spirituelle de l'Église que de dire nous ne pouvons plus le faire tout à fait comme avant. Alors là, oui, peut-être, il y a des éléments, disons, de rupture. N'ayons pas peur de dire que la continuité herméneutique que Benoît XVI veut mettre tellement en lumière, et il a raison de le faire, lui-même dit que ce concile a été un concile de réforme. Très important. Ça veut dire qu'on n'a pas répété simplement le passé. Ça veut dire qu'on est resté étonnamment fidèle au fil conducteur, c'est-à-dire à la foi de l'Église de toujours, mais que comme toujours, on a cherché à ne pas se payer de mots. Et donc on a cherché aussi qu'est-ce qui aujourd'hui demande une plus grande fidélité renouvelée, qui aussi fait évoluer certaines pratiques, voire en corrige certaines autres. Pas forcément sur le fond, mais sur des manières de faire. Et ici, disons-le, dans le style du Concile Vatican II, tout de même c'est un grand bonheur de le dire, il y a eu une manière de parler aux hommes et aux femmes de ce temps qui est une manière plus humble, disons-le comme cela, sans juger les prédécesseurs avant. En tout cas, une manière qui entre plus dans une humilité de la conversation et du dialogue, qui ne veut pas du tout dire qu'on renonce à la foi et aux convictions, mais que, pour reprendre l'expression de saint Augustin, une vérité qui ne se reçoit pas en chemin est une vérité qui peut tuer. Or, le Seigneur n'a pas dit simplement « je suis la vérité ». Il a dit « je suis le chemin et la vérité et la vie ». Et saint Augustin dit, vous connaissez cette expression, « celui qui de toute éternité est vérité et vie, pour nous est devenu chemin ». Et le Concile Vatican II a certainement beaucoup insisté sur la nécessaire prise en compte des questions d'une humanité pour qui aujourd'hui la foi représente quelque chose de très éloigné apparemment de toute leur vie. Et le problème n'est pas simplement un fossé, comme on dit quelquefois, entre l'Église et le monde. Le problème est de permettre de nouveau une réconciliation de la conscience humaine avec la raison, avec l'alliance avec les autres et avec la recherche. Au fond, c'est d'aider une humanité à se réconcilier avec la possibilité de se parler, de chercher et peut-être de se laisser atteindre par le mystère de la révélation. Donc, le Concile a voulu mener son travail à partir de la seule lumière absolue, celle-là. Les autres ne sont que relatives, même si elles sont belles. La seule lumière absolue, celle du Verbe de Dieu fait chair. Il était la vraie lumière, dit saint Jean, qui éclaire tout homme en venant dans le monde, et pas en surplombant le monde, en venant dans le monde, en s'y plongeant. Nous connaissons bien l'admirable expression des pères conciliaires. En réalité, disent-ils, l'énigme, ils disent le mystère, prenons le mot exact, le mystère de l'homme, ne s'éclaire vraiment que dans le mystère du Verbe incarné. En effet, par son incarnation, le Fils de Dieu s'est en quelque sorte uni lui-même à tout homme. On peut dire, voilà le vecteur qui a conduit avec beaucoup d'audace et beaucoup de confiance aussi, le travail des pères s'attelant à toutes les questions du monde contemporain. Alors, il y a un petit ange qui est en train de me souffler, pas toutes. Il est vrai que le pape Paul VI a demandé à certains moments que certaines questions, on ne les traite pas. Non pas qu'il avait peur de ces questions, mais il lui semblait que quelques questions qu'on voit ressortir aujourd'hui ne lui paraissaient pas immédiatement nécessaires au travail du Concile. Bon, voilà. Ça reviendra, c'est le serpent de mer qui revient tout le temps, c'est la question de savoir s'il faut quand même maintenir la discipline ecclésiastique du célibat pour les prêtres en Occident, etc., etc. Il a préféré, non pas botter en touche, mais un petit peu quand même, pour ces questions-là, en disant « on a plus important à faire dans ce travail du Concile voilà. ». Tout le monde ne pouvait pas amener n'importe quelle question à tout moment. Une assemblée de 2400 personnes, vous voyez ce que ça peut donner. Mais globalement, quand on lit les textes du Concile, on est saisi par la densité spirituelle de ces textes, par la grande confiance, il faut bien le dire, que ces textes témoignent dans l'avenir de l'Église et du monde lorsqu'ils continuent de ne pas déserter sa vocation à l'universalité. Et on est frappé aussi par l'équilibre. Ces textes ont tous été votés à une très très large majorité, certains l'ont été à une quasi-unanimité. Regardez ce qui peut se passer dès qu'on cherche à voter des textes. Hein. C'est quand même un signe fort. Bon. Jean-Paul II ne cessera d'approfondir et de développer
dans son enseignement, cette lumière que les réalités humaines, nous les comprendrons d'autant plus que nous nous laisserons saisir par le Verbe de Dieu. Au fond, c'est dans le Christ que s'éclairent en profondeur toutes les énigmes humaines. Et non seulement cela, mais le Christ s'est déjà uni sur la croix, tout homme de tous les temps, qu'il le sache ou non, qu'il ait ou non la foi, qu'il soit loin de la pratique ou près de la pratique, qu'il soit un pécheur encore enfoncé dans son péché ou un pécheur en train de se convertir, ou si ça existe déjà, un ange sur la terre. Bon, vous sentez bien que les anges sur la terre n'existent pas. Donc, pour cette humanité pécheresse en devenir et en conversion, lui dire que dans le Verbe éternel de Dieu fait chair, dans le mystère de la croix, toute existence humaine trouve un aboutissement et une destinée d'éternité. Il me semble qu'il y a des choses comme cela qui ont été en profondeur dans l'enseignement de Jean-Paul II, qui a beaucoup médité sur la question de la personne humaine, toute son existence, lui qui avait été marqué effectivement par des idéologies qui, au nom de l'homme, en finissaient à éteindre la liberté, à étouffer la liberté personnelle sur tous les régimes totalitaires que Jean-Paul II a connu mieux que personne. Le Concile, je me pose encore une question, a-t-il voulu corriger la trajectoire de l'Église avant lui? Je ne le pense pas. En profondeur, il a fait une œuvre plus profonde que simplement des correctifs. Même si, je l'ai dit, il était nécessaire, à chaque fois qu'on fait le point, de ramener le cap sur les choses importantes en laissant tomber des choses plus accessoires, plus annexes. C'est vrai. C'est une œuvre de purification, une œuvre d'aggiornamento, une œuvre de réforme qui n'est pas du tout une œuvre de rupture radicale, qui est une œuvre de discernement, de ressaisie, d'envoi de nouveau dans le monde à partir, non pas simplement de nos idées ou des écoles théologiques d'un tel ou d'une telle, mais à partir de l'Évangile de toujours. Donc je ne pense pas que le Concile ait eu comme ambition de corriger la trajectoire de l'Église, même si certains, vous le savez, pensent que c'est cela qu'a fait le Concile et du coup se tiennent à distance de tout ce que je suis en train de dire ce matin et au fond se méfient d'entrer trop en profondeur dans les textes. Qu'ils ne se méfient pas. Je ne sais pas comment leur dire les choses autrement, hein. Qu'ils n'aient pas peur en tout cas. Le Concile a voulu faire ce que depuis toujours, depuis le commencement de l'Église, on fait, c'est croire que le Saint-Esprit anime les baptisés. C'est croire que le Saint-Esprit ne cesse de nous conduire à la bonne mémoire de Jésus, non pas en nous faisant découvrir autre chose que Jésus aurait dit qu'on n'aurait jamais entendu, mais pour que nous découvrions mieux la portée, la signification de ses paroles et de ses gestes, et la bonne manière d'entrer mieux dans la portée des paroles et des gestes du Seigneur, c'est d'être profondément uni à l'Église, c'est-à-dire à tous les baptisés. Et vous voyez là combien, pour Jean 23, il y a inséparablement, pour le Concile, un projet de renouveau spirituel et d'œcuménisme. Je précise qu'ici, le mot œcuménisme veut dire le rapprochement entre les baptisés. Pour finir, parce que l'heure avance, il ne faut pas trop fatiguer, surtout que la journée n'est pas finie. Ça va, vous n'êtes pas trop fatigué? Bon, vous êtes bien élevé en tout cas. Mais vous êtes bien, là, quand même, bien assis, on est bien ici. Les auditeurs qui nous écoutent sur les ondes de Radio Espérance peut-être sont moins bien assis que nous. En tout cas, ici, on est bien, je peux vous le dire. Il y a le soleil, il y a les oiseaux, il y a l'air pur, il y a les grands arbres, il y a le ciel. Et quand même, on est entre gens qui, comment dire ça, qui aimons parler de ces choses aussi, voilà. J'entends une confirmation liturgique. Voilà. Alors, donc, la dernière question que je voudrais aborder, qui mériterait des développements aussi, en pensant à l'actualité du Concile Vatican II, et en rappelant évidemment que le monde a considérablement évolué depuis 50 ans, je voudrais juste souligner donc un point qui faisait certainement consensus il y a 50 ans dans les consciences, disons, des hommes et des femmes d'il y a 50 ans, et qui ne le fait plus aujourd'hui. Voilà. Et donc, nous devons toujours prendre soin de
de chercher, de réfléchir, de... Nous n'avons pas comme mission de répéter le concile simplement littéralement. Nous avons comme mission d'entrer en profondeur dans la flamme des pères conciliaires et de confronter ces textes aussi à des questions nouvelles. Je voudrais en souligner une parmi d'autres. Il me semble qu'il y a 50 ans, globalement, pratiquement toute personne humaine sur la enfin en Occident, j'ose pas dire dans le monde entier, avait cette idée que il y a des droits universels de l'être humain et que vraiment, fondamentalement, les êtres humains sont tous égaux en dignité, en droit. Ça faisait pas de problème. On était juste, quelques années après la guerre, la Seconde Guerre mondiale, déclaration des droits universels de l'homme. Tout le monde disait, ça c'est vraiment universel, quoi. Ce qui faisait dire d'ailleurs au père du concile à un moment dans Gaudium et Spes, croyants et incroyants sont généralement d'accord sur ce point, tout sur terre doit être ordonné à l'homme comme à son centre et à son sommet. Gaudium et Spes, numéro 12. Et ce passage de Gaudium et Spes continue. Mais qu'est-ce que l'homme ? Sur lui-même, il a proposé et propose encore des opinions multiples, diverses et même opposées, suivant lesquelles souvent, ou bien il s'exalte lui-même comme une norme absolue, ou bien il se rabaisse jusqu'au désespoir, d'où ses doutes et ses angoisses. Ces difficultés, l'Église les ressent à fond. Instruite par la révélation divine, elle peut y apporter une réponse où se trouve dessinée la condition véritable de l'homme, où sont mises au clair ses faiblesses, mais où peuvent en même temps être justement reconnues sa dignité et sa vocation. Texte qui nous paraît admirable. Il est possible qu'aujourd'hui, cet accord un peu fondamental sur, disons, la valeur profonde de l'être humain n'est pas si évident. Il me semble que cette espèce d'accord humaniste qui fait qu'on est d'accord sur la place prédominante de l'homme dans tout l'univers n'est pas si évident aujourd'hui pour un certain nombre de nos contemporains, même si pour nous ça le reste. Et donc là, il y a un point qu'il faut bien regarder. Cet accord n'est pas reçu partout et loin de là. Regardez par exemple deux courants qui se dessinent aujourd'hui et qui appelleraient beaucoup de réflexion. Le courant écologique, qui a son intérêt, qui a sa richesse, mais aussi ses limites parfois. Le courant naturaliste, pour qui, à certains moments, l'homme est un rouage du cosmos et presque, il faudrait que le cosmos se protège contre l'homme. Vous voyez qu'ici, l'accord pour dire que l'homme est vraiment au centre et au sommet de l'univers ne va pas tant de soi que cela. Je ne fais que souligner la difficulté aujourd'hui. Même si, la confrontation au réel cosmique est extrêmement nécessaire dans un siècle où le virtuel a pris une telle place et où on rappelle que la confrontation au réel cosmique est une chose incontournable pour l'avenir de la planète, tout à fait d'accord. Mais est-ce que nous croyons suffisamment que l'homme est un sujet libre de son histoire et que sa liberté est capable aussi de ne pas être simplement l'esclave des mécanismes, on dirait aujourd'hui, naturels et écologiques ? Vous voyez, ça, ces questions n'étaient pas posées tout à fait comme ça il y a 50 ans. La seconde direction, développement un petit peu de ce point qui aujourd'hui ne fait plus forcément unanimité, ou accord, on pourrait dire humaniste, c'est celui de la différence de l'homme et de la femme. Regardez tout ce qui est en train de se jouer dans notre société très vite à cet endroit-là. On peut toujours dire, écoutez, je préfère pas écouter, qu'est-ce que c'est ces gens qui pensent pas comme moi ? Oui, mais enfin, ça n'avance rien. Une fois qu'on a dit ça, on n'a pas fait avancer le schmilblick. Bon, c'est-à-dire que sur, de nouveau, l'anthropologie et la différence des sexes, il y a certainement quelque chose aujourd'hui qui faisait accord tranquillement il y a 50 ans et qui ne le fait plus aujourd'hui de la même manière. Voilà, je n'ai fait qu'esquisser ici deux directions pour montrer que il y a une anthropologie sous-jacente à Vatican II qui a toujours besoin d'être approfondie et développée, qui n'est pas terminée avec Vatican II. Et certainement que, je finis par là, certainement que
cette recherche anthropologique doit se faire à l'endroit de l'aspiration à la liberté de conscience et à la liberté de vivre selon le bien. Ça, c'est certainement une des réalités qui demeure la plus, comment dire ça, celle avec laquelle nous sommes sûrs d'être en dialogue profond avec tous nos contemporains. Oui ou non, votre expérience de baptisé, nous disent-ils, conduit-elle à une plus grande liberté? Oui ou non, apporte-t-elle, à travers les épreuves et difficultés de cette vie que nous connaissons comme vous, vous n'êtes pas les seuls à parler des difficultés, des souffrances, nous disent-ils, mais oui ou non, votre expérience de croyant et de chrétien vous plonge-t-elle davantage en solidarité avec nous, isole-t-elle par rapport à nous? Et oui ou non, votre expérience chrétienne conduit-elle à une plus grande liberté pour les personnes et pour les peuples? C'est à cet endroit certainement que le Concile Vatican II aujourd'hui devient et redevient toujours une source vive pour notre travail de conversion et pour notre être au monde actuel.

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2: Le Seigneur m'a rempli de force pour que par moi, la proclamation de l'Évangile s'accomplisse jusqu'au bout et que toutes les nations l'entendent. 2 Timothée 4, 17.

prêtre et fier de l'être. J'ai, depuis à peu près 40 ans, la mission de m'occuper un peu des foyers qui sont en difficulté. Car il ne faut pas vous tromper, quand on a votre âge, on s'imagine que dans quelques années, on va faire un couple merveilleux que personne n'a jamais fait. Tous les couples qui se sont mariés ont dit ça, et ils sont aperçus au bout de quelques instants, au bout de quelques mois, quelques années, que cet homme qu'on croyait généreux, il était radin, que cette femme qu'on croyait très douce, parce que les hommes croient toujours que les femmes c'est doux, elle avait des ongles, si bien que insensiblement, il y a des gens qui sont déçus, se détachent, et il y a des problèmes de couple. Heureux les couples qui, dans ce cas-là, ont l'intelligence d'aller consulter des personnes qu'on appelle les conseillers conjugaux. C'est ce travail que je fais depuis 40 ans. Tous les jours, je reçois 2-3 personnes, ou au moins au téléphone, sinon chez moi. Et en entendant cette grande souffrance des couples qui s'aimaient et qui pourtant se sont séparés ou étaient en voie de séparation, je me suis dit, si on allait trouver des jeunes intelligents, c'est votre cas, et si avec eux on parlait un petit peu de ce sujet si important, capital et essentiel, l'amour humain. Voilà pourquoi ce soir je suis avec vous de tout mon cœur, pour essayer de parler avec vous de l'amour. Alors bien sûr, il y a une question que vous allez vous poser. Un prêtre qui n'y connaît rien, qu'est-ce qu'il vient nous raconter, qu'est-ce qu'il va nous parler de l'amour? Ben, je vais vous dire une chose. Si je vous en parle, ce n'est pas pour vous raconter mon expérience. Ça ne serait pas terrible. Mais j'ai bien mieux que ça. J'ai l'expérience de ces centaines de couples que j'ai écoutés, de ces centaines de jeunes, des jeunes comme vous, j'en vois quand même 50 000 par an, et je vous assure qu'ils m'ont éduqué et qu'ils m'en ont appris. Et d'ailleurs, je pense qu'un prêtre est peut-être plus à même de parler du couple parce que justement, il n'est pas dans l'affaire. Il a du recul. Tandis qu'un couple qui parle du couple, il a tendance à donner des conseils en fonction de ce qu'il vit avec son épouse et ses enfants. Or, chaque couple est différent. Peut-être que le prêtre qui a plus de recul a une vue beaucoup plus nuancée de tout l'ensemble des problèmes du couple. Et vous verrez qu'on peut arriver... Donc même pour un prêtre à connaître assez bien la vie du couple. De toute façon, un gynécologue est mieux à même de parler de l'accouchement qu'une femme qui a accouché. Le gynécologue, il n'a jamais accouché, mais pourtant il peut parler de l'accouchement parce qu'il a vu tellement de femmes accoucher qu'il connaît toutes les variétés possibles qui peuvent arriver en ce domaine. Tandis que la femme pourra donner des conseils en fonction de son type d'accouchement à elle, qui n'en est qu'un. Voilà pourquoi c'est un prêtre qui vous parle. Puis je vais vous dire aussi une chose, hein, c'est que trop souvent l'Église a dit ce qu'il ne fallait pas faire. Alors pour une fois qu'un prêtre vient vous dire, non pas ce qu'il ne faut pas faire, mais quel amour merveilleux vous avez à vivre, profitez-en. Première chose, alors, je vais vous parler de l'amour et de la sexualité. J'ai tellement de choses à vous dire que je ne sais pas comment, ce que je vais choisir. Mais à la limite, si vous aviez une ou deux questions que vous m'envoyez par écrit ici, je pourrais absolument en tenir compte pour que vous ne soyez pas totalement déçus. Moi, je vais vous parler simplement de la chose très simple. Qu'est-ce que c'est, puisque j'ai affaire à des chrétiens, qu'une sexualité vraiment chrétienne? Eh bien, il n'y a pas une sexualité chrétienne puis une sexualité humaine. Une sexualité chrétienne, c'est d'abord une sexualité pleinement humaine. Et donc, il n'y a pas un plaisir catholique. Je ne sais pas si vous me comprenez. Hein ? Si vous, chrétien, vous n'êtes pas capable de vivre une sexualité pleinement humaine, votre sexualité n'est pas une sexualité chrétienne. Et nous devons être capables de vivre une sexualité que beaucoup d'autres qui ne sont pas chrétiens peuvent reconnaître la justesse, la rigueur et l'authenticité. Si bien que là, le problème qui se pose, si une sexualité chrétienne, c'est une sexualité humaine, la question qui se pose, c'est qu'est-ce que c'est qu'une sexualité pleinement humaine? Alors, au lieu de vous donner une belle définition, c'est facile, hein, je peux vous donner une belle définition philosophique, ça ne vous servira à rien. On va faire une interview. Je vais trouver un enfant de 6 ans. Puis je lui dis, donc mon gamin,
Qu'est-ce que c'est que la sexualité? Vous savez, aujourd'hui, ils sont ferrés, hein. Et le gamin va me répondre, je sais ce que c'est, monsieur. La sexualité, il y a des hommes et il y a des femmes. Eh oui, c'est ça. La sexualité est dans la salle, parce qu'il y a des hommes et qu'il y a des femmes. C'est l'existence sur la planète Terre d'un être humain qui est clivé en masculin et féminin. Et ça, c'est une chose merveilleuse. La sexualité, quand Dieu a inventé la sexualité, il a inventé la variété. La sexualité, c'est une fonction de variété. Entre nous, imaginez qu'il n'y ait ici que des hommes. Croyez-vous que le forum aurait le même aspect? Voyez, la richesse de notre monde, c'est qu'il y a des hommes et qu'il y a des femmes. Alors quelquefois, on a voulu nous ramener à l'unisexe. Mais c'est vraiment revenir aux anémones de mer. C'est vieux comme formule. Quand Dieu invente la sexualité, il invente la variété. Et si parmi vous, il n'y a pas une seule tête pareille, grâce à la sexualité. Merci, sexualité. Vous ne ressemblez même pas à votre mère. Il y a en vous la moitié de votre père. Vous êtes unique au monde. Et ça, c'est grâce à la sexualité. C'est une fonction de variété. Par conséquent, on a besoin de respecter cette fonction et qu'on ait des hommes virils à côté de femmes féminines. Pas ces espèces de... La sexualité qui, chez les animaux, n'était que la procréation, devient chez l'homme essentiellement une fonction de relation. Il reste que la fonction de procréation est la fonction la plus archaïque, la plus primaire en ce sens-là, la plus ancienne, qui remonte de l'animalité. Et qu'actuellement, par la contraception, sans s'en rendre compte, on attaque dans l'être humain l'appel à la procréation, l'appel à la vie. Et on touche quelque chose, sans s'en rendre compte, de viscéral. C'est ainsi, par exemple, qu'on a, après certaines contraceptions très fortes, comme les sections de trompe, on a souvent des phénomènes de frigidité. Parce que la personne se dit maintenant, mais ça ne vaut plus rien. Vous voyez, on a scotomisé dans l'inconscient la dimension viscérale de procréation, la plus archaïque, mais peut-être la plus profonde en nous. Et il est dramatique que notre civilisation malthusienne, et je vous dis les jeunes, vous êtes dans une civilisation malthusienne où l'enfant, quand il arrive, devient une catastrophe et qu'on élimine pour un rien. Ça, c'est dramatique. Et si les chrétiens ne comprennent pas ça, la foi du monde en est la conséquence. Pourquoi autrefois la France restait chrétienne? Parce qu'on avait des familles qui avaient de nombreux enfants. Et parmi eux, il y avait toujours un prêtre, il y avait une religieuse, il y avait un missionnaire. Aujourd'hui, il n'y a plus qu'un enfant, même dans les familles chrétiennes. Moi, j'avais espéré, quand la contraception est venue, que les chrétiens n'auraient pas fait trop la contraception et auraient aussi donné la vie. Et comme ça, je me disais, ben, les autres, ils sont stérilisés. Mais je t'en fous. Les chrétiens ont fait comme les autres. Et résultat, eh bien, c'est la société occidentale qui actuellement est tellement en perte de vitesse qu'en 2150, si nous continuons avec ce rythme des naissances, nous aurons en 2150 plus un seul autochtone en Occident. Il faut le savoir. Et puis maintenant que Pierre et Pierrette forment un couple, ont des enfants, ils se rendent compte qu'ils ont besoin des autres, besoin du maire, besoin d'enseignants, besoin... Ça ouvre vers les autres. Ça ouvre. La sexualité, ça ouvre vers les autres. Ça nous rappelle qu'on a besoin d'un autre et des autres. Vous savez, les amoureux qui disent... L'amour se vit en solitaire. Les amoureux, on dit souvent, sont seuls au monde. Jamais on a écrit une telle bêtise. Parce que les amoureux sont seuls au monde, on a envie de rigoler. Hein. Parce que les amoureux qui sont seuls au monde et qui font trois gosses, si les trois gosses en font trois, ça fait 200 000 descendants avant 300 ans. Alors vous parlerez s'ils sont seuls au monde. Il n'y a pas une activité humaine qui n'a plus de conséquences sociales que l'amour. Parce que justement, il les jette des enfants dans la vie. Il y aura peut-être parmi vos enfants quelqu'un qui va sauter la planète. Vous voyez que votre amour, c'est important. Mais quelqu'un qui la sauvera, j'espère bien. L'ouverture aux autres. Et on n'a pas tout dit encore. Vous savez que quand on est amoureux, on devient poète. Les fiancés écrivent des poèmes à leur belle.
C'est dommage que les maris ont oublié. Avec la longue, à la longue, ils ont oublié de faire des poèmes. Et pourtant, les femmes adoreraient ça. Quand on est amoureux, on devient poète. L'amour est plus que l'amour. Il vous transporte dans la sphère du sacré, du mystérieux. Vous n'avez jamais remarqué que le vocabulaire amoureux est un vocabulaire de curé. Oui ? Vous dites, je t'adore. Et doucement, hein, on adore Dieu. Je connais l'extase. Ah bon, ça c'est des mystiques. On a dit que les mystiques étaient des sexuels qui s'ignoraient. C'est pas vrai, c'est le contraire. C'est les sexuels qui sont des mystiques qui s'ignorent. L'amour mendie à Dieu ses qualités infinies. Je t'aimerai éternellement, doucement. Je t'aimerai infiniment, doucement. Voyez, le vocabulaire amoureux est un vocabulaire ultra-religieux. Il nous propulse dans la sphère du sacré. C'est comme si l'amour avait ici-bas une fonction mystique. Et même l'incroyant le pressent. Aragon disait, c'est un incroyant, je ne récupère pas. Si Dieu existe, c'est l'amour qui en est la preuve. Il sentait bien que l'amour était plus que l'amour. Donc l'amour a une fonction mystique. Eh bien, être chrétien, qu'est-ce que c'est ? Au point de vue sexualité, c'est dire, je veux vivre tout ça. Voilà la bonne nouvelle, le bon évangile que l'Église nous dit. On dit que l'Église est toujours en train, par rapport à la sexualité, de dire niette, niette, niette. C'est pas vrai. L'Église me dit, mais vivez donc une sexualité signifiante. Pas une sexualité de dinosaure, pas une sexualité de primate, mais une sexualité pleinement humaine. Regardez, variété, hommes et femmes, il les fit. La Bible ne dit pas, hommes et hommes, il les fit, entre parenthèses. Hein? Bon. Hommes et femmes, il les fit. Différence. Plaisir. Et oui, la Bible parle du plaisir, figurez-vous. Vous savez le passage merveilleux de la création d'être.

il prend une côte, pas une côtelette, non. C'est une image, il prend le cœur de l'homme. La femme a été tirée du cœur de l'homme, de la tendresse de l'homme, vous entendez? Ça prouve qu'ils en ont quand même, même s'ils le cachent. Et alors Dieu prend donc cette côte, puis avec ça fait une femme. Il faut être Dieu pour ça, hein? Et vous avez le réveil d'Adam qui est merveilleux. Quand on se réveille d'opération, d'habitude on dit « Où suis-je ?» Adam, il n'a pas dit ça. Quand il a vu Ève, il a dit « Ce que je souhaite. » Premier cri d'amour au début du monde. Premier cri d'admiration qui va être pris dans un livre entier de la Bible qu'on appelle le Cantique des Cantiques. Que tu es belle, ma bien-aimée, que tu es belle. Tes yeux sont des colombes. Avec cette poésie orientale, tes seins sont des régimes de bananes. Ça, il faut aimer ça. Mais vous allez voir le plaisir, la chasteté, le plaisir du Cantique des Cantiques. Quand il parle du régime de bananes, il dit « Je monterai au palmier ». C'est dans la Bible. Or, on nous dit que l'Église est contre le plaisir. Non et non. L'Église est pour le plaisir de qualité. Le plaisir qui est réciproquement donné, réciproquement reçu. Le plaisir qui est plaisir de faire plaisir. Le plaisir qui a du sens lorsqu'il construit une relation amoureuse. Pas le plaisir pour le plaisir. Aujourd'hui, l'hédonisme qui est en train d'inonder pratiquement la télévision, c'est la recherche du plaisir pour le plaisir. Savez-vous qu'on en crève? On a fait une expérience avec des chiens. On a mis dans le cerveau d'un chien une électrode à l'endroit du point du plaisir. Et avec une petite manette, quand le chien veut se faire plaisir, il presse sur la manette et se fait plaisir. Et qu'est-ce qu'il fait le chien? Eh bien, il n'arrête pas, il crève. Quand on fait du plaisir l'unique but de la vie, on en crève. Le plaisir, c'est donné par surcroît à ceux qui ont donné à leur vie un sens. Et alors, à ce moment-là, oui, tout ce qu'ils vont vivre et qui leur permet de grandir dans l'objectif qu'ils se sont donné va être un plaisir d'autant plus grand. Vous savez, un jeune couple qui s'aime formidable, vous croyez-vous qu'il n'a pas plus de plaisir au point de vue sexuel que ceux qui ont une relation comme ça avec n'importe qui et qui rejettent comme un chewing-gum après usage? Quels sont ceux qui connaissent le plus grand plaisir? C'est ceux qui savent donner du sens aux gestes sexuels. Et vous voyez que l'Église est pour le plaisir, pour la relation, bien sûr, dans la Bible. L'homme quittera son père et sa mère, il s'attachera à sa femme, ils ne feront qu'une chair. Procréation, croissez, multipliez-vous, ouverture aux autres, soumettez la terre. Moi, ça me fait mal de penser qu'on attend de nos politiques qui sont célibataires, quand ils ne sont pas autre chose. Moi, je voudrais que les gens qui ont beaucoup de gosses soient au pouvoir. Je vous assure qu'ils feraient des lois différentes. On a dépensé 10 milliards pour le PACS. On ne donnera pas 10 milliards à celui qui fait le quatrième gosse. Et ça serait plus utile pour l'avenir de la nation, croyez-moi. Eh bien voilà, vous voyez ce qu'est une vraie sexualité, elle comporte tout. La femme qui me dira, vous savez mon père, moi j'ai fait des gosses, j'ai fait ma sexualité. Oui mais si elle a craché sur la relation, si elle a craché sur le plaisir, elle n'est pas en sexualité humaine, elle n'est donc pas en sexualité chrétienne. Le jeune qui me dit, moi la sexualité c'est le plaisir. Une signification, sincère condoléance. Surtout que, si en plus tu avais des autres significations, le plaisir serait plus grand. Tu ne sais pas ce que tu rates. Alors ça, vous voyez, c'est ça que vous comprenez bien d'abord, c'est que la sexualité, elle a comme sens cette totalité, cette globalité. Mais vous avez vu que j'ai rien marqué au sens mystique.

Quel est le sens mystique de la sexualité? Alors là, l'incroyant le pressent, mais il ne sait pas quelle est la fonction mystique que l'amour a sur la planète Terre. Alors pour vous l'expliquer, ben vous allez comprendre tout simplement quel était le projet de Dieu sur le monde. Qu'est-ce que Dieu avait derrière la tête il y a 2 milliards d'années quand il a fait la Terre? Vous allez me dire, vous le savez, vous avez de la chance. Ben on voit ce qu'il a fait et on sait ce qu'il a dit. Qu'est-ce qu'il a fait? Allez, on va survoler par El Monial il y a 2 milliards d'années avec un Concorde qui remonte le temps. Il faut rouler français. Bon, qu'est-ce qu'il y avait ici à votre place il y a 2 milliards d'années? Qu'est-ce qu'il y avait? Il y avait la mer. Ben vous vous dites, s'il y a un bon Dieu, je serais curieux de savoir ce qu'il va faire avec ça. Vous venez un peu plus tard, ah ça bouge, l'espèce de grand verre, c'est pas terrible, mais ça bouge comme disent les gosses. Il y a la vie est apparue. C'est un gros progrès. Vous venez un peu plus tard, ah les vers, les terres sont apparues, les vers ont pris des pattes et ont donné des grands lézards de l'air secondaire, dinosaures, bontosaures, ichthyosaures, tous les ors. Et vous vous dites, eh ben, qu'est-ce que Dieu veut faire avec des engins pareils? Il mesure 30 mètres, pèse 30 tonnes, on a des yeux complètement idiots, un cerveau gros comme une noix. Eh bien, qu'est-ce qu'il va faire avec ça? Vous venez un peu plus tard, premier des mammifères, il sort juste d'un buisson. Il est un peu plus beau que les autres, il n'est pas terrible encore, mais il est un peu plus beau que les autres. Il est un peu plus futé surtout, c'est pour ça qu'il aura passé entre les pattes. Car ce n'est pas les gros qui ont mangé les petits, c'est les petits qui sont allés à l'enterrement des gros. Parce qu'ils étaient plus futés. Et qui devaient, eux, avoir dans l'évolution, un jour, un cerveau. Ils devaient annoncer le cerveau de l'homme. Car un jour est arrivé, alors, le premier homme. Et cette fois, débarqué sur la planète Terre, quoi? Quoi? L'esprit! Et quand, maintenant, je survole par El Monial, surtout à cette époque, je vois partout scintiller l'intelligence. Le monde ruisselle d'intelligence. On n'est plus autant des dinosaures. Alors quand on me dit que Dieu n'a rien fait, mais voyez la création. Dieu prend de la matière, avec la matière il fait de la vie. Avec la vie il fait de l'intelligence. Hein? Vous vous rendez compte de ça? Quand on dit que Dieu n'a rien fait, quel progrès! C'est ça la création, et c'est pas fini! Et c'est pas fini! Où on va comme ça? On va plus haut encore, on va plus haut! Et des Russes disaient que ça allait redescendre et que vos arrière-arrière-petits-enfants seraient des dinosaures. Moi, je me dis, il y a un mouvement ascendant formidable. Le moins donné de plus, ça va continuer. Et là, la science ne sait plus ce qui va devenir. Et c'est saint Paul qui le sait. Quand on dit à saint Paul, vous ne voyez pas que le monde souffre, qu'il y a du mal. Et saint Paul dit, oui, je sais. Parce que la terre est en enfantement. Et l'enfant, dit saint Paul, quoi? Vous n'êtes pas ferré, vous. Elle enfante. Les fils de Dieu, plus que des hommes, des dieux. Vous serez un jour des dieux. La terre est en train de fabriquer des dieux. Et comme Dieu est amour, elle est en train de fabriquer de l'amour. Et voilà l'histoire de la planète. Vue par un chrétien. La matière donne de la vie donne de l'intelligence, l'intelligence est travaillée actuellement pour devenir amour. Vous allez me dire, vous savez, on n'en voit pas beaucoup l'amour avec toutes les turpitudes, les corruptions ici. On voit aussi des hommes qui s'unissent. On voit aussi des gens, des hommes qui font la paix, qui donnent leur vie pour la paix. Oui, oui, oui, il y a des signes de l'amour. Les signes du monde de demain. Du temps des dinosaures, on n'aurait jamais pensé que les dinosaures allaient disparaître. On pensait qu'ils allaient manger les petits. Eh bien aujourd'hui, c'est ceux qui ont l'amour qui ont l'avenir. Et ça, il faut croire éperdument à la victoire de l'amour sur la mort et sur la méchanceté. Et je dirais que ce forum témoigne que l'amour, vous savez, entre nous, hein, entre nous. Les apôtres, ils étaient 12. Vous, vous êtes 2000. Qu'est-ce que vous foutez? Avec 12 hommes, on a converti le monde romain. Avec les 2000 qui sont là, ça n'a pas fichu de convertir un département. Qu'est-ce que vous foutez?
Si vous partez chez vous comme ça en disant « C'était beau Paris le Monial. Oh, vous savez, il faut y aller, hein ?» Dites donc, il faut sortir vos mains de vos poches, hein. Il faut aller partout, parler pas seulement de Jésus-Christ, mais aussi d'abord de faire un monde qui tient la route. Il y en a parmi vous qui sont remarquablement intelligents. Ils doivent devenir des politiques non corrompus. Il y en a parmi vous qui sont intelligents. Ils doivent entrer dans les médias. Moi, je voudrais qu'il y ait parmi vous des metteurs en scène. On en a marre d'avoir des présentateurs qui sont vraiment catophobes. Et le monde de demain, les responsables du monde de demain, ils sont là. Sauf si vous êtes des bonnes petites filles bien gentilles, bien mignonnes. Parce que le curé dira, j'ai une bonne petite paroissienne, vous savez, elle va apparaître. On n'a pas besoin de petites filles gentilles. On veut des battantes. Vous entendez, mesdemoiselles? Parce que vous êtes les plus nombreuses, hein, j'ai déjà repéré ça aussi. Et ça, moi, je vous invite certaines à venir 5 jours avec moi au mois du 21 au 25 août pour apprendre à devenir des battants. Vous comprenez, il nous faut des locomotives. Il y en a marre d'avoir des wagons. On a assez de remorques, il nous faut des tracteurs. Alors vous allez me dire que tout ça c'est poétique, c'est du Théard de Chardin. Non, c'est du Saint-Paul. Et vous allez dire, prouvez-le tout ça, dites donc, quand on survolait la mer, on aurait vu que des grosses molécules se mettaient en place, les macromolécules, rien à voir avec les morues, hein, les macromolécules qui se mettaient en place pour donner les premières cellules de vie, on aurait pu prévoir que la vie allait arriver. Quand on a vu les gros animaux disparaître parce qu'ils n'avaient pas de cerveau, on aurait pu prévoir qu'un jour allait arriver un être qui aurait un cerveau tel qu'il pourrait devenir l'instrument de symbiose de l'esprit de la matière. Et maintenant, il y a aujourd'hui, nous en sommes là. Il y a les signes du monde de demain. Et les signes du monde de demain, je vais vous le dire, moi, le grand signe pour nous chrétiens, c'est le Christ. Il était lui du palier de l'amour et il s'est fait homme. Pour que les hommes deviennent Dieu. Le Christ est venu du palier de l'amour sur le palier des humains pour les prendre par la main et premier de cordée, les faire rentrer un jour au palier de l'amour. Non, non, bien mieux que ça. Le Christ est venu épouser l'humanité sur la croix. Il l'a pris comme épouse. Il s'est livré, dit saint Paul, lui donnant tout son sang jusqu'à la dernière goutte. Il s'est livré pour elle, pour qu'elle soit son épouse bien-aimée, sans tâche. Et qu'est-ce que c'est qu'est venu faire le Christ? Il prend l'humanité à son bras, et il va la faire rentrer un jour dans les noces éternelles, dans la maison du Père, et l'humanité va devenir fille de Dieu, comme on devient baronne quand on épouse un baron. Agréable, hein? Merci. Alors, le premier signe, c'est le Christ. Il y a un autre signe. Tous ceux qui ont l'amour, surtout ceux qui n'ont pas la foi. Quand vous pensez que dans des prisons, par exemple, de Pinochet, des marxistes ont donné leur vie pour leur cause, alors qu'ils savaient qu'il n'y avait plus rien après. C'est donc qu'ils ont fait de l'amour un absolu. Ceux les kamikazes qui donnent leur vie pour aller dans le paradis d'Allah, ça se comprend encore. Mais ceux qui meurent en pensant qu'il n'y a rien dans l'au-delà, mais qui donnent leur vie pour leurs frères, sont les grands signes que l'amour est l'essentiel. Puis un autre signe, aura des pâquerettes, que tout le monde peut voir, c'est l'amour d'un homme pour une femme et d'une femme pour un homme, qui est chargé ici-bas d'être le signe du grand projet de Dieu de faire des noces avec l'humanité. Et quand je vois deux petits jeunes qui s'aiment, qui se serrent l'un contre l'autre comme ça, je me dis, c'est comme ça que le bon Dieu m'aime. Ah oui, mais on veut tout, hein, ici. Alors, pour ça, je vous expliquer une histoire que vous connaissez peut-être pas beaucoup. C'est une histoire de l'Ancien Testament. C'est l'histoire du prophète Osée. Osée, c'était pas du tout un vieux prophète à barbe blanche. C'était un jeune gars du type scout, toujours prêt. Dieu dit à Osée,
Seigneur, Osée, j'ai quelque chose à te demander. Tant mieux. Oui, mais ça sera très, très dur. Tant mieux. Hein, combien de parents voudraient avoir un jeune comme ça? Alors, dites, Seigneur, eh bien, voilà, Osée, faut que tu te maries. Bon, si c'est que ça. Vous avez quelqu'un? Oui, oui. Ah bon? Je la connais? Oui, je la connais. Maintenant, vous savez, moi, hein, je suis à la chorale de la cathédrale et toutes les filles se sont mariées. Puis les filles que je connais, non, non, Seigneur, je la connais pas. Si, si, si, justement, tu te trompes. Dans la petite rue qui descend derrière la cathédrale, elle habite là, au numéro 4. Oh non, dit Osée, j'arrange un peu la Bible, hein, attention, hein, faut pas... Ah non, dit Osée, ah non, non, non, au numéro 4, il n'y a pas de fille à marier. Moi, je mets le bulletin paroissial dans toutes les boîtes, je connais tout le monde. Je peux vous dire que vos renseignements généraux ne sont pas au point. Et Dieu se fâche, j'ai dit au numéro 4. Et Osée répond, au numéro 4, il y a au premier les Dupont, il y a au deuxième les Dudac, il y a au troisième les Durand. Et dans la chambre de bonne, dit Dieu, ah ben il y a eu là la prostituée. Ah, alors là, vous avez beau être scout. Surtout quand vous êtes scout. Hein. Hulin et moi. Et Osée, un mot sublime, il dit, mettez-vous à ma place. Et Dieu répond, j'y suis à ta place. Car moi aussi, j'ai aimé un peuple comme on aime une femme. Je l'ai sorti de l'esclavage, je l'ai couvert de bijoux. Et qu'est-ce qu'il fait? Il va porter tous ses bijoux au faux Dieu. Je suis un Dieu trompé. C'est dans la Bible, hein? Ah bon, on dit aussi, alors vous êtes trompé, il faut que j'y sois aussi, c'est ça. Le disciple n'est pas au-dessus du maître. Très bien, un jour mon fils parlera comme ça. Bon, donc il faut que j'épouse celui-là. Oui. Bon, et ensuite, eh bien voilà. Tu vois, tu vas prendre celui-là à ton bras et tu iras dans tous les quartiers de la ville. Tiens, tu iras même à Paray-le-Monial. Il y a tout un groupe, ça ne le fera pas de mal. Et voyez, mes chers amis, j'ai convoqué Osée aujourd'hui. Tiens, il arrive. Entre. Allez, entre. Attrapé, hein. Alors, il arrive avec Hula à son bras. Et Osée, vous savez ce qu'il vous dit? Et ce qu'il a dit à travers toutes les rues de Paray-le-Monial et toutes les rues d'Autun? Vous voyez comment moi, Osée, j'ai mis là la prostituée. C'est comme ça que Dieu vous aime. C'est fabuleux. Pour la première fois dans l'histoire, un couple et un drôle a pourtant reçu la mission d'être le signe de l'amour de Dieu qui nous aime, même quand on n'aime pas. Eh bien, un couple chrétien, c'est celui qui reçoit la mission d'être, par la qualité de son amour, le signe formidable de l'amour de Dieu. Et, en définitive, le sens mystique de l'amour, c'est de révéler aux hommes combien qu'ils sont, quand ils s'aiment, le signe des noces éternelles. Ceux qui ne savent pas que Dieu les aime, regardez donc un petit couple qui s'aime. Vous savez, les filles, on va faire un mouvement. Le MLT, le mouvement de libération de la tendresse. Mais vous-même, regardez le mal que vous avez à montrer votre tendresse à vos parents. Le soir, quand votre maman vous dit, tu ne me dis pas bonsoir. Ben bonsoir. Tu m'embrasses pas. Si vous n'aimez pas votre mère, il ne faut pas l'embrasser. Mais si vous l'aimez, pourquoi vous ne le faites pas? Vous êtes des constipés de la tendresse. À quoi ça sert de s'éviter en famille si on ne se dit pas son amour? À quoi ça sert? Avez-vous vu la bonne année en France? Le père, bonne année, bonne santé, et que tu aies des bons résultats cette année. Un père qui dit ça, vaut mieux qu'il reste couché. Et le jeune répond, bonne année. Comme il dit, c'est idiot, mais si on veut un cadeau, il faut y passer. Comme si ce jour-là, on ne pouvait pas dire à ses parents quelque chose qu'on a sur le cœur.
Quand vos parents sont morts, vous regretterez de ne pas leur avoir dit votre amour. Nous sommes des ploucs au niveau de la tendresse. Autre pilier, la sexualité. Oui, et c'est un prêtre qui vous le dit. C'est pas un saint prêtre, mais c'est un prêtre qui vous dit, des jeunes aujourd'hui qui forment un couple, il faut qu'à ce niveau de sexualité, ils arrivent à l'épanouissement. Car dans le monde d'aujourd'hui, on n'accepte pas d'être frustré à ce niveau-là. Je ne sais pas si mon grand-père ou ma grand-mère arrivaient à l'harmonie charnelle, mais ce que je sais bien, c'est qu'on ne l'a jamais su. Et que s'ils n'y arrivaient pas, ça ne mettait pas en question le couple. Aujourd'hui, si on est frustré, on dit à quelqu'un d'autre qui m'attend et qui va me révéler à moi-même. Terrible. Donc, il faut absolument que le couple, à ce niveau-là aussi, et ceux qui font de la préparation au mariage, il y en a peut-être parmi vous, doivent avoir le souci d'aider les fiancés à réfléchir sur la dimension de la sexualité. Si on veut que les couples tiennent, il faut qu'ils soient heureux dans leur sexualité. Surtout que seuls les spirituels sont vraiment charnels. Vous avez entendu ma phrase ? Je ne sais pas si vous avez bien compris, je ne suis pas sûr. Seuls les spirituels sont vraiment des charnels. Comme vous êtes tous des spirituels. Parce que le spirituel, il est capable de donner à tout ce qui est purement matériel une dimension, une grandeur. C'est pour ça que les femmes ont une puissance charnelle infiniment supérieure aux hommes, parce qu'elles y mettent leur cœur, parce qu'elles y mettent leur amour et même leur foi. Quand l'acte sexuel devient un acte mystique, alors il prend des proportions et des grandeurs absolument inouïes et quelquefois fait cesser des frigidités. Et ça, je ne peux pas tout vous dire, je vous dis, il faudrait une éternité. Je pourrais vous parler de l'Eucharistie longuement et de l'acte d'amour, parce que c'est la même invention, c'est le bon Dieu qui a inventé l'Eucharistie, puis qui a inventé l'acte sexuel. Ça sort de la même veine. Vous ne sentez pas, non? Quand Dieu fait l'homme et la femme, il les fait charnel, donc il dit, il faut que je trouve un geste charnel pour qu'ils puissent dire dans la réalité de leur corps l'union des cœurs et des esprits. Quand Dieu fait l'homme, veut faire des noces avec nous, commencer sur la terre, dans les épousailles du baptême, dans les fiançailles du baptême, comme on est charnel, il veut un geste charnel avec nous. Qu'est-ce qu'il peut trouver comme geste charnel? Ben, il s'est dit, les amoureux, qu'est-ce qu'il dit? Je t'aime tellement que je te mangerai. Eh bien, on mange Dieu. Et l'Eucharistie, c'est charnel, je mange Dieu. Et moi, j'aime que le vin soit bon. J'aime que l'hostie craque, j'ai ce contact avec la chair du Christ. C'est charnel l'Eucharistie, parce que je suis charnel. Et d'ailleurs, vous savez, le couple qui me dit, vous savez, moi, mon père, je ne vois pas pourquoi j'irai communier, j'aime Dieu, il est dans mon cœur. Je lui réponds, ta femme, tu l'aimes, je ne vois pas pourquoi. Un couple me dit, l'abbé, il faut communier combien de fois par an? Imparable. En plus, je pourrais vous faire toute une comparaison, mais c'est extraordinaire quand on a compris ça. Il y a un très beau passage dans les différents livres que j'ai écrits, je l'ai pris parce que c'est très important, « Ceci est mon corps ». C'est une femme qui dit « Ceci est mon corps ». Elle prend les paroles de la messe pour parler de son acte d'amour avec son mari. « Ceci est mon corps ». Ce corps de femme avec ses pesanteurs, ses engendrements, ses maternités sans fin, son insatiable soif d'éternité. « Ceci est mon corps que je te donne en nourriture ». Quand une femme se donne à son mari, elle le nourrit. Il y a des hommes qui crèvent de faim, croyez-moi, j'en ai des confidences. Reçois-le comme le don le plus achevé que je puisse te faire de l'être que je suis, moi, ton épouse. Mais en retour, tu me donnes ton corps d'homme, fait de vigueur et de puissance, avec ses fougues, sa fécondité, avec sa poursuite essoufflante du but, du seul but de ta vie, ton âme tranchante comme une épée. Ceci est ton corps. Quand nous communions l'un à l'autre, ce n'est pas blasphème de dire que nous communions au Christ dont chacun de nos êtres est pétri. Ainsi, peines et joies deviennent unique hostie, mais c'est à la gloire de Dieu. Vous savez, hein, tant que vous, les chrétiens, vous ne serez pas fichus de faire chanter le charnel à cette dimension mystique, eh bien, tous les autres se contenteront de cette sexualité de primate que leur présente la télévision.
Non, tapez pas longtemps, on n'a pas beaucoup de temps. Quatrième pilier, un but commun, un projet commun, c'est là, son sacrement de mariage, un idéal de vie. On va ensemble construire quelque chose. Pour qu'un couple tienne, j'ai besoin des quatre piliers. Beaucoup de couples n'ont qu'un pilier. Quelques-uns en ont deux. Trois, ça tient encore. Mais pour qu'un couple marche, il faut les quatre piliers. Et il y en a, ce n'est pas des piliers, c'est des piquets. Alors une fois que j'ai mes quatre piliers, je vais pouvoir construire mon couple, c'est-à-dire le nous, le couple, c'est pas moi plus toi. C'est une création nouvelle, originale, variable, le nous. C'est la communauté de couple. Le premier enfant du couple, c'est la communauté d'amour. Et vous savez ce que c'est qu'une communauté? La communauté européenne, qu'est-ce que c'est? C'est des gens qui s'unissent pour ne former qu'un seul. Et vous savez que c'est bâti sur une tension. On veut n'être qu'un dans la CE. On veut n'avoir qu'une armée, qu'un euro, qu'un président. Ah oui, mais on veut rester anglais, hein, croyez-moi. On veut n'être qu'un, mais on veut rester soi. Et le problème du couple, c'est pareil. La difficulté de créer un couple, c'est qu'il faut créer une relation sur une tension congénitale entre n'être qu'un et rester soi. Si bien qu'il y a des couples qui ne sont qu'un, parce qu'il y en a un qui a mangé l'autre par phagocytose. Mais il n'y a plus le respect de la personnalité de l'autre. Ils vont au restaurant, le mari dit, garçon, deux crudités. Et la femme dit, oui, t'as toujours bon goût. Il y en a, ils sont un, ils ne sont plus deux. Il y a des couples, ils sont deux, ils ne sont plus un. Ils vont au restaurant, je ne dis pas qu'ils se mettent à une table différente, mais presque. Qu'est-ce que tu veux, ma chérie? Une charcuterie. Et moi, une crudité. Elle mange sa charcuterie, il mange sa crudité. Ils sont deux, ils ne sont plus un. Le véritable couple, qu'est-ce qu'il fait, lui? Il respecte la différence. Tu veux une charcuterie? Et moi, une crudité. Mais il refait l'unité sur la différence. Tu me refiles un peu de ta charcuterie, je te donnerai un peu de ma crudité. Ça, c'est le nous. Et c'est très dur à construire. Certains couples sont tellement unis que la personnalité de l'un a disparu. Et vous voyez que pour pouvoir faire un couple, il faut d'abord être capable d'être célibataire. Il faut d'abord être capable de vivre seul. Autrement, on va s'agripper à l'autre comme un enfant à sa mère. Bon, mais quand je mets comme ça une coupole sur des piliers, qu'est-ce que ça donne? Qu'est-ce que ça donne? Quand on met la voûte, qu'est-ce qui se passe? Les piliers ont tendance à s'écarter. On est obligé d'y mettre des contreforts. Alors, quatre contreforts à mettre en place. Premier contrefort à la communication, c'est l'acceptation de la différence. L'autre est autre. Dès qu'on épouse quelqu'un, on a quelqu'un qui n'est pas comme nous. Et il y a une différence à dépasser. Il y a toujours une période d'adaptation entre deux différences. Il y a des familles où on est du soir, des familles où on est du matin. Comment faire pour se rencontrer? Il y a des familles où on adore les bisous, les câlins. Il y a des familles où on en a horreur. Alors la fille dit, je suis tombée sur un frigidaire. Elle a dit, je suis tombée sur une obsédée. Le dépassement de la différence est essentiel pour la communication. Car si on est différent, on aura quelque chose à se dire. Si on est les mêmes, on n'a plus rien à se dire. Et la différence est une richesse s'il y a communication. La tendresse, quel contrefort on va y mettre? La fantaisie, un peu de fantaisie, allons en amour. Soyez pas des foyers somnifères demain qui roupillent dans leur ronron. Il faut de temps en temps faire des petites sorties d'amoureux, un voyage de noces tous les ans. C'est... Les garçons, écrivez ceci. Écrivez. Quand je serai marié ou si je suis marié, je ferai avec ma femme ce que je ferais avec ma maîtresse si j'en avais une.
Et c'est là qu'on trouve tous les symboles, les petits mots d'amour, les petites trouvailles d'ingéniosité du cœur. À la sexualité, je mettrais volontiers comme contrefort l'acceptation de l'imperfection. Car c'est jamais parfait une sexualité au cours d'une vie de couple. Et quand il y a un haut et des bas, il ne faut pas dramatiser, il faut savoir accepter momentanément l'imperfection de l'un ou l'autre. D'ailleurs, dans la vie de couple, il faut toujours accepter que l'autre ne soit pas parfait. Un homme parfait, ça n'existe pas, même pas le voisin. Un contrefort au projet, au sacrement de mariage, c'est l'engagement. Ça, c'est un contrefort indispensable. D'ailleurs, je me demandais si je n'allais pas le mettre en pilier, tellement c'est important. Aujourd'hui, on ne sait plus ce que c'est que l'engagement. Or, je tiens à vous dire bien fort qu'on ne fait rien dans la vie sans engagement. Si vous voulez laisser une trace derrière vous, il faut qu'à un moment donné, vous ayez fait un choix et que vous vous y teniez. Autrement, vous n'aurez pas fait un sillon. Et vous arrivez à la fin de votre vie en regardant derrière, j'ai dispersé partout mes énergies, j'ai rien laissé. Ce qui fait un couple, dit le docteur Lemaire, fondateur en France des conseillers conjugaux, ce qui constitue un couple, c'est la volonté qu'il a de durer. C'est pas ceux qui disent on va vivre ensemble, puis si ça va bien on continue, puis si ça va pas on arrête. Ça va jamais, alors qu'est-ce qu'ils font? Ça va jamais un couple, jamais parfaitement, qu'est-ce qu'on fait alors? Tandis que si on dit, bon, maintenant j'ai bien réfléchi. Un, je l'aime. Deux, je l'admire. Il faut les deux choses. Un, je l'aime. Deux, je l'admire. L'autre m'aime et il m'admire. Si vous avez ça, vous pouvez faire un couple. Puis à partir de là, vous dites, maintenant on y va. Hein. À partir de maintenant, pas de problème, on met le paquet. On ne s'engage pas à réussir. On s'engage à tout faire pour réussir. L'engagement, c'est ça. Et pour faire un engagement, il faut faire sauter les ponts derrière soi. Mais quand on ne s'engage pas, on est toujours en train de chercher s'il n'y a pas une autre solution. Quand au début vous aurez une difficulté, ben vous direz on est engagé, ben il n'y a pas maintenant, il faut qu'on s'adapte. Alors battez-vous, cassez-vous les dents, mais restez. Puis un jour vous verrez que vous êtes adapté à l'autre. Vous ne dites plus les gestes qui lui font de la peine, vous ne dites plus les paroles, vous dites les paroles qui lui font plaisir, vous vous êtes adapté à l'autre différent. Et vous découvrez l'amour seulement à ce moment-là. Donc, voilà ma construction. Maintenant que ma construction est faite, tiens, c'est drôle, j'ai pas mis de fondation. Alors, on va en mettre, hein, il est bientôt temps. C'est l'amour de soi. Si vous ne vous aimez pas, vous ne pourrez jamais aimer les autres. Ou l'autre. Parce que vous ne croirez pas qu'il peut vous aimer, vous direz, il va bien voir que je suis débile. Donc un jour, il ne m'aimera plus. Il faut commencer par avoir une estime de soi pour être capable d'aimer. Et ça, il y a beaucoup de gens, beaucoup de chrétiens qui ont à travailler ce point-là. Et puis, ma maison, elle est fichée dans la terre, c'est-à-dire dans ce terreau divin, c'est-à-dire en Dieu. Mon amour de soi vient de l'amour de Dieu. Je suis quelqu'un de formidable, car Dieu n'a pas fait un raté. Dieu me donne à moi d'être une valeur, d'être quelqu'un, c'est pour ça que je m'aime, je ne veux pas insulter le Créateur. Alors maintenant, ma maison elle tient debout, elle est fondée, on va pouvoir y mettre un petit berceau, hein? Même deux, même trois, même quatre, mais oui, mais oui. Vous mettez aussi de belles tables pour recevoir les amis, un foyer ouvert aux autres. Vous pouvez mettre un petit oratoire aussi, c'est bien indiqué. Qu'est-ce qui nous manque encore? Ben, vous savez qu'une maison, ça s'entretient. Alors, vous avez la cabane de jardin. Et quand ça ne va pas, il faut aller voir le conseiller conjugal. Il faut s'adresser au clerc. Mouvement formidable, celui-là. Hein. Ou alors, vous faites partie des équipes 3 ans, qui sont des équipes du clerc, qui sont le service après-vente du sacrement, que beaucoup ne connaissent pas. Ou bien ben, vous lisez des livres, ou bien vous faites des équipes de foyer, ou bien vous restez amour et vérité, etc., dans des mouvements qui vous aident à entretenir votre amour, car l'édifice s'entretient. On peut encore rajouter une pancarte, non pas chien méchant, mais enfant gentil. Et alors, cet amour-là, s'il a cette dimension, si vous venez l'apporter à l'église, comme c'est un amour formidable, Dieu va l'élever à la dignité de sacrement et votre maison devient une petite église où tous ceux qui viendront chez vous recevront
la grâce de l'amour de Dieu, rien qu'en s'asseyant à votre table.

Alors, vous voyez, vous êtes nombreux, beaucoup ne sont pas mariés, beaucoup on se demande ce qu'ils attendent d'ailleurs. Des fois qu'on a envie de leur botter le derrière, hein, c'est moi qui vous le dis. Comment je vois de ces jeunes qui ont toutes les qualités, qui rencontrent des filles qui ont toutes les qualités, mais qu'est-ce que vous attendez pour que l'amour flambe? Allons, essayez un petit peu de voir par la confidence le merveilleux qu'il y a chez l'autre. Et vous l'aimerez. On ne peut pas, quand on connaît bien quelqu'un, ne pas l'aimer. Mais ça, ça suppose la confidence. Ça suppose sortir de vos carapaces, sortez un petit peu de vous-même pour dire aux autres le meilleur qui est en vous, le diamant qui est au fond de chacun de vous. N'oubliez pas une chose, c'est que parmi vous, je ne sais pas combien vous êtes là, à vue de pif comme ça, vous êtes presque un millier, il y en a 300 qui vont divorcer. Si vous respectez la statistique. Mais j'espère bien que vous n'allez pas la respecter. Car il n'est pas normal que dans un monde où l'on a tellement travaillé les problèmes du couple, au niveau connaissance, au niveau sexologique, on ne savait pas il y a 5 ans aider les couples. Au niveau communication, on ne savait pas il y a 15 ans les aider. Au niveau spirituel, on peut vous fournir des éléments pour une vie de couple comme jamais aucun couple ne l'a vécu. Alors soyez pas assez idiots de ne pas profiter de tout ce qu'il y a au râtelier de la vie. Je vous en supplie, ne dites pas trop vite, du moment qu'on aime, on sait. Non, on a tout à apprendre. Je vous ai ouvert une toute petite lumière. Moi, je voudrais avoir 8 jours à vous parler. Et pendant 8 jours, je peux vous parler d'amour et je vous assure que je vous en apprendrai. Mais on croit toujours qu'on sait tout. La suffisance dans ce domaine-là explique beaucoup des échecs des couples. Enfin, après tout, si tout ce que je vous ai dit, ça ne vous intéresse pas, et que vous êtes tellement pieux, ben regardez comment Dieu vous a aimé, ce n'est pas la peine d'aller chercher très loin. N'allez pas demander au psychologue, demandez d'abord à Dieu. Comment Dieu vous a aimé? Vous aimez le premier, vous étiez petit, vous aimez. Vous ne l'aimiez pas, vous ne saviez même pas qu'il existait. Eh bien, dans un couple, quel est celui qui aime? C'est celui qui aime le premier, qui revient le premier, qui pardonne le premier, qui cède le premier, comme Dieu. Comment Dieu vous a aimé sans raison? Vous croyez que vous êtes tellement aimable? Pour Dieu, vous êtes un puceron pécheur, et en plus. Eh bien, il vous aime comme il vous aime, parce que gratuitement, il n'a pas de raison de vous aimer, mais il vous aime. Dans un couple, on a toujours une raison d'aimer l'autre. Cette fille est si délicieuse, mais il y a des jours, elle sera un crin. Eh bien, ce jour-là, vous lui direz, je t'aime. J'ai pas de raison, mais je t'aime. Comme Dieu, gratuitement. Comment Dieu vous a aimé, vous a pardonné, combien de fois? 77 fois, 7 fois. Si vous saviez, dans les couples, il y a des personnes qui réservent à chaque repas la faiblesse d'un conjoint. Pour savoir pardonner, allons. Et puis alors, Dieu vous a aimé à la folie, vous savez. Folie d'incarnation, l'infini qui devient un petit bébé de 4 kilos. Vous me direz, c'est un gros bébé, mais quand même, 4 kilos. Vous entendez, Dieu le Père a entendu un berger dire, « Oh, ce petit pèse 4 kilos. Mon gamin pèse 4 kilos. Le Fils de Dieu pèse 4 kilos. » Est-ce que vous réalisez ça? La parole de Dieu qui a fait les galaxies, les neutrons, les protons, les tritons. La parole de Dieu, qu'est-ce qu'elle dit à Noël? Elle dit, gaga, heureux, heureux. Vous voyez le plongeon? Ça, c'est la folie. Et quand j'avais votre âge, je ne pouvais pas y croire. J'ai commencé à y croire quand j'ai compris que quand on aimait, on était fou. L'autre folie, c'est la croix. Une sueur du Christ sauvait le monde. On lui ouvre le cœur. Vous êtes bien placé ici, il ne reste plus rien. Même pas une goutte de lymphe. On donne tout quand on aime, parce que c'est fou. La croix, c'est la folie du Christ. Et l'Eucharistie, donc, Dieu est dans ma main. Celui qui porte le monde, c'est moi qui le porte. Si je ne le porte pas, il tombe. Folie de l'Eucharistie. Trois grandes folies de Dieu. C'est comme ça que Dieu vous a aimé à la folie. Alors les jeunes, je ne vous souhaite pas du tout un amour pot au feu qui ne divorce pas. Je vous souhaite à tous de connaître un jour, que ce soit dans la vie consacrée, que ce soit dans la vie de couple, l'amour fou, pas moins que l'amour fou.

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2: Ta fidélité, Seigneur, est plus stable que les cieux. Psaume 88, 3.

Alors d'abord, en introduction, donc, se dire qu'est-ce que c'est que l'espérance finalement? Qu'est-ce que c'est que l'espérance théologale? Alors une vertu théologale, ça signifie que cette vertu, elle a Dieu pour source. Donc Dieu nous en fait don. Vous avez reçu les trois vertus théologales au baptême comme un cadeau précieux. Comme une petite graine, ça veut dire que c'est un cadeau qu'il va falloir développer. De ce point de vue-là, le Seigneur agit, vous voyez, il y a lui qui agit, mais il y a nous qui agissons. Il y a cette réciprocité dans la liberté. Donc Dieu nous fait un don, il nous a donné au baptême la foi, l'espérance, la charité, et nous avons la liberté de grandir plus ou moins dans ces vertus. Mais une vertu théologale, c'est d'abord un don de Dieu. Voilà, Dieu est la source de l'espérance théologale. Et la vertu théologale, elle a aussi Dieu pour objet. C'est-à-dire que tout ce qui fait, tout ce qu'est l'espérance, finalement, se rapporte à Dieu. Alors là, on comprend déjà que l'espérance théologale, c'est pas les petites espérances, voyez, c'est pas l'espoir. C'est pas seulement espérer que demain, telle ou telle chose, ça ira mieux. Même si ça fait aussi partie de la vie. Mais l'espérance théologale, c'est plus profond que cela. J'allais dire, c'est plus divin que cela. Mais c'est aussi humain. Donc, j'ai reçu la foi, j'ai reçu l'espérance et la charité au baptême comme des dons de Dieu. Et toute ma vie, je vais pouvoir grandir dans la foi, dans l'espérance et dans la charité. La Sainte Vierge, elle est comme nous de ce point de vue-là. Elle a vécu la foi, l'espérance et la charité. Donc, ça, c'est un peu l'arrière-fond, parce que Marie, notre mère, est évidemment celle qui va nous aider le mieux à grandir dans les vertus théologales. Et donc, aujourd'hui, on parle de l'espérance. L'espérance est donc la vertu théologale par laquelle nous attendons de Dieu lui-même, avec une ferme confiance, la vie éternelle et son aide pour y parvenir. Ça, c'est un peu une des définitions. Oui. L'espérance théologale, c'est la vertu par laquelle j'attends de Dieu. Oui, j'attends de Dieu, c'est Dieu qui va me le donner, avec confiance. Qu'est-ce que Dieu veut nous donner? On va creuser un peu. La vie éternelle. Et sur cette terre, il va nous donner aussi son aide, sa grâce pour y parvenir. En fait, Dieu nous donne tout. Il nous donne le but et sur terre, il va nous donner toute grâce pour faire le chemin vers le but. Donc, on voit bien que vertu théologale, vous voyez, Dieu est à la source, Dieu est au but, et Dieu est avec nous sur le chemin pour nous donner tout ce dont nous avons besoin, jour après jour, pour progresser vers ce but. Alors, rien que ça, ça devrait, si vous voulez, nous mettre dans l'action de grâce, dans la reconnaissance. Dieu veut tout nous donner. Et si vous vous rappelez rapidement l'épisode de la Genèse avec le péché originel, c'est quoi le péché originel? C'est Adam et Ève qui ont cru au mensonge du serpent qui leur a dit en gros, Dieu veut pas tout vous donner. Vous allez devoir prendre par vous-même. Voilà. Et ça, c'est le grand mensonge, comme si Dieu ne nous aimait pas, comme si Dieu voulait garder pour lui. Alors que non, Dieu veut tout nous donner. Il nous donne tout. Il nous donne tout à la source et il nous donne tout jusqu'au but. Et le but, c'est la vie éternelle. Ça veut dire qu'il n'y a pas de fin. Voilà, donc ça devrait déjà nous mettre dans une grande reconnaissance, vous voyez. Voilà, donc ça c'était un petit rappel introductif. Je voulais vous donner une définition rapide de ce qu'on appelle la vertu théologale et l'espérance théologale. Donc l'espérance théologale, c'est le fait d'attendre de Dieu lui-même ce que Dieu veut me donner, la vie éternelle, et de croire qu'il va aussi me donner tout ce qu'il faut pour arriver au but. Alors, on parlait tout à l'heure rapidement de l'espoir, la différence avec l'espoir, ou ce qu'on appelle les petites espérances, vous voyez, humaines. La grande différence, c'est que l'espérance théologale va donner à votre vie et à tout ce que vous vivez une perspective d'éternité. Ça, c'est le propre d'ailleurs de toutes les vertus théologales. Tout d'un coup, notre vie, elle change de dimension.
Si je prends un exemple très connu, qui est plus lié à la vertu de charité, mais enfin elle est associée à la foi et à l'espérance, elles se tiennent hein, les trois, vous voyez, c'est pas facile de les dissocier. Lorsque Thérèse de l'Enfant Jésus, la petite Thérèse, elle donne cet exemple que ramasser une épingle, petite épingle par terre, par amour, peut sauver une âme. Vous voyez la disproportion en soi entre le fait de ramasser une épingle, mais c'est le par amour qui compte. Par amour, c'est la charité théologale, peut sauver une âme. Vous voyez, ce que Thérèse l'a dit, qui implique la charité, mais aussi la foi, et un peu l'espérance finalement, c'est la dimension théologale de l'acte qui fait que cet acte insignifiant, qui ne sert à rien en soi, si on a ramassé une épingle, c'est bien, mais voyez, en soi, cet acte insignifiant prend une dimension de salut, d'éternité, pour une âme. Alors, c'est ce que font toutes les vertus théologales, et c'est ce que va faire l'espérance, voyez, nos désirs, nos petits désirs. Quand je dis ça, c'est pas petit au sens mesquin, mais même nos désirs humains, etc., avec l'espérance théologale, ils prennent une perspective d'éternité. Voyez, ça prend une autre dimension. C'est pour ça que notre vie, votre vie, avec la foi, l'espérance, la charité, elle n'est jamais petite. Votre vie est grande. Voyez, Dieu fait quelque chose de grand de nos petites vies. Enfin, voilà, je sais pas quoi vous dire, moi. Voyez, Dieu ne regarde pas comme nous regardons. Voilà. Et les vertus théologales vont nous aider à voir notre vie, à voir le réel avec une dimension d'éternité. Alors, je vous donne encore une petite définition par rapport à l'espérance comme vertu théologale. Elle est dans le catéchisme de l'Église catholique. C'est le numéro 1817. Je cite le catéchisme. L'espérance est la vertu théologale par laquelle nous désirons, comme notre bonheur, le royaume des cieux et la vie éternelle. L'espérance est la vertu théologale par laquelle nous désirons, comme notre bonheur, le royaume des cieux et la vie éternelle. En mettant notre confiance dans les promesses du Christ et en prenant appui, non sur nos forces, mais sur le secours de la grâce du Saint-Esprit. Voyez, là, vous avez une autre définition, mais qui se rejoint de l'espérance. L'espérance théologale, c'est la vertu par laquelle je désire, j'attends, j'aspire, comme à mon bonheur, à mon plus grand bonheur, voyez, au bien suprême, j'aspire au royaume des cieux et à la vie éternelle. Voilà. Et vous voyez que cette espérance n'est pas fondée sur nous-mêmes. Elle est fondée sur les promesses du Christ, sur les promesses de Dieu, sur sa parole. Elle n'est pas fondée sur nos propres forces. Hein. Et même la manière dont je vais espérer, c'est pas avec mes forces, c'est avec le secours de la grâce du Saint-Esprit. Alors, après ces éléments un petit peu généraux de définition, je voudrais approfondir donc l'objet de l'espérance. En gros, c'est quoi, ce que nous espérons hein. Qu'est-ce que c'est? En quoi nous espérons? C'est ça l'objet de l'espérance. Alors on l'a déjà un peu entendu, hein, le royaume de Dieu, la vie éternelle. On va développer un peu. Et pour cela, je voudrais vous lire la prière du jubilé, donc la prière qui était dans la bulle d'indiction du pape François pour ce jubilé 2025. Père céleste, en ton Fils Jésus-Christ, notre frère, tu nous as donné la foi. Et tu as répandu dans nos cœurs par l'Esprit Saint la flamme de la charité. Que la foi et la charité qu'elle réveille en nous la bienheureuse espérance de l'avènement de ton royaume. Que ta grâce nous transforme pour que nous puissions faire fructifier les semences de l'Évangile qui feront grandir l'humanité et la création tout entière. Dans l'attente confiante des cieux nouveaux et de la terre nouvelle. J'ai voulu lire cette prière parce qu'il y a voilà, beaucoup d'éléments qui nous disent l'objet de l'espérance. L'avènement de ton royaume, les cieux nouveaux et la terre nouvelle, la victoire sur les puissances du mal,
la manifestation pour toujours, toujours, de la gloire de Dieu. Et la prière se termine ainsi, que la grâce du jubilé qui fait de nous des pèlerins d'espérance ravive en nous l'aspiration au bien céleste et répande sur le monde entier la joie et la paix de notre Rédempteur. À toi, Dieu béni dans l'éternité, la louange et la gloire pour les siècles des siècles. Amen. Donc on a cette dernière idée, hein. L'espérance, elle est liée donc au désir, à l'aspiration vers les biens célestes, hein, qui sont à venir. Alors du coup, je voudrais maintenant finalement reprendre ces quelques idées qu'on a déjà entendues. Hein. C'est quoi cette histoire de royaume des cieux, de cieux nouveaux, de terre nouvelle, la manifestation de la gloire, la victoire, est-ce que vraiment Dieu est tout-puissant du mal? Voyez, parce que c'est ça que nous espérons. Voyez, donc c'est ça qu'il faut creuser, parce que notre foi et notre espérance s'appuient là-dessus. Alors toutes ces idées, elles se fondent quand même sur une idée de base que j'ai un peu évoquée tout à l'heure avec le péché originel. C'est le fait que Dieu nous aime. C'est le fait que Dieu veut tout nous donner. Donc il veut aussi nous donner le royaume, la vie éternelle, la gloire, sa gloire, tout son amour. Voilà, Dieu, le bonheur, la vie éternelle. Tout ça, Dieu veut nous le donner. Donc ça, c'est plutôt l'objet de la foi. Ne pas douter que Dieu est bon, que Dieu nous aime, que Dieu aime l'humanité qu'il a créée, que Dieu veut tout nous donner. Alors, je voudrais vous parler rapidement, parce que c'est une bonne illustration, notamment pour la victoire sur le mal. C'est un grand mystère pour nous de tenir en même temps que Dieu est tout puissant, et en même temps qu'apparemment, il n'est pas si puissant que ça. Voyez, ça, c'est un scandale pour nos intelligences, c'est un scandale existentiel aussi. Alors, comment, en croyant, on peut résoudre ça? Là, je touche à une grande question. Je ne vais pas faire tout un enseignement sur le scandale du mal, la question, c'est des questions à la fois philosophiques, théologiques. Mais quand même, je voudrais en parler en se mettant à l'école des saints. Parce que les saints, ils sont comme nous, ils ont été comme nous. Et ils ont fait ce même chemin, vous voyez, exactement le même. Donc, c'est plus facile, je pense, d'écouter les saints plutôt que de commencer à faire des grandes réflexions philosophiques. Et alors, je voudrais vous parler de Sainte Julienne de Norwich. C'est une mystique anglaise du 14e, 15e siècle. Voilà, je ne sais pas si certains ont déjà entendu parler de Sainte Julienne de Norwich. Bon, elle n'est pas très connue, en tout cas en France. Donc, c'était une mystique, une femme qui a consacré sa vie à Dieu, un peu une recluse, et elle a eu des révélations de Jésus. Et donc, dans ces révélations, ça touche justement à l'espérance, parce que ça touche justement à Seigneur, mais finalement, comment c'est possible, quoi, que tout ce que tu nous promets, quand on voit autant de mal, autant de souffrance, autant de... Voilà. Et Jésus n'a pas donné la réponse à Sainte Julienne. Jésus n'a pas dit, je vais t'expliquer comment je vais m'y prendre pour, à la fin, que tout se passe bien, et aussi pour avoir la victoire. Non, non, il lui a pas expliqué. Ça, c'est très important. Généralement, Dieu, je l'ai déjà dit l'année dernière, mais à nos pourquoi, il ne répond pas. Il peut, je ne vous dis pas qu'il le fera jamais, mais l'expérience spirituelle montre que Dieu ne répond pas généralement à « mais pourquoi ceci, pourquoi cela, pourquoi il m'arrive ceci, pourquoi ce mal, pourquoi cette maladie ?» Ouais. C'est pas impossible, mais souvent, justement, pour faire grandir notre foi et notre espérance, Dieu ne répond pas spontanément à la question « pourquoi ?» Pour quelle cause, hein? En revanche, Dieu, si vous lui posez la question, dans cette situation, souvent c'est des situations d'épreuve, de souffrance, etc. Dans cette situation, comment? Pas pourquoi, mais voyez, comment? Comment je peux grandir dans cette situation? Dans la foi, dans l'amour, dans l'espérance, là vous aurez toujours la réponse. Et là, plus rien n'est perdu dans nos vies. Et une autre question à laquelle Dieu répondra certainement, ou en tout cas vous pourrez, comme la Sainte Vierge, méditer dans votre cœur, c'est pourquoi, mais pas le même pourquoi, pas la cause, la finalité. Dans quel but tu permets cela?
Seigneur, dans quel but tu permets cela dans ma vie? Voyez. Et vous n'aurez peut-être pas la réponse tout de suite, mais le dans quel but, c'est un peu comme le comment, ça va vous mobiliser dans la foi et l'espérance théologale. Et la Vierge Marie a vécu, vous voyez, ces questions. Je vous rappelle simplement l'épisode du recouvrement de Jésus au temple. Qu'est-ce que dit Marie à Jésus? Pourquoi nous as-tu fait cela? Alors, est-ce que c'était un pourquoi, pour quelle raison? Ou est-ce que c'était pourquoi, dans quel but tu nous as fait ça? Ah, je vous laisse méditer sur la question, mais je pense que la question pour la finalité est beaucoup plus intéressante. Dans quel but? Et Jésus leur donne une réponse. Il leur dit pas pourquoi, il leur donne un but. Je dois être dans la maison de mon Père. C'est ça le but de ma vie, c'est ça ma mission. Et on voit bien, Marie et Joseph ne comprirent pas, en tout cas pas tout de suite, ce que Jésus leur disait. C'est une bonne école, une bonne leçon pour nous. Donc Marie ne comprend pas tout de suite, ne comprend pas toujours la profondeur de ce que Jésus lui fait vivre, même de douloureux dans ce cas. Voyez. Et je pense que ce « pourquoi nous as-tu fait cela ? Pourquoi pendant 3 jours on t'a cherché ?» Elle comprendra peut-être quelques dizaines, enfin 20 ans après, hein, lorsqu'elle va attendre pendant le 3e jour, la résurrection. Je ferme la parenthèse, mais ça c'est important, je ne sais plus pourquoi je disais ça, ah oui, le scandale du mal, etc., qui nous atteint, comment Dieu va s'y prendre, voyez. Alors, je reviens à Sainte Julienne de Norwich, à qui Jésus, dans les révélations qu'il lui a fait, ne dit pas comment il va s'y prendre, etc., mais il lui donne le but, il lui donne il lui montre en quoi elle doit espérer, croire et espérer. Je vous cite Benoît XVI, donc notre pape Benoît XVI, qui a fait une catéchèse en 2010 sur Sainte Julienne. Donc, c'est juste pour donner plus de poids à ces fameuses révélations, sinon vous allez vous dire « oh là là Alors c'est Benoît XVI qui a parlé de Sainte Julienne en 2010, 1er décembre 2010, et je vais vous lire vraiment ce qu'il a dit parce que c'est très beau. Je voudrais souligner un autre point, c'est toute une catéchèse, donc je vous donne juste une petite partie. Donc, le catéchisme de l'Église catholique rapporte les paroles de Julienne de Norwich. Donc ça, vous irez voir le numéro 314, je vais vous trouver exactement le numéro dans lequel Sainte Julienne est citée, c'est le 313. Catéchisme de l'Église catholique 313, Sainte Julienne de Norwich est citée. Donc Benoît XVI parle de ça. Je voudrais souligner un autre point. Le catéchisme de l'Église catholique rapporte les paroles de Julienne de Norwich quand il expose le point de vue de la foi sur un thème qui ne cesse de constituer une provocation pour tous les croyants. Donc c'est ce fameux point de pourquoi le mal, quoi, ce scandale. Si Dieu est suprêmement bon et sage, pourquoi le mal et la souffrance des innocents existent-ils ? Même les saints

Dieu sait également tirer du mal un bien plus grand. Dans les mystérieux desseins de la Providence, mystérieux, voyez, c'est au sens que c'est trop grand pour nous. Sur cette terre, on ne pourra pas comprendre comment Dieu il arrive à tirer un bien du mal. Sachant que le mal reste toujours un mal dans cette histoire. Mais Dieu peut en tirer un bien. Je vais vous donner un exemple, mais vous en avez déjà dans votre tête, je pense. Donc, dans les mystérieux desseins de la Providence, Dieu sait également tirer du mal un bien plus grand. Comme l'écrivit Julienne de Norwich, citation de Julienne, « J'appris de la grâce de Dieu que je devais rester fermement dans la foi et que je devais donc solidement et parfaitement croire que tout aurait bien fini. » Sainte Julienne est connue pour cette phrase un peu plus courte que Jésus lui dit « Tu verras toi-même que tout sera bien. » À la fin, tu verras que tout sera bien. Et je continue avec Benoît XVI. Oui, chers frères et sœurs, les promesses de Dieu sont toujours plus grandes que nos attentes. C'est ça l'espérance chrétienne. Dieu non seulement ne nous décevra pas, mais il fera plus grand encore que ce que nous pouvons désirer et que ce que nous pouvons imaginer. Oui, chers frères et sœurs, les promesses de Dieu sont toujours plus grandes que nos attentes. Si nous remettons à Dieu, à son immense amour, les désirs les plus purs et les plus profonds de notre cœur, nous ne serons jamais déçus. Et tout sera bien, citation, et tout sera bien. Encore une autre citation de Sainte Julienne, chaque chose sera pour le bien. Tel est le message final que Julienne de Norwich nous transmet et que moi aussi je vous propose aujourd'hui. Fin de citation de Benoît XVI. Voilà. Donc, le pape Benoît XVI, s'appuyant sur Sainte Julienne, nous transmet lui aussi cet acte d'espérance en Dieu. Tout sera bien, chaque chose sera pour le bien. Ça reprend tout simplement une parole qui est dans l'Écriture sainte, parmi d'autres, Romains 8, 28. Donc ça, il faut le connaître par cœur. Romains 8, 28. Tout concourt au bien de ceux qui aiment Dieu. Bon, vous la connaissez, cette phrase, mais il faut bien l'avoir dans son cœur, surtout pour les moments difficiles. Tout concourt au bien de ceux qui aiment Dieu. Tout. Même le mal. Tout. Même le péché. Donc, tout concourt au bien de ceux qui aiment Dieu. Évidemment, le bien, évidemment, tout ce qui est beau aussi. Mais tout. Hein, même le mal, même le péché. Dieu ne se laisse jamais vaincre par le mal. La meilleure preuve, c'est le mystère de la rédemption. Le mystère de la rédemption, c'est comment le plus grand mal, la mise à mort du Fils de Dieu, bon, a concouru au plus grand bien, le salut de tous. Voyez, donc, c'est un mystère, c'est-à-dire ça nous dépasse pourquoi, quelque part, Dieu a permis le mal, pourquoi Dieu permet le mal. Ça, y a pas de, je ne vous donne pas de réponse, je ne l'ai pas. Voyez. Mais nous avons la réponse sur la croix, dans la résurrection, et dans l'expérience des saints, et dans notre foi, que tout concourt au bien de ceux qui aiment Dieu, que tout sera bien, que ceux qui mettent en Dieu leur espérance ne seront pas déçus. Je vous cite encore le catéchisme, et on est dans l'espérance, avec le numéro 314, qui conclut un peu cette thématique, hein, de la puissance de Dieu sur le mal. Nous croyons fermement que Dieu est le maître du monde et de l'histoire. Mais les chemins de sa providence nous sont souvent inconnus. Ce n'est qu'au terme que les voies nous seront pleinement connues. Les voies, les chemins, hein, par lesquels, même à travers les drames du mal et du péché, Dieu aura conduit sa création jusqu'au repos de ce Shabbat définitif en vue duquel il a créé le ciel et la terre. Donc là, le mot important, vous voyez, c'est « ce n'est qu'au terme ».

sur cette terre, comment Dieu va s'y prendre, comment Dieu s'y prend dans ma vie personnelle, et évidemment dans la vie de l'humanité, ça nous dépasse. On ne sait pas. Mais on sait qu'on ne sait pas, mais on sait que Dieu va le faire. C'est ça la foi et l'espérance. Hein? Et au terme, hein, nous verrons, nous connaîtrons, comme dit Jésus à Julienne de Norwich, tu verras toi-même que tout sera bien. Au terme, nous comprendrons comment mystérieusement Dieu s'y est pris pour que tout ce qui nous arrive, tout ce qui arrive dans ce monde d'une certaine manière, que Dieu au minimum permet, même quand parce qu'il ne veut pas le mal. Dieu, je suis pas en train de vous dire que Dieu veut le mal, mais ce que Dieu laisse faire, ce que Dieu permet, il a la puissance de le tourner en bien. Donc voilà pour finalement quelque chose d'assez général finalement sur l'espérance, mais qui est quand même très important. Alors, si on affine un petit peu, donc là je pense que vous avez compris, hein, forcément on doit avoir le ciel, la vie éternelle, sinon en fait on ne parle pas de l'espérance théologale sinon. Alors cette espérance théologale, c'est ce vers quoi nous allons. Thérèse de l'Enfant Jésus, elle dit par exemple, dans une de ses poésies très connues, Vivre d'amour, elle dit « Dieu sera ma grande récompense ». C'est génial ça. Voilà, dites-vous ça. Dieu sera ma grande récompense. Dieu sera votre grande récompense. Lui, il n'oublie rien. Il y a un texte dans le livre des Proverbes, je crois, mais je ne me rappelle plus la référence, mais qui dit quelque chose de magnifique. Dieu tient compte de tout acte de charité. On revient à l'histoire de l'épingle ramassée avec amour. Mais ça, c'est très important. Hein. Je reviens à quelque chose que j'ai dit tout à l'heure. Nos vies ne sont pas insignifiantes pour Dieu. Et ce qui va donner finalement un sens fort à votre vie, justement, c'est la foi, l'espérance et la charité. Donc, Dieu sera votre grande récompense. Ça, c'est vraiment notre espérance. Dieu se donnera lui-même à nous. Dieu nous donnera tout. Il nous donnera son amour, il nous donnera sa gloire. Tout cela s'est décliné dans la parole de Dieu. Si on revient à la Sainte Vierge et qu'on regarde Marie, Marie Immaculée Conception. Bon, en quoi ça nous regarde ? Ben, Marie Immaculée Conception, c'est Dieu nous a justifiés en son Fils. Il a justifié Marie. Il nous a justifiés. Saint Paul nous dit, Dieu nous a justifiés dans son Fils. Il nous a rendus justes. Il nous a rendus justes à ses yeux. Saints, immaculés, sans tache, beaux. Et ce que Marie a vécu par anticipation, pour elle-même, en vue de sa mission, nous le vivons déjà maintenant et en espérance. Donc, ça c'est pour vous dire l'objet de l'espérance. Tranquille, tout l'héritage, vous êtes des fils et des filles de Dieu. Vous y êtes pour rien. C'est Dieu qui le veut et qui le fait et qui le fera. Et au ciel, vous aurez tout l'héritage. Ça devrait nous réjouir. Bon, après, sur terre, on avance dans l'espérance avec ce que ça signifie. Mais voyez, vous êtes fils dans le Fils. Fils et filles bien-aimés, c'est donné par Dieu. Vous n'avez rien à faire pour ça, seulement de dire oui, d'accord, je suis d'accord. Et au ciel, on aura tout l'héritage. Et on l'a déjà sur cette terre, jour après jour, par la grâce. Hein. Et au ciel, on aura tout. Alors, si on regarde Marie, on regarde aussi le bout de sa vie, c'est l'Assomption. L'Assomption de Marie, c'est la glorification parfaite d'une créature humaine. Qu'est-ce qu'elle a fait ? Elle a dit oui. Elle a dit oui à Dieu. Elle lui a dit, voici ta servante. Et, si vous voulez, Marie en soi, elle est petite, elle est faible, elle est fragile. C'est une créature humaine. Elle dit oui au début, elle dit oui chaque jour, et elle dit oui à la fin. Enfin, c'est ça la vie de Marie. Et ça, de ce point de vue-là, ben, on peut tout à fait faire comme elle. On a le péché qui nous entrave, mais voilà. Avec la grâce de Dieu, avec la Sainte Vierge, jour après jour, on avance. Alors Marie, dans l'Assomption, le mystère du 15 août, Marie qui monte au ciel avec son corps et son âme, hein, qui est déjà dans la gloire de Dieu pleinement avec son corps et son âme.
Ça, c'est la promesse qui nous est faite à nous. Voilà. J'espère quoi? J'espère une existence immortelle. Alors, on passe par la mort, Marie aussi d'ailleurs, mais existence éternelle, immortelle, vous ne mourrez plus jamais. Alors, la Sainte Vierge, voilà, elle est déjà dans la gloire de Dieu. Et tout à l'heure, on l'a entendu dans la prière du Jubilé. Hein. Dieu qui... notre espérance, elle est l'attente des cieux nouveaux, de la terre nouvelle, la victoire sur le mal et la gloire que Dieu va manifester pour toujours. Voilà. Saint Paul nous le dit à multiples reprises. Vous pourrez lire le chapitre 5 de l'Épître aux Romains, hein, qui est magnifique sur l'espérance. Et Saint Paul dit, nous mettons notre fierté dans l'espérance. Quelle espérance? D'avoir part à la gloire de Dieu. C'est autant de manières de dire la même chose. Vous êtes héritier de Dieu, vous avez part à la gloire de Dieu. Vous aurez part à la gloire de Dieu. Et pas seulement votre âme, aussi votre corps. Nous espérons la vie éternelle et la vie éternelle pour nos corps. Nous espérons la résurrection de la chair. Ces petites choses comme ça, on n'y pense pas toujours. Dieu nous le promet, Marie le vit déjà, et donc c'est comme une preuve que c'est pour nous. C'est pas seulement pour Jésus qui lui était Dieu. C'est aussi pour nous. Un autre point sur lequel je voulais évoquer, parce que on en a peut-être pas suffisamment conscience, l'espérance, l'objet de l'espérance, c'est pas seulement la vie éternelle, la résurrection de la chair, la gloire de Dieu, l'héritage, de tout ce que Dieu veut nous donner, c'est tout ça. Tout ça, c'est un peu, finalement, on sait même pas comment dire ce que ça, voilà, vous voyez, c'est l'amour de Dieu, et ça se décline de différentes manières. Mais il y a autre chose que nous espérons. C'est la venue glorieuse de Jésus, qui mettra d'ailleurs un point final au mal, à notre vie si on est encore là lorsqu'il reviendra. Voilà, la victoire pleine de Jésus dans sa venue glorieuse. Et là, je voudrais juste vous faire remarquer, vous l'avez certainement remarqué bien sûr comme moi, dans la nouvelle traduction du missel francophone, on a remis quelque chose qui était bien sûr dans le missel en latin. C'est la petite prière que le prêtre dit entre le Notre Père et lorsque l'on dit la doxologie, car c'est à toi qu'appartiennent. Entre les deux, le prêtre dit une prière, on appelle ça l'embolisme. Et dans cette prière, on entend « Délivre-nous de tout mal, Seigneur, donne la paix à notre temps, soutenu par ta miséricorde, nous serons libérés de tout péché, à l'abri de toute épreuve, nous qui attendons, nous qui espérons, c'est la même chose, nous qui attendons que se réalise cette bienheureuse espérance, l'avènement de Jésus-Christ, notre Sauveur. » Voilà. Avant, on avait la même chose, mais on n'avait pas la bienheureuse espérance. On avait simplement, enfin, nous attendons que se réalise l'avènement de Jésus-Christ, notre Sauveur. Et vous voyez, c'est très important qu'on ait rajouté la bienheureuse espérance, parce que justement, c'est ça, notre espérance. L'avènement de Jésus-Christ, notre Sauveur, sa venue dans la gloire, sa victoire pleinement manifestée. On attend ça. L'espérance des cieux nouveaux et de la terre nouvelle, si vous voulez approfondir, vous pourrez lire le catéchisme, les numéros 1042 à 1050. Ça nous explique ce que l'Église croit lorsqu'elle dit que nous espérons les cieux nouveaux et la terre nouvelle. Les cieux nouveaux et la terre nouvelle, la manifestation de la victoire de Jésus, la glorification, la résurrection de la chair, tout cela, ce sont autant de dons de Dieu qui font partie de ce qu'on appelle la fin des temps, avec la bienheureuse espérance de la venue de Jésus. Hein, et ça se déploiera dans différentes choses, voilà, qu'on évoque avec ces différents aspects. Et donc on peut creuser, voilà, mais c'est pas l'objet tout de suite. Alors peut-être je vous parle quand même un peu plus de la Sainte Vierge. Donc grandir dans l'espérance théologale avec Marie, comme Marie. Donc Marie, c'est la mère de l'espérance, on l'a entendu. C'est pas seulement un titre, parce que elle l'a vécu, l'espérance. Elle l'a vécu dans la nuit, elle l'a vécu dans l'épreuve.
Il y a une parole du livre de Judith dans l'Ancien Testament que l'on peut attribuer à Marie comme une prophétie. Judith, chapitre 13, verset 19, qui est vraiment très belle. « Jamais l'espérance dont tu as fait preuve ne s'éloignera du cœur des hommes, mais ils se rappelleront éternellement la puissance de Dieu. » Jamais l'espérance dont tu as fait preuve ne s'éloignera du cœur des hommes, mais ils se rappelleront éternellement la puissance de Dieu. Donc cette parole qui est dite à Judith, mais qui finalement qui est attribuée à la Sainte Vierge par la liturgie, c'est ce que nous vivons. Hein. Marie, elle a fait preuve d'une telle foi, d'une telle espérance, d'une telle confiance dans les promesses de Dieu, là qu'on en parle. Enfin, on ne cesse, jour après jour, de génération en génération, de louer Marie pour sa foi, pour son espérance. Et en même temps, voyez, on ne loue pas seulement Marie. On loue l'espérance de Marie et il nous est dit, les hommes se rappelleront éternellement la puissance de Dieu. Voyez, quand, en regardant Marie dans sa foi, dans son espérance, ça nous tourne vers Dieu. C'est Dieu qui, en Marie, avec Marie, a mis en œuvre sa puissance. Et donc, ce que Dieu a fait avec Marie, il le fait avec nous. Je voudrais simplement vous réévoquer la Vierge du Samedi Saint, Marie le Samedi Saint. Donc, Jésus est mort, Jésus a été déposé dans ses bras, Jésus a été mis dans un tombeau et on a roulé la pierre. Hein ? C'est fini. Il n'y a plus d'espérance. Tant qu'il y a de la vie, il y a de l'espoir, dit le dicton populaire. Quand il n'y a plus de vie, voilà. Donc le sort du Vendredi Saint, c'est fini. Il y en a une seule qui va croire et espérer contre toute espérance humaine, c'est Marie. L'espérance, dit le pape François à propos de Marie, et c'est aussi pour nous, c'est pour ça que je vous le lis, l'espérance est cette capacité de croire au-delà des raisonnements humains, de la sagesse et de la prudence du monde. L'espérance est cette capacité de croire en l'impossible. Vous connaissez certainement cette parole du livre de Job qui charmait le cœur de la petite Thérèse parce qu'elle y voyait justement la confiance maximale. Job qui dit, c'est une des traductions, « Combien même Dieu me tuerait, j'espérerais encore en lui. » Quand nous, quand on écrit, enfin, je sais pas, mais combien Dieu me tuerait, j'espérerais encore en lui. Bon, quand on est mort, je sais pas si on espère encore, mais voyez la force de cette parole. Hein, elle est extrême. Et c'est pour ça qu'elle charmait la petite Thérèse, qui voulait avoir une confiance au-delà de tout, espérer contre toute espérance. Hein, cette parole que l'on connaît, hein, qui est dans l'épître aux Hébreux, qui nous parle de Abraham. Il a espéré contre toute espérance. Et Marie, encore plus qu'Abraham, elle a espéré contre toute espérance. Elle a cru en l'impossible. Voilà, donc l'espérance, c'est cette foi que Dieu va maintenir ses promesses, que Dieu est fidèle à ses promesses, quand tout prouve le contraire. Là, c'est l'espérance poussée au maximum, évidemment. Et donc, dans notre vie, à nous, comme chrétiens, qui avançons jour après jour vers le ciel, c'est important de s'armer pour espérer. Alors, je vais redire des choses à partir de la vie de la Sainte Vierge. Armer pour espérer, prendre les armes, les bonnes armes. La première, je l'ai dit tout à l'heure, c'est la grâce, c'est le Saint-Esprit. Par nous-mêmes, par nos forces, tout ce que je viens de dire, surtout quand c'est très très très dur, c'est pas possible. Donc Marie, elle était pleine du Saint-Esprit, remplie de l'Esprit-Saint, remplie de grâce, remplie de voilà de cette action puissante de l'amour de Dieu en elle. Elle était pleine parce qu'elle était pleinement ouverte. Il y avait pas de fermeture, il y avait rien qui disait non en elle. Donc en nous, bah, c'est un peu plus compliqué. On peut ouvrir, on peut fermer les portes. Mais voilà, le tout, c'est de toujours ouvrir, hein, et de toujours réouvrir. Faut pas avoir peur du péché et de tout ça, hein.
tout concourt au bien de ceux qui aiment Dieu. Ça va? Donc, vous dites pas, ouais, mais pour Marie, c'est facile. Non, non, non, c'est pas plus facile. Hein? Donc, soutenu par la grâce de Dieu, soutenu par le Saint-Esprit. C'est la première arme, c'est de croire. En fait, c'est de se dire, ben oui, je sais que je ne suis pas capable, tout seul. Hein? Mais Dieu me donne sa grâce. Ça, vous pouvez en être sûr. Donc, on revient à l'introduction. L'espérance comme vertu théologale, c'est un don de Dieu. Et donc, je vais vivre soutenu par la grâce de Dieu. Le bon Dieu, il n'a pas donné son don et il est parti. Hein, c'est tous les jours qu'il nous donne sa grâce. Bien sûr, on peut aussi la demander, la mendier. Mais encore une fois, celui qui veut pour vous, celui qui veut pour toi le bonheur, la vie éternelle, la gloire, c'est Dieu. Vous comprenez ça? Il veut nous le donner. Donc, il va pas nous dire, je veux te donner ça, et puis maintenant je te laisse là, tout seul, débrouille-toi. Non, non. Donc, Dieu veut nous donner, hein, et il va nous donner sur le chemin, parce que pour le coup, on est en chemin. Donc, c'est tous les jours un petit peu. On n'a pas tout d'un coup. Hein, on a ce qu'il nous faut pour avancer jour après jour. Comme Marie, elle n'a pas tout compris, elle n'avait pas tout à la fois. Elle a avancé jour après jour. Alors, donc ça, c'est la première chose. La première arme, c'est de se dire que je vais recevoir la grâce. La deuxième chose, c'est la parole de Dieu. Marie, elle a vécu de foi et d'espérance soutenue par la parole de Dieu, par les promesses de Dieu. Et on connaît tous, bien sûr, cette attitude du cœur de Marie. Marie retenait toutes ces choses, tous ces événements, toutes ces paroles, événements dans son cœur. Cette parole, elle est dite deux fois dans l'évangile de Luc. Après l'épisode des bergers à la crèche, là, je me trompe pas, c'est ça? D'un coup, j'ai peur de me tromper. Mais enfin, peu importe. C'est toujours quand elle ne comprend pas. Vous croyez qu'elle a compris, Marie, tout ce qui se passait là? Et la deuxième fois, c'est après le recouvrement de Jésus au temple. Elle n'a pas compris. Et on nous dit, Marie retenait tous ces événements dans son cœur, toutes ces paroles. Et donc, ce que Jésus lui a dit, elle va peut-être le comprendre le samedi saint. Pourquoi m'avez-vous cherché? Ne savez-vous pas que je devais être aux affaires de mon Père? Bah oui, là, je fais ma mission. Vous voyez, donc, elle va garder ça. Ça, c'est intéressant de se dire que la parole de Dieu va habiter le cœur de Marie, pas d'abord quand c'est facile, mais surtout quand c'est difficile, quand c'est éprouvant, quand c'est dur, quand elle ne comprend pas, quand c'est obscur. Mais vraiment, vous voyez, la parole de Dieu. Et la parole de Dieu, c'est vraiment une arme très forte dans notre vie de foi. Vous pourrez peut-être regarder dans la Bible chaque fois qu'il y a le mot espérance. Par exemple, prenez les psaumes. Les psaumes, c'est des prières admirables. De louange, nous dit-on. Alors qu'en fait, regardez les psaumes, ça crie dans tous les coins, ça, voilà, ça dit à Dieu où est-ce que tu es, qu'est-ce que tu fais, regarde mes ennemis, enfin, voilà. Mais de fait, c'est des louanges. Oui, c'est des louanges parce que c'est des prières de croyants qui disent à Dieu, voilà ce que je vis. C'est la galère, où tu es, qu'est-ce que tu fais, viens à mon secours, libère-moi de mes ennemis, etc. Je suis dans l'angoisse, je suis au fond du gouffre, enfin, voilà. Et en même temps, ce sont des louanges parce que celui qui dit ça le dit comme un croyant qui espère que Dieu va pas le laisser au fond de son trou, au fond de son gouffre, livré à ses ennemis, etc. Donc dans les psaumes, vous avez plein de paroles d'espérance. J'espère le Seigneur, j'espère en sa parole. Espère le Seigneur, sois fort et prends courage. Espère le Seigneur. Il y en a je ne sais pas combien. Aujourd'hui, avec un ordinateur, c'est facile parce que vous prenez une Bible en ligne, vous tapez espérance, vous allez trouver tout. Sinon, vous prenez une concordance, ça existe, c'est un livre en papier. Vous prenez le mot espérer, espérance, et voilà. Vous avez toutes les références dans la parole de Dieu. Donc, les psaumes, regardez, lisez les psaumes. Ça, c'est des super prières d'espérance. Parce qu'elles sont enracinées sur la terre, mais elles regardent vers le ciel. Elles sont enracinées dans le réel qui est souvent galère, souvent très dur, mais elles sont enracinées dans la foi que Dieu est fidèle à ses promesses. Alors, un autre livre plein d'espérance, c'est le livre des Maccabées. Le premier et surtout le deuxième,
Vous savez, c'est ce livre des martyrs d'Israël. Les martyrs, c'est le summum de l'espérance, évidemment. Quand vous êtes à la porte de la mort, alors là, soit on espère, soit on n'espère pas. Pourquoi les martyrs ont pu donner leur sang? Parce qu'ils espéraient. Sinon, c'est de la folie. Vous voyez? Et donc, dans le livre des Maccabées, vous avez de magnifiques paroles sur l'espérance. Par exemple, c'est dans l'histoire de la mère avec ses 7 fils, vous savez, qui vont mourir en une seule journée, là. Mais qui nous dit... Ah non, ça c'est l'histoire pas de la mère, c'est l'histoire du vieillard juste, hein, qui refuse de faire semblant de manger du porc, etc. Et il est dit de lui, s'il n'avait pas espéré que ceux qui avaient succombé ressusciteraient, la prière pour les morts était superflue et absurde. S'ils n'avaient pas espéré, ils espéraient en la résurrection. C'est pour ça qu'ils se sont laissés tuer. Hein. C'est pour ça qu'ils ont préféré rester juste devant Dieu. Il y a aussi une phrase magnifique dans le premier livre des Maccabées, chapitre 2, verset 61. Retenez donc bien ceci de génération en génération. Tous ceux qui gardent l'espérance auront la force de résister. Ça, c'est pour nous aujourd'hui. Retenez bien ceci de génération en génération. Tous ceux qui gardent l'espérance auront la force de résister. C'est aussi pour nous ça. Parfois, on se dit, est-ce que j'aurai le courage de témoigner de Jésus jusqu'au bout? On n'en sait rien. Présentement, on n'en sait rien, là. Mais là, vous avez une parole de Dieu qui vous dit, tous ceux qui gardent l'espérance auront la force de résister. Pas en eux-mêmes, mais la force du Saint-Esprit, la force de la grâce de Dieu. Alors, la fameuse citation avec la maman admirable qui voit mourir ses 7 fils dans la journée, de Maccabée 7:20, c'est un sacré témoignage. Leurs mères furent particulièrement admirables et dignes d'une illustre mémoire. Voyant mourir ses 7 fils en l'espace d'un seul jour, elle le supporta vaillamment. Vous savez pourquoi? Qu'est-ce qu'elle dit la parole? Elle le supporta vaillamment parce qu'elle avait mis son espérance dans le Seigneur. Et la sagesse nous dit au chapitre 3, verset 4, livre de la sagesse, au regard des hommes, ils ont subi un châtiment, mais l'espérance de l'immortalité les comblait. Voilà. Bon, et je vous donne quelques citations, il y en a plein comme ça. Donc, je vous parle de ça parce que la parole de Dieu est une arme dans la foi et dans l'espérance. Une arme solide. C'est important de connaître des versets par cœur pour les avoir, je dirais, dans sa main, dans son cœur, comme une arme quand on en a besoin. Ah, il y en a une qui est extraordinaire dans les psaumes, psaume 118, verset 81. 118, verset 81. Celle-là, elle est pour nous. Peut-être pour l'un parmi vous plus que pour d'autres, mais usé par l'attente du salut. J'espère encore ta parole. Elle est forte, cette parole. Usé par l'attente du salut. Vous voyez? J'espère encore ta parole. Seigneur, je suis usé, là. C'est dur. Ça met du temps à venir. Qu'est-ce que tu fais? Vous voyez? Je suis fatigué. J'espère encore ta parole. Il y a des paroles de Dieu qui commencent par je sais. Et je sais, c'est comme des affirmations de la foi, de l'espérance que nous avons en Dieu. Par exemple, alors celle-là, c'est pareil, elle est forte. Hein. Psaume 118, verset 75. Seigneur, je le sais. Tes décisions sont justes. Tu es fidèle quand tu m'éprouves. C'est fort, mais c'est exactement, vous voyez, tout concourt au bien de ceux qui aiment Dieu. Je le sais, je le crois, tes décisions sont justes. Ça ne veut pas dire je les comprends, mais elles sont justes. Tu es fidèle, tu es encore fidèle. Tu prends soin de moi quelque part. Voyez, Dieu cherche votre vrai bien lorsqu'il vous éprouve. Je tremble en vous disant ça. Je sais que c'est pas rien de traverser l'épreuve, quelle qu'elle soit. Mais quel est le bien que Dieu va tirer de l'épreuve?
Ah, il y a cette phrase admirable de Job, parce que alors Job, vous connaissez le livre de Job, hein, et voilà, c'est un grand spécialiste en matière d'épreuves et d'espérance. Job 19, chapitre 19, verset 25. Je sais, vous voyez, c'est encore un je sais, moi, que mon Rédempteur est vivant, que le dernier, il se lèvera sur la poussière. Donc là, vous avez Job dans la tombe, quoi, en gros. Et il est encore capable de dire, je sais que mon Rédempteur est vivant et que le dernier, il se lèvera sur la poussière. Et donc cette affirmation, finalement, la puissance de Dieu même sur la mort. Job, chapitre 42, verset 2. Il faut remplir votre petite besace de toutes ces paroles, voyez, parce qu'on en a besoin régulièrement. Job 42, verset 2. Je sais que tu peux tout et que nul projet n'est pour toi impossible. Je sais que tu peux tout, Seigneur. Voilà. Comment tu t'y prends? Quand est-ce que tu le fais? Ça, c'est encore une autre question, mais je sais que tu peux tout et que nul projet n'est pour toi impossible. Rien n'est impossible à Dieu. Et je vais terminer avec les béatitudes, parce que les béatitudes, c'est finalement un peu le sommet de la prédication de Jésus en matière d'espérance. L'espérance chrétienne, dit le catéchisme au numéro 1820, l'espérance chrétienne se déploie dès le début de la prédication de Jésus dans l'annonce des béatitudes. Les béatitudes élèvent notre espérance vers le ciel, comme vers la nouvelle terre promise. Elles en tracent le chemin à travers les épreuves qui attendent les disciples de Jésus. Jésus ne nous a pas promis que ce serait facile, mais nous pouvons être sûrs qu'il sera notre grande récompense. Et donc les béatitudes, vous pourrez les méditer, c'est un chemin d'espérance parce que ce sont des promesses qui sont pas encore réalisées, ou pas complètement. La réalisation de chaque béatitude, sauf la première et la neuvième, sont au futur. Donc, c'est une promesse. Heureux ceux qui pleurent, ils seront consolés. Heureux les doux, ils recevront la terre en héritage, la terre promise, le ciel. Heureux ceux qui ont faim et soif de la justice, ils seront rassasiés. Heureux les miséricordieux, ils obtiendront miséricorde. Heureux les cœurs purs, ils verront Dieu. Heureux les artisans de paix, ils seront appelés fils de Dieu. Et on a deux béatitudes au présent, la première et la dernière. Heureux les pauvres de cœur, car le royaume des cieux est à eux. Heureux ceux qui sont persécutés pour la justice, le royaume des cieux est à eux. Voilà. Que le Seigneur nous donne dans notre acte de foi et d'espérance de la joie, du bonheur. Une part de ce bonheur qu'il nous promet et que nous attendons, que nous espérons, le bonheur du ciel, hein, que nous goûtons déjà sur la terre, pèlerin d'espérance, vous voyez, un pèlerinage, on part d'un point et on va vers un but. Donc que le Seigneur vraiment fasse de nous des pèlerins d'espérance qui traversent cette vie, qui est parfois une vallée de larmes, souvent même, avec dans le cœur cette confiance inébranlable que Dieu ne nous décevra pas. À la fin, tout sera bien, tout. Tout concourt au bien de ceux qui aiment Dieu, tout. Et que vous avez du prix aux yeux de Dieu, que nous avons du prix aux yeux de Dieu, que Dieu nous aime et veut tout nous donner, et se donner lui-même à nous. Dieu sera, et déjà sur cette terre, notre grande récompense. Voilà, que la Sainte Vierge, qui est la mère de l'espérance, qui a espéré avec nous, avant nous, pour nous. On n'espère pas que pour soi-même. Hein. Comme chrétien, on espère pour tous. Voyez, unie à Marie, Marie n'a pas espéré pour elle-même. Elle a espéré pour nous. Donc, vos actes de foi et d'espérance, ils ont une portée plus grande que votre propre vie. Hein, comme cette histoire de la petite épingle de Thérèse. Donc, n'oubliez pas ça non plus, vos vies,
elles peuvent prendre une dimension d'éternité grâce à la foi et à l'espérance théologale, à la charité théologale, aux vertus théologales vécues. Votre vie est bien plus grande que votre vie. Et ça, vous ne le verrez qu'au ciel. Mais alors au ciel, ça va être un festival, quoi. Ça va être un feu d'artifice, mais on n'imagine pas. Parce que tout cela, ça va nous être révélé. Tout ce poids, tout ce que nos vies ont porté. Et tout ce que nous nous devons aussi les uns les autres. Donc, chrétiens, on a l'espérance, on l'a aussi pour ceux qui ne l'ont pas. Donc, le Seigneur compte sur nous, c'est aussi une responsabilité. Et la Sainte Vierge, elle compte sur nous, elle a besoin de nous. On n'a pas besoin d'être fortiche, voyez. Le peuple des béatitudes, c'est un peuple petit et humble, mais qui met sa foi, son espérance dans le Seigneur, qui s'appuie sur le Seigneur.

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2: Le Christ Jésus, ayant la condition de Dieu, ne retint pas jalousement le rang qu'il égalait à Dieu. Philippiens 2, 5, 6.

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1: Et oui, nous sommes toujours heureux, n'est-ce pas, de suivre le Christ durant ces dures journées consacrées au bonheur des hommes. Quelle santé chez cet être unique, parfaitement homme et parfaitement Dieu, qui de plus, nous venons de le constater, passe sa nuit à prier son Père. De notre côté, nous nous sentons bien pauvres, bien démunis face à notre corps qui exige de nombreuses heures de sommeil. Les saints, eux aussi, comme le Christ, du moins un grand nombre d'entre eux, aimaient à prier la nuit. Ainsi, saint Dominique, pour ne prendre qu'un exemple, après sa journée entièrement livrée au service du prochain, s'en allait la nuit devant l'autel de l'église et là, il pleurait. Il implorait, il poussait des cris en désirant le salut du monde. « mon Dieu, que vont devenir les pécheurs ?» Puis, il posait sa tête sur une marche de l'autel, sommeillait sans doute un peu, puis se réveillait pour continuer son mystérieux colloque avec le Père du Ciel. Peut-être pourrions-nous, les uns et les autres, sans mettre en péril notre santé, attention, s'unir à Jésus quelques instants avant de fermer les yeux et de nous endormir. Ce serait déjà parfait, car, laissez-moi le dire avec force, personne ne doit jouer avec son sommeil. Toutes les personnes que je rencontre et qui présentent les impacts d'un mal-être ou un quelconque trouble, un déséquilibre, souvent ne dorment pas et manquent de sommeil. Et ce manque de sommeil aggrave leur état. Dormons donc, dormons, c'est la joie de Dieu qui nous veut en pleine forme dès le matin. Mais aussi prions, prions le Christ et Marie qui nous aiment si fort avant de nous endormir. Et maintenant, allons plus loin et revenons à l'évangile que nous n'avons pas quitté. Après avoir prié la nuit entière sur la montagne, Jésus rejoint la plaine et parmi des centaines de personnes, il choisit à présent 12 apôtres dont nous connaissons les noms. Aujourd'hui, tous célèbres pour des raisons diverses qui ne sont pas toujours positives. Jésus a-t-il choisi les meilleurs ? Eh bien, je ne le crois pas. Il a choisi qui lui semblait convenir pour porter en avant et continuer sur le temps sa propre mission. À ce sujet, je voudrais vous raconter une histoire authentique qui est arrivée à un moine bénédictin ermite que j'ai bien connu. Une nuit, alors qu'il dormait, il fit un songe. Le Christ passa devant son ermitage et lui dit « Emmanuel », car c'était son prénom, « tu es là ?»« Mais oui, Seigneur, où veux-tu que je sois ?» « Je vis pour toi, donc je ne quitte pas mon ermitage, » répond-il. « Bon, très bien, » dit le Christ. « Écoute-moi bien, j'ai l'intention de te confier une grande mission. J'ai amené avec moi 30 jeunes disponibles pour me servir et je te demande simplement d'en choisir 15. » Alors me dit le Père Emmanuel, « Je les ai bien regardés. Il y en avait un qui était très beau. Je me suis dit, il attirera au Christ. Je le prends. Un autre à l'allure très priante, très recueillie. Je le prends aussi. Un troisième dont le regard perçant me laissait penser qu'il possédait une intelligence très vive. Je l'ai choisi aussi. Puis un autre, très cultivé. Je me suis dit, allez en avant, il sera utile celui-là. J'ai donc pris les 15 garçons qui me semblaient être les meilleurs. C'est alors que Jésus me dit, ça y est Emmanuel, tu as choisi ? Oui Seigneur, ai-je répondu. Ben, très bien Emmanuel, rétorqua le Christ. Eh bien moi, je prends les 15 autres. Et ce moine de me dire, à partir de ce jour, j'ai complètement changé mon discernement en matière de vocation. Eh bien, mes frères, cette histoire authentique, vous, amis qui m'écoutez, j'espère qu'elle vous éclaire sur les choix de Dieu. Dans le collège des 12, tout le monde n'était pas fiable. Et c'est avec ces êtres très différents les uns des autres, dont un, Judas, qui devint un traître de grand chemin, comme nous le savons tous, et un autre, Pierre, faiblard de première, et ajoutons 9 autres peureux, qui seront absents à l'heure de la croix, eh bien c'est avec tout ce petit monde, sans compter que certains furent de grands orgueilleux, eh bien c'est avec eux tous, avec tous ces boiteux, que l'Église s'est construite magnifiquement. Il semblerait que les plus grands pauvres à qui l'on a fait miséricorde deviennent les meilleurs des serviteurs de Dieu. Ce que je vous dis là doit, comme à moi-même, vous donner confiance, car Dieu nous aime et veut se servir de nous, quelles que soient nos faiblesses. Ah, quel bonheur que d'être à présent béni par le ciel qui nous comprend si bien. Au nom du Père et du Fils et du Saint-Esprit. Amen.

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2: Celui qui mange ma chair et boit mon sang a la vie éternelle. Et moi, je le ressusciterai au dernier jour. Jean 6, 54.

Miséricorde, source de la joie. Alors, je voudrais simplement introduire ces propos de ce matin en reprenant les propos du pape Benoît XVI. Parmi ses derniers propos, avant qu'il ne se retire de sa charge d'évêque de Rome, et donc de la charge qui était la sienne, dans sa dernière intervention, sa dernière audience, vous savez, du mercredi, il dit ceci, enfin, entre autres, mais il dit « Je voudrais que chacun se sente aimé de Dieu qui a offert son Fils pour nous et qui nous a montré un amour sans limite. Je voudrais que chacun ressente la joie d'être chrétien. » C'est d'une extrême simplicité. Donc les souhaits, c'est presque son essence, le souhait du pape à cette étape de sa vie et puis à cette étape de la vie de l'Église. Hein, je voudrais que chacun se sente aimé de Dieu, que chacun ressente la joie d'être chrétien. Alors c'est ce que je souhaite pour chacun d'entre vous et c'est ce que nous allons demander au Seigneur. Voilà, mon propos est assez simple. Voilà. Alors toujours en guise d'introduction, vous savez, je suis très pape. Vous allez voir, je voudrais vous citer par contre un autre propos du pape François lors d'un de ses... En fait, sa première homélie publique. Intéressant, la petite chapelle Sainte-Anne. Il a surpris tout le monde. Il dit, pour moi, je le dis humblement, c'est le message le plus fort du Seigneur, la miséricorde. Mais lui-même l'a dit, je ne suis pas venu pour les justes se justifient tout seuls, moi je suis venu pour les pécheurs. Le Seigneur ne se fatigue jamais de pardonner, jamais. C'est nous qui nous fatiguons de lui demander pardon. Et demandons la grâce de ne pas nous fatiguer de demander pardon, parce que lui ne se fatigue jamais de pardonner. Demandons cette grâce. Premier propos du pape, première intervention dans la première homélie. Alors je vais vous en citer un autre, ça va ? C'est François qui cite Jean-Paul. C'est assez bon, il y a des passages aussi. Je ne sais pas si vous avez lu la lettre, la joie de l'évangile. Il y a des moments où c'est Jean-Paul qui cite, c'est François qui cite Benoît. C'est très intéressant. Alors là, c'est le pape François qui cite Jean-Paul II. C'était l'intuition du pape Jean-Paul II. Il eut du flair. Nous sommes dans le temps de la miséricorde. Pensons à la béatification et à la canonisation de sœur Faustine. Ensuite, il a introduit la fête de la miséricorde. Il a avancé peu à peu. En regardant l'avenir, il disait... Que nous apporteront les années qui s'ouvrent devant nous? Quel sera l'avenir de l'homme sur la terre? Nous ne pouvons pas le savoir. Il est toutefois certain qu'à côté de nouveaux progrès, il ne manquera pas, malheureusement, les expériences douloureuses. Il n'y a qu'à regarder ce qui se passe aujourd'hui. Je ne sais pas si vous regardez ce qui se passe dans le monde. Et il ajoute, mais... La lumière de la miséricorde divine éclairera le chemin des hommes du troisième millénaire. La clé, s'en sortira pas autrement. Personnellement dans nos vies, comme dans la vie de l'Église, comme dans la vie du monde, que ferons-nous sans la miséricorde? Qu'est-ce que vous ferez dans votre vie sans elle? Alors, je voudrais méditer avec vous, modestement, sans prétention particulière, la miséricorde de Dieu. Alors qu'est-ce que c'est que la miséricorde? Ou plus exactement, j'allais dire, mais je donne déjà la réponse, enfin, Jésus est la miséricorde de Dieu. C'est-à-dire, pour nous, chrétiens, la miséricorde, c'est une personne, c'est quelqu'un. Alors qu'est-ce que la miséricorde? J'essaye de vous le dire de manière très rapide et très précise, mais je pense à un passage de l'Écriture dans Osée, vous savez, le prophète Osée. Vous savez, en fait, la miséricorde, c'est le cœur de Dieu
qui se penche vers la misère humaine, donc vers sa souffrance et son péché. Mais je vous cite le livre d'Osée. « J'ai aimé Israël dès son enfance. Et pour le faire sortir d'Égypte, j'ai appelé mon fils. C'est moi qui lui apprenais à marcher en le soutenant de mes bras. Et il n'a pas compris que je venais à son secours. Je le guidais avec humanité par des liens de tendresse. Mais ils ont refusé de venir à moi. Vais-je les livrer au châtiment ? Non, mon cœur se retourne en moi et le regret me consume. Je n'agirai pas selon l'ardeur de ma colère. Mon cœur s'est retourné en moi. » C'est Dieu qui parle. Hein. Je suis venu vers eux pour leur apprendre à marcher, pour les soutenir, et ils n'ont pas voulu. Mais mon cœur s'est retourné en moi. Ça, la miséricorde. Pour le dire autrement, je cite le pape François parce qu'il est assez bon. Il a des formulations assez remarquables, en tout cas assez pédagogiques. Il dit « La miséricorde est une lueur d'amour et de tendresse. C'est la caresse de Dieu sur la blessure de nos péchés. » Donc c'est la tendresse de Dieu, la douceur de Dieu sur la blessure de nos péchés. En réalité, et je ne veux pas trop m'étendre parce que je veux aller plus loin, mais la miséricorde, au fond, c'est une personne. La miséricorde, c'est Jésus lui-même. Jésus n'est pas simplement venu nous parler de la miséricorde, il nous en parle. Il n'est même pas venu simplement pour poser des actes de miséricorde au sens qu'il guérit, qu'il pardonne. Plus, il est lui-même, sa personne, sa vie, la miséricorde de Dieu. Et quand nous le regardons, mais pour le regarder, il y a un petit exercice qu'il faut faire, c'est arrêter de se regarder soi-même. Et moi, je vous propose pour la session là, pendant quelques jours, vous arrêtez de vous regarder vous-même, c'est fatigant, surtout pour les autres d'ailleurs. Et vous regardez, mais vous le regardez, ça, quelques jours. Et puis vous le regardez, c'est pas compliqué, hein. Et puis vous vous approchez, ou plus exactement, vous laissez s'approcher. Et vous serez visité par la miséricorde de Dieu. Vous savez, qui est Jésus ? Le connaissez-vous vraiment ? Jésus ne se réduit pas au sentiment que vous en avez. L'Écriture ne se réduit pas à l'interprétation que vous en avez. Je vous cite là encore Benoît XVI, un peu de catéchisme ça. La complaisance de Dieu, c'est aussi une dimension de la miséricorde, la complaisance. C'est-à-dire qu'il y a une bienveillance de Dieu à notre égard, naturelle. D'ailleurs, si je vous propose un chemin de bonheur, c'est la bienveillance a priori libère. Faites le choix de la bienveillance a priori à l'égard de tous, alors que nous, sans nous rendre compte en général, nous avons la méfiance a priori. Et ça nous bouffe. Alors je continue. La complaisance de Dieu se réalise de manière indépassable au moment de l'incarnation du Verbe. La parole éternelle qui s'exprime dans l'histoire du salut est devenue dans le Christ un homme. Je ne sais pas si vous avez mesuré. La parole est devenue un homme, né d'une femme. La parole ne s'exprime plus ici d'abord par un discours fait de concepts et de règles. Ici, nous sommes face à la personne même de Jésus, son histoire unique et singulière est la parole définitive que Dieu dit à l'humanité. À présent, la parole n'est pas seulement audible, elle ne possède pas seulement une voix, maintenant, la parole a un visage, qu'en conséquence, nous pouvons voir Jésus de Nazareth. Vous savez, je trouve que parfois dans l'Église et nous-mêmes, on parle beaucoup. Vous savez, la foi chrétienne, ce n'est pas du discours. La recherche de Dieu, ce n'est pas des concepts. Dieu s'est fait homme. Dieu, c'est quelqu'un qui a un visage, des mains. Et donc, quand nous voyons Jésus pleurer, quand nous voyons Jésus sourire, quand nous voyons Jésus regarder les gens,
quand nous voyons Jésus angoissé, voilà, quand nous voyons Jésus qui a le sentiment profond d'être abandonné de Dieu, quand nous voyons Jésus mourir, nous voyons Dieu et nous voyons l'amour même, la miséricorde même. Donc la première démarche, c'est de le regarder. Quand vous lisez l'Écriture, regardez Jésus. Et arrêtez de passer vos temps de prière à essayer d'interpréter ce que Dieu veut vous dire. Regardez-le. Là, il vous parlera. Non, plus exactement, là, vous l'entendrez. Vous savez, dans l'Église, chez les chrétiens, on entend avec les yeux, pas seulement avec les oreilles. Je continue. Je voudrais vous inviter... Ça va ? En fait, je voudrais vous inviter, premièrement, à la suite de ce que je viens de dire modestement, à une rencontre. En fait, ici, pendant la session, mais c'est vrai dans la vie chrétienne, vous êtes invités, nous sommes invités à une rencontre. Parce qu'être chrétien, c'est pas compliqué, hein, c'est rencontrer le Christ et vivre avec lui. Vous savez, cette rencontre... Alors, je vais vous citer là aussi, parce que j'ai trouvé que c'était une manière, une formulation, comme il le dit beaucoup mieux que moi, je le laisse dire, mais c'est à ça que vous êtes invités, que nous sommes invités. Le pape François, dans Joie de l'Évangile, il dit « J'invite chaque chrétien, en quelque lieu et situation où il se trouve, à renouveler aujourd'hui même sa rencontre personnelle avec Jésus-Christ, ou au moins à prendre la décision de se laisser rencontrer par lui, de le chercher chaque jour sans cesse. Il n'y a pas de motif pour lequel quelqu'un puisse penser que cette invitation n'est pas pour lui, parce que personne n'est exclu de la joie que nous apporte le Seigneur. Celui qui risque, le Seigneur ne le déçoit pas. Et quand quelqu'un fait un petit pas vers Jésus, il découvre que celui-ci attendait déjà sa venue à bras ouverts. C'est le moment de dire à Jésus-Christ, c'est le pape qui parle, hein, « Seigneur, je me suis laissé tromper de mille manières. J'ai fui ton amour. Cependant, je suis ici une fois encore pour renouveler mon alliance avec toi. J'ai besoin de toi. Rachète-moi de nouveau, Seigneur. Accepte-moi encore une fois entre les bras, tes bras, rédempteur. » Cela nous fait tant de bien de revenir à lui quand nous sommes perdus. J'insiste encore une fois. Dieu ne se fatigue jamais de pardonner. C'est nous qui nous fatiguons de demander sa miséricorde. Celui qui nous a invités à pardonner 77 fois cette fois nous donne l'exemple. Alors, de ce propos du pape, je vais pointer deux choses, deux mots. Un, il dit, donc je vous invite à renouveler aujourd'hui même la rencontre avec le Christ. C'est aujourd'hui, maintenant. Vous savez, c'est biblique, hein. C'est maintenant le moment du salut. C'est maintenant. Et je sais pas, et nous avons du mal à nous convertir parce qu'en réalité, c'est toujours pour demain. Vous savez, c'est comme les régimes. J'ai pris des bonnes religions, je commence demain. Mais pour fêter ça, je fais un bon repas. Vous savez, c'est toutes les décisions qu'on prend de charité, les petites, qu'on va faire demain et qu'on fait jamais. Donc c'est maintenant. Maintenant, là. Quand je vous parle, maintenant. Aujourd'hui même, tu seras avec moi dans le... C'est pas moi qui dis ça. Hein. Souviens-toi de moi, aujourd'hui même, tu seras avec moi, maintenant. Et pourquoi ? Parce que le bon larron a regardé Jésus en vérité. Alors que son copain à côté, il voit Jésus, mais il se regarde lui-même. Du coup, il accuse. L'autre point, donc aujourd'hui, ça va ? C'est même plus qu'aujourd'hui, c'est maintenant. Vous voyez, ne vous compliquez pas l'existence. On a évoqué Pierre Goursat tout à l'heure. J'ai bien connu, je me rappelle, j'étais très jeune. Vous savez, Dieu réserve des surprises dans une existence. Je ne pensais pas me retrouver évêque à cette époque-là. C'était vraiment le moindre de mes soucis. Je m'inquiétais beaucoup de mon avenir, comme quoi j'aurais pas dû. Hein. Ou j'aurais peut-être dû d'ailleurs, enfin je ne sais pas. En tout cas, je dis à Pierre Goursat, je lui dis, mais écoute, puis qu'est-ce que je vais devenir, et qu'est-ce que je vais faire, et comment je vais le faire, et puis je ne vais pas y arriver. Et il me dit, écoute, mon petit frère, si tu meurs tout de suite, là, dans 10 minutes, tu ne vas pas arriver devant le Seigneur en lui disant, oh, je ne sais pas ce que je devais faire, et puis si je devais faire ceci ou cela.
Il va te regarder, il va te dire, alors est-ce que tu m'aimes? Tu vas lui répondre, quoi? Maintenant. Ben, vous savez, ça m'a fait un bien fou. Ça va? On continue. Je voudrais prendre un exemple. Alors, l'autre point, donc j'ai dit aujourd'hui, l'autre point que je voudrais de ce petit texte, c'est celui qui risque, dit le pape. Je suis désolé, il y a un risque à prendre. Ça, c'est le problème de notre époque. Nous n'osons plus prendre de risques. On veut tout contrôler. Vous savez, même maintenant, on fait des... Vous savez, la télé, là, ils font des télé-réalités, ils font des machins, des... On fait des comment on appelle ça? Moi, je ne suis pas très doué. On va dans la jungle faire des trucs, mais de toute façon, il y a la caméra, on est entouré de toutes parts. On appelle ça l'aventure, tu parles. Et nous, on voudrait mener notre vie exactement de la même manière. Avant d'avancer, on voudrait que tout soit abordé. Et le Seigneur nous dit, tu prends un risque. Mais avec moi, celui qui risque ne sera pas déçu. Le risque veut dire qu'il y a un appel à la liberté. Mais je vais y revenir.

était assis au bord du chemin en train de mendier. Apprenant que c'était Jésus de Nazareth, il se mit à crier « Fils de David, Jésus, aie pitié de moi !» Et beaucoup le rabrouaient pour qu'il se taise, mais lui criait de plus belle « Fils de David, aie pitié de moi !» Jésus s'arrêta et dit « Appelez-le !» On appelle l'aveugle, on lui dit « Confiance, lève-toi, il t'appelle !» Rejetant son manteau, il se leva d'un bond et vint vers Jésus. S'adressant à lui, Jésus lui dit « Que veux-tu que je fasse pour toi ?» L'aveugle répondit « Rabouni, que je retrouve la vue !» Jésus lui dit « Va, ta foi t'a sauvé !» Aussitôt, il retrouva la vue et il suivait Jésus sur le chemin. Alors, petit commentaire. 1. Bartimée, là. Il est assis au bord du chemin, aveugle. Là, il est assis, il ne bouge plus, quoi. Fini. Ça, il y a beaucoup d'entre nous qui peuvent... Il y a des moments de la vie aussi. Vous savez, on est... On ne voit plus rien. Puis en lui, c'est une naissance, en plus. Plus aucun espoir, il ne bouge plus, il ne peut que simplement vivre de ce qu'on lui donne, quoi. C'est l'arrêt total. Ça arrive, hein. Puis celui qui pense que ça ne lui arrivera jamais, ne vous inquiétez pas, ça vous arrivera bien un jour. J'espère, en tout cas. Parce que ça oblige à aller plus loin, ou plus profondément, en tout cas. Et il est là. Et puis, Jésus passe, vous savez, il ne voit rien, lui, hein. Il entend la foule, alors... Et vaguement, on lui parle de Jésus, c'est vaguement, on vous a dit, il y a des trucs qui apparaissent, vous voyez, ce genre de choses, où la grand-mère qui te dit, il faudrait quand même que tu ailles au caté, quoi. Vaguement, là, vaguement, un bruit, il se dit quand même, petite lueur, dans l'arrêt complet, là, une petite lueur d'espérance. Et que fait-il ? Ben, il fait quelque chose d'intelligent. Il se met, dit-on, il se mit à crier, hein. Jésus de Nazareth, aie pitié de moi. Je reviendrai sur ce « aie pitié de moi » parce qu'en réalité, c'est la vraie prière. La vraie prière, c'est « sauve-moi, Seigneur, aie pitié de moi ». Et alors, bien sûr, il y a toujours des gens pour lui dire, et puis dans notre vie, c'est pareil. Hein. Parce que nous, je pense, ça nous arrive. Hein. On se dit « tiens, il y a un moment, il y a quand même une petite lueur là. Alors je me mets tout d'un coup à crier un peu plus fort. » Et puis, il y a la foule. Et la foule lui dit « écoute, arrête, tu nous fatigues. » Puis, il ne t'entendra pas, de toute façon. Puis, il est occupé. Puis, il y a du monde. Et puis, tu n'es pas le seul. Que fait-il au premier obstacle ? Nous, en général, au premier obstacle, on s'arrête. Ça ne marchera pas. Ben lui, qu'est-ce qu'il fait ? Ben, il crie plus fort, et il a raison. Et je vous invite à crier plus fort. Mais vraiment, un pauvre a crié, dit l'Écriture, c'est les psaumes, ça. Le Seigneur entend. Mais je ne suis pas toujours sûr que nous voulons vraiment qu'il nous réponde. C'est paradoxal, hein ? Je me souviens un jour ici, j'étais jeune prêtre, j'avais 25 ans. Là, à l'entrée de la basilique, j'avais rencontré un jeune homme et j'ai essayé de le convaincre. Il me disait qu'il était catho, pas catho, qu'il y croyait. Enfin, il y croyait, mais il n'y croyait pas. Enfin, il y croyait. Enfin. Et puis, je vais essayer de le convaincre. À bout d'arguments, je lui dis, écoute, je vais à l'Eucharistie, là. Tu viens avec moi si tu veux. Moi, je crois que le Seigneur est présent. Et après tout, au lieu qu'on parle tous les deux, tu t'adresses à lui. Ah, il me regarde, il dit « Ah bon ?» Je dis « Viens, tu viens avec moi ?» Il me dit « D'accord. » Et on rentre dans la basilique et tout d'un coup, il me dit « Ah, je ne sais pas si je vais venir. » Je lui dis « Mais pourquoi ?» Il me dit « Bah, je dis « T'as peur ?» Il me dit « Non, j'ai pas peur, mais si ça marche. » Et il ajoute « Ah oui, mais je vais peut-être devoir changer les choses. » Je dis « Oui, à mon avis, si ça marche, tu vas devoir changer les choses. » Il n'avait pas envie que ça marche. Je continue. Le texte, toujours, on dit que, donc, il rejette, et la foule lui dit, viens, confiance, ça c'est le rôle de l'Église, hein, confiance, il t'appelle. Et donc, on dit qu'il rejette son manteau. Je ne sais pas si vous imaginez, parce que le manteau, c'est tout ce qui lui reste. Hein. C'est sa protection, c'est sa seule sécurité. Et nous voudrions nous approcher de Jésus, mais en gardant toutes nos sécurités. Toutes nos sécurités, vous savez, je viens, Seigneur, mais je viens avec le manteau, hein. Et lui, il se lève et il laisse son manteau. Mais pour un aveugle, laisser son manteau derrière lui, c'est un sacré risque. Hein, parce qu'il est à peu près sûr de jamais le retrouver. Non ? Alors, il va falloir lâcher quelques manteaux. Hein. Je suis désolé. Et il se retrouve face à Jésus. Et là, c'est étonnant. Il y a ce dialogue. Le Seigneur l'interroge. Et le Seigneur va lui poser une question.

et qui a peut-être quelque chose d'indécent d'ailleurs. Que veux-tu que je fasse pour toi ? Il est aveugle, il vient de crier, prends pitié de moi. Et le Seigneur, alors qu'ils sont là, l'un en face de l'autre, en fait, le Seigneur va susciter sa liberté. Dieu ne fait rien dans nos vies sans nous. Il y a un moment, il nous demande, hein. Ah, tu veux que je fasse quoi ? Répondez pas trop vite, hein. Non, mais allez voir dans l'Écriture, faites cet exercice, allez voir tous les moments où le Seigneur pose des questions. Le premier disciple, vous, qu'est-ce que cherchez-vous ? Qu'est-ce que tu veux que je fasse pour toi ? Mais tu veux quoi au fond ? Qu'est-ce que tu veux ? Ben, descendez au plus intime de votre cœur et répondez-lui, et faites attention, parce que Dieu fait ce qu'on lui demande. Que je vois. Va, ta foi t'a sauvé, donc il retrouve la vue, il ne revient pas, on pourrait insister. Et ça se termine par « il le suivait sur le chemin ». C'est-à-dire que le but de la guérison, ce n'est pas d'être guéri. Nous, on veut guérir pour guérir. Ce n'est pas illégitime. Dieu veut nous guérir pour qu'on se mette à sa suite. Et quand on dit « il le suivait sur le chemin va où, d'après vous ? À Jérusalem. Mais pour faire quoi ? Pour donner sa vie, pour le salut du monde. Donc il est guéri pour le suivre, pour aller mourir avec lui à Jérusalem. Pour la charité, si vous préférez. Ça va ? Je continue. Ça, c'est donc, je vous invite à une rencontre avec le Seigneur. Cette rencontre est une invitation, excusez-moi, c'est à vivre une conversion. Je m'explique. Je veux être assez direct, excusez-moi, parce que j'ai peu de temps, puis il faut que je respecte le temps en plus. D'ailleurs, je ne sais même pas quelle heure il est. Vous me direz, hein ? Non, ça va, ça va. Ça va ? Donc, cette rencontre est une invitation à la conversion. C'est-à-dire que, comment dire, la conversion, en réalité, est la prise de conscience, alors, je vous le fais en bref, de notre ingratitude. Je vais m'expliquer. Vous savez, on ne se convertit pas en s'introspectant continuellement, en disant, ah, il faut que je change ça, puis il faut que je change ça. Moi, ça fait 50 ans, comme non, pas 50 ans, 40, que je me dis, il faudrait que je change. Puis, j'y arrive pas. Enfin, j'essaye, hein. En fait, on se convertit autrement. On se convertit en regardant le Seigneur, en découvrant son amour. C'est en découvrant qu'on est aimé, en se laissant aimer, qu'on se convertit. Ça rejoint le message de Paray, ici, puisqu'on est à Paray. C'est que les apparitions, alors, je suppose qu'on vous en a parlé en long et en large, mais les apparitions sont résumées par cette petite phrase de Jésus à Marguerite Marie. « Voici ce cœur qui a tant aimé les hommes et qui, en retour, ne reçoit que des ingratitudes. » Et puis, il y a un petit bout qu'on oublie toujours, en particulier de ceux qui me sont consacrés. Bon, je ne vais pas trop m'étendre, mais il y a deux aspects fondamentaux dans ce message, ou peut-être trois. Le premier, donc, c'est l'affirmation et le rappel très fort de l'amour de Dieu passionné pour l'humanité et pour chacun d'entre nous en particulier, jusqu'à la croix. Mais la pointe du message, c'est pas ça. La pointe du message, c'est « mais en retour, il ne reçoit que des ingratitudes ». Vous savez ce que c'est que l'ingratitude ? C'est un mot qui n'est plus à la mode, hein. L'ingratitude, c'est, je vais vous donner l'exemple, c'est la maman qui aime son enfant, à prendre l'adolescent. Alors je sais bien qu'aujourd'hui on peut être adolescent jusqu'à 90 ans, mais quand même, hélas. C'est le propre de l'adolescence, c'est la superficialité, le centrage sur soi. Alors l'adolescent, et la maman aime, ou le papa, mais c'est encore peut-être plus immédiat chez la maman, j'en sais rien. Elle aime, c'est pas avec sa tête, elle aime avec son... Non, c'est viscéral. Qu'elle le dire. Et imagine la maman qui est aimée, qui aime son fils, et le fils dit, oh, maman, tu peux m'aimer si tu veux, hein, ça ne me dérange pas. Si, ça me dérange un peu d'ailleurs. Mais j'ai pas besoin de ton amour, laisse-moi vivre. J'ai pas besoin de ton amour, j'ai pas besoin, j'en ai pas besoin. Ben, c'est comme si vous preniez un couteau, que vous le plantiez dans le cœur de la maman. Ben, vis-à-vis du Seigneur, c'est exactement la même chose, à un degré beaucoup plus fort. En fait, Dieu nous aime et nous ne le croyons pas. C'est terrible. Et en réalité, se convertir, c'est se laisser aimer en vérité. Et vous savez, ce propos du Seigneur sur l'indifférence, ce n'est pas un reproche. Il ne nous reproche rien. C'est une douleur. C'est une blessure. Et nous convertir, c'est nous laisser blesser par cette blessure. C'est prendre la mesure, au fond, de notre orgueil.
C'est la grâce d'une vie, et je vous la souhaite, qui bouleverse nos existences. Vous savez, se convertir, c'est pas un effort. Se convertir, c'est arrêter de discuter, de se justifier, de se culpabiliser et se laisser aimer. Se convertir, c'est se laisser aimer. Mais aimer dans la vérité. Aimer, dira le pape Benoît XVI, par la vérité. Je vous cite Benoît XVI, il a une expression magnifique. Il dit « L'homme vit de la vérité et du fait d'être aimé par la vérité. » Et la vérité nous libère. Mais vous savez, pour nous, la vérité n'est pas une doctrine. C'est une personne. C'est Jésus. Je suis le chemin, la vérité et la vie. Donc l'amour seul ne suffit pas. Il a besoin d'être en accord avec la vérité. Et ça, c'est toujours de Benoît XVI, c'est très beau. Quand la vérité et l'amour sont d'accord, alors l'homme peut être joyeux. C'est ça la source de la joie et de la liberté. Ça va ? Je vous donne un exemple auquel j'ai pensé, mais parce qu'il y a quelque chose de très fort et de symbolique, c'est la conversion de Charles de Foucault. Vous vous souvenez de Charles de Foucault ? Bienheureux Charles de Foucault. Bon, je vous passe les détails de sa vie. Il avait fini par avoir une vie, je vais dire, de patachon. Pour dire, je pensais à dire gentiment, quoi. Vous savez, une vie qui n'avait plus de structure du tout, complètement, comme beaucoup de nos contemporains. Et puis, il est quand même plein de questions, il est très travaillé, il n'est pas heureux du tout, même. C'est comme notre monde, je suis très frappé. Les gens font la fête, mais ils ne sont pas heureux. Ils se divertissent, mais ils ne se reposent pas. Et on a besoin d'un animateur dans le centre de vacances pour que les gens soient joyeux. C'est incroyable, ça. Ça, c'est incroyable. Moi, je rigole tout seul dans ma glace, je n'ai pas besoin d'animateur. Hein. C'est vrai. Non, vous ne voyez pas ce qu'il y a de complètement idiot, de superficiel. Alors, Charles de Foucault était comme ça. Puis vous savez, il va faire une rencontre, parce qu'il a été invité par une amie, en réalité. Il lui conseille d'aller voir le père Uvelin à Saint-Augustin. Il finit par aller se décider, mais enfin, il veut pas. Alors, voilà comment est rapportée cette rencontre. Donc, il repère que le père Uvelin est dans son confessionnal le dimanche matin, dans un coin. Et il s'approche de lui, et il s'adresse à lui, il voit qu'il est seul, il dit « Monsieur l'abbé, ne vous étonnez pas, je ne viens pas pour me confesser, je n'ai pas la foi, je désire seulement avoir quelques renseignements sur la religion catholique. » Vous savez, dans toutes les demandes d'informations de ce type, il y a toujours plus. Ça, c'est mon expérience pastorale. Enfin, je pourrais vous en raconter quelques-uns, mais je n'ai pas trop. Alors, l'abbé Uvelin le fixe. « Vous n'avez pas la foi ?» Mais vous n'avez jamais eu la foi, vous n'avez jamais cru. Si, il y a 13 ans, mais en ce moment, je ne peux pas croire, avec toutes les difficultés, les mystères, les dogmes, les miracles. Vous vous trompez, mon enfant. Ce qui vous manque en ce moment pour croire, c'est d'avoir un cœur pur. Mettez-vous à genoux, confessez-vous à Dieu et vous croirez. Mais je ne suis pas venu pour ça. Ça ne fait rien. Mettez-vous à genoux. Et sans trop comprendre ce qui lui arrive, Charles va s'agenouiller et se confesser longuement. Confesser toute sa vie. La joie envahit alors le cœur de Charles et il expérimente une paix qu'il croyait impossible. Et ça a donné bienheureux Charles de Foucault. Mais je vous invite à retenir, c'est pas les arguments qui vous manquent aujourd'hui, et les discussions, c'est un cœur pur. Seigneur, purifie mon cœur. Je continue, ça va ? Vous savez, petit mot, quand vous allez vous confesser, je ne sais pas si ça vous arrive de temps en temps, quand vous allez demander le sacrement du pardon, je vous dis ça entre parenthèses, mettez-vous face au Christ, priez. Et à propos de l'aveu de nos péchés, vous savez, soyez simple. Pas besoin de raconter toute votre vie. Mais par contre, il s'agit de dire sa faute.
Donc c'est le rapport à la vérité. Puis vous savez, un chat, c'est un chat. Bah, j'ai menti. Moi, j'aime bien confesser les petits, parce qu'au moins, ils sont pas compliqués. Je me souviens toujours du petit qui me dit, alors, j'ai tapé mon petit frère, et vraiment, j'ai tapé. Et alors, il me regarde, le petit, il me dit, tu me pardonnes ou tu me pardonnes pas? Parce que, et bien, que vous je dis, ben, si, je lui pardonner. Et nous, les grands, en général, c'est, j'ai tapé mon petit frère, mais c'était un peu de sa faute, quand même. Puis, je l'ai pas vraiment tapé, enfin, je l'ai tapé un peu, enfin, mais quand même, on discute. Puis, on habille. En fait, c'est parce qu'on a peur d'être jugé, en réalité. Bon, ça, c'est notre vie, hein, en effet, comme ça. Puis, vous savez, le péché, c'est concret. J'ai volé, j'ai menti. Ceux qui savent pas ce que c'est que le vol, je pourrais leur expliquer en privé. Mentir, hein, c'est pas comme les gens me disent. J'ai pas menti, puisque les autres ne le savent pas, donc c'est pas un mensonge. J'ai pas trompé ma femme. J'ai simplement une ou deux copines, c'est un peu embêtant, passons. Le péché est concret. Mais il y a aussi les racines. Excusez-moi. Hein. Demandez, Seigneur, de vous éclairer sur les racines. Permettez-moi une petite anecdote que j'ai déjà racontée ici, d'ailleurs, mais elle m'a fait tellement de bien. J'étais pas prête encore. Et c'était ici à Paris, et les gens allaient se confesser. C'était il y a plus de 20 ans. Hein. Et alors, comme les autres y allaient, je me dis, je vais y aller aussi. Alors j'ai trouvé un bon père, là, il avait une bonne tête, dans un coin, je me suis approché, et je n'avais pas du tout préparé, moi j'y allais, quoi. Les autres y vont, on y va. Et puis je lui dis, sans même réfléchir, je lui dis, écoutez, je demande pardon à Dieu, je ne vous en dirai pas plus, hein, parce que le reste, ça ne vous regarde pas. J'ai dit, je demande pardon à Dieu parce que je suis orgueilleux. Mais j'aurais dit ça comme si j'avais dit, il fait froid aujourd'hui. Hein. Et le prêtre me regarde et il me dit, le vieux prêtre, il me dit, eh ben, ça c'est grave. J'étais furieux. Je me suis dit, mais de quoi il se mêle? Et en même temps, au même moment, je me suis dit, c'est vrai. Je ne sais pas, j'ai réalisé, c'est vrai. Un, je suis orgueilleux. Deux, c'est grave. Ça m'a atteint. Enfin, passons. Non, mais, bon, demandez au Seigneur d'être très concret et d'être un peu éclairé sur le fond. Et puis accueillir le pardon comme des enfants. Comme des enfants. En réalité, où veut nous conduire le Seigneur? Qu'est-ce que la miséricorde? En réalité, il veut nous conduire à entrer dans la confiance absolue en lui et dans la modestie et l'humilité. Ça va ensemble d'ailleurs. Le produit de la miséricorde, c'est... Je ne sais pas si on devient humble, mais en tout cas, on devient modeste. C'est déjà un bon début. C'est le problème. C'est ce qui manque à notre époque contemporaine. C'est la modestie. On a une prétention incroyable, en réalité. On sait tout, on a une opinion sur tout. On veut tout savoir. On parle de tout, même si on n'est pas au courant, d'ailleurs. D'ailleurs, surtout si on n'est pas au courant. En fait, c'est un problème d'humilité. Alors un jour, vous savez, on découvre qu'on est un pauvre homme, pauvre femme. Pas simplement, c'est la conversion des débuts, mais avec le temps, on s'aperçoit qu'on voudrait être saint, puis au fond, on ne le voudrait pas vraiment. Enfin, on voudrait, mais on ne voudrait pas. Enfin, on voudrait, mais... En tout cas, on constate qu'on n'y arrive pas. Et ça peut nous blesser, parce qu'on se dit, mais ça ne marche pas. On peut même tomber dans une forme de désespoir intérieur. C'est une tentation très profonde. Et un jour, vous savez, on doit découvrir d'abord qu'on n'est pas mieux que les autres. Vous savez, je pense toujours à le pharisien et le publicain qui vont prier au temple, vous savez. Alors il y a le pharisien qui dit, Seigneur, je te rends grâce, c'est incroyable quand on réfléchit, je te rends grâce parce que je ne suis pas comme les autres. Je jeûne tous les, je ne sais plus combien de fois. En plus, c'est vrai, je fais l'aumône, et c'est vrai, je m'occupe de la paroisse, de la chorale, je viens à Paris tous les ans. Dans cette famille, je suis la seule... Rendre service à tout le monde. D'ailleurs, qu'est-ce qu'il ferait si j'étais pas là? Je te rends grâce, Seigneur, parce que je ne suis pas comme les autres. Et le drame, c'est que c'est vrai. Enfin, c'est un drame. Non, c'est pas le sujet. Et le publicain dit, ben moi, il en dit qu'il n'ose même pas regarder les yeux, il est dans le fond, là, il dit, moi, je suis un pauvre pécheur. Et c'est vrai. Et on dit que celui qui est justifié, qui est rendu juste, voilà, vous avez compris, non? Ben un jour dans sa vie, mais c'est très profond, et il faut du temps, 10 ou 12 ans, 20 ans peut-être, allez 30, c'est pour vous rassurer.
Parce que le temps n'est pas un problème. Aujourd'hui, on a un problème avec le temps et la durée, parce qu'on a peur de la vieillesse en réalité. Mais en réalité, le temps est une miséricorde, puisque ça me laisse ce que je n'ai pas pu faire hier, je peux le faire demain. La conversion que je n'ai pas réussi aujourd'hui, j'ai encore une chance, je peux essayer demain. C'est super, non ? Dieu est moins compliqué que vous, vous savez. Alors, où est-ce qu'il veut nous conduire ? En fait, à rentrer dans une conscience sans doute plus forte, mais plus libérante de notre pauvreté. Là, je pense à, encore, excusez-moi, mais au pape François, vous savez, dans la fameuse interview qu'il a fait il y a quelques mois, à la revue jésuite, là, sur... voilà, il venait d'arriver. Alors, il y a une des questions, au tout début de l'interview, on lui demande, et c'est écrit, hein, il dit, mais qui est Jorge Mario Bergoglio ? Qui êtes-vous ? Et il répond ceci, il dit, on lui demande, mais qui vous êtes, au fond ? Et il dit, je ne sais pas quelle est la définition la plus juste. Et il dit, je suis un pécheur. C'est la définition la plus juste. Ce n'est pas une manière de parler, un genre littéraire. Je suis un pécheur. Oui, la meilleure synthèse, celle qui est la plus intérieure, que je ressens comme étant la plus vraie, eh bien celle-ci, je suis un pécheur sur lequel le Seigneur a posé un regard. Un jour, on découvre ça. Et ça fait entrer dans... Et c'est là que Dieu veut nous conduire, me semble-t-il, dans une forme, effectivement, de modestie. C'est de l'orgueil, ça rend triste. Hein. Et dans la confiance en Dieu. Alors, comment vous dire cela ? Je prends des citations parce que c'est plus simple. Et puis, d'autres disent des choses tellement mieux. Je pense au père Liberman. Vous voyez le piqué de père Liberman ? L'un des fondateurs, ou le second fondateur, on va dire ça comme ça, des spiritains, des pères du Saint-Esprit. Et Liberman dit ceci, il dit, le manque de confiance est ce qui paralyse le plus les croyants et les empêche d'avancer. Les chrétiens viennent se plaindre de leur manque de générosité ou de volonté, alors qu'ils manquent surtout de confiance. Ils apparaissent manquer de générosité, mais ils manquent surtout de confiance, car ils s'appuient beaucoup sur eux et un peu sur Dieu. Si vous connaissez bien Paris de Monial, il faut que vous lisiez les lettres de Claude la Colombière. Vous savez, Claude la Colombière, Saint Claude, a reçu le titre d'apôtre de la confiance. Et lui, il dit que l'offrande de lui-même au cœur de Jésus, comme disait Thérèse de l'Enfant Jésus d'ailleurs, il y a une lettre de Thérèse de l'Enfant Jésus à son père, alors que son père était en pèlerinage à Paris de Monial. Donc, monsieur et madame Martin, ils sont venus ici. Hein. Ils viennent d'ailleurs, mais avec leurs reliques que j'ai vues dans les bureaux de Bernard, mon ancien bureau chez les Chaplains, j'ai vu qu'il y avait quelqu'un, il y a les reliques de... Bon, en tout cas, monsieur et madame Martin, là, ils sont venus ici. Alors, il y a une lettre de Thérèse. Et alors elle dit, c'est très intéressant parce que Thérèse dit « Je ne vois pas le cœur de Jésus comme tout le monde ». Et alors elle corrige, c'est très intéressant, toutes les ambiguïtés de ce qui a été dit sur le Sacré-Cœur au XIXe siècle. Et elle revient à Marguerite Marie sans le savoir, ou en le sachant, elle dit. Puis elle dit, c'est là qu'elle dirait « Il faut prendre Jésus par le cœur ». Et elle dit « Depuis que j'ai compris l'amour du cœur de Jésus, je n'ai plus peur ». Parce que notre problème, c'est la peur, en réalité. Peur de mourir, peur de vivre, peur d'avoir peur, peur du démon, peur des voisins, peur de ne pas être aimé, peur d'aimer, enfin, c'est compliqué. Peur d'être jugé. Alors, on laisse tomber, d'accord ? Et le fruit, c'est ça, c'est d'entrer dans cette espèce de confiance. Alors, je vous cite Claude à Colombière, il y a une prière bien connue, mais vous irez la trouver vous-même, qui s'appelle son acte de confiance, mais il a d'autres endroits où il dit des choses étonnantes. À une religieuse, il dit, qui se plaint tout le temps parce qu'elle déprime, elle ne va pas bien, il dit, « Je ne sais ce que vous voulez dire par votre désespoir. On dirait que vous n'avez jamais entendu parler de Dieu ni de sa miséricorde. Vous devez vous souvenir que tout le mal que vous avez fait n'est rien en comparaison de celui que vous faites en manquant de confiance. » Il dit un autre endroit, « Plus nous sommes misérables, Claude à Colombière, hein. Plus nous sommes misérables, plus Dieu est honoré
de la confiance que nous avons en lui. Hein, pour moi, et là c'est une prière, je vous glorifierai en faisant connaître combien vous êtes bon envers les pécheurs et que votre miséricorde est au-dessus de toute malice, que rien n'est capable de l'épuiser. Je vous ai gravement offensé. Ça, c'est la vérité. Mais ce serait encore bien pire ce que je vous ferais si je vous faisais cet autre outrage de penser que vous n'êtes pas assez bon pour me pardonner. Alors moi, je vous invite à accueillir cela. Et alors l'invitation, vous avez compris, c'est à la conversion, à la rencontre avec Jésus, à la conversion, à entrer dans la confiance. Et c'est vrai pour votre vie personnelle, mais c'est vrai pour le monde. Vous savez, hier c'était l'évangile du livret là, dans le champ, vous vous souvenez, non ? Le bon grain et l'ivraie. Le gars somme du bon grain, et puis en se levant le matin, il s'aperçoit que quelqu'un qui est venu dans la nuit pour jeter de l'ivraie. C'est agaçant, hein ? Et la première réaction, et ça, on est assez... Moi, je suis étonné de voir le nombre de gens qui ont un art et une rapidité pour voir l'ivraie. On a une capacité incroyable à voir les défauts des gens. Je ne sais pas si vous avez remarqué. Très doué. Immédiatement. Ça n'intéresse personne. Et alors le Seigneur... Et puis on a une réaction immédiate. On va y aller, tu vas voir ce que tu vas voir. Et l'ivraie dans le champ, on va aller l'enlever. Hein. La croisade. Dans nos vies, comme c'est dans celle des autres, et c'est dans celle du monde. Alors, et vous savez, Dieu n'agit pas ainsi. Et dans la première lecture d'hier... Vous irez voir, c'est le livre de la sagesse. Il y a un verset absolument étonnant. Hein, tu manifestes ta domination, ta puissance, en prenant patience. Vous irez voir. C'est-à-dire que Dieu est la miséricorde a une nuance de patience. Bon. Alors tout ça pour nous faire entrer dans la joie véritable. Alors la joie, un simple mot. C'est quoi ? Notre joie n'est pas une joie qui naît du fait de posséder de nombreuses choses. Ça, c'est le pape François qui dit ça. Notre joie n'est pas du fait de posséder de nombreuses choses. C'est la joie de la possession, c'est la joie du monde. On pense qu'on va avoir des choses, des sous, des choses, des gens, la reconnaissance, donc on est joyeux. Notre joie ne naît pas du fait de posséder de nombreuses choses, mais elle naît du fait d'avoir rencontré une personne, Jésus, qui est parmi nous. Elle naît du fait de savoir qu'avec lui, nous ne sommes jamais seuls, même dans les moments difficiles, même quand le chemin de la vie se heurte à des problèmes et des obstacles qui semblent insurmontables. Mais notre joie est de savoir que nous ne sommes jamais seuls. C'est que c'est le grand drame de notre époque aussi, c'est la solitude. Donc c'est la joie du salut. Vous puiserez la joie aux sources du salut. C'est la joie, alors attention, c'est la joie des martyrs. Non, vous inquiétez pas, vous n'allez pas tous mourir un martyr. Ça, c'est Jean-Paul II qui dit ça, pas tous, quelques-uns seulement. Mais tous, vous devrez vous situer clairement, prendre position, dit ça. Je pense aux jeunes qui veulent se marier et qui disent on ne veut pas vivre n'importe comment. L'autre, c'est terrible le monde, parce que hier en venant en voiture, j'ai vu une voiture, vous savez, une publicité d'un traiteur. Vous savez, les traiteurs. Alors c'était pour les communions, c'est incroyable. C'était marqué, écrit sur le camion, donc pour les repas de communion, de mariage, de célébration de divorce, et puis il y avait après un autre truc. Je dis, c'est pas vrai, c'est-à-dire qu'on intègre le divorce comme étant tout à fait normal. Vous aurez tous à vous situer. Mais la joie, en réalité la vraie joie, vient du don de nous-mêmes. Moi j'ai beaucoup aimé l'exercice d'appel au service tout à l'heure, parce que je me dis, c'est ça, ça c'est génial. On est obligé de se servir les uns les autres, c'est-à-dire qu'on va renoncer à tel truc pour aller nettoyer les toilettes. Ça s'appelle donner sa vie, parce que c'est concret. Et la joie, excusez-moi, la vraie joie vient comme non pas seulement de la guérison,
mais ils suivaient Jésus sur le chemin. Vous savez, un des endroits où on parle de tristesse, à part, quand on parle de la tristesse de Jésus, c'est quand il a l'agonie, vous savez, il y a une tristesse terrible. Mais il y a un autre endroit où on emploie le mot tristesse. Vous vous souvenez où? Dans l'évangile? C'est pas la parabole, c'est pas une parabole du tout. C'est le jeune homme riche. Il s'en alla tout triste, car il avait de grands biens. Vous savez, le jeune homme, c'est un jeune homme remarquable. Il pose des bonnes questions, il a le désir de la vie éternelle. À la question « Tu connais les commandements ?», il répond « Je les ai vécus depuis ma jeunesse. » Et comme disait Jean-Paul II, je suis pas sûr que vous pourriez dire la même chose, vous. Et puis, il fait l'expérience du regard de Jésus sur lui. Jésus le regarda et l'aima. Et selon les versions, enfin selon les évangiles, dans un des évangiles, il dit, c'est Jésus qui lui dit, mais il te manque une seule chose. Puis dans l'autre, c'est, que me manque-t-il encore, si tu veux être parfait. Enfin, il te manque une seule chose. C'est pas beaucoup, une seule. On dirait les deux tailles. Tout ce que tu as, vends-le, donne-le aux pauvres et suis-moi. J'ai toujours été étonné que le Seigneur dise, vends-le. Pourquoi il ne dit pas « donne aux pauvres » Parce que vendre, vous savez ce que c'est que vendre, hein? Vendre, c'est tirer un profit d'un bien. On est d'accord? Ben, le Seigneur il dit ben, « ce que tu as, tire-en profit, mais le profit n'est pas pour toi, c'est pour les pauvres. » Ça veut dire qu'il ne dit pas « irresponsabilité totale, mon gars, je vais m'occuper de toi. » Il dit « non, il va falloir travailler. » Mais le fruit, c'est pas pour toi. Alors que nous, c'est le fruit de mon travail, c'est pour moi. Le fruit, c'est pour les pauvres, et viens et suis-moi. Et il est dit que le jeune homme s'en alla tout triste, car il avait de grands biens. Ça, il n'arrive pas à se décider. Et quels sont ces grands biens dont parle l'Évangile? Vous savez, Jean-Paul dit, il dit que le bien du jeune homme, c'est la jeunesse. À ce propos, vous savez, qu'est-ce que vous faites de votre jeunesse? Vous savez, il y a des âges de la vie, il faut y aller, hein. Et donner un an avec Fidesco, c'est pas mal. Pas suffisant. Hein. C'est un bon début, on va dire ça comme ça. C'est une bonne porte d'entrée, allez. Mais donnons notre vie. Mais la vieillesse est aussi une richesse. Vous saviez ça? Qu'est-ce qu'on fait de sa vieillesse? Maintenant que je suis vieux, les enfants sont grands, je vais profiter de ma vieillesse. Non? Ben moi, je vous invite, et la joie est là, à la donner. À ne plus vivre pour soi-même. Apprenez-moi, puis après je ferai ma petite conclusion, apprenez-moi le parfait oubli de moi-même. C'est une prière de Claude la Colombière, car c'est le seul moyen par lequel on peut entrer en vous. Je m'y oppose, je le sens bien, mais il me semble que j'aimerais bien ne pas m'y opposer. C'est très beau, c'est très modeste. C'est à vous de tout faire, Sacré-Cœur de Jésus. Mais Jésus ne peut le faire que si on veut bien qu'il le fasse. Donc je vous invite à entrer dans cette joie-là, qui plus est, le seul, le vrai témoignage que nous devons porter dans le monde, c'est celui de la joie. Vous savez, dans un monde assez triste, même parfois chez les chrétiens, Pape Benoît XVI avait cette expression, il dit chez beaucoup, ils sont dans la fatigue de croire. C'est l'ennui qui s'est répandu dans le monde, on s'ennuie, c'est le vide. Et le plus beau témoignage, le premier témoignage, c'est celui de la joie. Je vous rapporte, c'est un exemple que j'ai trouvé, en fait, pendant un consistoire, vous savez les réunions des cardinaux, hein, un des cardinaux, c'est celui de New York, je crois, qui a raconté ça à ses frères cardinaux, qui a dit à ses frères cardinaux... Écoutez, arrêtez d'avoir des têtes d'enterrement. Ça peut arriver même, je sais pas, que chez les cardinaux. Hein. Et alors, le pape il dit ça, il y en a qui ont une tête de carême sans Pâques. Et alors, il rapporte cette histoire que je vous rapporte, il dit, c'est l'histoire d'un SDF qui est accueilli par les sœurs de Mère Teresa dans une maison d'accueil, un mouroir en réalité. Il est atteint, il est en phase terminale du sida, il est en train de mourir. Et il demande le baptême avant de mourir. Donc le prêtre vient pour le préparer au baptême et il lui demande « Mais pourquoi veux-tu être baptisé ?»
Et le SDF répond ceci: tout ce que je sais, c'est que je suis malheureux et que les religieuses, elles, sont très heureuses. Même lorsque je les insulte et que je leur crache dessus. Hier, je leur ai demandé le motif de leur bonheur. Elles m'ont répondu: Jésus, je veux ce Jésus pour être heureux moi aussi. Alors moi, je vous invite à être des chrétiens heureux. Soyons heureux d'être chrétiens. N'ayons pas peur d'être chrétiens. C'est le plus grand service que nous pouvons rendre à l'humanité. Pierre Goursat avait cette expression, pour citer Pierre, c'est lui qui est à l'origine des sessions ici. Il disait: le christianisme, c'est la joie. En dehors de la joie, on n'est pas dans la vérité, car on n'est pas dans l'amour. Et puis, on va demander, et ça sera ma conclusion, ensemble, pendant l'Eucharistie tout à l'heure et pendant tout ce jour, demandons que le Seigneur fasse cette œuvre de simplification, de miséricorde, de liberté, de joie dans nos cœurs. Demandons-lui dans la prière. Et ça, alors Benoît XVI, l'homme de prière est assuré d'obtenir ce qu'il demande. Cependant, prier au nom de Jésus, ce n'est pas demander n'importe quoi, mais demander le don essentiel que Jésus, dans le discours d'adieu, nommait la joie.

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2: La vie et la mort sont proposées aux hommes. L'une ou l'autre leur est donnée selon leur choix. Ben Sira, 15, 17.

Merci de m'accueillir. Je suis heureux, c'est vrai, de vous retrouver ici, dans ce haut lieu de Lisieux. Nous avons un beau sujet à voir ce matin, l'espérance, la vertu des parents. Nous introduisons ce colloque par cette grande lumière de l'espérance et nous en avons tous besoin. Au milieu de nos soucis, au milieu de toutes les épreuves que nous avons dans notre mission éducative, qui d'entre nous n'a pas besoin d'espérance? Et pourtant, ce n'est pas si facile que cela de voir concrètement comment mettre l'espérance dans notre vie. On l'oublie facilement. Vous connaissez tous Peggy, qui aimait avec tout son art rappeler qu'il faisait parler Dieu. La foi, ça ne m'étonne pas trop que les hommes puissent l'avoir, la charité aussi, mais l'espérance, c'est beaucoup plus complexe. Qu'est-ce que vous pourriez écrire sur l'espérance? Petite interrogation pendant un quart d'heure. Qu'est-ce que vous diriez sur l'espérance? Eh bien, je vous propose de voir ensemble ce sujet à travers quatre facettes. Comment la question de l'espérance se pose aujourd'hui. Ensuite, nous verrons qu'est-ce que l'espérance, comment être source d'espérance pour nos enfants, et enfin, comment nos enfants peuvent être source d'espérance pour nous. Tout d'abord, comment la question de l'espérance se pose pour nous aujourd'hui. Dans notre société, au milieu d'une certaine crise, jamais la société n'a pris conscience de la fragilité de l'homme. Nous espérions dans les années 60-80 un certain bonheur dans le monde et la grande prise de conscience en 2000 que les hommes ont échoué. Et depuis une dizaine d'années, semble-t-il, surtout en Europe, il y a un certain vide du sens. La grande question, mais quel est le sens de la vie, puisque on voit la fragilité de l'économie, de la masse financière, de la politique internationale, mais où va le monde? Quelle espérance peut-on encore avoir? Et c'est intéressant de sentir que le contexte difficile que nous vivons aujourd'hui nous éveille à cette question de la fragilité de l'homme. Et face à cette fragilité, que peut-on encore espérer? Et j'oserais citer notre président Sarkozy, qui il y a un mois était à Rome, et voilà ce qu'il disait. L'espérance, nous en sommes tous comptables. La rendre à tous ceux qui aujourd'hui l'ont perdue, voilà notre devoir commun. Si nous avons foi dans nos valeurs, dans nos idéaux, si nous sommes profondément ancrés en nous dans la conviction d'œuvrer pour le bonheur des générations futures, alors rien ne nous arrêtera. Au milieu de toutes les difficultés, c'est en nous d'abord qu'il nous faut vivre de l'espérance. Cela a été toujours la vocation de la France et c'est aussi la mission de l'Église. Notre président, en exercice, ose dire que face à la crise, nous avons besoin d'espérance. Ne vous inquiétez pas, nous ne sommes pas dans une conférence politique. Mais voyez, au niveau humain, le président dit « nous avons besoin d'espérance ». Il a écrit un livre, il y a une dizaine d'années, là-dessus. « L'espérance et les religions ». C'est le cri de la société d'aujourd'hui dans laquelle nous vivons. Nous avons besoin d'espérance. Au niveau de l'Église, que dit l'Église sur l'espérance? Même chose, l'Église, qui était pendant des siècles assez puissante, influente, aujourd'hui, elle est obligée de reconnaître, d'accueillir sa fragilité. Et nous savons tous dans les médias combien la fragilité des prêtres, la fragilité des vocations, la fragilité de nos paroisses,
de nos diocèses. Tout est très fragile. L'Église toute puissante est finie. Elle a sa puissance qui vient de la grâce, qui vient du Christ. Mais elle est touchée dans toute sa précarité. Et c'est un certain Benoît XVI qui, il y a 3 ans, a sorti une encyclique que vous avez lue, Sauver de l'espérance. Notre pape Benoît XVI, avec beaucoup de force, lance un cri. Il disait, la crise de la foi chrétienne est fondamentalement une crise de l'espérance chrétienne. Il y a une urgence aujourd'hui à réhabiliter la présence de l'espérance. Il nous pose cette question, la foi chrétienne est-elle pour nous aujourd'hui une espérance qui transforme et soutient notre vie? Très belle interrogation. La foi chrétienne est-elle pour nous aujourd'hui une espérance qui transforme et soutient notre vie? Les chrétiens doivent apprendre de manière renouvelée en quoi consiste la véritable espérance. Donc vous voyez, le pape Benoît XVI, au nom de toute l'Église, nous dit « Je vous invite à marcher dans l'espérance, pour vous et pour les autres. » Tous appelés à être des serviteurs de l'espérance pour les autres. Eh bien, si je vous ai rappelé ce cri d'espérance au niveau humain de la société et au niveau de l'Église, c'est parce que les joies et les épreuves dans la famille, dans le couple, sont bien le signe de ce que vit l'Église et le monde. Le besoin d'espérance que nous avons à vivre comme époux et épouse, avec toutes les beautés du couple et toutes les fragilités, sont bien le signe de ce que l'on vit dans l'Église et dans la société. C'est vrai, vous me direz, pour chaque époque, mais peut-être particulièrement aujourd'hui, où il y a une prise de conscience où nous ne savons pas où nous allons. Prise de conscience que le monde rentre dans une accélération assez étonnante. Où va le monde? Alors, nous sommes confrontés tous les jours, comme parents, à beaucoup de luttes, à beaucoup de combats, à nos propres fragilités, à celles de nos enfants. Et bien sûr, tous les jours, il y a la tentation de baisser un peu les bras, de désespérer. Et la question se pose bien d'une manière concrète, est-ce que le Christ, à ces moments-là, est-il vraiment mon espérance? Rappelez-vous ce que disait saint Paul, premier épître à Timothée, chapitre 1, verset 1, c'est facile à retenir, 1-1-1. Jésus, notre véritable espérance. Le psaume 30 déjà disait « En toi, Seigneur, j'ai mis mon espérance et jamais je ne serai déçu. » Et enfin, dans l'Épître aux Romains, chapitre 8, verset 24, « Dans l'espérance, nous avons tous été sauvés. » Alors, tous ces appels à l'espérance, ceux de l'Écriture, de l'Église, de la société, nous invitent maintenant à nous interroger, mais au fait, c'est quoi exactement l'espérance? Et dans les différents colloques Enfance et Sainteté, on a aimé voir les différentes facettes des 3 vertus théologales. Et cette année, c'est l'espérance du Père. Alors, voilà mon 2e point, qu'est-ce que l'espérance? Voyons d'abord en creux ce que l'espérance n'est pas. L'espérance n'est pas d'abord un sentiment psychologique d'un certain optimisme. L'optimisme est sympathique, mais il risque d'être la politique de l'autruche. On fait semblant de ne pas voir les vraies difficultés. C'est un sentiment psychologique aussi qui peut nous faire rêver. Le rêve est souvent une fuite à soi-même.
C'est un sentiment aussi qui peut être une certaine idéologie, se convaincre que tout valait bien. Méthode Coué, on se répète tous les jours que tout va bien, mais ce sentiment psychologique, vous voyez, d'une pseudo-espérance, a pour caractéristique qu'on se replie sur soi. Et la confrontation réelle risque d'être très dure. Et ceux qui prônent un grand optimisme, quelques mois, quelques années plus tard, sont les premiers à crier leur désespérance. L'espérance n'est pas non plus l'espoir. L'espoir, c'est une passion très importante qui, dit saint Thomas, vient de l'irascible, cette capacité que nous avons à lutter pour chercher un bien difficile. Et la source de l'espoir, c'est le désir. J'ai le désir de bien manger, j'ai le désir que mes enfants réussissent leurs études. C'est de l'espoir, et c'est excellent. Mais l'espoir est très fragile, comme toutes les passions. On peut passer de la joie à la tristesse, de l'espoir au désespoir. Et voilà pourquoi l'homme n'est pas qu'un être passionnel comme les animaux. Les animaux ont beaucoup d'espoir. Les hommes ont inventé un autre mot que l'espoir, c'est l'espérance. L'espérance, c'est la dimension spirituelle de l'espoir. Au-delà de la passion, il y a une dimension dans l'ordre de l'intelligence et de la volonté. Et donc, nous pourrons dire dans le langage courant, j'espère être heureux un jour, j'espère que mes enfants pourront réussir leur vie, etc. Mais cette espérance, elle est très belle. Elle a pour attitude la confiance dans la réalisation de quelque chose. J'espère un bien désirable et qui probablement pourra se réaliser. C'est très beau cette attente, cette espérance, ce souhait, cette confiance. Mais ça, c'est humain. Si c'est humain, nous avons de l'espérance, comme M. Sarkozy a de l'espérance et souhaite l'espérance aux citoyens français, mais c'est humain. L'humain est une ouverture à l'Évangile. J'aime cette phrase de Jean-Paul II, « Toute vérité sur l'homme est une ouverture à l'Évangile. » L'espérance humaine est une ouverture à autre chose. Mais si nous sommes chrétiens, si nous sommes là ce matin, ce n'est pas pour nous conforter dans une espérance humaine. Tu perds ton temps. L'opprobre du chrétien, c'est celui qui essaie d'accueillir une lumière nouvelle. C'est ce qu'on appelle l'espérance théologale. Alors, qu'est-ce que c'est que l'espérance théologale qui saisit l'espérance humaine, qui saisit l'espoir, qui saisit l'optimisme, le rêve, mais qui lui donne une toute autre dimension. Vous voyez, c'est très important de faire le saut entre les vertus humaines, nos désirs humains, très légitimes, et de se poser la question, mais au fait, qu'est-ce qui spécifie mon espérance chrétienne? En quoi je suis chrétien? Sinon, votre voisin, qui n'est pas chrétien, il espère aussi. Quelle est la différence entre l'espérance de votre voisin et votre espérance chrétienne? Et donc, il faut faire ce passage entre la passion de l'espoir et la vertu théologale de l'espérance. Jésus est venu donner l'espérance et pas l'espoir humain. Eh bien, l'espérance théologale, c'est d'abord un don. L'espérance humaine, elle vient de nous. L'espérance théologale, elle vient de Dieu. Je reçois ce don. Quand? Le jour de mon baptême. J'ai reçu au fer rouge cette qualité stable, dira le théologien, la vertu, ce potentiel extraordinaire de la charité. Et le propre de la charité, c'est d'être en mouvement. J'aime et je désire être aimé encore plus. L'espérance se greffe tout de suite dans le mouvement de l'amour. J'aime et je veux espérer, aimer plus.
J'ai tout reçu en bloc le jour de mon baptême et il me faut toute une vie pour le développer. C'est le don de la grâce, finalement, l'espérance. Et qu'est-ce que c'est que la grâce? C'est tout simplement la vie de Jésus. Je reçois la vie du Christ et l'enjeu, c'est de saisir que cette vie, elle veut s'imprégner dans tous les pores de ma peau. Une chose est d'être plongé dans l'eau, autre chose est d'être mouillé. J'aime bien l'image du canard. Vous plongez un canard dans l'eau. Vous croyez qu'il est mouillé? Pas du tout. Si vous soulevez le canard et ses plumes, il a un duvet tout chaud, tout chaud. Nous, on est plongé dans l'eau baptismale. Mais il faut qu'on soit trempé par la grâce. Il faut lever ces petites plumes, lever ce petit duvet tout chaud, notre petit ego, nos espoirs humains, notre petite magouille de parents soi-disant bien cathos. Oui, être trempé par la grâce. La grâce veut saisir notre imaginaire, nos passions, notre corps, notre sensibilité, tout ce que l'on est. Donc, retenons que la foi, que l'espérance, pardon, c'est un don de Dieu, que Dieu est l'objet de notre espérance. Voilà pourquoi ce don est très lié à la foi. Les vertus théologales sont concomitantes. L'espérance implique immédiatement la foi. Je citerai l'Épître aux Hébreux, « La foi est la substance des biens que l'on espère. » La foi, c'est la preuve des réalités que l'on ne voit pas. Vous voyez, on espère la présence réelle du Christ, que l'on touche dès maintenant dans la foi. Et l'espérance va attirer l'avenir dans le présent. J'ai la foi et j'espère voir encore plus. Vous voyez, vivre dès maintenant d'une manière imparfaite ce que je vivrai plus tard d'une manière totale. L'espérance dans la foi, c'est le dès maintenant pour plus encore demain. L'espérance est liée aussi à la charité. Et j'aime beaucoup dans l'Épître aux Romains, chapitre 5, verset 5, l'espérance ne déçoit pas. Car l'amour de Dieu était répandu dans nos cœurs par le don de l'Esprit Saint. L'espérance ne déçoit pas, c'est la charité, l'amour qui nous a été donné. Donc vous voyez, l'espérance, c'est la foi, ce mouvement de la foi et ce mouvement de l'amour. Ce fameux désir d'aimer, et ici le dire à Lisieux, cette petite Thérèse qui était devenue folle, la folie d'être aimé et d'aimer. Pas d'amour sans espérance. Et par excellence, quelle est la sainte qui a le plus vécu d'espérance, peut-être, après Marie, bien sûr? C'est peut-être Thérèse. Alors, si l'espérance est un don, ce don n'est-il pas appelé à engager toute notre personne? Et voilà l'enjeu de la conversion, c'est que ce don est une force divine qui n'est pas simplement une petite information, mais qui est une performation. L'enjeu de ce don, c'est de nous changer, de nous transformer. Et pour cela, cet engagement de toute notre personne, une image très belle le manifeste, qui était reprise d'ailleurs par Benoît XVI. L'espérance, c'est comme un oiseau qui va s'envoler avec deux ailes. Il faut que l'oiseau s'engage dans l'air. Les deux ailes, c'est la foi et la charité. Et si je déploie mes deux ailes, si je m'engage dans cette espérance que je vais voler, alors oui, je peux. Oui, le saut de la foi, le saut de la charité dans l'espérance.
Je ne peux découvrir l'espérance de ma vie, de couple, et on va le voir tout de suite avec nos enfants, que si il y a ce saut. Posez-vous la question, à quel moment dans votre vie vous avez déjà fait vraiment un acte d'espérance, un saut d'espérance? J'ai eu cette grâce, moi, de sauter en parachute à 5000 mètres. Je vous assure que je me suis demandé dans l'avion, mais qu'est-ce que je fais là? D'ailleurs, vous, vous êtes en train de vous poser la question, mais un moine, qu'est-ce qu'il va faire à 5000 mètres d'altitude? J'ai une devise, toujours plus haut. Voilà. Le saut. Et quand on tombe à 180 km à l'heure et qu'on est sur comme des coussins d'air, c'est extraordinaire. L'espérance que le parachute va bien s'ouvrir. Le saut. Et mon sauté. Vous me direz, très bien, mais est-on sûr qu'il y a un parachute? Eh bien, si c'est Dieu qui est l'objet de notre espérance, il y a toujours un parachute. Une deuxième facette de ce qu'est l'espérance, c'est que l'espérance nous conduit à la vie éternelle. Il y a une dimension eschatologique dans l'espérance. Pardonnez-moi ce grand mot un peu pompeux, mais il est capital. On ne comprend rien à l'espérance si on ne voit pas que c'est l'espérance de la gloire. La gloire, c'est la venue du Christ. Nous attendons le retour du Christ et nous nous projetons dans le retour du Christ aujourd'hui et maintenant. La gloire, c'est la vie éternelle. La vie éternelle, pas pour demain.

au chapitre 17 de Saint Jean, c'est qu'ils te connaissent, toi, le véritable Dieu et celui que tu as envoyé, Jésus-Christ, la vie éternelle. C'est cette connaissance, connaissance au sens très puissant du terme, comme Marie ne connaissait pas d'homme. La connaissance, c'est cette implication de tout notre être dans la vie du Christ. La vie éternelle, c'est de connaître Jésus. Jésus comme l'envoyé du Père, dans le don de l'Esprit Saint. Donc vous voyez, l'espérance, c'est pas du tout la fuite du monde, c'est pas du tout un optimisme béat. L'espérance, c'est vivre dans le temps l'éternité. L'éternité dans l'aujourd'hui. La présence du Christ vivant, glorieux, dans l'aujourd'hui. L'espérance reste finalement la présence de Dieu au milieu de nous pour aller vers la vie éternelle, pour marcher dans la vie éternelle. Alors, si j'ai voulu rappeler dans cette deuxième partie, de manière un peu plus théologique, ce qu'est l'espérance, c'est pour éveiller notre intelligence et notre cœur pendant ce colloque, à nous poser cette question, mais finalement, est-ce que l'espérance règne dans mon cœur, règne dans l'éducation de mes enfants? Où en suis-je dans cette espérance? Alors il ne s'agit pas de culpabiliser, de dire « oui, j'ai pas beaucoup d'espérance ». Non, le but n'est pas là. Le but, c'est d'abord de nous émerveiller de cette contemplation extraordinaire. Nous sommes appelés à vivre de la vie éternelle dans l'espérance. C'était l'espérance d'une petite Thérèse et de l'enfant Jésus, perdu à Lisieux dans ce Carmel, au milieu de braves sœurs un peu jansénistes. Elle aurait dû tomber en dépression, cette jeune fille, si intelligente, si fine, au milieu de vieilles sœurs, barbues. Bon, quel tableau j'en fais. Mais c'est vrai, comment elle a fait pour ne pas tomber en dépression? Et vous-même, vous posez la question, comment ne pas tomber en dépression quand on a des enfants qui sont durs, quand on a un conjoint difficile, il paraît que ça peut arriver de temps en temps. On ne voit pas comment s'en sortir. L'espérance. Alors voilà mon troisième point. Comment, comme parents, vivre des actes d'espérance? Comment concrètement, dans notre vie, nous pouvons injecter de l'espérance? Et je vous assure, cela est source de beaucoup de joie, beaucoup de liberté. J'ai eu le témoignage d'un homme, notre fondateur, le Père Philippe, qui était entouré de beaucoup de problèmes. Tous les jours, il y avait une douche de difficultés et tout. Et j'étais frappé, il gardait toujours de la joie. Puis une espérance inouïe. Plus il y avait de problèmes, plus il était dans la joie. Une fois, je lui dis, mais qu'est-ce qui se passe? Vous êtes shooté ou quoi? Et bien, il m'a dit, oui, je suis shooté à l'espérance. Plus la lutte abonde, plus la grâce surabonde. Plus la lutte abonde, plus la grâce surabonde. La grâce de l'espérance. Mais ça peut être des mots qui résonnent, surtout dans cette basilique. Ça résonne, ces mots. Il faut que ces mots prennent chair dans notre être. Donc, comment vivre comme parents? Il est évident que le propre des parents, c'est d'être renvoyé très rapidement à ses limites, à ses pauvretés. J'aime à dire que c'est plus facile de réussir sa carrière professionnelle que de réussir l'éducation de ses enfants. C'est le plus beau des métiers du monde, c'est le plus difficile. Et forcément, combien de parents culpabilisent? On a peut-être raté telle chose, et plus on grandit, plus on voit qu'on était bête. Mais je dirais, c'est pas votre problème, c'est le problème de Dieu. Pourquoi Dieu a inventé un système comme quoi on peut être parent à 20 ans, 25 ans? Qui est-on pour éduquer des enfants à 25 ans? Moi-même, plus j'avance, plus je me dis, mais qu'est-ce que j'aurais donné si je m'étais marié? Il faut avoir 40 ans, 50 ans, 60 ans pour comprendre un peu l'éducation. Mais à 50 ans, c'est un peu tard. Donc c'est le problème de Dieu. Pourquoi Dieu nous a fabriqués ainsi ?

0: arrêtons de culpabiliser. Ou à l'inverse, on s'auto-justifie. De toute façon, mon fils, je t'ai très bien éduqué. Oui, papa. Ok. Et c'est de l'orgueil. On ne veut pas avouer ses pauvretés. Au-delà de ces deux sentiments un peu psychologiques, pour les parents, il s'agit, à travers l'éducation des enfants, de prendre cette occasion pour s'interroger. Quel est mon vrai désir pour mes enfants? Quel est mon vrai désir pour mon conjoint? Quel est le vrai désir pour moi-même? Sur quoi je m'appuie pour avancer dans mes désirs? Et donc là, nous sommes face à un grand combat spirituel, à de grandes tentations, où il nous faut rentrer dans une certaine vérité, dans une certaine humilité, pour voir si mes désirs peuvent être évangélisés par l'espérance. Bien sûr, j'ai le désir que mon enfant réussisse son école, qu'il soit en bonne santé, qu'il passe de maths sup, maternelle supérieure, à maths sup, les hautes études scientifiques. C'est des désirs humains, c'est très beau, mais je ne suis pas chrétien pour cela. Comment évangéliser mes désirs en espérance? Qu'est-ce que l'espérance peut transformer concrètement? J'aimerais voir rapidement trois points. Le premier point, me semble-t-il, dans une famille qui est appelée à être évangélisée, c'est la confiance dans l'épreuve. Il me semble que l'espérance vient éclairer notre confiance. Pourquoi? Parce que l'espérance nous donne une certitude de la victoire du Christ. Le temps eschatologique est déjà commencé. Nous sommes déjà sauvés. Nous n'espérons pas le salut. Nous sommes sauvés. Mon enfant qui a raté son examen, mon enfant qui est handicapé, mon enfant qui n'est pas comme tout le monde, mon enfant qui me fait peiner, il est déjà sauvé. Il a déjà la gloire du Christ en lui. Et cette confiance m'invite à m'abandonner dans ce qu'on appelle la providence du Père. Que tous mes soucis, toutes mes inquiétudes pour que mon enfant réussisse, selon un regard humain, si légitime soit-il, eh bien dans la volonté du Père, mon enfant réussit sa vie. Il essaye de grandir dans la foi, l'espérance et la charité. Sainte Thérèse de l'Enfant Jésus aimait à rappeler... C'est la confiance, et rien que la confiance qui me conduit à l'amour. Nous avons réussi notre éducation, si j'ose dire, si nos enfants posent des actes de confiance dans la paternité de Dieu, que notre enfant peut reposer sa tête sur le sein du Père, que moi-même, dans la prière conjugale, dans la prière familiale, je peux reposer ma tête sur le sein du Père. Il me semble que l'espérance ne peut naître dans une famille que si à la prière familiale, tournée vers le même Dieu. Face à tout ce qui se passe dans une journée, comment se ressourcer sinon en couple, en famille? C'est l'idéal. Et je ne veux pas enfoncer des portes ouvertes, vous tous qui êtes ici ce matin, j'espère que vous en êtes persuadés, mais concrètement, comment je peux déposer avec mon conjoint cette espérance que tous mes soucis, je les mets devant le Père? J'ai besoin d'être accueilli par le Père. Vous voyez, la confiance, c'est la confiance filiale du Fils par rapport au Père. Et si vous le faites déjà en couple, combien vos enfants vont avoir envie de vivre comme vous? Les enfants sont dans l'imitation. Et il me semble qu'un des plus beaux cadeaux que vous pouvez offrir à vos enfants, c'est de faire pressentir à vos enfants la proximité de Dieu dans leur vie. Que vos enfants peuvent s'appuyer sur Dieu, comme papa et maman s'appuient sur Dieu. Papa est au chômage. Maman est très fatiguée, il se passe telle et telle chose, que les enfants puissent entendre dans la prière conjugale dire, que papa puisse dire par exemple, mes enfants, je vous confie votre maman qui est fatiguée. Et nous avons de la joie de l'espérance que dans le Seigneur, la fatigue de maman va être vécue, que l'épreuve professionnelle de papa va être vécue dans l'espérance. Si vous le vivez, les enfants auront envie de le vivre. Et je crois que la charité fraternelle va rendre visible le terme de l'espérance. Dans la lutte, dans le combat, il ne s'agit pas d'abord de trouver des solutions, même si ce serait plus facile. Il s'agit de pleurer ensemble et de nous mettre dans cette espérance qu'il n'y a aucun obstacle pour que la charité fraternelle demeure. Je ne prêche pas du tout pour une spiritualité, disons, de la pauvreté. Mais l'espérance, bien sûr, peut nous apporter des solutions, mais elle nous apporte surtout une manière de vivre l'épreuve. Et que je peux glorifier le Père en toutes choses. Le Christ glorifie le Père sur la croix. Et pourtant la croix, c'est l'échec. Il y a des échecs dans notre couple, dans notre famille, qu'on ne peut pas enlever. Vous avez raté l'éducation de votre aîné. Votre aîné à 20 ans vous a dit « Basta, je pars ». J'entends pratiquement toutes les semaines au téléphone ces témoignages-là. « Mon père, aidez-moi, ma fille de 18 ans quitte la famille et nous a lancé toutes les vérités ». Il y a des deuils terribles à vivre. Se mettre au pied de la croix pour essayer de vivre cette épreuve, voilà l'espérance. Comme le Christ dans sa mort est ressuscité, la résurrection, que la vie demeure dans l'espérance. Donc vous voyez, c'est très beau de voir que malgré l'échec apparent, l'œuvre de Dieu peut se faire. Vous voyez, évangéliser la souffrance, c'est ce qu'il y a de plus difficile au monde. Moi qui vous parle, voilà, ça va bien ce matin. Mais si j'avais une crise de foi, enfin voilà, si j'avais une grosse épreuve, ça serait difficile de parler. Mais c'est là où tout commencerait. Donc vous voyez, la bêtitude des pauvres, bienheureux les pauvres, bienheureux les persécutés, bienheureux pourquoi ? Parce que dans l'espérance, s'ils confient cela au Christ, eh bien, ils sont déjà victorieux. Donc, première question à nous poser, comment j'évangélise dans l'espérance, la confiance ? Deuxième exemple, l'espérance me donne aussi le sens de la miséricorde. Le propre de la famille, je l'ai évoqué, c'est d'être confronté à ses limites, à ses fragilités qui nous déstabilisent beaucoup. Et l'enfant a l'art de mettre le doigt sur les grandes fragilités de papa et de maman. L'enfant, il détecte tout, c'est ça qui est très étonnant. Et vous-même, vous voyez très bien les fragilités, les pauvretés de votre enfant. Que faire dans ce tas de fragilités ? Eh bien, le Christ nous montre un chemin passionnant. C'est la miséricorde. Que d'un mal peut jaillir un bien. La miséricorde, qu'est-ce que c'est ? C'est pas une condescendance. C'est pas de fermer les yeux sur le mal. Mais c'est au contraire. Entrer dans la blessure, déposer dans cette blessure des gouttes d'amour et d'espérance pour en faire jaillir une merveille. Jésus est venu descendre dans le corps blessé de l'homme, de la femme, de l'enfant, pour y faire naître quelque chose de nouveau. La famille, c'est le lieu des blessures. La famille, c'est le lieu par excellence de beaucoup de limites. Et donc, c'est le lieu de beaucoup de miséricorde. La miséricorde, c'est ce regard inconditionnel que mon enfant, tu es mon enfant bien-aimé, en qui j'ai mis toutes mes complaisances. Quelles que soient tes bêtises, je t'aime d'une manière indicible. C'est le plus beau cadeau aussi que vous pouvez offrir à vos enfants. Mon chéri, tu as 14 ans, tu as 18 ans. Quelles que soient les bêtises que tu peux faire, je t'aime sans condition. C'est facile à dire quand concrètement votre fils deviendra homosexuel, quand concrètement il va se marier avec quelqu'un qui ne vous revient pas du tout, qui n'est pas chrétien, quand concrètement vos enfants ne feront pas baptiser vos futurs petits-enfants. C'est dur. Je t'aime sans condition. Pour cela, il faut distinguer l'acte. L'acte, je ne suis pas d'accord avec toi. Ma fille, tu vas te marier, je ne peux pas m'y empêcher, je ne suis pas d'accord avec toi. Mais ma chérie, tu es toujours ma fille et je t'aime. Distinguer la personne et l'acte. La miséricorde se fait sur la personne. Cela ne veut pas dire que je suis forcément d'accord avec l'acte. Eh bien, c'est très important cela. Cela nous aide à dépasser le point de vue moral. La morale demeure, mais je vais au-delà, parce que la personne est toujours première. Que l'enfant sente à 5 ans, à 8 ans, à 15 ans, que papa et maman, même dans ce que je suis, dans ma personne, c'est l'enfant prodigue, le père l'accueille. Voilà, vous faites grandir votre cœur de père, de mère, quand vous accueillez la personne dans ce qu'elle est. Et c'est très beau de renvoyer aussi votre enfant à celui qui seul peut le guérir, Jésus. Et cette petite histoire d'un couple que je connais bien et qui m'a bouleversé. Ce couple a adopté plusieurs enfants. Et un jour, la petite fille avait 8 ans. Et elle dit à sa maman, à la cuisine, parce que c'est toujours à la cuisine qu'il se passe des choses passionnantes, « Tu sais, maman, tu n'es pas ma vraie maman. Ma vraie maman est ailleurs. » Et sa maman lui dit, « Écoute, ma chérie, je te l'ai toujours dit, tu es adoptée, je t'ai toujours dit que ta maman est dans tel pays, etc. Mais moi, j'ai un cœur de maman, je t'aime. Maintenant, tu es blessée. Et ça fait des années que tu me le dis. Tu sais, moi, je fais ce que je peux. Mais il n'y a qu'un seul qui peut guérir ta blessure, c'est quelqu'un. Ah bon, mais qui ? C'est Jésus. Va prier Jésus, demande-lui de te guérir si tu veux. » Alors la petite fille dit, « Très bien, je vais aller dans ma chambre. » Elle va dans sa chambre, dans son petit coin oratoire. Puis au bout d'un quart d'heure, sa maman regarde, « Qu'est-ce qui se passe ? Elle ne revient pas. » Elle attend une demi-heure. Et au bout d'une demi-heure, sa petite fille arrive, « Maman, maman, je t'aime. Tu es ma maman préférée. » Alors sa maman lui dit, « Mais oui, mon chéri, mais qu'est-ce qui s'est passé ? » Non, c'est très simple, Jésus m'a dit que tu étais ma vraie maman. Génial. La mère a eu l'intelligence de dire, je ne peux pas te guérir. Il n'y a qu'une seule personne qui peut te guérir, c'est Jésus. Renvoyer ses enfants face à leur lutte, à leurs difficultés, à la source de l'espérance. La source de l'espérance, ce n'est pas forcément de réussir. Et mon réussir, oui, mais ce n'est pas forcément cela. La source de l'espérance, c'est la présence de Jésus. Arrêtons de vouloir toujours guérir. Jésus n'a pas guéri la Samaritaine. Elle avait 5 maris, elle a dû continuer à avoir 5 maris. Mais Jésus a bouleversé la Samaritaine. Voilà un homme qui m'a regardé sans équivoque et qui m'a redonné de l'espérance. Et cette femme, la Samaritaine, est devenue elle-même source d'espérance. Elle a appelé les autres Samaritains, « Venez voir un homme, c'est peut-être le Messie. » Jésus se sert de la Samaritaine, il se sert du bon larron, il se sert des plus pauvres. Parce que ces pauvres ont découvert que la source de leur espérance, c'est Jésus. Le bon larron, il est mort, mais son espérance, c'était Jésus crucifié. Troisième exemple, l'espérance éclaire aussi le sens du temps. Donc la confiance, la miséricorde et enfin le temps. Nous avons de moins en moins de temps, nous courons après le temps, il y a une accélération du temps, et le temps, c'est bien le temps de l'espérance. Face à nos enfants, nous avons toujours le risque de les enfermer dans nos projets, si beaux soient-ils. Et on ne laisse pas forcément le temps à nos enfants de découvrir la vie. On est toujours très pressé. Paraît-il, il faut toujours 9 mois pour faire un enfant. Alors qu'en TGV, alors qu'en avion, la planète devient un petit village. Mais il faut toujours 9 mois pour faire un enfant. Il faut du temps dans la vie pour découvrir le secret de la vie. Comment laisser au temps le temps? Eh bien, je crois que c'est dans le mystère de l'espérance. J'aimerais tellement que mon enfant à 15 ans, à 20 ans, soit chrétien, que mon enfant à 30 ans, 40 ans découvre. Oui, mais peut-être qu'il découvrira juste avant sa mort, comme le bon larron. Se lâcher prise sur le temps, c'est l'espérance. Pourquoi? Parce que l'espérance nous fait vivre dès maintenant ce que nous vivrons plus tard en plénitude, encore une fois. L'espérance, elle sait se servir du temps. Prenons un exemple qui est caractéristique de la famille. C'est la patience. J'ai passé cet été 10 jours pour une session des familles et je me suis mis dans l'admiration. J'ai dit aux parents, mais vous avez la patience qu'il faut pour éduquer les enfants. Ils m'ont dit, oh oui, la patience. J'aime Saint François de Sales qui disait, pour éduquer un enfant, on a besoin d'un verre de sagesse. On a besoin d'un tonneau d'intelligence. Mais on a surtout besoin d'un océan de patience. Ça, c'est génial. Un océan de patience. Le livre des Proverbes disait « Mieux vaut un homme patient qu'un héros ». La patience, c'est par exemple un jeune papa qui apprend à son petit garçon à lacer ses souliers. Il va prendre son temps pour expliquer à l'enfant comment il faut faire. Il va y mettre beaucoup d'amour. Il va expliquer, il va être présent. Et l'enfant, il ne va pas avoir la patience de son père, mais il va avoir la présence de son père. Et cette patience du papa, ce n'est pas de l'impatience maîtrisée. C'est une patience où il va laisser jaillir l'esprit. Il va mettre de l'espérance. La patience enveloppée par l'espérance, c'est de vivre l'instant présent. Pas d'abord pour des résultats immédiats. Le résultat, il est dans ma présence. Jésus, il était impatient d'aller à la croix. Mon heure n'est pas encore venue. J'ai hâte de cette heure de la croix, disait Jésus pendant toute sa vie apostolique. Mais Jésus était patient. Il vivait dans l'aujourd'hui. La patience, c'est tout remettre entre les mains du Père. Dans l'aujourd'hui, vivre comme si j'allais mourir ce soir. Et donc c'est s'abandonner à la providence. Chaque jour, la patience, c'est l'aujourd'hui. Bien sûr, j'ai des projets, j'ai des attentes, mais déjà dans l'aujourd'hui. Catherine de Sienne disait, la patience, c'est la moelle de l'amour. C'est-à-dire, la patience révèle la qualité de l'amour. D'être sans cesse dans l'espérance. Le temps est à Dieu, voilà ce que donne l'espérance. Le temps est à Dieu. Pour moi, il y a 30 ans, 50 ans, 80 ans d'existence sur cette terre. Pour Dieu, 80 ans, c'est un instant. Donc vous voyez, enraciner la patience dans l'espérance, c'est donner le temps à Dieu. Est-ce que je donne mon temps à Dieu? Alors moi j'ai un problème de temps. Alors je conclue le troisième point, le quatrième point, je saute. Je résume ce troisième point, c'est les parents qui sont source d'espérance par rapport à leurs enfants en évangélisant la confiance, en évangélisant le temps, en évangélisant par la miséricorde. Quatrième point qui sera ma conclusion, comment nos enfants peuvent être source d'espérance pour les parents ? Trois aspects. Le propre de l'enfant, c'est la jeunesse, c'est la vitalité, c'est le mouvement. Un enfant, le matin, il est joyeux, l'après-midi, il pleure, et le soir, il est joyeux. L'enfant est dans la vie. Et il marche très souvent à contre-temps. Il s'amuse alors qu'on est tous en retard pour aller à la messe, et tout le temps à contre-temps. Et cela nous déloge, nous déstabilise beaucoup. L'enfant, il est dans le moment présent. Et c'est très rude à vivre, mais cela peut nous entraîner à cette jeunesse de l'âme, être dans le moment présent, être dans l'aujourd'hui. Et je crois que le grand danger, c'est de toujours organiser nos journées, organiser nos week-ends, organiser notre année. On est très facilement dans le futur et on a du mal à vivre de l'instant présent. L'espérance nous donne la jeunesse de l'aujourd'hui. Et combien le Père Philippe, mon fondateur, disait, c'est l'instant présent qui est la clé de tout. Je construis l'avenir, mais dans l'instant présent qui me donne la joie. Être disponible dans le moment présent, ça c'est l'espérance. L'espérance que l'instant présent est l'essentiel. Le deuxième point, surtout, l'enfant a une grande conscience qu'il est dans la dépendance. Il est très conscient qu'il est petit, qu'il a besoin de papa et de maman pour vivre. Et pourtant, il a un désir d'autonomie, il a un désir d'être lui-même. J'ai 4 ans et demi. Pourquoi l'enfant veut tout le temps être plus grand? J'aurai bientôt 5 ans. Parce que je veux être grand. Et là, je suis dépendant de papa et de maman. L'enfant est toujours dans un tiraillement. Je veux être grand, mais je suis petit. Eh bien, cette tension vécue plus ou moins psychologiquement par l'enfant doit beaucoup nous éclairer. Il nous rappelle que nous-mêmes, adultes, on se croit autonome. Tu parles. Tu peux mourir ce soir. Tu es dépendant radicalement de Dieu. Ô Seigneur, tout vient de toi. Cette dépendance où je suis soutenu à un fil de l'existence, Dieu Père me soutient dans mon existence. Et en même temps, cette dépendance n'est pas aliénante. Pourquoi ? Parce que grâce à Dieu, je peux devenir ce que je suis. Devenir soi-même dans la dépendance de Dieu. L'autonomie ne s'oppose jamais à la dépendance. Plus nous allons manger à midi peut-être, je suis dépendant de cette nourriture, mais grâce à la nourriture, mon corps va être rassasié, je pourrai être moi-même. Je suis dépendant de l'amour, j'ai besoin de ton amour, je suis mendiant de l'amour, mais grâce à cet amour, je pourrai être ce que je suis. Il y a une synergie entre la dépendance et l'autonomie. Et le plus grand danger, c'est ce qu'on appelle l'orgueil, c'est de se suffire à soi-même. L'enfant nous rappelle à tout moment qu'il ne se suffit pas à lui-même. Comme moi-même, papa ou maman, j'organise ma journée, il faut bien organiser, il faut bien diriger les choses, mais dans un climat d'une dépendance aux événements, à la providence. Alors, et je vais conclure, le sens de la fragilité de l'enfance est bien sûr le troisième point. L'enfant se sait très fragile, pauvre, petit, il sait qu'il pleure, il sait qu'il a besoin de la miséricorde. Et l'enfant me rappelle à tout moment que finalement, toutes mes fragilités, moi adulte, j'ai comme l'enfant à les remettre dans le cœur du Père, dans le cœur de Dieu. Alors, voilà cette bonne nouvelle de l'espérance. L'espérance dans notre vie conjugale, dans notre vie familiale. C'est le grand défi de notre vie. C'est notre credo et c'est une aventure passionnante. Cette aventure que, à tout moment, je dois avoir un double regard, je dois mettre mes lunettes pour que dans la foi, je puisse découvrir cette espérance à tout moment, que je vis de la gloire, que je vis de l'instant présent. Et cela me donnera une force, une inventivité pour mener ma vie conjugale et ma vie parentale. Alors je termine par une prière de Saint Dominique, paraît-il, qui s'intitule « Le credo de l'espérance ». J'ai demandé à Dieu la force pour atteindre le succès. Il a permis la faiblesse pour que j'apprenne humblement à obéir. J'ai demandé la santé pour faire de grandes choses. Il a permis l'infirmité pour faire des choses meilleures. J'ai demandé la richesse pour être heureux. Il a permis la pauvreté pour que je puisse être plus sage. J'ai demandé le pouvoir pour être estimé des hommes. Il a permis la faiblesse pour que j'éprouve le besoin de Dieu. J'ai demandé tout afin de pouvoir jouir de la vie. Il a permis la vie pour que je puisse me réjouir de tout. Je n'ai rien eu de ce que j'avais demandé, mais tout ce que j'avais espéré, je l'ai reçu autrement, en dépit de moi-même. Mes prières informulées ont été exaucées. Je suis parmi les hommes les plus richement comblés. Seigneur, donne-nous cette espérance pendant ce colloque. Raffirmez-nous dans notre mission de parents pour que nous puissions être des témoins d'espérance, des sources d'espérance pour tous ceux que nous aimons.
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notre parcours à travers ce document, l'espérance qui ne déçoit pas et qui vient nous rejoindre dans cette dynamique de l'année jubilaire, en lien aussi bien sûr avec ce qui est vécu en ce sanctuaire depuis un peu plus de 360 ans. Mais pour ce matin, je vous propose de réfléchir un instant sur ce thème « En marche vers la rencontre avec le Seigneur de gloire ». Le fameux « En marche », il appartient vraiment à l'histoire du peuple de Dieu, ce « En marche ». On a déjà évoqué à plusieurs reprises la première invitation adressée à Abraham, notre père dans la foi, c'est « Marche, ne reste pas installé, établi là où tu es, même si tu as de grands biens, et la Bible en fait l'énumération de ces grands biens, mets-toi en marche, marche en ma présence. » La destination n'est pas connue d'Abraham. Il se contente de cet appel du Seigneur, « En marche, mets-toi en marche. » Et il se met en marche. Et il prend tout ce qui est à lui et toute la caravane suit. Et on peut constater que tout au long de l'histoire du peuple d'Israël, il y a cette dimension de la marche, les 40 années qu'on a évoquées déjà, de marche à travers le désert. Là aussi, il a fallu quitter. Alors bien sûr, on a quitté une terre où on était en esclavage, où le travail était rude. Mais une fois dans le désert, ils vont se souvenir, oui, mais on a quitté aussi cette terre où nous avions de quoi manger. Là, il y a toujours la nécessité de quitter lorsqu'on se met en marche. Et de fait, ce n'est pas nécessairement une attitude qui nous est facile, parce que se mettre en marche sans savoir où l'on va, pendant 40 ans errer dans un désert en se demandant par où on va en sortir, il en faut de la persévérance et de la confiance. Et on voit que le péché fondamental du peuple, c'est le manque de confiance. Est-ce que Dieu, finalement, ne se serait pas trompé? Est-ce qu'il ne nous aurait pas simplement raconté de belles histoires et puis nous a abandonnés en cours de route? Moi, le fait de se mettre en marche, c'est une invitation à raviver notre confiance à l'égard de celui qui nous appelle. Et c'est d'ailleurs pour cela que dans l'Église, on dit toujours que on ne se donne pas à soi-même sa vocation. C'est une réponse à un appel. Et si je me donne à moi-même ma vocation, ça veut dire que je n'ai confiance qu'en moi. Si je réponds à un appel, ça veut dire que j'ai confiance en un autre. C'est ce qu'a fait Abraham, c'est ce qu'a fait Moïse. Et c'est ce qu'ont fait tous les disciples du Christ aussi, lorsqu'ils ont été appelés. Viens, suis-moi. Moi, je suis toujours frappé par ce que nous dit l'Évangile à ce moment-là. Aussitôt. Aussitôt. Ils laissent leurs occupations, leur famille, et ils suivent. Mais la puissance de l'appel, lorsque cet appel provient de Dieu, bien sûr. Et qu'est-ce qu'il devait y avoir? C'est toujours une question que je me pose. Qu'est-ce qu'il devait y avoir dans le regard de Jésus qui, se posant sur ces pêcheurs du lac, leur dit « Viens, suis-moi » et aussitôt, il se lève. Qu'est-ce qu'il devait y avoir dans ce regard lorsque Jésus voit Lévi et lui dit « Allez, suis-moi » et Lévi, devenu Matthieu, suit. Vous voyez, la disponibilité à suivre alors qu'on n'a pas les sécurités nécessaires ou qu'on estimerait nécessaires. Oui, je te suivrai, mais dis-moi d'abord comment ça va se passer, par où tu vas me faire passer et qu'est-ce que je vais rencontrer comme épreuve et comment je vais les vaincre, etc. Non, marche. Et toute l'histoire, finalement, du peuple de Dieu, c'est d'être un peuple en marche.
Et le Concile Vatican II a redécouvert, ça n'a pas été une nouveauté absolue, mais ça a redécouvert avec force cette identification de l'Église comme un peuple en marche. Et dès que le peuple s'arrête, il s'expose au danger de l'habitude. Et comme le vide ne séduit pas, eh bien, on se confie alors à d'autres divinités. Rappelez-vous, lorsque Moïse est sur le mont Horeb pour recevoir les tables qui vont permettre la vie en communion avec Dieu et en communion les uns avec les autres, les commandements, trouve un peu long hein, le temps, bah, quand même, il faut bien s'occuper, alors on va se fabriquer un Dieu. On est assez doué pour se fabriquer des petits dieux qui satisfont nos désirs. Mais dès qu'on s'installe, on prend le risque de s'exposer à ce genre de danger. En marche. Et toute notre vie chrétienne peut être définie comme une vie de pèlerinage, justement. Il y a un philosophe allemand qui a beaucoup développé cela en parlant de l'espérance. Il a écrit un petit traité de l'espérance et les premières lignes de ce traité sont pour nous inviter à redécouvrir le vrai sens de cette dimension de notre vie chrétienne comme étant une vie en marche. Il nous dit, nous avons besoin de redécouvrir qu'est-ce que cela signifie que d'être un pèlerin. Le pèlerin, il sait quel est le but. Il ne l'a pas encore atteint. Et évidemment, lorsque le but sera atteint, ce sera le terme du pèlerinage. Donc, nous n'aurons plus là à être en marche. Nous serons définitivement dans la présence et dans la contemplation de celui qui est le présent par excellence, Dieu. Mais tant que nous sommes sur cette terre, nous sommes en marche, en pèlerinage. Et il dit ceci, que c'est le mot de pèlerin qui finalement nous indique le plus justement la réalité de ce qu'est l'être chrétien. Et il va développer cela assez longuement. Alors, comme il aime bien parler latin, pèlerin, c'est le status viatoris, hein, le fait d'être en marche. Et il dit « être un pèlerin signifie être en chemin ». Et celui qui est en chemin, il sait qu'il est en marche, justement, vers un accomplissement. Il n'est pas encore dans l'accomplissement. Mais chaque jour, il fait un pas vers l'accomplissement. Et je vais vous citer juste un passage, ça serait trop long de vous lire tout le paragraphe. Pour l'homme qui vit son statut de créature comme le fait d'être en marche. Vous voyez, le statut de créature est lié au fait d'être en marche. Et le fait d'être en marche, c'est reconnaître que je ne suis pas encore pleinement accompli. Non seulement je n'ai pas encore rejoint le but de la marche, mais c'est la reconnaissance que moi-même, je ne suis pas encore pleinement accompli dans mon humanité. Donc, je vous cite ce que disait Joseph Pieper. Pour l'homme qui vit son statut de créature comme un être en marche, le ne pas encore être, il n'y a qu'une réponse appropriée à cette expérience. La réponse ne peut pas être le désespoir, car le sens de notre existence de créature n'est pas le néant, mais l'être, c'est-à-dire l'accomplissement. L'être nous est donné.
il nous appartient de l'accomplir. C'est la distinction nécessaire et complémentaire que l'on trouve dès les récits de création. Nous sommes créés à l'image et selon la ressemblance. Ce n'est pas strictement synonyme. Le fait d'être créé à l'image, c'est le don de Dieu. Le fait de réaliser la ressemblance, c'est notre travail. Et vous voyez que dès l'instant de création, il y a cette affirmation d'une collaboration nécessaire entre Dieu et l'homme pour parvenir au plein accomplissement de l'humanité. Dieu nous fait ce cadeau, il nous crée à son image, et son espérance, c'est que nous grandissions jour après jour dans la ressemblance. Et d'ailleurs, saint Paul dira un jour, « Mais ayez donc entre vous les mêmes sentiments que ceux qui étaient dans le Christ Jésus. » Ne vous contentez pas de dire « Jésus, Jésus, Jésus ». Ayez en vous les mêmes sentiments que ceux qui étaient dans le Christ Jésus. Mais c'est ainsi que s'accomplit progressivement tout au long du chemin cette ressemblance. Alors, je reprends, la réponse ne peut pas être non plus la tranquille sécurité de l'avoir. Car là encore, le devenir de la créature frôle dangereusement le néant. Les deux, le désespoir et la certitude de la possession, sont en conflit avec la vraie réalité. La seule réponse qui soit conforme à la situation réelle de l'existence humaine, c'est l'espérance. Et la vertu d'espérance est justement la vertu de celui qui est en chemin. Elle est en réalité la vertu du « ne pas encore être ». Si ça vous intéresse de travailler la question, ce n'est pas un gros livre non plus, mais il faut y entrer quand même. Joseph Pieper, un grand philosophe allemand. Vous voyez donc, l'espérance est liée à ce qui nous caractérise, être en marche. La question, c'est est-ce que nous marchons simplement les uns à côté des autres ou est-ce que nous marchons ensemble ? Marcher ensemble. Vous savez comment ça se dit en grec ? Synodos. Synode. Marcher ensemble, ça se dit synode. Donc un synode n'est pas fait pour nous inviter à l'immobilisme, mais il est là pour rappeler à l'Église et donc à chacun de ses membres que nous sommes appelés à marcher ensemble, ensemble. Le ensemble a tout son poids. Dans les axes que je vous avais donnés dès le premier jour, je crois que c'était le deuxième qui disait « Tous les baptisés selon leur charisme et leur ministère ». Voilà où va se réaliser le ensemble. Selon leur charisme et leur ministère. L'objectif, ce n'est pas que chaque baptisé vive son charisme et son ministère pour lui-même, mais qu'il mette ce qu'il a reçu au service des autres. Et là aussi, le ensemble ne nous est pas toujours aisé. Ou alors, on aimerait bien choisir ceux avec qui on va être ensemble. Et pour reprendre une image que je reprends souvent, mais finalement qui a eu son acte de naissance, on pourrait dire ici, parce que c'est le Pierre-Julien Aymard, Saint-Pierre-Julien Aymard, fondateur des Pères du Saint-Sacrement, qui a découvert sa vocation ici, au Lot. Il vivait pas très loin, à la Mure. Et un jour qu'il prêchait à ses confrères, il leur disait « N'oubliez pas que vous n'avez pas la vocation de poteau indicateur.
Vous savez ce que c'est un poteau indicateur? Il montre le chemin aux autres et lui, il reste sur place. Donc, ce n'est pas la spiritualité du poteau indicateur, c'est la spiritualité du marcher ensemble. Il ne suffit pas de dire, vous le savez bien, il ne suffit pas de dire à un enfant, c'est par là. Il faut le prendre par la main et l'accompagner. Si on se contente de dire le samedi soir ou le dimanche à l'enfant, va à la messe, puis qu'il voit que nous, on continue à regarder la télévision ou sa tablette, viens, on y va ensemble. Hein, le marcher ensemble. Donc, pas simplement des poteaux indicateurs, mais marcher avec. Et ce qui est extraordinaire, c'est que parce que nous allons marcher, nous allons découvrir le chemin. Nous voudrions tout savoir du chemin avant de nous mettre en marche. Et le Christ nous dit, non, mettez-vous en marche et vous allez découvrir le chemin. Et donc, vous voyez que le point de départ de la mise en marche, c'est la confiance. Et c'est ça que les apôtres ont dû percevoir et que tous ceux qui ont rencontré Jésus ont dû percevoir en le rencontrant. En rencontrant Jésus, on découvre qu'on peut lui faire confiance, même s'il dit des choses surprenantes. Et que cette confiance, alors là, c'est là où ça devient surprenant pour nous, par contre. Cette confiance, elle n'émane pas nécessairement d'abord d'un discours, mais de la qualité d'une présence. Et c'est aussi une invitation pour nous. Susciter la confiance, c'est pas en montrant simplement qu'on sait plus ou qu'on sait mieux que les autres, mais c'est en offrant la qualité d'une présence. On pourrait reprendre l'image de Jésus, le roc ou le sable. Si nous avons une présence qui est sable, on risque de ne pas susciter la confiance. Mais une présence qui est roc, alors oui, on peut s'appuyer. Les difficultés seront là, mais on tiendra. Vous voyez, au début de la marche, c'est la confiance. Et ce qui veut dire qu'au début de la marche, puisque le mot confiance est quand même très proche du mot foi, au début de la marche, il y a cette question de foi. Qui suis-je pour toi? Et la réponse, ce n'est pas simplement la formule du catéchisme qu'il suffirait de répéter à la virgule près. La réponse, elle ne sera peut-être pas nécessairement exactement la même aujourd'hui que celle que nous avons pu donner il y a un certain nombre de mois ou d'années. Mais c'est à chaque début de journée que le Seigneur nous dit « Mais finalement, qui suis-je pour toi ?» Et si nous répondons comme Pierre, « Mais tu es le Christ, le Fils du Dieu vivant », alors nous pouvons nous mettre en marche pour la journée. Et nous allons découvrir que tout au long de cette journée, sur le chemin, nous ne serons jamais seuls. Il sera là, comme il l'a promis, « Je suis avec vous tous les jours ». Et dans le document final, d'ailleurs, du dernier synode, un des vœux qui est exprimé par tous les membres qui étaient là, c'est que notre Église apprenne à ses enfants à marcher en marchant avec eux. Non pas une Église poteau indicateur. Jésus, c'est par là. La vie éternelle, c'est par là. Mais une Église qui apprend à marcher, l'éducation, en marchant avec guide. Vous retrouvez deux des attitudes de la Vierge Marie à l'égard de Benoît. L'éducatrice qui a enseigné, la guide qui a montré le chemin et qui attendait Benoît au bout de ce chemin. Donc, vous voyez que notre foi a un caractère de pérégrination. Et nous en découvrons chaque jour quelque chose de nouveau. La foi, ce n'est pas simplement la répétition de formules. La foi, c'est entrer dans ce cheminement
Donc, accepter le temps. J'ai déjà évoqué cela. Accepter le temps qui nous est nécessaire. Encore l'impatience. Rappelez que la patience est très proche de l'espérance, dit le document de la bulle d'indiction. Ne soyons pas des impatients. Acceptons à l'égard des autres la patience, comme Dieu accepte à mon égard une certaine patience. La persévérance et la patience, ce sont deux qualités nécessaires lorsqu'on se met en marche. Et la patience comporte deux aspects fondamentaux de la foi, justement, la confiance et la fidélité. Donc, en marche. En marche, c'est faire le choix de ne pas se laisser prendre au piège de l'immobilisme, de la simple répétition. N'oublions pas que la vie jaillit du mouvement et que le mouvement, c'est justement l'expression de la vie. Alors, il ne s'agit pas de changer pour le plaisir de changer, pour montrer qu'on est à la mode. Ce n'est pas de cet ordre-là, bien sûr. Mais non à ces immobilismes qui nous paralysent, qui nous enferment dans des certitudes et qui nous prive de la rencontre avec ceux qui se sentent à l'extérieur. Dans l'Évangile, il y a une rencontre qui est magnifique, que tous les catéchistes connaissent bien, la rencontre entre Jésus et Zachée. Le désir de Zachée, c'est tout simplement de voir Jésus de loin. Il a entendu parler de lui, il voudrait bien voir, mais qui est donc ce personnage ? Et il monte sur son arbre pour voir Jésus passer. Ça lui suffit de voir Jésus passer. Jésus se saisit de ce simple désir. Ah, tu as simplement le désir de me voir passer, mais tu vas voir la surprise qui t'attend. Jésus se fonde sur ce premier désir. Et ce premier désir est nécessaire. Il ne s'agit pas de dire, mais enfin, Zachée, tu aurais pu quand même désirer autre chose. Non, ça suffit à Jésus. Ce désir de Zachée de voir Jésus passer de loin, ça suffit. Je me saisis de ton désir et je vais le conduire à son accomplissement. Si toi, tu te contentes de me voir passer de loin, moi, dit Jésus, j'ai un besoin urgent de demeurer chez toi. Ah oui, les deux désirs qui se croisent. Ça suffit de loin ? Non, chez toi. Et qui prend l'initiative ? C'est pas Zachée. C'est Jésus. C'est lui qui interpelle Zachée qui croyait s'être caché. Descends. Descends. Et descends, ce n'est pas simplement descendre de l'arbre. Ça veut dire quelquefois descends de tes prétentions. Descends de ce que tu imagines être tes pouvoirs, tes sécurités. Descends. Jésus ne se contente pas de le voir de loin. Il veut le voir face à face. Et il faut... le verbe est fort. Il faut qu'aujourd'hui, je demeure chez toi. Voilà le désir du Christ à notre égard. Chaque jour, il nous dit, il faut qu'aujourd'hui, je demeure chez toi. Évidemment que Zachée est plus qu'étonné. Et évidemment que ce dialogue avec Zachée commence à agacer
ceux qui s'étaient jugés légitimes pour l'accueillir quand même. Jésus entre dans la maison de Zachée. L'Évangile ne nous dit pas le détail du dialogue. Il nous dit simplement l'effet de la rencontre. Et l'effet de la rencontre, c'est le changement de vie de Zachée. Voilà pourquoi il faut que j'aille aujourd'hui demeurer chez toi, pour t'inviter à un changement, pour que tu sortes de ton petit trafic quotidien et que tu te mettes en marche vers autre chose. Oui, voilà la pédagogie de Jésus. Et des fois, il se saisit de nos désirs là où ils en sont. Et à partir de ce premier désir, il entre en relation avec nous, il se révèle à nous, et par sa présence, on va découvrir qu'il y a des choses à ajuster, à corriger dans notre vie. C'est ça peut-être finalement la mise en œuvre de ce qui nous est proposé dès le numéro 1, la fameuse rencontre vivante et personnelle avec le Christ. Bien sûr que Jésus, en nous rencontrant, est émerveillé de ce que nous sommes. Bien sûr. Mais c'est rare qu'il nous dise « et surtout ne change rien ». Ça n'a pas encore été traduit comme ça dans l'Évangile, je ne sais pas. Mais il y a toujours une invitation. Justement, c'est aussi le propre de l'être en marche, du ne pas encore être pleinement accompli. Il y a encore à grandir, il y a encore à croître dans l'émerveillement de la rencontre. Il y a encore à apprendre sur le chemin de la mise en pratique de l'amour. Il y a encore

Oui, la rencontre de Zachée avec Jésus, c'est l'exemple de cette rencontre vivante et personnelle orientée vers un changement de vie. Et c'est le fruit de chacune de nos rencontres avec Jésus, orientée vers un changement de vie, orientée vers un ajustement de notre vie à la vie du Christ. Parce que l'objectif, ça sera non pas simplement de répéter la fameuse phrase de saint Paul, mais de la vivre soi-même. Pour moi, vivre, c'est le Christ. Il n'y a pas de raison que, puisque saint Paul a pu dire cela, nous ne puissions pas le dire. Mais il ne suffit pas de le dire. Le dire parce que nous le vivons, ou parce que nous apprenons jour après jour à le vivre. Donc la foi, vous voyez, c'est un chemin de confiance et d'audace, un chemin d'amour et de fidélité. Et la foi, c'est justement cette qualité de celui qui est en marche et qui est comme attiré vers ce fameux à venir, attiré vers cette rencontre avec le Seigneur de gloire. Dans ce fameux document, au numéro 2, le pape nous dit: Mettons notre fierté dans l'espérance d'avoir part à la gloire de Dieu. Quelquefois, nous sommes tellement préoccupés par l'immédiat que nous oublions le but de la trajectoire. Et le but de la trajectoire, c'est la vie avec Dieu, c'est la contemplation de la gloire de Dieu, c'est la participation à la gloire de Dieu. Il nous faut quelquefois relever la tête, pas simplement regarder le bout de nos pieds, mais regarder un peu, lever la tête et regarder, mais vers où me conduit ce chemin? Ben, vers la Jérusalem céleste, vers la participation au repas des noces de l'agneau. Faut pas oublier ce but ultime. Le but de la vie chrétienne, c'est pas simplement d'être un peu mieux que les autres. Le but de la vie chrétienne, c'est de parvenir à cette vie de communion dans l'éternité avec Dieu. Ce qu'on appelle l'eschatologie. C'est pas un gros mot. Hein. Ça désigne justement cette marche vers l'accomplissement. Alors là, oui, ce sera l'accomplissement. Là, nous serons pour toujours dans la gloire. Mais attention, mettre notre fierté dans l'espérance d'avoir part à la gloire de Dieu, c'est pas justement simplement un projet pour après. Dieu ne nous dit pas, tu auras part à ma gloire quand tu auras fini ton pèlerinage sur la terre. Il nous dit dès ton pèlerinage sur la terre, tu as part à ma gloire. Donc, avoir part à la gloire de Dieu, ce n'est pas une promesse pour nous endormir et pour nous faire accepter toutes les difficultés présentes. L'espérance de la gloire, je suis l'espérance de Dieu parce qu'aujourd'hui, je vais refléter sa gloire. Refléter sa gloire. Ce n'est pas nécessairement parce que vous allez émaner de nous un rayonnement qui va aveugler les autres, mais refléter sa gloire, c'est mettre en pratique le commandement que Jésus nous a laissé et qui résume et perfectionne tous les autres, le commandement de l'amour vécu au quotidien. La gloire, ce n'est pas pour plus tard simplement. La plénitude de la gloire, oui, mais déjà nous sommes dans la gloire. Et le fait d'être dans la gloire est lié à la grâce baptismale. Puisque

0: Dans le baptême, nous avons revêtu le Christ, dit saint Paul.
1: Et essayons de pas trop vite changer de veste.
0: Nous avons revêtu le Christ, donc nous sommes revêtus de la gloire du Christ. Pas nécessairement encore une gloire qui se voit en fonction des critères humains,
1: mais ce rayonnement à partir de notre vie.
0: C'est l'attitude, c'est la vie, c'est le témoignage concret des premiers chrétiens baptisés par les disciples qui posaient la question.
1: Mais qu'est-ce qu'il y a donc dans la vie de ces gens-là? Et pourquoi est-ce qu'ils vivent ainsi?
0: C'est sûr que si notre vie ne questionne plus ceux qui sont autour de nous ou éloignés, mais qui ne partagent pas notre foi, alors il faut peut-être nous réveiller. Je me souviens que pendant le Concile Vatican II, il y avait le cardinal des Indes qui avait fait cette déclaration qui avait beaucoup choqué, en disant « Le grand scandale du XXe siècle, c'est que les chrétiens vivent comme les autres. » Ça vaut la peine de réfléchir à ce genre de phrase. Le grand scandale, étant le 21e, le grand scandale du 21e siècle, c'est que les chrétiens vivent comme les autres. Si nous vivons comme les autres au point de nous être fondus dans la masse, si nous avons oublié que nous sommes dans le monde, mais nous n'appartenons pas au monde, si nous nous sommes laissés prendre au piège de l'appartenance au monde, alors de fait, nous sommes comme des sarments secs. Et vous savez ce qu'on fait des sarments secs. C'est donc pas l'objectif que Dieu a pour nous. Et de fait, c'est aussi difficile de cette vigilance à ne pas nous laisser prendre, à ne pas nous laisser conformer au monde. Quand saint Jean parle du monde, c'est tout ce qui s'oppose à l'accomplissement de la mission du Christ et de la mission qu'il nous confie. Tout ce qui s'oppose à la manifestation de l'amour et de la miséricorde de Dieu. Donc notre objectif n'est pas de quitter ce monde pour en inventer un autre, mais c'est de transformer ce monde et de le transformer à la manière d'un ferment. Et c'est la responsabilité première des laïcs baptisés. Un peu en plaisantant, je dis la responsabilité première des laïcs baptisés, c'est pas de se dire quand est-ce que je pourrais avoir la vocation du curé, mais c'est de travailler à la transformation, c'est une citation du Concile Vatican II, c'est à travailler à la transformation des réalités temporelles. Voilà la première responsabilité du laïc baptisé. C'est en quoi il est ferment de vie nouvelle. La transformation de toutes les réalités temporelles. Il y a l'économie, il y a la politique, il y a les relations avec les autres États, il y a l'art, il y a la culture, il y a l'éducation. Première mission, elle est là. Et c'est aussi en cela que nous sommes l'espérance de vie. Tu dis, alors, ça y est, ils vont s'y mettre, oui. Nous avons reçu, comment avons-nous fait fructifier ce que nous avons reçu? Donc c'est ainsi que nous sommes dans la gloire de Dieu. La gloire de Dieu, elle se manifeste justement à travers cette disponibilité à transformer notre monde pour qu'il devienne ce royaume dont nous demandons quotidiennement l'avènement. Que ton règne vienne. Oui, mais il ne va pas descendre du ciel tout seul, ce règne. il va advenir ce règne parce que nous allons justement être ses collaborateurs actifs et efficaces au cœur du monde. D'où la confiance et l'audace. Vous voyez, il est de bon ton de mettre en évidence tous les aspects négatifs, en particulier tous les aspects négatifs que l'on peut repérer à travers l'histoire de l'Église. Moi, j'aimerais qu'un jour quelqu'un écrive un livre pour mettre en évidence tous les aspects positifs qui ont pu être réalisés grâce à l'enseignement, à l'engagement de l'Église à travers l'histoire. Que ce soit pour l'éducation, que ce soit pour la santé, je pense qu'on n'a pas nécessairement à n'avoir que honte de ce que l'Église a pu mettre en œuvre. C'est ça, collaborer à la gloire de Dieu. C'est faire en sorte que l'amour de Dieu ne soit pas simplement un projet ou une belle idée, mais soit quelque chose qui transforme la vie du monde et la vie de chaque personne humaine. Nous mettons notre fierté dans l'espérance d'avoir part à la gloire de Dieu. Et tous nos actes sont des actes constructeurs d'éternité, on pourrait dire. Tous les actes que nous accomplissons dans notre quotidien, par amour, sont constructeurs d'éternité. Vous voyez, se mettre en marche, c'est répondre à l'appel du Seigneur et lui répondre par tout ce que nous sommes. Nous ne lui disons pas « oui, je me mets en marche simplement avec une partie de moi-même ». C'est tout mon être qui se met en marche. Et c'est ce que nous dit dans un autre de ses textes, le pape François. C'est la radicalité de l'Évangile qui nous est rappelée. Le Seigneur demande ça et il n'attend pas de nous que nous nous contentions d'une existence médiocre, édulcorée et sans consistance. À nous de faire en sorte que notre existence ne soit pas simplement médiocre, édulcorée ou sans consistance. L'humilité, ce n'est pas la médiocrité. Et Dieu attend de nous que notre existence soit une existence qui a un poids, le poids de son amour. En disant ça, je ne peux pas faire la citation du jour de saint Augustin. Il faut comme ça, maintenant, il en faut au moins une par jour de saint Augustin. Mon poids, c'est mon amour. Pour vous détendre un peu, c'est une bonne nouvelle quand on monte sur la balance. Hein? Pas de régime à ce niveau-là. Mon poids, c'est mon amour. Ne soyez pas effrayés si l'aiguille monte. C'est plutôt bon signe à ce sujet. Pas d'existence médiocre, édulcorée ou sans consistance. Dieu ne nous appelle pas pour nous dire « tu es inutile ». Dieu ne nous choisit pas pour nous dire « mais tu sais, j'ai pas besoin de toi ». Dieu nous appelle pour nous confier une part de la mission, de sa mission. Dieu nous appelle pour nous dire « tout ce que mon Fils a fait, tu peux le faire » avec le don de l'Esprit-Saint. Et Jésus nous surprend même en allant au-delà lorsqu'il nous dit « je vous enverrai l'Esprit-Saint et il vous permettra de faire des choses encore plus grandes que celles que j'ai faites. » On n'est pas choisi pour une existence médiocre, édulcoré et sans consistance. On est choisi et consacré et envoyé pour accomplir les actes mêmes du Christ. Les actes du chrétien, ce sont les actes du Christ.
1: Et ça nous rappelle

le projet de Dieu à notre égard, qui a, c'est vrai, surtout été développé par la théologie de l'Église d'Orient, hein, de ce qu'on appelle, je vous cite, c'est plus simple, l'homme est une créature qui a reçu le commandement de devenir Dieu. Saint Basile le Grand. L'homme est une créature qui a reçu le commandement de devenir Dieu. Tu as été créé à l'image, fais en sorte d'être à la ressemblance. Ça signifie quoi, faire en sorte d'être à la ressemblance? Ça signifie qu'on pourra dire, en reprenant la parole de Jésus, qui me voit le Père. Qui me voit le Christ. Vous n'êtes pas simplement devenu chrétien, vous êtes devenu Christ au jour du baptême. Donc, qui me voit le Christ. C'est ça la ressemblance. Et voyez que c'est bon finalement de savoir que nous avons un peu de temps devant nous pour y parvenir encore. Hein? Et que tout ne s'arrêtera pas à la fin de notre rencontre de ce matin. L'homme est une créature qui a reçu le commandement de devenir Dieu. Et Saint Grégoire de Nazianze écrit quant à lui, lorsque le Fils immortel eut créé l'homme, il lui donne pour fin d'être lui-même Dieu. C'est toute la théologie de la déification. Nous, Dieu est devenu homme pour que l'homme devienne Dieu. Pas Dieu à la place, hein, pas Dieu en concurrence, parce que là, on replongerait dans le premier piège de l'origine. Non. Mais pour être un avec ce Dieu qui est tout amour et toute tendresse et miséricorde. Oui, c'est ainsi que dans notre humanité se manifeste la gloire de Dieu. En voyant le chrétien, je vois quelque chose du Christ. On dit beaucoup aujourd'hui, on insiste beaucoup sur la valeur du témoignage de vie. Ben, qu'est-ce que c'est que le témoignage de vie? Pourquoi est-ce que ça nous surprend tant, ces témoignages de vie? Parce que là, à travers l'expérience vécue par quelqu'un, on se dit, mais on voit. C'est ce qui se passe avec chacune et chacun d'entre nous, même si vous montrez pas, si vous ne montez pas sur une estrade pour donner témoignage de votre vie, c'est ce qui se passe dans votre vie. On voit à travers vous la présence du Christ. C'est vrai que ce n'est pas nécessairement le matin au réveil en se regardant dans le miroir que ça apparaît d'une manière éclatante, mais tout au long de la journée, nous avons l'occasion de manifester cette présence du Christ qui est là. Et croire à la vie éternelle, ce n'est pas simplement regarder vers le futur, mais c'est croire que dès à présent, cette vie éternelle a commencé. Nous sommes déjà dans l'éternité. Oui, il y aura un passage à un moment donné, mais ce n'est qu'un passage. Nous sommes déjà dans l'éternité. Et le document de l'année sainte nous invite justement à raviver cette foi en la vie éternelle que nous proclamons tous les dimanches et pour toutes les solennités. Au numéro 19, il est écrit: Je crois à la vie éternelle, ainsi professe notre foi. L'espérance chrétienne trouve dans ces mots un pilier fondamental. Ouais, c'est vrai que souvent, peut-être, la catéchèse ou la prédication nous invite à regarder sur l'aujourd'hui. On oublie peut-être cette perspective, mais qui est fondamentale, parce que si le pèlerin perd de vue le but de sa marche, il risque non plus d'être pèlerin, mais d'être un errant. Nous ne sommes pas des errants, nous sommes des pèlerins. Le pèlerin, il sait le but.
Un pilier fondamental de l'espérance chrétienne, c'est l'affirmation de cette foi en la vie éternelle. Et le Concile va dans le même sens lorsqu'il écrit « Lorsque manque le support divin et l'espérance de la vie éternelle, la dignité de l'homme subit une très grave blessure. » Parce qu'alors, il ne reste plus que l'immédiat, il ne reste plus que le matériel. Priver l'homme de cette aspiration, de cette découverte qu'il est fait pour la vie éternelle, c'est lui infliger une très grave blessure. Et c'est encore dans le document au numéro 19. Nous avons la certitude que l'histoire de l'humanité et celle de chacun ne se dirige pas vers une impasse ou un abîme obscur, mais qu'elle s'oriente vers la rencontre avec le Seigneur de gloire. Voilà notre certitude. Notre objectif, ce n'est pas la poussière ou la fumée, notre objectif, c'est la gloire. Notre objectif, c'est la participation à la vie même de Dieu dans l'éternité. Et cela devrait avoir quelques conséquences dans nos choix de vie, dans nos engagements. Et parfois, cela peut être courageux de choisir la fidélité plutôt que la facilité. Être conscient que tel ou tel engagement, tel ou tel choix de vie me conduit vers cette vie éternelle. Et que donc, là aussi, être en marche et connaître le but, c'est aussi avoir une certaine vigilance pour ne pas nous laisser séduire par tous ces petits chemins qui vont se manifester et qui vont nous paraître beaucoup plus sympathiques et beaucoup plus faciles et beaucoup plus tranquilles. Vous voyez que 40 ans à travers le désert, ça ne devait pas être toujours, c'est-à-dire, entre guillemets, de la rigolade quand même, hein. Et on peut comprendre qu'il y a eu ces désirs, ces tentations, mais on ne pourrait pas choisir un autre chemin. Tu es sûr d'avoir pris le bon raccourci, hein? Quelquefois, on prend des raccourcis, puis on se rend compte que ça nous allonge beaucoup la route, hein? La certitude que toute notre vie est orientée, voilà. Orienté vers quoi? Vers qui? Vers la rencontre avec le Seigneur de gloire. Et là, non seulement nous le verrons dans le face-à-face, mais nous nous découvrirons nous-mêmes. Non pas les ombres et les obscurités seront restées à la porte, hein? Donc nous nous découvrirons nous-mêmes avec notre rayonnement personnel. Et le Seigneur nous dira, tu vois que j'avais eu raison de mettre en toi mon espérance. Oui, nous sommes faits pour la gloire. Et encore une fois, cela a commencé dès l'instant même de notre baptême, puisque nous sommes revêtus de la présence du Christ de gloire. Et nous retrouvons là notre dignité, notre responsabilité d'enfant bien-aimé du Père, hein, cette construction lente, patiente, persévérante de la ressemblance. Je vous rappelle cette fameuse formule de Zindel, hein, nous sommes le Christ les uns des autres. Ils n'ont pas d'autre Christ que nous. Et là où est le Christ, là est déjà le royaume. Le royaume n'est pas simplement un avenir, un futur. Là aussi, c'est un présent. Et ce royaume, il se construit à travers justement ce que nous vivons au nom de l'amour, au nom de la fidélité à ce Dieu qui ne cesse de nous appeler pour marcher à sa suite.
Et parce que nous allons marcher ensemble, nous allons justement pouvoir nous épauler, mais nous enrichir mutuellement. Nous n'aurons pas simplement le bénéfice de ce que nous avons reçu, mais nous allons pouvoir bénéficier aussi de ce que les autres ont reçu. Là aussi, c'est une dimension du ensemble. Ce que j'ai reçu, ce n'est pas pour le garder pour moi et pour dire à l'autre, tu vois, toi tu ne l'as pas, moi je l'ai. Non. Ce que nous avons reçu, c'est pour dire à l'autre, mais regarde, je l'ai reçu pour t'aider à grandir. Et toi, ce que tu as reçu, c'est pour m'aider à grandir. Voilà le ensemble. Alors, ce ensemble, il nous invite aussi à quitter une certaine suffisance à l'égard de nous-mêmes. Je me suffis à moi-même, j'ai besoin de personne. Douce illusion. Enfin, je ne sais pas si c'est doux d'ailleurs, mais c'est une illusion. Non, j'ai besoin de l'autre, comme l'autre a besoin de moi. Remarquez, quand Jésus envoie ses disciples, il ne les envoie pas seuls. Ça commence par deux par deux. Si je suis envoyé seul, le marcher ensemble n'a aucun sens. Si je veux construire ma communauté, mon église à moi tout seul, je ne suis pas sur le chemin du marcher ensemble. Toute la différence entre une église et une secte. Veillons à que ça ne déteigne pas dans le mauvais sens. À découvrir cette nécessité du marcher ensemble et donc cette nécessité de l'autre avec ses différences, bien évidemment. Ne pas simplement compter sur soi-même. Et pour que la volonté du Seigneur s'accomplisse en notre temps, il a besoin justement de chacune et de chacun d'entre nous et de ce qu'il va demander à chacune et chacun d'entre nous en vue d'un accomplissement. Peut-être que dans notre imagination, nous aurions pu penser, mais puisqu'il est Dieu, pourquoi est-ce qu'il n'a pas choisi de se débrouiller par lui-même, quoi ? Ah ben, ça, vous lui demanderez en le rencontrant. Il a choisi de passer par nous, justement. Et ça dit toute la confiance de Dieu à notre égard, toute l'espérance de Dieu à notre égard, mais aussi toute la responsabilité qui est la nôtre. Vous voyez comment cette perception de notre vie comme une marche avec, une marche ensemble, vers un but, la gloire, dit quelque chose de notre parcours chrétien.

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3: 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Message prononcé par le pape Léon XIV à la fin de la messe pour le jubilé des familles, des enfants, des grands-parents et des personnes âgées, le dimanche 1er juin 2025, place Saint-Pierre de Rome.
4: À la fin de cette Eucharistie, je souhaite adresser un salut chaleureux à vous tous, participants au jubilé des familles, des enfants, des grands-parents et des personnes âgées. Vous êtes venus de toutes les parties du monde avec des délégations de 131 pays. Voilà. Je suis heureux d'accueillir autant d'enfants qui ravivent notre espérance. Je salue toutes les familles, petites églises domestiques où l'Évangile est accueilli et transmis. La famille, disait Saint Jean-Paul II, trouve son origine dans l'amour avec lequel le Créateur embrasse le monde créé. Que la foi, l'espérance et la charité grandissent toujours dans nos familles. Je salue tout particulièrement les grands-parents, les personnes âgées. Qui sont un modèle authentique de foi et une source d'inspiration pour les générations. Merci d'être venu. J'étends mon salut à tous les pèlerins présents, en particulier ceux du diocèse de Mondovie dans le Piémont. Aujourd'hui, en Italie et dans plusieurs pays, est célébrée la solennité de l'Ascension du Seigneur. C'est une très belle fête qui nous fait regarder vers le but de notre voyage terrestre. Dans ce contexte, je rappelle qu'hier à Braniero, en Pologne, ont été béatifiés Cristofora, Clofas et 14 sœurs de la congrégation de Sainte Catherine Vierge et Martyre, tuées en 1945 par les soldats de l'armée rouge dans les territoires de l'actuelle Pologne. Malgré le climat de haine et de terreur contre la foi catholique, elles ont continué à servir les malades et les orphelins. À l'intercession des nouvelles bienheureuses martyres, nous confions toutes les religieuses qui, dans le monde, se dépensent généreusement pour le royaume de Dieu.
2: Ricordo anche l'odierna giornata mondiale delle comunicazioni sociali.
4: Le pape qui rappelle aussi la journée des moyens de communication sociale et qui remercie toutes ces personnes qui s'engagent à exercer leur mission. Et que la Vierge Marie bénisse les familles et les soutienne dans leurs difficultés. Je pense en particulier à celles qui souffrent à cause de la guerre au Moyen-Orient en Ukraine et dans d'autres parties du monde. Que la Mère de Dieu nous aide à marcher ensemble sur le chemin de la paix.

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1: Je te rends grâce de tout mon cœur, Seigneur mon Dieu. Toujours je rendrai gloire à ton nom. Psaume 85, 12.

Nous nous retrouvons donc ce matin pour parler ensemble de la vertu d'espérance. Je commencerai par vous citer un extrait du Porche de la deuxième vertu de Paul Claudel, un extrait peut-être que beaucoup connaissent déjà. Voici ce que disait Claudel. La foi est une épouse fidèle. La charité est une mère. L'espérance est une petite fille de rien du tout. La petite espérance s'avance entre ses deux grandes sœurs et on ne prend pas garde à elle. Le peuple chrétien ne voit que les deux grandes sœurs, n'a de regard que pour les deux grandes sœurs. Pourtant, c'est elle, cette petite, qui entraîne tout. Car la foi ne voit que ce qui est, et elle voit ce qui sera. La charité n'aime que ce qui est, et elle aime ce qui sera. L'espérance voit ce qui n'est pas encore et qui sera. Fin de citation. Voilà, donc l'espérance voit ce qui n'est pas encore et qui sera. Qu'est-ce que l'espérance au sens chrétien du terme? Alors nous allons commencer déjà par voir ce qu'elle n'est pas. On fait dans la vie courante souvent une confusion entre le mot espoir et le mot espérance. Pourtant, l'espérance n'est pas à confondre avec l'espoir humain qui a pour objet un bien sensible ou matériel, même très noble. On peut avoir de l'espoir de retrouver la santé, espoir de retrouver du travail, espoir d'une meilleure entente familiale. L'espoir reste encore quelque chose de très humain, tout en portant sur des valeurs très nobles. Par ailleurs, dans le langage usuel en français, le mot espérer, parfois, nous allons l'employer dans un contexte où il peut y avoir aussi une certaine connotation de doute. Par exemple, nous allons dire « J'espère qu'il fera beau demain », mais sous-entendu, c'est pas si sûr. Ou bien « J'espère que je vais avoir mon examen », mais c'est pas gagné d'avance. L'espérance n'est pas non plus un optimisme déconnecté du réel. Un optimisme qui se flatterait de voir le bon côté des choses et qui se convaincrait que demain ça ira mieux. L'espérance n'a rien à voir avec une méthode couée. L'optimisme, c'est un trait de caractère, c'est un trait de personnalité. Certaines personnalités vont être pessimistes, d'autres vont être optimistes. Mais l'espérance n'a rien à voir avec cela. D'ailleurs, on peut voir que l'espoir, comme l'optimisme, peuvent être décevants. Les difficultés et les déceptions peuvent parfois venir du fait que mon espérance n'était pas vraiment fondée sur Dieu et était plutôt un optimisme. Par exemple, je veux conduire ma vie à une perfection dont j'ai une idée. On voit bien aussi que dans notre vie, l'optimisme, on peut être optimiste, mais ce n'est pas pour autant que les choses vont se passer comme on le souhaite ou comme on le dit. De même, on peut avoir de grands espoirs, très beaux, très nobles, mais force est de constater que ce qui se passe dans notre vie n'est pas toujours dans le même sens. Nous pouvons au contraire être contrariés dans ces espoirs qui sont parfois des espoirs déçus. La grande différence entre l'espoir et l'espérance, entre l'optimisme et l'espérance, c'est que nous dit saint Paul, l'espérance ne déçoit pas. Donc il y a quelque chose de plus profond dans l'espérance. Nous allons donc voir ce qu'est l'espérance chrétienne et nous allons d'abord aller regarder dans le catéchisme catholique quelle en est la définition au paragraphe 1817. Le catéchisme nous dit ceci:
L'espérance est la vertu par laquelle nous désirons comme notre bonheur le royaume des cieux et la vie éternelle. En mettant notre confiance dans les promesses du Christ et en prenant appui non sur nos propres forces, mais sur le secours de la grâce du Saint-Esprit. Alors, une définition assez longue que nous allons prendre le temps de décortiquer. Tout d'abord, on nous dit que l'espérance est une vertu. Qu'est-ce qu'une vertu ? Là aussi, le catéchisme de l'Église catholique, au paragraphe 1812, nous dit qu'on entend par vertu une disposition habituelle à faire le bien. Alors, il y a des vertus acquises par notre éducation, par des actes que nous posons avec persévérance, que nous répétons. Je donne un exemple. Par exemple, Saint François de Sales, on nous dit que c'était un saint qui était extrêmement colérique, coléreux. Et pourtant, il est comme reconnu comme le saint par excellence de la douceur. Quand on lit les écrits de Saint François de Sales, on trouve une grande suavité. Et on dit à la fin de sa vie que c'était l'homme le plus patient du monde, le plus doux du monde. Eh bien, Saint François de Sales, malgré sa nature colérique, a fait grandir dans sa vie, sans doute par de nombreux exercices, la vertu de patience. Donc, c'est une vertu là qui est acquise. L'enseignement de l'Église a distingué quatre vertus que l'on appelle cardinales, autour desquelles toutes les autres vertus peuvent se regrouper. Donc, ces quatre vertus cardinales, ce sont la prudence, qui nous fait choisir les justes moyens pour accomplir le bien. La justice, qui rend à chacun ce qui lui est dû. La vertu de force, qui donne à notre volonté l'énergie nécessaire pour surmonter les obstacles. Et enfin, la quatrième, la tempérance, qui nous permet de profiter des plaisirs avec modération. À côté de ces quatre vertus cardinales, l'Église nous enseigne aussi qu'il y a trois vertus théologal. Dans le mot théologal, nous avons la racine grecque théos qui veut dire Dieu. Donc ce sont des vertus qui nous viennent directement de Dieu et qui ont été infusées par Dieu dans notre âme au moment de notre baptême. Ces trois vertus qui sont la foi, l'espérance et la charité sont donc, on pourrait dire, notre patrimoine génétique spirituel, c'est-à-dire que tout le monde les a par la grâce du baptême. Elles nous sont données gratuitement et non pas à force de... On ne les mérite pas. C'est un don gratuit qui nous vient de Dieu. Ce qui veut dire que tout baptisé a reçu la foi, tout baptisé a reçu la vertu d'espérance, et tout baptisé a reçu la vertu de charité. Après, il revient à nous de les faire grandir. Le baptisé va être responsable ensuite de la croissance des vertus dans sa vie. Donc dire « j'ai plus la foi », c'est pas possible. On ne perd pas la foi comme on perd son porte-monnaie. Voilà. Ça veut dire que peut-être la foi s'est endormi dans notre vie. Ou bien nous ne ressentons plus que nous avons la foi. Mais par notre baptême, cette vertu reste toujours présente. Donc notre responsabilité de baptiser va être de la réveiller. De même pour l'espérance. Il n'y a pas des personnes qui seraient dans l'espérance, qui auraient la vertu d'espérance et d'autres qui n'auraient pas la vertu d'espérance. Tout baptisé là. Par contre, ce que nous vivons peut mettre en veille, en berne, cette vertu d'espérance qui peut se retrouver mouronnante dans notre vie, comme une braise, et non plus comme une flamme. Et donc, mais il est très bon de se rappeler que cette vertu est bien en nous,
particulièrement quand nous traversons des périodes de déprime, des périodes de désolation, des périodes de grandes épreuves qui mettent à mal l'espérance, de nous rappeler que même si ce n'est qu'une petite braise, l'espérance est là et n'attend qu'à s'enflammer à nouveau. L'espérance est donc un don de Dieu, ce n'est pas un trait de caractère, ce n'est pas un trait de notre personnalité, c'est une grâce, donc gratuite, elle n'est pas une question de tempérament. Deuxième point, l'espérance chrétienne a pour objet une personne qui est Dieu. En effet, la définition du catéchisme nous dit que c'est la vertu par laquelle nous désirons, l'espérance est liée au désir, que nous désirons comme notre bonheur le royaume des cieux et la vie éternelle. Qu'est-ce que le royaume des cieux et la vie éternelle? Eh bien, c'est tout simplement cette vie de communion avec Dieu, en Dieu. L'espérance est la vertu du désir par excellence et elle me polarise vers un bonheur, vers le bonheur en Dieu. L'espérance n'est pas un déni des réalités terrestres. Elle habite le monde tout en se tenant orientée vers les réalités célestes. Voilà. On peut peut-être avoir trop tendance, nous les chrétiens, à ne placer notre espérance je dirais que dans la visée de l'éternité, au point peut-être d'avoir parfois un langage de dire bien vivement que cette vie sur terre s'arrête et vivement le ciel. Or, Jésus nous dit, le royaume de Dieu est au milieu de vous. Donc, il y a aussi une espérance pour notre quotidien. L'espérance désigne Dieu comme notre seul bonheur. Vivre l'espérance, c'est dire, c'est exprimer, c'est témoigner que tout ne s'arrête pas sur la terre. Le pape François, qui a fait pas mal de catéchèses sur l'espérance il y a quelques années, disait « L'espérance a un nom, et ce nom est Jésus. » L'espérance a un nom, et ce nom est Jésus. L'espérance chrétienne est fondée sur la foi en Jésus-Christ ressuscité, victorieux de la mort. La foi que cette victoire m'appartient. Nous sommes déjà victorieux en Jésus. Nous avons déjà été sauvés. Intéressant de voir que l'espérance est fondée sur la foi. Il y a bien un lien entre les trois vertus de foi, espérance et charité. On le voit à travers l'image qu'emploie Claudel comme cette petite fille qui marche entre les deux grandes vertus, eh bien, elle leur donne la main. Donc, elles sont liées. L'espérance chrétienne est fondée sur la foi en Jésus-Christ ressuscité, victorieux de la mort et de tout mal. Elle est fondée aussi dans la promesse de Jésus qui dit en Saint Jean, « Moi, je suis venu pour que les hommes aient la vie en abondance. » En Saint Jean, chapitre 10, verset 10. Elle est fondée sur la foi en son amour infini et inébranlable, en sa présence qui m'accompagne chaque instant et qui veut pour moi la paix, la joie, le bonheur. Dans l'acte d'espérance que malheureusement nous avons un peu oublié, que nos aînés ont appris au catéchisme et connaissent encore par cœur, mais que nous, les plus jeunes, nous n'avons pas forcément appris. Nous disons ceci, « Mon Dieu, j'espère avec une ferme confiance que vous me donnerez, par les mérites de notre Seigneur Jésus-Christ, votre grâce en ce monde et le bonheur éternel dans l'autre, parce que vous l'avez promis, et que vous êtes toujours fidèle dans vos promesses. » Donc on voit bien que cet acte d'espérance nos aînés récitaient et connaissaient par cœur, eh bien, a le mérite de nous rappeler vraiment les bases de notre vie et la destinée de notre vie, qui est ce bonheur éternel, ici-bas, mais aussi dans l'autre, et affirmer, comment dire, que... cette définition dit « parce que vous l'avez promis et que vous êtes toujours fidèle dans vos promesses ».
Ça, c'est vraiment le pivot de cet acte. C'est vraiment parce que Jésus l'a promis et que je crois en ce que Jésus a promis. Cela ne dépend pas de moi, mais de Dieu qui est fidèle. Benoît XVI, dans sa belle encyclique Spe Salvi, sur l'espérance, justement, écrivait ceci: Le présent, même un présent pénible, peut être vécu et accepté s'il conduit vers un terme et si nous pouvons être sûrs de ce terme. Autrement dit, l'espérance, on peut être dans l'espérance même au cœur d'une très grande épreuve. Si nous avons en mémoire que le terme de cette épreuve, c'est le bonheur en Dieu. Et Dieu tient toujours ses promesses. Autre point, l'espérance s'appuie sur la confiance et le secours de l'Esprit-Saint. La définition du catéchisme, donc, ne s'arrête pas là, elle nous indique comment désirer. Comment rester orienté vers le royaume? Elle nous dit, en mettant notre confiance dans les promesses du Christ et en prenant appui non sur nos propres forces, mais sur le secours de la grâce du Saint-Esprit. La petite fille Espérance a une alliée, une amie inséparable qui s'appelle la confiance. Ça, je crois que c'est important de s'en rappeler. L'allié de l'espérance, c'est la confiance. C'est cette confiance du cœur qu'il s'agit de retrouver au cœur des épreuves et des difficultés. La petite Thérèse de l'Enfant Jésus avait bien compris cette clé. Elle qui disait « Je ne me découragerai jamais » et qui disait ailleurs « Ma folie à moi, c'est d'espérer ». Elle dit aussi, alors qu'elle traverse la nuit, J'entre dans l'espérance aveugle de sa miséricorde. Voilà, ma folie à moi, c'est d'espérer, je ne me découragerai jamais. L'espérance, nous dit le catéchisme de l'Église catholique, se fonde sur les promesses du Christ. Or, où peut-on trouver les promesses du Christ, si ce n'est dans sa parole, dans l'Écriture sainte? Peut-être il est bon de nous interroger sur quelle place a la parole de Dieu dans nos journées, au milieu du flot de paroles de toutes sortes qui circulent, au milieu de l'agitation, du bruit du monde et des multiples sollicitations aussi de nos messageries téléphoniques, de nos messageries Internet, de nos réseaux sociaux. Est-ce que ce ne sont pas toutes ces paroles du monde qui envahissent peu à peu notre esprit? Au détriment de la parole de Dieu. Or, Dieu, lui, nous envoie continuellement des SMS. Hein. Donc, arrêtons de regarder à tout bout de champ nos smartphones. C'est pas là que nous allons trouver l'espérance, loin de là. L'espérance, nous allons la recevoir dans le fond de notre cœur profond. Mais encore faut-il que chaque jour, nous nous connections à ce cœur profond. Et ce message quotidien que Dieu nous envoie, c'est en particulier cette parole « Ne crains pas ». Vous voyez que c'est aux antipodes des nouvelles du monde qui sont sans cesse désastreuses et effrayantes. Lui, voilà, des spécialistes de la Bible nous disent que lui, Dieu, nous dit 366 fois dans la Bible « N'aie pas peur, ne crains pas » ou quelque chose d'approchant. C'est beau, 366 fois, c'est au moins chaque jour de l'année et même pour les années bissextiles. Alors soyons attentifs, vigilants de voir où nous allons chercher consolation et force. Le monde va nous offrir des ersatz de bonheur ou des consolations à prix cassé qui laissent en fait un grand vide. Il va nous proposer aussi des promesses trompeuses à prix de luxe. Auprès, je ne sais pas moi, de voyants, de médiums. Mais la paix véritable, qui est un fruit de l'espérance, n'est pas en ce monde-ci. La paix véritable se trouve en quelqu'un, le Christ, qui nous a dit, avant de repartir vers son Père le jour de l'Ascension,
Je suis avec vous tous les jours jusqu'à la fin des temps. Je vous livre aussi cette belle parole du livre d'Isaïe. Une mère pourrait-elle oublier son enfant? Moi, je ne t'oublierai jamais. Voilà. Donc, toutes ces paroles de Dieu nous interpellent en nous disant, mais en qui mets-tu ton espérance? En qui mets-tu ton espérance? Thérèse disait, on obtient de Dieu autant qu'on en espère. Qu'espères-tu de Dieu? Quel est ton désir vis-à-vis de Dieu? Ce n'est pas Dieu qui nous oublie, c'est nous qui trop souvent l'oublions. Et ceci est une conséquence du péché originel en nous. L'épreuve me met face à mes fragilités, face à mon impuissance, mes limites humaines. Pourtant, c'est un fait que chacun de nous a des blessures, des insécurités, des manques. Et bien souvent, nous cherchons à les cacher, car nous en avons peur. Et être mis à nu, c'est une épreuve qui fait peur. La pédagogie de Dieu se sert souvent des événements comme l'échec, les conflits et même notre péché qui nous fait découvrir ce qu'il y a en nous d'égoïsme, de peur, de jalousie, d'angoisse, de haine, d'agressivité. Et donc Dieu se sert parfois de ces événements déconcertants dans nos vies pour nous tourner vers lui, qui est notre source d'espérance. Alors c'est sûr que cette découverte de notre fragilité, elle est difficile. L'espérance va m'aider à accueillir la réalité de ce que je suis sous le regard miséricordieux de Dieu. Elle va m'aider à accueillir mes limites. Alors, on pourrait dire que le premier pas de l'espérance, on ne peut pas tout de suite être dans l'espérance dans une épreuve, c'est impossible. Dans un deuil, c'est pas possible. Il y a d'abord le moment où nous allons prendre conscience de notre fragilité, de notre vulnérabilité, de notre douleur. Mais déjà, en prendre conscience, nous sommes déjà sur ce chemin de l'espérance. L'espérance m'aide à accueillir la réalité de ce que je vis. Et ça, c'est toujours un signe d'une véritable maturité spirituelle. Savoir accueillir ses pauvretés, ses limites, voilà, c'est toujours un signe d'une véritable maturité spirituelle et qui est toujours source de paix. C'est toujours quand nous touchons notre propre misère, nos espaces de haine, que nous pouvons alors être touchés par la miséricorde de Dieu et découvrir le mystère de Jésus qui vient guérir nos cœurs, nous sauver. L'espérance ne peut naître que dans le creuset de notre pauvreté humaine. On le voit bien dans la parabole du fils prodigue ou encore, c'est ce qui nous est dit aussi dans ce beau passage des Béatitudes. Le pape François a cette très belle expression, il dit « L'espérance est la vertu des plus petits. » L'espérance est la vertu des plus petits. L'espérance nous pousse à nous appuyer sur d'autres forces que nos propres moyens humains. Mais on va s'appuyer sur la confiance d'être inconditionnellement aimé de Dieu. Le pape François, dans ses catéchèses sur l'espérance, nous conseillait un exercice. Je le cite, « C'est un bon exercice que de se dire à soi-même, Dieu m'aime. C'est la racine de notre sécurité, la racine de l'espérance. Est-ce que je peux

Elle est le point de rencontre entre la souffrance des hommes et la compassion de Dieu. Face à nos peurs, Jésus nous dit comme à ses disciples, N'ayez pas peur, c'est moi, n'ayez pas peur. La peur, l'angoisse, l'inquiétude ne sont pas un péché, ce sont des émotions. Mais elles peuvent finir par avoir une emprise sur moi. On ne vainc la peur, on ne la vainc pas en s'entourant de sécurité. Souvent, nous allons mettre tout un rempart en croyant que nous allons nous sécuriser. Mais ce rempart, il finit aussi par avoir des limites. Donc, on ne vainc pas la peur, l'angoisse, l'inquiétude en s'entourant de sécurité, mais au contraire par la confiance. Je cite encore le pape François. Avec les difficultés de la vie, avec les problèmes, avec les choses nouvelles que nous devons affronter, le Seigneur est là. Nous pouvons nous tromper, véritablement, mais il est toujours près de nous et il dit, Tu t'es trompé. Reprends ton chemin. N'ayons pas peur des difficultés. N'ayons pas peur quand notre cœur est triste dans l'obscurité. Prenons les choses comme elles viennent, avec l'Esprit du Seigneur et l'Esprit Saint, et ainsi allons de l'avant en sécurité sur un juste chemin. Donc le pape François nous invite vraiment à aussi nous faire l'ami du Saint-Esprit. Au cœur de ces épreuves, prenons les choses comme elles viennent avec l'Esprit du Seigneur. L'Esprit du Seigneur, on va le trouver dans la parole de Dieu, avec l'Esprit Saint, et allons de l'avant. C'est en effet l'espérance qui nous fait aller de l'avant. L'espérance, c'est marcher malgré la nuit. Alors, je viens du sanctuaire Notre-Dame de Montlignon, où nous avons cette belle prière à Notre-Dame de Montlignon que nous récitons chaque jour au sanctuaire pour les âmes du purgatoire et pour aussi ceux qui sont dans l'épreuve du deuil. Et dans cette prière, nous demandons à Marie de faire de nous des apôtres de l'espérance semblables aux veilleurs de l'aube. Très beau. Bien voilà, on a un petit peu une définition, une description de ce que peut être un chrétien plein d'espérance dans notre monde. Être semblable aux veilleurs de l'aube. Le pape François nous dit encore, l'espérance chrétienne se fonde sur la foi en Dieu qui crée toujours des nouveautés dans la vie de l'homme. Hein? Dieu crée toujours des nouveautés dans la vie de l'homme. Il nous dit, nous croyons que les plus beaux jours doivent encore arriver. Un proche me confiait l'autre jour, un proche qui est maintenant âgé, qui a 88 ans, me partageait l'autre jour cette belle parole en me disant que pour lui, le meilleur était devant lui. Pourtant, la vieillesse, nous le savons bien, la vieillesse confronte chaque jour justement un peu plus à la vulnérabilité, à la fragilité, puisque de jour en jour, nous perdons une personne qui vieillit, perd des acquis. Et voilà, on a souvent ces phrases complètement, voilà, des phrases automatiques, ces pensées, c'est pas beau de vieillir, etc. Bien, j'ai trouvé ça admirable que cette personne de 88 ans, qui se sent vieillir, puisse néanmoins affirmer, le meilleur est devant moi. Le père Marie-Eugène disait, Un saint vivant n'est pas immobile et l'Esprit Saint ne le quitte pas dans les moments difficiles. Alors ça, c'est très rassurant. L'Esprit Saint ne nous quitte pas dans les moments difficiles. Le père Marie-Eugène continue, La grande preuve de la sainteté n'est pas de ne pas avoir de tentation ou de lassitude, non, mais c'est de toujours marcher, réagir, de monter vers Dieu. Fin de citation. Donc le Père Marie-Eugène nous invite non pas à... Voilà, c'est humain d'avoir des tentations, c'est humain d'avoir des lassitudes, ne nous en voulons pas non plus,

Mais continuons toujours à marcher, à réagir, à monter vers Dieu. L'espérance est donc cette volonté de faire confiance au-delà de ce qu'on peut comprendre. Faire confiance au-delà de ce qu'on peut comprendre. C'est vrai qu'il y a des situations dans notre vie qui sont complètement incompréhensibles. Et on se demande que veut Dieu, où est Dieu dans ces situations? Eh bien, l'espérance nous invite à lâcher prise peut-être sur ces pourquoi, ces raisonnements, en faisant confiance au-delà de ce qu'on peut comprendre humainement. Le pape François dit que le christianisme cultive une confiance inguérissable. Voilà, il nous faut entrer dans cette confiance inguérissable. Au fond de notre cœur brûle toujours cette petite flamme de l'espérance qui nous pousse à espérer contre toute espérance. Hein. Quand saint Paul emploie cette expression, espérer contre toute espérance, on devine que qu'est-ce que ça veut dire en fait? Il nous dit qu'Abraham a espéré contre toute espérance. C'est peut-être espérer justement contre tout autre espoir. Il y a espérance et espérance, on peut dire, dans notre vie. Donc espérer contre toute autre forme d'espoir. Donc c'est l'espérance qui dépasse tout espoir. Et donc Abraham qui a nous invite et est un exemple pour nous d'espérance, il est parti vers ce pays inconnu, vers cette terre promise, il a tout laissé pour partir. Autre point, l'espérance inclut donc la certitude d'une vie au-delà de la mort. Dans le Je crois en Dieu, les derniers articles sur lesquels nous passons peut-être un peu vite nous ouvrent cette perspective de ce bonheur éternel, de cet avenir qui est devant nous. Hein. À chaque fois que nous récitons notre credo, nous avons cette dernière affirmation, Je crois en la communion des saints, à la résurrection de la chair, à la vie éternelle. Donc notre acte de foi dans le credo, dans le Je crois en Dieu, eh bien, a comme point d'orgue, comme point final, comme c'est la fin du credo, je crois à la vie éternelle. Saint Paul emploie pour l'espérance l'image de l'ancre. Le pape François nous dit, les premiers chrétiens représentait l'espérance comme une ancre. L'espérance était une ancre fixée sur la rive de l'au-delà. Notre vie est comme marcher sur la corde vers cette ancre. Mais nous, à quoi sommes-nous ancrés? Nous demande le pape. À quoi sommes-nous ancrés? Sommes-nous ancrés dans une lagune artificielle que nous avons créée? Avec nos règles, nos comportements, nos horaires, nos cléricalismes, nos attitudes ecclésiastiques, sommes-nous ancrés là où tout est confortable et sûr? Cela n'est pas l'espérance. Fin de citation du pape François. Donc peut-être c'est intéressant cette image de l'ancre aussi. Réfléchissons où notre ancre est-elle accrochée? Est-elle bien accrochée sur cette rive de la vie éternelle ou bien sur d'autres, à d'autres endroits en fait qui n'ont, voilà, moins solides. Le grand message, alors je viens de Montlignon, de ce sanctuaire en Normandie qui prie pour les défunts, pour les âmes du purgatoire. Donc je suis très marquée par ce qui se vit dans ce sanctuaire. Je dois dire que ce grand message, le grand message du sanctuaire de Montlignon, eh bien, c'est que c'est justement le sanctuaire de l'espérance et qui se fonde donc dans cette communion des saints, dans cette grande solidarité entre ce monde visible où nous sommes et ce monde invisible où sont tous ceux qui nous ont quittés. Nous sommes précédés par une multitude de saints qui, comme des petits frères, nous montrent le chemin de l'espérance. Et le pape François disait, dans les moments difficiles, il faut avoir le courage de lever les yeux vers le ciel en pensant aux nombreux chrétiens qui sont passés à travers la grande épreuve
et qui ont conservé leurs vêtements baptismaux blancs en les lavant dans le sang de l'agneau. Dieu ne nous abandonne jamais. Voilà, il est bon de se dire que nous sommes précédés par tous ces saints, tous ces saints, mais de la vie ordinaire, hein, qui ont lavé leurs robes dans le sang de l'agneau et qui ont justement accroché l'ancre de leur espérance sur la rive éternelle. Donc prions aussi les saints qui sont à nos côtés pour nous aider à marcher sur ce chemin de l'espérance. Cette communion des saints doit nous stimuler, particulièrement quand le deuil nous frappe, et parfois avec grande violence. Cette perspective de la vie éternelle des âmes nous ouvre de grandes et belles perspectives pour notre au-delà, mais aussi des ici-bas. Espérance de savoir que tout ne s'arrête pas à la mort et qu'un avenir est toujours possible avec ceux qui nous ont quittés. Ceci est une réalité fortement consolante, en particulier pour tous ceux qui, dans la relation avec nos proches, a pu être douloureux. Parfois, une personne meurt et nous n'avons pas pu nous demander pardon. Et nous croyons que tout est terminé. Eh bien non, le pape François nous dit « Nous croyons que les plus beaux jours doivent encore arriver. » Il nous sera possible de nous retrouver dans la paix, dans la réconciliation, et même déjà, dès maintenant, en vertu de cette communion des saints, je peux déjà entrer dans ce pardon vis-à-vis de ceux qui m'ont quitté, à la fois dans des pardons à donner et des pardons peut-être à recevoir de ceux qui nous ont quittés. L'hymne à la charité nous dit « L'amour espère tout ». L'amour espère tout. Et nous allons écouter un extrait justement de pape François dans Amoris Laetitia, donc son encyclique sur la famille, où il commente justement l'hymne à la charité. C'était d'ailleurs une reprise qu'il faisait à la joie de l'Évangile. Voici ce qu'il dit. L'amour ne désespère pas de l'avenir. Il sait que l'autre peut changer. Il espère toujours qu'une maturation est possible. Voilà, l'espérance vis-à-vis des autres aussi. Donc je reprends le pape François. Il espère toujours qu'une maturation est possible. Un jaillissement surprenant de la beauté. Que les potentialités les plus cachées de son être germent un jour. Cela ne signifie pas que tout va changer dans cette vie. Cela implique d'accepter que certaines choses ne se passent pas comme on le désire, mais que peut-être Dieu écrit droit avec des lignes courbes et sait tirer quelque bien des maux qu'il n'arrive pas à vaincre sur cette terre. Voilà, donc très important. L'amour voit l'autre dans la perspective du ciel. L'espérance, dit-il, inclut la certitude d'une vie au-delà de la mort. Cette personne, avec toutes ses faiblesses, est appelée à la plénitude du ciel. Là, complètement transformée par la résurrection du Christ, ses fragilités n'existeront plus, ni ses obscurités, ni ses pathologies. Là, le véritable être de cette personne brillera avec toute sa puissance de bien et de beauté. Cela nous permet aussi, au milieu des peines de cette terre, de contempler cette personne avec un regard surnaturel, à la lumière de l'espérance, et d'espérer cette plénitude qu'elle recevra un jour dans le royaume du ciel, bien que cela ne soit pas visible maintenant. » Fin de citation. Voilà, je trouve ce passage vraiment du pape François admirable, où il nous invite aussi donc à l'espérance portée sur notre frère, qui peut, voilà, parfois nous pouvons désespérer de l'autre, de mon frère, de ma sœur, qui dans son comportement me blesse ou
où paraît où il peut ne pas y avoir de signes d'évolution, de changement, d'amélioration, de progression, eh bien le pape nous invite à contempler l'autre avec un regard surnaturel à la lumière de l'espérance et d'espérer cette plénitude pour la personne qu'elle recevra un jour dans le royaume. Donc l'amour ne désespère pas de l'avenir et de l'avenir même au-delà de la mort. Ici à Montlignon, enfin je dis ici, mais à Montlignon, nous aimons répéter que la vie éternelle est déjà commencée. Thérèse de l'Enfant Jésus disait: chaque instant est une éternité de joie pour le ciel, une éternité de voir Dieu face à face, de n'être qu'un avec lui. Donc on voit bien à travers cette citation combien Thérèse de l'Enfant Jésus eh bien, son ancre était bien accrochée sur les rives de la vie éternelle. Chaque instant est une éternité. Et elle voit son présent dans la visée de cette éternité. C'est sa paire de lunettes, si je peux dire. Sa paire de lunettes, c'est de voir le quotidien sous l'angle de l'éternité. Ça veut dire que aussi, tous nos actes les plus simples de notre vie quotidienne, ou tout on pourrait dire toutes les contrariétés aussi de notre vie, eh bien, efforçons-nous de les regarder dans cette visée de l'éternité. Enfin, je vais terminer sur l'espérance à l'école de la Vierge Marie. Voilà. Est-ce que cette encre, finalement, ne serait pas Marie? Ou peut-être, j'ai envie de dire, peut-être que cette encre, il y a toujours une corde à une encre. Et la première de cordée sur cette corde qui nous relie à l'ancre de l'espérance, eh bien la première à marcher en premier de cordée sur ce chemin de l'espérance, c'est la Vierge Marie. Je donne encore la parole au pape François. Marie est la mère de l'espérance, l'icône la plus expressive de l'espérance chrétienne. Toute sa vie est un ensemble d'attitudes d'espérance, à commencer par le oui au moment de l'Annonciation. Marie ne savait pas comment elle pouvait devenir mère, mais elle s'en est remise totalement au mystère qui allait s'accomplir et elle est devenue la femme de l'attente et de l'espérance. Face à toutes les difficultés et surprises du projet de Dieu, l'espérance de la Vierge ne vacille jamais. Femme d'espérance. Cela nous dit que l'espérance se nourrit d'écoute, de contemplation, de patience, pour que les temps du Seigneur arrivent à maturité. Aux noces de Cana également, Marie est la mère de l'espérance qui la rend attentive et pleine de sollicitude pour les choses humaines. Avec le début de la vie publique, Jésus devient le Maître et le Messie. La Vierge regarde la mission de son Fils avec joie, mais aussi avec appréhension, car Jésus devient toujours davantage ce signe de contradiction que Siméon lui avait annoncé. Au pied de la croix, elle est la femme de la douleur et dans le même temps de l'attente vigilante d'un mystère plus grand que la douleur sur le point de s'accomplir. Tout semble vraiment finir, fini. Tout semble vraiment fini. Toute espérance pourrait se dire éteinte. Elle aussi, à ce moment-là, en se souvenant des promesses de l'Annonciation, aurait pu dire: elles ne sont pas avérées, j'ai été trompée. Mais elle ne l'a pas dit. Et pourtant, bienheureuse celle qui a cru. Parce qu'elle a cru, elle voit bourgeonner de cette foi un avenir nouveau. Et attend avec espérance le demain de Dieu. Je pense parfois, savons-nous attendre le demain de Dieu ou voulons-nous l'aujourd'hui? Le demain de Dieu, pour elle, pour Marie, c'est l'aube du matin de la Pâque, de ce premier jour de la semaine. Cela nous fera du bien de penser dans la contemplation
à l'accolade du fils avec la mère. La seule lampe allumée au sépulcre de Jésus, c'est l'espérance de la mère qui, à ce moment-là, est l'espérance de toute l'humanité. Nous devons beaucoup à cette mère. En elle, présente à tout moment dans l'histoire du salut, nous voyons un témoignage solide d'espérance. Elle, mère d'espérance, nous soutient dans les moments d'obscurité, de difficulté, de découragement, de défaite apparente ou de vraie défaite humaine. Que Marie, notre espérance, nous aide à faire de notre vie une offrande agréable au Père Céleste et un don joyeux pour nos frères, une attitude qui regarde toujours vers demain. Fin de citation du pape François sur cette méditation de Marie, Mère de l'Espérance. Très belle citation sur laquelle nous pouvons nous appuyer. Je termine donc avec ces paroles du pape François en priant Marie et en lui demandant, comme nous le demandons au sanctuaire de Montlégion, fais de nous des veilleurs, fais de nous des témoins de l'espérance semblables aux veilleurs de l'aube. Amen.

Tenez-vous prêts. C'est à l'heure où vous n'y penserez pas que le Fils de l'homme viendra. Luc 12, 40.

C'est le troisième enseignement de notre parcours de mise à disposition de tout notre être à la vertu de douceur. Nous sommes partis d'un constat que notre monde était dur, que toute époque était dure et que finalement cette dureté, elle s'enracinait d'abord en nous. Et je vous ai proposé de regarder comment cet appel à la douceur dont nous sentons tous en nos cœurs qu'il est vibrant, comment il pouvait être entendu à partir de nos sens, qui sont les premières fenêtres qui nous ouvrent sur le monde. Et donc on a essayé de trouver des oppositions entre le doux et le rugueux, le doux et l'amer, le doux et le sec. Et puis à partir de là, on a plongé dans la grâce du lot, qui nous a offert des points de repère pour saisir comment, dans la personnalité de Benoît, qui n'était pas d'une douceur phénoménale à l'origine, comment cette douceur a pu s'installer dans son cœur. Ensuite, nous sommes allés plonger dans la révélation biblique pour voir que la douceur était véritablement, pas simplement une qualité de Dieu, on peut dire que c'est l'être même de Dieu. Il se révèle comme étant douceur. Dès l'acte créateur, où il se retire pour permettre à sa création d'exister, tout au long de l'histoire du salut, où il manifeste une véritable douceur pour ce peuple, alors même qu'il le mérite tellement peu. Et cette douceur peut parfois être une expression de colère, mais une colère non portée par la violence, une colère portée par cette juste et forte douceur de vouloir le bien et d'inviter à la conversion. Nous avons vu que cette douceur, elle s'incarne en la personne de Jésus-Christ. Il est la douceur en personne, il est la douceur dans son enseignement, il est la douceur dans son comportement, même à l'égard de ses disciples qui pourtant sont souvent bien pénibles, le Seigneur manifeste une véritable douceur qui trouve son expression évidemment la plus sublime, la plus totale, la plus salvatrice dans le mystère de sa passion et de sa résurrection. Et puis l'envoi de l'Esprit-Saint, hôte très doux de nos âmes, qui est en fait celui qui est en nous pour que nous soyons doux. Et ainsi nous avons pu arriver à cette étape de découvrir que la douceur n'est pas une décision personnelle, si elle est une décision personnelle, mais elle n'est pas volontariste, sinon elle va tenir 15 minutes, le temps que je suis bien luné, mais elle ne tiendra pas dans la longueur. Il s'agit de laisser l'Esprit-Saint agir en nous et déborder de nous. Ben justement, ce que je vous propose maintenant, c'est de regarder des figures de sainteté qui se sont rendues à l'Esprit-Saint et donc qui ont été capables d'une douceur formidable. Certains saints ont été doux tout en gardant leur caractère bien impétueux. Pensez à Padre Pio, qui n'était pas toujours tendre avec ses pénitents, le saint curé d'Ars non plus. Pensez à saint Jérôme, on lui doit la magnifique traduction de la Bible, la Vulgate, mais il est aussi connu pour son caractère bien trempé. Il était réputé pour sa mauvaise humeur. On peut être saint et en mauvaise humeur. Et de mauvaise humeur, c'est pas mal. Saint Nicolas, patron des écoliers, non seulement il distribue des friandises aux enfants, mais il a donné une bonne baffe à l'hérétique qui refusait d'accueillir la vérité de la révélation. Ouais. Comme quoi, on peut être saint en portant une douceur qui porte une certaine forme de fermeté. Bien sûr, le plus beau reflet de la douceur divine, c'est dans la Vierge Marie que nous allons le trouver. Et c'est d'abord par elle que nous allons commencer. Ensuite, je vous proposerai trois figures de sainteté. Saint Vincent de Paul, contemporain de Benoît Trancurel, Sainte Thérèse de l'Enfant Jésus, pas nécessaire de la présenter, et Sainte Maria Goretti, une sainte contemporaine qui n'est pas forcément bien connue. Et je laisserai à votre méditation une réflexion du saint par excellence de la douceur. On l'appelle le saint de la douceur, c'est Saint François de Sales. Je commence par la Vierge Marie. On peut la qualifier de plus douce créature que notre monde ait jamais portée. Alors ce que je vous propose, c'est que nous regardions les mystères du rosaire. On ne va pas tous les faire. Hein. On va juste regarder les mystères joyeux du rosaire. Et essayer de voir qu'est-ce qu'ils nous disent de la douceur de Marie et en quoi cette douceur de Marie peut être pour nous exemplaire, en quoi elle peut nous aider à faire preuve, nous aussi, de davantage de douceur dans toutes les situations de vie. Donc les mystères joyeux commencent par l'Annonciation. Marie est d'abord douce dans son accueil du projet divin. Lors de l'Annonciation,
la Vierge ne manifeste pas d'agressivité devant l'archange qui vient pourtant bousculer ses plans. Il y a d'ailleurs, dans le début de l'évangile de Saint-Luc, une mise en parallèle intéressante de l'annonce et de la naissance de Jean-Baptiste et de l'annonce et la naissance de Jésus. À Jean-Baptiste, pour Jean-Baptiste, c'est auprès de son père Zacharie que l'annonce va se faire. Pour Jésus, bien sûr, c'est auprès de la Vierge Marie. Et c'est intéressant de voir la différence de réaction de Zacharie et de la Vierge Marie. Pour Zacharie, Luc chapitre 1, verset 18, « Comment vais-je savoir que cela arrivera ?» Et chez Marie, Luc chapitre 1, verset 34, « Comment cela va-t-il se faire puisque je suis vierge ?» C'est quoi la différence fondamentale entre ces deux réactions ? Elles sont toutes les deux sous forme de questions, mais en fait, une question qui n'est pas du tout orientée de la même manière chez l'un et chez l'autre. La Vierge Marie, « Comment cela va-t-il se faire puisque je suis vierge ?» Marie est une femme, elle sait très bien comment on fait des bébés, donc elle se doute que l'annonce de l'archange Gabriel entre en contradiction avec la manière ordinaire de concevoir. Donc son interrogation est une interrogation de bon sens. Voyez ? Et la foi nous appelle à du bon sens. La foi, c'est pas croire tout et n'importe quoi. La foi, c'est d'accueillir la vérité qui nous est révélée et de la laisser rejoindre la réalité de notre vie. Donc il ne s'agit pas de sortir de la réalité de notre vie pour accueillir la foi. Donc Marie accueille cette parole, cette promesse divine, dans la réalité de sa vie de femme. Comment cela va-t-il se faire, puisque je suis vierge ? Alors que Zacharie, qu'est-ce qu'il dit ? Comment vais-je savoir que cela arrivera ? Je ne sais pas si vous percevez la différence. Zacharie veut avoir la main mise sur la promesse. Et là, on a peut-être quelque chose d'intéressant pour mieux comprendre ce qu'est la douceur et ce qu'est l'absence de douceur. La Vierge Marie n'est jamais dans la possession, tandis que Zacharie voudrait posséder les choses, posséder les événements. Est-ce que ce n'est pas ça, finalement, les expressions de violence qui peuvent nous habiter, est-ce que ce n'est pas toujours quand nous cherchons à posséder le temps, la vérité, hein, je veux que l'autre se plie au fait que j'ai raison, posséder une autorité sur quelqu'un, et dans ces cas-là, la dureté l'emporte sur la douceur. Sans doute que pour faire des efforts en matière de douceur, il s'agit pour nous de renoncer à toute forme de possession. Et nous savons que ce n'est pas facile, hein. La conversion des déterminants possessifs, c'est le travail de toute une vie. De remplacer les « mon »,« ma », »,« mes » par quelque chose de plus libéré. Je ne dis pas qu'il faut qu'on devienne communiste, hein, mais que, comme le dit saint Paul, que ceux qui possèdent soient comme s'ils ne possédaient rien. Et saint Paul va dire pourquoi ? Parce que ces temps sont les derniers. Oui. Depuis que le Christ est mort et ressuscité, depuis que par le baptême nous avons été plongés dans sa mort et que nous sommes déjà des ressuscités avec lui, nous sommes dans cette étape de l'histoire de l'humanité de temps qui sont derniers. Et dans ces temps qui sont derniers, on ne cherche pas à posséder, parce que sinon on oublie, comme je vous le disais, que nous sommes en pèlerinage jusqu'au ciel. Et donc la conversion des déterminants possessifs, c'est certainement ce qui permet de grandir en douceur. Chez Benoît, c'était flagrant. Elle aimait beaucoup un chapelet. Elle aimait tellement que sans doute qu'en priant le chapelet, elle était là. « Oh, mon chapelet, il est beau. Oh, mon chapelet, il a voix. » Donc sa prière se retrouvait quand même plus très pure, quoi. Et voilà qu'un jour, comme ça nous arrive souvent, elle perd son chapelet. Qu'est-ce que vous faites quand vous perdez votre chapelet ? Vous le cherchez. Benoît, elle, quand elle perd son chapelet, elle demande à son ange. « Vous n'avez pas vu mon chapelet ?» Et que lui répond son ange ? « Bah si, en fait, c'est moi qui vous l'ai pris. » parce que vous y êtes trop attaché. Et dans quelques jours, vous le retrouverez au tabernacle. Ah ouais. Bon, que l'ange ait pris le chapelet de Benoît pour qu'elle s'en détache, d'accord. Qu'il aille le cacher au tabernacle, on a envie de lui dire, il n'y a pas des cachettes un peu plus... Un tiroir, un placard, mais pas le tabernacle. Oui, est-ce que c'est un tabernacle ? C'est le lieu de la présence réelle de Jésus. Ben, quand même, quoi, on n'en fait pas une cachette. Mais qu'est-ce que cet ange veut faire comprendre à Benoît ? Imaginez comment Benoît est allé rechercher son chapelet. Voilà. Et lui ouvrir la porte du tabernacle, la faire ouvrir et récupérer son chapelet au plus près du ciboire, là où sont les saintes espèces, la présence réelle de Jésus dans l'Eucharistie. Vous pensez bien qu'après,
Quand Benoît va prier avec son chapelet, elle aura cette image en tête et que jamais plus elle ne dira « Oh, mon chapelet à moi !» Elle dira « Le chapelet que j'ai reçu de Jésus-Christ. » Elle est là la conversion des déterminants possessifs. Au lieu de dire « Mon mamé », remplacé par « que j'ai reçu du Seigneur. » Voyez, c'est pas mon conjoint, c'est le conjoint que j'ai reçu du Seigneur. Ah ouais. Donc finalement, le positionnement par rapport au conjoint, c'est pas un positionnement de violence, de possession. C'est un positionnement de responsabilité d'accompagnement. Mes enfants. Ah bah oui, bah si vous pensez que ce sont vos enfants, vous allez voir dans quelques années. Ils vont partir. « Ah, mes enfants m'abandonnent !» Ouais, mais parce que c'est pas vos enfants. C'est les enfants que le Seigneur vous a confiés pour un processus de croissance. Non pas pour que, quand vous soyez vieux, ils soient là pour que vous vous reposiez sur eux. Et vous pouvez faire ainsi de tout ce que l'on possède ou pense posséder dans la vie. La conversion des déterminants possessifs, c'est certainement une clé essentielle pour se libérer de la violence et avancer sur le chemin de la douceur. Deuxième mystère joyeux, c'est la visitation. Alors déjà, c'est un mystère intéressant. Je vous rappelle, la Vierge Marie vient d'apprendre qu'elle est enceinte. Qu'est-ce qu'elle fait? Elle court jusqu'à sa cousine Élisabeth parce qu'elle a appris qu'elle aussi, sa cousine, était enceinte. C'est d'ailleurs intéressant de voir ce décentrement de Marie. Elle est enceinte, elle pourrait dire « je vais me ménager, je vais prendre soin de moi ». Non, elle va chez sa cousine pour s'occuper de sa cousine. Mais l'événement de la visitation est très intéressant parce qu'en fait, il a deux étapes. Comment l'évangéliste décrit ce que Marie va faire auprès d'Élisabeth? Luc chapitre 1, verset 56. « Marie resta chez Élisabeth environ 3 mois, puis elle s'en retourna chez elle. » Tiens, c'est intéressant parce que Élisabeth est enceinte de 6 mois, Marie reste 3 mois, et après elle s'en retourne. Enfin, moi, je ne suis pas père de famille, je dirais, elle aurait dû faire le contraire, vous ne croyez pas? Qu'elle arrive au moment où il y a l'enfant qui naît, parce que c'est quand même là que ça se complique un peu, non? Vous voyez? Et non. Au moment où l'enfant naît, Marie s'en va. Ben mince. C'est intéressant de voir que Marie va être là pour accompagner le processus d'enfantement de Jean-Baptiste dans le sein d'Élisabeth, mais une fois que l'enfant va naître, elle va se retirer. Et là, il me semble qu'on a aussi une clé importante pour la douceur. La douceur, c'est d'une part savoir être là quand il faut et demeurer dans cet être là quand il faut. Marie se contente pas de visiter sa cousine pendant 1 heure. Il dit bon, bah, allez, moi, je retourne chez moi. Hein, bon courage. Non, elle reste 3 mois. Voyez, la douceur de l'inscription dans la durée. Notre présence auprès des autres doit être inscrite dans la durée. C'est la première douceur de Marie, et en même temps, la douceur de Marie se manifeste dans sa capacité à se retirer pour qu'Élisabeth ait sa relation avec son enfant. Voyez, là aussi, il y a de la douceur. On a 2 clés de douceur. La douceur, c'est être là auprès des autres dans la durée, et la douceur, c'est savoir se retirer quand il est important que les autres vivent leur vie. On pourrait dire une forme de violence, soit dans le fait de ne pas être là quand les autres ont besoin de nous, ou de trop être là en les étouffant alors qu'ils ont besoin d'air. Je vois donc là un autre signe de la douceur de Marie. Sa capacité à être là et à rester, et sa capacité à se retirer pour ne pas étouffer. Passons maintenant au troisième mystère joyeux, le mystère de la nativité. Alors bien sûr, nativité, on voit ça plein de douceur, hein, nos jolies crèches avec du coton et tout ça, c'est merveilleux, c'est joli. Dans la réalité, quand vraiment on lit l'évangile, c'est pas si facile. Il n'y a pas de place pour eux dans la salle commune, l'étape dans laquelle ils arrivent, ça ne doit pas être formidable. C'était quand même un moment difficile. Alors je fais un petit peu d'évangile fiction, mais c'est pour mieux nous interroger. Marie et Joseph arrivent à Bethléem, il n'y a pas de place pour eux. Marie qui lui dit « Ah ben je m'en doutais, il n'y a même plus de place pour nous, tu vois, hein, je t'avais dit qu'il fallait réserver. Ah mais évidemment toi, tu étais pris dans tes charpentes, ah oui les charpentes, ah pour les charpentes tu es toujours là, il n'y a pas de problème. Hein. Mais dès qu'il s'agit de réserver un hôtel, il n'y a plus personne. »
Ouais, ça vous dérange que de laisser parler Marie comme ça. Mais pourquoi ça nous dérange dans la bouche de Marie et ça ne nous dérange pas dans nos propres bouches? Il n'y a pas de raison. Voyez. Donc, ce comportement qu'on n'imagine pas un seul instant dans la bouche et le cœur de Marie, on devrait ne pas non plus l'imaginer un seul instant dans la bouche des disciples du Christ que nous sommes. D'où l'intérêt de voir qu'est-ce qui se passe en Marie à ce moment-là. Marie est sous tension. Souvent, on se rend compte que nos manques de douceur sont caractérisés par le fait que nous sommes sous tension. Et donc, paf, il y a quelque chose qui va exploser. D'une certaine manière, ça va déborder. Voyez, Marie ne se laisse pas déborder. Et le non-débordement de Marie, c'est pas simplement que... Elle rumine les choses et elle dit « je vais pas le dire, hein, je vais pas dire à Joseph que je suis pas content qu'on le déplace ». Non, c'est simplement que cette pensée-là, même si elle lui a traversé l'esprit, elle ne l'a pas entretenue. Et je crois que quand l'évangéliste Saint-Luc dit que Marie méditait toutes ces paroles dans son cœur, je crois qu'il y a quelque chose d'une décision de la Vierge Marie, une décision forte et douce, de ne jamais entretenir de pensées négatives. Des pensées négatives ont traversé l'esprit de Marie comme ils ont traversé l'esprit de tout être humain. C'est inévitable, mais elle ne les a pas entretenues. Et là, nous avons aussi une clé pour avancer sur le chemin de la douceur. Que faisons-nous des pensées négatives qui nous traversent? Il paraît, j'ai lu ça quelque part, que 75% de nos pensées sont des pensées négatives de jugement. Waouh, 75%. Bon, on peut dire, voilà, ça nous traverse, effectivement, telle chose, je vois telle personne, je pense spontanément quelque chose. Mais toute la question, c'est comment je vais bloquer l'accès à ces pensées pour qu'elles ne deviennent pas envahissantes, qu'elles n'aient pas le droit de me parler. Elles me traversent, d'accord, mais n'ont pas le droit de me parler. Un père du désert disait ceci, texte numéro 2, notre esprit a la capacité de devancer le déroulement d'une pensée, de savoir dès le début où elle s'arrêtera, au pardon de son frère ou à sa condamnation, à sa propre gloire ou à celle de Dieu. Voyez ? La sagesse consiste, quand une pensée nous arrive, à savoir discerner où est-ce qu'elle veut nous conduire. Et franchement, soyons honnêtes, on le perçoit très vite. Voyez ? Et là, soit on dit, pensez, je sais très bien où tu veux me conduire, j'irai pas par là. Parce que c'est le chemin de ma petite gloriole personnelle, parce que c'est le chemin de ma domination sur les autres, hors de question que je te laisse m'envahir. Ou alors, si cette pensée est vraiment une pensée généreuse, bah tiens, bienvenue pensée, vas-y, déploie un peu tout ce que tu as à me dire, je te laisse m'enseigner. Voyez. L'importance pour nous, de prendre le mal à sa racine. Quand vous sentez une violence, il faut tout de suite la saisir quand elle est là, en train de germer, et trouver le moyen de la refuser. Alors chacun peut trouver son petit truc, hein. Ça peut être une invocation à l'Esprit-Saint, ça peut être simplement dire Jésus ou Marie, quelque chose qui va bloquer la pensée avant qu'elle commence à se répandre. Vous vous rappelez, dans la lettre aux Hébreux, on avait vu que l'amertume, hein, la plante amère, elle a une capacité à pouvoir imprégner tout ce qui l'entoure. Hein. Ça se diffuse. Bah, on bloque cette pensée amère dès le début. Je suis convaincu que c'est ce qui a habité le cœur de Marie. Quatrième mystère joyeux, la présentation au temple. On peut se dire, est-ce qu'on a bien fait de le mettre dans les mystères joyeux ? Parce que concrètement, bien sûr, Siméon proclame cet enfant comme lumière des nations, formidable. Mais remarquez que la promesse qui est faite à Marie, c'est pas très joyeux. Hein. Un glaive te transpercera le cœur. Ah, merci. Là aussi, il y a quelque chose d'intéressant par rapport à la douceur. Il y a une annonce de souffrance pour Marie. C'est intéressant de voir que Marie ne se braque pas sur cette perspective de souffrance. Et je me dis, est-ce que finalement, quand nous consentons à la violence, est-ce que ce n'est pas par crainte de souffrir?
Et cette crainte de notre propre souffrance nous fait mettre toutes les barricades que l'on veut et nous fait adopter des comportements durs comme une sorte de protection, comme une sorte de carapace. Ça peut être une tentation redoutable. Ceux qui participent aux sessions des familles depuis quelques années ont certainement déjà entendu prendre cette comparaison. Elle me semble signifiante, donc je me permets de la répéter, hein, pardon pour ceux qui disent Hérodote, le père Ludovic. C'est toute la différence entre un crustacé et un vertébré. Le Seigneur aurait pu nous faire crustacés, bien durs à l'extérieur, capables d'affronter toutes les difficultés de la vie. Paf, même pas mal, je saigne même pas quand je me frotte contre un gros rocher. C'est l'avantage pour un crabe. Il est vraiment bien dur à l'extérieur, sauf qu'à l'intérieur, il est tout mou. Le Seigneur ne nous a pas fait crustacés, il nous a fait vertébrés. Notre solidité, elle est à l'intérieur. D'où l'importance de la soigner. Et votre présence ici est une opportunité de pouvoir soigner cette solidité intérieure. Alors évidemment, à l'extérieur, on est tout mou. Hein. On est tout mou, on peut saigner comme rien. On se dit, oh, c'est dommage, c'est quoi cette peau? Pourquoi on n'a pas été créé plus dur? Et puis bien sûr que cette peau physique, elle renvoie à une peau psychologique. Dès qu'on me fait une remarque négative, ah, ça me blesse. Seigneur, pourquoi t'as pas fait de moi un bon gros crabe? Et le Seigneur me dit, parce que t'aurais été tout mou à l'intérieur. Et c'est pas ce que je voulais pour toi. Voyez? Donc devant la perspective de la souffrance, la tentation du crustacé est toujours là en nous. Et il s'agit pour nous de dire oui à la vocation que le Seigneur a sur nous, qui est une vocation de vertébré. Dans laquelle la souffrance n'est pas niée, évidemment. Hein. Attention, la foi chrétienne ne dit jamais « la souffrance, même pas mal ». La souffrance n'est pas niée, mais elle est intégrée dans quelque chose de plus grand, qui est le mystère du salut. Là, je vous renvoie à tout ce mystère de la croix, où le Seigneur porte toutes les souffrances de l'humanité. Voyez. Et donc, puisque la foi chrétienne intègre la souffrance, elle n'en fait pas le tout, et donc, elle ne fait pas de l'absence de souffrance l'à-tout-prix, voyez, l'à-tout-prix de nos actes, de nos comportements à l'égard des autres. Parce que si l'à-tout-prix, c'est de ne jamais souffrir, on va être des crabes les uns à côté des autres et on va se frotter en permanence. Voyez. Ça peut être le cas actuellement dans votre vie de couple ou de famille, hein, ou avec vos parents, repensez à l'évangile d'aujourd'hui, on peut être dans une situation de crustacés qui se frottent. Et là, il y a quelque chose à se dire, mais est-ce qu'on veut entretenir ce qui est notre non-vocation ou est-ce qu'on est disposé à accueillir la vocation que le Seigneur a sur nous? Cinquième mystère joyeux, le recouvrement au temple. Alors là, excusez-moi, mais alors ça c'est génial pour les parents qui ont des ados. Hein. Jésus est adolescent. Et qu'est-ce qu'il fait? Il va se comporter comme un adolescent. Il vit un peu sa vie. Hein. Alors les parents disent, c'est bon, il est avec la famille. Au bout de 3 jours quand même, il le retrouve 3 jours. Imaginez, pendant 3 jours, Marie et Joseph vont dire, on ne sait pas où est Jésus. Waouh. Et que dit Marie quand elle retrouve Jésus? « Oh, mon enfant, tu es le Fils éternel de Dieu, fais chair, je suis heureux de te retrouver. » Non. Luc chapitre 2, verset 48. « Mon enfant, pourquoi nous as-tu fait cela? Vois comme ton père et moi, nous avons souffert en te cherchant. Wow. » Vous voyez la réponse de Marie? Marie, la toute sainte, hein, dans cette parole, il n'y a pas une once de péché, mais il y a juste l'expression de ce qu'elle a ressenti. Mon enfant, pourquoi nous as-tu fait cela? Alors bien sûr, on peut interpréter en disant, mais en fait, ces 3 jours où Marie et Joseph ont cherché Jésus, c'est l'annonce des 3 jours de la Passion et de la Résurrection. Donc évidemment, c'est une annonce de ce moment, de ce samedi saint, où Marie sera en attente de retrouver son fils. Voyez. Mais il n'empêche, l'événement tel qu'il est, c'est l'événement d'une tension où se sont retrouvés Marie et Joseph, d'avoir perdu Jésus, et quand il le retrouve, il n'a pas le droit à une baffe, mais il a quand même droit à une parole assez sévère. Vois comme ton père et moi, nous avons souffert en te cherchant. Attention, quand je dis sévérité, il faudrait plutôt dire, Marie nous montre ici ce qu'est la communication non violente. Voyez. Marie dit, vois comme ton père et moi, nous avons souffert en te cherchant. Elle ne dit pas,
tu nous as fait souffrir. Vous connaissez cette fameuse distinction hein, que l'on fait entre la communication violente et la communication non violente. La communication violente est accusatrice. C'est toi qui as fait, c'est toi qui as tort. Que fait l'autre dans ce cas-là? Il se défend. Communication non violente, j'exprime la manière dont je l'ai vécu ou la manière dont je le vis. Vois comme ton père et moi, nous avons vraiment souffert en te cherchant, laissant la possibilité à l'autre de s'intéresser à ma souffrance, de comprendre pourquoi j'ai souffert. Il me semble que cette communication non violente, qui s'apprend dans les parcours de préparation, mariage, tout ce que vous voulez, hein, on a tendance après à l'oublier au quotidien. Et on retombe dans cette communication violente, où on envoie à la tronche de l'autre ce qu'on a envie de lui dire, mais en fait, sans penser à dire « Attention, je suis en train de t'exprimer ce que je ressens. Je ne suis pas en train de t'accuser. » Et ça laisse encore une fois la possibilité à l'autre de s'intéresser à ma souffrance plutôt que de mettre son énergie dans le fait de se défendre. Et forcément, la défense risque d'être elle-même expression de violence. Vous voyez, dans ces cinq mystères joyeux, on perçoit bien que le comportement de Marie est un comportement qui à la fois est fort, hein, Marie est une femme forte, et en même temps tout empreint de douceur. Si bien que Marie est reconnue comme cette femme douce, dans ce sens fort du terme, notamment dans cet hymne que vous connaissez sans doute, le Salve Regina. C'est l'une des rares hymnes latines qui est bien connue encore aujourd'hui, même si on n'en fait pas forcément toujours la traduction. Et si vous regardez le texte numéro 4, je vous l'ai mis en latin, hein, Salve Regina, Mater Misericordiae. Et puis à côté, je vous ai mis la traduction en français. Donc Salve Regina, salut ô reine, mère de miséricorde. Et après, elle est reconnue comme quoi? Vita dulcedo et spes nostra. Nostra, notre. Notre, spes, notre espérance. Vita, vie. Et dulcedo, notre douceur. Ouais. On reconnaît Marie comme étant notre espérance, parce qu'elle est la première des sauvés, comme étant notre vie, parce que par elle, nous avons reçu l'auteur de la vie, et aussi comme étant notre douceur. Vous voyez ? On ne dit pas de Marie qu'elle est douce, on dit de Marie qu'elle est notre douceur. Vous voyez à quel point cette méditation qui a conduit à faire émerger cet hymne, cette prière du Salve Regina, on est venu à se dire, ça ne suffirait pas de dire que Marie est douce. Il faut qu'on dise qu'elle est notre douceur. Notre douceur d'exemplarité, mais aussi notre douceur. Vous savez, Marie, quand elle intercède, elle nous apporte hein, beaucoup de choses de ce qui nous manque parce qu'elle l'a vécu et qu'elle le vit en plénitude. Et cette prière se termine hein, en disant de Marie, « O clemens, o pia, o dulcis, o clémente, o miséricordieuse, o douce Vierge Marie. » C'est le dernier adjectif que l'on donne à Marie. Ce qui fera dire à Saint Bonaventure, docteur de l'Église, quand Jésus dit « Heureux les doux, ils obtiendront la terre promise ben, », Saint Bonaventure dit « La terre promise, c'est Marie ». Je trouve que c'est intéressant comme interprétation. C'est-à-dire, si nous sommes doux, nous accueillerons comme terre promise la Vierge Marie parce qu'elle est notre douceur. Voyez. Donc, si vous voulez vraiment être en relation profonde avec la Vierge Marie, il faut de la douceur. Mais vous comprenez que ça va dans les deux sens. C'est que la relation à la Vierge Marie nous permet d'accueillir la douceur. C'est ce que nous voyons particulièrement dans la personne de Benoît, dans l'histoire de Benoît. Voilà pour la Vierge Marie. Hein, vous pouvez prendre les autres mystères et toute la vie de Marie et voir comment elle fait preuve de cette belle douceur. On peut penser à Cana, magnifique douceur de Marie à Cana, douceur au pied de la croix. Voyez, dans toute sa vie, Marie a été un exemple pour nous de douceur. Je passe à une autre figure de sainteté. Saint Vincent de Paul. Alors nous sommes à l'époque de Benoît Troncurel. Hein. Vincent de Paul meurt 4 ans avant les apparitions du Lot. Hein. Donc on est vraiment sur des événements contemporains. Et on peut dire que son chemin de douceur fait écho d'une certaine manière à ce qui s'est vécu à Notre-Dame du Lot. Quand je parle de chemin de douceur, c'est que vraiment, on part sur quelqu'un qui... comment vous dire ça? Il y a du boulot, quoi. Et lui-même le reconnaît. Texte numéro 6.
La douceur, oh, quelle belle vertu, mais je n'ai pas encore commencé à être doux. Ouais, donc il est au clair sur lui-même, il reconnaît peut-être comme nous qu'il y a quelque chose de désirable, quelque chose de beau dans le fait d'être doux ou douce, mais bon, bah, il reconnaît qu'il n'a pas encore réussi à faire un seul pas là-dessus. Et ce qui est intéressant avec Vincent de Paul, c'est que ce n'est pas une théorie qui va le conduire à être convaincu qu'il lui faut être doux, c'est la rencontre avec les plus pauvres. Non pas parce que les pauvres sont doux, et du temps de Vincent de Paul, sans doute encore moins qu'à d'autres époques, il est confronté à toute la rudesse du monde de la pauvreté, des personnes difficiles, des personnes pas toujours aimables, mais en fait, c'est un acte de foi que Vincent de Paul va poser. Cet acte de foi que Jésus nous invite à poser quand il nous dit « J'avais faim, vous m'avez donné à manger », j'avais soif, vous m'avez donné à boire, j'étais nu, vous m'avez habillé. Ce que vous avez fait au plus petit d'entre les miens, vous connaissez la suite, hein, c'est à moi que vous l'avez fait. En fait, Vincent de Paul va partir de cet acte de foi fondamental que dans les plus petits, il y a vraiment Jésus. Et donc, s'il veut rejoindre Jésus qui est là dans les plus petits, il lui faut adopter ce qui est le comportement fondamental de Jésus. « Venez à moi, car je suis doux et humble de cœur. » En fait, on va retrouver le même type d'expérience chez Mère Teresa. Elle priait ainsi, texte numéro 7. « Seigneur, que je te reconnaisse aussi quand tu te caches sous le déguisement de ceux qui sont facilement irritables, exigeants et déraisonnables, et que je dise, Jésus, plein de patience, comme il est doux de te servir. » Voyez, se cache sous le déguisement. Quelqu'un qui est dur, quelqu'un qui est désagréable, ça peut être bien de se dire hey, « j'ai reconnu que tu portais un déguisement, mais je sais que derrière toi, il y a Jésus. » Et ça nous permet de désamorcer quelque chose de cette violence. Parce qu'on peut se dire en plus « tiens, pourquoi tu portes un déguisement ? À quoi ça sert de jouer un personnage ?» Moi, je vous avoue que je pense avoir un peu évolué, Seigneur, pourvu que ce soit vrai, dans le rapport aux personnes orgueilleuses. Des fois, quand on voit des orgueilleux, mais c'est insupportable, quoi. Et en même temps, on peut être touché par une personne orgueilleuse en se disant, mais finalement, son orgueil révèle un tel besoin d'être reconnu, un tel besoin d'être aimé, qu'on peut mépriser la personne orgueilleuse, mais on peut aussi la trouver extrêmement touchante dans sa fragilité. Et dans ces cas-là, on a envie de lui dire, allez, quitte ton déguisement, je t'ai reconnu. Jésus, je sais que tu es là, dans cette personne qui a tellement soif d'amour qu'elle ne sait plus comment l'exprimer, alors elle le manifeste par son orgueil. Je ne vous dis pas qu'il n'y a pas quelque chose de coupable, hein, donc de péché dans l'orgueil, mais que souvent, on joue des personnages pour essayer d'exister, quoi. Et je pense que même avec les plus proches, on peut être attentif à cela, hein. Vous avez un conjoint, un enfant, un parent irritable, de dire hey, « Jésus, je sais que tu es là. Tu es déguisé, hein, mais je sais que tu es là quand même. Ouais. Et je te reconnais là, Jésus. Et je vais te servir toi, Jésus. Ouais. Je ne sers pas la personne qui m'énerve sur le moment. Je ne m'en sens pas capable. Mais je peux servir Jésus parce que je sais qu'il est là dans la personne. Ouais. » Ce n'est pas de la schizophrénie spirituelle, hein, comprenez. C'est juste un acte de foi dans le fait que chaque disciple du Christ et porteur de ce grand mystère. Jésus habite en nous, quoi. C'est bien ce qu'on a vécu de manière encore très concrète tout à l'heure à la messe. Nous avons communié au corps du Christ. Il habite en nous. Voilà. Nous sommes les tabernacles de sa présence. Pour revenir à Vincent de Paul, cette douceur, il va l'exprimer en disant... Il s'agit plus de convaincre que de vaincre. Voyez, convaincre pour faire grandir l'autre plutôt que vaincre pour se grandir soi-même. Là aussi, ça peut être un point d'intention. Quand je suis dans une tension relationnelle, c'est que je cherche à quoi ? À convaincre pour faire grandir ou à vaincre pour me grandir ? Et là, si je sens que c'est la deuxième option, que je suis encore en capacité à invoquer le Seigneur pour dire « Non, non, Seigneur, je ne vais pas me laisser aller à ce piège de la domination. » J'avance un petit peu.
Bon, je passe à une autre figure de sainteté. Je pourrais encore vous dire des petites choses sur Saint Vincent de Paul, mais j'ai mis sur les feuilles quelques-unes de ses réactions. Voici, bon, j'en cite quand même une. C'est au numéro 9. Il a une intercation avec un prêtre, l'abbé de Saint-Cyran. Et voilà ce que ce prêtre reproche à Monsieur Vincent. On sait qu'à l'époque, les prêtres, on disait Monsieur. Hein. Donc à Saint Vincent de Paul. Il lui dit ceci. Vous êtes un ignorant, bien loin de mériter d'être à la tête de votre congrégation. Hein, Vincent de Paul avait fondé une congrégation. Vous mériteriez d'en être chassé. Et je suis fort étonné qu'on vous y supporte. Sympa le confrère. Hein. Et le saint répond. Hélas, monsieur, j'en suis plus surpris que vous, car je suis encore plus ignorant que vous ne le pensez. Et si l'on me rendait justice, on ne manquerait pas de me renvoyer des lazaristes. Voyez. Et ce comportement de douceur, c'est pas du cynisme, attention. Hein. Il n'est pas en train d'être cynique devant ce prêtre, mais il est en train de lui dire, mais vous avez raison, bien sûr qu'on est toujours tous trop orgueilleux. Oui. Donc il pousse au plus loin le raisonnement de ce prêtre, et c'est aussi une expression de douceur. Vous voyez que c'est une douceur extrêmement forte, là encore. À propos de douceur forte, nous allons passer à la figure de Sainte Thérèse de l'Enfant Jésus. Je pense qu'il n'y a pas beaucoup besoin de préciser la vie de Sainte Thérèse. Hein. Elle est née dans un milieu bourgeois, drame quand elle a 4 ans, sa maman Zélie décède, et puis cette petite, elle va se retrouver quand même pas mal fragilisée. Hein. Elle devient pensive, elle devient hypersensible. Elle va avoir une grande aspiration à rentrer au Carmel, comme c'est déjà le cas de ses sœurs plus âgées, et elle va obtenir dérogation pour pouvoir rentrer au Carmel à l'âge de 15 ans seulement. Alors bien sûr, c'était sa vocation, donc elle y est extrêmement heureuse, elle avait un tellement grand désir.

vie qui est hors du réel. Et par exemple, qu'est-ce qui va énerver Thérèse de l'Enfant Jésus? Elle aimait bien aller à l'atelier de peinture. Et qu'est-ce qui l'énervait? C'est quand elle arrivait à l'atelier de peinture et qu'il n'y avait plus les pinceaux à l'endroit où il fallait qu'il y ait les pinceaux. Ça, ça nous arrive combien de fois dans une vie commune, hein? Qu'est-ce qu'a fait la petite Thérèse? Bon, d'abord, elle prend en compte cette réalité. Vous voyez, elle ne cherche pas à planer. Rien n'est à moi, texte numéro 10. Rien n'est à moi, je le sais bien. Mais si, me mettant à l'ouvrage, je trouve pinceau et peinture tout en désordre, si une règle ou un canif a disparu, la patience est bien près de m'abandonner. Et je dois prendre mon courage à deux mains pour ne pas réclamer avec amertume les objets qui me manquent. Bah oui, clairement, dans ce que la petite Thérèse a vécu, il y avait ces réalités de notre quotidien. Et voilà que, forte de sa foi et de sa petite voix, elle va parvenir à transformer, si on peut dire, tous ces désagréments du quotidien. Quand vous savez en plus qu'ils sont quotidiens avec les mêmes personnes pour toute la vie dans le même endroit, ça doit créer une tension particulière. Et qu'est-ce qu'elle va dire d'abord? Texte numéro 11. « Je comprends maintenant. » Si c'est « je comprends maintenant », c'est qu'il a fallu du temps pour le saisir. « Je comprends maintenant que la charité parfaite consiste à supporter les défauts des autres, à ne point s'étonner de leur faiblesse, à s'édifier des plus petits actes de vertu qu'on les voit pratiquer. » Et ça, Thérèse va le vivre d'une manière toute particulière auprès d'une de ses sœurs. Alors cette sœur, elle avait un petit tic. C'est qu'elle passait une partie de son temps à frotter ses dents les unes contre les autres. Ça va, hein, si vous croisez quelqu'un qui fait ça, bon. Sauf que là, c'est la sœur qui était à côté d'elle, à chaque office, pour toute sa vie. Ouais. Que nous dit Thérèse? Je vous lis le passage des manuscrits. Aussitôt que cette sœur était arrivée, donc à chaque fois qu'elle venait en prière dans les stalles, elle se mettait à faire un étrange petit bruit qui ressemblait à celui qu'on ferait en frottant deux coquillages l'un contre l'autre. Il n'y avait que moi qui m'en apercevais, car j'ai l'oreille extrêmement fine, un peu trop parfois. Vous dire ma mère, hein, elle écrit à sa sœur qui est sa mère, combien ce petit bruit me fatiguait, c'est chose impossible. J'avais grande envie de tourner la tête et de regarder le coupable, qui bien sûr ne s'apercevait pas de son tic. C'était l'unique moyen de l'éclairer. Au fond de mon cœur, je sentais pourtant qu'il valait mieux souffrir cela pour l'amour du bon Dieu et pour ne pas faire de la peine à la sœur. Je restais donc tranquille, j'essayais de m'unir au bon Dieu, d'oublier ce petit bruit. Tout cela était inutile. Je sentais la sueur qui m'inondait et j'étais obligé de faire simplement une oraison de souffrance. Tout en souffrant, là je vous l'ai mis au numéro 12, tout en souffrant, je cherchais le moyen de le faire non pas avec agacement, mais avec joie et paix, au moins dans l'intime de l'âme. Alors, je tâchais d'aimer ce petit bruit si désagréable. Au lieu d'essayer de ne pas l'entendre, chose impossible, je mettais mon attention à bien l'écouter, comme s'il eût été un ravissant concert. Et toute mon oraison, qui n'était pas celle de quiétude, se passait à offrir ce concert à Jésus. Pas mal, hein? Voyez, ce qui vous agace chez un conjoint, oh, vous l'écoutez avec ravissement et vous l'offrez à Jésus en disant « Mais quelle merveille ce conjoint que tu m'as donné !» Voyez, ah ouais, c'est beau d'arriver à cet acte de foi, voyez, qui est vraiment très concret. Je ne peux rien changer à cette situation. Donc, soit je me braque, soit j'ouvre à plus haut que moi. Voyez? Et ce n'est pas toujours facile, hein? Mais vraiment, la petite Thérèse avait compris que si elle n'était pas dans la louange, dans le remerciement au Seigneur pour tout, c'en était fini, quoi. Sa vie communautaire se serait passée en amertume, en agacement et en violence, sans doute souvent bien intériorisée, mais quand même réellement présente dans son cœur. Regardez avec une... Je ne sais pas si c'est la même sœur ou une autre. Texte numéro 13. Encore une fois, elle est lucide, la petite Thérèse.
Cette sœur a le talent de me déplaire en

toute chose. Ses manières, ses paroles, son caractère me semblaient très désagréables. Que fait la petite Thérèse? Elle se dit, il n'est pas d'artiste qui n'aime à recevoir des louanges de ses œuvres. Et Jésus, l'artiste des âmes, est heureux lorsqu'on ne s'arrête pas à l'extérieur, mais que pénétrant jusqu'au sanctuaire intime qu'il s'est choisi pour demeure, on en admire la beauté. Et donc, au lieu de rester braquée sur cette sœur qu'elle ne supportait pas, elle a dit, Jésus, tu es vraiment un artiste formidable. Tu as fait une œuvre exceptionnelle avec cette sœur. Voyez ? Encore une fois, hein, ce n'est pas de la dérision, ce n'est pas du cynisme, c'est cette capacité à tout rapporter à Jésus. Dernière figure de sainteté que j'aimerais aborder avec vous et qui va nous faire toucher la douceur du pardon. Ah, là, on va aller aussi sur une question qui est extrêmement complexe. Nous sommes fin 19e, début 20e. La petite Maria naît en 1890 et elle va mourir en 1902 dans des conditions absolument atroces. La famille Goretti, dans le nord de l'Italie, vit dans des conditions familiales, enfin des conditions de vie assez difficiles et donc doit partager son logement avec un veuf qui a un fils de 17 ans prénommé Alessandro. Et voilà qu'un jour où il se retrouve seul dans la maison, la petite Maria qui a 12 ans et Alessandro qui en a 17 ans, Alessandro surgit et il bloque Maria contre un mur et il cherche à l'agresser sexuellement. Maria refuse, elle se débat, elle repousse les tentatives de son agresseur qui sort de sa poche un poinçon et il frappe Maria à 14 reprises. Puis il s'enfuit, il laisse la fille par terre. La maman rentre, elle voit sa fille dans cet état, évidemment au plus vite à l'hôpital. Et là, la petite Maria souffre terriblement. L'aumônier arrive. Elle se réjouit, elle dit « Ah, mon père, vous m'apportez Jésus ?» Et le prêtre lui dit, moi j'aurais pas osé dire, mais bon, « Oui, Maria, mais d'abord, dites-moi une chose. Comme notre Seigneur Jésus a pardonné à ses bourreaux, pardonnes-tu à Alessandro ?» La fillette a une courte hésitation. Elle est sur un lit d'hôpital en souffrant le martyr. Et puis elle murmure, « Oui, pour l'amour de Jésus, je lui pardonne. Et je veux qu'il soit un jour avec moi dans le paradis. Que Dieu lui pardonne, car moi, je lui ai pardonné. » Peu de temps après, à 15 heures, juste 24 heures après son agression, elle meurt à l'hôpital et dans les couloirs, on entend « La petite sainte est morte, la petite sainte est morte. » On était le 6 juillet 1902. Elle n'avait pas encore 12 ans. Et voilà que ce qui est très touchant et ce qui nous montre aussi une grande force de la douceur, c'est que cette douceur à pardonner que la petite Maria a pu exprimer alors même qu'elle était dans toute l'atrocité de ce qu'elle venait de vivre, cette douceur va se répandre. Vous vous rappelez, on avait parlé de la douceur contagieuse. Il se trouve qu'au cours du procès d'Alessandro, la maman de Maria, Assunta Goretti, déclare d'une voix ferme, « Monsieur le Président, je pardonne Alessandro du fond du cœur. » Il se trouve qu'Alessandro va échapper à la peine capitale parce qu'il était mineur au moment des faits. Il est condamné à 30 ans d'emprisonnement. Et peu après son incarcération, l'évêque du diocèse souhaite venir le visiter. Alors les gardiens de la prison disent « Non, mais Monseigneur, vous perdez votre temps. » C'est un homme complètement renfermé, il ne parle absolument à personne, vous perdez votre temps à essayer de le visiter. Et l'évêque dit « Si, si, si, je vais aller le visiter. » Bon, il entre dans la cellule d'Alessandro, et Alessandro est complètement enfermé sur lui-même, pas un mot, et l'évêque lui dit « Alessandro, il m'a semblé que peut-être il y a une chose que vous ignoriez, une chose très importante. Est-ce que vous savez qu'avant de mourir, Maria vous a pardonné ?» Là, à ce moment-là, le prisonnier s'est mis à pleurer, il est tombé à genoux et il s'est confessé auprès de l'évêque. Et ensuite, l'attitude d'Alessandro a complètement changé. Il est devenu un prisonnier modèle, très attentif aux autres. Il a bénéficié d'une remise de peine. Et voilà que la première chose qu'il a faite en sortant de prison, c'est de venir frapper à la porte de la maison d'Assunta. « Assunta, me reconnaissez-vous ? »
Une seconde de silence, le regard se croise. Alessandro, dit-elle. Et il reprend, ma rédemption ne sera pas complète si je n'obtiens pas votre pardon. Assunta, pourrez-vous me pardonner un jour ? Réponse de la maman, mon enfant, ma Marietta t'a pardonné, le bon Dieu t'a pardonné, moi aussi je te pardonne. Ils sont allés ensemble à la messe, ils ont communié ensemble, et puis le jour de Noël, ils ont partagé le repas chez leur curé. Maria Goretti a été proclamée bienheureuse le 27 avril 1947. Elle a été béatifiée en juin 1950. C'est la première fois dans l'histoire de l'Église qu'une maman était présente à la canonisation de sa fille. Et dans l'assemblée, il y avait qui ? Alessandro, qui était devenu membre du tiers-ordre franciscain et jardinier d'un couvent de Capucins. Il est mort là-bas en 1970. Maria Goretti est souvent présentée comme la martyre de la pureté. Et je trouve que c'est beau de pouvoir l'invoquer sur ces questions-là, de la sexualité. Mais elle est aussi la martyre de la douceur du pardon contagieux. Voyez. Et souvent, par rapport au pardon, on peut s'arrêter sur un positionnement qui n'est pas forcément violent, mais qui porte en fait une forme de violence. Attention, hein, je dis ça avec des guillemets, parce qu'il ne s'agit pas du tout de nier la souffrance. On ne peut pas pardonner si on fait comme si on n'était pas blessé. Et justement, à travers l'exemple de Maria et de la fécondité, on pourrait dire, de sa douceur de pardon, il me semble qu'on peut trouver des clés pour une véritable douceur dans nos capacités à pardonner. Je vous propose trois ou quatre clés essentielles. La première clé qui me semble essentielle, vous allez voir que c'est applicable dans tous nos comportements pour faire preuve de davantage de douceur, c'est de sortir de la logique du gagnant ou du perdant. Oui. Si on cherche à ce qu'il y en ait un qui l'emporte sur l'autre, ce ne sera pas possible. On va bloquer le chemin de croissance. Oui. Sortir de la logique du gagnant et du perdant, c'est ce que Jésus nous propose hein, quand il dit « Je vous dis de ne pas pardonner jusqu'à 7 fois, mais jusqu'à 70 fois 7 fois ». Il nous invite à sortir du calcul. On n'est pas en train de compter les points. Voilà. Jésus nous dit, sortez de la logique de calcul, et à ce moment-là, il y aura quelque chose d'authentique et même de possible dans votre pardon. Si vous comptez les points, ça ne marchera pas. Voyez. Ça, c'est la première condition. Qu'il n'y ait pas un gagnant ou un perdant, ou plutôt que ce soit la relation qui soit gagnante, et non pas l'un des deux dans la relation qui soit gagnant ou perdant. Deuxième point essentiel pour nous chrétiens, c'est de renoncer à être l'unique auteur de notre pardon. Voyez. Sinon, qu'est-ce que vous voulez, quand on a été blessé, notre tête peut dire « oui, il faut que je pardonne parce que je suis chrétien ou chrétienne », mais notre tripe n'y arrive pas, parce qu'il y a quelque chose en nous qui a été trop blessé. Je trouve intéressant, je ne sais pas si c'est juste comme interprétation, mais je pense qu'elle est juste, je la laisse à votre discernement. Je trouve intéressant que sur la croix, l'une des dernières paroles de Jésus n'est pas « Père, je leur pardonne », mais « Père, pardonne-leur ». Je pense que Jésus, dans toute la réalité, attention, sur la croix, Jésus a vraiment vécu la souffrance la plus horrible. Et je crois que dans son humanité, il n'est pas en capacité de pouvoir dire une parole de pardon. Je ne dis pas qu'il ne veut pas pardonner, voyez, mais il y a quelque chose là de cette souffrance tellement envahissante qui n'est pas en capacité, me semble-t-il, hein, encore une fois, c'est mon interprétation, de dire « Père, je leur pardonne ». Mais il peut reconnaître qu'il n'est pas l'unique auteur du pardon, et donc il renvoie à son Père. « Père, pardonne-leur ». Et ainsi, on comprend que le pardon, ce n'est pas le fruit de nos efforts, sinon ça va marcher quelquefois. Mais le pardon, c'est quelque chose de l'ordre d'un don, de l'Esprit-Saint que nous laissons agir en nous. Ce n'est pas moi qui pardonne. C'est le Seigneur qui pardonne en moi. Voyez. Troisième clé, me semble-t-il, d'un pardon authentique, c'est de ne pas faire de l'oubli le critère du pardon. Et des fois, une confusion. En Dieu, pardonner, c'est oublier, ou plutôt pardonner, c'est anéantir. Parce que quand on va confesser notre mal à Dieu, il l'anéantit. Il ne le met pas de côté. Nous, des fois, on pardonne en disant « Ouais, je te pardonne. Hein, tu parles le dossier, je le mets bien de côté. » Si jamais tu reviens, je ressors l'ensemble du contentieux. Ce n'est pas la manière de pardonner de Dieu. Le pardon de Dieu, passant parce qu'il est pardon
jaillit de la croix, il est puissance d'anéantissement du mal. Mais pour nous, dans notre réalité humaine, il ne s'agit pas de faire de l'oubli le test d'un pardon authentique. Vous voyez ? On peut avoir pardonné, et puis quand on recroise la personne qui nous a offensés, ça nous fait mal. Ce n'est pas parce que je n'ai pas réussi à pardonner, c'est juste parce que j'ai été vraiment blessé. Et quand on a été blessé, nous savons bien, sur le plan physiologique, comme psychologique, et donc comme spirituel, que ce n'est pas en niant la blessure qu'elle va guérir, c'est en la soignant. Vous voyez ? Donc il ne s'agit pas de nier la blessure, mais il s'agit de se dire, tiens, est-ce qu'il n'y a pas autre chose que la blessure ? Est-ce que je vais limiter ma relation à cette personne à la blessure qu'elle m'a infligée ? Voilà ces quelques figures de sainteté que je voulais vous proposer comme autant de... Alors vous savez, c'est pas François qui dit ça, attention, avec les saints, on ne fait pas du copier-coller. Donc il ne s'agit pas de dire « moi je vais devenir Maria Goretti ou je vais devenir Vincent de Paul ». Il dit « les saints ne sont pas faits pour être copiés, ils sont faits pour nous inspirer ». Et peut-être que ça peut être intéressant de vous dire « tiens, quelle est la figure de sainteté qui peut le plus vous inspirer pour vous aider à avancer sur le chemin de la douceur ?» Personnellement, il y a une figure de sainteté qui me parle beaucoup, c'est Saint François de Sales. On va terminer par la prière de Saint François de Sales sur la douceur qui se trouve sur la feuille verte. On va, non, elle n'est pas verte du tout, elle est rose. On va la dire ensemble, sachant qu'au verso de la feuille, il y a justement un très beau texte de François de Sales qui pourrait nourrir votre méditation, voire votre discussion en couple ou entre amis, pour faire encore quelques pas sur le chemin de la douceur. Ensemble, nous disons, Seigneur, avec ton aide, je veux m'exercer à la douceur dans les rencontres et les contrariétés quotidiennes. Dès que je m'apercevrai que la colère s'allume en moi, je recueillerai mes forces, non avec violence, mais doucement, et je chercherai à rétablir mon cœur dans la paix. Sachant que je ne peux rien seul, je prendrai soin de t'appeler au secours, comme le firent les apôtres ballottés par la mer en furie. Enseigne-moi à être doux avec tous, même avec ceux qui m'offensent ou me sont opposés, et jusqu'avec moi-même, ne m'accablant pas à cause de mes défauts. Quand je tomberai, malgré mes efforts, je me reprendrai doucement et dirai « Allons, mon pauvre cœur, relevons-nous et quittons cette fosse pour toujours. Recourons à la miséricorde de Dieu, elle nous viendra en aide. » Au nom du Père, du Fils et du Saint-Esprit. Amen.

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2: Si haut que soit le Seigneur, il voit le plus humble. De loin, il reconnaît l'orgueilleux. Psaume 137, 6.

Il m'est choix le bonheur de devoir vous parler ce matin du sacrement du pardon, de la réconciliation, qui est un des thèmes incontournables pour un pèlerinage à Notre-Dame-du-Lot, puisque quand on demande quel était le message de Marie à Notre-Dame-du-Lot, eh bien le message a consisté à se préparer à la confession et la vivre. Marie n'a pas confié à Benoît Trancurel des paroles particulières, des paroles comme à Lourdes, comme à Beaurain, comme à Banneux et Fatima et autres lieux. Marie a confié une mission à une jeune fille illettrée, qui n'a jamais su ni lire ni écrire, mais qu'elle a formée pour qu'elle devienne une missionnaire du sacrement de la réconciliation. Et dans les pèlerins, à se confesser, et devant même aller trouver des pèlerins, y compris des prêtres, avec un don de lecture dans les cœurs pour leur recommander de faire une bonne confession. Monsieur l'abbé, vous devez profiter de votre passage au Lot pour vous confesser, et faites une confession entière, n'oubliez pas ceci et cela, tel chapitre dans votre vie. Cela dérangeait souverainement de faire ce genre de message, mais on a été prié par Marie elle-même. Donc le message du Lot, c'est essentiellement le message de la conversion du cœur et de la pratique du sacrement de la réconciliation. Comme vous le savez sans doute, il y a 7 sacrements qui ont été définis comme tels au Concile de Trente, mais pratiqués déjà bien avant, bien sûr, qui ont tous leur origine, leur fondement en Jésus, parfois dans ses paroles, mais surtout, ils ont leur fondement dans son mystère pascal. Eh bien, le sacrement de réconciliation a été vécu en premier lieu par le Christ lui-même. Non pas qu'il ait eu des péchés à confesser, mais parce que il a porté le péché du monde entier, pour l'endurer et pour nous en libérer. Il est à jamais, comme l'avait désigné Jean-Baptiste, l'agneau de Dieu qui porte les péchés du monde. Extraordinaire cette déclaration de Jean-Baptiste que nous reprenons à chaque Eucharistie, agneau de Dieu qui porte. Le verbe grec signifie à la fois porter et enlever. Agneau de Dieu qui porte et enlève le péché du monde, prends pitié de nous. Alors il faut, pour bien comprendre ce sacrement, tel qu'il est institué et vécu en premier par Jésus, il faut prendre le temps de méditer les scènes de la Passion. Je vais l'approcher à partir d'un texte très très court, mais d'une puissance incomparable, qui se trouve dans la seconde lettre de Paul aux Corinthiens, au chapitre 5e. Paul aimait beaucoup les Corinthiens parce que c'était une communauté simple, spontanée, directe. Il avait recruté des membres de cette communauté, surtout parmi les dockers et les débardeurs des ports de Corinthe et de Sancrée. Vous devinez que ce n'étaient pas tous des enfants de cœur. Il menait une vie comme les marins. Bon, ils avaient des divertissements qu'à toutes les époques on retrouve chez les marins. Beaucoup donc de problèmes de débauche, d'adultère, de fornication, d'inceste. Ils étaient turbulents, des divisions entre eux, des partis, ceux qui sont pour Paul, ceux qui sont pour Apollos, ceux qui sont pour Képhas, c'est-à-dire Pierre, et ceux qui sont pour le Christ. Des divisions, ils célébraient mal l'Eucharistie. Paul a dû mettre les choses au point, parce qu'avant de célébrer la fraction du pain, le repas du Seigneur, ils organisaient un pique-nique qui dégénérait en beuverie pour certains, en mangeaille gourmande pour d'autres, et tandis que d'autres buvaient de l'eau et grignotaient un morceau de baguette. Donc ça se passait mal. Et il doit les rappeler à l'ordre. Et
Dans, au chapitre 5 de sa lettre aux Corinthiens, Paul supplie les Corinthiens de se réconcilier avec Dieu. Et il va utiliser plusieurs fois ce mot « réconciliation », se réconcilier, parce que c'est un mot qui faisait partie de la mémoire historique de Corinthe. En effet, quand Paul écrit aux Corinthiens, on est vers l'année 54-55, mais un siècle auparavant, la ville de Corinthe s'était rebellée contre le pouvoir romain, contre la République romaine, et les Romains avaient rasé la ville en châtiment. Il restait encore un petit peu quelques-uns pour les activités portuaires. Et voilà que Jules César, avec une grande magnanimité, mais probablement intéressé, Jules César, un peu avant sa mort, donc aux environs de 50 avant Jésus-Christ, Jules César a proposé à Corinthe une réconciliation. Et donc il a proposé de reconstruire que la République romaine reconstruise la ville de Corinthe, que ceux qui habitaient déjà puissent s'installer plus convenablement, que tous les SDF de la région puissent venir y habiter, que les gens qui avaient encore des peines à expier parce qu'ils avaient commis des délits puissent être accueillis à Corinthe. Bon. Il a reconstruit Corinthe par une réconciliation. Eh bien, Paul emploie à dessein ce terme qui tintait encore dans les oreilles et dans la mémoire des Corinthiens. Il les supplie de se réconcilier avec Dieu. Et il leur écrit ceci, au verset 17. « Si donc quelqu'un est dans le Christ, c'est une créature nouvelle. L'être ancien a disparu. Un être nouveau est là. Par le baptême, on est devenu des êtres nouveaux. Et le tout vient de Dieu, qui nous a réconciliés avec lui par le Christ et nous a confié, à nous les apôtres, le ministère de la réconciliation. » Car c'était Dieu qui, dans le Christ, j'osais dire même aux dépens du Christ, se réconciliait le monde, ne tenant plus compte des fautes des hommes et mettant en nous, les apôtres, la parole de la réconciliation. Nous sommes donc en ambassade pour le Christ. C'est comme si Dieu exhortait par nous. Nous vous en supplions au nom du Christ. « Laissez-vous réconcilier avec Dieu. » Et il termine par le verset 21, dernier verset du chapitre 5 de la seconde aux Corinthiens, un verset un peu brutal dans sa formulation. « Celui, le Christ, qui n'avait pas connu le péché, Dieu l'a fait péché. » Donc « péché » est le substantif se terminant par « e » accent aigu. Ce n'est pas l'infinitif se terminant par « er ». Il l'a fait pécher. Amartema et poisen, il l'a fait pécher. Il a identifié au péché du monde. Afin qu'en lui, nous, pécheurs, devenions justice de Dieu. Alors, justice, c'est la traduction littérale du mot grec « dikaiosune ». Mais derrière le mot grec, il y a surtout l'usage hébreu du mot « justice ». Qui ne signifie pas, comme pour nous aujourd'hui, mais sans l'exclure, mais qui ne signifie pas la justice sociale, la justice commutative, la justice distributive, à chacun ce qui lui revient. Ça signifie être ajusté, juste ajusté à la volonté de Dieu, pleinement ajusté à la volonté de Dieu. La meilleure traduction en français serait la sainteté, qui consiste à avoir une volonté qui est identifié à la divine volonté, à la volonté divine. Je reprends le texte de Paul. « Celui qui n'avait pas connu le péché, celui que les démons, bien plus lucides que les apôtres, quand Jésus passait à proximité de personnes infestées par Satan, les démons hurlaient sur son passage en disant « Nous savons qui tu es, Jésus de Nazareth ». Tu es le Saint, S-A-I-N-T, tu es le Saint de Dieu, ou bien le Fils de Dieu,
autre expression employée par les démons. Nous savons qui tu es, Jésus de Nazareth. Tu es le Saint de Dieu et tu es venu pour nous perdre. Ils étaient extrêmement lucides, beaucoup plus que les apôtres, sur l'identité de Jésus. Je reprends la formule des démons, qui plus tard sera aussi la formule de Saint-Pierre. Celui qui n'avait pas connu le péché, le Saint de Dieu. Dieu l'a fait péché pour nous, afin qu'en lui, nous pécheurs, nous devenions sainteté de Dieu. Oui, c'est ce qu'on appelle en grec un chiasme, une croix, un échange, un admirable échange, admirabile commercium, un admirable échange. Le Saint de Dieu est fait péché pour que les pécheurs aient part à la sainteté de Dieu. Je traduis encore en termes plus simples, pour que les pécheurs que nous sommes puissent devenir des saints, le Saint de Dieu a été fait péché sur la croix. Et là aussi, il faut vous en faire une raison, mes frères et mes sœurs. Nous allons devoir devenir des saints. Et on entrera dans la joie de Dieu pour l'éternité que quand on sera devenu des saints et des saintes. Il y a encore un petit parcours à faire. Encore qu'il y ait parfois des gens dans l'histoire de l'Église qui sont devenus des saints à un âge très tendre. Déjà, Thérèse de l'Enfant Jésus a dit un jour qu'elle avait le sentiment qu'elle n'avait, avant l'âge de 3 ans, depuis l'âge de 3 ans, jamais rien refusé au bon Dieu. Il est peu probable qu'elle ait refusé beaucoup avant l'âge de 3 ans. Elle était amoureuse, folle de Jésus dès son enfance. Dominique Savio, un bel exemple de sainteté précoce. Voilà, il y a des gens qui deviennent des saints au printemps de leur vie. Il y a des gens comme Thérèse d'Avila qui attendent 40 ans, l'âge de 40 ans, pour enfin se convertir. Merci Seigneur de m'avoir attendu si longtemps, déclare-t-elle après sa vraie conversion. Elle était déjà carmélite, mais carmélite de luxe, hein. Carmélite confortable au monastère de l'Incarnation. Elle avait des parloirs avec beaucoup de gentilshommes élégants, beaux parleurs. Elle vivait une vie un peu superficielle. Mais un jour, s'arrêtant dans une petite chapelle latérale dans le merveilleux cloître du grand monastère de l'Incarnation à Villa, elle a vu une petite statue, un Christ aux outrages, un Christ ligoté et sanguinolent. Elle avait vu cette statue des dizaines de fois, mais elle s'est laissée regarder par cette statue. Et son cœur était transpercé. Elle s'est convertie à 40 ans. Il y a ceux qui se convertissent à l'automne de leur vie, hein, quand les feuilles commencent à tomber, et qu'on se souvient de l'unique nécessaire de la vie. On est très nombreux, je pense, à devenir des saints à l'hiver de la vie, quand la vie s'engourdit, s'ankylose, qu'on se courbe, qu'on attrape des bobos par-ci, des bobos par-là, que les facultés physiques et même mental commence à faiblir. On devient des saints à tout âge, et nous serons peut-être du lot de ceux qui deviendront des saints dans les derniers mois, dernières semaines, jours, heures, minutes, secondes de la vie. Parce qu'on vit alors un dépouillement, on doit se dépouiller de tout ce à quoi on s'était accroché excessivement dans le plein milieu, dans nel mezzo cammin di nostra vita, dans le chemin, à la moitié du chemin de notre vie, comme dit Dante au début de la Divine Comédie. Oui. Et même si la mort, qui est un dépouillement total, il faut tout laisser aller. Si même la mort ne suffit pas pour nous dépouiller de notre égoïsme, même au-delà de la mort, l'amour du Dieu est capable de nous purifier, de nous purger. Le purgatoire, c'est l'amour du Dieu qui nous purifie au-delà même de la mort, pourvu qu'il y ait une petite ouverture de notre cœur. On va devoir devenir des saints.
et on le deviendra. C'est pas garanti d'avance, mais Dieu veut le salut de tous les hommes, et ce que Dieu veut, il le veut bien. Et il a plus d'un tour dans son sac pour nous convertir. Enfin, il nous faut prier pour que tous les hommes soient sauvés. Beaucoup de saints ont fait ça. Beaucoup de saints ont prié pour que tous les hommes soient sauvés. Il faut l'espérer. On ne peut pas le garantir. Il est possible de se refuser à Dieu pour l'éternité. L'orgueil peut aller jusque là. Je préfère être malheureux par moi-même que d'être heureux par la grâce d'un autre. Ça, c'est la tentation de l'enfer. Eh bien, ce verset de Paul est infiniment précieux. Il nous révèle le prix payé par le Seigneur pour que les pécheurs que nous sommes puissent se convertir et devenir des saints. Et c'est là le fondement du sacrement de la réconciliation. C'est là qu'il trouve son origine. Et voilà pourquoi le Seigneur est tombé si bas dans sa solitude, dans son angoisse, dans sa déréliction, jusqu'à crier « mon Dieu, pourquoi m'as-tu abandonné ?» jusqu'à expérimenter douloureusement ce qui est l'état objectif des pécheurs. Le péché consiste à s'éloigner de Dieu. Dieu, lui, n'est jamais loin de nous, mais nous pouvons nous éloigner de lui. Eh bien, Jésus a expérimenté ce qui est la situation objective des pécheurs, son Père comme loin. Comme dit le symbole des apôtres, il est descendu aux enfers. Il est descendu au séjour des morts. Il est descendu là où Dieu n'est pas, là où Dieu est refusé, là où Dieu est exclu. Il est tombé si bas pour que, aussi bas que nous puissions tomber, nous soyons recueillis par lui, parce qu'il sera descendu plus bas que nous. Voilà pourquoi la miséricorde du Seigneur est insondable, inépuisable. Un des plus beaux mots du vocabulaire chrétien, misericordia. Cor, cordis, le cœur en latin. Le cœur de Dieu qui accueille, qui avale, qui endure, qui engloutit la misère humaine. C'est un sacrement d'une grande beauté. Et Jésus l'a vécu avant nous. Il a, si vous voulez, sur la croix récité le Confiteor pour toute l'humanité passée, présente et à venir. Depuis Adam et Ève jusqu'à la fin des temps. Il a confessé à notre place, en se substituant aux pécheurs, il a confessé tous les péchés du monde, y compris les miens, y compris les tiens, y compris les nôtres. Quand j'ai prêché en 1999 la retraite de carême du pape Jean-Paul II et de la curie romaine, chaque année, au début du carême, une semaine de retraite qu'on vivait jadis au Vatican, maintenant on l'a vu quelque part en Italie. J'avais évoqué cette manière de comprendre le sacrement de la réconciliation. Et comme il le faisait chaque fois, après la retraite, il recevait le prédicateur pendant une demi-heure pour dire ce qu'il avait touché dans cette retraite, comment il l'avait vécu. Et je me souviens qu'il m'avait dit, oui, j'avais lu chez Blaise Pascal dans le mystère de Jésus, j'ai versé telle goutte de sang pour toi. Mais de saisir, comme vous l'avez expliqué, que le Seigneur a déjà confessé tous nos péchés et que, au fond, quand je me confesse, je n'ai qu'à glisser ma petite confession dans le grand aveu, dans le grand confiteor que
Jésus a récité au nom de toute l'humanité, eh bien, cela m'aidera. Et de fait, c'est très réconfortant. Quand vous vous confessez, vous avez devant vous un prêtre qui est là au titre de son ministère, pas au titre de son individualité. Il est là au titre de son ministère, il représente, il rend présent le Christ par son ministère, pas nécessairement par sa sainteté personnelle de vie. Heureusement d'ailleurs que la validité des sacrements ne dépend pas du haut et des bas de la vie de nos prêtres. Généralement, ce serait correct, mais pas toujours. Saint Augustin s'est beaucoup battu pour qu'on ne fasse pas dépendre la validité des sacrements de la qualité spirituelle du prêtre. Il résistait à Donna et aux donatistes qui disaient que seuls les prêtres parfaits comme eux, les donatistes, pouvaient administrer validement les sacrements et que les ordres étaient indignes. Non. Mais le prêtre, par son ordination sacerdotale, par son ministère, rend présent le Christ devant vous quand vous vous confessez. Mais Jésus est aussi de votre côté, de notre côté quand nous le confessons. Il est des deux côtés. Il est du côté du prêtre qui vous reçoit, il le rend présent, mais il est aussi du côté du pécheur qui se confesse, puisqu'il a porté les péchés de ce pécheur. Et donc il y a des chances que ça se passe bien. Le Seigneur est de deux côtés et le sacrement va bien se dérouler. Et ça se déroule, je dois dire, souvent admirablement bien. Je n'ai jamais tant confessé de ma vie que maintenant, quand je suis comme évêque retraité, et spécialement ici au Lot, bien plus que quand j'étais simple prêtre. Pourtant, je confessais beaucoup quand j'étais dans le monde universitaire. Comme évêque en titre, on confesse surtout lors de rassemblements, de pèlerinages. Mais maintenant, j'ai l'occasion d'entendre beaucoup de confessions et c'est le Seigneur travaille admirablement bien. Et ça se passe bien, parce qu'il est des deux côtés. C'est un sacrement très précieux et le Seigneur a payer le prix pour que ce sacrement existe et que tout puisse trouver accueil miséricordieux. Même quand se présentent des personnes qui ne peuvent pas recevoir l'absolution sacramentelle parce qu'elles sont dans une situation de péché dont elles ne veulent pas sortir présentement ou ne peuvent pas sortir présentement. Mais il ne faut jamais renvoyer ces personnes. Si quelqu'un ne peut pas actuellement recevoir le sacrement de la réconciliation, comme par exemple aussi des gens qui ne sont pas encore baptisés. J'ai rencontré il n'y a pas longtemps une personne qui me disait, elle vient me trouver là, à la chapelle des confessions, je dis la formule d'accueil, elle me dit, je ne vais pas me confesser, je ne suis pas encore baptisé. Mais je ne l'ai pas renvoyé en disant, retourne auprès de tes catéchistes. Mais j'ai fait avec elle une prière où on s'abandonne l'un et l'autre, les deux pécheurs qui sont là s'abandonnent ensemble à la miséricorde du Seigneur, demandant, j'ai demandé pour cette personne, eh bien Seigneur, conduis cette personne jusqu'au baptême et déjà fais-lui goûter la douceur de ta miséricorde pour elle. Alors si vous voulez vous préparer à la confession, il y a plusieurs moyens, mais il y en a deux que je privilégierais pour ma part. On peut se préparer en faisant un examen de conscience. On se met la tête dans les mains et on fait une révision de sa vie depuis la dernière confession. Et c'est bien de faire cela. Une introspection, regarder à l'intérieur de soi-même, de sa conscience. On peut y être aidé aussi par des feuillets, comme on en trouve ici à la chapelle des confessions, des feuillets pour adultes, des feuillets pour enfants. Ceux pour enfants conviennent aussi parfois très bien pour les adultes. Ces feuillets aident
Et je vois parfois des gens qui se confessent en ayant sous les yeux ce qu'ils ont noté dans un de ces examens de conscience sur papier. Deux autres manières, plus importantes, mais sans exclure la première, me paraissent très précieuses. C'est de regarder Jésus et de se laisser regarder par lui. C'est ce que je recommande aux personnes rares, il est vrai, qui me disent « Mon père, je viens me confesser, mais je ne vois vraiment rien que je pourrais confesser. » Quand j'entends cela et que je pressens que la personne a un petit peu le sens de l'humour, je lui dis « Madame, c'est plus souvent des dames qui réagissent comme ça que des messieurs. Madame, je vous recommande de rencontrer le vicaire général de votre diocèse pour qu'on commence déjà la procédure de béatification. Pour quand vous mourrez. » Mais si je vois que on n'a pas trop le sens de l'humour, alors j'explique pourquoi. En regardant Jésus, en se laissant regarder par lui, pourquoi et comment on découvre qu'on est pécheur, même si superficiellement on a le sentiment que on vit très correctement. Il y a pire que moi. Quand je me regarde, je me désole. Quand je me compare, je me console. Oui. Eh bien, ce regard d'abord tourné vers Jésus, il nous est recommandé par Jean dans son évangile au chapitre 19e, quand il rapporte ce qui s'est passé après la mort de Jésus. Ce sont des versets d'une grande richesse. Et il me faudra quelques minutes pour les commenter. Évangile de Jean, chapitre 19, les versets 31 à 37. Comme c'était la préparation, paraskevi en grec, la préparation, ça veut dire que le vendredi soir, quand le soleil allait bientôt se coucher, on commençait à faire les préparatifs pour la célébration du sabbat. Comme on ne pouvait pas travailler le jour du sabbat, on préparait tout ce qui était nécessaire pour la célébration du sabbat la veille au soir. Et ça s'appelait techniquement la préparation avec un P majuscule, la parasève, comme on disait jadis en traduction littérale du mot grec. Comme c'était la préparation, les Juifs, ça veut dire les autorités religieuses d'Israël, les Juifs, pour éviter que les corps restent sur la croix durant le sabbat, car ce sabbat était un grand jour, en effet, c'était le lendemain où, non seulement le sabbat, mais la fête de la Pâque, c'était la pleine lune de printemps. C'est comme ça que nous savons que Jésus est mort le 7 avril de l'an 30. Parce que le 8 avril, le samedi, c'était la pleine lune de printemps. On peut faire le calcul astronomique. Quand la lune était-elle pleine, un samedi, autour des années 30, ça s'est produit en 30, aussi en 33, mais 33 est une date trop tardive pour d'autres raisons. Enfin, c'était donc une préparation d'un sabbat très solennel qui coïncidait avec la Pâque juive. Eh bien, les Juifs demandèrent à Pilate qu'on leur brisât les jambes à ceux qui avaient été crucifiés. Pourquoi leur briser les jambes à coups de maillet? Parce que mourir sur une croix, cloué sur une croix, c'est une agonie qui durait très longtemps. Les crucifiés négociaient entre deux souffrances. La souffrance des mains ici traversées par des clous et traversant des nerfs très douloureux. Un clou ou deux clous traversant les deux pieds. Si on voulait respirer, il fallait s'appuyer sur les pieds, souffrir atrocement. Et si on ne respirait que rarement, on souffrait d'étouffement. Il fallait négocier de souffrances.
Et donc, quand on voulait que les crucifiés meurent rapidement pour enlever les corps, on leur brisait les jambes à coups de maillet. Ils ne pouvaient plus s'appuyer et ils étouffaient en quelques minutes ou quelques heures. On fait cela pour éviter que les corps restent sur la croix durant le sabbat, car ce sabbat était un grand jour. Les Juifs demandèrent à Pilate qu'on leur brisât les jambes et qu'on les enlevât. Les soldats vinrent donc et brisèrent les jambes du premier puis de l'autre qui avait été crucifié avec lui. Venus à Jésus, quand ils virent qu'il était déjà mort, ils ne lui brisèrent pas les jambes. Mais l'un des soldats, de sa lance, lui perça le côté. Ou bien pour s'assurer qu'il était vraiment mort, ou bien pour le plaisir, pour un soldat romain, pour l'occupant romain de donner un coup à celui qu'on prétend être le roi des Juifs. Ça peut être pour lui un dernier divertissement, un grand coup de lance dans la poitrine. Et aussitôt, il sortit du sang et de l'eau. Un phénomène, je pense, tout à fait naturel. Jésus vient de mourir peu de minutes auparavant. Du sang s'écoule de la plaie et de l'eau, parce que les poumons qui ont été traversés par la lance étaient engorgés d'eau à cause de la difficulté de respiration. Le phénomène est en soi, je pense, banal, et pourtant Jean en parle avec une solennité déconcertante, étonnante. Celui qui a vu rend témoignage. Donc l'évangéliste prétend qu'il était là. Celui qui a vu rend témoignage. Son témoignage est véritable. Et celui-là, le Seigneur, sait qu'il dit vrai pour que vous aussi vous croyez. On se demande pourquoi une telle solennité, pourquoi ce témoignage du côté transpercé et de l'eau et du sang qui en coule, pourquoi cela est-il si important? Et l'évangéliste donne une explication, il en donne même deux, une un petit peu anecdotique. Cela est arrivé afin que l'écriture fût accomplie, pas un os ne lui sera brisé. C'est une citation de Exode 24. Là où Moïse donne de la part du Seigneur des recommandations, des prescriptions pour la manière d'immoler et de préparer l'agneau pascal. En l'occurrence, l'agneau de la première Pâque avant la sortie d'Égypte. Mais puis c'était célébré comme ça aussi longtemps qu'il y a eu la tente de la rencontre et puis le temple et puis jusqu'à la destruction du temple en 70. Maintenant, on le célèbre un petit peu autrement, puisqu'on n'a plus de temple. Il était prescrit qu'il s'agisse d'un agneau mâle, âgé d'un an, sans défaut, et en le préparant, on veillerait à ne pas briser ses os. Alors, Jean, voilà un petit clin d'œil de la Providence. Jésus est vraiment bien l'agneau pascal, le véritable agneau pascal, prophétisé par tous les agneaux qui furent immolés à Pâques depuis la première Pâque, la sortie d'Égypte. C'est lui le véritable agneau pascal. La preuve, ses os n'ont pas été brisés. Bon. Et une autre écriture dit encore, ils regarderont celui qu'ils ont transpercé. Voilà, le regard porté sur Jésus, auquel Jean nous invite. Ils regarderont celui qu'ils ont transpercé. Alors, pour comprendre profondément ce texte, il faut aller voir les versets du prophète que cite Jean. C'est une citation, ils regarderont celui qu'ils ont transpercé. C'est une citation du prophète Zacharie. Dans votre Bible, dans l'Ancien Testament, c'est l'avant-dernier prophète, juste avant Malachie.
Et ça se trouve au chapitre 12e. Les versets 10 et suivants, jusqu'à la fin, et le premier verset du chapitre 13. C'est un texte mystérieux, un peu comme est mystérieux la fin du chapitre 52 et le chapitre 53 d'Isaïe, où il est question d'un serviteur souffrant, écrasé par la souffrance, dont les gens ont le sentiment qu'il doit être abandonné par Dieu, qu'il doit être un grand pécheur, puisqu'il souffre tellement. Et en fait, c'est nos péchés qu'il portait. Il portait le péché de la multitude. Atrocement défiguré, ayant perdu toute apparence humaine, comme les lépreux devant lesquels on se voile la face. Il a porté le châtiment qui nous libère. Le prix de la paix qui nous est offerte, c'est lui qui l'a payé. Et c'est par ses blessures que nous sommes guéris. C'est un texte étonnant qu'on lit le Vendredi Saint, première lecture à l'office de la Passion du Vendredi Saint. Texte dont le grand rabbin de Bruxelles m'a dit, un ami très cher, Albert Guigui, m'a dit un jour, à la synagogue, nous évitons de lire ce texte parce qu'il fait trop penser à celui auquel vous, les chrétiens, vous croyez. Texte mystérieux. Eh bien, celui-ci est tout aussi mystérieux. Il s'est passé quelque chose d'odieux à Jérusalem. Les habitants se sont rendus coupables d'un crime abominable. Ils ont tué quelqu'un, on ne sait pas qui, en le transperçant. Et voilà que, après ce crime odieux, le Seigneur envoie sur le peuple de Jérusalem un esprit de supplication et de repentir. Je lis le texte, le verset 10 et suivant du chapitre 12 de Zacharie. Je répandrai sur la maison de David et sur l'habitant de Jérusalem un esprit de grâce et de supplication. Et ils regarderont vers moi, donc le Seigneur, au sujet de celui qu'ils ont transpercé. Ça, c'est la traduction du texte hébreu. Jean écrit son évangile en grec. En grec, il dispose de 4 traductions. Il dispose de la traduction dite des Septante, la plus connue. Il dispose de la traduction d'Aquila. Il dispose de la traduction faite par Symmaque, mais il dispose aussi très certainement de la traduction faite par Théodotion. Et dans le texte grec de la traduction de Théodotion, on ne lit pas ce que je viens de lire. Ils regarderont vers moi au sujet de celui qu'ils ont transpercé. Dans la traduction utilisée par Jean, c'est « Ils lèveront les yeux vers celui qu'ils ont transpercé ». C'est la version retenue par Jean et donc que nous retenons nous aussi. Je reprends. « Je répandrai sur la maison de David et sur l'habitant de Jérusalem un esprit de grâce, donc de miséricorde et de supplication. Et ils lèveront les yeux, ils contempleront celui qu'ils ont transpercé, et ils se lamenteront sur lui comme on se lamente sur un fils unique. » Alors, pour nous, c'est très parlant, le fils unique, parce que Jésus est le monogène, le fils unique du Père. Voilà. En levant les yeux vers celui qu'ils ont transpercé, les habitants de Jérusalem se mettent à se frapper la poitrine et à se lamenter et à supplier en regardant celui qu'ils ont transpercé. Ils se lamenteront sur lui comme on se lamente sur un fils unique. Ils le pleureront comme on pleure un premier-né. Premier-né est une expression très technique. Le premier-né, même s'il n'y a pas d'enfants qui suivent, l'enfant unique qu'on a eu, il est le premier-né qui a
un privilège sur ceux qui suivront éventuellement. Quand Luc rapporte le récit de Noël, il dit « Marie enfanta son fils premier-né, elle l'emmaillota de l'ange ».

En ce jour-là grandira la lamentation dans Jérusalem, comme la lamentation de Hadad-Rimmon, une grande défaite dans l'histoire du peuple hébreu, dans la plaine de Megiddon. Et il se lamentera le pays, clan par clan, le clan de la maison de David à part, avec leurs femmes à part, le clan de la maison de Nathan à part, avec leurs femmes à part, le clan de la maison de Lévi à part, avec leurs femmes à part, le clan de la maison de Shimei à part, avec leurs femmes à part, et tous les clans, ceux qui restent, clan par clan, à part, avec leurs femmes à part. Donc c'est une lamentation qui dure longtemps. On se frappe la poitrine, on pleure à cause de ce qu'on a fait, du crime que l'on a commis. Verset suivant, chapitre 13, verset 1. « En ce jour-là, il y aura une fontaine ouverte pour la maison de David et pour les habitants de Jérusalem pour laver péché et souillure. » Le lendemain, après cette longue lamentation à cause de celui qu'on a transpercé, il y a une fontaine qui commence à couler, neuve, une jeune fontaine qui commence à couler. Et l'eau de cette fontaine va purifier les habitants de Jérusalem de tout péché, de toute souillure. Jean s'est souvenu de ça quand il rapporte ce qui s'est passé. Le côté de Jésus transpercé par la lance, le côté de Jésus est ouvert, il coule de l'eau et du sang. Et si Jean cite ce verset, c'est dans l'espoir que nous allons faire comme les habitants de Jérusalem, nous frapper la poitrine, prendre conscience de notre péché. Prendre conscience de notre péché. Hein, donc si on se juge impeccable, tout pur, tout pur, tout blanc, levons les yeux vers celui que nous avons transpercé et nous comprendrons que nous sommes pécheurs. Et la fontaine qui coule pour nous purifier, c'est celle qui a commencé de couler le soir du vendredi saint, l'eau et le sang qui coulent du côté de Jésus et qui vont devenir un fleuve immense comme l'avait prophétisé Ézéchiel au chapitre 47 dans une merveilleuse vision que à Ézéchiel qui est en exil dans l'Irak actuel à des centaines de kilomètres de Jérusalem, il voit dans une vision le temple de Jérusalem, et il voit que d'en dessus, du côté droit du temple, une petite source d'eau a commencé de couler. Et il y a un guide, un ange, qui lui fait parcourir en songe, enfin en vision, 1000 coudées, donc 1000 fois 45 cm, et le petit filet d'eau est déjà devenu une rivière, encore 1000 coudées, et l'eau lui monte non seulement jusqu'aux chevilles, mais jusqu'aux genoux, encore 1000 coudées, c'est devenu un fleuve impétueux, il lui faudrait nager dans ce fleuve, et partout où passe ce fleuve, la vie pullule, le poisson est abondant, même l'eau de la mer morte va être assainie, purifiée par ce fleuve, sur les bords duquel des arbres ont poussé à toute vitesse qui vont donner du fruit 12 fois par an. Et les feuilles de ces arbres sont capables de guérir même les nations païennes. De fait, quand Jean écrit son évangile, il sait que la petite source qui a coulé du côté droit, pourquoi représentons toujours la blessure de Jésus, non pas à gauche, mais à droite, parce que c'est du côté droit du temple que Ézéchiel avait vu couler la source. Même si vous pouvez penser que le coup de lance a traversé jusqu'au cœur. Ça vous est permis, c'est même tout à fait recommandé de penser cela. Au temps où Jean écrit son évangile, le petit peu d'eau et de sang qui coulait du côté du nouvel Adam, le premier Adam avait eu aussi le côté ouvert. Quand il était plongé dans un profond sommeil, on lui avait ouvert, Dieu lui avait ouvert le côté pour, à partir de la chair qu'on était extraite, former une compagne de même grandeur, de même dignité que lui, la femme, la première Ève. Eh bien,

sur la croix, plongé dans le sommeil de la mort, le nouvel Adam a aussi le côté ouvert. Et ce qui en coule, c'est l'eau et le sang, l'eau de l'Esprit Saint, l'eau de notre baptême, le sang de l'Eucharistie, des sacrements de l'Église qui ont déjà irrigué une grande partie de l'Empire romain quand Jean écrit son évangile. Toute l'Asie mineure a déjà été évangélisée, toute la Turquie actuelle, la Terre Sainte, bien sûr, la Macédoine, la Grèce, l'Espagne, le Portugal, l'Afrique du Nord, la Provincia Romana, le sud de la France, la Provence, la Provincia Romana. Tout ça a déjà été touché par l'Évangile, irrigué par l'Évangile. C'est devenu vraiment un fleuve. Et donc ce qui sort du côté de Jésus, c'est la nouvelle Ève. C'est l'Église, c'est la femme nouvelle, c'est l'Ève nouvelle, l'épouse du Christ. Et elle est symbolisée par la présence notée par Jean au pied de la croix de Marie, qui symbolise en elle la nouvelle Ève, l'Église qui naît du côté du Christ. Tout ça est une pure merveille. Eh bien, si tu veux te préparer à la confession et que tu as eu beaucoup de peine à découvrir les péchés de ta vie, c'est assez rare, la plupart des gens sont bien conscients, nous sommes bien conscients de nos fautes. Mais si ça peut t'aider, obéis à l'encouragement de Jean. Ils lèveront les yeux vers celui qu'ils ont transpercé. Ils contempleront celui qu'ils ont transpercé. Et souvent, par ce regard porté sur Jésus, nous comprenons mieux que nous sommes pécheurs et nous aussi, nous nous lamentons, nous nous frappons la poitrine. Une autre manière, c'est de se laisser regarder par lui. Et là, vous en avez un très bel exemple, très touchant, dans l'évangile de Luc au chapitre 22. C'est après la scène du reniement de Jésus par Pierre. Pierre avait fanfaronné, quand bien même tous t'abandonneraient, moi je ne t'abandonnerai jamais, je ne te renierai jamais. Et Jésus lui dit, cette nuit même, avant que le coq chante, tu m'auras renié trois fois. Jamais de la vie. Et voilà que, interrogé par une petite servante pendant le procès de Jésus, toi aussi tu étais avec ce Nazaréen. Non, je ne connais pas cet homme. De qui parles-tu ? Par trois fois, il prétend ne pas le connaître. Et le coq chante. Et ça ne suffit pas pour qu'il prenne conscience de son péché. Je prends le texte. Ayant donc saisi Jésus, ils l'emmenèrent et l'introduisirent dans la maison du grand prêtre. Luc chapitre 22, verset 54 et suivant. Quant à Pierre, il suivait de loin. Et comme ils avaient allumé du feu au milieu de la cour et s'étaient assis autour, Pierre s'assit au milieu d'eux. Une servante le vit assis près de la flambée. Et fixant les yeux sur lui, elle dit, « Celui-là aussi était avec lui. » Mais lui nia en disant, « Femme, je ne le connais pas. » Peu après, un autre, l'ayant vu, déclara, « Toi aussi tu en es. » Et Pierre déclara, « Homme, je n'en suis pas. » Environ une heure plus tard, un autre soutenait avec insistance, « Sûrement, celui-là aussi était avec lui. » Et d'ailleurs, il est galiléen, il a un accent du terroir. Mais Pierre dit, « Homme, je ne sais ce que tu dis. » Et à l'instant même, comme il parlait encore, un coq chanta. Alors, ceci est noté uniquement par Luc, l'évangéliste de la miséricorde. À ce moment-là, Jésus passe au cours de son procès à proximité. Et le Seigneur, se retournant, fixa son regard sur Pierre. Et Pierre se ressouvint de la parole du Seigneur qui lui avait dit avant que le coq chante, « Aujourd'hui, tu m'auras renié trois fois. » Et, sortant dehors, il pleura amèrement.
Oui, Pierre n'a pas fait un examen de conscience, il n'a pas pris un papier de la chapelle de confession du Lot pour voir en quoi il était pécheur. Il ne s'est pas mis la tête dans les mains pour faire son examen de conscience. Même le chant du coq n'a pas suffi pour lui rappeler ce que Jésus lui avait dit, mais c'est le regard de Jésus qui l'a transpercé. Un regard de miséricorde, il s'est laissé regarder par Jésus. Et dans ce regard, il a compris son péché, en même temps que la miséricorde qui lui était faite. C'est aussi là une merveille de ce sacrement. C'est que quand nous levons les yeux vers celui que nous avons transpercé, dans le même regard porté sur la plaie du côté, sur le cœur transpercé, dans le même regard, nous comprenons que nous sommes pécheurs. Sinon, si tout allait bien, Madame la Marquise, si tout était impeccable, si nous étions des petits anges tout à fait purs, pourquoi donc l'amour de Dieu aurait-il pris cette forme tragique de la croix? Pourquoi le cœur humain de Dieu aurait-il été transpercé? Il suffit de regarder et on comprend que quelque chose ne tourne pas rond entre l'humanité et Dieu. Sinon, la croix est un luxe inutile. Pourquoi? Pourquoi cette souffrance atroce, cette humiliation? Si tout va bien entre l'homme et Dieu. Tout va bien entre Dieu et l'homme, mais pas entre l'homme et Dieu. Mais le même regard porté sur la plaie du cœur, qui te rappelle que tu es pécheur, ce même regard t'apprend que la miséricorde coule vers toi. Car c'est du même orifice, c'est de la même plaie que coulent l'eau et le sang qui nous régénèrent, qui nous offrent la réconciliation. Les deux dans le même regard. Ça, c'est la pédagogie divine, de ne jamais nous révéler uniquement notre péché pour nous mettre la tête dedans, enfin, dans ce que nous avons fait de mal, nous humilier, nous écraser. Il ne nous montre jamais nos misères qu'en nous montrant en même temps sa miséricorde. S'il nous révélait uniquement notre misère, ça nous écraserait, ça nous clouerait au sol. Mais en même temps qu'il révèle notre misère, heureusement, il nous manifeste également sa miséricorde. Le vendredi saint, Jésus a porter le poids du péché du monde. Eh bien, quand nous vivons dans ce sacrement, l'aveu de nos fautes, nous le faisons en communion avec Jésus sur la croix le vendredi saint. Nous vivons en petit tout le mystère pascal de Jésus, depuis le vendredi saint, depuis le jeudi saint au soir, jusqu'au jour de Pâques. Nous vivons notre aveu en communion étroite avec Jésus qui, sur la croix, a avoué, confessé, lui, le Saint de Dieu, il a confessé le péché du monde entier. Et voilà que nous glissons dans son cœur, par notre confession, notre petite liste à nous, misérable, généralement peu inventive, pas beaucoup d'imagination, à peu près toujours les mêmes choses qui reviennent. Mais le Seigneur ne s'en fatigue pas. Nous vivons notre aveu en communion avec Jésus le vendredi saint sur la croix. Et puis, quand nous avons terminé notre aveu, vient un moment où nous ne faisons rien. On se tait, et pendant ce temps-là, le prêtre nous dit quelques mots, pas trop longs de préférence. Le curé d'Ars, par exemple, et Jean Bosco également, des très grands confesseurs de l'histoire de l'Église, ils étaient très brefs dans leur petite monition. D'abord parce qu'il y avait des centaines de gens qui attendaient, mais aussi parce qu'ils allaient aussitôt à l'essentiel. Pendant ce temps-là, on ne fait rien. On peut le vivre en communion avec Jésus le samedi saint, dont le corps est au tombeau, inerte. Jésus, dans son âme, il visite les enfers. Mais dans son corps, il est inerte,
immobile, il ne fait rien, si je puis dire, il attend. Il attend la résurrection. Et nous aussi, il y a un petit moment mort de notre point de vue où nous ne faisons plus rien, nous ne disons plus nos péchés, nous attendons la parole de l'absolution. Et quand nous recevons l'absolution, absolvere en latin signifie délier, quand nous recevons le pardon qui nous délie, qui nous libère de nos fautes, nous pouvons vivre cela en communion avec Jésus ressuscité, qui retrouve, après la croix, où il était dans le sentiment que son Père était loin, il était comme affectivement, sensiblement coupé de lui, et maintenant, il est libéré, absous, si je puis dire, non seulement des souffrances de la passion, mais aussi des affres de l'Hadès, des affres du séjour des morts, du Sheol. Il est libéré, absous de tout cela. Et il nous offre depuis Pâques la grande absolution pascale. Et quand nous recevons notre petite absolution personnelle, après l'aveu de nos fautes et après le petit temps de silence, eh bien nous participons à la joie de Jésus au jour de sa résurrection. C'est vivre en se confessant, en résumé, la totalité du mystère pascal de Jésus, depuis le jeudi saint jusqu'au jour de Pâques.

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3: Tu es la lumière de ma lampe, Seigneur mon Dieu, tu éclaires ma nuit. Psaume 17, 29.

Il était une fois un grand missionnaire. Il avait quitté son pays, il avait quitté sa terre, sa famille, sa culture, sa langue. Il avait tout quitté pour partir dans un pays de mission lointain. Et là, il avait effectué un ministère extraordinaire. Il avait construit des écoles, construit des dispensaires. Il avait même baptisé, on dit, en 20 ans, plus de 5000. Et arrivé à un âge avancé, il a décidé d'aller faire une retraite. Alors il commence sa retraite et vous savez, comme dans toutes les retraites avec les pères jésuites, on prend un temps pour relire sa vie. Puis c'est un très très bel exercice qui est très fécond. Alors il relit sa vie, puis à un moment donné, comme on disait ce matin, il est plein de gratitude, il dit « Seigneur, merci. Merci parce que tout ce que j'ai vécu, c'est toi qui me l'as donné. Merci pour tout ce que j'ai pu, par toi, par ta grâce, vivre comme missionnaire. » Et on le donnait en exemple dans sa congrégation. Un homme infatigable. Alors il dit « Seigneur, merci. » Puis tu vois, si tu n'avais pas été là, Seigneur, hein, j'aurais pas pu la construire, toutes ces écoles, et puis ces dispensaires. Là, maintenant, il y a beaucoup de jeunes qui sont éduqués, et puis beaucoup de gens qui sont soignés. Puis à ce moment-là, il y a une petite voix qui dit « Oh, c'est bien Jean. » Il s'appelait Jean. Il dit « C'est bien Jean, mais c'est pas assez. » Ah, Jean est surpris. Il dit « Jésus, c'est pas assez. J'ai quitté mon pays, j'ai quitté ma famille, il a fallu que je mange comme eux, puis ils ne mangeaient pas comme ça chez moi, puis il a fallu que j'apprenne une langue, puis tout ça, c'était... Puis j'ai tout fait ça pour toi, Seigneur, pour toi. » Oh, puis Jésus lui dit, « Oh Jean, c'est formidable. T'es vraiment là un bon missionnaire. Mais c'est pas assez. » Ah ben Jean était décontenancé. Il dit, « Mais Seigneur, là... Ces milliers d'enfants que j'ai baptisés, ils sont rentrés dans ton église, ils deviennent les enfants du Père. Puis j'ai sué quand même pour leur apprendre le catéchisme. J'ai tout fait ça pour toi, puis j'ai passé des heures et des heures à préparer le catéchisme pour leur donner le mieux que je pouvais. Je l'ai fait pour toi. » Oh, je me suis dit, mais c'est formidable, Jean, tu sais. Mais c'est pas assez. Ben là, Jean, il est au bout du rouleau, il dit, « Mais Seigneur, qu'est-ce que tu veux? Je t'ai tout donné, qu'est-ce que tu veux encore ?» J'ai dit, « Il y a une chose, Jean, que tu ne m'as pas donné. Ce sont tes péchés. » Ce sont tes péchés. Il a tout donné, toutes les grandes choses qu'il a faites, puis il a très bien reconnu que c'était le Seigneur qui l'avait fait en lui. Et Jésus lui disait, c'est pas assez. Peut-être que c'est aussi ce qui nous arrive assez souvent. Le thème que je voudrais aborder avec vous cet après-midi et méditer avec vous, ce thème miséricorde de Dieu et soif de l'homme. Il y a une très belle phrase qu'il y a quelques jours on m'a apprise de Saint François de Sales. Saint François de Sales, je crois, c'est dans le traité de l'amour de Dieu, qui dit ceci, Notre misère, c'est le trône de la miséricorde de Dieu. Lorsque Van écrit sa quatrième rédaction, hein, celle que nous avons, c'est la quatrième rédaction, il commence l'autobiographie ainsi à la page 29, je cite. Révérend Père, il s'adresse au Père Boucher. Quelques lignes plus bas, il dit « Je veux moi aussi raconter toutes les grâces dont le bon Dieu a orné mon âme afin de chanter avec vous, mon Père, un cantique de louange à la miséricorde infinie de Dieu. » Il va aller plus loin en disant, page 31, « Toutes les grâces que Dieu m'a accordées, elles sont toutes passées par les mains maternelles de Marie. »
Mais il va dire juste après, à la page 32, « Puisque ma destinée est d'être un pétale détaché, je pense que dans ma vie, il n'y aura guère de douceur. La souffrance, voilà toute l'image de ma vie. » Oui, mon père, c'est bien vrai. Très tôt, j'ai connu la souffrance et presque toute ma vie a été une souffrance. Comment est-il possible qu'un homme qui écrit cela, qui dit presque toute ma vie a été une souffrance, comment cet homme peut-il commencer son autobiographie en disant « Ce que je vais écrire, c'est pour chanter la miséricorde de Dieu. » Alors, voulez-vous, cet après-midi, comme hier, je vous propose un petit itinéraire. Hier, c'était les trois mouvements de l'amour dans la vie de Van. Cet après-midi, en prenant même le vocabulaire de Van, je voudrais vous présenter les trois cantiques de la miséricorde dans la vie de Van. Quand vous avez été à la basilique, sans doute, vous avez été, bien sûr, vous recueillir après avoir salué le Seigneur. Vous avez été sur la droite, tout proche des reliques de la petite Thérèse. Mais très vite, on est un petit peu distrait, mais c'est une bonne distraction, par le Christ qui est au-dessus. Et le Christ qui est au-dessus est comme ça. Il y a deux gestes sur lui qui sont exprimés. Il va chercher tous ceux et toutes celles qui regardent comme Van, qui lèvent leur regard vers la miséricorde. Et puis il les offre à Dieu. C'est le Christ ressuscité. Et le sculpteur, Claude Roth, quand il a sculpté ce crucifix, lorsqu'il a voulu faire le côté transpercé du Christ, s'est trouvé face à une faille dans le bois. Le bois avait craqué, juste à l'endroit du cœur du Christ. Et je ne peux pas rester trop longtemps devant les reliques de Thérèse sans le regarder. Et puis lui dire probablement comme Thérèse le fait à longueur de journée, « Seigneur, viens chercher tous les pauvres de miséricorde, puis offre-les au Père. Toi le grand offrant, le grand offrant, le grand prêtre. » Notre monde d'aujourd'hui, notre monde contemporain a terriblement soif de miséricorde parce qu'il est terriblement marqué par la culpabilité. Mais une culpabilité nauséabonde, une culpabilité qui sent la mort. Pas une culpabilité qui le tourne vers Dieu, mais une culpabilité qui l'enferme. Vous savez que dans le mot enfermé, il y a un mot, c'est l'enfer. L'enfer. Qu'il met en enfer. C'est-à-dire qu'il replie sur lui-même. Ou à un moment donné, l'être humain ne peut plus respirer. Il n'y a plus d'espace. Il est tout. Et Van est dans notre monde, je le crois, cette petite voix qui fait écho à la miséricorde de Jésus. Mon Père, j'écris ces lignes pour chanter le cantique à la miséricorde de Dieu. Et ma vie n'a été que souffrance. C'est pas étonnant que le petit Van soit entré dans cette congrégation que Jésus a voulu pour son Église, bon, qui n'est pas meilleure ni moins bonne que les autres, mais qu'à travers saint Alphonse de Ligorie, qui lui-même a fait aussi cette profonde expérience de la miséricorde, et pour lui-même, et pour ceux vers qui le Seigneur l'a envoyé. C'est pas étonnant que le petit Van ait été choisi même par saint Alphonse, puisque vous vous souvenez, dans une vision, saint Alphonse, cet homme habillé en noir, que Van va reconnaître un jour dans les couloirs du couvent, dans une statue, ah ben c'était lui. Il a reconnu, c'était saint Alphonse.
Et dans le songe qu'il a eu, saint Alphonse lui disait « Veux-tu ? Veux-tu ?» Probablement que c'était un peu, si je peux me permettre de continuer la question de saint Alphonse, « Veux-tu être l'écho de la miséricorde ?» Et je crois profondément que le petit Van a été l'écho de la miséricorde de Dieu dans sa vie. De l'évangile de Jésus, le Christ, selon saint Luc, au chapitre 7. Un pharisien avait invité Jésus à manger avec lui, et Jésus entra chez lui et prit place à table. Survint une femme, une pécheresse. Elle avait appris que Jésus mangeait chez le pharisien, et elle apportait un vase précieux plein de parfums. Et tout en pleurs, elle se tenait derrière lui à ses pieds, et ses larmes mouillaient les pieds de Jésus. Elle les essuyait avec ses cheveux, les couvrait de baisers et y versait le parfum. Alors en voyant cela, le pharisien qui avait invité Jésus se dit en lui-même, « Si cet homme était un prophète, il saurait qui est cette femme qui le touche, une pécheresse. » Et Jésus prit la parole et lui dit, « Simon, j'ai quelque chose à te dire. » « Parle, maître. » Un créancier avait deux débiteurs. Le premier lui devait 500 pièces d'argent, l'autre 50. Et comme ni l'un ni l'autre ne pouvaient rembourser, il remit à tous deux leur dette. « Simon, lequel des deux l'aimera davantage ?» Simon lui répondit, « C'est celui à qui il a remis davantage, il me semble. Tu as raison. Mais tu vois, Simon, tu vois cette femme. Je suis entré chez toi et tu ne m'as pas versé d'eau sur les pieds. Et elle, elle a mouillé de ses larmes et essuyé mes pieds avec ses cheveux. Tu ne m'as pas embrassé, mais depuis son entrée, elle n'a pas cessé d'embrasser mes pieds. Tu ne m'as pas versé de parfum sur la tête. Et elle, elle m'a versé un parfum précieux sur les pieds. Je te dis, Simon, si ces péchés, ces nombreux péchés sont pardonnés, c'est parce qu'elle a beaucoup aimé. » Notre monde aujourd'hui souffre de la soif, d'une soif profonde, qui est la soif de miséricorde. Et saint Augustin l'avait bien compris lorsqu'à un moment donné il écrit « Notre vie, c'est finalement l'histoire de la rencontre de deux soifs. » La soif de Dieu et la soif de l'homme. La soif de Dieu, dans notre entretien d'aujourd'hui, s'appelle la miséricorde. La soif de Dieu, c'est la soif de se donner. Parce que Dieu est plénitude et toute sa soif, c'est de se donner, de donner la vie, de se donner. Mais la soif de l'être humain, dit saint Augustin, la soif de l'être humain, c'est une soif qui vient d'un manque. La soif de Dieu, elle vient de la plénitude de Dieu. Mais notre soif à nous, elle est la soif d'un manque. Et c'est une soif pour être remplie, étanchée, remplie. Et il n'y a que Dieu pour la remplir. Seulement voilà, comme disait Madeleine Delbrel aujourd'hui, on cherche Dieu partout, sauf là où il est, partout. Et un peu plus loin, elle écrit, « Il faut se savoir perdu pour vouloir être sauvé. » Est-ce qu'il va falloir que notre monde descende encore plus bas pour qu'il veuille être sauvé ? La petite Thérèse, un jour, disait dans une de ses lettres, je pense que c'est à Céline, « Les lumières sur ma pauvreté me sont plus utiles que les lumières sur Dieu. » Alors je vous invite à ce que nous fassions un petit bout de chemin avec les pauvretés de Van et le chant de la miséricorde qui sourd de son cœur. Mais comme Marie, qui chante son action de grâce, ça n'est pas Van
qui va chanter, comme ce n'est pas Marie qui chante. C'est Dieu qui chante sa joie et qui trouve écho dans le cœur de Marie. Voilà pourquoi Marie, elle chante. Mais elle ne chante pas son chant, elle chante le chant de Dieu. Et Dieu a mis des paroles humaines par Marie, par la bouche, par la gorge de Marie. Mais c'est Dieu qui, par Marie, chante sa joie. Il a trouvé en Marie cette âme accordée à son projet de salut. Eh bien, le chant de miséricorde qui sort du cœur de Vannes, c'est le chant de Dieu. C'est Dieu qui chante un cantique de miséricorde, espérant que nos cœurs, ayant enlevé les écouteurs de la jeune femme qui arrivait là ce matin, là, cool, espérant qu'on enlèvera nos écouteurs pour l'entendre. Vous savez cette petite mélodie dont je vous parlais hier, qui lorsqu'on l'entend, est comme à un moment donné accordée à cette mélodie qui est au fond de nous. Et les deux mélodies se reconnaissent, elles ne se confondent pas, elles se reconnaissent. Le premier cantique de la miséricorde dans la vie de Vannes, c'est à sa première communion et à la confirmation. Comment Dieu va, à travers les manques et les souffrances, Dieu va chanter son cantique de miséricorde. Dans l'autobiographie, à la page 29 que je voudrais vous lire, par petits bouts, hein. Excusez-moi, je me suis trompé, page 72, il vient pour la première communion et voilà ce qu'il écrit. L'heure a sonné, la minute tant désirée est arrivée. Je m'avance vers la table sainte, l'âme débordante de joie. Et je ne manque pas de rappeler sans cesse à Jésus de venir à moi sous la forme d'un tout petit enfant. Et après avoir reçu la communion, mon être n'est rien d'autre que Jésus lui-même résidant en moi. Je suis devenu comme une goutte d'eau perdue dans l'immense océan. Maintenant, il ne reste plus que Jésus et moi. Je ne suis que le petit rien de Jésus. C'est dire que je suis devenu Jésus et que Jésus ne fait plus qu'un avec moi. Si ce n'est pas un cantique d'action de grâce qui sort du cœur de Jésus lui-même dans la bouche de Vannes, qu'est-ce que c'est? Mais Vannes continue. Recevant tous mes désirs, le Seigneur m'a comblé. Mais on m'a obligé, comme beaucoup d'autres enfants, à réciter des prières, toutes faites. De là que la joie d'un entretien cœur à cœur a été interrompue et que Jésus, présent dans notre âme, n'a plus entendu que des prières qui ne s'harmonisaient pas avec les sentiments intimes de chacun des enfants. Auparavant, je n'avais jamais entendu personne me parler d'une intimité toute spontanée dans les rapports avec Dieu. Cette conception que j'avais de la prière a été souvent pour moi cause de tourment, mais finalement j'ai dû l'abandonner pour me ranger à l'avis de plusieurs confesseurs et catéchistes qui affirmaient qu'il valait mieux réciter beaucoup de formules. Et de là mes rapports avec Dieu, j'ai perdu tout mon naturel. C'est pourquoi toujours je sentais qu'il y avait une lacune dans ma manière d'aimer, si bien que plus tard, Dieu devra envoyer une sainte pour faire revivre chez moi cette conception de la prière que j'avais été forcé d'abandonner. Et il va demander pour sa première communion deux grâces. La première grâce, il va demander à Jésus, il va lui dire « Je te demande la grâce de jamais être séparé de toi. » Ce que le prêtre, vous savez, redit à chaque messe. « Donne la grâce de ne jamais être séparé de toi. » Puis la deuxième grâce, il était déjà missionnaire. La deuxième grâce, il l'a demandé à Jésus en disant qu'il voulait que Jésus réalise son désir de voir tous les hommes
croire en Dieu Père. Voilà les deux grâces qu'il a demandées pour sa première communion. Voilà ce cantique de miséricorde qui sort du cœur de ce jeune homme en qui il y a eu beaucoup de... qui a beaucoup rencontré de vents contraires, qui avait comme spontanément cette capacité dont Jules ce matin nous a parlé et que saint Alphonse a très bien écrit dans un petit livret. Il avait cette capacité de parler familièrement avec Dieu. Dieu était comme un ami. Et puis on lui a appris, non, Dieu n'est pas un ami. Alors, il faut le prier, puis il faut être sérieux, puis voilà, puis il faut se concentrer, puis voilà, quantité d'exercices qui n'étaient pas naturels en lui. J'ai compris ce récit-là et cette expérience de Van m'a aidé beaucoup à vivre une expérience que je vis depuis 2 mois avec des enfants. Il y a des moments dans la paroisse qui m'ont dit on aimerait bien faire un petit groupe pour des enfants qui ont entre 3 et 6, 7 ans. Et puis qu'on prie avec eux. Miséricorde, qu'est-ce que je vais faire? Mais dit, mon père, vous ferez comme vous pourrez, mais on a besoin d'un prêtre avec nous. Mais je dis, mais est-ce que vous avez quelque chose? Ah non! Vous savez, nous, on a besoin de cadre. Puis lui, il n'avait pas besoin de cadre. C'était tout naturel. Puis à un moment donné, je me suis retrouvé avec 20 petits bons hommes et petites bonnes femmes, là. Puis ils rentraient dans l'église avec les cierges. Puis on allait faire un salut à la Vierge Marie. Puis ensuite, on va vers le Saint-Sacrement. Je dis, qu'est-ce que je vais faire avec eux? Alors, je prends le Saint-Sacrement, le corps de Jésus, puis je le mets dans l'ostensoir, puis je le mets sur l'autel. Puis je redescends avec eux. Après un petit moment de silence, puis je les regarde un petit peu, savoir qu'est-ce que je vais faire, qu'est-ce que je vais dire. Je les regarde, puis ils étaient tous comme ça. Puis je ne veux pas troubler le silence. Et puis à un moment donné, l'un ou l'autre, avec une maman, ont commencé à dire ce qui venait dans leur cœur. Puis j'ai appris avec eux un petit peu, ça va continuer encore pendant quelques mois. Alors si on se revoit l'année prochaine, je vous dirai les progrès que j'ai faits, mais qui m'ont fait faire. C'est qu'à un moment donné, je me suis dit quand même, là, il va falloir que Jésus soit plus proche d'eux. Alors je suis monté jusqu'à l'autel, j'ai pris le stensoir, puis je suis venu au milieu d'eux, je me suis agenouillé, parce qu'ils étaient tous agenouillés puis assis. J'ai dit, vous venez plus près, Vous venez plus près, regardez. Et puis, comme tout naturellement, je me suis dit, il va falloir leur apprendre à prier. Je leur ai dit, vous répétez après moi. Jésus, je crois en toi. Jésus, je crois que tu m'aimes de tout ton cœur. Puis Jésus, je t'aime de tout mon cœur. Alors pendant 2 fois, on n'a fait que ça. Alors je disais des petits mots comme ça, des petites phrases comme ça. Puis répéter. Puis j'ai l'impression qu'avec eux, j'apprends un petit peu aussi à prier. Puis c'est à leur contact que le Seigneur fait des belles choses. Et ça, c'est le chant de miséricorde de Dieu. Il chante dans nos cœurs ce que nous, on serait incapables. Je vais dire, parce qu'on a chanté tout à l'heure, « Jésus, je t'aime, je t'aime, je t'aime, Jésus, je t'aime. » Mais oui, mais comment dire « Jésus, je t'aime » si ce n'est pas l'Esprit Saint qui est en nous et qui chante son chant de joie. Le deuxième cantique de miséricorde dans la vie de Van que je vous propose, c'est ce cantique de sa vocation. Vous savez qu'il a, très tôt, il a eu le désir que toute sa vie soit à Jésus. Et très tôt, il a voulu devenir prêtre. Et ses parents l'ont confié à un curé dans ce qu'on appelle les maisons de Dieu. C'était les traditions des missionnaires, je suppose que c'était les missionnaires français qui avaient instauré cette tradition, mais qui est assez ancienne d'ailleurs dans l'Église. C'est que les jeunes qui ne peuvent pas aller au petit séminaire parce que leurs parents n'ont pas d'argent ou parce que le petit séminaire, il n'y en a pas partout, confient leurs enfants au curé de la paroisse. Et le curé de la paroisse, les aides leur proposent l'éducation, ils vont à l'école, puis en même temps ils sont enfants de cœur, et puis petit à petit, vivant avec le curé,
avec les catéchismes, et dans cette ambiance, bien, c'est ce désir, cette vocation qui est en eux, qui est nourrie, puis qui grandit, qui s'affermit, et puis qui s'incarne. Voilà. Sauf que cette expérience pour Van est devenue, vous le savez, terrible. C'est une expérience qui l'a profondément meurtri, et il a voulu lui-même, avec beaucoup de courage, vivre au plus profond de lui-même ce témoignage, déjà là, comme martyr, et si on peut bien le dire, martyr de la foi. À tel point que, il le dit lui-même, j'étais devenu, sans m'en rendre compte, une lampe qui forçait tout le monde à regarder la lumière. Au commencement était le Verbe, et le Verbe était Dieu. Et le Verbe était tourné vers Dieu. Il est venu dans le monde, il était la lumière du monde. Et le monde ne l'a pas accueilli. Van, dans toute sa candeur, dans toute sa simplicité, dans ce cœur qui était tout simple, et tellement simple qu'il ne se surpillait pas sur lui, est devenu, sans s'en rendre compte, cette lumière qui forçait à regarder la lumière. Et ça lui a provoqué bien des souffrances, à tel point qu'il va dire lui-même, il va l'écrire lui-même à la page 107 de son autobiographie. C'est dans les ténèbres que je cherchais la route à suivre. Tous mes désirs au sujet de mon avenir sacerdotal me paraissaient absolument vains. Personne ne s'occupait de mes études, ni de ma formation spirituelle. Je n'ai jamais entendu personne parler de la bonté de Dieu. Je me sentais de plus en plus victime d'une force qui m'emportait loin de Dieu. Et je n'osais pas mettre en pratique les choses telles que je les concevais dans mon esprit, car je ne pouvais trouver personne à qui exposer mes pensées. Et combien de fois il va le dire, je ne trouvais pas de prêtre à qui je pouvais parler. Le curé, tout préoccupé à préparer son église, oubliait totalement le temple vivant que j'étais. Il va dire même plus loin, il était tellement préoccupé que même la lampe du sanctuaire, elle était éteinte parce qu'il n'y avait plus d'huile, puis il avait même oublié de remettre de l'huile. Il était tellement occupé à tellement d'autres choses, beaucoup plus importantes. À tel point qu'il va dire que sa vocation, hein, à la page 135 de son autobiographie, il dit ceci, ma vocation n'était plus qu'une pure ironie. Et un peu plus loin, à la page 206, quand il relit, hein, parce que c'est très beau une autobiographie, il relit son histoire, il nous aide à relire la nôtre aussi. En ce temps où je devais sans cesse lutter pour ma vie, je désirais toujours devenir prêtre. Mais comment y arriver si je continuais à vivre sur la route comme un mendiant? J'aurais bien voulu rencontrer un prêtre pour lui exposer ma situation, mais où trouver ce prêtre capable de me comprendre? Où trouver ce prêtre capable de me comprendre? Et il va trouver, Jésus va lui révéler par Thérèse qu'il l'a choisi pour être collaborateur des prêtres. L'autobiographie, page 137, je ne vous lis pas tout parce qu'on sera encore là. Et elle va même lui dire, l'aider à découvrir que sa mission, ça va être de donner la vie aux prêtres. Et je lis ces lettres, la lettre à la page 387. Pour cette raison, avec la soif qui me dévore, je trouve que c'est trop peu pour moi d'embrasser toute la terre. C'est une soif que l'amour de Jésus lui-même a creusée profondément dans mon cœur aimant, ma soif ardente du salut des âmes. Et c'est là l'unique soif de ma vie. À cause de cette soif, je me suis fait une obligation d'être le cœur des prêtres, utilisant la chaleur de l'amour et la source du sang rédempteur pour battre
et donner la vie au prêtre. Cet échange d'amour m'a transformé en l'amour infini de Dieu. Et puis la page 459, 460, 468, et il va dire, j'ai cette mission, je vous le dis de mémoire, j'ai reçu cette mission, oh, qui est cachée, qui est bien humble, mais d'être la force vitale des prêtres, de donner la vie aux prêtres, il le redit. Enfin, le troisième chant, le troisième cantique de miséricorde dans la vie de Marcel Vannes, c'est le cantique de sa vie en communauté avec ses frères rédemptoristes. Ce jeune homme qui a tant cherché puis qui a tant attendu va rentrer chez les rédemptoristes après avoir beaucoup attendu. Et voilà ce qu'il écrit. Je trouve que c'est important. C'est le père Letourneau que Jules a connu, François, Mario, le père Letourneau, on les a connus, le père Bouchon a connu, le père Dubé, on l'a connu, le père Côté, on l'a connu. Ces pères que Vannes a rencontrés, voilà, on a la grâce de les avoir connus. Et voilà ce qu'il écrit. Lorsque le père Letourneau l'accueille dans la communauté, il me fit franchir la même porte par où j'étais passé la première fois. Puis après m'avoir introduit dans la bienheureuse prison, c'était le couvent, c'était considéré comme ça par les gens, il me donna une chaleureuse accolade fraternelle et quelques minutes après, les autres confrères vinrent aussi me saluer affectueusement, de sorte que j'eus aussitôt l'impression d'avoir trouvé en eux un appui stable. Réunis volontairement dans cette maison, ils étaient tous mes frères. Désormais, « Mon frère, lui dit le père Letourneau, vous ne serez plus un étranger, vous ne serez plus le petit gars logé dans un coin du jardin de la communauté, vous êtes devenu l'enfant de la maison, notre confrère. » Et alors, Vannes continue cela dans sa autobiographie. « Je pleurais parce que je me sentais aimé. Je pleurais parce que je me sentais aimé. » Quelle joie surabondante! Désormais, l'amour sera l'unique trésor de ma vie. Je ne crois plus maintenant vivre en religion, je ne crois plus maintenant que vivre en religion soit mener une vie pénible de contraintes, une vie malheureuse, privée de liberté, de tout ce qui nous plaît. Non, il n'en est pas ainsi, au contraire. J'ai trouvé en religion une source de bonheur, j'y ai acquis le plus haut degré de liberté. Ma joie, c'est d'aimer et d'être aimé. Mais vous savez que lorsque le père l'a conduit dans sa chambre, et hier soir le père Boucher le disait, il a vu tous les saints, hein, Saint Gérard Magella, Saint Alphonse, il a dit, là, j'ai une grande famille qui prie pour moi au ciel, avec Notre-Dame du Perpétuel Secours. Puis alors il a vu sur son lit une croix, mais sur cette croix Jésus n'y est pas. Et vous souvenez de ce qu'a dit le père Boucher hier soir? Parce que c'était lui, Vannes, qui allait être cloué sur cette croix. Et le père Boucher s'est mis à pleurer. Et Vannes dit ceci, « La nuit venue, je vis encore poser sur mon oreiller une croix en bois, sans Christ. Et je compris que cette croix était la part personnelle de chaque religieux. » Je termine ces trois cantiques de la miséricorde. Qu'est-ce qu'ils nous disent pour nous? C'est simplement une poésie de Dominique ou bien c'est quoi? Je vous pose des questions, je nous les pose. Comment accompagnons-nous les petits-enfants pour leur apprendre à prier? Comment les petits-enfants sont accueillis dans nos communautés chrétiennes? Comment est-ce que dans nos communautés chrétiennes, on leur laisse de la place et on leur apprend, on leur fait découvrir qu'ils sont aimés. Les jeunes qui sont auprès de nous, comment sommes-nous attentifs lorsqu'ils disent parfois à mots couverts qu'ils veulent se donner à Jésus?
Puis ceux qui l'ont dit, ou ceux qui l'ont dit bien clairement, comment est-ce qu'on les accompagne dans nos communautés chrétiennes? Comment est-ce qu'on les accompagne? Est-ce qu'on leur donne le goût? Ou est-ce qu'on leur dit, écoute, c'est pas tellement à la mode? Comment est-ce qu'on accompagne les vocations aujourd'hui? Comment est-ce qu'on les reçoit? Alors, voulez-vous, je terminerai avec ce poème de Vannes, dans les lettres à la page 201. Petit frère, pourquoi es-tu toujours triste? Petit frère, ne pleure pas. Tâche de rire pour Dieu, qui aime te voir joyeux. Rassure-toi, petit frère. Dieu qui t'aime jamais ne t'abandonnera. Malgré la douleur, parfois, de te croire coupable, d'un cœur paisible, dis à Jésus, Jésus,

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2: Ne commets pas de meurtre. Marc 10, 19.

Nous avons tous, une mission sur cette terre. Nous avons tous quelque chose à faire. Le métier que nous exerçons ou que nous avons exercé est aussi un service que nous rendons aux autres. Si le boulanger fait du pain, ce n'est pas pour orner sa vitrine, c'est pour qu'on puisse acheter son pain et s'en nourrir. Dans l'Église, chaque chrétien a aussi quelque chose à faire, un service à rendre pour Dieu et pour les autres. Que nous soyons jeunes, adultes ou d'un certain âge, Dieu compte sur nous. Notre amour pour Dieu doit nous ouvrir aux autres et l'Esprit Saint lui-même nous aidera à découvrir ce que le Seigneur attend de nous. Ce que vous ferez au plus petit d'entre les miens, dit Jésus, c'est à moi que vous l'aurez fait. Nous allons fêter Saint Vincent de Paul le 27. Saint Vincent de Paul, au début de sa vie, a recherché seulement à obtenir une bonne situation qui lui permette de vivre dans l'aisance. Et puis un jour, il a compris que le Seigneur lui demandait davantage. Et il s'est servi de ses nombreuses qualités, il en avait, pour soulager les multiples misères de son époque. Son amour pour Dieu s'est renforcé de l'amour pour les pauvres. Il voyait le visage du Christ dans les malheureux qui frappaient à sa porte, au-devant desquels il se portait. Et quand on pense qu'à la fin de sa vie, il disait qu'il aurait voulu faire davantage, on reste confondu. Le 9 septembre, on a rappelé le souvenir d'un jeune homme qui s'est placé dans le sillage de M. Vincent, Frédéric Ozanam, qui, dès l'âge de 20 ans, a compris qu'il ne suffisait pas d'aller à la messe. On les appelait les talas, ceux qui vont à la messe. Mais qu'il fallait donner le témoignage d'une charité active. Ce jeune homme, entouré d'autres jeunes, est à l'origine des conférences Saint-Vincent de Paul. Cette équipe de jeunes étudiants ne s'est pas contentée de discuter, de construire des belles théories ou même de prier. Elle s'est mise à l'œuvre en allant voir les pauvres là où ils vivaient, là où la misère les frappait. Leur présence auprès des malheureux était encore plus appréciée que l'aide matérielle pourtant si nécessaire. Dans cette équipe de jeunes,

apprécié à l'université et qui est devenu aussi père de famille, il verra sa carrière s'interrompre rapidement puisque la maladie l'emporte à 40 ans. À 40 ans. Nous savons comment le pape a voulu le donner comme modèle aux jeunes, le pape Jean-Paul II, bien sûr. C'est au cours des JMJ de 1997 à Paris, et j'y étais, qu'il a béatifié celui qui a donné jusqu'au bout de ses forces le témoignage de l'amour des pauvres. Ozanam a donc été proclamé bienheureux dans la cathédrale Notre-Dame de Paris. Pour Ozanam, Vincent de Paul était un modèle à imiter, comme lui-même a imité Jésus. Vincent de Paul a imité Jésus et Ozanam a imité Vincent de Paul. C'est une vie qu'il faut continuer, un cœur auquel il faut réchauffer son cœur, une intelligence où l'on doit chercher des lumières. C'est d'abord répondre aux appels pressants de l'Évangile du Christ. Les saints ont stimulé l'Église pour qu'elle manifeste de manière nouvelle et inventive la permanente fidélité à l'Évangile. Cette tâche du service vécue avec fidélité, d'une manière nouvelle et inventive, la permanente fidélité à l'Évangile. En priorité auprès des pauvres, c'est une part essentielle de sa mission d'Ozanam. Cet appel nous atteint dans cette maison où, en 1884, le père Le Gall présida la première réunion de la conférence du patronage, il y a 138 ans. Elle a reçu le nom de Conférence du Sacré-Cœur. Il se trouve que j'en ai fait partie dans les années 50. Et bien d'autres, jeunes ou moins jeunes, se sont relayés pour apporter la chaleur d'une présence auprès de ceux qui sont oubliés, laissés de côté, isolés dans leur misère, et spécialement auprès des familles en difficulté. Aujourd'hui encore, les conférences embauchent. Le travail ne manque pas. Il faut des volontaires, il faut des bénévoles. Les plans sociaux se succèdent. On tente de ne pas oublier la France d'en bas, de résorber la fracture entre ceux qui vivent aisément et ceux qui n'arrivent pas à joindre les deux bouts. Parmi beaucoup d'autres, la société de Saint-Vincent de Paul a sa place. Hier, c'était sur la place d'Orient. Et elle souhaite accueillir parmi ses membres ceux qui acceptent de donner un peu de leur temps, de leur personne, au service du Christ présent dans les petits et les pauvres. Vous pouvez vous renseigner davantage à l'issue de cette messe, mais déjà soyons disponibles pour répondre à l'appel. Le Seigneur compte sur nous, il nous fait confiance. C'est aussi une question de foi, la foi qui transporte les arbres et les montagnes. Le Seigneur peut se servir de nous pour accomplir des merveilles, même si on est pécheur. Que Saint Vincent de Paul et le bienheureux Ozanam nous en donnent la conviction, et que la Vierge Marie

Marie nous aide à découvrir ce que son Fils attend de nous aujourd'hui et demain. Amen.

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3: Seigneur, lorsque mon frère commettra des fautes contre moi, combien de fois dois-je lui pardonner ? Jusqu'à 7 fois ? Jésus lui répondit, « Je ne te dis pas jusqu'à 7 fois, mais jusqu'à 70 fois 7 fois. » Matthieu 18, 21-22.

0: le premier obstacle à l'amour, le premier obstacle qui me freine sur le chemin de l'amour, la première barrière qui ferme les chemins de l'amour, c'est l'orgueil. C'est la toute première tentation, c'est la tentation primordiale. Je veux me débrouiller seul et j'ai l'illusion que je vais décider moi-même ce qui est bon pour moi ou mauvais pour moi. Et je vais essayer de m'affranchir de tout ce qui risque de me gêner, y compris de Dieu, ce qui est terrible parce que c'est Dieu qui, au contraire, est la source de ma liberté. Je vous ai dit, le grand mensonge du démon dans lequel nous tombons, c'est que le démon nous fait croire que c'est en étant indépendant que nous serons libres. Et ça, c'est le mensonge fondamental. Et c'est pourquoi je voudrais vous poser la question aujourd'hui. Est-ce que j'accepte de dépendre d'un autre? Est-ce que j'accepte fondamentalement de me recevoir de quelqu'un d'autre? Est-ce que j'accepte fondamentalement de ne pas être le centre? C'est-à-dire, spontanément, surtout que toute la culture moderne m'y pousse, je suis moi au centre et je regarde le monde et je juge le monde et je juge les personnes. Et il faut que je revienne à ma place, qui n'est pas au centre, que je mette Dieu au centre, que je mette la source de l'amour au centre et que je regarde non pas en fonction de mes critères, mais en fonction de la vérité. C'est-à-dire, est-ce que j'accepte fondamentalement que quelque chose, que quelqu'un me précède? Oui, l'orgueil, je voudrais à la fois que tout dépende de moi, et en même temps, on a beaucoup développé ça le premier jour, je voudrais une réponse toute faite. Ce qui est complètement contradictoire d'ailleurs. Je voudrais être seul à décider et en même temps, je voudrais une réponse toute faite. J'aimerais tellement que ça me tombe du ciel. Et l'attitude juste de l'humilité sera au contraire d'accepter de me recevoir d'un autre, d'accepter de nouer une relation qui sera une dépendance, mais une dépendance qui me libère. Avec le fameux « oui, je veux » dont j'ai beaucoup parlé hier, le « oui, je veux » qui, au fond, me rend libre. Alors, l'orgueil, je me coupe de Dieu, c'est-à-dire j'ai coupé la verticale, c'est-à-dire je suis à l'horizontale. L'orgueil va immédiatement entraîner la vanité. La vanité, c'est tout le paraître, c'est tout ce qui se voit. Puisque c'est moi qui suis la référence, il faut que ça se sache. Et du coup, je voudrais qu'on m'admire, je voudrais qu'on me voie, je voudrais qu'on m'écoute, je voudrais qu'on fasse attention à moi. Ça, c'est la vanité. Mais la vanité, c'est tout ce qui se voit. L'orgueil, c'est très intellectuel, l'orgueil. L'orgueilleux, en tant qu'orgueilleux, se contrefout de savoir ce qu'on pense de lui. Le vaniteux est très attaché à son image. Alors pour les garçons, il faut une grosse bagnole, un joli stylo et une belle montre. D'ailleurs, c'est ce que la fiancée lui offrira le jour des fiançailles. Et puis, pour les demoiselles, c'est la coiffure, la manière de s'habiller, la manière de se maquiller, tout ce qui se voit. Il faut que j'attire le regard et qu'on m'admire, qu'on m'aime, qu'on m'écoute. Vous voyez, Jésus, lui, va complètement retourner cette chose-là. Tout ce que vous voudriez que les autres fassent pour vous, faites-le pour les autres. Voudriez qu'on vous écoute, écoutez les autres. Voudriez qu'on vous admire, admirez les autres. Voudriez qu'on vous pardonne, pardonnez aux autres. Voudriez, etc., etc. Et d'ailleurs, Jésus ajoute, la mesure dont vous vous servez servira aussi pour vous. Et l'orgueil et la vanité, il y a une espèce d'engrenage qui renverse complètement ça. C'est-à-dire, puisque je suis au centre, il faut que les autres reconnaissent que je suis au centre. C'est le désir de puissance, c'est le désir de richesse, c'est le désir de dominer en réalité. Et immédiatement connexe avec la vanité vient la jalousie parce que immanquablement je vais trouver quelqu'un dans mon entourage proche qui risque de me faire de l'ombre. Et la vanité, je vais essayer de supprimer celui qui risque de me faire de l'ombre. Celui qui risque d'être en concurrence avec moi. La jalousie, je veux supprimer ce qui est un risque pour ma domination. Je vous fais le petit topo sur Caïn et Abel en deux minutes. Caïn et Abel sont deux frères. Caïn est l'aîné et lui, il est le fils de l'orgueil. Abel, lui, est dans l'humilité. Ils sont tous les deux en train de prier. Abel est totalement captivé par Dieu parce qu'il n'est pas orgueilleux, il a un cœur pur. Heureux les cœurs purs, heureux les cœurs pauvres. Il est dans cette relation à Dieu. Caïn, lui, parce qu'il est orgueilleux, surveille Abel pour être sûr que Abel ne le domine pas. Et il s'aperçoit que Abel est en relation avec Dieu. Et Caïn est jaloux parce que Dieu répond à son frère et ne lui répond pas à lui. Cette espèce d'imbécile. Si lui, Caïn, était en relation à Dieu, Dieu lui répondrait comme à son frère Abel. Comme il a coupé la verticale, il ne regarde qu'à l'horizontale. Et à l'horizontale, il est jaloux de son frère, il le tue. La vanité entraîne tout ce qui tue. Alors, Caïn tue son frère Abel avec un poignard et un couteau. Ce n'est pas toujours facile dans notre époque, mais il y a des moyens très très simples et très efficaces, et en particulier la médisance. Vous voyez, je vais tuer la réputation de quelqu'un. Et ça, c'est très très concret. Dans nos relations amoureuses, dans nos relations... Je commence à être ami avec une fille, avec un garçon. Ou bien même à l'intérieur d'un couple. Dis donc, avec qui tu parlais ?
1: Je parlais avec cette personne.
0: Mais qu'est-ce qu'elle t'a dit ? Vous voyez, la jalousie surveille pour être sûr que personne ne va captiver la personne sur laquelle moi je louche. La jalousie, c'est terrible, parce que la jalousie m'empêche de créer des relations d'amitié vraies, m'empêche de créer des relations d'amitié pures. Mais la jalousie dans les couples, hein, ça fait des ravages. Ça fait des ravages, la jalousie dans un couple, parce que je m'aperçois que mon mari a plus de succès que moi. Ma femme a une carrière plus brillante que moi. Ma femme gagne plus d'argent que moi. C'est dur à encaisser. C'est dur d'accepter que quelqu'un d'autre à côté de moi brille davantage. D'accepter que je n'ai pas les mêmes qualités. C'est dur de se réjouir de ce que l'autre fait de bien et qui risque d'être avant moi. Vous voyez ? Et dans l'amitié et dans les relations mondaines où je voudrais briller, je voudrais réussir, je voudrais pouvoir capter l'attention... Je vais détruire tout ce qui risque de me gêner. Regardez le jeu dans les soirées mondaines. Regardez le jeu dans les cocktails mondains. Regardez le jeu dans les relations professionnelles. Je vais essayer, mais tout simplement, c'est très très facile par la médisance. Regardez cette propension qu'on a quand on me dit du bien de quelqu'un qui risque de me faire de l'ombre. La facilité avec laquelle je dis « Oui, c'est vrai, mais tu sais, moi, on m'a dit que... » Et on trouve immédiatement le truc qui rabaisse. La jalousie compare sans arrêt. Ça, c'est un ver dans le fruit. Je me compare avec ma femme, je me compare avec mes amis, je compare les gens entre eux, je me compare avec mes enfants. Vous voyez, dans quelle relation suis-je par rapport à tout ça ? C'est, Jean Vanier dirait, c'est la tyrannie de la norme. Il y a une espèce de norme mondaine aujourd'hui qui est absolument terrible parce qu'elle est meurtrière. Il faut que je sois dans la norme pour pouvoir réussir. Et donc, je sors complètement de moi-même. Je triche avec moi-même pour essayer d'être dans la norme, mais finalement, je ne suis plus moi-même. Il y a une phrase de Mère Teresa qui m'a toujours transpercé littéralement, qui est pour moi incroyablement lumineuse. On est vraiment soi-même dans l'oubli de soi-même. Je vous ai déjà dit ça l'autre jour. Hein. Non, je vous ai dit ça l'autre jour, pas. On est vraiment soi-même dans l'oubli de soi-même. Vous voulez être vous-même, arrêtez de vous regarder dans la glace. C'est un vieux truc des moines d'ailleurs, ou des bonnes sœurs, supprime les glaces dans toutes les chambres. C'est beau, une jeune fille qui est bien habillée, qui est bien maquillée, qui est bien arrangée et qui sent bon. C'est important. Mais c'est à l'homme, c'est à son mari de lui dire « Tu es belle, ma chérie ». Si c'est elle, toute seule devant la glace, qui doit être la norme de sa beauté, c'est terrible, parce qu'elle aura toujours peur. Si elle vit sous le regard aimant de son mari ou de son fiancé ou d'un ami qui lui dit « Ah, dis donc, tu as une belle robe aujourd'hui, c'est magnifique », elle est encouragée, mais elle n'essaye plus par elle-même de paraître. Elle le fait par amour, ce qui est complètement différent. Orgueil qui me coupe de Dieu, je suis à l'horizontale. Vanité, jalousie qui me coupe des autres, je suis seul. C'est la maladie du siècle. C'est la maladie terrible de notre monde, la solitude. Terrible. La vanité et la jalousie avec la caisse de résonance d'Internet aujourd'hui. Vous savez, vous voulez tuer une réputation, un tweet suffit, hein, 140 caractères. Et regardez dans le monde politique ce que ça peut faire. Regardez dans le monde mondain ce que ça peut faire. Regardez dans le monde économique. Mais dans le monde des amitiés, c'est la même chose. Vous savez, un petit truc sur Facebook, un truc, c'est tellement, tellement, tellement facile, tellement vite fait. Conversation de collègues, une conversation d'amis, de relations mondaines. Et donc, la vanité et la jalousie me coupent des autres et je me retrouve seul. Et là, la spirale s'accélère. Vous savez, comme un avion qui tombe en vrille, il y a un moment où on peut encore sortir de la vrille. Il y a un moment où la vrille est tellement serrée qu'on ne peut plus sortir. Et quand on entre dans cette espèce de solitude, je finis par avoir peur de moi-même. Et c'est la troisième étape de cet engrenage du péché, de cette spirale de mort. Puisque moi, je suis fait quand même pour jouir. C'est-à-dire, je suis, vous rappelez ce qu'on a dit au début, hein, j'ai été créé par l'amour, pour l'amour. Et donc, vivre de l'amour et pour l'amour, c'est vivre dans une jouissance qui me rend heureux. On va y revenir tout à l'heure, la jouissance et le plaisir. Mais au lieu que la jouissance ou le plaisir soit des conséquences, soit des fruits de l'amour, soit le fruit d'une relation, je cherche la jouissance déconnectée de l'amour. Et là, je m'enferme. C'est celui qui boit pour oublier qu'il a soif. Et plus il boit, et plus il a soif, et moins il sait de quoi il a soif. Alors je peux jouir avec 36 000 choses, hein. Le sexe bien sûr, on va y revenir, mais je peux m'enfermer dans la drogue, je peux m'enfermer dans la politique, je peux m'enfermer dans mon monde professionnel, je peux m'enfermer dans mes enfants, je peux m'enfermer dans le service à la paroisse ou à la communauté de l'Emmanuel, je peux m'enfermer dans tout ce qui finalement m'isole et me permet de quitter le problème. Le problème, c'est cette relation que je n'arrive pas à établir. Je m'enferme dans les mathématiques, je m'enferme dans le monde sans fin d'Internet. Au lieu de rechercher l'amour dans la vérité d'une relation, en dehors ou dans le mariage, hein, peu importe, c'est la même chose finalement. Je m'enferme dans un monde où je cherche une jouissance qui est déconnectée de la relation, qui est déconnectée de l'amour. Et vous savez, combien de couples je connais qui, avec une vie qui est très, très speed, une vie qui est très tendue, une vie professionnelle très dure, des enfants un peu rapprochés, le peu de temps qu'on a est complètement monopolisé par la bagnole qui tombe en panne, les enfants qui sont malades, la belle-mère qui nous emmerde, enfin, tous les trucs habituels, quoi. Mais, on a, vous savez, la liste, elle est vite faite, hein. Et quand est-ce qu'on parle de soi? Quand est-ce qu'on parle de son désir intérieur? Quand est-ce qu'on parle de sa frustration? Quand est-ce qu'on parle de la véritable relation d'époux à épouse, d'épouse à époux? Très rapidement, on a plus de confidence avec son assistante qu'avec sa femme. On a plus de confidence avec celle qui tient le club de golf ou la fille qui est à je sais pas quoi, enfin, toutes les activités secondaires. L'épouse a plus de confidence, plus d'intimité avec le curé, quelquefois, qu'elle n'en a avec son époux. Que l'épouse ait besoin d'un conseil et d'un suivi spirituel, et même d'une paternité, c'est très bien. Mais quand cette paternité se transforme en confidence intime qui finalement fait concurrence à la relation conjugale, drame. Et les drames, vous savez, on en connaît. Hein. C'est pour ça que je me bats pour que les prêtres soient pères et pas amis seulement. Très, très important que les prêtres soient pères. Parce qu'effectivement, la paternité, on en a absolument besoin. J'y reviendrai tout à l'heure. Mais ce qui est fondamental, c'est que cette jouissance, c'est-à-dire l'espèce de repos dans l'amour que je cherche désespérément, ce repos ne peut venir que dans cette relation d'amour. Je dirais aussi même relation d'amitié, dans la vérité. Mais dès que je cherche la jouissance pour elle-même, je suis dans l'agitation et je n'ai plus de repos. Essayez de, à partir de vos expériences qui sont variées, mais qui finalement sont toutes les mêmes, hein, essayez de regarder ce qui vous repose ou ce qui vous excite. Ce qui vous laisse dans l'agitation ou ce qui profondément vous apaise. Une seule chose peut m'apaiser, le repos dans l'amour, mais l'amour ne peut pas être authentique s'il n'est pas dans la vérité d'une relation. Tant que je suis dans le bouillonnement d'un sentiment, tant que je suis dans l'effervescence d'une passion, pas de repos possible. Pas de repos possible. Et c'est la raison pour laquelle j'ai tellement insisté hier pour qu'on puisse garder l'espace nécessaire pour faire avancer une relation et la construire. Et si je laisse bouillonner la passion et l'affectivité, je ne vois plus rien, je ne peux plus rien construire. Vous vous rappelez l'armature et le béton armé. Mais ça, c'est vrai dans la construction d'une relation qui pourrait me conduire vers le mariage, mais c'est vrai aussi à l'intérieur du mariage. Quand j'accompagne et quand je fais des topos avec les couples sur 20 ans de mariage, 25 ans de mariage, c'est vraiment un domaine sur lequel on réinsiste énormément. Quel est le temps de secret que vous avez avec votre épouse, avec votre époux? Quand je bénis un mariage, moi je suis extrêmement sévère là-dessus. Si vous ne faites pas un voyage de noces annuel avec au moins 3 nuits hors de chez vous, tous les deux, tout seuls, la garantie saute. Je ne réponds plus de votre amour. Un voyage de noces annuel, absolument obligatoire. Et c'est bien de faire des retraites spirituelles ou des sessions à Paris. C'est encore plus important de prendre le temps d'aller à la chasse aux papillons, les pieds dans l'eau. Pour bavarder, pour prendre le temps, pour se retrouver, pour faire un dîner à la chandelle, pour prendre le temps de parler jusqu'à ce qu'on n'ait plus rien à dire. Mais il faut du temps pour arriver à ce qu'on n'ait plus rien à dire. Pour arriver au repos d'un amour qui se tait. On ne pourra retrouver la véritable communion, on ne pourra véritablement retrouver cette union dans la chair qui repose que si on a achevé ce moment préparatoire pour ne plus avoir... Tais-toi, ma chérie, tais-toi. Chut, là, je t'aime. Je t'aime. C'est rarement lui qui bavarde le plus. Hein. Lui, entre parenthèses, il devrait faire un effort pour parler plus. Et ça, c'est un sacré problème, les hommes qui n'arrivent pas à exprimer ce qu'ils ont dans le cœur. Les femmes en sont quelquefois découragées, désespérées. Combien de larmes j'ai reçues chez moi de jeunes épouses ou de, j'allais dire, de vieilles épouses, d'épouses plus âgées, mais c'est à tous les âges. Combien de larmes j'ai récoltées de femmes qui n'arrivent pas à obtenir de leur époux quelque chose qui exprime l'intérieur du cœur. Ben parle, ma chérie, si tu as quelque chose à dire. Moi, tu sais tout de moi. Rien, rien. C'est pour ça que dans les fiançailles, je demande toujours de s'écrire beaucoup. Tous les jours où on ne se voit pas, il faut s'écrire. Et si on habite la même ville et qu'on se voit tous les jours, il faudrait au moins une soirée par semaine où on ne se voit pas et ce soir-là, on s'écrit. On écrit des choses qu'on ne dit pas. Très important. Et pas des textos, pas des textos, pas des mails. On écrit à la plume. On ne sait plus écrire. C'est tellement important pour une jeune fille, c'est tellement important pour une épouse de recevoir une carte, de recevoir une lettre, avec une enveloppe, s'il vous plaît. Et un timbre. Mais non, mais c'est... Vous savez, une jeune fille ou une épouse qui reçoit une lettre, je la regarde, je la remets dans mon sac, je la reprends, je la regarde. Avant de l'ouvrir, ça dure au moins 10 minutes déjà. Puis je l'ouvre, je regarde, je referme. Mais il y a 4 lignes sur la carte, mais elle en a pour 3 jours. Mais c'est capital, ça. Comment est-ce que les hommes ne comprennent pas ça? Ça, je ne comprends pas. Bon, quelquefois, les jeunes filles ou les épouses, faites un effort pour synthétiser un peu. Parce que quand les lettres font minimum 4 pages, c'est quelquefois difficile. Est-ce que cet engrenage du péché est bien compris? Je pense que c'est vraiment important de comprendre comment les trois s'enclenchent. L'orgueil qui me coupe de Dieu, la vanité et la jalousie qui me coupent des autres, et finalement cette espèce de recherche de jouissance, je ne sais pas comment l'appeler, l'hédonisme, l'égoïsme, l'égoïsme qui est souvent partagé avec d'autres, hein, parce qu'on ne peut pas jouir tout seul en général. Donc la jouissance partagée dans des orgies de toutes sortes. Hein. Vous savez, il n'y a pas que les orgies sexuelles, les orgies politiques, les orgies économiques, les orgies de mathématiques, enfin, il y a des orgies dans tous les sens, hein, de football, de je ne sais pas quoi. Mais je cherche une jouissance, c'est-à-dire je me sers de l'autre pour pouvoir jouir. Et au fond, ça me coupe de moi-même. Ma vie n'a plus de sens. Je dis ça gravement parce qu'on en connaît tous autour de nous, mais il y a tellement de suicides. C'est ce drame de cette espèce d'entonnoir dans lequel on s'enfonce dans une angoisse, l'angoisse de la solitude. Paris, c'est la grande ville de la solitude. Terrible. Terrible. La première mission de nos paroisses, c'est de recréer du lien en vérité. Mais bon, je parle à des personnes qui certainement souffrent de cette solitude. J'ai bien aimé ce qu'a dit le père Lionel à la messe, là. Chacun a un petit morceau du puzzle et c'est l'Esprit Saint qui fait le chef d'orchestre, là. C'est vachement bien ce qu'il a dit. Il y a des types bien quand même dans ces sessions, hein, finalement. Alors le grand terrain d'exercice, le grand terrain de manœuvre, c'est-à-dire à la fois ce qui peut conduire à la grande communion et au grand repos, mais ce qui peut au contraire être le terrain complètement miné, les grands travaux pratiques, c'est la sexualité. Le sexe est inscrit au fronton de la création. Le sexe, la sexualité n'est pas quelque chose d'annexe dans l'humanité. J'ai essayé de le montrer le premier jour. Il les fit homme et femme. Donc c'est quelque chose qui est absolument fondamental. Et il faut essayer de bien comprendre et de s'émerveiller, on a essayé de le faire le premier jour, de comprendre et de s'émerveiller devant la complémentarité des sexes. Mais qui dit complémentarité dit différence. Pour résumer en un mot, ça je pense que c'est vraiment bien reçu et bien compris maintenant, à l'homme le don vers l'avant, à l'épouse l'attente, elle suscite, elle accueille, elle féconde et elle redonne. Et la sexualité, c'est autant pour l'attirance que pour l'union. Pardonnez-moi, je vais être un peu direct, avec des mots directs, mais je m'aperçois que c'est vraiment nécessaire de le faire. Si la sexualité a un sens, les organes sexuels ont un sens. Les organes sexuels ont une signification. Et cette signification, elle est en fonction d'une finalité. C'est-à-dire, l'homme est pour la femme est pour l'homme. Sinon, l'homme n'a plus de sens, l'être humain n'a plus de sens, ma vie n'a plus de sens. Ce qui veut dire, pardonnez-moi d'être aussi direct, mais j'ai constaté souvent qu'il fallait le faire. Ce qui veut dire que l'organe sexuel masculin est pour l'organe sexuel féminin. Le pénis est pour le vagin et le vagin est pour le pénis. Sinon, le pénis n'a aucun sens. Et le vagin non plus. Même physiologiquement, les muqueuses des organes sont faites l'un pour l'autre et s'expliquent l'un par l'autre. Je dis ça parce que même dans les milieux chrétiens, même dans les mariages chrétiens, je constate que les pratiques sont très souvent autrement que dans le sens de la finalité. Puisqu'on est marié, on peut faire ce qu'on veut. Mais où est-ce qu'on a vu ça ? Bien sûr, vous pouvez faire ce que vous voulez, mais ne vous plaignez pas que ce que vous faites ne vous conduise pas au bonheur, ne vous conduise pas à la plénitude de l'amour, ne vous conduise pas au repos de l'amour. Les organes sexuels, pardonnez-moi de le dire, ne sont pas faits ni pour la langue, ni pour les orifices qui sont des portes de sortie, au lieu d'être des portes d'entrée. Sinon, plus rien n'a de sens. Bien sûr, on doit y trouver un certain plaisir. Je peux accepter qu'on me le dise. Et puisqu'il y a tellement de gens qui pratiquent ces choses-là, je peux imaginer qu'il y a un certain plaisir. Mais ce plaisir est un plaisir. Je le dis, tant pis, même si je vais en prison, parce qu'il paraît qu'on n'a plus le droit de le dire aujourd'hui. Ce plaisir est un plaisir qui conduit à la mort. La sexualité est pour la vie. Elle est donnée par Dieu pour la vie. Tout acte, tout geste dans l'intimité sexuelle qui n'est pas orienté par la finalité n'est pas dans le projet de Dieu et ne conduit pas à la plénitude du bonheur, ne conduit pas au repos, produit peut-être une excitation plus grande, peut-être, sans doute, mais ne conduit pas au repos. Or, le grand critère de l'amour, ce que je cherche dans l'amour, ce n'est pas l'excitation, c'est le repos. Le critère qui fait une relation sexuelle vraie, le curseur qui me montre si une union sexuelle est vraie ou non, c'est le repos qui s'ensuit. Quand on chante à la messe, c'est pour m'introduire dans le repos. Et dans le silence. Si le chant à la messe m'excite au lieu de me conduire dans le silence, qu'il se taise. Ce qui fait la qualité d'un morceau de musique ou d'un concert, c'est le repos et le silence qu'il induit et le bonheur qui... Alors si c'est un concert de rock, c'est un peu autre chose. Justement, le concert de rock n'est pas fait pour le repos. Il est fait peut-être pour une certaine excitation, pour pouvoir désinhiber. Je veux bien, moi j'ai dansé le rock, j'aimais beaucoup ça. Mais entre le rock et la valse, il y a un monde, qu'est-ce que vous voulez ? Celui qui ne sait pas danser la valse, qu'est-ce qu'il peut connaître à la vie ? Mais non, mais entre le tchak tchak tchak tchak tchak, bon, et puis le ta-ta-ti, ta-ta-ti, ta-ta-ta, il y a quand même un monde, qu'est-ce que vous voulez ? Il y a... L'harmonie du masculin et du féminin, vous ne pouvez le vivre en plénitude que dans un rythme ternaire. 1, 2, 3, 1, 2, 3. 1, 2, 1, 2, 1. Ça, ça ne conduit pas à la vie, je suis désolé. La Trinité, Dieu est Trinité, parce qu'il ne peut pas y avoir de communion à deux. À deux, on s'enferme l'un sur l'autre. Si ça n'est pas ouvert. Et justement, Dieu a voulu, j'ai insisté là-dessus dès le premier jour, Dieu a voulu dans sa sagesse et dans sa création que les gestes les plus intimes de l'amour qui passent par cette union de la chair dans l'union sexuelle soient concrètement, substantiellement les mêmes qui transmettent la vie. C'est-à-dire que la sexualité est pour la vie. Ça ne veut pas dire qu'il va y avoir un gosse à tous les coups. Mais ça veut dire que la finalité de la sexualité, c'est la vie, c'est l'amour, c'est la communion. Mais la communion n'est communion que s'il y a une ouverture à la vie. Sinon, on s'enferme. On fait une bulle d'égoïsme. Et on s'enferme dans la spirale de mort. On est deux, mais finalement, on est seul. Et regardez ce nombre de relations sexuelles qui conduisent à l'angoisse. Le nombre de nos contemporains, peut-être parmi vous, il y en a qui sont affreusement blessés par des relations sexuelles qui ne conduisent pas à la vie, qui ne construisent pas la vie. Pourquoi ? Parce qu'au fond du fond, il y a quelque chose qui est un mensonge. J'exprime le don total pour la communion, mais sans accepter que ce don s'ouvre à la vie. Alors je m'enferme. Pardonnez-moi d'être aussi direct, mais je me suis souvent aperçu que parler direct libère énormément. Elle est belle, la sexualité. Il n'y a rien de plus grand. Je redis ce que Jean-Paul II dit. Les époux, dans la communion de leur amour, dans l'intimité de l'union de leur chair, sont icônes de la communion divine qui existe au cœur même de la Trinité. C'est dire à quel point la sexualité est non seulement voulue par Dieu, mais elle est comme le cœur de sa création. Et si le Seigneur demande à des consacrés d'en faire le sacrifice, ce n'est pas parce que cette sexualité serait mauvaise et qu'elle nous englue dans du terrestre. C'est justement pour que la sexualité soit encore plus mise en valeur. Offrir ça, ce n'est pas naturel. C'est pour ça que la solitude du célibat en dehors du Christ n'a pas de sens. C'est pour ça qu'il fait souffrir. Mais la sexualité, l'exercice de la sexualité, n'a de sens, n'a de vérité que dans le mariage. Parce que c'est dans le mariage que se réalise la vérité d'un don. La communion sexuelle est pour exprimer ce don total d'un être, corps et âme. Et c'est dans ce don total que peut se vivre la communion pour la vie. Vivre cette relation, vivre ces gestes d'une manière ou d'une autre, même quand c'est dans l'ordre naturel des organes, en dehors de ce don total, pardonnez-moi de le dire, mais il y a quelque chose qui est un mensonge. Et c'est pour ça que ça fait tellement souffrir. Et c'est pour ça que ça retarde les choses au lieu de les avancer. Quand on s'est englué dans une relation qui finalement ne conduit à rien parce qu'elle ne nous permet pas d'avancer, parce qu'elle nous empêche d'analyser, de comprendre où on en est. Et puis on prend des habitudes. Et ces habitudes, au lieu de nous permettre de voir clair, et de voir clair finalement assez rapidement, à partir de 25 ans, en principe on est assez mûr pour y voir clair vite. Mais si rapidement on s'engage dans une relation qui s'enferme, qu'est-ce que vous voulez ? La sexualité fait que le sentiment s'emballe, que la passion s'en mêle, quelquefois avant même d'avoir décidé le don, on n'y croit déjà plus, mais par habitude on reste ensemble. Et puis mon père, maintenant on ne peut plus faire autrement. Puis maintenant qu'il y a un enfant, vous comprenez ? Alors on va se marier parce qu'il y a un enfant ? Ah non, jamais, ça n'est pas un motif. Ça ne peut pas être un motif de mariage. On ne se marie pas parce qu'on s'aime, on ne se marie pas parce qu'on a un enfant, on se marie parce qu'on a décidé de s'aimer. Parce qu'on a décidé de construire ensemble une communion dans laquelle nous pouvons accueillir la vie. Et dans cette communion, la sexualité prend tout son sens, parce qu'elle est l'expression du grand amour. La sexualité a été blessée par le péché. Et autant vous le dire, tout le monde est blessé. Certains d'entre vous, certains d'entre nous n'ont pas connu la relation sexuelle. C'est-à-dire, mon père, on n'a pas été jusqu'au bout. Jusqu'au bout de quoi, vous pouvez me dire ? Ah, on n'a pas ensemble, quoi. Mais moi, je vous dirais, comme Jésus nous le dit, et je me cache derrière sa parole à lui, celui qui regarde une femme avec concupiscence, mais c'est réciproque, celle qui regarde un homme avec concupiscence est déjà dans le péché d'adultère. C'est-à-dire, ce n'est pas le fait de coucher ensemble, c'est le fait que notre regard cherche la jouissance pour soi au lieu de donner pour l'autre. Alors vous allez me dire, mais mon père, à partir d'un certain âge, on ne peut quand même pas vivre sans ça si on n'a pas de la vocation. Ah bon ? Ah bon ? Je l'ai dit, je crois, déjà hier ou avant-hier, le consacré ou le prêtre, la consacrée, le consacré n'est pas castré. Il connaît les mêmes difficultés. Et je dis très souvent ça aux célibataires. Je dis ça très souvent aux personnes fiancées. Et je dis ça aussi aux couples. La bataille de la chasteté, je la vis avec vous, vous la vivez avec moi. Nous la vivons tous. En dehors du mariage, nous vivons la bataille de la chasteté pour réserver le don. Mais dans le mariage, il faut vivre le don dans la vérité du don. Ce n'est pas plus facile. Beaucoup de célibataires que je rencontre me disent « Ben oui, mais au moins quand on sera marié, on pourra... » Que vous croyez. Quand j'étais jeune, je pensais que la chasteté, je vous l'ai dit ça l'autre jour, était une bataille réservée aux célibataires ou consacrés. Mais non, mais non. Demandez aux gens mariés depuis 5 ans, depuis 10 ans, depuis 15 ans. Combien de couples je rencontre qui ont 10, 15 ans, 20 ans de mariage, qui n'ont jamais connu l'harmonie sexuelle parce qu'ils ne se sont jamais rencontrés vraiment, parce qu'ils ne savent pas faire, on ne leur a pas appris. On ne leur a pas appris ce jeu. C'est pour ça que j'insiste tellement sur la valse, vous avez compris, c'est une plaisanterie. Mais pas, non, ce n'est pas une plaisanterie. C'est parce que c'est ce jeu du masculin et du féminin qui finalement permet cette rencontre. C'est extraordinaire dans la valse. C'est l'homme qui conduit, mais c'est la femme qui garde le rythme. Essayez, mesdemoiselles, de conduire avec un garçon qui ne sait pas conduire. C'est une catastrophe, vous faites des autotamponneuses, c'est insupportable. Sur une piste de danse un peu encombrée, ça devient très rapidement insupportable. Surtout si vous avez des petits escarpins minuscules, tout le monde vous marche sur les pieds, c'est impossible. Si vous dansez avec quelqu'un qui conduit bien, personne ne vous bousculera. Quitte à faire de la valse sur place, dans une assiette à soupe, c'est aussi beau, c'est quelquefois encore plus beau. C'est pas parce qu'on s'agite tout autour de la piste que c'est plus grand, pas vrai. Mais des hommes qui essayent de danser avec des jeunes filles qui n'ont pas le sens du rythme, c'est vachement dur. C'est vachement dur. C'est pas toujours de leur faute. C'est pour ça que la comparaison s'arrête là. Mais ce que je veux dire, c'est que dans l'harmonie de la relation sexuelle, il faut réellement un homme qui sait conduire. Et c'est pourquoi, mesdemoiselles, je vous ai dit à quel point votre responsabilité est grande pour affermir les hommes au lieu de les ramollir. Si vous les séduisez, vous les empêchez d'avoir cette énergie qui pourra vous tenir, qui pourra vous combler. Et vous, les hommes, quand vous jouez avec des jeunes filles, quand vous jouez à ce jeu de séduction super facile, eh bien vous abîmez en profondeur une jeune fille. Parce qu'elle, quand elle est abîmée dans sa sexualité, c'est dans son être tout entier qu'elle est abîmée. Combien de larmes j'ai accueillies de personnes blessées profondément dans une sexualité qui ne conduisait pas à la vie. Alors une fois dit ceci, c'est pas parce qu'on a fait quelques éraflures sur la bagnole en apprenant à conduire qu'on ne saura jamais conduire. C'est pas même parce qu'on a fait un tonneau dans sa jeunesse en bagnole, parce qu'on a pris un tournant trop rapidement, que finalement on n'apprendra pas à conduire. C'est pas parce qu'on a eu des relations sexuelles qui n'étaient pas tellement dans la vérité, qui n'étaient pas toujours dans la... C'est pas pour ça qu'un jour on n'y arrivera pas. Et c'est pour ça que je voudrais surtout que jamais on ne se décourage parce qu'on a eu des expériences malheureuses. C'est jamais quelque chose de définitif. La miséricorde de Dieu nous permet d'aller toujours plus loin. C'est la raison pour laquelle ne jugez pas et ne vous jugez pas vous-même et ne vous découragez pas et ne vous désespérez pas si vous avez connu dans votre vie des choses, si vous avez posé des gestes que vous n'auriez pas voulu poser. Mais demandez conseil, demandez de l'aide. Et comme on le disait ce matin, il y a quelques décisions fermes à prendre pour sortir d'une relation qui ne fait pas de bien, pour sortir ou pour quitter des habitudes qui nous enlisent dans une recherche de jouissance qui ne conduit pas au bonheur et à la vie. Il faut guérir la sexualité. Et la seule chose qui puisse guérir la sexualité, c'est la recherche de la chasteté. Hors mariage, comme dans le mariage. Dans le mariage, je vous donne un exemple qui m'a beaucoup, beaucoup frappé, qui m'a beaucoup appris. Lui est sur les routes toute la semaine. Il rentre le jeudi soir, mais le plus souvent le vendredi soir. Il parle le lundi matin. Ils sont chrétiens tous les deux, chrétiens fervents tous les deux. Elle, parce que l'habitude s'est prise, et parce que l'habitude s'est prise sans qu'on en parle, elle, au bout de 2 ans, 3 ans, à partir du mercredi, et de la sueur froide, demain soir, j'y passe. C'est elle qui a eu le courage de m'en parler. Mon père, qu'est-ce qu'il faut faire? Il faudra qu'on lui en parle. Je dis « on » pour déstresser, mais c'est évidemment pas moi qui vais lui en parler. Mais il faudra qu'on en parle. Alors elle a pris son courage à deux mains et elle lui a expliqué que c'était pour elle une épreuve terrible. Il rentre sans avoir pris le temps de téléphoner avant parce qu'il est très pris dans son boulot. Et puis comme quelque chose de normal, on dit bonsoir aux enfants et hop, allez. Comme c'est un type bien, il a compris. Et à partir du moment où il a compris, dès la veille, il lui téléphonait. Ou un petit, alors là, entre époux, on peut un texto ou un mail, mais c'est mieux un téléphone, une voix directe. Ma chérie, quelle robe tu vas mettre demain soir? Ma chérie, qu'est-ce qu'on va manger demain soir? Puis on progresse, quelle nappe vas-tu mettre sur la table? Et puis on progresse, est-ce qu'il y a un programme prévu demain soir? Mais son cœur n'a plus qu'un programme, c'est le désir de celui qu'elle aime. Mais au lieu d'être dans l'angoisse depuis la veille, elle est dans l'attente, elle est dans le désir. Et son désir ne fait qu'augmenter à lui sa capacité de don. Si on comprenait, si on pouvait comprendre que la première responsabilité de l'homme est de préparer la femme, de préparer son épouse pour qu'elle puisse désirer, pour qu'elle puisse attendre. Il n'y a pas très longtemps que j'ai découvert ça. Mais ça a profondément confirmé ce que je pensais. C'est elle, quand elle se sent elle dans son corps, c'est quand elle se sent elle dans son être, prête à accueillir. C'est elle qui dit « Maintenant, viens mon chéri, viens maintenant. » Alors lui peut donner. Et on va entrer dans la véritable communion. Vous savez comment termine la Bible? Dans les tout derniers versets, l'Esprit et l'Épouse disent « Viens, viens Seigneur Jésus. Viens Seigneur Jésus. » C'est à l'Époux qui prépare son Église pour accueillir ce qu'il a à lui donner. Mais c'est l'Épouse qui donnera le signal. Maintenant, viens. Voyez maintenant pourquoi la Vierge Marie à devancer le désir dans les noces de Cana. Mon chéri, ils n'ont plus de vin. Que me veux-tu, femme? Comment me demandes-tu ce que tu me demandes? Quelle est la demande de ton cœur? Quelle est la relation dans laquelle tu me demandes ce signe? Mon heure n'est pas encore venue. Elle n'insiste pas, elle se retire. Et lui devance le don par ce signe qu'il donne aux apôtres. Extraordinaire, ça. Tout ce que je pourrais dire de la relation entre l'homme et la femme, entre la femme et l'homme, tout ce que je pourrais dire de la relation entre l'époux et l'épouse, et l'épouse et l'époux, je peux le dire de la relation entre le Christ et l'Église, l'Église et le Christ.
1: et réciproquement. Et c'est une des raisons pour lesquelles les prêtres sont tout à fait à même d'en parler. Parce que le prêtre vit aussi cette relation conjugale autrement, avec une sexualité offerte et sacrifiée, sacrifiée au sens où elle est offerte en holocauste. Mais on n'a pas coupé les machins, on n'a pas castré. Il vit cette sexualité d'une façon spirituelle, d'une façon mystique. Vous savez, à lire certains mystiques du Moyen-Âge, ils avaient un langage incroyablement cru, on n'ose plus lire ça en public. Parce qu'ils avaient ce langage où on passe presque sans transition du langage de la sexualité au langage de l'amour entre le Christ et l'Église. Parce que c'est immédiatement analogique. Mais de la même manière qu'un homme ne peut pas se donner à quelqu'un qui ne peut pas encore donner la vie, de la même manière, celle qui ne veut pas encore donner la vie ne peut pas attirer ou séduire pour provoquer une relation qui est stérile. C'est le rôle de l'Église que de susciter le don. Viens, Seigneur Jésus, Maranatha. C'est extraordinaire, ça. Il faut guérir la sexualité. Je ne peux guérir la sexualité que par une chasteté retrouvée. Qu'est-ce que c'est la chasteté ? C'est la vérité des gestes. Quand vous embrassez une jeune fille, vous les hommes, quand vous avez des gestes un peu, des caresses un peu appuyées, vous les demoiselles ou les femmes, qu'est-ce que vous faites ? Qu'est-ce que vous dites ? Qu'est-ce que vous voulez exprimer ? Qu'est-ce que vous cherchez ? Dans le mariage comme hors mariage. Parce que finalement, c'est la même chose. Qu'est-ce que vous cherchez ? Qu'est-ce que vous voulez susciter ? Vous voulez être attentif à l'épanouissement de l'autre ? Ou vous cherchez, vous, la satisfaction d'un désir selon votre corps de femme ou selon votre corps d'homme ? La femme est beaucoup plus sensuelle, beaucoup moins sexuelle. L'homme est beaucoup plus sexuel, beaucoup moins sensuel. Il va falloir que l'homme sensualise sa sexualité, que la femme sexualise sa sensualité. La femme, spontanément, n'est pas tournée vers le sexe. L'homme, lui, quand il est pris d'une pulsion, il y a des moments où il ne peut plus se maîtriser. Pourquoi il ne peut plus se maîtriser ? Parce qu'il n'a pas appris à maîtriser. Pour pouvoir dire oui un jour, le oui de la liberté, le oui de l'amour, le oui de la communion. Pour pouvoir dire oui un jour, il faut avoir longtemps, longtemps dit non. Celui qui n'a jamais dit non à une cigarette, qui n'a jamais dit non à un verre de vin, celui qui n'a jamais dit non à un baiser, celui qui n'a jamais dit non à quelque chose de jouissif, peut-être légitime, il ne saura jamais dire oui, il ne sera jamais libre. Il sera esclave de ses envies. Mais mon père, j'ai envie. Justement, tu n'es pas libre. Ça, c'était... Je raconte ça tous les week-ends de préparation au mariage. C'est une histoire qui m'a énormément marqué. Qui m'a marqué pour... Il y a de temps en temps, comme ça, des épisodes, on ne sait pas très bien pourquoi, mais c'est parce qu'on y réfléchit après. J'avais sur un bateau, on était à Tahiti, un garçon qui faisait son service militaire, qui était jeune, il avait 18 ans. Vous savez, Tahiti... À l'autre bout du monde, c'est là au-dessous, là, vous voyez, à l'autre bout du monde, 18 ans sorti des jupons de papa et maman, et le sable chaud, Vahiné, cocotier, ou ukulélé, vous voyez, ça. Bon. Je connaissais bien ce garçon-là. C'est du temps où j'étais célibataire, je les emmenais souvent faire des grandes balades en montagne parce que ça les fortifiait un peu. Puis depuis un temps, je voyais ce garçon qui. C'était sur une pente difficile. Ce garçon était clairon dans la garde d'honneur que je commandais. Et un matin, le clairon n'est pas à son poste. Alors on cherche le clairon et il était dématé. Il était dans sa bannette qui tanguait un peu plus que la normale. Alors on trouve un clairon de remplacement. Et puis, une fois qu'il a été remis dans l'axe, je l'engueule parce que c'était mon métier. 15 jours, motif trop con, vous savez, c'est le tarif. Puis je lui dis maintenant... C'est plus l'officier, l'enseigne de vaisseau qui te parle, c'est François Poté qui te parle. Tu déconnes. Ah, lieutenant, j'ai le droit de faire ce que je veux. Oui, bien sûr, tu as le droit de faire ce que tu veux, mais tu déconnes. Et j'en ai vu se casser la gueule, quelquefois gravement, et je serais désolé désolé que tu sois finalement dans une situation tellement grave que tu mets la vie d'une personne en danger, et peut-être la vie des enfants en danger. Ah, lieutenant, j'ai bien le droit. Il y a des passes d'armes comme ça. Je suis libre de faire ce que je veux. C'était son grand truc. Oui, je voudrais bien que tu sois libre. Et finalement, il baisse le nez. Il me dit, lieutenant, c'est plus fort que moi. J'ai craqué. Ah, voilà bien la question. Et voilà bien la chose que je cherchais. Tu me dis, je suis libre. Je ne demande que ça. Et tu me dis, j'ai craqué. Ce qui prouve que tu n'es pas libre. Ce n'est pas toi qui as commandé à ton action. Ce n'est pas toi qui voulais ce que tu as fait. C'est ta carcasse. Je le comprends, je ne te juge pas. Je ne pose aucun jugement sur ce que tu fais. Parce que je serais dans les mêmes circonstances. Peut-être que si je me frottais de trop près sur une vaillinée un peu qui sent bon, je serais pris des mêmes désirs. Et je ne suis pas sûr de pouvoir les maîtriser. Je n'ai aucun jugement, mais je dis, tu es sur une pente dangereuse parce que tu ne conduis plus ta vie. Tu ne sais pas où tu vas, tu ne sais pas où tu veux aller. Alors comment veux-tu découvrir l'amour dans ces conditions ? Oh, mon père, lieutenant, je ne suis pas encore à l'âge où on découvre l'amour. Ah, ben c'est bien ça la question. Et c'est bien ça qui est très grave. Plus tu fais ce genre de conneries, plus tu retardes le moment où tu pourras enfin découvrir la vérité d'une relation qui te conduit au bonheur. Il faut guérir la sexualité qui a été blessée par le péché. Encore un mot, si vous permettez, avant de conclure avec ma troisième et dernière partie. Ce qui peut profondément guérir la sexualité, j'en suis convaincu, guérir ces désordres qui sont en nous, d'une recherche de jouissance qui est désordonnée, c'est la véritable amitié, je vous en ai parlé hier, mais c'est aussi la vérité dans la relation, et je crois profondément que la vérité dans la relation, c'est la tendresse. Et ça vaut aussi bien en dehors du mariage que dans le mariage. Chaque année maintenant, c'est Jean Vanier qui m'a invité à le faire. Chaque année en janvier, je prêche à l'Arche un week-end sur la tendresse dans le couple. Très impressionné des réactions. La tendresse dans le couple, la tendresse dans l'amour, la tendresse dans le geste. Je me rappelle un garçon qui était en train de mourir du sida, que j'accompagnais dans les derniers jours de sa vie. Personne homosexuelle. Et je me rappelle, c'était effroyable. J'ai beaucoup pensé à mon saint patron qui avait embrassé un lépreux, ça l'avait marqué pour toute sa vie. Il était comme une espèce de pourriture en train de pourrir littéralement sur son lit de mort. Et je me rappelle, en pensant à mon saint patron, avoir embrassé

contre moi quelqu'un qui du coup s'accroche parce qu'on a tellement besoin de tendresse. Combien d'épouses, 10 ans, 15 ans de mariage, qui éclatent en sanglots, mon père, il ne me prend jamais plus dans ses bras. Ah, au début, il était très fort quand on était fiancés. Dans les 2-3 premières années de mariage, il me serrait dans ses bras. Moi, ce dont j'ai besoin, c'est pas ce qu'on fait sous la couette, c'est qu'il me serre dans ses bras, tout simplement. Et au fond, lui aussi en a besoin. Il ne le sait pas. On a terriblement besoin de tendresse. Et je crois que une des grandes manifestations de la miséricorde, j'en suis convaincu et de plus en plus, une des grandes manifestations de la miséricorde, c'est l'expression de la tendresse. Peut-être que les uns ou les autres, vous m'avez vu, ou ceux qui me connaissent, je sais, je prends des risques au sens mondain du terme, parce que j'ose des gestes de véritable tendresse. Je suis intimement convaincu que c'est ce dont le monde a le plus besoin. Jamais, jamais, je ne me laisserai embrasser. Bonjour, comment vas-tu? Ça va? Oui, ça va. Et toi? Je prends comme Jean-Paul II faisait, et j'ai vu que le pape François faisait la même chose. Il prend une tête dans les mains et il l'embrasse. Il la serre sur son cœur. Dans l'amitié, on peut faire des gestes comme ça. Il y a tellement de gestes mondains dans l'amitié, dans le monde mondain, célibataire ou marié, des gestes qui sont faux, des embrassades qui sont fausses, des séductions qui mènent à la mort, parce qu'il n'y a aucune tendresse dans ces gestes-là. Il n'y a pas de vérité dans le regard. Il n'y a pas de vérité dans la caresse, il n'y a pas de vérité dans les mains, dans les doigts, dans les yeux. Je pense que là, nous pouvons tous faire quelque chose, et faire quelque chose de vrai. Je pense que même dans l'amitié, oui, je sais, c'est difficile. Oui, je sais, il faut déjà être assez fort. Mais je pense que si un garçon et une fille étaient capables d'un véritable geste de tendresse, ils n'auraient plus besoin de coucher ensemble pour essayer de jouer un jeu qui finalement retarde la vérité au lieu de la faire progresser. Je suis persuadé que la tendresse, ce n'est pas seulement s'embrasser, ce n'est pas seulement se toucher, c'est la vérité d'un regard, c'est la vérité d'un mot, c'est la vérité d'un encouragement, c'est danser d'une manière belle, vraie. Dans les mariages aujourd'hui, même les mariages de ma propre famille, on ne sait pas danser. On se dandine du cul comme ça en faisant des trucs. Mais c'est con, qu'est-ce que vous voulez? C'est con. Ça me désespère. Je rêve, peut-être qu'avec l'Emmanuel, on pourrait faire ça. Je rêve d'ouvrir une école de danse. J'étais vachement content parce qu'hier soir, il y avait des essais. Il y avait 2 couples qui savaient danser, je crois, sur la totalité. Enfin, j'en ai vu que 2, mais bon, il y en avait peut-être d'autres. Mais c'est bien, c'est un petit essai de... C'est pas encore la valse, mais enfin, c'est du Scottish, comme ça s'appelle, hein, je crois, d'après ce que j'ai compris. Il y a un prêtre qui est prof de danse. Alors, ça comptait pas sur moi. Un frère consacré qui est pas en habit, enfin, qui est consacré... La consécration dans l'Emmanuel, c'est un truc spécial, mais... Non, mais c'est-à-dire, un prêtre qui, même dans les mariages, moi, souvent, même dans ma famille... De toute manière, je ne reste à la soirée que quand c'est dans ma famille. Et encore, même dans ma famille, ça me casse les pieds. Mais j'ai horreur de ça. Bon, enfin bref. Mais non, parce que ça ne sert à rien. On perd un temps avec ces conneries-là. Vraiment, c'est... Enfin, je vous reparlerai des mariages un autre jour, mais la mondanité des mariages, c'est désespérant. Désespérant. Quand est-ce qu'on pourra faire un mariage avec un grand pique-nique sur la pelouse qui dure 2 jours de fête et où on dansera du scottish au lieu de danser ces conneries dans le noir où on n'entend rien avec des lumières qui font tac tac tac? Non mais ça m'agace. Le jour où j'ai quitté le monde pour offrir ma vie au Seigneur, on ne danse plus parce qu'on a fait des choix. Quand je vois un prêtre, quelquefois des jeunes prêtres, qui dansent, même avec sa sœur, même avec sa cousine, non. Enfin bon, ça c'est un autre sujet. Le péché, vous rappelez la première conséquence du péché, immédiatement après qu'ils aient péché, Adam et Ève ont découvert qu'ils étaient nus.

Et pourquoi ont-ils découvert qu'ils étaient nus? Parce qu'au lieu d'être dans la relation d'un regard qui communie, ils se sont retournés sur eux-mêmes et ils ont découvert qu'en réalité, ils n'étaient rien, ils étaient néants. Et le pire, c'est qu'ils ont eu honte de cette nudité. Honte parce qu'ils ne peuvent pas assumer. Je ne peux pas assumer ma nudité sans qu'elle soit dans un esprit de communion. Alors ils se sont cachés. Et quand Dieu se promenait le soir dans le jardin, ils se sont cachés dans le buisson. Adam, où es-tu ? Toute la Bible va se terminer, l'esprit et l'épouse disent « Viens, viens Seigneur Jésus ». Le monde, l'humanité appelle Dieu. Tout a commencé par un cri angoissé, c'est pas une angoisse parce que c'est Dieu, mais un cri terrifiant de Dieu. « Adam, où es-tu ? Je me suis caché parce que j'étais nu. Qui t'a dit que tu étais nu ? Est-ce que tu aurais mangé de ce fruit que je t'avais défendu de manger ? C'est la femme qui lui a donné, espèce de salaud. Faucheton. Mais c'est terrible ça. L'homme n'accepte pas de porter sa responsabilité. Les hommes sont mous. Il doit assumer. C'est elle qui a mangé le fruit, d'accord. Mais c'est lui qui est responsable. On peut retourner la chose, mais il y a quand même quelque chose du masculin, du féminin. Ils sont nus, ils ont eu honte, ils se sont cachés. Vous êtes Dieu, qu'est-ce que vous faites pour rattraper les choses ? C'est vachement dur, hein ? Vous n'avez jamais pensé à vous mettre à la place de Dieu. Comment faire pour redonner confiance à l'homme et à la femme, pour les aider à retrouver la confiance dans un regard réciproque, sans troubler leur liberté, sans forcer leur liberté ? Le Seigneur a trouvé un truc auquel personne ne pouvait penser. Il s'est exposé lui-même, cloué pour être sûr de ne pas pouvoir bouger, il s'est exposé nu devant la nudité de l'humanité. J'ai découvert ça en allant au JMJ à Madrid. On est passé par Barcelone avec le groupe avec lequel j'étais. Et on est passé à cette extraordinaire basilique qui s'appelle la Sagrada Familia. Je ne sais pas si vous avez vu ça, mais ça, il faut aller voir ça une fois dans sa vie. Je suis resté là un quart d'heure en train de pleurer. On est aspiré vers le haut dans cette basilique. C'est inouï. Inouï. L'architecte est un génie. D'ailleurs, il est en cours de béatification. Mais à la Sagrada Familia, il y a une façade, la façade nord, du transept nord, le portail nord. C'est toutes les scènes de la Passion qui ont été sculptées, non pas par l'architecte qui était déjà mort à ce moment-là, mais par un architecte dont j'ai oublié le nom, un sculpteur dont j'ai oublié le nom dans les années 50. Donc, des scènes de la Passion qui sont représentées d'une manière assez grossière, assez dure, mais très expressive, assez stylisée, disons, mais très expressive. Et il y a au-dessus de la porte un immense crucifix, le Christ en croix, et c'est la première fois que je le voyais, première fois que je rencontrais ça, le Christ est représenté sur sa croix nu, d'une façon suffisamment stylisée pour que ce soit très discret, pour que ce soit pas choquant, mais il est représenté nu. Habituellement, tous les sculpteurs, tous les peintres ont représenté le Christ revêtu au moins d'un linge. Et là, il a osé. Puis les JMJ, ça m'a beaucoup travaillé. Et après, ça m'a beaucoup travaillé. Et je me suis dit, au fond, le Christ a trouvé ce moyen. Il se présente nu devant l'homme. Et dit à Adam et Ève, tu peux faire ce que tu veux devant ma nudité. Tu peux cracher, il y en a qui l'ont fait. Tu peux hurler, il y en a qui l'ont fait. Tu peux te moquer, il y en a beaucoup qui le font. Tu peux aussi te laisser gagner par mon regard. Moi, je t'aime. Et moi, je n'ai pas peur de m'exposer tel que je suis devant ta pauvreté, devant ta fragilité. On ne peut assumer sa propre nudité, donc on ne pourra assumer sa sexualité vraiment que si on est enveloppé dans un regard qui m'habille, un regard de tendresse qui m'habille. Le regard du monde, le regard mondain nous déshabille. Et c'est terrible parce que quand il fait chaud l'été, dans notre monde à nous qui est tellement abîmé, les filles n'attendent pas que les garçons les déshabillent du regard, elles commencent le travail avant que les garçons n'aient besoin de le faire. Mais c'est terrible.
Je dis ça dans beaucoup d'homélies de mariage maintenant. Ça fait une petite pause dans l'homélie et ça permet de détendre l'atmosphère. Aujourd'hui, tout le monde voudrait vivre à poil, mais personne n'accepte de se mettre à nu. Quand on est à poil, on joue encore un jeu. Sur les plages des naturistes, je n'ai pas l'expérience, mais je vois bien, ils ne sont pas à nu, ils sont à poil, c'est-à-dire qu'ils jouent un jeu, ils ont un masque, ils ont encore un espèce de masque mondain. Il faut s'aimer beaucoup, il faut être promis à sa promise, il faut être donné dans les épousailles, il faut être donné totalement corps et âme à l'autre pour que je puisse dévoiler ma nudité devant quelqu'un qui ne me regardera pas pour me posséder, mais pour se donner. La nudité est sacrée. La nudité est sacrée. Le Christ est exposé nu sur la croix. C'est ce que j'appelle aujourd'hui l'amour exposé. L'humanité va se séparer en deux. L'amour qui s'impose ou l'amour qui s'expose. L'amour qui s'impose, c'est la mort qui est au bout. On subira la mort. L'amour qui s'expose, c'est la vie qui est au bout. J'offre ma vie. Est-ce que vous cherchez à vivre, mais qu'au bout vous subirez la mort? Ou est-ce que vous vivez pour vivre en offrant votre vie? C'est radicalement l'opposé. J'ai compris ça beaucoup et je conclurai là-dessus. Au moment de la grande agonie de Jean-Paul II, c'est en reprenant l'agonie de Jean-Paul II après coup que j'ai vraiment pénétré de beaucoup plus profondément ce mystère. Jean-Paul II n'a jamais eu autant d'autorité que quand il était infirme sur son fauteuil de malade. Jean-Paul II, le grand, l'immense, l'homme au charisme invraisemblable, je le dis en secret parce que je ne peux pas le dire et l'écrire, mais c'est le plus grand saint que la terre ait jamais porté après Jean-Baptiste. Jean-Baptiste, parce que Jésus a dit que c'était le plus grand, donc je ne peux pas dire contrairement, contraire de ce que Jésus a dit. Mais après Jean-Baptiste, c'est Jean-Paul II le plus grand. Pourquoi ? Parce qu'il a toutes les facettes de la sainteté. Il a l'envergure d'un saint Augustin, il a la petite voix d'une sainte Thérèse, il a les stigmates d'un saint François, il a la mystique d'un saint Jean de la Croix, il a l'aspect marial de saint Louis-Marie de Montfort. Il a, quel que soit le saint que vous regardez, qui reflète une facette du Christ, lui, Jean-Paul II, qui nous est donné à nous, à notre monde, à nous, notre génération, à nous. Jean-Paul II, il a toutes les facettes de cette sainteté. C'est extraordinaire. Je suis étonné de... Pardonnez-moi, je n'ai jamais vu écrit ça quelque part. Et pourtant, pour moi, ça me saute aux yeux. C'est pour ça que tout le monde peut s'identifier à Jean-Paul II. Les grands-parents, les jeunes parents, les fiancés, les célibataires, les enfants. Tout le monde peut s'identifier à Jean-Paul II. Tout le monde y trouve son compte. Moi, m'identifier à Sainte Thérèse de l'Enfant Jésus... Oui, je comprends ce qu'elle me dit de sa petite voix, mais c'est pas complet. Enfin bon, je vais au but. Jean-Paul II le Grand, qui avait un charisme tellement époustouflant à remuer des millions de personnes dans le monde, quand il a été sur son fauteuil d'infirme, il ne pouvait plus parler. Certains de ses conseillers, même dans les plus proches, ont dit « Mais quand même, on ne peut pas avoir un pape comme ça, de quoi l'Église a l'air aujourd'hui ?» Et Jean-Paul II a tenu... contre l'avis de certains de ses proches, à se laisser voir jusqu'au bout. Il ne s'est jamais montré, mais il s'est laissé voir. Et en reprenant cette histoire de son agonie après, je me suis rappelé qu'il est mort dans le cœur de l'année eucharistique qu'il avait décrétée. Il avait proclamé une année eucharistique. Et dans cette année eucharistique, il nous avait donné une encyclique, l'encyclique sur l'Eucharistie, la dernière qu'il a écrite, où il demandait à tous les chrétiens d'être des hommes et des femmes eucharistiques. Je me suis beaucoup demandé ce que ça voulait dire devenir un homme eucharistique. J'ai compris, bien après la mort de Jean-Paul II, en méditant sur son agonie, il a été exposé sur son lit de souffrance, sur son fauteuil de souffrance, sans aucune défense, absolument vulnérable. Et il a accepté cette vulnérabilité devant les caméras du monde entier. Absolument vulnérable,
Il ne s'est pas montré. Il s'est laissé exposer comme le Saint-Sacrement est exposé sur l'autel. Il est vraiment identifié à cet amour exposé. Et c'est d'ailleurs ce qui est tellement bouleversant chez cet homme. Il n'a jamais imposé son amour. Il s'est exposé comme le Christ est exposé. C'est ça que j'appelle l'amour exposé. Dans ce que j'appelle aujourd'hui la sainte vulnérabilité. La sainte vulnérabilité. Peut-être que je voudrais conclure là-dessus. Peut-être que c'est la chose finalement qui est la plus radicalement contraire à ce monde mondain contre lequel le pape François cogne à coups de boutoir la mondanité du monde. Le monde veut répondre à une certaine norme. Il faut être fort, il faut être beau, il faut être comme tout le monde, il faut avoir du fric, il faut dominer. Le Christ nous apprend à accepter d'être vulnérable. Si tu as des charismes, il faut développer ces charismes. Il faut les exercer, mais pas pour toi. Pour le monde, en jouant dans la symphonie dont parlait le père Lionel ce matin. Tant mieux si tu es beau et bien fichu, mais ce n'est pas ça qui te donnera le succès ni le bonheur. Tant mieux si tu as du fric, mais mets-le au service de la communauté. Tant mieux si tu as un métier brillant, mais que ce métier te permette de mieux servir le monde. Est-ce que vous acceptez? Est-ce que nous acceptons, parce que je me pose la question en même temps qu'à vous, est-ce que nous acceptons fondamentalement d'être aujourd'hui vulnérables dans le monde? Je vous envoie, dit Jésus, comme des agneaux au milieu des loups. Le jour, disait Benoît XVI, le jour où l'agneau cherche à se protéger avec la panoplie du loup, il ne bénéficie plus de la protection du bon pasteur. C'est fort, ça. Hein, je vous envoie comme des agneaux au milieu des loups. Si parce que vous avez peur des loups, vous cherchez à prendre la panoplie du loup pour vous protéger, vous ne bénéficiez plus de la protection du bon pasteur. Vous vous rappelez, David, qui a voulu combattre Goliath, au début il a pris parce que c'était la mode, parce qu'on lui avait demandé de le faire, parce qu'il pensait qu'il n'y avait pas d'autre moyen. Il a pris l'armure qu'on lui présentait, l'armure de Saül. Il s'est pris les pieds dedans, il s'est cassé la gueule. Et pour un peu, il se faisait trucider par Goliath. Alors il a largué son armure. Et il a été chercher les 5 petits cailloux dans le ruisseau. Les 5 plaies de Jésus dans le torrent de son amour. Il les a mis dans sa besace. Slack, avec sa fronde, il a envoyé un petit caillou sur le front de Goliath. Il a tué le mal sec. Fabuleux, ça. Est-ce que j'accepte cette vulnérabilité dans le monde? On est fragile dans le monde, mais en réalité, on est beaucoup plus fort. Parce que si on est dans ce cœur brûlant d'amour, qu'est-ce que vous voulez qu'on craigne? Qu'est-ce que vous voulez qu'on craigne? Le but de notre vie, c'est de donner notre vie. Donc après tout, qu'on soit martyr à 20 ans, à 80 ans ou à 110, aucune importance, pourvu que notre vie soit donnée. Quel est le sens de la vie? Si ma mort n'a pas de sens, ma vie n'a pas de sens. Seigneur, tu sais tout. C'est toi qui sais si je t'aime. Jésus vient demander à Pierre, qui a tombé son armure de prétention. Pierre a été pris au piège de lui-même. Il a été mis à nu. Pierre, est-ce que tu m'aimes? Oui, Seigneur, tu sais bien que je t'aime. C'est bien, reprends mes brebis, je te les confie. Pierre, est-ce que tu m'aimes? Mais oui, Seigneur, tu sais bien que je t'aime. Et là, tout le scénario se remet dans sa tête et il recommence à pleurer. Pierre, est-ce que tu m'aimes? Seigneur, c'est toi qui sais. C'est toi qui sais si je t'aime. J'ai renversé la question. Moi, je ne sais plus. Je vous ai dit l'autre jour, et je le dis sans mentir parce que c'est vrai, j'ai de moins en moins confiance en moi, de plus en plus confiance en lui. Celui qui met sa confiance en lui, un jour ou l'autre, il se prendra les pieds dans le tapis ou dans son armure. Il faudra un jour ou l'autre qu'il tombe l'armure. Peut-être que ce sera sur son lit de mort, mais un jour ou l'autre, il sera obligé de le faire. Si je tombe l'armure pour accepter de revêtir le vêtement blanc, celui que me donne le Christ, celui qui a été lavé, comme dit l'Apocalypse, dans le sang de l'agneau,
Celui-là ne craint plus rien ni personne. Il est victorieux en lui, par lui, avec lui. Un tout dernier mot. Quand Pierre s'est cassé la gueule et que du palais du grand prêtre, il est sorti en pleurant amèrement, vous savez ce qu'il a fait ? Personne n'en parle. Judas est parti se pendre. Il a regardé Jésus. Non, c'est Jésus qui l'a regardé. C'est Jésus qui l'a regardé. Et Pierre a gardé dans son cœur ce regard dans lequel il n'y avait aucun reproche, dans lequel il y avait un amour total. Mais c'est ça qui l'a fait pleurer, qui l'a fait craquer complètement. Mais après ça, qu'est-ce qu'il a fait ? On n'en parle jamais. Je suis surpris qu'on n'en parle jamais. Il y avait une seule personne qui pouvait l'accueillir sans le juger, sans le condamner. C'était la Vierge Marie. Et comment je suis sûr qu'il est allé voir la Vierge Marie ? C'est parce que le matin de la résurrection, quand Marie-Madeleine revient du tombeau, « Venez voir, on a pris Jésus, je ne sais pas où on l'a mis. » Elle court, et il y avait Pierre et Jean qui étaient ensemble. Jean, il est forcément avec Marie. Dès cette heure-là, il prie Marie chez lui. Si Pierre est avec Jean, c'est parce que Pierre est avec Marie. Pierre savait, il avait compris. Marie était la seule personne au monde qui pouvait l'accueillir, le consoler sans le condamner. Qui pouvait revêtir sa nudité d'un regard de miséricorde et de tendresse. Et ça, c'est là-dessus que je voudrais terminer, parce que nous sommes tous des pauvres types. Hein. Et nous sommes tous pris en tort, nous sommes tous pris en défaut, un jour ou l'autre, et tous les jours. Le juste pêche 7 fois par jour. La Vierge Marie, dont nous fêtons aujourd'hui cette fête extraordinaire du Mont Carmel, c'est elle le refuge des pécheurs, c'est elle qui peut guérir toutes les blessures de l'amour, c'est elle qui nous apprend à aimer. Amen.

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0: Si vous qui êtes mauvais, vous savez donner de bonnes choses à vos enfants, combien plus le Père du Ciel donnera-t-il l'Esprit Saint à ceux qui le lui demandent ? Luc 11, 13.

0: Donc le cinquième chapitre, c'est Amour pour amour. Rendre amour pour amour. Alors c'est un autre nom qui est plus compliqué pour nous, en tout cas pour moi, qui s'appelle la réparation. C'est comment finalement Jésus dit à Marguerite Marie, mais tu vois mon amour pour toi, est-ce que tu veux bien me rendre amour pour amour? Voilà, c'est ça la grande question. Rendre amour pour amour. Et comment rendre amour pour amour? Ben, on va se laisser conduire par ce dernier chapitre. Je reçus, dit Marguerite Marie, de mon Dieu des grâces excessives, excessives de son amour et me sentis touché du désir de quelque retour et de lui rendre amour pour amour. Ça, cette expression, elle vient de là, telle qu'elle nous est transmise. Hein. Et ce qui est intéressant, c'est que Frère Charles de Foucauld, Saint Charles de Foucauld, lui aussi réutilise cette expression parce qu'il était très marqué, très profondément marqué par sa famille et par ce qu'il a vécu dans sa conversion, par le cœur de Jésus, à tel point qu'il l'a mis sur sur son vêtement. Voilà, il l'a mis sur son vêtement. Et il dit, lui, désir, alors bon, Charles de Foucauld, c'est un absolu, hein. Désir de souffrance pour lui rendre amour, pour l'imiter. Chez Charles de Foucauld, c'est l'imitation du maître. Donc, devenir Jésus pour les autres. C'est ça ce qu'il essaye de vivre, puisqu'il est dans le Hogar avec ses frères Touareg. Et il a compris qu'il ne pouvait pas leur annoncer Jésus directement. Il fallait qu'il l'annonce à travers ce qu'il était et à travers sa charité. Alors, mon petit plan, le premier point, c'est rendre amour pour amour un engagement personnel. Le deuxième, c'est rendre amour pour amour un engagement social. Avec la civilisation de l'amour, hein. Et donc il y a eu toute cette veine du christianisme social très important pour manifester qu'on ne peut pas rester les bras ballants face à une société qui perd son cœur. Et puis le troisième point, c'est amour pour amour, la consécration en vue de la mission. Et puis le dernier point, la conclusion, ce sera comment brûler. Alors rendre amour pour amour un engagement personnel. Le pape François, au numéro 166, reprend la phrase de Marguerite Marie, J'ai soif, mais d'une soif si ardente d'être aimé des hommes au Saint-Sacrement que cette soif me consume et je ne trouve personne qui s'efforce selon mon désir pour me désaltérer en rendant quelque retour à mon amour. Voilà, donc ça c'est la demande, l'expression, Jésus dit, voilà, je me livre dans l'Eucharistie et dans le Saint-Sacrement et il y a beaucoup d'ingratitude, d'indifférence, et à l'époque même de sacrilège, et ça existe encore aujourd'hui malheureusement. Voilà. Alors, le pape prend cette phrase, mais curieusement, le pape ne va pas mettre l'accent sur la dévotion telle qu'elle est présentée, et on vous l'a présentée à travers Marguerite Marie, les promesses, etc. Il ne va pas insister là-dessus, il va tout de suite mettre l'accent sur le fait que pour aimer Dieu et lui rendre amour, il faut aimer ses frères. Il insiste là-dessus. Voilà. Donc, c'est pas du tout, c'est complètement logique, hein. La première épître de Saint Jean dit, chapitre 4, verset 20, Celui qui n'aime pas son frère qu'il voit ne saurait aimer Dieu qu'il ne voit pas. Voilà. Donc, il insiste sur. Alors, vous connaissez le pape François. Le pape François, il a un engagement social qui est viscéral. C'est lui, l'amour pour Dieu et l'amour pour les frères, ça ne fait goûte, ça ne fait que tout un. Il faut savoir que le pape François, il a le Saint-Sacrement dans sa chambre. Donc lui, il dort avec. Mais ça, c'est pas moi qui le dis, hein. C'est de source officielle. Hein, donc il a le Saint-Sacrement et il prie. C'est un homme profondément un homme de prière. Il se lève à 4 heures du matin et de 4 heures à 7 heures, qu'est-ce qu'il fait? Il est en colloque avec son Seigneur et lui présente sans doute toutes les affaires de l'Église en disant, mais qu'est-ce qu'il faut faire? Il est en colloque. Voilà. Alors, il peut nous déranger sur certains aspects parce qu'il est dérangeant, mais en fait, ça, c'est l'Esprit Saint qui est dérangeant, hein, c'est normal. Mais vraiment, il est attaché profondément à cette relation au Christ. Et donc, ce n'est pas chez lui une fuite en disant, bon, la prière, c'est bien, mais l'important, c'est de s'engager socialement avec les autres. Non, non. Pour lui, ça fait tout un. Voilà. Et donc, on peut entendre dans cet accent qu'il met sur la charité fraternelle, cette urgence, dans un monde qui se délite et qui s'émiette, cette urgence pour les chrétiens de communiquer cet amour qu'ils reçoivent dans le Saint-Sacrement, qu'ils reçoivent dans l'offrande du Christ. Et d'ailleurs, il va dire, et un des premiers points de mon sous-point de mon premier chapitre, là, c'est de son premier chapitre, c'est le pape invite à ce que nous devenions des sources. Rappelez-vous la Samaritaine, elle cherche à boire, elle vient à midi, il y a Jésus qui est fatigué, qui lui dit donne-moi à boire, comme à Marguerite Marie, donne-moi à boire, j'ai soif. Mais bien sûr que la soif de Jésus, c'est bien plus que l'eau, même s'il avait soif physiquement. C'est la soif que cette femme lui donne son amour, puisque cet amour avait été malmené, comme vous le savez. Et il va dire cette phrase, hein, il dit, l'eau que je lui donnerai, alors elle dit, mais si tu as l'eau vive, donne-la-moi. Et alors là, Jésus lui répond, l'eau que je lui donnerai deviendra en lui source d'eau jaillissante pour la vie éternelle. C'est Jean chapitre 4, verset 14. Vous voyez, donc l'eau que je reçois du Christ, si je la donne et la partage, elle devient en moi une source. C'est l'expérience que faisait saint Thomas d'Aquin, reprend le pape François. Saint Thomas d'Aquin dit, lorsque quelqu'un s'empresse de communiquer aux autres les divers dons de grâce qu'il a reçus de Dieu, l'eau vive jaillit de son sein. Voyez, en fait, l'eau devient vive en nous quand elle est partagée. L'eau du Christ, l'eau de l'amour devient vive en nous quand elle est partagée. On sait que saint Thomas d'Aquin, lui qui est un grand théologien, apprenait la théologie devant l'Eucharistie. Même on dit que pour des grands mystères chrétiens qui étaient complexes, eh bien, il mettait sa tête dans le tabernacle pour dire Jésus, enseigne-moi. Donc, alors, tout bien sûr qu'il y avait une intelligence hors du commun, mais il la recevait du Christ. Et donc, c'est ça qui est important. Je deviens source, mais je deviens source quand je partage ce que j'ai reçu. C'est comme une vasque, vous voyez, la vasque, elle se remplit et elle déborde. Il faut qu'elle soit remplie. Parce que si elle n'est pas remplie, si c'est un tuyau d'arrosage, vous allez vous vider, ça va être le burn-out. Mais si vous êtes une vasque, alors à ce moment-là, vous donnez ce qui déborde. Alors, pour cela, le pape nous invite à une offrande de tout nous-mêmes. Et nous offrir tout nous-mêmes, on va en reparler après, c'est offrir tout ce qui est ensablé en nous. Et vous avez vu à travers ces prières de miséricorde, de guérison, vous avez vu comment le Seigneur peut désensabler la source à cause de nos péchés, de nos inquiétudes, de nos tristesses, des tristesses du monde, tout ce qui peut nous oppresser. Eh bien, le Seigneur dit, voilà, si vous me donnez tout ça, je peux le transformer en source. C'est mystérieux, hein? D'un mal, Dieu peut toujours faire un plus grand bien. Une transformation intérieure de tout notre être, voilà, par une réponse à la douceur de l'amour du Christ. Et dans les offrandes, le pape cite saint François de Sales, hein, dans l'offrande de soi, ben, c'est toutes les petites contrariétés de nos vies. Alors, je vous en lis une ou deux. Saint François de Sales dit, offrir ces petites charités quotidiennes, ce mal de tête, ce mal de dents, cette défluxion, cette bizarrerie de mon mari ou de ma femme, ce cassement d'un verre, ce mépris ou cette moue, cette perte de gants, d'une bague, d'un mouchoir, cette petite incommodité que l'on se fait d'aller se coucher de bonne heure et de se lever matin pour prier, pour se communier, cette petite honte que l'on a à faire certaines actions de dévotion en public. Bref, toutes ces petites souffrances étant prises et embrassées avec amour, contentent extrêmement la bonté divine. Vous voyez, on peut offrir les petits sacrifices de nos vies. Au lieu de tomber dans l'amertume, eh bien, on les offre et ça se transforme en amour. Être source, c'est aussi avoir l'attention pour le maillon faible de notre société. Pour construire une chaîne forte, il faut toujours soigner le maillon faible. Alors, les maillons, alors vous voyez qu'aujourd'hui, c'est un grand défi, hein, mais c'est le défi de l'Évangile.
1: en sachant que c'est Dieu qui va le faire avec nous.
0: Il faut bien remettre les choses à leur place. Donc les petits de ce monde sont ceux qui vont nous aider à recevoir le salut de Jésus. Donc si nous sommes attentifs, et vous l'êtes les uns les autres, une personne isolée, un petit trisomique, handicapé, un migrant que vous avez accueilli chez vous, etc., toutes ces personnes-là nous apprennent ce que c'est que d'être sauvées. Parce qu'elles, elles n'ont rien. Elles attendent tout. Et nous, on a tout. Et quelquefois, on n'attend pas. Et donc, ils nous aident. Vous voyez, les personnes vulnérables nous apprennent ce que ça veut dire être sauvé. Et puis, c'est à travers cela, à travers cette attention aux plus petits, que se construira, se construit et peut se construire une vraie fraternité. Sous le regard du Père, bien sûr, parce qu'il n'y a pas de fraternité sans la filiation et la paternité. Donc le pape insiste aussi là-dessus, ça lui tient beaucoup à cœur. Et il reprend là Charles de Foucault, puisque Charles de Foucault a voulu, frère Charles a voulu vivre cette fraternité universelle. Et frère Charles, c'est au numéro 179, dit ceci: de toutes mes forces, je tâche de montrer, de prouver à ces pauvres frères égarés, que notre religion est toute charité, toute fraternité, que son emblème est un cœur. La charité doit rayonner des fraternités, dit le frère Charles, comme elle rayonne du cœur de Jésus. Voilà, la fraternité, elle naît du cœur de Jésus. Pourquoi? Parce que Jésus est le Fils unique du Père et qu'il est le frère, l'unique frère universel de tous, de tous les hommes, toutes les femmes, de tous les temps, de toutes les religions, de toutes les cultures. Et si nous nous mettons à l'école de ce cœur, nous allons entrer dans la dimension de ce cœur, de cette charité et cette fraternité universelle. Ça, c'était le premier point. Alors, le deuxième point, c'est... Donc là, c'était un engagement personnel. Maintenant, on va parler, dans ce deuxième point, d'un engagement social. Et là, le pape François met en scène, entre guillemets, Saint Jean-Paul II. Saint Jean-Paul II, pourquoi Saint Jean-Paul II? Parce que Saint Jean-Paul II, qui venait d'un milieu communiste, il savait très bien ce que c'était que la structure de péché. Quand on instaure dans la société une structure de péché par le mensonge, l'injustice et l'idéologie, Jean-Paul II était bien placé pour parler de cette structure de péché, mais pour aussi évoquer ce qu'avait déjà dit Saint Paul VI, de construire la civilisation de l'amour, construire la civilisation de l'amour. C'est le règne social du cœur de Jésus, hein. C'est la même chose. On l'a entendu bien avant règne social du Christ, ça c'était plutôt Léon XIII, hein, à la fin du 19e, et là avec Jean-Paul II, Paul VI, Jean-Paul II, repris par Benoît XVI et François, comment construire la civilisation de l'amour. Donc avec le Christ, dit le pape, nous sommes appelés à construire une nouvelle civilisation de l'amour. Quand Saint Jean-Paul II est venu à Paray-le-Monial le 5 octobre 1986, c'était un moment absolument inoubliable. Le pape voulait, il était venu à Ars, à Lyon, il voulait venir à Paris parce que comme Polonais, puisque la Pologne était le premier pays consacré au cœur de Jésus, c'était assez logique qu'il passe par Paris. Il était déjà passé comme cardinal bien avant. Mais il revient à Paris et là, il va s'adresser aux Jésuites parce qu'il passe, il fait l'esplanade, ensuite il vient à la basilique, vous avez vu la plaque à la basilique, puis il va à la Visitation et puis il rencontre les Jésuites à la Colombière. C'est ça, Jean-Rodolphe? Donc quand il est venu ici, la première fois, il n'était pas encore cardinal. Jean-Paul II s'est fait témoin de cette mission. Cela implique, dit-il, certainement que nous soyons capables de joindre l'amour filial envers Dieu à l'amour du prochain. Telle est en réalité la véritable réparation demandée par le cœur du Sauveur. Donc en fait, le pape François prend cette citation de Saint Jean-Paul II qui insiste sur ce lien entre l'amour filial et l'amour fraternel, comme on l'a évoqué, comme il nous l'a indiqué au début de ce cinquième chapitre. C'était donc à Paray-le-Monial le 5 octobre 1986. On l'a dit, le péché a un caractère social. En fait, quand je fais un acte qui
1: un péché, un acte. Un péché, c'est un acte. En fait, je touche tout le corps social de l'Église, tout le corps de l'Église, parce qu'une âme qui s'abaisse, qui tombe, fait tirer tout le monde vers le bas, comme un saint fait tirer tout le monde vers le haut. Donc mon péché a un impact sur tout le corps de l'Église et donc sur toute l'humanité. Oui. Par contre, un acte d'offrande, tout petit, si petit soit-il, sanctifie l'Église et ainsi sanctifie le monde. Donc, vous voyez qu'il y a un caractère social du péché, même s'il y a à côté ce que je vous ai évoqué, la structure de péché, donc des sociétés ou des systèmes. Et malheureusement, on est en train de voir aujourd'hui qu'il y a un système qui est lié à l'argent qui est en train de passer au-dessus de l'aspect politique, hein, de cette dimension de la puissance de mammon, de l'argent, hein, pour que finalement les plus forts soient toujours plus forts et les plus faibles toujours plus faibles. Donc ça, c'est vraiment une structure de péché, structure sociale. Donc il y a une conversion à vivre par rapport à la fois personnel et communautaire, par rapport à ces défis du péché personnel et du péché comme structure de péché. Donc c'est d'abord la conversion du cœur, dit-il, qui nous ouvre à de nouvelles attitudes de charité et qui aussi nous ouvre à une restauration sociale. Alors c'est intéressant de voir que l'histoire de l'Église montre que l'Église a initié, parce qu'elle vivait de l'Évangile, ben, l'école, les hôpitaux, hein, c'est l'Église qui a initié ça dans la société. Hein. Donc ça, c'était une époque où... Alors, c'était ressaisi par l'État, et tant mieux, l'Église montre ce que finalement un responsable doit proposer pour l'ensemble de la société. Elle est prophétique, dans le sens-là qu'elle a un caractère prophétique. Aujourd'hui, par rapport à ce que je vous disais sur le maillon faible de la société, il y a des associations, alors il y en a qui sont chrétiennes, puis il y en a qui ne le sont pas, et qui sont comme des œuvres supplétives à cause du manque des carences de l'État. Vous voyez, donc il y a des œuvres supplétives, et en France, s'il n'y avait pas la dimension associative de service pour la nation, on serait bien embêté. Vous voyez ? S'il y avait pas. Donc, cette dimension d'engagement social, elle passe aujourd'hui, par exemple, au niveau de l'Église, beaucoup de nouvelles associations qui prennent soin du maillon faible. J'en cite quelques-unes. La Maison de Lazare, qui était bien publiée par le Vendée Globe, si vous avez repéré. Les Cafés Joyeux, par exemple, où ce sont des enfants trisomiques, des trisomiques qui servent. C'est incroyable. Au Caplif, la Libération, pour s'occuper des gens de la rue. Puis moi, je parle du Rocher, où j'étais aumônier du Rocher, où on voit que ces œuvres supplétives, inspirées par l'Esprit Saint et par le cœur de Jésus, vont redonner une âme à un caractère social qui pourrait être simplement dans l'esprit ONG. Et le pape dit souvent, l'Église n'est pas une ONG. Elle a un caractère prophétique pour montrer voilà, ce qui est bon pour l'homme. Je me souviens dans un petit témoignage par rapport au Rocher. Un jour, la responsable des affaires sociales de la préfecture d'un lieu où était le Rocher vient visiter le Rocher. Elle s'appelle Aminata, c'est une femme très instruite, très, très croyante musulmane, très instruite, et elle fait le tour du Rocher. Le Rocher, c'est des personnes qui viennent vivre dans la cité, dans les cités sensibles, pour vivre, des familles qui viennent vivre pendant 3 ans, et des jeunes volontaires qui font un service civique pendant 1 an. Et donc, ils vivent avec les habitants, et ils font de l'accompagnement à la scolarité, ils font de l'animation dans la rue, ils font des camps, ils font sortir les personnes à la cité. Bon, je n'ai pas le temps de tout vous raconter, mais cette femme, Aminata, fait sa visite. Donc, on était un peu tremblotant, hein, parce que, comme la préfecture, bon. Mais en même temps, c'était une association. Bon, je perds un peu, je suis un peu fatigué, c'est pas grave. Et donc, elle fait sa visite, puis elle rencontre au préfet. Et elle, pour rendre compte au préfet, elle est accompagnée par la responsable institution du Rocher, une femme qui était très, très bien formée, et une autre personne. Et quand elle se trouve devant le préfet, elle lui dit, Monsieur le préfet, dans le Rocher, il y a 2 choses qui n'existent nulle part ailleurs. Alors, c'est comme ça qu'elle parle, hein. Et la première, c'est que des gens viennent habiter avec les gens de la cité. Ça, j'ai jamais vu. Et deuxièmement, et là, elle dit un truc qui est quand même... Elle dit au rocher, il y a de l'amour. C'est une musulmane, responsable des affaires sociales, qui s'adresse au préfet. Alors le préfet est un peu... C'est pas un langage très institutionnel, ça. Mais qu'est-ce que ça veut dire? Eh bien, ça veut dire que le pape l'explicite, il dit, dans la réparation chrétienne, elle exige, donc cette réparation, cet engagement social, exige une mystique, une âme, un sens qui leur donne force, élan, créativité inlassable. Elle a besoin de la vie, du feu et de la lumière qui procèdent du cœur de Jésus, numéro 184. Eh bien, le rocher, pour commencer sa journée, ils sont une heure devant le Saint-Sacrement. Vous voyez ? Donc c'est pour dire que si cette femme a été touchée par quelque chose qui dépasse le cadre institutionnel, c'est parce que le cœur de Jésus est capable de traverser toutes les cultures et les religions pour manifester l'essentiel, et l'essentiel, c'est l'amour. Donc ça, c'est conversion aux œuvres sociales. Alors, il y a un point qui est très sensible dans cette question, c'est la réparation des cœurs blessés. Alors, moi, je ne suis pas du tout un spécialiste, mais le pape nous invite à réfléchir sur la nécessité d'une conversion intérieure et des actes concrets là où a été causé le dommage le plus profond, la blessure la plus douloureuse. C'est au numéro 185, et là, ça fait référence, bien sûr, aux abus, aux abus spirituels, de pouvoir spirituel et sexuel. Je vous lis quand même, il y a eu un colloque à Rome, « Réparer l'irréparable ». Donc, le sanctuaire avait proposé de faire ce colloque pour réfléchir sur comment le cœur de Jésus avait quelque chose à dire par rapport à ces abus. Et le pape, qui les a reçus en audience, a dit cette phrase, « Un esprit de réparation, c'est au 186, nous invite à espérer que toute blessure peut être guérie, même si elle est profonde. La complète réparation semble parfois impossible. Lorsque des biens, des êtres chers sont définitivement perdus ou lorsque des situations sont devenues irréversibles. Mais l'intention de réparer et d'en poser concrètement les actes est capitale à la démarche de réconciliation et au retour à la paix du cœur. » Donc ça, c'est une partie du discours qu'il a dit à ce colloque. Mais le pape donne deux attitudes que tous peuvent vivre. Elles sont très simples. C'est que même si moi, je ne suis pas responsable d'une situation qui a brisé une vie, comme je vous l'ai dit, par mon péché, je peux être solidaire de celui qui l'a commis, spirituellement. Donc, ça veut dire quoi ? Ça veut dire, premier point, le pape nous invite à nous reconnaître pécheurs. Que mon péché peut me rend complice des actions les plus viles. Et le pape redit encore dans le colloque, c'est de cette honnête reconnaissance du tort causé aux frères et du sentiment profond et sincère que l'amour a été blessé que naît le désir de réparer. Les victimes ont besoin d'entendre qu'on leur demande pardon, même si on n'a pas été directement dans la situation. Qu'on reconnaisse, déjà, c'est la conversion. Puis la deuxième chose, c'est reconnaître pécheur, pardon. Et la deuxième chose, c'est demander pardon. 189. Et là, je vous lis parce que je vous lis toujours, on est toujours dans ce discours. L'habitude de demander pardon aux frères fait partie de cet esprit de réparation. Elle démontre une grande noblesse au cœur de notre fragilité. La demande de pardon est un moyen de guérir les relations parce qu'elle rouvre le dialogue et manifeste la volonté de renouer dans la charité fraternelle. Elle touche le cœur du frère, le console et suscite en lui l'accueil du pardon demandé. Alors, si l'irréparable ne peut être totalement réparé, l'amour, lui, peut toujours renaître, rendant la blessure supportable. Voilà, c'est des paroles très, très fortes, très profondes. Le pardon, bien sûr, c'est vis-à-vis, ça peut être vis-à-vis des victimes, mais le pardon en couple, en famille, c'est essentiel. Essentiel. De pouvoir avancer, de se dire « je te demande pardon ». Voilà, je t'ai dit une parole blessante, « je te demande pardon ». Et l'intéressé dit « oui, je te pardonne, je te pardonne ». Et ça, c'est vraiment un acte de réparation. Alors, bien sûr, à travers ces questions beaucoup plus aiguë des abus, mais aussi dans notre vie quotidienne. Combien de fois le pardon a dénoué un lien qui empêchait d'avancer. Voilà. Donc ça, c'est vraiment... Alors, on le reçoit parce qu'on est pardonné par Dieu. Donc, c'est les deux attitudes, se reconnaître pécheur et demander pardon, au numéro 189. Et puis, dans la dimension de l'engagement social, c'est coopérer. Donc, j'ai dit, le premier point, c'était construire la civilisation de l'amour, un amour supplétif. Le deuxième point, c'est réparer les cœurs blessés. Le troisième, c'est coopérer à l'œuvre de Dieu, numéro 192. Alors, quand Jésus, dans la première apparition, dit à Marguerite Marie, « Mon cœur est si passionné d'amour pour les hommes et pour toi en particulier, que ne pouvant contenir en lui-même, ne pouvant plus contenir en lui-même les flammes de son ardente charité, il faut qu'il les déverse par ton amour. Encore faut-il que Marguerite Marie laisse, accepte cette mission. » Et en fait, cette parole de Jésus s'adresse à elle d'une manière tout à fait unique et particulière, mais à travers elle, elle s'adresse aussi à chacun et chacune de nous. Dire comment cet amour inconditionnel, immérité, gratuit, que Dieu me révèle ici par son cœur, comment je vais lui permettre de se communiquer, Et ça, c'est la coopération, c'est la question de la médiation. Voyez, la Vierge Marie totalement et parfaitement coopérer, ça c'est ce que le pape dit, hein, à l'œuvre du salut. En ce sens-là, saint Jean Eudes a dit qu'il n'y a qu'un seul cœur de Jésus et de Marie. Hein, Marie est totalement conformée au cœur de son fils pour que le salut puisse être donné au monde. Et on peut dire, alors ça, ce n'est pas dit dans le Concile Vatican II, on n'a pas utilisé ce terme de médiation, médiatrice de toute grâce, mais on peut penser qu'ils sont tellement unis que la source du cœur de Jésus, tout ce qui sort du cœur de Jésus passe pour aller jusqu'à vous par le cœur de Marie. Voilà. Et ça ne fait absolument aucun obstacle, parce que Marie ne retient absolument rien pour elle, son cœur est immaculé, donc elle ne retient absolument rien pour elle. Ça, c'est un... C'est assez vertigineux, mais c'est aussi nous montrer que c'est ça, ce désir qu'a le Seigneur, que nous coopérions à notre mesure, parce que nous ne sommes pas sans péché, nous sommes pécheurs, mais à travers même nos chutes et nos relèvements, à ce que la grâce de Dieu puisse se communiquer au monde. C'est ça ce que le pape nous invite à réfléchir. Et il dit au numéro 194, « Puisque le Seigneur Tout-Puissant, dans sa liberté divine, a voulu avoir besoin de nous, la réparation se comprend comme une libération des obstacles que nous mettons à l'expansion de son amour dans le monde par notre manque de confiance, de gratitude et de don de soi. » Voilà, donc il y a des obstacles, la peur, l'inquiétude, l'égoïsme, il faut qu'on construise dans le bon cœur parce que le monde va être dur. Voilà. Alors on peut se replier, vous voyez. Il peut y avoir une tendance à se replier. Vous voyez, une église forteresse. Le fanion de l'identité chrétienne. Alors c'est pas l'attitude que nous propose François. L'attitude que nous propose François, c'est ce que dit l'Évangile, être sel, donc il faut qu'on ait du sel, hein, pas qu'on soit des chrétiens de gnognotte, hein, du sel et lumière pour rayonner. Hein. L'évangélisation va se faire, dit le pape Benoît XVI, par rayonnement et par attraction. Alors, et François, alors là c'est génial, pape François, génial, qu'est-ce qu'il nous propose pour ça? Il nous propose Thérèse de Lisieux. C'est sa grande amie. Hein. Il faut savoir que c'est la grande amie du pape François. Mais c'est la vôtre aussi, je pense. Thérèse de Lisieux. Qu'est-ce qu'elle fait, Thérèse? Thérèse, elle voit Marguerite Marie qui s'offre à la justice de Dieu. Alors là, elle dit, moi, c'est pas mon truc. Hein. Franchement, être paratonnerre de la grâce comme si Jésus n'avait pas tout accompli, qu'il fallait en faire un bout de notre côté. Ça, c'est pas du tout Marguerite Marie, hein. Mais c'est le jansénisme, c'est des gens qui disent, ah là, il faut mériter pour que la grâce de Dieu descende sur nous. Alors Thérèse, c'est pas du tout sa logique. Pas du tout sa logique. Thérèse, elle dit, il faut être tout petit. Tout petit, petit, petit, petit. Et il faut s'offrir à l'amour. S'offrir à la miséricorde. Thérèse va faire son acte d'offrande à la miséricorde divine. Elle va, à travers ça, une intuition extraordinaire, c'est-à-dire qu'elle va dire, c'est pas parce que tu es petit, faible et fragile que tu ne peux pas t'offrir. Au contraire, c'est parce que tu es faible, petit et fragile que tu ne sais pas monter l'escalier que Dieu te donne un ascenseur. Ouais, c'est aussi simple que ça. Aussi simple que ça. C'est pas simpliste, hein. C'est simple. Dieu est père et je suis son enfant. De quoi je peux avoir peur? Vous qui êtes parents ou grands-parents, quand votre petit-fils ou votre petite-fille qui a fait trois fois la même bêtise revient vous voir pour dire, oh ma pauvre mamie, je te demande pardon, mais vous craquez. C'est pas vrai? Hein, vous craquez? Bon, ben voilà, ben, Dieu, c'est pareil. L'acte d'offrande et l'acte de prise de conscience de ma petitesse est le meilleur moyen pour attirer la grâce de Dieu. Meilleur moyen. Meilleur moyen. Plus fort. Dieu ne peut pas résister devant une personne humble. Alors que l'orgueil nous fait pactiser avec le diable. Alors, donc François nous propose l'expérience de Thérèse. Et l'expérience de Thérèse, c'est un amour qui embrase, qui est, comme dit saint Paul, hein, la largeur, la longueur, la hauteur, la profondeur. Alors, la hauteur, ben, c'est un amour qui conduit jusqu'à Dieu. La longueur, parce qu'il embrasse tous les temps. La largeur, parce qu'il embrasse tous les lieux et toute l'humanité. Et la profondeur, parce qu'il embrasse aussi toute notre misère et nos péchés. Dieu a, hein, sur la croix, comment on pourrait dire, habité toutes ces réalités par la croix. Tout est donc réalisé en Jésus-Christ, qui est le seul sauveur du monde. Mais Thérèse a compris et expérimenté qu'en s'offrant tout entière à cet amour consumant, le pape dit, par une confiance totale, elle permet au cœur du Christ de répandre la beauté de son amour dans son cœur, mais aussi, donc, vous voyez, dans son cœur, donc Thérèse va être investie par cet amour du cœur de Jésus qui a toutes ces grandes dimensions dont je viens vous parler. Mais deuxième étape, mais aussi, dit le pape, de faire en sorte que cet amour rejoigne les autres et transforme le monde à travers sa vie. Et c'est là où cette phrase de Thérèse qu'il reprend, 198, dans le cœur de l'Église, ma mère, je serai l'amour, ainsi je serai tout, ainsi mon rêve sera réalisé. Mais cette intuition de Thérèse, c'est une intuition qui vient vraiment du cœur de Jésus. Et le pape le souligne en disant, en fait, Thérèse accepte, comme on l'a entendu dans le message. Le pape Benoît Guédas dit, change mon cœur de pierre en cœur de chair, ça c'est une première étape, mais finalement, mets ton cœur dans mon cœur. Que mon cœur devienne, Seigneur, ton cœur pour aimer. Ça, c'est l'offrande à l'amour miséricordieux. C'est ça la proposition. Et c'est ça que le pape François met en exergue à travers Thérèse. Donc la question, c'est comment ne pas faire obstacle à cet amour qui veut de Dieu, en Jésus-Christ, qui veut se répandre. Le cardinal Aveline, l'archevêque de Marseille, aime bien dire Dieu a tant aimé le monde. 1 Jean 3, 16. Il n'a pas dit Dieu a tant aimé l'Église. Il a dit Dieu a tant aimé le monde. Le Christ a aimé l'Église et s'est livré pour elle. Mais Dieu nous invite, nous, Église, son Église, son corps, à aimer le monde comme il l'aime. Vous voyez? Que nous aimions ce monde de l'amour dont il l'aime. Et pour cela, nous avons besoin du cœur de Jésus. Nos seules forces à nous ne pourrons pas. Mais par la consécration, vous voyez que travers Thérèse, en fait, on commence à comprendre ce qu'est la consécration au cœur de Jésus. Je me livre totalement à l'amour brûlant du Seigneur. J'en suis transformé pour devenir cet amour brûlant. Et donc le pape au numéro 200 dit ceci, Sœurs et frères, je propose que nous développions cette forme de réparation
0: qui consiste en définitive à offrir au cœur du Christ une nouvelle possibilité de répandre en ce monde les flammes de son ardente tendresse. Voilà ce qu'est coopérer, être coopérateur du Christ. C'est une phrase qu'utilise saint Paul. Nous sommes les coopérateurs. Hein? C'est Dieu a tout fait. Dieu a tout fait. Mais à travers l'offrande de nos vies, à travers l'offrande de nos petits sacrifices de saint François de Sales, à travers l'offrande de nos misères, de notre péché, nous participons à cette œuvre accomplie dans le Christ. Mais, saint Paul dit, je complète en ma chair ce qui manque aux souffrances du Christ pour son corps qu'est l'Église. Non pas que le Christ n'aurait pas tout fait, mais que si moi je me livre au Christ, je permets à ce que cette œuvre se répande dans le monde. Et c'est en cela où je deviens médiateur, coopérateur, transmetteur d'un don que j'ai reçu, qui m'a transformé et qui peut ainsi transformer le monde. Donc offrir nos contrariétés, unir nos petites et grandes souffrances à la croix, je le redis, mettre en œuvre nos renoncements de carême, sont autant de moyens qui permettent à Jésus d'étendre son amour sur le monde. Et je redis, je l'ai dit, mais je le répète, ça c'est numéro 201, ça c'est le pape, la réparation que nous offrons est une participation que nous acceptons librement à son amour rédempteur et à son unique sacrifice. Ainsi, nous complétons dans notre chair ce qui manque aux épreuves du Christ pour son corps qui est l'Église. Et c'est le Christ, dit le pape, lui-même qui prolonge à travers nous les effets de son don total d'amour. C'est le Christ qui prolonge à travers nous les effets de son don total d'amour. Numéro 201. Voilà, et il rajoute ce qu'on a dit aussi avec Thérèse de Lisieux, cette petitesse, la petite voix. La petite voix, et il la tire, lui, de la phrase qu'on a entendue et réentendue.

Rendre le monde amoureux. Quand même, faut le faire, hein. Ça, c'est François, hein. Rendre le monde amoureux. Alors, ça, c'est quand même extraordinaire. On a une mission incroyable quand on y pense. Dans ce monde, vraiment, c'est terrible ce qui est en train de se vivre. C'est terrible. Mais en même temps, c'est fascinant de se dire que Dieu est là et qu'il veut. Il nous dit, je vous demande de rendre ce monde amoureux. Alors on dit, ben, Seigneur, comment il va faire? Eh bien, comment répandre cet amour? Alors là, il s'agit de la consécration. On est consacré pour être missionnaire. Merci. Pour être envoyé. L'Esprit du Seigneur est sur moi parce qu'il m'a consacré par l'onction pour porter la bonne nouvelle aux pauvres. On ne reçoit pas une consécration pour la faire frire à l'intérieur de nous-mêmes. Ça va devenir très, très nauséabonde. On reçoit une consécration, un don, une onction du Seigneur, du Saint-Esprit à la confirmation pour être envoyé. Pour être envoyé. Dieu nous envoie. Voilà. Se consacrer au cœur de Jésus, c'est être prêt à aller partout où Jésus veut communiquer son amour. Et c'est là où le pape prend cette formule, rendre le monde amoureux. Et il explicite pour lui le sens de cette consécration en reprenant un texte fondamental du pape Léon XIII, pape de la jonction entre le 19e et 20e siècle. Et il dit ceci, le pape Léon XIII, au numéro 206, la consécration au cœur du Christ doit être envisagée en relation avec l'action missionnaire de l'Église. Parce que cette consécration répond au désir du cœur de Jésus de répandre dans le monde, à travers les membres de son corps, son dévouement total au royaume. Par conséquent, dit le pape Léon XIII, à travers les chrétiens, l'amour se répandra dans le cœur des hommes pour que se construise le corps du Christ, qui est l'Église, et que s'édifie aussi une société de justice, de paix et de fraternité. Autrement dit, la civilisation de l'amour. 206. Alors, rendre le monde amoureux, c'est, vous voyez, vous êtes près de votre cheminée. Il fait bon être près d'une cheminée où le feu crépite, n'est-ce pas? Enfin, si vous en avez une. Il est bon, mais c'est encore mieux de plonger dans le feu. C'est ça ce que le Seigneur vous propose, hein, nous propose. Hein. On peut se chauffer autour du feu, voilà, on va à l'adoration, on fait nos petites prières, on revient à la maison, on est tout content, ou on peut devenir du feu. Voilà. Rendre le monde amoureux, c'est donc lui porter ce feu du cœur de Jésus qui brûle sans se consumer. Et le pape prend l'exemple de Saint Vincent de Paul, au numéro 207. Saint Vincent de Paul qui était un grand, grand dévot du cœur de Jésus. Saint Vincent de Paul qui invitait ses disciples, donc quand il formait ses prêtres, hein, inviter ses disciples à demander au Seigneur ce cœur qui nous fait aller partout, ce cœur du Fils de Dieu, cœur de notre Seigneur, qui nous dispose à aller comme il irait, et nous envoie comme il envoie les apôtres, pour porter partout son feu. Alors vous allez me dire, bon, ça c'est les prêtres, alors bon, les prêtres c'est des spécialistes. Ben non, on n'est pas du tout des spécialistes. On est ensemble des spécialistes. Vous, les prêtres, les laïcs, les familles, les consacrés, c'est ensemble qu'on peut porter ce feu. Et ça, c'est le deuxième point. C'est le troisième point qui dit, pour rendre le monde amoureux, il faut être au moins deux. Voyez comme ils s'aiment. Vous voyez, donc c'est la mission du couple. Un couple qui s'aime, d'abord, ça sécurise les enfants, ça c'est normal, et ça rayonne. Mais pas besoin de faire. Quand on dit qu'il faut aller partout. Aller partout, c'est pas s'épuiser, s'épuiser, c'est rayonner, c'est rayonner, c'est rayonner. Et donc, il faut être au moins deux. Jésus envoie ses disciples deux par deux. Il n'y a pas de témoignage sans dimension ecclésiale, sans un corps. On ne témoigne pas tout seul. Alors bien sûr, quelquefois on est seul, mais on sait qu'on est en communion avec toute une église, des frères qui prient. On ne peut pas évangéliser seul. Moi, personnellement, qui aime bien témoigner du Seigneur, quand je suis seul dans le train, c'est beaucoup plus difficile que quand on est à deux. Alors, à deux, là, c'est très simple.
Quand c'est seul, c'est beaucoup plus compliqué. C'est vraiment à deux, et c'est une garde. Quand Jésus envoie ses disciples deux par deux, c'est que les deux se gardent.

0: Et dans un couple, on se garde, on est compagnons de route, on se garde pour avancer dans ce chemin de sainteté. Voyez. Donc on se garde. Il dit ceci, au numéro 213, il te propose de le trouver là aussi dans chaque frère et chaque sœur, surtout les plus pauvres, les plus méprisés, les plus abandonnés de la société. Dans la mesure où vous l'avez fait à l'un de ces petits de mes frères, c'est à moi que vous l'avez fait. Vous voyez, ça c'est aussi important. On y va ensemble à deux, mais en même temps, Dieu nous précède dans la mission. Son feu nous a toujours précédés. Je vous précède en Galilée. Je donne un petit témoignage qui m'a pas mal bouleversé. À Noël, comme vous le faites peut-être dans vos paroisses, on fait une petite, des petites évangélisations dans la rue où on fait des VAD. Vous savez ce que c'est, les VAD? C'est visite à domicile. Voilà. Et nous, on faisait des visites, j'étais avec Valérie, on faisait une visite à domicile. Alors, on arrive dans un immeuble de Paray-le-Monial, de l'autre côté, la plus simple, des gens simples, Paray Sud. En fait, les gens simples accueillent beaucoup plus facilement que les maisons personnelles où il y a des clôtures et des machins. C'est plus compliqué de rentrer là. Bon, voilà. Alors, on va dans les pavillons, on va dans les immeubles. Et là, on arrive dans un immeuble et en bas de l'immeuble, on voit à chaque porte bonne année. Bah, pas bonne année, Sainte année, bonne année. Bonne année, Lucie. Alors, on est quand même touché. Bon, on dit, mais on aimerait bien rencontrer cette Lucie. Alors, on frappe aux portes, on rencontre deux, trois personnes. Puis, on arrive au dernier étage et paf, la porte s'ouvre et Lucie nous accueille. Ah, c'est vous, Lucie? Alors, on lui dit, mais vraiment, on est touché de ce que vous avez l'attention pour vos voisins. Elle me dit, bah oui, moi je suis très altruiste, vraiment j'aime les gens, et donc voilà. Et puis j'aime beaucoup les animaux. Alors on ne comprenait pas très bien pourquoi elle passait des gens aux animaux, mais on a compris après parce qu'elle nous dit, écoutez, je sais pas, vous allez peut-être arriver à un moment où mon ex va revenir pour me rapporter mes affaires parce qu'on vient de se séparer. Bon, alors nous on est là, on dit, bon Seigneur, conduis-nous. Dans la conversation, comme elle me parlait de cet altruisme, Valérie lui dit cette phrase, il n'y a pas de plus grand amour que de donner sa vie pour ceux qu'on aime. Ah, alors elle écoute cette parole, elle est un peu interpellée quand même. Elle dit pas, c'est l'évangile, elle dit voilà, tiens, j'ai cette parole en moi, je vous la partage. Elle est touchée. Et puis, on continue la conversation. Puis à la fin, on avait des petites paroles, vous savez, des petites. Alors elle tire une parole, elle regarde et elle écarquille les yeux. Et la parole, c'était. Et à l'époque, il n'y a pas de plus grand amour que de donner sa vie pour ses amis. Et à ce moment-là, il y a eu un moment de silence. Voyez, et on s'est dit, le feu de Jésus fait son travail. L'Esprit Saint, le feu, c'est l'Esprit Saint, hein, bien sûr. Le feu de Jésus fait son travail. Vous voyez, et juste après, son ex arrivait. On a été témoin de la chose. Oui, donc c'était assez. Et donc on s'est dit, mais vraiment, cette jeune femme qui aime, qui a un cœur pour aimer, qui est trahie dans son amour, on ne connaît pas l'histoire, ce n'est pas notre affaire. Alors on s'est dit, on va lui écrire un petit mot qu'on va mettre dans sa boîte aux lettres pour la remercier et pour lui dire qu'on prie pour elle. Et puis on a laissé un téléphone. On n'a pas eu de nouvelles depuis. Mais vous voyez, c'est vraiment ça, le feu qui se répand. Ça, c'est pas du. Le pape dit très fortement, ce n'est pas du prosélytisme. Et il dit, quand on est amoureux, on a envie de partager et de témoigner de cet amour. Vous voyez, c'est un témoignage. Alors il le dit sous cette forme-là. Parler du Christ, c'est au numéro 210, parler du Christ par le témoignage ou la parole de telle manière que les autres n'aient pas à faire un grand effort pour l'aimer. Voilà le plus grand désir d'un missionnaire de l'âme. Il n'y a pas de prosélytisme dans cette dynamique de l'amour. Les paroles de l'amoureux ne dérangent pas, n'imposent pas, ne forcent pas. Elles poussent seulement les autres à se demander comment un tel amour est possible. Dans le plus grand respect de la liberté et de la dignité de l'autre, l'amoureux attend simplement qu'on lui permette de raconter cette amitié qui remplit sa vie. Vous voyez, c'est rendre le monde amoureux, c'est simplement témoigner et ne pas se dérober, rendre compte de l'espérance qui nous habite, dit la première épître de Saint-Pierre. Rendre compte de l'espérance qui nous habite. Et quant au boulot, avec des collègues, en famille ou ailleurs, on est provoqué à ce témoignage, on ne peut pas l'éviter. On est appelé à rendre compte de cet amour dont j'ai été gratifié. Oui. Ça, c'est le témoignage. Vous voyez? Donc, le pape parle, il y a une dimension de rayonnement, il y a une dimension de compassion, de tendresse, d'attention aux plus petits. Et puis, il y a aussi, à un moment donné, le témoignage annoncé. annoncer parce que j'en vis. Si je n'en vis pas, je peux rien annoncer. Je ne peux annoncer que ce que je vis profondément. Et donc, ce n'est pas du prosélytisme, dit le pape, c'est le besoin de dire, de partager ce mystère d'amour que je vis. Voilà. Et puis il rajoute au 211, le Christ demande, sans négliger la prudence et le respect, de ne pas avoir honte de reconnaître ton amitié pour lui. Il te demande d'oser dire aux autres qu'il est bon pour toi de l'avoir rencontré. Et puis il donne la phrase de Matthieu 10, quiconque se déclarera pour moi devant les hommes, moi aussi je me déclarerai pour lui devant mon Père qui est aux cieux. Donc, pour terminer, je ne peux pas ne pas évoquer une figure qui nous tient à cœur ici à Paray-le-Monial, qui est Pierre Goursat. Je sais pas si ça vous dit quelque chose, Pierre Goursat. Pierre Goursat, c'est le fondateur de la communauté de l'Emmanuel. Et Pierre Goursat vient d'être proclamé vénérable. Donc, il y a un procès de béatification. Et on a reconnu les vertus héroïques de cet homme, au-delà, complètement au-delà de la communauté Emmanuel, hein. C'est pas du tout pour faire de la pub, c'est pas la question. C'est de dire vraiment, cet homme a voulu vivre ce qui est partagé là, ce feu de l'amour du cœur de Jésus. Et donc, je vous propose, pour terminer, cinq petits points pour être des torches vivantes. Premièrement, brûler, c'est se livrer à Dieu dans la prière. Et là, je vous donne quelques petites phrases de Pierre Goursat. Alors, Pierre Goursat, c'est un homme qui était très malade, qui était tuberculeux, qui arrivait du mal à parler. Il n'avait pas beaucoup, il avait une grande intelligence, un cœur incroyable, mais l'expression était très pauvre. Et il disait, ce qu'il faut demander au Seigneur, c'est qu'il nous mette le feu dans le cœur. Il faut se mettre dans son cœur puisque c'est un brasier ardent. Eh bien, ça nous communique. On va brûler comme un tison, mais alors, si on brûle d'amour, c'est tout à fait différent. Pierre Goursat. Donc, premièrement, la prière. Et dans la prière, c'est donner du temps à Dieu. Bien sûr qu'on peut prier sur sa bicyclette, dans le métro, dans le train. Ça, c'est la prière continuelle. Moi, je vous parle de la prière personnelle. Et on n'a pas toujours la possibilité d'être devant le Saint-Sacrement, mais on a toujours la possibilité d'adorer en esprit, en vérité, dans sa chambre ou dans sa maison. Donc la première chose, c'est la prière. Deuxième point, brûler, c'est accepter d'être des pauvres types que le Saint-Esprit va remplir d'humilité et de douceur. Pierre Goursat disait, on est tous des pauvres types, c'est-à-dire que sans la grâce de Dieu, on n'ira pas très loin. Et là, le point qui peut nous aider pour accueillir notre limite, notre finitude, notre misère, notre péché, c'est la fréquence, et on l'a déjà dit, du sacrement de réconciliation. La confession, plus exactement le sacrement de réconciliation, nous sommes mis en contact direct par le sacrement avec le cœur du Christ miséricordieux. Et donc nous sommes transformés. Ce sacrement, dit saint François de Sales, non seulement permet le pardon, donne le pardon des péchés, mais il ressuscite l'âme. Il ressuscite les vertus de foi, d'espérance et de charité. Pourquoi s'en priver? Pourquoi s'en priver? Alors peut-être qu'il manque de prêtres. Priez pour qu'il y ait des prêtres. Mais vraiment, voilà. Hein? Voilà. Donc s'accrocher, un point de conversion, s'approcher du sacrement de réconciliation avec la phrase du psaume 31. Je t'ai fait connaître ma faute, je n'ai pas caché mes torts, j'ai dit, je rendrai grâce au Seigneur en confessant mes péchés. Troisième point, eh bien, comme je voulais dire, on ne peut pas brûler tout seul. Pour qu'une bûche brûle dans un feu, il en faut deux. Son vis-à-vis. Donc la dimension fraternelle de la vie ecclésiale est absolument aujourd'hui essentielle. Essentielle pour brûler du feu de Dieu. Hein? Et donc le Seigneur nous donne dans l'Église des tas de lieux où nous pouvons grandir dans la fraternité. S'aimer les uns les autres, dit Pierre Goursat, comme Dieu nous aimait, ça ne paraît pas facile. Mais c'est très facile quand il nous est donné son amour. L'Esprit Saint nous aime et nous sommes unis par lui. Alors, c'est facile. Et je vous promets que nous avons expérimenté ça quand on a commencé notre petite communauté, sans savoir très bien pourquoi on était ensemble. Il y avait des jours où on se disait, mais qu'est-ce qu'il fait avec moi ce type-là? Et puis on se disait, ah, ouf, il y a Saint-Esprit, c'est fantastique. Ça, c'est bien gros, ça. Hein. Ouais, c'est vraiment. Bon. Donc, petit point de conversion par rapport à la charité fraternelle, stop à la médisance. On ne parle pas de quelqu'un à quelqu'un d'autre. On parle directement à la personne concernée, sauf quand il y a discernement opéré sur des situations. Et donc, pour sortir de la médisance, devenons des êtres de bénédiction. Si vous avez trois ou quatre personnes que vous avez un peu écornées ces derniers jours, eh bien, vous irez devant le Saint-Sacrement, vous direz, Seigneur, viens bénir un tel, un tel, un tel et un tel. Troisième point, ça. Quatrième point, les petits sacrifices, on en a parlé. Tout petit sacrifice. Thérèse nous dit, ça c'est Pierre Goursat qui parle, j'ai pris le Seigneur par 1 000 petits sacrifices et c'est pour ça que je serai bien reçu. J'ai pris le Seigneur par 1 000 petits sacrifices et c'est pour ça que je serai bien reçu. Donc, tout petit sacrifice, vous relisez Saint François de Sales, les petits exemples. Et le dernier point, c'est annoncer. Brûler, c'est être saisi par le Saint-Esprit et annoncer le Seigneur, on en a déjà parlé. Alors, pour terminer, au numéro 215 et 216, la fin de l'encyclique avant la conclusion, le pape nous dit, te dit, n'oublie pas qu'il t'accompagne. Il ne te jette pas dans l'abîme et ne t'abandonne pas à ton sort. Il te conduit et t'accompagne. Il a promis et il tient sa promesse. Je suis avec vous tous les jours jusqu'à la fin du monde. En un sens, il faut être missionnaire à la manière des apôtres de Jésus et des premiers disciples. Ils sont allés proclamer l'amour de Dieu. Ils sont allés dire que le Seigneur est vivant et qu'il vaut la peine de le connaître. Telle est ta mission.
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notre parcours à travers ce document, l'espérance qui ne déçoit pas et qui vient nous rejoindre dans cette dynamique de l'année jubilaire, en lien aussi, bien sûr, avec ce qui est vécu en ce sanctuaire depuis un peu plus de 360 ans. Mais pour ce matin, je vous propose de réfléchir un instant sur ce thème « En marche vers la rencontre avec le Seigneur de gloire ». Le fameux « En marche », il appartient vraiment à l'histoire du peuple de Dieu, ce « En marche ». On a déjà évoqué à plusieurs reprises la première invitation adressée à Abraham, notre père dans la foi, c'est « Marche ». Ne reste pas installé, établi là où tu es, même si tu as de grands biens, et la Bible en fait l'énumération de ces grands biens, mets-toi en marche. Marche en ma présence. La destination n'est pas connue d'Abraham. Il se contente de cet appel du Seigneur, en marche, mets-toi en marche, et il se met en marche. Et il prend tout ce qui est à lui et toute la caravane suit. Et on peut constater que tout au long de l'histoire du peuple d'Israël, il y a cette dimension de la marche, les 40 années qu'on a évoquées déjà, de marche à travers le désert. Là aussi, il a fallu quitter. Alors bien sûr, on a quitté une terre où on était en esclavage, où le travail était rude, mais une fois dans le désert, ils vont se souvenir, oui, mais on a quitté aussi cette terre où nous avions de quoi manger. Il y a toujours la nécessité de quitter lorsqu'on se met en marche. Et de fait, ce n'est pas nécessairement une attitude qui nous est facile, parce que se mettre en marche sans savoir où l'on va, pendant 40 ans errer dans un désert en se demandant par où on va en sortir, il en faut de la persévérance et de la confiance. Et on voit que le péché fondamental du peuple, c'est le manque de confiance. Est-ce que Dieu, finalement, ne se serait pas trompé? Est-ce qu'il ne nous aurait pas simplement raconté de belles histoires et puis nous a abandonnés en cours de route? Moi, le fait de se mettre en marche, c'est une invitation à raviver notre confiance à l'égard de celui qui nous appelle. Et c'est d'ailleurs pour cela que dans l'Église, on dit toujours qu'on ne se donne pas à soi-même sa vocation. C'est une réponse à un appel. Et si je me donne à moi-même ma vocation, ça veut dire que je n'ai confiance qu'en moi. Si je réponds à un appel, ça veut dire que j'ai confiance en un autre. C'est ce qu'a fait Abraham, c'est ce qu'a fait Moïse. Et c'est ce qu'ont fait tous les disciples du Christ aussi, lorsqu'ils ont été appelés. Viens, suis-moi. Moi, je suis toujours frappé par ce que nous dit l'Évangile à ce moment-là. Aussitôt. Aussitôt. Ils laissent leurs occupations, leur famille, et ils suivent. Mais la puissance de l'appel, lorsque cet appel provient de Dieu, bien sûr. Et qu'est-ce qu'il devait y avoir? C'est toujours une question que je me pose. Qu'est-ce qu'il devait y avoir dans le regard de Jésus qui, se posant sur ces pêcheurs du lac, leur dit « Viens, suis-moi », et aussitôt ils se lèvent. Qu'est-ce qu'il devait y avoir dans ce regard lorsque Jésus voit Lévi et lui dit « Allez, suis-moi ». Et Lévi, devenu Matthieu, suit. Vous voyez, la disponibilité à suivre alors qu'on n'a pas les sécurités nécessaires ou qu'on estimerait nécessaire. Oui, je te suivrai, mais dis-moi d'abord comment ça va se passer, par où tu vas me faire passer, et qu'est-ce que je vais rencontrer comme épreuve, et comment je vais les vaincre, etc. Non, marche.
Et toute l'histoire finalement du peuple de Dieu, c'est d'être un peuple en marche. Et le Concile Vatican II a redécouvert, ça n'a pas été une nouveauté absolue, mais a redécouvert avec force cette identification de l'Église comme un peuple en marche. Mais dès que le peuple s'arrête, il s'expose au danger de l'habitude. Et comme le vide ne séduit pas, eh bien, on se confie alors à d'autres divinités. Rappelez-vous, lorsque Moïse est sur le mont Horeb pour recevoir les tables qui vont permettre la vie en communion avec Dieu et les communions les uns avec les autres, les commandements, trouve un peu long hein, le temps, bah, quand même, il faut bien s'occuper, alors on va se fabriquer un Dieu. On est assez doué pour se fabriquer des petits dieux qui satisfont nos désirs. Mais dès qu'on s'installe, on prend le risque de s'exposer à ce genre de danger. En marche. Et toute notre vie chrétienne peut être définie comme une vie de pèlerinage, justement. Il y a un philosophe allemand qui a beaucoup développé cela en parlant de l'espérance. Il a écrit un petit traité de l'espérance et les premières lignes de ce traité sont pour nous inviter à redécouvrir le vrai sens de cette dimension de notre vie chrétienne comme étant une vie en marche. Il nous dit, nous avons besoin de redécouvrir qu'est-ce que cela signifie que d'être un pèlerin. Le pèlerin, il sait quel est le but. Il ne l'a pas encore atteint. Et évidemment, lorsque le but sera atteint, ce sera le terme du pèlerinage. Donc, nous n'aurons plus là à être en marche. Nous serons définitivement dans la présence et dans la contemplation de celui qui est le présent par excellence, Dieu. Mais tant que nous sommes sur cette terre, nous sommes en marche, en pèlerinage. Et il dit ceci, que c'est le mot de pèlerin qui finalement nous indique le plus justement la réalité de ce qu'est l'être chrétien. Et il va développer cela assez longuement. Alors, comme il aime bien parler latin, pèlerin, c'est le status viatoris, le fait d'être en marche. Et il dit, être un pèlerin signifie être en chemin. Et celui qui est en chemin, il sait qu'il est en marche justement vers un accomplissement. Il n'est pas encore dans l'accomplissement. Mais chaque jour, il fait un pas vers l'accomplissement. Et je vais vous citer juste un passage, ça serait trop long de vous lire tout le paragraphe. Pour l'homme qui vit son statut de créature comme le fait d'être en marche. Vous voyez, le statut de créature est lié au fait d'être en marche. Et le fait d'être en marche, c'est reconnaître que je ne suis pas encore pleinement accompli. Non seulement je n'ai pas encore rejoint le but de la marche, mais c'est la reconnaissance que moi-même, je ne suis pas encore pleinement accompli dans mon humanité. Donc, je vous cite ce que disait Joseph Pieper. Pour l'homme qui vit son statut de créature comme un être en marche, le ne pas encore être, il n'y a qu'une réponse appropriée à cette expérience. La réponse ne peut pas être le désespoir, car le sens de notre existence de créature n'est pas le néant, mais l'être,
c'est-à-dire l'accomplissement. L'être nous est donné. Il nous appartient de l'accomplir. C'est la distinction nécessaire et complémentaire que l'on trouve dès les récits de création. Nous sommes créés à l'image et selon la ressemblance. C'est pas strictement synonyme. Le fait d'être créé à l'image, c'est le don de Dieu. Le fait de réaliser la ressemblance, c'est notre travail. Et vous voyez que dès l'instant de création, il y a cette affirmation d'une collaboration nécessaire entre Dieu et l'homme pour parvenir au plein accomplissement de l'humanité. Dieu nous fait ce cadeau, il nous crée à son image, et son espérance, c'est que nous grandissions jour après jour dans la ressemblance. Et d'ailleurs, saint Paul dira un jour, « Mais ayez donc entre vous les mêmes sentiments que ceux qui étaient dans le Christ Jésus. » Ne vous contentez pas de dire « Jésus, Jésus, Jésus ». Ayez en vous les mêmes sentiments que ceux qui étaient dans le Christ Jésus. Mais c'est ainsi que s'accomplit progressivement, tout au long du chemin, cette ressemblance. Alors, je reprends, la réponse ne peut pas être non plus la tranquille sécurité de l'avoir. Car là encore, le devenir de la créature frôle dangereusement le néant. Les deux, le désespoir et la certitude de la possession, sont en conflit avec la vraie réalité. La seule réponse qui soit conforme à la situation réelle de l'existence humaine, c'est l'espérance. Et la vertu d'espérance est justement la vertu de celui qui est en chemin. Elle est en réalité la vertu du « ne pas encore être ». Si ça vous intéresse de travailler la question, ce n'est pas un gros livre non plus, mais il faut y entrer quand même. Joseph Pieper, un grand philosophe allemand. Vous voyez donc, l'espérance est liée à ce qui nous caractérise être en marche. La question, c'est est-ce que nous marchons simplement les uns à côté des autres ou est-ce que nous marchons ensemble ? Marcher ensemble. Vous savez comment ça se dit en grec ? Synodos. Synode. Marcher ensemble, ça se dit synode. Donc un synode n'est pas fait pour nous inviter à l'immobilisme, mais il est là pour rappeler à l'Église et donc à chacun de ses membres que nous sommes appelés à marcher ensemble. Ensemble, le ensemble a tout son poids. Dans les axes que je vous avais donnés dès le premier jour, je crois que c'était le deuxième qui disait « Tous les baptisés selon leur charisme et leur ministère ». Voilà où va se réaliser le ensemble. Selon leur charisme et leur ministère. L'objectif, ce n'est pas que chaque baptisé vive son charisme et son ministère pour lui-même, mais qu'il mette ce qu'il a reçu au service des autres. Et là aussi, le « ensemble » ne nous est pas toujours aisé. Ou alors on aimerait bien choisir ceux avec qui on va être ensemble. Et pour reprendre une image que je reprends souvent, mais finalement qui a eu son acte de naissance, on pourrait dire ici, parce que c'est le Pierre-Julien Aymar, Saint-Pierre-Julien Aymar, fondateur des Pères du Saint-Sacrement, qui a découvert sa vocation ici au Lot. Il vivait pas très loin, à la Mure,
Et un jour qu'il prêchait à ses confrères, il leur disait, n'oubliez pas que vous n'avez pas la vocation de poteau indicateur. Vous savez ce que c'est un poteau indicateur? Il montre le chemin aux autres et lui, il reste sur place. Donc, ce n'est pas la spiritualité du poteau indicateur, c'est la spiritualité du marcher ensemble. Il ne suffit pas de dire, vous le savez bien, il ne suffit pas de dire à un enfant, c'est par là. Il faut le prendre par la main et l'accompagner. Si on se contente de dire le samedi soir ou le dimanche à l'enfant, va à la messe, puis qu'il voit que nous, on continue à regarder la télévision ou sa tablette, viens, on y va ensemble. Hein, le marcher ensemble. Donc, pas simplement des poteaux indicateurs, mais marcher avec. Et ce qui est extraordinaire, c'est que parce que nous allons marcher, nous allons découvrir le chemin. Nous, nous voudrions tout savoir du chemin avant de nous mettre en marche. Et le Christ nous dit, non, mettez-vous en marche et vous allez découvrir le chemin. Et donc, vous voyez que le point de départ de la mise en marche, c'est la confiance. Et c'est ça que les apôtres ont dû percevoir et que tous ceux qui ont rencontré Jésus ont dû percevoir en le rencontrant. En rencontrant Jésus, on découvre qu'on peut lui faire confiance, même s'il dit des choses surprenantes. Et que cette confiance, alors là, c'est là où ça devient surprenant pour nous, par contre, cette confiance, elle n'émane pas nécessairement d'abord d'un discours, mais de la qualité d'une présence. Et c'est aussi une invitation pour nous. Susciter la confiance, c'est pas en montrant simplement qu'on sait plus ou qu'on sait mieux que les autres, mais c'est en offrant la qualité d'une présence. On pourrait reprendre hein, l'image de Jésus, le roc ou le sable. Si nous avons une présence qui est sable, on risque de ne pas susciter la confiance. Mais une présence qui est roc, alors oui, on peut s'appuyer. Les difficultés seront là, mais on tiendra. Vous voyez, au début de la marche, c'est la confiance. Et ce qui veut dire qu'au début de la marche, puisque le mot confiance est quand même très proche du mot foi, au début de la marche, il y a cette question de foi. Qui suis-je pour toi? Et la réponse, ce n'est pas simplement la formule du catéchisme qu'il suffirait de répéter à la virgule près. La réponse, elle ne sera peut-être pas nécessairement exactement la même aujourd'hui que celle que nous avons pu donner il y a un certain nombre de mois ou d'années. Mais c'est à chaque début de journée que le Seigneur nous dit, mais finalement, qui suis-je pour toi? Et si nous répondons comme Pierre, mais tu es le Christ, le Fils du Dieu vivant, alors nous pouvons nous mettre en marche pour la journée. Et nous allons découvrir que tout au long de cette journée, sur le chemin, nous ne serons jamais seuls. Il sera là, comme il l'a promis, je suis avec vous tous les jours. Et dans le document final, d'ailleurs, du dernier synode, un des vœux qui est exprimé par tous les membres qui étaient là, c'est que notre Église apprenne à ses enfants à marcher en marchant avec eux. Non pas une Église poteau indicateur. Jésus, c'est par là. La vie éternelle, c'est par là. Mais une Église qui apprend à marcher, l'éducation, en marchant avec guide. Vous retrouvez deux des attitudes de la Vierge Marie à l'égard de Benoît. L'éducatrice qui a enseigné, la guide qui a montré le chemin et qui attendait Benoît au bout de ce chemin. Donc, vous voyez que notre foi a un caractère de pérégrination.
Et nous en découvrons chaque jour quelque chose de nouveau. La foi, ce n'est pas simplement la répétition de formules. La foi, c'est entrer dans ce cheminement, donc accepter le temps. J'ai déjà évoqué cela. Accepter le temps qui nous est nécessaire. Encore l'impatience. Rappelez que la patience est très proche de l'espérance, dit le document de la bulle d'indiction. Ne soyons pas des impatients. Acceptons à l'égard des autres la patience, comme Dieu accepte à mon égard une certaine patience. La persévérance et la patience, ce sont deux qualités nécessaires lorsqu'on se met en marche. Et la patience comporte deux aspects fondamentaux de la foi, justement, la confiance et la fidélité. Donc, en marche. En marche, c'est faire le choix de ne pas se laisser prendre au piège de l'immobilisme, de la simple répétition. N'oublions pas que la vie jaillit du mouvement et que le mouvement, c'est justement l'expression de la vie. Alors, il ne s'agit pas de changer pour le plaisir de changer, pour montrer qu'on est à la mode. Ce n'est pas de cet ordre-là, bien sûr. Mais non à ces immobilismes qui nous paralysent, qui nous enferment dans des certitudes et qui nous privent de la rencontre avec ceux qui se sentent à l'extérieur. Il y a dans l'Évangile, il y a une rencontre qui est magnifique, que tous les catéchistes connaissent bien, la rencontre entre Jésus et Zachée. Le désir de Zachée, c'est tout simplement de voir Jésus de loin. Il a entendu parler de lui, il voudrait bien voir, mais qui est donc ce personnage? Et il monte sur son arbre pour voir Jésus passer. Ça lui suffit de voir Jésus passer. Jésus se saisit de ce simple désir. Ah, tu as simplement le désir de me voir passer, mais tu vas voir la surprise qui t'attend. Jésus se fonde sur ce premier désir. Et ce premier désir est nécessaire. Il ne s'agit pas de dire, mais enfin, Zachée, tu aurais pu quand même désirer autre chose. Non, ça suffit à Jésus. Ce désir de Zachée de voir Jésus passer de loin, ça suffit. Je me saisis de ton désir et je vais le conduire à son accomplissement. Si toi, tu te contentes de me voir passer de loin, moi, dit Jésus, j'ai un besoin urgent de demeurer chez toi. Ah oui, les deux désirs qui se croisent. Ça suffit de loin? Non, chez toi. Et qui prend l'initiative? C'est pas Zachée. C'est Jésus. C'est lui qui interpelle Zachée qui croyait s'être caché. Descends. Descends. Descends, ce n'est pas simplement descendre de l'arbre. Ça veut dire quelquefois descends de tes prétentions. Descends de ce que tu imagines être tes pouvoirs, tes sécurités. Descends. Jésus ne se contente pas de le voir de loin, il veut le voir face à face. Et il faut, le verbe est fort, il faut qu'aujourd'hui je demeure chez toi. Voilà le désir du Christ à notre égard.
Chaque jour, il nous dit, il faut qu'aujourd'hui, je demeure chez toi. Évidemment que Zachée est plus qu'étonné. Et évidemment que ce dialogue avec Zachée commence à agacer ceux qui s'étaient jugés légitimes pour l'accueillir quand même. Jésus entre dans la maison de Zachée. L'Évangile ne nous dit pas le détail du dialogue. Il nous dit simplement l'effet de la rencontre. Et l'effet de la rencontre, c'est le changement de vie de Zachée. Voilà pourquoi il faut que j'aille aujourd'hui demeurer chez toi, pour t'inviter à un changement, pour que tu sortes de ton petit trafic quotidien et que tu te mettes en marche vers autre chose. Oui, voilà la pédagogie de Jésus. Des fois, il se saisit de nos désirs là où ils en sont. Et à partir de ce premier désir, il entre en relation avec nous, il se révèle à nous, et par sa présence, on va découvrir qu'il y a des choses à ajuster, à corriger dans notre vie. C'est ça peut-être finalement la mise en œuvre de ce qui nous est proposé dès le numéro 1, la fameuse rencontre vivante et personnelle avec le Christ. Bien sûr que Jésus, en nous rencontrant, est émerveillé de ce que nous sommes. Bien sûr. Mais c'est rare qu'il nous dise « et surtout, ne change rien ». Ça n'a pas encore été traduit comme ça dans l'Évangile, je ne sais pas. Il y a toujours une invitation. Justement, c'est aussi le propre de l'être en marche, du ne pas encore être pleinement accompli. Il y a encore à grandir, il y a encore à croître dans l'émerveillement de la rencontre. Il y a encore à apprendre sur le chemin de la mise en pratique de l'amour. Il y a encore à découvrir sur ce que signifient les différentes béatitudes. Ce n'est pas du premier coup, à l'écoute du premier enseignement de Jésus, que les disciples ont tout saisi. Il leur a fallu du temps pour le temps de la digestion, ou de la rumination, puisque... Et ensuite, on produit quelque chose de qualité, une vie nouvelle. Vous voyez, la rencontre de Zachée avec Jésus, c'est l'exemple de cette rencontre vivante et personnelle, orientée vers un changement de vie. Et c'est le fruit de chacune de nos rencontres avec Jésus, orientée vers un changement de vie, orientée vers un ajustement de notre vie à la vie du Christ. Parce que l'objectif, ça sera non pas simplement de répéter la fameuse phrase de saint Paul, mais de la vivre soi-même. Pour moi, vivre, c'est le Christ. Il n'y a pas de raison que, puisque saint Paul a pu dire cela, nous ne puissions pas le dire. Mais il ne suffit pas de le dire. Le dire parce que nous le vivons, ou parce que nous apprenons jour après jour à le vivre. Donc la foi, vous voyez, c'est un chemin de confiance et d'audace, un chemin d'amour et de fidélité. Et la foi, c'est justement cette qualité de celui qui est en marche et qui est comme attiré vers ce fameux « à venir », attiré vers cette rencontre avec le Seigneur de gloire.
Dans ce fameux document, au numéro 2, le pape nous dit « Mettons notre fierté dans l'espérance d'avoir part à la gloire de Dieu. » Quelquefois, nous sommes tellement préoccupés par l'immédiat que nous oublions le but de la trajectoire. Et le but de la trajectoire, c'est la vie avec Dieu, c'est la contemplation de la gloire de Dieu, c'est la participation à la gloire de Dieu. Il nous faut quelquefois relever la tête, pas simplement regarder le bout de nos pieds, mais regarder un peu, lever la tête et regarder, mais vers où me conduit ce chemin ? Vers la Jérusalem céleste. Vers la participation au repas des noces de l'agneau. Il ne faut pas oublier ce but ultime. Le but de la vie chrétienne, ce n'est pas simplement d'être un peu mieux que les autres. Le but de la vie chrétienne, c'est de parvenir à cette vie de communion dans l'éternité avec Dieu. Ce qu'on appelle l'eschatologie. Ce n'est pas un gros mot. Ça désigne justement cette marche vers l'accomplissement. Alors là, oui, ce sera l'accomplissement. Là, nous serons pour toujours dans la gloire. Mais attention, mettre notre fierté dans l'espérance d'avoir part à la gloire de Dieu, ce n'est pas justement simplement un projet pour après. Dieu ne nous dit pas « tu auras part à ma gloire quand tu auras fini ton pèlerinage sur la terre ». Il nous dit « dès ton pèlerinage sur la terre, tu as part à ma gloire ». Donc, avoir part à la gloire de Dieu, ce n'est pas une promesse pour nous endormir et pour nous faire accepter toutes les difficultés présentes. L'espérance de la gloire, je suis l'espérance de Dieu parce qu'aujourd'hui, je vais refléter sa gloire. Refléter sa gloire, ce n'est pas nécessairement parce que vous allez émaner de nous un rayonnement qui va aveugler les autres. Mais refléter sa gloire, c'est mettre en pratique le commandement que Jésus nous a laissé, qui résume et perfectionne tous les autres, le commandement de l'amour vécu au quotidien. La gloire, ce n'est pas pour plus tard, simplement. La plénitude de la gloire, oui, mais déjà nous sommes dans la gloire. Et le fait d'être dans la gloire est lié à la grâce baptismale, puisque dans le baptême, nous avons revêtu le Christ, dit saint Paul. Et essayons de ne pas trop vite changer de veste. Nous avons revêtu le Christ, donc nous sommes revêtus de la gloire du Christ. Pas nécessairement encore une gloire qui se voit en fonction des critères humains, mais ce rayonnement à partir de notre vie. C'est l'attitude, c'est la vie, c'est le témoignage concret des premiers chrétiens baptisés par les disciples qui posaient la question. Mais qu'est-ce qu'il y a donc dans la vie de ces gens-là ? Et pourquoi est-ce qu'ils vivent ainsi ? C'est sûr que si notre vie ne questionne plus ceux qui sont autour de nous ou éloignés, mais qui ne partagent pas notre foi, alors il faut peut-être nous réveiller. Je me souviens que pendant le Concile Vatican II, il y avait le cardinal des Indes qui avait fait cette déclaration et qui avait beaucoup choqué, en disant « Le grand scandale du XXe siècle, c'est que les chrétiens vivent comme les autres. » Ça vaut la peine de réfléchir à ce genre de phrase. Le grand scandale.
Le 21e, le grand scandale du 21e siècle, c'est que les chrétiens vivent comme les autres. Si nous vivons comme les autres au point de nous être fondus dans la masse, si nous avons oublié que nous sommes dans le monde mais nous n'appartenons pas au monde, si nous nous sommes laissés prendre au piège de l'appartenance au monde, alors de fait, nous sommes comme des sarments secs. Et vous savez ce qu'on fait des sarments secs. Ce n'est donc pas l'objectif que Dieu a pour nous. Et de fait, c'est aussi difficile de cette vigilance à ne pas nous laisser prendre, à ne pas nous laisser conformer au monde. Quand Saint Jean parle du monde, c'est tout ce qui s'oppose à l'accomplissement de la mission du Christ et de la mission qu'il nous confie. Tout ce qui s'oppose à la manifestation de l'amour et de la miséricorde de Dieu. Donc notre objectif n'est pas de quitter ce monde pour en inventer un autre, mais c'est de transformer ce monde et de le transformer à la manière d'un ferment. Et c'est la responsabilité première des laïcs baptisés. Un peu en plaisantant, je dis la responsabilité première des laïcs baptisés, c'est pas de se dire quand est-ce que je pourrais avoir la vocation du curé, mais c'est de travailler à la transformation, c'est une citation du Concile Vatican II, c'est à travailler à la transformation des réalités temporelles. Voilà la première responsabilité du laïc baptisé. C'est en quoi il est ferment de vie nouvelle. La transformation de toutes les réalités temporelles. Il y a l'économie, il y a la politique, il y a les relations avec les autres États, il y a l'art, il y a la culture, il y a l'éducation. Première mission, elle est là. Et c'est aussi en cela que nous sommes l'espérance de vie. C'est dit, mais alors, ça y est, ils vont s'y mettre, oui. Nous avons reçu. Comment avons-nous fait fructifier ce que nous avons reçu? Donc, c'est ainsi que nous sommes dans la gloire de Dieu. La gloire de Dieu, elle se manifeste justement à travers cette disponibilité à transformer notre monde pour qu'il devienne ce royaume dont nous demandons quotidiennement l'avènement. Que ton règne vienne. Oui, mais il ne va pas descendre du ciel tout seul, ce règne. Il va advenir ce règne parce que nous allons justement être ces collaborateurs actifs et efficaces au cœur du monde. D'où la confiance et l'audace. Vous voyez, il est de bon ton de mettre en évidence tous les aspects négatifs, en particulier tous les aspects négatifs que l'on peut repérer à travers l'histoire de l'Église. Moi, j'aimerais qu'un jour quelqu'un écrive un livre pour mettre en évidence tous les aspects positifs qui ont pu être réalisés grâce à l'engagement de l'Église à travers l'histoire. Que ce soit pour l'éducation, que ce soit pour la santé, je pense qu'on n'a pas nécessairement à n'avoir que honte de ce que l'Église a pu mettre en œuvre. C'est ça, collaborer à la gloire de Dieu. C'est faire en sorte que l'amour de Dieu ne soit pas simplement un projet ou une belle idée, mais soit quelque chose qui transforme la vie du monde et la vie de chaque personne humaine. Nous mettons notre fierté dans l'espérance d'avoir part à la gloire de Dieu.
Et tous nos actes sont des actes constructeurs d'éternité, on pourrait dire. Tous les actes que nous accomplissons dans notre quotidien, par amour, sont constructeurs d'éternité. Vous voyez, se mettre en marche, c'est répondre à l'appel du Seigneur et lui répondre par tout ce que nous sommes. Nous ne lui disons pas « oui, je me mets en marche simplement avec une partie de moi-même ». C'est tout mon être qui se met en marche. Et c'est ce que nous dit dans un autre de ces textes, le pape François. C'est la radicalité de l'Évangile qui nous est rappelée. Le Seigneur demande tout. Il veut que nous soyons saints et il n'attend pas de nous que nous nous contentions d'une existence médiocre, édulcorée et sans consistance. À nous de faire en sorte que notre existence ne soit pas simplement médiocre, édulcorée ou sans consistance. L'humilité, ce n'est pas la médiocrité. Et Dieu attend de nous que notre existence soit une existence qui a un poids, le poids de son amour. En disant ça, je ne peux pas faire la citation du jour de saint Augustin. Il faut comme ça, maintenant, il en faut au moins une par jour de saint Augustin. Mon poids, c'est mon amour. Pour vous détendre un peu, c'est une bonne nouvelle quand on monte sur la balance. Hein? Pas de régime à ce niveau-là. Mon poids, c'est mon amour. Ne soyez pas effrayés si l'aiguille monte. C'est plutôt bon signe à ce sujet. Pas d'existence médiocre,

Et Jésus nous surprend même en allant au-delà, lorsqu'il nous dit « Je vous enverrai l'Esprit Saint, et il vous permettra de faire des choses encore plus grandes que celles que j'ai faites. Ouais, » on n'est pas choisi pour une existence médiocre, édulcorée et sans consistance. On est choisi et consacré et envoyé pour accomplir les actes mêmes du Christ. Les actes du chrétien, ce sont les actes du Christ. Et ça nous rappelle le projet de Dieu à notre égard, qui a, c'est vrai, surtout été développé par la théologie de l'Église d'Orient, de ce qu'on appelle, je vous cite, c'est plus simple, « L'homme est une créature qui a reçu le commandement de devenir Dieu. » Saint Basile le Grand. « L'homme est une créature qui a reçu le commandement de devenir Dieu. Tu as été créé à l'image, fais en sorte d'être à la ressemblance. » Ça signifie quoi, faire en sorte d'être à la ressemblance? Ça signifie qu'on pourra dire, en reprenant la parole de Jésus, « Qui me voit le Père. Qui me voit le Christ. » Vous n'êtes pas simplement devenu chrétien, vous êtes devenu Christ au jour du baptême. Donc, qui me voit le Christ. C'est ça la ressemblance. Et vous voyez que c'est bon finalement de savoir que nous avons un peu de temps devant nous pour y parvenir encore. Et que tout ne s'arrêtera pas à la fin de notre rencontre de ce matin. L'homme est une créature qui a reçu le commandement de devenir Dieu. Et Saint Grégoire de Nazianze écrit quant à lui, « Lorsque le Fils immortel eut créé l'homme, il lui donne pour fin d'être lui-même Dieu. » C'est toute la théologie de la déification. Dieu est devenu homme pour que l'homme devienne Dieu. Pas Dieu à la place, pas Dieu en concurrence, parce que là on replongerait dans le premier piège de l'origine. Non, mais pour être un avec ce Dieu qui est tout amour et toute tendresse et miséricorde. Oui, c'est ainsi que dans notre humanité se manifeste la gloire de Dieu. En voyant le chrétien, je vois quelque chose du Christ. Alors, on dit beaucoup aujourd'hui, on insiste beaucoup sur la valeur du témoignage de vie. Ben, qu'est-ce que c'est que le témoignage de vie? Pourquoi est-ce que ça nous surprend tant, ces témoignages de vie? Parce que là, à travers l'expérience vécue par quelqu'un, on se dit, mais on voit. Ben, c'est ce qui se passe avec chacune et chacun d'entre nous, même si vous, ne montez pas sur une estrade pour donner témoignage de votre vie, c'est ce qui se passe dans votre vie. On voit à travers vous la présence du Christ. C'est vrai que ce n'est pas nécessairement le matin au réveil, en se regardant dans le miroir, que ça apparaît d'une manière éclatante, mais tout au long de la journée, nous avons l'occasion de manifester cette présence du Christ qui est là. Et croire à la vie éternelle, ce n'est pas simplement regarder vers le futur, mais c'est croire que dès à présent, cette vie éternelle a commencé. Nous sommes déjà dans l'éternité. Oui, il y aura un passage à un moment donné, mais ce n'est qu'un passage. Nous sommes déjà dans l'éternité. Et le document de l'année sainte nous invite justement à raviver cette foi en la vie éternelle que nous proclamons tous les dimanches et pour toutes les solennités. Au numéro

19, il est écrit « Je crois à la vie éternelle, ainsi professe notre foi. L'espérance chrétienne trouve dans ces mots un pilier fondamental. » Ouais, c'est vrai que souvent, peut-être, la catéchèse ou la prédication nous invite à regarder sur l'aujourd'hui. On oublie peut-être cette perspective, mais qui est fondamentale, parce que si le pèlerin perd de vue le but de sa marche, il risque non plus d'être pèlerin, mais d'être un errant. Nous ne sommes pas des errants, nous sommes des pèlerins. Le pèlerin, il sait le but. Un pilier fondamental de l'espérance chrétienne, c'est l'affirmation de cette foi en la vie éternelle. Et le Concile va dans le même sens lorsqu'il écrit « Lorsque manque le support divin et l'espérance de la vie éternelle, la dignité de l'homme subit une très grave blessure. » Parce qu'alors, il ne reste plus que l'immédiat, il ne reste plus que le matériel. Priver l'homme de cette aspiration, de cette découverte qu'il est fait pour la vie éternelle, c'est lui infliger une très grave blessure. Et c'est encore dans le document au numéro 19. Nous avons la certitude que l'histoire de l'humanité et celle de chacun ne se dirige pas vers une impasse ou un abîme obscur, mais qu'elle s'oriente vers la rencontre avec le Seigneur de gloire. Voilà notre certitude. Notre objectif, ce n'est pas la poussière ou la fumée, notre objectif, c'est la gloire. Notre objectif, c'est la participation à la vie même de Dieu dans l'éternité. Et cela devrait avoir quelques conséquences dans nos choix de vie, dans nos engagements. Et parfois, cela peut être courageux de choisir la fidélité plutôt que la facilité. Être conscient que tel ou tel engagement, tel ou tel choix de vie me conduit vers cette vie éternelle, et que donc là aussi, être en marche et connaître le but, c'est aussi avoir une certaine vigilance pour ne pas nous laisser séduire par tous ces petits chemins qui vont se manifester et qui vont nous paraître beaucoup plus sympathiques, et beaucoup plus faciles, et beaucoup plus tranquilles. Avec 40 ans à travers le désert, ça ne devait pas être toujours, entre guillemets, de la rigolade quand même. Et on peut comprendre qu'il y a eu ces désirs, ces tentations, mais on ne pourrait pas choisir un autre chemin. Tu es sûr d'avoir pris le bon raccourci, hein? Quelquefois, on prend des raccourcis, puis on se rend compte que ça nous allonge beaucoup la route. La certitude que toute notre vie est orientée. Voilà. Orientée vers quoi? Vers qui? Vers la rencontre avec le Seigneur de gloire. Et là, non seulement nous le verrons dans le face-à-face, mais nous nous découvrirons nous-mêmes. Non pas les ombres et les obscurités seront restées à la porte, hein? Donc, nous nous découvrirons nous-mêmes avec notre rayonnement personnel. Et le Seigneur nous dira, tu vois que j'avais eu raison de mettre en toi mon espérance. Oui, nous sommes faits pour la gloire. Et encore une fois, cela a commencé dès l'instant même de notre baptême, puisque nous sommes revêtus de la présence du Christ de gloire. Et nous retrouvons là notre,
notre dignité, notre responsabilité d'enfant bien-aimé du Père, cette construction lente, patiente, persévérante de la ressemblance. Je vous rappelle cette fameuse formule de Zindel, nous sommes le Christ les uns des autres. Ils n'ont pas d'autre Christ que nous. Et là où est le Christ, là est déjà le royaume. Le royaume n'est pas simplement un avenir, un futur, là aussi c'est un présent. Et ce royaume, il se construit à travers justement ce que nous vivons au nom de l'amour, au nom de la fidélité à ce Dieu qui ne cesse de nous appeler pour marcher à sa suite. Et parce que nous allons marcher ensemble, nous allons justement pouvoir nous épauler, mais nous enrichir mutuellement. Nous n'aurons pas simplement le bénéfice de ce que nous avons reçu, mais nous allons pouvoir bénéficier aussi de ce que les autres ont reçu. Là aussi, c'est une dimension du « ensemble ». Ce que j'ai reçu, ce n'est pas pour le garder pour moi, et pour dire à l'autre « tu vois, toi tu ne l'as pas, moi je l'ai ». Non. Ce que nous avons reçu, c'est pour dire à l'autre « mais regarde, je l'ai reçu pour t'aider à grandir. Et toi, ce que tu as reçu, c'est pour m'aider à grandir. » Voilà le « ensemble ». Alors, ce « ensemble », il nous invite aussi à quitter une certaine suffisance à l'égard de nous-mêmes. Je me suffis à moi-même, j'ai besoin de personne. Douce illusion, enfin je ne sais pas si c'est doux d'ailleurs, mais c'est une illusion. Non, j'ai besoin de l'autre, comme l'autre a besoin de moi. Remarquez que quand Jésus envoie ses disciples, il ne les envoie pas seuls. Ça commence par deux. Si je suis envoyé seul, le marcher ensemble n'a aucun sens. Si je veux construire ma communauté, mon église à moi tout seul, je ne suis pas sur le chemin du marcher ensemble. Toute la différence entre une église et une secte. Veillons à ce que ça ne déteigne pas dans le mauvais sens. En découvrir cette nécessité du marcher ensemble et donc cette nécessité de l'autre, avec ses différences, bien évidemment. Ne pas simplement compter sur soi-même. Et pour que la volonté du Seigneur s'accomplisse en notre temps, mais il a besoin justement de chacune et de chacun d'entre nous. Et de ce qu'il va demander à chacune et chacun d'entre nous en vue d'un accomplissement. Peut-être que dans notre imagination, nous aurions pu penser, mais puisqu'il est Dieu, pourquoi est-ce qu'il n'a pas choisi de se débrouiller par lui-même, quoi ? Ben, ça, vous lui demanderez en le rencontrant. Il a choisi de passer par nous, justement. Et ça dit toute la confiance de Dieu à notre égard, toute l'espérance de Dieu à notre égard, mais aussi toute la responsabilité qui est la nôtre. Vous voyez comment cette perception de notre vie comme une marche avec, une marche ensemble vers un but, la gloire, dit quelque chose de notre parcours chrétien.

0: Jésus lui dit, « Je vais aller moi-même le guérir. » Matthieu 8, 7.
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3: Message du pape Léon XIV, prononcé par le cardinal secrétaire d'État Pietro Parolin lors de la 30e session de la conférence des parties de la Convention cadre des Nations Unies sur les changements climatiques à Belém. Monsieur le Président, Messieurs les chefs d'État et de gouvernement, Mesdames et Messieurs, au nom du pape Léon XIV, j'adresse mes salutations cordiales à tous les participants à la 30e session de la conférence des parties à la Convention cadre des Nations Unies sur les changements climatiques, et je vous assure de sa proximité, de son soutien et de son encouragement. Si vous voulez cultiver la paix, prenez soin de la création. Il existe un lien évident entre l'édification de la paix et la gestion de la création. La recherche de la paix de la part de tous les hommes de bonne volonté sera, sans nul doute, facilitée par la reconnaissance commune du rapport indissoluble qui existe entre Dieu, les êtres humains et la création tout entière. Si, d'une part, en ces temps difficiles, l'attention et la préoccupation de la communauté internationale semblent se concentrer principalement sur les conflits entre les nations, d'autre part, on assiste également à une prise de conscience croissante du fait que la paix est également menacée par le manque de respect dû à la création, par le pillage des ressources naturelles et par une détérioration progressive de la qualité de vie à cause du changement climatique. En raison de leur nature mondiale, ces défis mettent en danger la vie de tous sur cette planète et exigent donc une coopération internationale et un multilatéralisme solidaire et tourné vers l'avenir qui place au centre le caractère sacré de la vie, la dignité donnée par Dieu à chaque être humain et le bien commun. Malheureusement, nous observons des approches politiques et des comportements humains qui vont dans la direction opposée, caractérisé par l'égoïsme collectif, le mépris des autres et le manque de vision à long terme. Dans un monde qui brûle, tant en raison du réchauffement terrestre qu'en raison des conflits armés, cette conférence devrait devenir un signe d'espérance grâce au respect manifesté pour les opinions des autres dans l'effort commun en vue de chercher un langage commun et un consensus, tout en mettant de côté les intérêts égoïstes et en gardant à l'esprit la responsabilité que nous avons les uns envers les autres et envers les générations futures. Monsieur le Président, dans les années 90 déjà, le pape Saint Jean-Paul II soulignait que la crise écologique est un problème moral, et en tant que tel, met en évidence la nécessité morale urgente d'une solidarité nouvelle, particulièrement dans les rapports entre les pays en voie de développement et les pays à forte industrialisation. Les États doivent se montrer toujours plus solidaires et complémentaires pour promouvoir le développement d'un environnement naturel et social, paisible et salubre. Malheureusement, ce sont les personnes dans les situations les plus vulnérables qui sont les premières à subir les effets dévastateurs du changement climatique, de la déforestation et de la pollution. Prendre soin de la création devient donc une expression d'humanité et de solidarité. Dans cette perspective, il est essentiel de transformer les paroles et les réflexions en choix et en actions fondées sur la responsabilité, la justice et l'équité afin de parvenir à une paix durable en prenant soin de la création et de nos voisins. De plus, la crise climatique touchant tout le monde, les mesures correctives devraient inclure les gouvernements locaux, les maires et les gouverneurs, les chercheurs, les jeunes, les entrepreneurs, les organisations confessionnelles et les ONG. Monsieur le Président, il y a 10 ans, la communauté internationale a adopté l'accord de Paris, reconnaissant la nécessité d'une réponse efficace et progressive à la menace urgente du changement climatique. Malheureusement, nous devons admettre que le chemin vers la réalisation des objectifs fixés dans cet accord reste long et complexe. Dans ce contexte, les États parties sont exhortés à accélérer courageusement la mise en œuvre de l'accord de Paris et de la Convention cadre des Nations Unies sur les changements climatiques. Il y a 10 ans, le pape François a signé la lettre encyclique Laudato Si, dans laquelle il promouvait une conversion écologique qui inclut tout le monde, car le climat est un bien commun de tous et pour tous. Au niveau global, c'est un système complexe, en relation avec beaucoup de conditions essentielles pour la vie humaine. Puissent tous les participants à cette COP30, ainsi que ceux qui suivent activement ces travaux, être inspirés à embrasser avec courage cette conversion écologique dans leurs pensées et leurs actions, en gardant à l'esprit le visage humain de la crise climatique. Puisse cette conversion écologique inspirer le développement d'une nouvelle architecture financière internationale centrée sur l'humain, qui garantisse que tous les pays, en particulier les plus pauvres et les plus vulnérables aux catastrophes climatiques, puissent réaliser leur plein potentiel et voir la dignité de leurs citoyens respectée. Cette architecture devrait également tenir compte du lien entre la dette écologique et la dette extérieure. Puisse-t-on promouvoir une éducation à l'écologie intégrale qui explique pourquoi les décisions au niveau personnel, familial, communautaire et politique façonne notre avenir commun, tout en sensibilisant à la crise climatique et en encourageant des mentalités et des styles de vie qui respectent davantage la création et protègent la dignité de la personne et l'inviolabilité de la vie humaine. Que tous les participants à cette COP30 s'engagent à protéger et à prendre soin de la création que Dieu nous a confiée afin de construire un monde pacifique. Je vous assure des prières du Saint-Père alors que vous prenez des décisions importantes au cours de cette COP30 pour le bien commun et pour l'avenir de l'humanité.

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1: Jésus lui dit : Zachée, descends vite. Aujourd'hui, il faut que j'aille demeurer dans ta maison. Luc 19, 5.

Comme Marguerite Marie nous centre sur le cœur de Jésus, donc c'est un petit peu comme une sorte de prolongation des fêtes du Sacré-Cœur, il convient qu'en ce samedi, nous méditions sur le cœur immaculé de Marie, uni au cœur de Jésus. Alors dans un premier temps, je vais résumer un enseignement que j'ai déjà donné à l'heure sainte, la première heure sainte de cette saison, disons, et que j'ai fait souvent et que je vais vraiment réduire pour essayer de l'appliquer au cœur de Marie. Et là, je m'excuse auprès des élèves de l'école qui ont déjà entendu cet enseignement, mais il n'occupera pas une grande place dans l'enseignement général, à savoir qu'est-ce que la Bible entend sous le terme de cœur, du cœur de l'homme, du cœur humain, en essayant de l'appliquer aussi au cœur immaculé de Marie. Puis, dans un deuxième temps, assez développé, je voudrais surtout laisser la parole à des saints qui ont, ici ou là, par quelques phrases, admirablement exprimé ce mystère de l'union du cœur de Marie au cœur de Jésus. Et je voudrais peut-être particulièrement aussi laisser la parole à Jean-Paul II, et je voudrais citer quelques extraits du chapitre consacré à Marie, de son encyclique sur l'Eucharistie. Et alors après, si on a le temps, alors, ça dépend du temps que ça prendra, je donnerai peut-être quelques considérations, peut-être plus théologiques, sur l'union du cœur immaculé de Marie et du cœur de Jésus. Peut-être en m'appuyant sur tel ou tel mystère du rosaire. Je rappelle donc vraiment, là c'est vraiment un résumé, les cinq sens que la Bible donne au mot « cœur ». La Bible, en effet, considère le cœur humain comme un mystère. Alors le premier sens, justement, paradoxalement, il ne se trouve pratiquement pas dans la Bible. Pour nous, le sens le plus évident, c'est que le cœur, c'est l'organe vital sans lequel la vie n'est pas possible. L'organe vital, le muscle cardiaque, notre cœur qui bat, cœur de chair. Lorsqu'on considère le cœur de Jésus, cela a déjà une grande importance. Le pape Pie XII, dans sa grande encyclique sur le cœur de Jésus, nous parle même de ce mystère, de ce cœur qui a cessé de battre au moment de la mort du Christ sur le Golgotha et qui a recommencé à battre dès le moment de sa résurrection. Ça, c'est le réalisme de l'incarnation que Pie XII contemple et il dit « Son cœur, désormais, ne cessera plus jamais de battre d'un mouvement serein et imperturbable, et ça c'est pour l'éternité. » Et Jean-Paul II nous invite dans sa lettre apostolique pour l'année de l'Eucharistie en 2004 à passer de longs moments en adoration devant le Saint-Sacrement jusqu'à presque entendre les battements de son cœur, dit-il. Le deuxième sens du mot « cœur » dans la Bible, c'est que le cœur humain, alors là pour la Bible du coup, est le lieu des sentiments, des passions. C'est le lieu de l'affectivité, des émotions, de la sensibilité. Chez l'homme, pécheur, blessé, affection et passion bonnes ou mauvaises. En tout cas, c'est le lieu même des sentiments. Qu'on considère le cœur de Jésus, cela se vérifie pour lui aussi, à cette exception, que chez lui, ses affections et ses passions sont entièrement saintes. Et comme dit Pie XII, en pleine, ce sont des vrais sentiments humains. Rappelez-vous ce que dit l'Épître aux Hébreux sur le grand prêtre qui est Jésus. Il a été éprouvé en toutes choses, tout comme nous, mais sans péché. Et Pie XII nous dit que ses sentiments, son cœur a palpité de tout sentiment humain, même la colère, mais chez lui une colère sainte, pas une colère destructrice. Et cependant, dit Pie XII, ses sentiments étaient en parfaite harmonie avec l'amour divin qu'il partage en tant que Verbe éternel avec le Père et l'Esprit-Saint dans le mystère de la Trinité. Concernant le cœur immaculé de Marie, alors là, vous savez que l'Écriture est extrêmement sobre sur Marie. Finalement, il y a très peu de choses sur elle, quelques paroles, quelques attitudes. Alors on sait à un moment donné qu'il y a eu un sentiment, là je me base uniquement sur l'Écriture, pas sur la tradition, c'est au moment où elle a perdu son fils pendant 3 jours. Et lorsque, à Jérusalem, il nous est dit, lorsque Joseph et Marie virent Jésus au milieu des docteurs, ils furent
pris d'une très forte émotion. Et sa mère lui dit, « Mon enfant, pourquoi nous as-tu fait cela ? Vois, ton père et moi, nous te cherchions angoissés. » Donc évidemment, le cœur immaculé de Marie a aussi, à l'image de celui de son fils, palpité de tout sentiment humain. Mais là encore, on peut dire analogiquement, dans une parfaite harmonie avec les sentiments du cœur de son fils, justement. Troisième niveau de sens du mot cœur, ça peut nous paraître curieux, mais la Bible nous dit que le cœur est le siège de l'intelligence. Et cela, la Bible donc nous cite pour cela, enfin nous dit sur le cœur humain, un passage que je vous cite du Siracide, du livre de l'Ecclésiastique, qui dit que l'homme créa, que Dieu créa l'homme, il lui donna des yeux, une langue pour parler, et il lui donna un cœur pour penser. L'intelligence, dont on peut dire peut-être que le mécanisme se trouve dans le cerveau humain, a cependant sa racine profonde dans le cœur. Et ce même passage du Siracide dit que Dieu enseigne à l'homme ce qu'est le bien et ce qu'est le mal. En fait, c'est le lieu de la conscience, en partie. Alors évidemment, concernant Jésus, justement, je viens de citer le recouvrement au temple. Eh bien, j'y reviens, c'est là qu'on fait mention de son intelligence, pour la toute première fois. À 12 ans, il est dit que les docteurs de la loi, dans le temple, étaient stupéfaits de son intelligence et de ses réponses. Or, si on essaie d'analyser, on voit que son intelligence est entièrement celle de son cœur, tournée vers le Père, puisque un verset après, il dit « Ne saviez-vous pas que je dois être chez mon Père, ou dans la maison de mon Père ?» Donc, intelligence oblative. Alors là, on a un indice pour Marie, par deux fois dans l'évangile de Luc, au chapitre 2, il nous est dit qu'elle retenait tous ces événements, tout ce qu'elle entendait, tout ce dont elle était témoin, elle les conservait en son cœur. Voilà le cœur immaculé de Marie. C'est la source, on pourrait presque dire, de la tradition. La tradition qui veut dire qu'on communique de génération en génération, trouve sa source dans la mémoire immaculée de Marie. La première lectio divina, la première, je dirais, interprétation des Écritures, qui est la vocation du magistère de l'Église, toute la tradition vivante, a sa source dans le cœur immaculé de Marie, qui conservait tout cela dans son cœur immaculé, c'est-à-dire d'une manière totalement intègre, pure, sans la moindre négligence, avec une sorte de perfection qui n'est pas perfectionnisme, mais cette mémoire parfaite, miroir de la révélation. Et cela s'enracine justement dans son cœur. Elle conservait ces choses dans son cœur. Ça veut dire que probablement elle passait en revue toutes les Écritures, cherchait la cohérence interne. C'est ça le cœur immaculé de Marie. Et on le dit à deux moments, deux étapes donc du mystère du Christ. La première fois après la nativité, tout de suite après le départ des bergers, il est dit « Marie, quant à elle, conservait toutes ces choses, les méditant en son cœur. » Parce qu'elle était étonnée de ce que disaient les bergers. Elle n'a pas reçu d'un coup toute la compréhension, dans toute la lumière, de ce qui lui arrivait. Son premier acte de foi, dans la Bible en tout cas, l'Annonciation, est un acte de foi. Ce n'est pas forcément un acte de compréhension. Et puis la deuxième fois, justement, où on nous dit qu'elle conservait toutes ces choses en son cœur, c'est après le recouvrement au temple, où il nous est dit d'ailleurs très clairement que quand Jésus dit à ses parents « Ne saviez-vous pas que je dois être dans la maison de mon Père ?» il est dit qu'il ne comprenait pas ce qu'il voulait dire. Alors il rentra avec eux à Nazareth, et il leur était soumis. Et alors commence la vie cachée de Jésus. Longue préparation jusqu'à sa manifestation dans la vie publique. Et c'est là qu'il nous est dit, à l'occasion de cette vie cachée, que Marie conservait toutes ces choses et les méditait en son cœur. Donc là, nous avons déjà un premier indice
C'est dans le cœur de Marie que nous devons scruter les Écritures. Et c'est d'ailleurs tout à fait ça, selon Jean-Paul II, justement, le sens du rosaire. Le rosaire est éminemment centré sur le Christ, en fait. On contemple les mystères du Christ, mais par le regard et par le cœur immaculé de Marie, qui en a été le témoin privilégié, suréminent et parfait, depuis le tout premier instant, connu de elle seule. Ça, c'est très important de garder ça aussi par rapport au cœur de Marie. C'est que c'est elle qui a entendu les premiers, qui a perçu, c'est même pas une question d'entendre, qui a perçu les premiers battements du cœur de Jésus en son sein, avant tous les autres. Comme le dit Jean-Paul II, ce cœur de Jésus, dit-il, en s'adressant à Marie, qui dès le moment de l'annonciation de l'ange a commencé à battre près de ton cœur virginal et maternel. Et donc l'amour que Marie a pour son fils ne fait qu'un avec l'intelligence chez elle, l'intelligence des événements. C'est vraiment l'intelligence du cœur. Elle vit en perfection ce que le livre du Siracide ou Ecclésiastique disait: Dieu donna à l'homme un cœur pour penser. Quatrième niveau pour la Bible, niveau de sens, le cœur pour la Bible est le lieu de notre identité, là où nous sommes le plus nous-mêmes, le plus vrai, le lieu de notre moi, de notre je, le lieu de notre unicité aussi, ce qui fait de chacun de nous des êtres uniques et irremplaçables, d'une dignité pour l'éternité. Blessé, dignité blessée, lieu aussi de notre misère, lieu aussi de notre péché, le cœur de l'homme, Jésus le dit, c'est du cœur de l'homme que sortent mauvais desseins, désordre, débauche, etc., dans son discours sur le pur et l'impur, dans les évangiles, et cependant, lieu en même temps de notre dignité ineffaçable, lieu de l'identité. Et pour nous connaître vraiment, il nous faut faire parfois un pèlerinage au niveau de notre cœur. Comme l'enfant prodigue, qui pendant toute sa vie de désordre a vécu à l'extérieur de lui-même en fait, dans les apparences trompeuses. Et quand il a touché le fond de la misère, c'est-à-dire il était au milieu des porcs, et il n'avait même pas le droit de se nourrir de ce que mangeaient les porcs, et c'est là qu'il est dit qu'il entra en lui-même, c'est-à-dire dans son cœur. Et là, il découvre sa dignité. Je suis fils. Et en même temps, sa misère. Qu'est-ce qu'il a fait de cette dignité? Et alors, c'est le moment du repentir, du retournement, et il va vers le Père. Concernant le cœur de Jésus, il est clair que son cœur est le lieu où on peut le mieux déchiffrer son identité. Lui qui dit « Je suis doux et humble de cœur », dans le seul passage de l'Évangile où il parle lui-même de son cœur, dans le chapitre 11 de Matthieu, mais lui aussi qui se fait reconnaître, ça c'est très mystérieux, son cœur est comme une sorte de sacrement idéal de son identité. Ça c'est l'Évangile de Jean, l'épisode de Thomas, Thomas l'incrédule. Jésus lui dit « Mets ta main dans mon côté et cesse d'être incrédule, sois croyant. » Thomas entre en contact avec le côté ouvert du Christ et il découvre toute la profondeur de l'identité de Jésus. Il ne se contente pas, il aurait pu dire « Ah oui, c'est bien toi Jésus de Nazareth, maintenant je te reconnais, tu étais mort et tu es vivant. » Pas du tout. Il dit « Mon Seigneur et mon Dieu ». Comme disent les pères de l'Église, il toucha l'homme et rencontra Dieu. Alors le cœur immaculé de Marie nous est très caché dans la Bible, à part littéralement ces deux passages que je vous ai déjà cités, passages similaires, qu'elle gardait tout cela en son cœur. Nous savons aussi, rien ne nous est dit de sa douleur au pied de la croix, nous le savons, soit par révélation privée, soit par la tradition, soit par le raisonnement théologique, de la mariologie, etc. Mais si on s'en tient strictement aux Écritures, il n'y a absolument rien là-dessus. Sinon, la prophétie de Siméon,
lorsqu'il dit à la Vierge Marie, étonné des paroles que Siméon prononce au moment de la présentation de Jésus au Temple, toujours chapitre 2 de Saint Luc, « Toi-même, une épée te transpercera l'âme. » Dès ce moment, elle perçoit qu'il y aura une union d'un type spécial. Et c'est en partant de cette prophétie de Siméon qu'on peut en arriver à la déduction qu'au pied de la croix, le cœur immaculé de Marie, douloureux, a été invisiblement transpercé par le glaive de douleur, Notre-Dame des douleurs. Mais sinon, le cœur immaculé de Marie, par réflexion, par déduction, eh bien, nous révèle vraiment son identité profonde. C'est le cœur, d'abord, avant l'Annonciation, de cette fille d'Israël, la fille la plus accomplie d'Abraham, et qui attendait la venue du Messie et l'avènement du royaume de Dieu. Dans une totale humilité, elle se révèle comme étant celle qui accomplit justement la vocation d'Israël. Je le dis d'autant plus parce que c'est très beau. En ce moment, nos frères juifs célèbrent la fête des tentes depuis mercredi jusqu'à mercredi qui vient. Et aujourd'hui avec un point culminant particulier parce que pour eux, c'est le Shabbat. Donc aujourd'hui, la fête des tentes pour nos frères juifs revêt une importance très forte. Qu'est-ce que c'est que la fête des tentes? C'est une fête qui doit rappeler au peuple d'Israël son antique situation de nomade. C'est-à-dire se rappeler que pendant 40 ans, ils ont erré dans le désert sous la seule conduite de Dieu, se laissant conduire jour après jour par Dieu, éduqués par lui, nourrir par lui, enseignés par lui. Ils ont dû apprendre à cette rude école du désert à ne mettre leur confiance que en Dieu et non plus dans les sécurités passées. D'où les nombreuses tentations récurrentes pendant leur traversée du désert. Ah, si nous n'avions pas quitté l'Égypte, certes on était esclaves, mais au moins on avait à manger, à boire, on avait un toit, etc. Et là, jour après jour, le Seigneur doit les éduquer. Alors la fête des tentes, justement, c'est pour mettre en pratique cette parole que Moïse a dite de la part de Dieu au peuple. Il dit au peuple, une fois que tu seras installé sur ta terre, dans ces maisons que tu n'as pas bâties, que tu cultiveras ces champs que tu n'as pas semés toi-même, garde-toi d'oublier le Seigneur ton Dieu qui t'a fait sortir du pays d'Égypte. La tentation de l'installation et finalement l'oubli de la source de tout cela. Alors la fête des tentes, c'est justement pour rappeler cela. Normalement, les juifs pieux, orthodoxes, quittent leur maison et pendant 8 jours habitent sous une tente pour se rappeler justement, pour faire mémoire de cette précarité de leur condition de nomades dans le désert et pour se rappeler qu'ils ne doivent mettre leur confiance que en Dieu et non pas dans leurs installations. La fête des tentes, c'est donc d'abord cela, qui a d'ailleurs une connotation finalement chrétienne, spirituellement. Dans l'Écriture, nous lisons dans le Nouveau Testament que nous n'avons pas de cité permanente ici. Nous sommes aussi nomades. Nous sommes un peuple qui passe. Nous sommes en quête de la cité future. Et Jésus a voulu se faire pèlerin avec nous. Saint Jean nous dit, le Verbe s'est fait chair. Et il a établi sa tente parmi nous. Quelle est cette tente, sinon le cœur immaculé de Marie, l'être même de Marie, la première demeure du Dieu incarné, parmi les hommes justement. Alors je disais que Marie accomplit pleinement la vocation d'Israël. Un des symboles du peuple d'Israël dans sa relation avec Dieu, c'est la figure de la fiancée ou de l'épouse. Israël est comme une épouse pour le Dieu d'Israël. On le voit à plusieurs reprises. Le point culminant du point de vue beauté ou lyrisme poétique de cette relation, c'est évidemment le Cantique des Cantiques, où déjà dans la tradition juive, le dialogue du bien-aimé et de la bien-aimée est considéré comme le dialogue du Dieu d'Israël, le bien-aimé, avec sa bien-aimée qui est le peuple d'Israël. Et nous, par extension, ça va être l'Église, mais ça va être aussi chacune de nos âmes.
chacune de nos âmes est la bien-aimée qui se laisse rencontrer par le bien-aimé. Donc le cantique des cantiques est vraiment le point culminant dans l'Écriture, Ancien Testament, de cette dimension nuptiale de la relation de Dieu avec son peuple. Mais il y a des passages beaucoup plus dramatiques où l'épouse, malheureusement, est infidèle et commet un adultère spirituel, c'est-à-dire se tourne vers d'autres dieux qui ne sont pas les bons, qui ne sont surtout pas les vrais, c'est-à-dire vers les idoles. Et là, le ton se fait dramatique, comme dans le livre d'Osée, justement, où Dieu se plaint amèrement de l'infidélité de son épouse et où il laisse justement entrevoir, à l'occasion de cette plainte, où il laisse comme émerger la promesse d'une nouvelle alliance. Il dit de son épouse, c'est pourquoi je vais la conduire au désert, je lui parlerai à son cœur. Il la conduira au désert, c'est-à-dire c'est un rappel des 40 ans au désert, où le peuple se laissait, tant bien que mal, il est vrai, mais se laissait quand même éduquer et conduire par Dieu, parce qu'il était pauvre. Il n'avait rien d'autre, il n'avait pas d'autre richesse que Dieu. Et donc, de nouveau, comme pour un nouvel exode, Dieu dit, je vais conduire mon épouse infidèle au désert et je vais lui parler à son cœur, et là, elle me répondra comme au jour de sa jeunesse. C'est l'émergence d'une alliance renouvelée, d'une nouvelle alliance, qui ne se réalisera finalement que dans le Christ. Eh bien, Marie est le lieu même de cette nouvelle alliance, justement. Enfin, dans l'histoire d'Israël, à travers cette fille d'Israël, et à travers elle, Israël répond enfin pleinement au désir de Dieu. Elle devient l'épouse ou la fiancée, en matière mystique ou spirituelle, dont Dieu rêvait, entre guillemets. Israël a constamment déçu Dieu. En Marie, alors, la vocation sponsale ou nuptiale d'Israël s'accomplit pleinement. Son cœur immaculé s'ouvre à la grâce du Dieu d'Israël. Et dans la charité de son cœur immaculé, dans son amour pour Dieu et pour son peuple, elle se soumet. Le fiat de Marie à l'Annonciation, c'est l'inauguration des temps nouveaux, c'est vrai, de la nouvelle alliance, mais c'est aussi l'accomplissement de la première alliance. C'est justement parce qu'en Marie, Israël répond enfin pleinement au désir de Dieu qu'une nouvelle alliance peut commencer à émerger, qui va s'ouvrir du coup à l'universalité. Cette élection d'Israël va s'ouvrir à la totalité des nations. En cela, il y a comme deux pôles dans l'ancienne alliance. Le pôle inaugural, c'est la foi d'Abraham qui, devant des promesses démesurées de Dieu, alors qu'Abraham ne pouvait plus espérer donner la vie, pas plus que sa femme Sarah, à cause de leur âge, Dieu lui fait cette promesse au chapitre 15 du livre de la Genèse. Ta descendance sera comme les étoiles du ciel, qu'on ne peut pas dénombrer. Et là, il est dit, Abraham crut dans le Seigneur et cela lui fut compté comme justice. Le premier acte de foi dans la Bible. C'est comme ça que s'inaugure la première alliance et l'élection. Enfin, sur cette terre où l'homme fuyait Dieu depuis le péché originel, se cachait, il y a ici un homme choisi, bien sûr, appelé par Dieu et qui rend justice à Dieu. C'est ça que veut dire Dieu le lui compta comme justice. Ça veut dire que Abraham rend justice à Dieu, c'est-à-dire qu'il traite Dieu comme Dieu le mérite, en lui donnant toute sa confiance, même à travers des promesses complètement démesurées ou déraisonnables sur le plan rationnel ou humain. Abraham crut dans le Seigneur. C'est le premier fiat, ça, justement. Et à l'autre bout de la première alliance, de l'histoire donc d'Israël, et à l'aube de l'Israël amplifié, de l'Israël qui deviendra universel, parce que l'Israël va intégrer toutes les nations qui, à leur tour, vont devenir peuple élu par adoption, eh bien, il y a cette fille parfaite, la fille de Sion,
l'Israël épouse ou fiancé qui donne un oui absolument immaculé selon le cœur de Dieu. Et là, l'alliance entre Dieu et son peuple Israël en Marie se consomme totalement et donne son plus beau fruit qui est l'incarnation et qui est en même temps la venue du Messie attendue par Israël depuis des siècles et avec une tension particulière depuis le retour d'exil. Donc voilà, il ne faut pas déraciner Marie de son enracinement par rapport à Israël. Elle est la fille la plus accomplie d'Israël et c'est à cause de cela qu'elle peut justement, comme une sorte de fertilité de cette soumission, de cette fidélité, elle devient la mère universelle et la mère de l'Église, la mère du corps mystique, du corps total de son Fils. Voilà son identité. Femme juive accomplie. C'est sa première identité. Et alors nous le rappelons particulièrement aujourd'hui pour la fête des Tentes, parce qu'elle est vraiment la demeure de Dieu parmi les hommes, désormais pleinement dans la gloire. Là, je voudrais, puisque j'ai abordé ce sujet, même par rapport à la gloire, lire un petit mot d'Edith Stein sur Marie. Sœur Thérèse Bénédicte de la Croix, Edith Stein, comme vous le savez, est juive d'origine. Elle est devenue catholique, carmélite, puis martyre. Elle est aussi copatronne de l'Europe. Et dans un texte qui s'intitule « Les noces de l'agneau », elle cite l'Apocalypse. « J'ai vu descendre du ciel d'auprès de Dieu la cité sainte, la Jérusalem nouvelle, toute prête comme une fiancée parée pour son époux. Comme le Christ lui-même est descendu du ciel sur la terre, dit Edith Stein, son épouse, la Sainte Église, a aussi son origine dans le ciel. Elle est née de la grâce de Dieu, l'Église. Elle est descendue avec le Fils de Dieu lui-même, et lui est indissolublement uni. » En fait, ce que veut dire Edith Stein, là, pour expliquer un petit peu, l'Église, de fait, existe dès l'incarnation, avec le corps du Christ, à partir du moment où le Verbe divin prend corps et chair dans le sein de la Vierge Marie, avec Marie et avec son Fils incarné qu'elle porte en elle, c'est déjà l'Église. En son germe, mais c'est déjà l'Église. Donc l'Église est construite de pierres vivantes, dit Edith Stein, et là elle fait allusion à un passage de la première épître de Pierre, les pierres vivantes et spirituelles, et sa pierre de fondation a été posée, la pierre de fondation de l'Église a été posée quand le Verbe de Dieu a assumé la nature humaine dans le sein de la Vierge. Voilà, c'est là que commence l'Église. Pierre de fondation. C'est là ce que je vous disais, c'est là où il ne faut pas manquer cette sorte de jonction entre Ancien et Nouveau Testament. C'est au moment où la Vierge se révèle être la fille la plus accomplie d'Israël, c'est-à-dire l'épouse idéale de Dieu, la fiancée sans tache, que déjà elle devient mère de l'Église, en accueillant le Verbe divin qui se fait chair en elle. Donc la pierre de fondation de l'Église a été posée quand le Verbe de Dieu a assumé la nature humaine dans le sein de la Vierge. En cet instant-là, s'est noué entre l'âme de l'enfant divin et l'âme de sa mère virginale le lien de l'union la plus intime que nous pouvons appeler nuptiale. Voilà ce que nous dit Edith Stein. Ensuite, elle nous dit: cachée du monde entier, la Jérusalem céleste était descendue sur la terre. Et de cette première union nuptiale, c'est-à-dire au moment même de l'Annonciation, c'est ça l'union nuptiale, mystiquement parlant, de cette première union nuptiale devaient naître toutes les pierres qui s'ajouteraient à la puissante construction, toutes les âmes que la grâce éveillerait à la vie. La mère épouse, c'est-à-dire Marie, selon Edith Stein, la mère épouse devait ainsi devenir la mère de tous les rachetés. Alors nous revenons un peu à ce que nous disions sur l'essence du mot cœur, donc l'identité de Marie.
Et enfin, pour revenir maintenant à la Bible, le cinquième niveau de sens du mot cœur, pour la Bible, c'est son sens le plus sacré. Pour la Bible, le cœur de l'homme est le sanctuaire de la présence de Dieu. C'est le lieu aussi du dialogue permanent avec Dieu, très caché, parfois complètement recouvert, et néanmoins dans le cœur de tout homme, croyant ou non, il y a comme une petite flamme qui brûle sans cesse, comme la petite flamme devant le tabernacle, et un colloque incessant qui se passe entre l'homme et Dieu. La question de savoir, est-ce que l'homme est à l'écoute de ce qui se passe au plus intérieur de lui-même, en ce lieu aussi de la conscience. La conscience, nous dit le Concile Vatican II, elle parle là de sanctuaire. La conscience est le sanctuaire de l'homme, là où Dieu lui parle, où Dieu l'enseigne, où Dieu fait entendre sa voix. Est-ce que l'homme va utiliser sa liberté pour faire un pèlerinage dans cette sorte d'intériorité, qu'il soit croyant ou non, ou est-ce qu'il va fuir comme l'enfant prodigue et vivre en dehors de lui-même, comme saint Augustin avant sa conversion, qui dit de façon très belle, en fait, « Tu m'appelais, tu n'as pas cessé de m'appeler, tu étais en moi, dans mon cœur, c'est moi qui étais hors de moi. » Mais tu as vaincu ma surdité, dit saint Augustin à propos de sa conversion dans les Confessions. Donc le cœur humain est le lieu sacré de la présence de Dieu, le sanctuaire sacré de la présence de Dieu. C'est d'ailleurs pour cela qu'on ne doit jamais désespérer tant que l'homme est sur cette terre ou qu'un individu particulier est sur cette terre de sa conversion. On ne doit jamais désespérer de cela. Il y a toujours quelque part cette petite flamme. C'est arrivé dans l'histoire. Des personnes qui ont fait les choses les plus monstrueuses qu'on puisse imaginer, génocide, et qui à un moment étaient complètement touchées par la grâce. C'est le cas du gouverneur national-socialiste, Hans Frank, qui a été gouverneur de Pologne, qui a été un véritable boucher. C'est sous son gouvernement qu'a eu lieu Auschwitz, etc. On ne peut pas imaginer d'horreur plus grande. Et au moment du procès de Nuremberg, avant même le verdict, il a été complètement touché par la grâce. Et là, il est entré en lui-même. Et il a passé les trois derniers jours de sa vie, avant d'être exécuté, avec l'aumônier de la prison où il était. Il a écrit que des milliers d'années pourront passer, que la faute de l'Allemagne à ce niveau-là pour ce qui s'est passé ne sera jamais effacée. Et évidemment, c'est dans toute l'acception de son être qu'il est allé à l'exécution. Il a passé ses trois derniers jours en prière comme par une sorte d'illumination où il a évidemment sondé les ténèbres dont il a été si intensément complice. Donc vous voyez, on n'aurait absolument pas pu s'attendre de cela. On aurait pu penser que c'était le type le plus endurci possible dans le mal absolu. Et voilà qu'il a vécu cela. Et ce n'est pas le seul cas. Donc on ne doit jamais désespérer. D'où notre vocation.

Amour. Jean-Paul II nous dit que dans le cœur de Jésus brûle éternellement l'amour. Le cœur de Jésus, dit Jean-Paul II, est étreint par la vive flamme trinitaire, en laquelle le Dieu Père embrasse éternellement, étreint éternellement le Fils. Et en fait, le feu, la fournaise ardente qui brûle dans le cœur de Jésus, que Marguerite Marie a vu comme une fournaise ardente, dit Jean-Paul II, en fait, c'est l'Esprit Saint, en lequel le Père embrasse le Fils, et le Fils répond au Père. Donc, le cœur de Jésus est vraiment le lieu de la présence de Dieu et de son amour, de l'expression même de son amour. Alors évidemment, qu'en est-il du cœur immaculé de Marie? C'est le lieu de la mémoire qui, chez Marie, est si forte qu'elle en devient présence. Elle conservait toutes ces choses en son cœur. Il me semble que considérer le cœur immaculé de Marie comme le sanctuaire très saint de la présence de Jésus et de tout le mystère du Christ peut se déchiffrer dans son attitude au moment de l'ascension de son Fils. Tout d'abord, il y avait eu le samedi saint. Dans le cœur immaculé de Marie, invisiblement transpercé le vendredi saint au pied de la croix, tout le samedi saint, il faut penser qu'elle gardait particulièrement tous ces événements en son cœur, et surtout la présence de son Fils. On pourrait presque dire que le samedi saint, alors que tous les autres avaient plus ou moins pris la fuite, ou ne comprenaient plus rien, ou succombaient sous le scandale de la croix, le cœur immaculé de Marie est le lieu de la vraie présence sur cette terre de son Fils. Ce qui fait dire au grand théologien Hans Urs von Balthasar que le samedi saint, Jésus repose plus réellement dans la mémoire vivante de Marie que dans la matière froide du tombeau. Le samedi saint, donc déjà, on pourrait dire que le cœur de Marie est comme une sorte de sacrement de la présence de son Fils. C'est le seul lieu sur cette terre où son Fils, d'une certaine façon, continue à agir et à vivre, alors qu'il est mort et au tombeau, en attente de la résurrection. Le cœur douloureux et immaculé de Marie, le samedi saint, est le lieu de l'espérance, de l'attente, dans la nuit, bien sûr, et même dans l'affliction de la résurrection. Alors il y a la résurrection. Là, je voudrais vous citer quelque chose, mais avec beaucoup de réserve, parce que je ne suis pas sûr de mes sources, mais comme c'est la mémoire aujourd'hui de Sainte Thérèse d'Avila, dans mes études théologiques, il y a plusieurs années, j'ai entendu d'un professeur, mais je n'ai jamais retrouvé l'écrit en question. C'est pour ça que je suis très prudent. Et même pour rien vous cacher, ce que je vais vous citer, je voulais absolument retrouver la source. J'ai fait une recherche qui était très avancée dans la nuit. Donc, je n'ai pas eu beaucoup de sommeil cette nuit. Je n'ai pas trouvé. Donc, j'ai réveillé ce matin des personnes avec mon portable, les spécialistes de Thérèse d'Avila, qui ont été très gentils, très patientes avec moi, et qui m'ont dit qu'elles n'ont pas trouvé non plus. Donc, vous voyez, donc, ce que je vais vous citer de mémoire pourrait être de Thérèse d'Avila, que nous célébrons aujourd'hui, mais qui de toute façon est très intéressant d'un point de vue théologique par rapport au cœur de Marie, uni au cœur de Jésus. Donc je parle au conditionnel. Thérèse d'Avila aurait reçu une révélation privée de Jésus qui lui aurait dit qu'il est apparu à sa Sainte Mère comme ressuscité, et que c'est même à Marie qu'il est apparu en tout premier. Cette thèse-là, ce n'est pas Thérèse d'Avila qui l'a dit en premier. Déjà, des pères de l'Église l'ont dit. Et puis finalement, aussi Jean-Paul II le dit. Pour lui, il croit profondément que Jésus est apparu en premier lieu à sa Sainte Mère. Et de même, Saint Ignace de Loyola le dit dans ses exercices spirituels. Mais ce qui fait la spécificité de la révélation privée à Thérèse d'Avila, si cette source est vraie, Jésus aurait dit à Thérèse que
il a fallu qu'il reste un long

moment avec sa mère, un long moment, comme ressuscité, avec sa mère, avant qu'elle accepte de se laisser consoler. Alors c'est très curieux, ça paraît tout à fait paradoxal, mais ça nous dit quelque chose de très profond. Alors que pour les apôtres et pour les saintes femmes, la vue de Jésus ressuscité les a remplis de joie, l'apparence extérieure du Christ ressuscité pour Marie n'était pas suffisante pour la consoler de l'indicible affliction qui était la sienne à l'occasion de la passion de son fils. C'est-à-dire, en d'autres termes, qu'elle seule a perçu l'abîme des souffrances de son fils et s'y est totalement identifiée. Cela veut donc dire quelque chose de théologiquement très intéressant. La relation de Marie à Jésus est toute intérieure d'abord. De même que son premier contact avec son fils a été nécessairement d'abord intérieur, puisqu'elle l'a porté en elle. Et c'est elle qui a perçu à l'intérieur d'elle-même les premiers battements du Sacré-Cœur de son fils. De même, tout au long de sa vie, sa connaissance de Jésus est d'abord intérieure et se passe par l'union des deux cœurs, justement. Et donc, l'apparition de Jésus n'a pas suffi à la consoler de cet abîme d'affliction dans laquelle elle a été plongée le vendredi saint et où elle est demeurée vraiment inconsolable. Selon la parole même, d'ailleurs, de l'Écriture qui annonce cela dans le livre de Jérémie, « Que tombent de mes yeux, nuit et jour, mes larmes, elle est blessée d'une grande blessure, la Vierge, la fille de mon peuple. » Et on ne peut pas la consoler. C'est ça aussi le mystère de Marie. L'épouse inconsolable, parce que son bien-aimé a été tué, transpercé, et a été plongé dans les abîmes les plus inimaginables de la souffrance. Et donc, selon Jésus, à Thérèse d'Avila, il lui a fallu un long moment avant que la Vierge accepte de se laisser consoler. Alors, je ne sais pas si j'attends toujours une confirmation de cela. C'est ce que j'avais appris pendant mes études de théologie. Et c'est un des professeurs donc, de l'Institut qui m'avait dit cela alors que je discutais avec lui sur les probabilités ou les raisons de convenance que Jésus ressuscité apparaisse en premier lieu à sa Sainte Mère. Et c'est lui qui m'a cité ça, mais je n'ai jamais retrouvé de confirmation de cela. Il nous reste peu de temps. Je voudrais vraiment laisser la parole à quelques saints. Donc je viens de laisser au conditionnel la parole à Sainte Thérèse d'Avila. Marguerite Marie a eu une relation privilégiée avec la Vierge Marie. Et là, c'est très curieux parce qu'il y a une histoire qui arrive deux fois dans la vie de Marguerite Marie, la fameuse vision des trois cœurs. Celle que nous connaissons le mieux, c'est celle qui est exprimée du point de vue pictural au-dessus des reliques de Claude la Colombière, où Jésus révèle que son Sacré-Cœur, par la communion eucharistique, demeure désormais à jamais uni au cœur de Marguerite Marie et de Claude la Colombière. Mais il y a eu dans la vie de Marguerite Marie une autre vision des trois cœurs, et là qui implique la Vierge Marie. Un jour de la fête du cœur de la Sainte Vierge, après la Sainte Communion, notre Seigneur me fit voir trois cœurs, dont celui qui était au milieu était très petit et quasi imperceptible. Les deux autres étaient tout lumineux et éclatants, dont l'un surpassait encore l'autre incomparablement. Et j'entendis ces paroles, « C'est ainsi que mon pur amour unit ces trois cœurs pour toujours. » Les trois n'en firent qu'un. C'est toujours Marguerite Marie qui parle. Hein. Cette vue me dura assez longtemps, et imprima des sentiments d'amour et de reconnaissance qu'il me serait difficile d'exprimer. Donc dans cette vision spécifique, le cœur de Marguerite Marie est entré, a été intégré dans l'union du cœur de Jésus et du cœur de Marie. Puis Marguerite Marie prie et dit « Je vous adore
et je vous aime, ô divin cœur de Jésus vivant dans le cœur de Marie. Je vous conjure de vivre et de régner dans tous les cœurs et de les consommer dans votre pur amour. Et Claude Lacolombière, lui, va faire un lien, et c'est ça que j'aurais voulu un peu développer, mais on ne pourra pas, avec l'Eucharistie. Pourquoi une si grande pureté dans Marie ? Parce qu'elle devait loger le Fils de Dieu en ses entrailles. Si elle n'eût pas été plus pure que les anges, le Verbe n'aurait pu venir en elle avec bienséance. Il n'y serait pas venu avec plaisir. Il n'y aurait pas pu apporter ces dons précieux dont il l'a rempli au moment qu'il fut conçu en elle. Nous recevons dans le Saint-Sacrement de l'autel le même Jésus-Christ que Marie a porté 9 mois dans son sein. Ce qui nous amène à résumer, malheureusement résumer, ce que le bienheureux Jean-Paul II dit dans son encyclique sur l'Eucharistie, où il définit Marie justement comme étant le premier tabernacle vivant de l'histoire. C'est elle qui accueille Jésus, comme le tabernacle accueille la présence réelle, et comme nos cœurs à nous, tabernacle vivant aussi, mais par participation, accueillons le Seigneur au moment de la communion eucharistique. Et je terminerai avec cela, puisqu'on a bientôt la messe. Jean-Paul II fait un parallèle saisissant, et ça doit nous aider pour nous montrer à quel point Marie est présente à chaque Eucharistie. Elle ne peut pas ne pas être présente. Le corps de son Fils que nous recevons est le corps qui a été conçu en elle et formé en elle substantiellement, qu'elle a mis au monde, qu'elle a embrassé, porté aussi à la descente de croix, qu'elle a enseveli, qu'elle a vu ressusciter et dont elle partage maintenant la gloire en son corps à elle, dans le mystère de son Assomption. Donc Jean-Paul II fait un parallèle saisissant entre le fiat de Marie à l'Annonciation, qu'il me soit fait selon ta parole, ça veut dire donc en fait amen, je suis d'accord, que cela advienne, que cela soit. Et le « Amen » que le communiant dit lorsque le célébrant, lorsque le prêtre lui montre le corps du Christ et que nous répondons « Amen ». Le corps du Christ, « Amen ». Jean-Paul II dit que c'est le même acte de foi pour le même mystère. La Vierge Marie dit « Amen ». Oui, j'accepte de recevoir en mon sein, dans le mystère de l'incarnation, le corps de ton Fils. Et le communiant dit « Amen, oui, j'accepte que ce que je reçois là est, selon ce que dit la tradition, le fameux Ave Verum, le corps très saint né de la Vierge Marie. Ave Verum, donc Corpus Christi, Natum de Virgine Maria. Voilà. Et donc, chaque fois que nous disons Amen, nous rejoignons en quelque sorte le fiat de Marie. Et c'est pour cela qu'au moment de la communion eucharistique, elle est particulièrement présente. Et ce parallèle, nous le devons donc à Jean-Paul II, pape marial par excellence, s'il en est, et qui nous fait entrer profondément dans cette union du cœur immaculé de Marie avec le cœur de son divin Fils.

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Je sais toujours que lorsque l'on va parler de la miséricorde, le malin s'en mêle. Et c'est vrai que ça a mal commencé ce matin. En me levant, j'ai cassé mes lunettes. Alors j'ai les lunettes, je vois à peu près. J'ai, sur la route, au bout de 2 kilomètres, je me fais flasher. Et puis, j'arrive à la barrière de l'autoroute, fermée. Et on me dit, non, on peut pas rentrer sur l'autoroute, il y a un automobiliste qui est venu en sens inverse, et donc on ne peut pas tant qu'on ne l'aura pas arrêté. Alors j'ai attendu 1h30. Ça m'étonnait qu'à moitié, je me suis dit, Seigneur, voilà, tu me fais comprendre qu'il faut avoir un peu plus de patience. La miséricorde. Et voyez-vous, une chose m'a bouleversé cette semaine. J'ai fait un enterrement, comme on a partout dans nos petits villages. Chez nous, c'est un peu plus petit. Un enterrement d'un monsieur de 62 ans. L'église était archi pleine. C'était impressionnant. Et ce qui était encore plus impressionnant, c'est qu'il n'y a pas eu une seule réponse pendant la célébration. Le Seigneur soit avec vous. Les gens, pendant 3 quarts d'heure, m'ont regardé. On avait l'impression d'être dans 2 mondes différents. Et pourtant, tous ces gens-là étaient des gens, non pas pratiquants, mais baptisés. Ils étaient là. Mais on avait l'impression que pour eux, c'était aujourd'hui un autre monde. Et je me suis dit, en quittant l'église, je me suis dit, mais Seigneur, qu'est-ce qu'il faudrait pour toucher tous ces gens-là aujourd'hui? J'ai vécu, comme le Père vous l'a dit, tout de même une grande partie de ma vie. Je vais bientôt avoir 50 ans de sacerdoce. 50 ans de sacerdoce, c'est beaucoup. J'ai vécu toute cette période absolument bouleversante des années 68, puisque je suis rentré au séminaire en 68. J'ai vécu toute cette période du Concile. J'ai été ordonné prêtre en 75, dans une grande paroisse à Paris, vicaire, 17 vicaires dans la paroisse, 17 vicaires dans la paroisse, des églises archi-pleines. Et puis aujourd'hui, j'ai l'étrange sensation que, je vais dire avec, j'ai beaucoup d'espérance, mais que tout s'écroule. Tout s'écroule. L'autre jour, une dame me disait, mais mon père, vous savez, j'ai plus besoin d'aller à l'église. 77 ans. J'ai dit, mais pourquoi? Parce que vous nous avez dit pendant des années que c'était pas forcément nécessaire. C'était sans doute pas vrai, mais elle l'a entendu comme cela. J'ai l'impression que, voilà, il y a un monde qui est en train de basculer, tout au moins dans l'Eure-et-Loire où je suis. Et à ce moment-là, je me suis dit, mais qu'est-ce qu'il faudrait pour toucher les gens? Et à ce moment-là, mystérieusement, la miséricorde est arrivée dans la paroisse de Galardon. Le dimanche, il y avait dans cette église, le dimanche, je dis bien, 17 fidèles. 17 fidèles. La miséricorde est arrivée. Les gens m'ont dit, oh mon père, on n'a pas besoin de ça, nous on a nos saints, on n'a pas besoin de saints étrangers. J'ai dit, vous savez, c'est pas moi qui ai, c'est le Seigneur qui est venu nous chercher pour avoir la miséricorde. Vous savez, il est marqué dans l'Évangile que, et c'est le Seigneur qui le dit, c'est jamais dans son propre pays que les choses sont bien accueillies.
Alors le sanctuaire s'est développé et puis les fidèles sont petit à petit revenus. On a maintenant une assemblée de 150-200 personnes le dimanche. C'est très agréable. Ce n'est pas dû à moi, c'est dû à la miséricorde, j'en suis sûr. Alors, j'ai été content lorsque le Père m'a dit « Venez nous parler un peu de la miséricorde par rapport à la mission, puisque je crois que c'est la mission qui est importante aujourd'hui. » Et voyez-vous, je crois que on cherche l'état d'idée pour la mission. Alors, on se réunit, on passe des heures en réunion. Moi, ça fait 50 ans que je passe des heures en réunion pour trouver le bon moyen pour que, enfin, les gens se convertissent. Et on n'en est pas encore là. Et là, je me dis que, sans doute, avec la miséricorde, il y a quelque chose d'assez étonnant. Parce que ce n'est pas moi ou mes idées qui vont les toucher les gens, mais c'est la miséricorde du Seigneur lui-même. Et c'est pourquoi j'étais très content de venir vous parler de la miséricorde aujourd'hui et demain. Alors, entrons un tout petit peu dans la miséricorde. Le Père vous a dit que le pape Jean-Paul II a dit en canonisant Sœur Faustine en l'an 2000 que ce dont le 21e siècle aurait le plus besoin, c'est de la miséricorde. Regardez ce qui se passe actuellement avec cette guerre épouvantable. Regardez un petit peu ces valeurs humaines qui sont en train de se déliter. Regardez toute la difficulté pour les jeunes de pouvoir trouver une direction dans leur vie à partir de ce qu'on peut leur dire. Je crois qu'il y a une vérité dans cette parole du Saint-Pape Jean-Paul II, disant que ce dont le 21e siècle aurait le plus besoin, c'est de la miséricorde. Et lorsqu'il a aussi canonisé Sœur Faustine, il a dit à ce moment-là, je donne au monde, je donne à l'Église de Pologne et par la Pologne au monde entier le message de la miséricorde tel qu'il a été transmis par Sœur Faustine. Et lorsque le cardinal Dziwisz, qui a été le secrétaire de Jean-Paul II, m'a donné la relique de Saint Jean-Paul II, il m'a dit, mon père, je vous la donne, mais je dis, Monseigneur, pourquoi à moi? Il m'a dit, mais je ne sais pas. Il me dit, je me souviens de vous quand vous veniez chaque année, quand j'étais aux États-Unis pendant des années, chaque année je venais rencontrer le pape Jean-Paul II pour lui rendre compte de ma mission auprès tout particulièrement du corps diplomatique où j'étais aumônier aussi. Et il m'a dit, je me souviens de vous, et il m'a dit, je sens au fond de mon cœur qu'il faut que la miséricorde rentre par Galardon. Qui connaît Galardon? C'est un trou, mes amis. Mais alors, un trou, ici, c'est la grande ville. Nous, c'est un trou. Il n'y a rien. Il y a une très grande église. Et en plus, c'est un village qui est en train de se transformer complètement au point de vue de la population, comme vous pouvez vous imaginer. Mais j'ai dit, Éminence, pourquoi? Il me dit, je ne sais pas, mais vous avez reçu la relique de Sœur Faustine, je vous donne moi la relique de Saint Jean-Paul II, l'ampoule de sang de Jean-Paul II. Elle doit être là et vous devez mettre en place un sanctuaire. Et l'année dernière, lorsque je l'ai rencontré, je lui ai dit, mais Éminence, comment est-ce qu'on peut parler à toute une population musulmane de notre foi en Jésus-Christ?
Il s'est tu. J'étais à ce moment-là avec mon évêque qui avait voulu venir avec moi. Il s'est tu. Il s'est levé. Il est parti. 10 minutes après, il est revenu. Il s'est assis. Une sœur est arrivée avec un paquet. Il m'a dit, voilà la réponse. Et il m'a donné la soutane quotidienne de Jean-Paul II, c'est-à-dire la soutane que Jean-Paul II portait tous les matins quand il se levait pour aller prier dans sa chapelle très longtemps. Et cette soutane a tellement été utilisée qu'elle est complètement reprisée de partout par les sœurs parce qu'ils ne voulaient porter le matin que celle-là avant de porter ces belles soutanes. Il m'a dit, je voulais la donner à un grand sanctuaire de Cracovie, je vous la donne à vous. Alors, voilà, elle est là. Et il m'a dit, lisez ce que Jean-Paul II a dit aux jeunes à Casablanca lorsqu'il a été faire sa visite à Casablanca. Et j'ai relu la parole du pape aux jeunes musulmans. C'est assez impressionnant parce que tout avec un grand respect, il a un témoignage de Jésus-Christ très fort. Voilà un petit peu comment est arrivé ce sanctuaire. Alors, je dirais que la miséricorde pour le troisième millénaire, voilà un petit peu de ce dont je voudrais vous parler aujourd'hui. La miséricorde, c'est quoi ? Le mot miséricorde, c'est un mot composé de deux mots, la misère et le cœur qui se penche sur la misère de l'homme. L'Église se sent responsable aujourd'hui encore d'être dans le monde le signe vivant de l'amour de Dieu, de la miséricorde de Dieu. Et cette mission-là, elle est bien la nôtre aujourd'hui, elle est au cœur de notre vie de chrétien. Face à un monde qui désespère et qui s'enfonce un peu plus chaque jour dans la culture de la mort, selon les paroles de Jean-Paul II lui-même, avec son libéralisme effréné, et face à un terrorisme meurtrier dont on voit encore aujourd'hui combien ça se manifeste, la miséricorde divine apparaît, oui, comme, je crois, le seul moyen de salut. La proclamation d'un Dieu d'amour lent à la colère qui vient relever l'homme des profondeurs de sa misère pour lui donner son pardon et sa présence. C'est quand l'homme est broyé par son péché, par ses fautes, qu'il peut entendre le message de l'Évangile. Alors, je dirais que la dévotion à la miséricorde n'est pas une petite dévotionnette parmi d'autres. Je crois qu'il s'agit du cœur du christianisme. Et peut-être ça, on l'a peut-être un peu trop oublié. L'enseignement du pape François est sans équivoque. Pas de miséricorde, dit-il, sans justice et vérité. Et je crois qu'il est important de le préciser face aux récupérateurs de la miséricorde qui veulent en profiter pour changer la doctrine et alléger dans la doctrine tout ce qui pourrait être choquant pour l'homme. Il ne peut y avoir de miséricorde et de pardon que dans la mesure où le pécheur est dans la vérité. Il doit alors demander pardon au Seigneur avec tout son cœur. L'enjeu de la miséricorde est essentiel puisque notre Seigneur a dit à sœur Faustine que c'était l'ultime planche de salut pour l'humanité. L'ultime planche de salut pour l'humanité. Saint Jean-Paul II nous a annoncé que ce serait, comme je vous l'ai dit, la spiritualité du troisième millénaire. On comprend mieux alors l'intérêt pour celui
qui est loin de Dieu de pouvoir se tourner vers ce mystère. Alors, je voudrais vous parler, pour introduire la présentation de Sœur Faustine et aller un peu plus loin dans ce mystère de la miséricorde, je voudrais vous parler du Père Michel Sopochko, qui est candidat aux autels, qui a été béatifié le 28 septembre 2008 à Bialystok. Et le Père Michel Sopochko a été le confesseur et l'accompagnant spirituel de Sœur Faustine. Le Père Sopochko était un homme et un prêtre tout à fait ordinaire. C'était un fils de la campagne polonaise, pleine de défauts, mais également pleine d'une grande ferveur. Il est né en 1888, le jour de la Toussaint, et après avoir achevé ses études secondaires, il entre au grand séminaire de Vilno, en Lituanie, et il reçoit l'ordination en 1914. Vous allez voir pourquoi je vous dis tout ça. Après des études à l'Université de Varsovie, il obtient un doctorat. Il n'est pas seulement un universitaire, il est l'auteur de nombreux travaux dans le domaine de la théologie pastorale, de la pédagogie et de la catéchèse. Et après son retour à Vilno en 1924, il est également connu comme un pasteur zélé. Il œuvre contre l'alcoolisme et il œuvre beaucoup dans le domaine social. Là où il s'illustre le plus, c'est aussi un grand éducateur des séminaristes et un confesseur des sœurs et des prêtres. Et c'est lui que Sœur Faustine va rencontrer sur sa route, ou plus ou moins, plus exactement, c'est lui que le Seigneur va désigner à Sœur Faustine pour être son père spirituel. Imaginez un prêtre qui reçoit une telle mission. Je crois qu'on fuirait tout de suite. Une femme, une religieuse qui vient vous dire « Voilà, Jésus m'apparaît tous les jours. » Difficile à accompagner. Quand elle arrive au couvent de Vilno en 1933, donc c'est le Père Michel que le Christ lui indique pour l'accompagner dans son œuvre apostolique, qui est de rappeler au monde que le plus grand attribut de Dieu, c'est la miséricorde divine. Alors Faustine va lui confier ses révélations et ses conversations avec le Christ, mais il va lui dire, tu sais, j'ai pas beaucoup de temps, je suis professeur et j'ai pas le temps de t'écouter. Écris tout cela. Sœur Faustine sait à peine écrire et elle dit « Mais comment je vais écrire tout cela ?» Alors elle prend un carnet et puis elle commence à écrire. Ce qui donnera ce qu'on appellera plus tard le petit journal. Et le Père Sopochko avouera lui-même au début qu'il voulait fuir, oublier tout ce qu'il avait entendu, mais à la fin, il a commencé à se demander comment Sœur Faustine, simple et sans instruction, sachant à peine écrire, pouvait connaître des vérités approfondies par les théologiens. Comment cette fille de campagne, elle pouvait connaître toutes ces vérités de la foi qui avaient été travaillées pendant des siècles par les théologiens. Il trouva l'idée de la miséricorde comme le plus grand attribut de Dieu. Il a été cherché, il l'a trouvé chez saint Augustin. Et voilà que cette petite bonne femme va lui dire et va dire au monde « Le plus grand attribut de Dieu, c'est la miséricorde. » Elle n'avait pas lu saint Augustin, ni saint Thomas d'Aquin.
Alors il comprit alors que ce que disait sœur Faustine ne venait pas d'elle, et c'est pourquoi il lui a demandé d'écrire toutes les paroles du Seigneur. Le père Sopochko commença lui-même à étudier la miséricorde. Il était comme moi, il avait entendu parler de la miséricorde, mais il ne l'avait pas approfondi, et il a commencé à travailler la miséricorde. Et il va donner aux révélations de sœur Faustine tout un cadre, et pas à pas, il va commencer à comprendre que chez cette simple femme, Dieu parlait au monde. Fin de la guerre. Juste avant la guerre, parce que sœur Faustine a vécu juste avant la guerre de 39-45. Elle est morte avant la guerre. Et au moment de mourir, sœur Faustine va dire au père Sopochko, « Eh bien voilà, je vous remets tout ça dans vos mains. C'est à vous maintenant de révéler au monde entier ce mystère. » Imaginez ce pauvre père qui ne voyageait pas, qui reçoit ce dépôt, ce petit livre avec toutes ses révélations, qui reçoit ce tableau qui a été, et j'en parlerai un peu plus tard, qui a été peint par un peintre sur la demande de sœur Faustine. Il reçoit ça et elle lui dit, voilà, c'est à vous, mon père, qui est confié la mission de révéler cela au monde entier. Nous sommes juste à la veille de la guerre de 39-45. Alors, le père Sopochko, qui était convaincu au fond de lui-même maintenant que Jésus avait révélé quelque chose d'essentiel pour le monde, eh bien, il va commencer à aller trouver l'évêque pour que on puisse exposer ce tableau. Il va commencer à vouloir parler de la miséricorde, mais vous savez, dans l'Église, c'est pas aussi simple que ça. Il s'agit pas simplement de venir avec des idées qui nous sont prétendument révélées de Dieu. L'Église est beaucoup plus sage que ça. Alors tout de suite, on va dire au père Sopochko, non. On ne expose pas ce tableau, on ne parle pas de tout ça. 1943, et ça va durer jusqu'en 1975. Pendant toutes ces années, il y avait un indulte interdisant que le message révélé à sœur Faustine soit répandu dans le monde. Toutes ces années. Et pendant toutes ces années, le bienheureux Michel Sopochko, parce qu'il est bienheureux maintenant, va comprendre qu'il faut que le mystère de la miséricorde passe d'abord par le feu, c'est-à-dire soit purifié, soit vérifié. Et c'est le pape Paul VI qui, en 1975, va lever l'indulte, c'est-à-dire l'interdit, et va dire, là, il y a une révélation pour le monde d'aujourd'hui. Or, pendant toute cette période, entre 1943 et 1975, ça ne veut pas dire que le tableau n'a pas circulé. Le tableau, il est resté, j'en parlerai aussi plus tard, mais il y a des représentations de ce tableau se sont mises un peu partout dans le monde. Partout dans le monde. Et je peux témoigner, parce que j'ai
voyagé à peu près dans l'ensemble des pays du monde entier, je peux témoigner que dans le monde entier, vous trouvez, comme ici à Pont-de-Vel, le tableau de la miséricorde. Mais Pont-de-Vel, c'est un lieu où il y a beaucoup de saints, je pense, parce que en France, le tableau n'existait absolument pas. On a été en France quasiment le seul pays du monde qui a refusé ce message de la miséricorde pendant toutes ces années, et y compris pendant toutes ces années jusqu'au moment où Sainte Faustine a été canonisée en l'an 2000. Pourquoi ? Je crois que c'est assez explicable. Nous avons vécu en France une période qui a été très bouleversée, qui a été la période de 68, qui a été une période qui a remis en question l'ensemble de nos manières de voir et d'appréhender le monde, la famille, tout, et y compris la foi. Donc c'était, les plus anciens se souviennent, il est interdit d'interdire. Voilà. Donc comment voulez-vous qu'une institution comme l'Église puisse imposer des manières de vivre sa foi qui sont des manières exigeantes? Alors à ce moment-là est venu le Grand Concile Vatican II, qui a permis sans doute beaucoup de choses, mais qui en même temps s'est appuyé en France, sur une société qui était complètement déstabilisée. Donc la foi, ça a été très difficile. Moi, j'étais prêtre ordonné en 75. Je me souviens, mon curé, ouh là là là là là là là, on filait doux. Il n'était pas question qu'on dise des choses de la foi qui soient trop précises. Il fallait ouvrir les portes dans tous les sens. Et il me disait, mon curé, il me disait, et je veux que chaque année, tu ailles à la fête de l'humanité, c'est là où tu vas apprendre des choses. Bon, alors, j'obéissais et je découvrais des choses, mais pas forcément celles que j'aurais aimé découvrir. Des années difficiles, des années, voilà. Alors, comment voulez-vous qu'un message comme celui sur Faustine, quand je suis arrivé à Galardon, il n'y avait plus aucune statue dans l'église, plus rien. Rien. Et j'ai retrouvé toutes les statues dans un placard sous l'orgue, au fond. Autrement dit, la dévotion populaire, la dévotion au saint, était devenue très difficile. Alors, voilà, ça c'est un premier point. Je vous ai parlé du Père Chobosco parce que c'est grâce à lui finalement et à sa persévérance que le mystère de la miséricorde a commencé à se répandre. Bien sûr, il y a eu Jean-Paul II, comme l'a dit le Père. Jean-Paul II qui, en arrivant, vous savez que Jean-Paul II, quand il était jeune, il était à ce moment-là, il allait travailler dans les mines de sel pendant l'occupation, et il passait souvent devant le couvent de Sœur Faustine, et il savait très bien, il était à ce moment-là, il n'était pas prêtre, il n'est pas encore séminariste, il allait travailler, il savait à ce moment-là que dans ce couvent, il y avait une religieuse qui avait eu des révélations du Christ, et il allait souvent se mettre à genoux devant sa tombe, parce qu'elle était encore en terre à ce moment-là, elle n'était pas du tout canonisée, et il allait prier sur Faustine. Il le dit lui-même. Et lorsqu'il est arrivé donc à Rome, comme pape, une des premières choses qu'il a faites, c'est de demander à ce que soit vraiment retravaillée
tous les écrits de Sœur Faustine pour bien vérifier qu'il n'y avait rien contre la foi de l'Église aujourd'hui et hier. Et c'est un prêtre, c'est assez étonnant, un prêtre que j'ai rencontré en Pologne, un prêtre qui disait que Sœur Faustine, un théologien, c'était une folle. C'était une folle. Et qu'il fallait absolument pas tenir compte de ce qu'elle disait. Et Jean-Paul II a demandé à ce théologien, il lui a dit, mon père, je vous demande de retravailler tous les écrits de Sœur Faustine vous-même. Et il s'est mis dans une pièce, que j'ai vue d'ailleurs, une pièce du presbytère de la cathédrale de Wavel, et il a retravaillé. Et il dit lui-même, au fur et à mesure où je travaillais tous ces écrits que j'ai refusé de lire pendant des années, je me suis rendu compte qu'il y avait là un témoignage bouleversant de la vérité. Une fois que tout cela a été fait, Jean-Paul II a donc ouvert le procès de béatification et en l'an 2000, il a canonisé Sœur Faustine. Alors, vous allez me dire, oui, mais parce que c'était un pape polonais. Ben oui, mais vous savez, Dieu se sert toujours de ce qu'il a sous la main pour dire son mystère. Parce que c'était un pape polonais, eh bien, il a permis par ce pape polonais que Saint Faustine soit béatifié, canonisé, et que son message soit révélé au monde entier. Alors, je voudrais tout de même aborder avec vous une question que beaucoup me posent souvent. La question des révélations privées. Parce qu'au fond, la révélation de Sœur Faustine, c'est une révélation qui a été faite à elle toute seule et pas au monde. Alors, quelle est la valeur de ces révélations privées? Quelle est la valeur dans la vie de l'Église des révélations privées comme celle de Sœur Faustine? Alors, il faut qu'on distingue dans notre foi ce qu'on appelle la révélation publique et les révélations privées. Il est dit dans les Actes des Apôtres, si c'est des hommes que vient leur résolution ou leur entreprise, elle disparaîtra d'elle-même. Si c'est de Dieu, vous ne pourrez pas les faire disparaître. N'allez pas risquer de vous trouver en guerre avec Dieu. Qu'est-ce que c'est que la révélation? Puisque c'est un mot qui est propre à notre foi de chrétien. La révélation, c'est l'action par laquelle Dieu éclaire l'humanité. Nous sommes une religion révélée. C'est-à-dire que notre foi, elle ne repose pas sur le cheminement de l'homme qui aurait été chercher et inventer ce que peut être Dieu. Non, c'est Dieu qui va se manifester, et c'est vraiment le propre de la foi des chrétiens, c'est Dieu qui va se manifester aux hommes pour leur dire qui il est. Dieu se révèle. Et cette révélation est essentiellement contenue dans la Bible. Le mot « révélation » en grec évoque le dévoilement du plan de Dieu. Et lorsque nous lisons la Bible, l'Ancien et Nouveau Testament, nous sommes mis en présence de cette révélation. L'Ancien Testament, là où la Bible avant Jésus, prépare la révélation de Jésus. Et le Nouveau Testament l'achève. Jésus, révélé dans l'Évangile, est en effet la parole de Dieu lui-même. Après la mort de Jean l'évangéliste,
le dernier apôtre, eh bien, la révélation publique est close définitivement. Et le Concile Vatican II a dit « Aucune nouvelle révélation publique n'est dès lors à attendre avant le retour du Christ. » Donc, à la mort de Jésus et des apôtres, voilà, la révélation, elle est close. Tout est dit dans la Bible. Ne cherchons pas pour la révélation des choses nouvelles. Tout est dit. D'où l'importance, mes amis, de prendre la Bible. Je crois qu'il y a des jeunes qui se préparent au mariage, non? Je les vois, là. Un, deux. Qui est-ce qui se prépare au mariage, là? Un, deux. Voilà. Bon, alors, voilà. Alors, la question que je pose toujours à ceux qui se préparent au mariage, c'est, est-ce que vous avez une Bible chez vous? Alors, si, n'ayez pas peur, si je pose la question aux autres, alors beaucoup vont me dire oui. Où est votre Bible? Posez-vous la question. Où vous l'avez mis? Est-ce qu'elle est dans votre grenier? Est-ce qu'elle est dans un placard? Est-ce qu'elle est... Posez-vous la question, où est votre Bible? Si c'est la révélation, si c'est Dieu qui vient se manifester, où est-ce qu'on met la Bible? Je sais que nous, on offre toujours une Bible à tous ceux qui se marient. Et on leur dit, cette Bible, vous lui donnez une place privilégiée dans votre foyer. Ne le mettez pas dans un placard. On ne met pas la révélation dans le placard. Encore moins dans le grenier. Comme m'a dit l'autre jour une dame, je crois qu'elle est au grenier. Vous voyez, la révélation, tout est dit dans la Bible. Mais, et dans le catéchisme de l'Église catholique, il est dit ceci. Cependant, même si la révélation est achevée, elle n'est pas complètement explicitée. Il restera à la foi chrétienne d'en saisir petit à petit toute la portée au cours des siècles. Ainsi donc, après la révélation publique, il y a d'autres révélations. Prenez par exemple les secrets de Fatima. C'est pas nouveau, les secrets de Fatima, révélés par la Vierge Marie au petit pastoureau. Ces révélations sont dites des révélations privées pour les distinguer de la révélation publique. La révélation publique, elle exige notre foi, et la révélation privée, elle demande qu'on essaie de la comprendre. Et la révélation publique et la révélation privée servent au même but, à la manifestation de Dieu lui-même. Voyez donc que il n'y a rien d'étonnant à ce que Jésus puisse continuer à se manifester aujourd'hui à telle ou telle personne. Et je suis persuadé qu'en ce moment même, Jésus se manifeste à d'autres personnes. Non pas pour dire des choses nouvelles, mais pour continuer à expliquer quelque chose d'important dans la Bible. Et ce que sœur Faustine va comprendre, c'est qu'elle a explicité que le plus grand attribut de Dieu, c'est la miséricorde. Et ce mot de miséricorde, il est présent dans toutes les pages de la Bible. Et si vous écoutez bien la liturgie, dans la liturgie de la messe, le mot de miséricorde, il apparaît
Et il arrive sans arrêt le mot de miséricorde. Donc, il est important que le contenu de la révélation privée ne s'oppose pas à la foi et à la morale chrétienne. Et à ce moment-là, les fidèles sont invités à essayer d'entrer dedans ces révélations. Alors voilà, je voulais faire cette petite précision parce que les gens me disent toujours « Oui, mais mon père, qu'est-ce que c'est que ces hommes, ces femmes qui tout d'un coup disent « Jésus m'est apparu ?» Ça ne s'oppose absolument pas à la foi, c'est même complémentaire avec notre foi. Alors, rentrons un tout petit peu, on a encore quelques instants, non, c'est juste 5 minutes, bon. Ce que je voudrais, c'est qu'après, on va essayer de rentrer un peu dans la vie de Sœur Faustine et de son message, pour voir comment est-ce qu'il vient nous atteindre. Parce que si effectivement le mot de miséricorde, c'est quelque chose d'extérieur à nous, ça n'a aucun intérêt. Comment le mot de miséricorde va venir habiter votre foyer? Je suis en train de préparer aussi au mariage beaucoup de jeunes en ce moment. On essaye de réfléchir un tout petit peu à ce mot de miséricorde qui est si important. Et vous allez voir que j'aimerais aboutir à ça demain après-midi. Je suis persuadé que c'est le seul mot qui peut être aujourd'hui un moteur pour l'évangélisation. Ce matin, je voulais simplement, et vous m'excusez parce que j'ai voyagé pendant... Je suis un vieux bonhomme maintenant, et j'ai roulé depuis 4 heures du matin, donc ma tête est un petit peu embuée, mais ça va aller mieux après la messe et après un petit temps de repos. Cet après-midi, je voudrais commencer avec vous vraiment par entrer dans la vie de Sœur Faustine et comment est-ce qu'elle vient nous travailler au cœur par le mystère de la miséricorde. Ensuite, j'ai apporté deux grands panneaux qui vont venir là. Ils sont dans ma voiture, il faudrait peut-être qu'on les prenne aussi. Ces deux grands panneaux représentent Sainte Faustine et Saint Jean-Paul II et nous réfléchirons à 3 choses importantes dans la dévotion à la Divine Miséricorde, à savoir le tableau. Je vous parlerai du tableau de la Miséricorde, je vous parlerai de l'heure de la Miséricorde et du chapelet de la Miséricorde, qui sont les 3 moyens que Jésus a révélés pour entrer dans le mystère de la Miséricorde. Et puis, demain, on prendra le temps peut-être de bien voir comment la miséricorde est un instrument d'évangélisation extraordinaire. Comment la miséricorde est un instrument qui permet, en commençant par les foyers, à vivre quelque chose d'extraordinaire qui nous vient de Dieu.

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2: Celui qui veut être parmi vous le premier sera l'esclave de tous. Marc 10, 44.

Alors, pour connaître la pensée du pape François sur le sujet, je n'ai malheureusement pas eu le loisir de lire tout ce que ce dernier a pu exprimer lors de multiples homélies, catéchèses, messages. J'ai donc concentré mon attention, d'une part, sur son exhortation apostolique

fait comme un discours-programme du nouveau souverain pontife. En effet, il y expose et développe les thèmes qui lui tiennent à cœur et qu'il aborde régulièrement lors de ses multiples interventions dans l'exercice de sa charge d'évêque de Rome depuis mars 2013, ceci en cohérence avec ce que nous pouvons repérer aussi dans son ministère précédent comme archevêque de Buenos Aires. D'autre part, la lettre au cardinal Ouellet traite explicitement du sujet. Cette lettre adressée au président de la commission pontificale pour l'Amérique latine à l'issue d'une assemblée plénière de celle-ci fait référence à une situation précise et fixe des orientations qui rejoignent une population spécifique. Alors bien sûr, vu d'ici, vu de notre vieille Europe qui se considère aisément comme le centre de l'Église et du monde, vu d'ici, on pourrait spontanément imaginer que le pape s'adresse à une catégorie de fidèles numériquement peu importante. Mais ce serait oublier qu'environ 40% des catholiques du monde entier habitent maintenant le continent latino-américain. Et déjà, ce chiffre nous dit combien ce message revêt une importance remarquable, même si la forme de cette lettre ne lui confère pas officiellement une portée universelle. Pour en souligner encore le contexte, l'importance, et précisons le contexte de cette publication. Notons bien que, comme l'a confirmé hier le cardinal Marc Ouellet, c'est le pape lui-même qui a arrêté le thème de travail de l'Assemblée plénière de la Commission pontificale pour l'Amérique latine. Il s'agit de l'engagement indispensable des laïcs dans la vie publique des pays latino-américains. Observons encore que lors de l'audience finale avec les membres de la Commission, le 4 mars 2016, le pape, de manière assez peu ordinaire, s'est exprimé très librement auprès des participants sans s'appuyer sur un texte écrit. Et puis, contrairement aux usages, il a souhaité que ses propos ne soient pas immédiatement rendus publics par les organes de communication ordinaires, bureaux de presse, Osservatore Romano et Radio Vatican. Mais le pape a pris le temps de mûrir et de préciser ses libres propos sous forme d'un document officiel. Cette lettre est datée du 19 mars 2016, c'est-à-dire une quinzaine de jours plus tard, et elle a été rendue publique par le bureau de presse du Saint-Siège le 26 avril 2016. Vous le voyez, tous ces détails attestent que cet écrit n'est pas une communication de nature banale ou anecdotique. Ces précisions sur les circonstances concrètes de la publication du document manifestent en effet qu'une occasion particulière a permis au pape François d'exprimer sa pensée et de développer sa vision pastorale sur l'apostolat des laïcs, autrement dit, sur l'exercice du sacerdoce commun des fidèles laïcs, un thème qui, bien sûr, intéresse toute l'Église et pas seulement les diocèses d'Amérique latine. D'ailleurs, les références et allusions à l'Amérique latine sont peu nombreuses dans cette lettre. Dans son enseignement habituel, le pape François traite fréquemment de la mission qui incombe à l'ensemble du peuple des fidèles de Dieu, mais ici, il fait un acte novateur en abordant la question du rôle spécifique des fidèles laïcs. Comme l'a aussi confirmé hier le cardinal Marc Ouellet, la lettre acquiert de fait une portée beaucoup plus large que les circonstances particulières qui l'ont directement motivée, puisque cette lettre entend relancer le dynamisme missionnaire des fidèles laïcs, et cet objectif, bien sûr, est valable partout dans le monde. Je vais donc examiner avec vous le contenu de cette lettre. J'observe et retiens dans cette lettre les trois accents suivants que j'étudierai un après l'autre. Premièrement, tous les baptisés, ministres ordonnés inclus, forment le peuple saint des fidèles de Dieu. Deuxièmement, il est nécessaire de combattre les dangers du cléricalisme et de l'élitisme laïque, notamment par la valorisation de la pastorale populaire. Et troisièmement, la mission des ministres ordonnés est une mission de service au nom du Christ bon pasteur. Donc, premier point, le peuple saint des fidèles de Dieu.
Dans sa lettre, le pape François centre d'emblée notre attention sur ce qu'il nomme le

le peuple saint des fidèles de Dieu, une expression qui revient 8 fois, ou bien le peuple saint de Dieu, 1 fois. Cette expression majeure donc revient au total pas moins de 9 fois sous sa plume, et il faut ajouter les expressions peuple de Dieu 6 fois, notre peuple 9 fois, et nos peuples 2 fois, et puis l'expression tout simplement peuple 5 fois. Soit au total, vous voyez, 31 occurrences du mot « peuple » qui apparaît donc plus de double de fois que le terme « laïque », lequel n'est employé que 14 fois. Cette simple remarque lexicale atteste que le pape base toute sa réflexion sur cette image globale du peuple de Dieu qui est donnée comme horizon. Cette focalisation sur le peuple de Dieu a pour intention de valoriser ce qu'enseigne le Concile Vatican II dans la Constitution Lumen Gentium sur l'Église, numéro 9 à 14. Savoir que, je cite le pape, « la visibilité et la nature sacramentelle de l'Église appartiennent à tout le peuple de Dieu et non seulement à quelques élus ou illuminés ». Dans cet écrit, l'emploi du mot « peuple » est polyvalent. Le pape entend plutôt tantôt ce terme comme englobant, c'est-à-dire un terme dans lequel ils sont inclus les ministres ordonnés, tantôt comme simple équivalent du mot « laïque » et parfois, semble-t-il, même pour désigner simplement la population d'un pays. Ce terme donc peut désigner toute l'Église comme il peut s'entendre dans un sens plus restreint. Ainsi, le souverain pontife écrit-il par exemple « Nous devons toujours nous rappeler que l'Église n'est pas une élite de prêtres, de consacrés et d'évêques, mais que nous formons tous ensemble le peuple saint des fidèles de Dieu. » Mais ailleurs, s'adressant aux pasteurs, il leur dit « Nous devons nous tenir à côté de notre peuple. » Ceci dit, il est évident qu'en arrière-fond, le pape se réfère manifestement à la constitution dogmatique Lumen Gentium, laquelle consacre tout son 2e chapitre au thème du peuple de Dieu. Et j'en prends pour preuve que le pape opère une référence explicite au numéro 9 de cette constitution du Concile Vatican II. Il y fait référence dans une phrase où l'expression « peuple de Dieu » est utilisée dans le sens inclusif. Je cite « Nous sommes, comme l'a souligné le Concile Vatican II, le peuple de Dieu, dont l'identité est la dignité et la liberté des enfants de Dieu, dans les cœurs desquels habite l'Esprit-Saint, comme dans un temple. » Comme on a pu le constater dans ces diverses interventions, le pape s'exprime surtout sur la mission unique de l'ensemble des baptisés, lesquels ont pour vocation commune d'être ce qu'il nomme volontiers des disciples missionnaires. Dans cette lettre, il est notable qu'il a recours au terme « sacerdoce » 1 seule fois, et ceci pour désigner la consécration fondamentale du baptême, à l'exception d'une autre fois, mais où le mot est seulement placé entre parenthèses, pour désigner alors le service spécifique du pasteur. Le pape emploie le mot « sacerdoce » en référence explicite au numéro 10 de la Constitution Lumen Gentium. Ce paragraphe numéro 10 de Lumen Gentium fait partie du chapitre sur le peuple de Dieu qui présente le sacerdoce commun des fidèles comme la caractéristique du peuple nouveau. Ce peuple nouveau dont le Christ, grand prêtre, a fait un royaume des prêtres pour son Dieu et Père, et il expose que les baptisés, par la régénération et l'onction du Saint-Esprit, sont consacrés pour être une demeure spirituelle et un sacerdoce saint, pour offrir par toutes leurs activités du chrétien autant de sacrifices spirituels et proclamer les merveilles de celui qui des ténèbres les a appelés à son admirable lumière. Ainsi, nous constatons que le pape met en relief le baptême comme étant la marque essentielle qui imprime une nouveauté radicale précédant toute distinction ultérieure dans le peuple saint des fidèles de Dieu, le peuple des Christi Fideles. Le pape nous invite donc à être fidèles au contenu de la notion de peuple de Dieu mise en avant par le Concile Vatican II. Il nous faut retrouver toute la densité théologale de cette expression dont l'usage a été peu ou prou abandonné
en raison d'une interprétation réductrice, uniquement sociologique. Il semble bien que dans l'esprit des pères conciliaires, cette expression avait été choisie pour rompre avec une image pyramidale de l'Église qui tendait à ne considérer les fidèles laïcs que comme des exécutants sous l'autorité de la hiérarchie ecclésiastique. Le concept de peuple de Dieu s'inscrit dans la tradition biblique. Il convient d'entendre par là le peuple de l'Alliance. Le peuple de l'Alliance, le peuple de Dieu, le peuple pèlerin à forte portée eschatologique, un peuple historiquement en marche vers le royaume de Dieu. Alors ce qui caractérise le peuple de Dieu, c'est qu'il est habité et mu par l'Esprit Saint. Puisque tous les membres du peuple saint des fidèles de Dieu ont reçu l'onction de l'Esprit Saint et que le baptême fait d'eux un temple de l'Esprit, celui-ci est bien présent et agissant en eux. Le pape insiste donc sur le fait que l'Esprit Saint donne à chacun des baptisés la capacité de réfléchir, de penser, d'évaluer, de discerner. Alors maintenant, deuxième point d'attention, les dangers du cléricalisme et de l'élitisme laïque. Le pape François stigmatise ce qu'il considère comme étant le résultat d'une mauvaise expérimentation de l'ecclésiologie définie par Vatican II. Il veut parler du défaut du cléricalisme. On en a déjà parlé tout à l'heure. Et si le cléricalisme est une déformation identifiable en Amérique latine, force est de reconnaître que malheureusement, ce travers est aussi largement présent en Occident. Le pape dénonce avec force ce comportement tant que celui-ci dévalorise la grâce baptismale et le sacerdoce commun des fidèles, et que ce faisant, il étouffe la flamme prophétique qui doit animer l'ensemble des membres du peuple de Dieu. Le pape écrit ceci. « Le cléricalisme conduit à la fonctionnarisation des laïcs, les reléguant au rang de chargés de mission, bloquant ainsi les initiatives diverses, les efforts et l'audace, si je puis dire, nécessaires pour apporter la bonne nouvelle de l'Évangile dans tous les domaines de la vie sociale et surtout politique. » Le pape François, faisant référence à son expérience personnelle en Argentine, indique comme contrepoison efficace du cléricalisme la pastorale populaire. Cette pastorale populaire qu'il s'applique à faire sortir de l'ombre pour valoriser la masse des fidèles laïcs ordinaires. Le pape est bien sûr conscient des limites et des distorsions possibles de la religion populaire. Cette religion populaire qui est trop souvent négligée, voire dédaignée par les pasteurs. Mais le pape rappelle fort justement que celle-ci véhicule beaucoup de valeurs, des valeurs qui doivent être honorées et prises en compte. Voici ce qu'il dit à propos de ces valeurs. Il les énumère, la soif de Dieu, la générosité, le sens du sacrifice jusqu'à l'héroïsme quand il s'agit de manifester sa foi, le sens de la paternité de Dieu, de sa providence, de sa présence aimante et constante. Mais également, le pape indique la patience et le sens de la croix dans la vie quotidienne, le détachement, l'ouverture aux autres, la dévotion. Alors il s'agit de s'appuyer sur ces valeurs, de les purifier, de les enrichir, pour aider tous les fidèles laïcs à bien remplir leur mission dans le monde. Le pape François nous invite à observer l'exemple de la pastorale populaire comme une clé herméneutique, pour mieux comprendre comment, sous l'action de l'Esprit-Saint, le peuple de Dieu est appelé à développer une culture populaire évangélisée, imbibée de valeurs de foi et de solidarité qui peuvent entraîner le développement d'une société plus juste et plus chrétienne. Déjà, rappelez-vous, dans Evangelii Gaudium, le pape François écrivait, je cite, « Une culture populaire évangélisée contient des valeurs de foi et de solidarité qui peuvent provoquer le développement d'une société plus juste et croyante et possède une sagesse propre qu'il faut savoir reconnaître avec un regard plein de reconnaissance. » Voilà pour ce qui est de la première dérive.
Deuxième dérive, le danger de l'élitisme laïque. Le pape rappelle que les laïcs n'ont pas pour objectif de travailler dans les œuvres de l'Église, dans les activités de la paroisse ou du diocèse. Leur vocation, comme il dit, n'est pas d'aider les prêtres. Mais ils ont à s'engager en tant que chrétiens dans la vie publique. Aussi, le pape enseigne-t-il aux pasteurs qu'ils n'ont pas le monopole sur les solutions à trouver et à apporter aux nombreux défis de la vie contemporaine, ces défis qui relèvent de la responsabilité première des laïcs. Mais le pape engage les pasteurs à accompagner les fidèles laïcs dans leurs recherches, à les stimuler, stimuler leur imagination capable d'inventer les réponses aux problèmes actuels. Et il insiste sur l'autonomie qui doit être respectée et encouragée. Il dit « Ce n'est point le berger qui doit déterminer ce que les fidèles doivent dire dans telle ou telle situation. » Et puis, fidèle à la formation ignatienne, le pape dénonce un cléricalisme plus préoccupé de la maîtrise des espaces que de générer des processus d'évangélisation. Alors, il est intéressant de relever que la lettre du pape s'achève avec la mise en valeur des figures toutes simples des chrétiens ordinaires, les mères et grand-mères, qui vivent la mémoire de Jésus-Christ au sein de nos maisons, dit-il. C'est bien sûr un bel hommage rendu à celles qui, très simplement et très humblement, dans le cadre quotidien de la vie familiale, témoignent de la foi et initient leurs enfants et petits-enfants, leur apprenant à prier, à aimer, à vivre la foi. Le pape nous renvoie ainsi à l'enracinement de la vie chrétienne auprès de ces chrétiens ordinaires rencontrés dans la famille, dit-il, puis au sein de la paroisse, d'une école catholique, d'une communauté religieuse. Alors voyez, il est juste et urgent de reconnaître avec le pape que les principaux protagonistes de l'évangélisation sont ces membres du peuple saint des fidèles de Dieu, qu'il revient au pasteur d'aider et d'encourager à participer activement à la mission de l'Église dans le monde. Alors, grâce à ces réflexions courageuses faites par le pape François dans sa lettre au cardinal Ouellette, nous sommes conduits à confesser une mauvaise expérimentation de l'ecclésiologie définie par le Concile Vatican II, et ceci, bien sûr, pas seulement en Amérique latine. Il faut en effet aujourd'hui reconnaître humblement qu'on s'est largement fourvoyé en définissant la mission des laïcs de manière négative, en seule comparaison avec celle des ministres ordonnés, auxquels on les a fréquemment opposés. Il faut se souvenir, d'une part, que les fidèles laïcs ont reçu l'onction de l'Esprit-Saint, et d'autre part, que leur caractéristique majeure, eh bien, c'est leur insertion dans le siècle, et que c'est précisément là qu'ils doivent témoigner de la foi chrétienne. Il faut donc jamais ne perdre de vue que la première mission de la laïque consiste à imprégner de l'Évangile l'ensemble des réalités temporelles dans lesquelles ces laïcs vivent quotidiennement. Le pape dit qu'ils exercent concrètement leur apostolat en se dépensant à l'évangélisation et à la sanctification des hommes. Il en est de même quand ils s'efforcent de pénétrer l'ordre temporel d'esprit évangélique et travaillent à son progrès de telle manière qu'en ce domaine, leur action rende clairement témoignage au Christ et serve au salut des hommes. Le propre de l'état des laïcs étant de mener leur vie au milieu du monde et des affaires profanes, ils sont appelés par Dieu à exercer leur apostolat dans le monde à la manière d'un ferment, grâce à la vigueur de leur esprit chrétien. C'est ce que disait le décret conciliaire sur l'apostolat des laïcs, Apostolicam Actuositatem, au numéro 2. Donc, pape François allait dans le même sens que les pères conciliaires lorsque, dans son exhortation apostolique sur la joie de l'Évangile, il déplorait que l'engagement des laïcs ne se reflète pas dans la pénétration des valeurs évangéliques dans le monde social, politique et économique. Et il déplore, eh bien, cet engagement se limite bien des fois à des tâches internes à l'Église, sans un réel engagement pour la mise en œuvre de l'Évangile en vue de la transformation de la société. Et il concluait bien combien il était important de travailler à la formation et à l'évangélisation des catégories professionnelles et intellectuelles représentant un défi pastoral important. C'est au numéro 102 de la joie de l'Évangile. Nous avons donc pu vérifier que c'est une impasse
quand on se situe sur le terrain du pouvoir mondain et que l'on revendique pour les laïcs de conquérir des responsabilités normalement assurées par des clercs. Ainsi, on détourne les laïcs de leurs responsabilités propres. On n'est certes pas encore guéri de l'idéologie de promotion du laïcat qui opère une réduction élitiste en créant les figures du laïc militant ou du laïc engagé, figures intervenant essentiellement au sein de structures ecclésiastiques ou bien dans une perspective politique qui tend à confondre le royaume de Dieu et royaume temporel. Ce sont des figures esclaves d'un schème dépassé qui n'a pas encore bien intégré l'enseignement du Concile Vatican II. Je l'ai déjà évoqué, le pape François indique que les laïcs n'ont pas vocation à se cantonner à servir les prêtres et ne doivent pas être relégués au rang de chargés de mission, mais ils sont les protagonistes légitimes de l'Église et du monde. Il nous faut faire résolument confiance à l'Esprit Saint qui agit dans l'ensemble du peuple de Dieu et pas seulement dans les ministres ordonnés. Alors pour sortir de l'ornière et progresser dans l'ecclésiologie renouvelée par le Concile Vatican II, il conviendrait de lire, de relire, de travailler ensemble les documents magistériels qui traitent de la mission des laïcs, notamment le décret conciliaire sur l'apostolat des laïcs, que je citais à l'instant, mais aussi l'exhortation apostolique de Jean-Paul II, Christi Fidelis Laici, sur la vocation et la mission des laïcs dans l'Église et dans le monde, un document de 1988, suite au synode, et puis sans compter l'exhortation apostolique de Paul VI, Evangelium Nunciandi, qui date de 1975, mais qui reste d'une grande actualité, et que le pape François cite dans sa lettre. Et puis nous devons encourager les laïcs à prendre leurs responsabilités pour imprégner de l'Évangile les multiples réalités de la vie sociale, politique et culturelle. Pour ma part, je me réjouis de voir que de nouvelles générations s'engagent dans les domaines du social ou de la politique, mais par exemple, je déplore le manque d'engagement de chrétiens dans le domaine de l'éducation. Je ne cesse de dire, par exemple, que nous avons besoin d'enseignants et de chefs d'établissement chrétiens pour gérer les écoles catholiques. Certes, cela est moins valorisant et moins rémunérateur qu'un emploi dans l'industrie ou dans le commerce, mais il y a là un enjeu majeur pour l'évangélisation. Et je pense que ce serait plus responsable pour certains fidèles laïcs d'avoir l'audace et le courage de s'engager dans ce domaine professionnel difficile plutôt que d'en s'engager dans des services ecclésiaux et puis de se plaindre ensuite, tels des consommateurs exigeants, du manque de qualité pédagogique ou spirituelle de tel ou tel établissement catholique. Et c'est précisément là qu'importe la mission des pasteurs qui sont entendus pour accompagner, former et encourager ces fidèles laïcs à aller de l'avant. Alors, troisième volet, la mission spécifique des ministres ordonnés au sein du peuple de Dieu. À présent, demandons-nous quel doit être, selon le pape François, le comportement des ministres ordonnés, évêques et prêtres, à l'égard des fidèles laïcs. Car c'est bien ici que réside une difficulté majeure, celle de trouver la juste articulation entre sacerdoce commun et sacerdoce ministériel. Nous avons bien noté que la lettre du pape François est adressée au président de la commission pontificale pour l'Amérique latine. Mais il n'aura échappé à personne que ce dernier est en même temps le préfet de la congrégation pour les évêques. On peut donc légitimement penser que le pape s'adresse aussi au cardinal Marco Ouellette en tant qu'il est un collaborateur proche, chargé de préparer la nomination des évêques et d'aider dans leur mission les successeurs des apôtres qui sont les premiers pasteurs du troupeau. D'ailleurs, dès le troisième paragraphe de sa lettre, le pape s'adresse clairement aux évêques, alors aux évêques d'Amérique latine d'abord, mais aussi certainement au-delà. Il leur fixe une orientation. Il leur demande de discerner comment mieux servir le peuple de Dieu. Il écrit « Le peuple saint des fidèles de Dieu est l'objet vers lequel nous, pasteurs, sommes continuellement invités à nous tourner, que nous sommes censés assister, protéger, soutenir et servir. » Alors pour le pape, les ministres ordonnés doivent d'abord se souvenir qu'ils sont des baptisés parmi d'autres baptisés. Ils sont des Christi Fideles, des fidèles du Christ,
appelé, comme tous les autres, à suivre le Christ en prenant au sérieux les conseils évangéliques. Si le pape François insiste sur cette donnée capitale, trop souvent négligée, c'est parce qu'il constate les dérives qui surviennent immanquablement lorsqu'un pasteur oublie la réalité de son baptême qui fait d'abord de lui un frère parmi d'autres frères. Comme l'a fait en son temps saint Augustin avec son fameux « Pour vous, je suis évêque, avec vous, je suis chrétien », déjà cité plusieurs fois ici, oui. Eh bien, le pape François souligne que les évêques et les prêtres sont d'abord des membres du peuple de Dieu, des baptisés. Il écrit « Nous sommes tous entrés dans l'Église en tant que laïcs, le premier sacrement qui a scellé à jamais notre identité et dont nous devrions être fiers à jamais est le baptême. » Et il ajoute, non sans humour, « Nul n'a été baptisé prêtre ou évêque. Nous avons été baptisés laïcs, c'est le signe indélébile que jamais personne ne peut effacer. » Le pape, vous le voyez, donc, commence donc par situer les ministres ordonnés comme membres de ce peuple saint des fidèles de Dieu, rappelant que nous sommes tous entrés dans l'Église en tant que laïcs et que notre première et fondamentale consécration prend ses racines dans notre baptême. Plus loin, il ajoute « Nous devons toujours nous rappeler que l'Église n'est pas une élite de prêtres, de sceaux consacrés et d'évêques, mais que nous formons tous ensemble le peuple saint des fidèles de Dieu. Le pasteur, dit-il, doit simultanément prendre soin du peuple saint des fidèles de Dieu et s'en sentir partie prenante. » Oui, bien sûr, le pasteur ne peut pas oublier sans préjudice qu'il est d'abord et fondamentalement membre du peuple de Dieu, ayant pour chef le Christ qui est le seul pasteur. De plus, le pape enseigne que le pasteur ne peut prétendre prendre soin du peuple sans en être proche, sans se sentir partie prenante du troupeau, parce que, dit-il, c'est souvent parmi eux que se trouve et bat le cœur du peuple. S'il laisse les gens derrière lui, le pasteur risque en effet de se perdre dans des réflexions bonnes mais abstraites et de se trouver loin de ce qui est vécu concrètement par les gens. Cela suppose que les pasteurs ne demeurent pas en extériorité par rapport aux fidèles laïcs, souvent fort courageux, mais qu'ils s'engagent au sein de leur peuple, travaillent avec eux, réfléchissent et prient avec eux. Le pape réclame que le pasteur soit avec son peuple, pour encourager les laïcs à vivre leur foi là où ils sont et avec les personnes qu'ils côtoient. C'est toute la question de l'inculturation. Nous connaissons tous la fameuse formule du pape François selon laquelle le bon pasteur doit avoir l'odeur de ses brebis. Le pape enseigne régulièrement que les chrétiens doivent avoir le souci de vivre fraternellement. Et bien sûr, les pasteurs ne sont pas exclus de cette exigence de fraternité. Dans ce monde, dit-il, où nous ressentons la nécessité de découvrir et de transmettre la mystique de vivre ensemble, c'est dans la joie de l'Évangile numéro 87, il dit « L'idéal chrétien invitera toujours à dépasser le soupçon, le manque de confiance permanent, la peur d'être envahi, les comportements défensifs que le monde actuel nous impose. Parce que la foi authentique dont le Fils de Dieu fait chair est inséparable du don de soi, de l'appartenance à la communauté, du service, de la réconciliation avec la chair des autres. » Dans la joie de l'Évangile, au numéro 88. Alors, dans cette lettre, comme on peut le constater dès le départ, et comme c'est généralement aussi le cas dans les autres interventions du pape François, le ministère ordonné est considéré exclusivement selon le paradigme du pasteur. Ce terme de pasteur revient 12 fois dans sa lettre, une lettre qui est relativement brève. Nous sommes des pasteurs, dit-il. Oui, c'est celle d'avant. Mais voilà. Nous sommes des pasteurs. Un pasteur est inconcevable sans un troupeau qu'il est appelé à servir. Le pasteur est pasteur d'un peuple. C'est le point de départ de son service. Alors, c'est là où il met entre parenthèses sacerdoce. Cette image dominante du berger avec son troupeau renvoie manifestement à la figure du Christ bon pasteur qui donne sa vie pour ses brebis. L'unique bon pasteur dont évêques et prêtres sont les ministres. Alors cette mission des pasteurs à l'égard des laïcs est exclusivement envisagée sous l'angle du service. Et ce service, quant à lui,
est largement décrit comme un devoir de soutien. Les verbes qui reviennent fréquemment sont « assister », »,« protéger », »,« soutenir », »,« prendre soin », »,« encourager », »,« stimuler ». Donc ces verbes reviennent fréquemment pour expliciter la réalité du service que doivent apporter les pasteurs à ceux qui sont confiés à leur ministère. Bien sûr, vous l'avez entendu, le pape ne réduit pas le ministère à un service fonctionnel. Et sinon, d'ailleurs, il ne dépenserait pas autant d'énergie à exhorter les ministres ordonnés à la conversion pastorale. Mais le pape s'attache à ce que ce service soit profondément enraciné dans une vie d'authentiques disciples missionnaires, précisément pour que les ministres n'agissent pas comme de simples fonctionnaires et pour qu'ils soient des hommes crédibles. Il est significatif de relever que le pape part de l'appel de la mission, en considérant la société en attente de l'Évangile. Il part notamment du constat des villes, comme il le fait déjà dans l'Évangile, la joie de l'Évangile. Il part du constat des villes qui se sont transformées, dit-il, en véritables lieux de survie, pour que les laïcs qui veulent témoigner au milieu des contradictions et des injustices dans un monde en quête d'espérance. Et selon le pape, donc, ce n'est pas au pasteur de déterminer ce que les fidèles laïcs doivent faire ou dire dans une telle situation, mais ce qui est attendu des pasteurs, c'est, je cite, « d'encourager, de soutenir et de stimuler toutes les tentatives, tous les efforts déjà déployés aujourd'hui pour maintenir vivante l'espérance et la foi dans un monde plein de contradictions, spécialement en faveur des plus pauvres ». Dans son exhortation apostolique Evangelii Gaudium, sur la joie de l'Évangile, le pape François dénonce sans concession la tentation de mondanité spirituelle des pasteurs, tentation qui se manifeste par de nombreuses attitudes, apparemment opposées, dit-il, mais avec la même prétention de dominer l'espace de l'Église. Joie de l'Évangile, numéro 95. Cela aboutit, dit-il, à ce que nous entretenons sans fin notre imagination et nous perdons le contact avec la réalité douloureuse de notre peuple fidèle, au numéro 96. Alors comment lutter contre cette dérive de la tentation de mondanité spirituelle? Eh bien, le pape nous enseigne qu'il faut l'éviter en mettant l'Église en mouvement de sortie de soi, un thème qui vous est familier maintenant, hein. L'Église en mouvement de sortie de soi, de mission centrée en Jésus-Christ, d'engagement envers les pauvres. C'est numéro 97 de la joie de l'Évangile. Et puis il demande encore que nous donnions un témoignage de communion fraternelle, un témoignage qui devienne attrayant et lumineux. Nous sommes, dit-il, sur la même barque, nous allons vers le même port, demandant la grâce de nous réjouir des fruits des autres, qui sont ceux de tous. Dans la joie de l'Évangile, au numéro 99. J'en viens maintenant à un aspect plus original et auquel on est moins habitué, mais qui n'étonne guère sous la plume d'un disciple de saint Ignace de Loyola. Le pape demande aussi aux pasteurs d'adopter un regard contemplatif. Un regard contemplatif sur les fidèles laïcs et sur l'ensemble du peuple de Dieu. Nous devons comprendre par là que le pape nous demande de sortir d'une considération sociologique et extérieure pour rentrer dans un regard mystique sur l'Église et sur les fidèles laïcs en particulier. C'est un regard plein de respect, un regard plein de tendresse. C'est un regard qui met en relief la grandeur et la beauté du peuple saint des fidèles de Dieu. Je dirais que c'est le regard du Christ époux sur l'Église épouse. Le pape demande donc aux pasteurs d'adopter sur les fidèles laïcs un regard contemplatif, un regard de foi, pour découvrir Dieu qui habite dans leur maison, dit-il, dans leur rue, sur leur place. Ici, le pape François incite donc les pasteurs à convertir leur regard, tout d'abord pour reconnaître la présence et l'action de l'Esprit-Saint. Ayons confiance, dit-il, en l'Esprit-Saint qui agit en eux et avec eux, et que cet Esprit n'est pas la propriété exclusive de la hiérarchie ecclésiale. Il le fait en les renvoyant à ce que disait déjà le pape Paul VI, je cite, « Quand on accepte d'écouter et d'orienter la foi de notre peuple, ses orientations, ses recherches, ses désirs, ses aspirations, on finit par manifester une présence authentique de l'Esprit. »
On peut donc se souvenir aussi de ce que le pape François écrivait déjà dans son exhortation apostolique sur la joie de l'Évangile, dans la partie traitant de l'homélie, vous vous souvenez. Il dit « Le prédicateur doit aussi se mettre à l'écoute du peuple pour découvrir ce que les fidèles ont besoin d'en s'entendre dire. Un prédicateur est un contemplatif de la parole et aussi un contemplatif du peuple. De cette façon, il découvre les aspirations, les richesses et les limites, les façons de prier, d'aimer, de considérer la vie et le monde qui marquent tel ou tel ensemble humain. » Alors, comme vous le voyez, il ne s'agit pas simplement de contempler l'action de l'Esprit-Saint à l'œuvre dans la vie des fidèles laïcs, mais il s'agit aussi de discerner quels sont les besoins de ces fidèles et d'apprécier la manière dont il faut leur parler pour les former et les aider à remplir leur mission. Au passage, on peut remarquer que la lettre utilise 9 fois l'expression « notre peuple » et 2 fois « nos peuples ». Elle affirme aussi qu'un pasteur est inconcevable sans un troupeau qu'il est appelé à servir. Alors l'usage de ces pronoms, son peuple ou nos, hein, peuple, c'est manifestement pas entendre dans le sens d'un possessif, mais avec une dimension affective et paternelle, et avec le propos de souligner le lien profond qui unit un pasteur à son troupeau comme expression de l'attachement du Christ à son Église. Alors pour ce qui est de la manière de vivre l'articulation entre sacerdoce commun et sacerdoce ministériel, il faut donc entendre l'appel à vivre le ministère en rapport prioritaire au paradigme du Christ bon pasteur, du Christ bon pasteur qui prend infiniment soin de ses brebis et qui va jusqu'à donner sa vie pour ses brebis. Tous les ministres ordonnés doivent en effet se souvenir que le premier degré du sacrement de l'ordre et le diaconat qui les configure au Christ serviteur et qui donne à tout ce qui doit suivre une forme indélébile. Déjà dans son exhortation apostolique Evangelii Gaudium, la joie de l'Évangile, le pape François, après avoir affirmé que le sacerdoce réservé aux hommes comme signe du Christ époux qui se livre dans l'Eucharistie est une question qui ne se discute pas, bien après avoir affirmé cela, il consacre quelques lignes à la question de la puissance sacramentelle qu'il ne faut pas trop identifier avec le pouvoir. Je le cite. « Il ne faut pas oublier que lorsque nous parlons de pouvoir sacerdotal, » et là il cite Jean-Paul II dans « Christi Fidelis Laici », « nous sommes dans le concept de la fonction, non de la dignité et de la sainteté. » Fin de citation de Jean-Paul II. Il continue « Le sacerdoce ministériel est un des moyens que Jésus utilise au service de son peuple, mais la grande dignité vient du baptême, qui est accessible à tous. La configuration du Christ, du prêtre au Christ tête, c'est-à-dire comme source principale de la grâce, n'entraîne pas une exaltation qui le place haut de tout le reste. Dans l'Église, les fonctions, alors là il cite un document de la doctrine de la foi, les fonctions ne justifient aucune supériorité des uns sur les autres. Les ministres ordonnés, donc, que nous sommes, auront tout intérêt à relire et méditer les paragraphes de l'exhortation apostolique Evangelii Gaudium consacrés aux tentations des agents pastoraux. C'est, je vous rappelle, les numéros 76 à 109. Il faut donc relire ça pour réviser nos manières de faire et mieux répondre à notre mission propre. Alors, non pas une conclusion, mais une ouverture. Depuis une bonne quarantaine d'années, nous avons vu surgir et se développer avec plus ou moins de bonheur ce qu'on nomme des communautés nouvelles. Ces communautés nouvelles où vivent ensemble des laïcs mariés avec leurs enfants, des consacrés, hommes et femmes, et des ministres ordonnés, prêtres et diacres. L'apparition de ces réalités ecclésiales nouvelles a été passablement déconcertante. Leur mise en œuvre pratique soulève parfois quelques problèmes et ici ou là, on a pu assister à des dérives. Il y a bien sûr un accompagnement et un discernement à opérer qui n'a pas souvent été bien accompagné par ceux qui en avaient responsabilité.
mais il est difficile de ne pas y voir des réalités suscitées par l'Esprit-Saint. Il est donc nécessaire de nous interroger, de nous demander qu'est-ce que l'Esprit-Saint nous signifie à travers ces surgissements nouveaux, largement inattendus. Eh bien, je pense qu'il est intéressant de nous arrêter à ce phénomène, notamment parce que la présence de personnes consacrées et la vie commune nous aident à sortir de l'impasse souvent créée par la seule mise en vis-à-vis du binôme prêtre-laïc. Comme nous avons pu l'observer avec le pape François, celui-ci est propice à mener aux dérives du cléricalisme et de l'élitisme laïque. La donnée nouvelle est consultée par des temps et des exigences de vie commune, mais ceci autour de personnes qui, en réponse à un appel divin, prennent au sérieux les exigences évangéliques et les vivent sous un mode prophétique, en embrassant les trois vœux de pauvreté, d'obéissance et de chasteté dans le célibat. J'y vois personnellement un appel concret à une collaboration plus étroite entre les divers états de vie. L'Esprit-Saint ne nous manifeste-t-il pas ainsi l'unité du peuple de Dieu dans la diversité des états de vie ? Ne nous donne-t-il pas à entendre l'appel commun à la sainteté, manifestant que nous sommes tous appelés à la perfection évangélique ? Ne souligne-t-il pas notre dignité commune et fondamentale, celle du baptême ? Et ne met-il pas en valeur le sacerdoce commun des fidèles ? Ne nous signifie-t-il pas notre co-responsabilité missionnaire, enseignant par là l'identité profonde de l'Église, son identité, c'est la mission ? Ne nous appelle-t-il pas à vivre une fraternité plus réelle et plus authentique envers les différents membres d'une communauté chrétienne, prêtres inclus ? Ne nous apprend-il pas à faire en sorte que l'Église soit vraiment cette maison et cette école de la communion appelée de tous ses voeux par le pape Paul VI, hein, comme il disait dans Novo Millennio in Humanitate, et cette ecclésiologie de communion que le pape Jean-Paul II s'est employé à promouvoir tout au long de son ministère. Alors il n'est certainement pas encore évident pour tout le monde que la vie consacrée, comme le ministère ordonné, ne se situe pas au-dessus du reste du peuple de Dieu, mais sont partie intégrante et indispensable de ce peuple de Dieu. Si quelques-uns sont appelés à un type de vie particulier dans la vie consacrée, c'est pour signifier à l'ensemble du peuple de Dieu la singularité de notre vocation baptismale au cœur de ce monde et ses exigences évangéliques. Si d'autres sont appelés à un ministère spécifique par la réception du sacrement de l'ordre, c'est pour nous conserver constamment devant le regard la figure du Christ bon pasteur. Les uns et les autres sont au service de tout le peuple de Dieu. D'une part, pour que personne n'oublie la radicalité de l'appel qui nous est adressé à tous par le Christ et que nous tenions ensemble notre rôle prophétique en ce monde. D'autre part, pour que l'Église soit toujours l'Église du Christ, présent sacramentellement au milieu de son peuple, pour l'enseigner et lui communiquer la vie divine. En approfondissant aussi la question de la coessentialité des dimensions hiérarchiques et charismatiques évoquées hier par le cardinal Ouellette, en approfondissant cette question, comme nous y a récemment engagé la congrégation de la doctrine de la foi, nous dépasserons les fausses oppositions et nous progresserons encore dans la compréhension du mystère de l'Église. Nous sommes de plus en plus conscients de vivre dans un monde occidental profondément marqué par l'éloignement du Créateur et l'oubli de Dieu. Nous constatons chaque jour davantage combien la culture dominante s'éloigne non seulement de la culture de la tradition chrétienne qui l'a portée, mais marque une hostilité croissante vis-à-vis du christianisme. Nous nous sommes en effet confrontés à un projet idéologique de progrès qui prétend transfigurer le monde par une émancipation totale de toute détermination et de toute limite. Nous voyons s'imposer une nouvelle conception de l'homme, volontairement coupée de toute transcendance. Nous sommes témoins de la promotion d'un homme démiurge qui se veut tout puissant et seul capable de donner la mesure du bien, mais bien sûr qui, ce faisant, court à sa perte. Sur ce sujet, je me permets de vous renvoyer à l'excellente analyse récemment réalisée par la philosophe Chantal Delsol dans son ouvrage « La haine du monde ».
Le christianisme est le seul antidote à cette idéologie destructrice des personnes de la société. Aussi devons-nous percevoir clairement l'urgence de l'évangélisation et la mission du peuple de Dieu responsable de témoigner de l'évangile du Christ dans le monde, un monde déboussolé. Les chrétiens ont à manifester la joie de l'évangile et l'espérance offerte par le Christ mort et ressuscité. Et ils ont à le faire tous ensemble, sans rivalité ni opposition entre fidèles laïcs et ministres ordonnés. Il n'y a qu'un seul peuple, un seul peuple de Dieu choisi par lui. Il n'y a qu'un seul Seigneur, une foi, un baptême. Commune est la dignité des membres du fait de leur régénération dans le Christ. Commune la grâce d'adoption filiale. Commune la vocation à la perfection. Dit Lumen Gentium numéro 32. Alors face à cette urgence de l'évangélisation, nous devons être profondément conscients que la première condition de crédibilité, comme l'a enseigné Jésus, est l'impératif de la communion fraternelle. À ceci, tous reconnaîtront que vous êtes mes disciples, si vous avez de l'amour les uns pour les autres. Il y a là un appel urgent à abandonner définitivement une vision pyramidale inspirée des fonctionnements du monde et à approfondir l'ecclésiologie de communion exposée par le Concile Vatican II et largement développée par saint Jean-Paul II. Nous devrions revisiter la notion de peuple de Dieu mise en avant par le Concile Vatican II. Il conviendrait de dépasser l'interprétation sociologique qui en a été fréquemment faite et qui l'a dévoyée pour développer la densité théologique de cette image traditionnelle. Alors derrière tout cela, bien entendons finalement l'appel pressant à une rencontre renouvelée avec le Christ. Car la réforme n'est pas une question de réorganisation technique, mais une affaire de conversion des personnes. Souvenez-vous que dans la joie de l'Évangile, au numéro 3, le pape nous disait « J'invite chaque chrétien, en quelque lieu et situation où il se trouve, à renouveler aujourd'hui même sa rencontre personnelle avec Jésus-Christ, ou au moins à prendre la décision de se laisser rencontrer par lui, de le chercher chaque jour sans cesse. » Oui, c'est le seul moyen de s'écarter d'une forme ecclésiale trop cléricale et trop élitiste, prise au piège de l'autoréférentialité. C'est le seul moyen d'échapper à la tentation de ne considérer l'Église que comme une organisation, au lieu de la vivre dans son mystère d'épouse du Christ et de temple de l'Esprit. L'Église, vous le savez, a pour vocation d'être lumière du monde et celle de la terre. Pour cela, elle ne doit pas se préoccuper d'occuper de grands espaces, ni de gérer de vastes organisations. Mais elle doit avoir le courage d'être un signe de contradiction prophétique dans un milieu amplement sécularisé. Alors pour terminer cette intervention, je ne peux que souhaiter avec le professeur Guzman Cariqui-Lecourt, qui est le secrétaire et vice-président de la Commission pontificale pour l'Amérique latine, je ne peux que souhaiter une large diffusion de la lettre du pape François au canal Ouellette. Comme j'espère avoir réussi à vous le montrer, ce bref document aborde en effet des questions d'une importance majeure pour la nouvelle évangélisation. Prêtres et laïcs auront tout bénéfice à lire et méditer cet écrit, à opérer un examen de conscience et à accueillir humblement l'appel à des conversions pastorales. Merci de votre attention.

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2: Jésus leur parla. Confiance, c'est moi, n'ayez pas peur. Matthieu 14, 27.

On m'a demandé d'intervenir sur l'amitié tout en me précisant que nous étions à la date du vendredi et qu'il s'agissait donc de méditer sur l'amitié à partir du mystère de la croix. Et c'est pour cela que j'ai proposé, on pourrait dire de manière critique ou paradoxale, le titre « Ami, fais ta besogne » ou « Ami, ce que tu as à faire, fais-le » selon les traductions. Parce que vous avez entendu cette parole de Jésus en Jean, dans l'évangile selon saint Jean, « Je ne vous appelle plus serviteur, je vous appelle ami ». Mais il y a tout d'un coup un paradoxe qui saute aux yeux lorsque vous lisez l'évangile, et spécialement quand vous le lisez en français, où c'est le mot « ami » qui apparaît, c'est que le seul des disciples à être appelé directement « ami » par le Christ, c'est Judas. Au moment de l'arrestation, il y a ce baiser de Judas, c'est par un baiser que tu livres le Fils de l'homme, vous connaissez ce passage. Mais chez Matthieu, Jésus s'adresse à Judas en lui disant « Ami, fais ta besogne ». Parole difficile à traduire parce qu'en fait ce qui y est écrit c'est « Ami, pour cela tu es présent ». Mais c'est pas un point d'interrogation, c'est pas « alors tu es pour raison pour ça », c'est pour ça que tu es là, littéralement. C'est ce qu'il faudrait dire. C'est pour ça que tu es là. Donc c'est pour ça, c'est pour, les traducteurs sous-entendent, faire quelque chose. Et c'est pour ça qu'il y a cette traduction, fais ce que tu as à faire, ami, fais ce que tu as à faire, etc. Bon, en tout cas, il y a une grande hésitation sur la traduction, mais littéralement, c'est pour ça que tu es là. Ami, c'est pour ça que tu es là. Sans interrogation, c'est une affirmation, c'est de l'indicatif. Or, le paradoxe va plus loin. C'est Judas qui est appelé directement, personnellement, ami. Et inversement, Pierre est appelé Satan. Satan passe derrière moi. Juste au moment où, après que Pierre a confessé la messianité de Jésus, mais au moment où Jésus parle de la croix, le fait que le Fils de l'homme va être livré, Pierre, dans son amitié, voudrait protéger Jésus de la croix, et c'est à ce moment-là que Jésus lui dit « passe derrière moi, Satan ». Vous vous souvenez tous de ce passage. Donc, la grande question, c'est comment se fait-il que Judas soit appelé ami et Pierre Satan ? Ce qui a pu constituer une interprétation de cela, interprétation faible, que je vais écarter d'emblée, c'est de penser que Jésus était l'ami très intime de Judas, et réciproquement, que Judas, au fond, était un brave type, qu'il était si fiable qu'on lui avait confié justement la bourse des apôtres, la gestion des finances, et même aussi la mission de livrer Jésus. Parce que Jésus est venu pour être crucifié, il le dit, hein, voilà, il a hâte de manger cette Pâque, il y a chez lui une inclination à la croix, même lorsqu'il est sur le mont Tabor au moment de la résurrection, de quoi parle-t-il avec Moïse et Élie? Eh bien, du fait qu'il va souffrir de sa passion à Jérusalem. Donc, il y a chez Jésus une inclination à la croix qui n'est donc pas un simple accident. Le Fils de l'homme ne pouvait pas venir dans le monde et ne pas être crucifié. Mais à partir de là, on peut avoir une vision complètement déterministe, donc Jésus veut être livré, et même, il va désigner un de ses apôtres
pour qu'il le livre. Ami, fais ta besogne. Ami, fais ton travail. C'est pour cela que tu es là. Vous voyez? De sorte que Judas est un pauvre type qui a été recruté, si vous voulez, pour faire le sale boulot, mais le boulot qu'il fallait faire. Cette thèse, on la trouve chez certains pseudo-exégètes. On la trouve notamment dans le très beau roman, mais alors qui est très loin de la réalité, qui parle de toute autre chose, de Nikos Kazantzakis, La dernière tentation du Christ, où on voit que Judas est très proche de Jésus, et même lorsque Jésus lui commande de le livrer, il se met à pleurer, il ne veut pas le faire, et donc il est complètement cet instrument passif, ce disciple qui accepte de faire le sale boulot, et c'est pour ça qu'il est appelé ami. Et c'est pour ça que Jésus l'appelle à faire son travail. Mais vous voyez, et inversement, vous voyez, Pierre veut empêcher la passion, donc il est appelé Satan. Bon. Mais ça aboutit à quoi ? À l'idée, d'une part, d'une amitié sadomasochiste, qui pousserait même la perversité jusqu'à conduire Judas au suicide. Parce qu'après tout, on pourrait dire dans cette lecture-là, Judas se rend compte qu'il a mal fait, il a cédé parce qu'il fallait que quelqu'un le fasse, mais c'est tellement terrible, donc il jette l'argent et il va se pendre. Et vous voyez bien que ça ne marche pas. D'ailleurs, il y a d'autres passages où il est dit « malheur à celui par qui le Fils de l'homme est livré ». Donc, il n'y va pas du tout d'un bonheur, de l'amitié, c'est un malheur. Mais quand on a dit ça, la parole « ami, fais ce que tu as à faire, ami, c'est pour ça que tu es là », devient encore plus énigmatique. L'observation qui est intéressante dans ceux qui font cette mauvaise interprétation, c'est qu'il y a un lien entre l'amitié et la croix. Et on est là face à un mystère extrêmement déconcertant par rapport aux idées, on pourrait dire, un peu faciles ou trop sentimentales qu'on pourrait avoir à propos de l'amitié. Dans les trois passages que j'ai mentionnés, quand Pierre est appelé Satan, quand Judas, bien sûr, vient pour l'arrestation et qu'il est appelé ami, mais aussi dans le passage « Je ne vous appelle plus serviteur, je vous appelle ami », où il est dit avant « Nul n'a de plus grand amour que celui-ci donner sa vie pour ses amis ». Donc, à chaque fois qu'il est parlé d'amitié, il est parlé de la croix. Et c'est cela qui, ici, vient nous interroger. Vous savez, nous ne lisons pas les Écritures saintes. Nous nous laissons scruter par elles. Ce sont elles qui nous lisent. Donc, ici, j'interroge les Écritures, mais la bonne manière d'interroger les Écritures, c'est de se laisser interroger par elles. C'est d'accepter que les Écritures viennent me chercher à l'endroit où je suis aussi en défaut, à l'endroit où je suis en accusation moi-même, et pas simplement Judas. Moi, qui peux revendiquer justement le titre d'ami aussi. La parole d'ailleurs qui se trouve en Jean, juste avant « Je ne vous appelle plus serviteur, je vous appelle ami », je voudrais juste vous préciser, quand vous allez vers le grec, elle n'a pas du tout le caractère redondant qu'elle a en français. Vous savez, il n'y a pas de plus grand amour que de donner sa vie pour ceux qu'on aime. Alors là, vous passez complètement à côté de ce qui est écrit. Personne n'a de plus grand agapé, de plus grande charité que celui-ci qui donne sa vie, qui dépose, qui se dessaisit de sa vie, de sa psyché, de sa psyché, de son âme, pour ses amis. C'est-à-dire que c'est pas le même mot. Il n'y a pas amour et aimer. Il y a agapé, la charité, et philos, les amis.
C'est très étonnant. Cette parole ne nous parle pas de la plus grande amitié.

je ne vous appelle plus serviteur, je vous appelle ami, il est parlé de haine. Et on voit encore ce lien entre l'amitié et la croix. L'amitié du Christ va conduire à la haine du monde. Non pas que nous haïssons le monde, mais que le monde va haïr les amis du Christ. Oui, immédiatement, on passe de l'amitié à la haine. Je vous lis la suite. Hein. Si le monde vous hait, et attention, hein, le mot « monde » ici, c'est « si le cosmos vous hait ». Comme si le cosmos tout entier lui-même allait prendre en haine l'ami de Jésus. C'est terrible. Hein. Vous voyez la radicalité de ces propos. Hein. Sachez qu'il m'a haï en premier. C'est moi qui vous ai mis à part du monde et voilà pourquoi le monde vous hait. Souvenez-vous de la parole que je vous ai dite. Le serviteur n'est pas plus grand que son maître. Tout d'un coup, le mot serviteur revient, curieusement. Le serviteur n'est pas plus grand que son maître, mais en plus, on pourrait dire, l'ami va faire comme son ami, en plus. On va encore plus loin. S'ils m'ont persécuté, ils vous persécuteront vous aussi. S'ils ont gardé ma parole, ils garderont aussi la vôtre. Et il n'y a pas, c'est pas que la persécution. Vous avez été mis à part, mais dès lors, l'ami de Jésus devient signe de contradiction, pierre d'achoppement, celui qui va éprouver dans chacune de ses rencontres et qui fait que certains, les gens n'en sortent pas indemnes. Ça ne veut pas dire que tout le monde se convertit. Ça veut dire que certains entendent la parole, gardent la parole, mais d'autres aussi crucifient. Mais si j'ai bien parlé au terme de cette conférence, un certain nombre d'entre vous auront peut-être avancé dans leur foi, mais il faudrait qu'un autre nombre non négligeable ait envie de me crucifier. C'est le signe de la qualité de la prédication de l'ami de Jésus. C'est normal. C'est une épreuve. C'est pas un automatisme, c'est pas une programmation. C'est pas comme on voudrait aujourd'hui, dans une société technocratique, avoir des recettes qui sont d'une efficacité sans faille. Parce qu'en réalité, l'efficacité sans faille, en fait, c'est celle qui permet la faille. C'est surtout celle qui permet en face la présence d'une liberté qui peut faire un vrai choix, qui peut dire oui ou non. Et c'est pour ça qu'il est toujours possible qu'en face, on puisse dire non. Si ça devenait une sorte de pur déterminisme, de pur automatisme, alors en face de vous, vous n'avez pas un fidèle du Christ, vous n'avez pas un homme qui est libre. Vous avez fait un esclave, pire, un rouage dans un grand système qui porterait encore le nom de chrétien, mais qui serait terrible. Donc, pour comprendre ce que je viens d'essayer d'entrevoir avec vous et de ce que nous disent ce que nous dit l'Évangile dans ces passages, on peut faire deux remarques sur ce qu'on pourrait appeler l'équivoque de l'amitié. La première remarque, ce qu'on peut établir à partir de ce que nous venons de relire, c'est qu'il y a une amitié selon Jésus et une amitié selon le monde. Et qu'il s'agit de passer non pas de l'absence d'amitié ou simplement du service à l'égard de Jésus à l'amitié de Jésus, mais en passant du service à l'amitié, de passer aussi de l'amitié selon le monde au fait de devenir un objet de haine pour le monde. Dès lors, l'amitié de Jésus, comme je vous l'ai déjà dit, comme elle va être ordonnée, non pas à un monde où de bisounours, où il n'y a plus que l'amitié. D'ailleurs, il y a même dans... puisqu'il y a des épisodes des bisounours, il leur arrive des épreuves, même chez les bisounours. Hein. Et ils doivent lutter avec le pouvoir de l'arc-en-ciel et tout, mais quand même. Donc même chez les bisounours, ça ne se passe pas si bien que ça, heureusement. Mais il y a à un moment une épreuve qui est instruite par cette amitié de Jésus, puisque ça va susciter, vous voyez, cette alternative tout d'un coup, entre garder la parole ou persécuter celui qui est l'ami. Deuxième équivoque, puisqu'il y a un lien

entre l'amitié et l'épreuve, on arrive à quelque chose qui est étrange. L'ami est celui qui vient nous secourir dans l'épreuve, en principe. Et voilà qu'il est celui qui nous engage dans une épreuve. Dès lors, l'épreuve est le lieu même de l'amitié. Pas simplement celle où l'amitié se vérifie au sens où on c'est dans le besoin qu'on reconnaît ses amis, mais qu'un ami est celui qui va nous conduire dans l'épreuve, qui va vivre l'épreuve avec nous. Vous le savez très bien, l'idée par exemple que l'amour nous préserverait de tout drame et qu'il suffirait de vivre dans l'amour pour sortir du drame, c'est précisément le contraire de ce qui est exprimé dans l'Évangile. Plus il y a d'amour, plus il y aura de drame. Si vous voulez éviter tout drame, il faut ne plus aimer. Si vous n'aimez rien, vous devenez invulnérable. Nous ne sommes atteints que parce que nous aimons. Si nous n'aimons rien, nous devenons invulnérables. Dès lors, vous voyez, celui qui n'aime pas n'est pas vulnérable, mais celui qui aime se rend vulnérable dans l'être aimé, et dès lors va souffrir pour lui, va même souffrir par lui. Et c'est ça, vous voyez, déjà le premier mystère de l'amitié. Alors je dois aller assez vite, apparemment, j'ai plus que 15 minutes seulement. Ah non, ah j'ai déjà parlé 15 minutes. Ah voilà, ça me rassure. J'ai donc, parce que ça c'était mon introduction. Donc j'ai trois parties. Je vais être obligé de les faire assez vite, mais vous allez voir. La première partie, c'est sur l'amitié selon le monde. La deuxième, c'est sur l'amitié comme condition de la trahison. Et la troisième, c'est sur aimer ses ennemis, mais alors aussi peut-être haïr ses amis. Même mystère de la charité. Première partie sur l'amitié selon le monde. J'ai été récemment profondément frappé par un texte de 1939 écrit par un historien allemand, Sébastien Hafner. Ce texte, il a été retrouvé en 1999, il a été publié en 2001 chez Actes Sud, ça s'appelle « Histoire d'un Allemand ». Et c'est un texte, Hafner avait épousé une juive, hein, c'est un texte où il raconte comment il a été, lui qui faisait du droit, complètement enrôlé petit à petit dans les SA, pas les SS, mais les autres, les SA. Comment un pays aussi intelligent, aussi cultivé que l'Allemagne a pu être fasciné par l'hitlérisme. Or, il y a un passage extraordinaire, parce qu'on parle beaucoup, quand on parle du totalitarisme, de l'idéologie, on parle beaucoup des pouvoirs de séduction, où il y a un pouvoir fort, et on serait tous comme des esclaves devant ce pouvoir. Or, ce qui est mis en avant par Hafner, c'est un problème lié à l'amitié, ou plutôt à quelque chose qui n'est pas tout à fait l'amitié, mais cette amitié diffuse, générale, qui existe dans un groupe qu'on peut appeler la camaraderie. Il raconte son expérience dans un camp de SA, où ils sont là pour être formés. Donc c'est pas un camp de concentration, c'est le camp de ceux qui vont, des persécuteurs, des juifs, si vous voulez. Donc, ils ont aussi des camps pour eux, qui sont un mélange de camps de vacances et puis de camps de... voilà. Bon. Qui ressemble, on pourrait dire, qui ressemble à une session de parelmoniale, mais avec des buts quand même un peu différents. Mais attention, ce que je veux vous dire, c'est que ce qui est dit là sur la camaraderie, sur le sentiment que l'on éprouve quand on est en groupe, et donc sur un certain danger d'un certain type d'amitié, c'est quelque chose que vous pourriez connaître ici, quand on est en groupe, et qu'on vit une sorte de fusion, on a l'impression de ne faire qu'un seul corps, vous voyez, on est en osmose, etc. Faites très attention à ça. Écoutez ce passage que je trouve formidable, et c'est pour ça que je ne me retiens pas de vous lire. J'étais pris au piège de la camaraderie. Jamais le temps de penser, attention, hein, ici, jamais le temps d'être un moi.
Pendant la journée, la camaraderie était un bonheur, aucun doute. Une espèce de bonheur s'épanouit dans ces camps, qui est le bonheur de la camaraderie. Bonheur matinal de courir ensemble, en plein air. Bonheur de se retrouver ensemble, nus comme des vers sous la douche chaude. De partager ensemble les paquets que tantôt l'un, tantôt l'autre recevait de sa famille. De partager ensemble la responsabilité d'une bévue commise par l'un ou l'autre. De se prêter mutuellement aide et assistance pour mille détails. De se faire une confiance mutuelle absolue dans toutes les occasions de la vie quotidienne. De se battre et de se colter ensemble, comme des gamins. De ne plus distinguer les uns des autres. De se laisser porter par un grand fleuve tranquille de confiance et de rude familiarité. Imaginez, hein, ça, c'est inquiétant, hein, pour nous tous autant que nous sommes ici. Qui niera que tout cela est un bonheur, continue Hafner, qu'il existe dans la nature humaine une aspiration à ce bonheur que la vie civile normale et pacifique ne peut combler. Vous voyez, il faut qu'il y ait des temps forts, de mobilisation, vous voyez, dans cette franche camaraderie, etc. Bon. Moi, en tout cas, je ne le nierai pas, et j'affirme avec force que c'est précisément ce bonheur, cette camaraderie, qui peut devenir un des plus terribles instruments de la déshumanisation. Et qu'ils le sont devenus, ce bonheur et cette camaraderie, des instruments de déshumanisation entre les mains des nazis. Hafner, plus loin, va parler d'une camaraderie putassière. Il va la décrire comme un alcool entre l'ivresse et l'anesthésie, qui fait qu'on ne se rend plus compte des réalités extérieures, où on ne distingue plus soi de l'autre, et surtout, on méprise complètement celui qui serait à l'extérieur du groupe. Enfin, il explique que cette camaraderie annihile le sentiment de la responsabilité personnelle. Responsabilité pour soi-même, dit-il, devant Dieu et devant sa conscience. On est pris dans l'ivresse du groupe jusqu'au délirium très mince, dira-t-il. Il était frappant de voir la camaraderie décomposer activement tous les éléments d'individualité et de civilisation. Il y a un certain type d'amitié. Et il va dire, il y a deux choses qui permettent de résister à cela, à cette décomposition par la camaraderie. Il dit, le premier domaine de la vie individuelle qui ne se laisse pas facilement réduire à la camaraderie, c'est l'amour. Eh oui, quand on aime quelqu'un, une personne, vous voyez, il y a cet attachement personnel qui fait qu'on n'est plus dans cette amitié diffuse du groupe. Et puis, il y a une autre chose qui résiste, c'est la politesse et les bonnes manières. Parce que dans la politesse et les bonnes manières, il y a un sens de la distance, ce sont des conventions sociales, mais justement, on n'entre pas, vous voyez, dans cette sorte de logique fusionnelle, où on pourrait dire, ah mais puisqu'on est des frères, ah puisqu'on fait partie du même groupe, tout cela ne tient plus entre nous. Non, il y a une tenue à garder pour garder la juste distance, pour qu'il y ait encore moi et l'autre, pour ménager une place à l'autre en tant qu'autre. Vous voyez, et ça c'est la politesse qui le permet. Et les deux remarques que fait Hafner, c'est que dans les camps nazis, il y avait un mépris de l'amour humain, attention, on ne parle pas de la charité pour tous, hein, parce que dès qu'il s'agissait de l'amour d'une femme, on allait dans les obscénités, dans les gauloiseries, parce qu'on était dans cette amitié virile entre soldats, vous voyez, donc l'humour des soldats, mais c'est pour éviter le fait que le soldat puisse être tout d'un coup pris par cet amour individuel. Et d'autre part, la politesse, les convenances étaient conçues comme des artifices, et quand on entrait dans ces artifices-là, on était considéré comme un snob. Alors, vous voyez que il y a un problème dans ce type de camaraderie, qui n'est pas mauvaise en soi, mais qui peut être très facilement instrumentalisé parce qu'il y a perte de la responsabilité individuelle. Et c'est cela que critique Hafner. Or,
la véritable amitié ne peut pas être fusionnelle. Il y a une remarque très, très, très juste hein, qui est faite par, par Thomas d'Aquin, c'est que quand on aime quelqu'un, on veut d'abord qu'il soit lui-même. Pas qu'il se dissolve dans l'esprit du groupe. Non seulement l'amitié est personnelle, mais elle nous rend beaucoup plus personnelle parce qu'on se sent responsable réciproquement, mais pas dans l'abolition de la responsabilité individuelle. Mais surtout, ce qui est certain, c'est que cette amitié vraie va nous arracher au bonheur facile, sans pensée, sans réflexion, sans difficulté de cette camaraderie. Voyez, la camaraderie des supporters de football. Dans un premier temps, c'est bien, on se sent français, on a raison de se réjouir avec les autres. Mais on voit petit à petit qu'on arrive dans des trucs, vous voyez, dans ces zones pseudo-festives, où ça devient n'importe quoi. Où il faut qu'on devienne des épaves couchées les uns sur les autres. C'est ce qu'on voit aussi, bien sûr, vous savez, dans les écoles d'ingénieurs, hein, bien sûr, les grandes écoles de commerce. C'est ça qui est terrible. Les anciens, pour sortir de cela, faisaient la distinction entre amitié et vérité. Voilà ce qu'ils disaient. Vous connaissez cette phrase, hein, Amicus Plato, sed magis amica veritas. Platon est mon ami, mais la vérité m'est encore plus chère. Attention, il faut qu'il y ait la vérité pour modérer l'amitié. On doit préférer la vérité à l'amitié. Ça, c'est la grande doctrine des anciens, et c'est ce qu'on trouve chez Aristote. Alors, ces amitiés, selon le monde, sont décrites par la Bible. Vous avez de nombreux passages dans la Bible où le mot ami apparaît dans ce sens-là. Vous avez par exemple l'amitié d'Amnon et de Jonadab. Amnon est un fils de David qui tombe amoureux de sa sœur Tamar. Et le rédacteur de la Bible nous dit, rédacteur du livre de Samuel, son ami Jonadab vint le voir, et alors qu'est-ce qu'il lui propose? Il lui dit, fais comme si tu étais malade, alors ton père viendra te voir, et tu lui diras, voilà, je suis malade, fais en sorte que ma sœur Tamar vienne me donner à manger près du lit où je couche. Et qu'est-ce qui va se passer? Eh bien, bien sûr, Amnon va violer sa sœur Tamar. Ça va être la cause de la grande fracture à l'intérieur de la famille de David, puisque Absalom, autre fils de David, va vouloir venger Tamar, il va tuer Amnon. David va reprocher à Absalom d'avoir tué Amnon, malgré tout. Ce qui va se passer, c'est que Absalom va se révolter contre son père, il va le chasser du royaume, il va prendre ses femmes, enfin vous connaissez l'histoire, j'espère, un peu, du roi David. Lisez la Bible si vous voulez avoir des choses encore plus fortes que les séries HBO. Alors, vous avez un autre passage, par exemple, dans le livre d'Esther. Dans le livre d'Esther, vous savez, il y a Aman, le conseiller du roi, qui est très triste que Mardochée ne se soit pas prosterné devant lui à son passage. Vous connaissez ce passage, hein, connu. Et voilà ce que va dire ce qui est écrit dans le livre d'Esther, c'est Aman convoqua ses amis et sa femme Zeresh. Alors la relation de la femme d'Aman avec Aman, c'est comme la relation de Jézabel avec Akab. Vous savez, bon, c'est la même chose, en vue du mal, en vue de la destruction. Et voilà ce que lui disent les amis, voilà le conseil des amis. Bon, il t'a pas respecté, etc. Mais écoute, fais seulement dresser une potence de 50 coudées. Lui répondirent sa femme Zeresh et ses amis, « Demain matin, tu demanderas au roi qu'on y pende Mardochée. » C'est intéressant parce que on voit une amitié qui conspire pour mettre quelqu'un au gibet. Ah, ça vous rappelle quelque chose, forcément. Curieusement, ça nous rappelle un passage de l'évangile selon Saint Luc,
qui concerne Hérode et Pilate. Vous vous souvenez, hein, Pilate renvoie d'abord Jésus à la juridiction d'Hérode. Hérode lui demande à Jésus de faire un miracle. Comme il fait pas de miracle, il l'habille de l'habit des fous et puis il se moque de lui. Il le renvoie à Pilate et vous avez cette phrase extraordinaire, Luc 23, 12. Et ce même jour, le vendredi saint, le jour de la Passion, au matin, et ce même jour, Hérode et Pilate devinrent deux amis, d'ennemis qu'ils étaient auparavant. Voilà. Grâce à Jésus, on entre dans l'amitié, mais sur le dos du Christ. Là, c'est... On a un ennemi commun, où on s'est raillé, on s'est moqué de la même personne, donc on est ensemble, on se sent proche, hein, on s'est flatté mutuellement, donc on est amis. Mais le cas le plus emblématique de cette question d'amitié trouble, c'est le cas du livre de Job. Job est, comme vous le savez, frappé, rendu misérable. Il maudit le jour de sa naissance. Soit dit en passant, ce que dit Jésus à propos de Judas. Il lui mieux valu qu'il ne soit pas allé, enfin maudire le jour de la naissance, bon. Et voilà que les amis de Job viennent et lui expliquent que s'il connaît tous ses malheurs, il n'a pas à interpeller Dieu, il n'a pas à crier, parce que Dieu est toujours bon, et puis c'est que lui peut-être qu'il a péché, ou peut-être, mais enfin, il faut qu'il sorte du gémissement. Alors là, c'est plus pervers, parce que vous arrivez à des amis qui opposent à leur ami dans la détresse une sorte de vérité où ils cherchent à justifier Dieu, mais ils oublient d'être avec leur ami. Et on est dans quelque chose qu'on pourrait appeler l'absence de chasteté spirituelle. Voyez ? Une sorte d'amitié où on commence à entrer, on commence à dire, voilà, on sait ce qu'il y a en toi, bon... T'as manqué d'humilité. Ah, c'est par amitié hein, que je te dis ça, correction fraternelle. Ou alors, oui, il y a quelque chose qui ne va pas, mais c'est ta faute. En tout cas, tu ne peux pas crier, tu ne peux pas te plaindre, tu ne peux pas surtout interpeller Dieu. Si vous pouvez, hein, je vous le rappelle, hein, nous ne sommes pas des stoïciens, nous ne sommes pas des résignés. Quand il y a quelque chose qui ne va pas, vous pouvez dire comme dans les psaumes, mais qu'est-ce que tu fais, bon Dieu ? La Sainte Vierge l'a fait. Elle l'a dit à son fils, au moment de recouvrement au temple, « Ton père et moi t'avons cherché dans l'angoisse. Pourquoi nous as-tu fait cela ?» Elle sait très bien à qui elle s'adresse. Et Jésus lui-même, sur la croix, dit « Pourquoi m'as-tu abandonné ?» Et vous voyez, il y a une sorte de refus de ce cri. Et vaut mieux crier et accuser Dieu dans une relation vivante, plutôt que de se soumettre à ses décrets, dans une sorte de résignation impersonnelle. Or, c'est ça ce que nous apprend Job. Mais voilà que les autres voudraient entrer dans un système de vérité du bien au nom de l'amitié. Et vous voyez ce qui se passe. Ce passage nous fait comprendre que dans la logique de la révélation, nous ne sommes pas dans la même situation que la logique de la philosophie. Ou c'est la vérité simplement qui doit modérer l'amitié. D'abord, première remarque, dans la situation de Job, il y a des vérités qui nous échappent. On est face à un mystère du mal qui nous échappe. Et là, aucun discours physique de vérité ne peut tenir. La deuxième chose, c'est que si l'amitié était entièrement soumise à des simples logiques de vérité qui excluent l'amitié, on arriverait à des modes d'amitié fonctionnelle, ou plutôt on séparerait complètement l'amitié et la vérité, un peu comme dans notre société, où il y a d'un côté le côté sentimental de l'amour et de l'amitié, et de l'autre côté une gestion algorithmique de nos vies. Amitié, utilité de chaque côté. Et enfin, la situation du christianisme est une situation très particulière, parce que la vérité, c'est l'ami. Jésus est la vérité, il est le chemin, la vérité et la vie, et il est l'ami. D'où le danger pour le chrétien, vous le savez bien d'ailleurs, danger
typiquement chrétien de tomber dans une hérésie de l'amour ou une hérésie de l'amitié, où au nom de l'amour, au nom de l'amitié, on pourrait même oublier la vérité. Parce que la vérité, c'est l'ami. Parce que la vérité, c'est dans l'amitié même qu'elle se joue. Vous voyez ? Et pas de manière extérieure, comme une modération de l'amitié, comme le pensent les anciens. Donc, il y a un enjeu à penser autrement l'amitié et la vérité de l'amitié elle-même. Alors, j'en arrive à ma deuxième partie. Ce qu'on pourrait appeler une logique de la trahison. Seul l'ami peut nous poignarder dans le dos. Seul le proche peut nous blesser au cœur. Si c'est pas un ami, on va pas lui donner accès à notre intimité. Donc il a beaucoup moins d'armes. On garde notre façade, on garde notre carapace. Il n'y a que l'ami qui pénètre dans le sanctuaire de notre être et qui là peut faire le plus de mal. C'est la logique de la trahison. Juste une remarque, c'est ce qui est dit très clairement dans ce psaume, le psaume 54. Si encore un ami m'insultait, je pourrais le supporter. Si encore un ennemi m'insultait, je pourrais encore le supporter. Si mon rival contre moi s'élevait, je pourrais me dérober. Mais toi, un homme de mon rang, mon ami, mon intime, à qui m'unissait une douce amitié dans la maison de Dieu. Il n'y a de trahison qu'entre chrétiens. Il n'y a de trahison qu'entre très proches. Seul un apôtre peut devenir le traître par excellence. Et c'est précisément ce qu'est Judas. Judas est l'apôtre et il est l'ami. S'il n'avait pas été vraiment ami, il ne pouvait pas être le traître qu'il est. Il n'aurait pas pu indiquer où se trouvait Jésus, ce que seuls ses compagnons savaient. Et lorsque Jésus l'appelle encore ami, c'est pour souligner sa trahison. C'est-à-dire, tu es ami, c'est pour ça que tu peux faire ce que tu fais. Tu es capable de m'embrasser sur la bouche. C'est pour ça que tu peux me trahir de cette manière-là. C'est par un baiser que tu livres le Fils de l'homme. Plus on est ami, plus on se rend proche de quelqu'un, plus il est possible d'avoir accès à son point le plus faible, et même à le voir dans sa misère, qui fait que tout d'un coup, tout peut se retourner. Ah, vous connaissez ça dans tous les couples. Hein. Bon, on se réveille le matin, on n'a pas pensé à tout de suite mettre sa garde. Vous voyez, bon, et puis paf, ça arrive. Vous avez ce genre de cette pomme. Bon, vous savez pas. En plus, la personne vous connaît, elle sait vos défauts, elle vous a vu dans ce qu'il y a de crapule en vous. C'est évident. Mais tout d'un coup, c'est ça qui peut être mis en avant. Donc, seul l'ami, non seulement a la capacité de nous toucher à notre point faible, mais il est celui qui nous voit dans notre faiblesse. Et c'est pour ça qu'il y a toujours, plus l'amitié s'approfondit, plus aussi apparaît la possibilité de la trahison. Judas est apôtre et ami. Jésus lui a donné le pain de vie, il lui a donné la communion de sa main, dans sa bouche, il lui a donné son propre corps. Il l'appelle jusqu'au bout, même quand il dit « il eût mieux valu qu'il ne soit pas né celui par qui le Fils de l'homme est livré », il reprend le cri du prophète Jérémie. Il aurait mieux fait de ne pas naître, vous voyez, parce que Dieu me... Parce qu'il dit à Judas « tu peux encore devenir un prophète ». Il l'appelle jusqu'au bout et en même temps, la passion est inévitable, bien sûr. La passion devait avoir lieu, mais ça aurait pu être par un autre apôtre. Et puis, ça a lieu par moi, chaque jour. Donc vous voyez, toujours,
peut-être moi. Je suis ami, mais justement. Il y a des moments dans ma vie où j'ai l'impression que Jésus n'est pas là. Je le vois dans ce qui m'apparaît comme des faiblesses. Et je suis proche, et je peux le trahir comme personne d'autre ne peut le faire. Le mot qui est employé par Jésus, ce n'est pas le mot philos, lorsqu'il intervient. Ce n'est pas le mot classique pour le mot ami. Bon, qu'on entend dans philanthrope, dans philie en général. Hein. C'est le mot étairé. Alors, mot étrange, parce qu'en français, ce mot étairé a donné le mot étaïr. Une étaïr, c'est une courtisane, vous savez. Mais ce n'est pas du tout le sens qu'il a dans ce grec. Étairé, ça veut dire le proche, le mien, c'est fondé sur la racine qui veut dire à moi, l'intime, et ça désignait chez les Grecs la garde rapprochée, donc vous voyez, les apôtres, ça pouvait désigner l'amant aussi, avant même de désigner le courtisan ou la courtisane. Et ce mot chez Matthieu, c'est chez Matthieu qu'il y a « ami fait ta besogne »,« étairé fait ta besogne », apparaît à un autre endroit. Très étrangement, à quel endroit ? Eh bien, au moment de la parabole des ouvriers de la dernière heure. Dans cette parabole, vous vous souvenez cette parabole, hein, il y a certains qui ont travaillé depuis le début du jour, puis d'autres qui arrivent à la dernière heure, et le maître s'est entendu pour donner à chacun une pièce, la même pièce. Et donc à la fin, il y en a un qui proteste et qui dit « Mais nous avons porté le poids du jour pendant toute la journée, nous avons commencé depuis la première heure et tu nous donnes le même salaire que ceux qui sont arrivés à la fin. » Et voilà la réponse hein, du maître. « Étairé, ami, je ne te lèse en rien, n'est-ce pas d'un denier que nous sommes convenus ?» Donc en fait, lorsqu'il dit « ami, tu es là pour cela », il renvoie, par rapport à Judas, à l'ouvrier de la première heure. Judas n'est pas le type qui, dès le sein de sa mère, respirait la trahison. Il est l'ouvrier de la première heure. Il est celui qui a porté le poids du jour, celui qui a géré les comptes des apôtres avec vraiment beaucoup de minutie, à tel point que quand Marie à Béthanie casse une fiole de parfum, il dit mais tu te rends compte là, la dépense énorme, on aurait pu vendre cette fiole et en donner le prix à des pauvres. Moi je suis un bon gestionnaire de la charité depuis le début. Et voilà que celle de la dernière heure, la femme pécheresse, arrive et tu lui permets des choses. Et c'est pas possible. Donc il y a chez Judas une véritable amitié, un amour, mais qui devient jaloux, qui veut confisquer Jésus. Il voudrait avoir Jésus comme un privilège, un rapport privilégié, et c'est pour cela que vous voyez, nous, on mène une vie spirituelle, peut-être même qu'on donne des conseils spirituels, peut-être même qu'on est un grand saint, un grand religieux, etc. Mais quand on voit certaines personnes prendre d'autres voies et vivre une autre voie et une autre histoire d'amour avec Jésus, on pourrait dire « Ah maintenant, celui-là, il s'égare. Il est dans la régression spirituelle, vous voyez, parce que c'est pas la voie que... » Et vous avez des communautés religieuses qui explosent comme ça. Accepter que l'amour de Jésus est à la fois ce que j'ai de plus intime, de plus unique, mais que ça n'est pas un privilège. Et voilà, c'est un drame qui est un drame, une épreuve propre à l'amitié. Alors j'en arrive à mon dernier point. Ça va, Nicolas, je suis... Bon. Aimer ses ennemis et alors haïr ses amis, point d'interrogation. Vous avez une parole de Nietzsche que j'aime beaucoup. Enfin bon, généralement j'aime beaucoup Nietzsche, hein, mais
qui a vraiment vu beaucoup de problèmes, toutes les questions qui se posaient, avec une grande profondeur. Il était antichrétien, voire antéchristique, même comme il le croyait lui-même, mais en réalité, ce qu'il critique, ce qu'il attaque, c'est justement souvent des hérésies chrétiennes ou des grosses baudruches qu'il fait éclater. Bon, il est passé à côté de la vérité du christianisme. Mais ce qu'il dit peut nous aider à l'entrevoir. Dans « Ainsi parlait Zarathoustra », vous avez un passage magnifique qui dit « L'homme qui cherche la connaissance ne doit pas seulement savoir aimer ses ennemis, mais aussi haïr ses amis. » Vous voyez, quand les amis sont trop gentils avec nous, ça « Non mais tout va bien se passer, ouh là là, il y a l'épreuve, je vais t'empêcher d'aller dans l'épreuve, alors que c'est peut-être là que tu vas te révéler. » Vous voyez, eh bien, c'est exactement ce que fait Jésus. « Satan, passe derrière moi. » Vous voyez, il y a quelque chose qui est de cet ordre-là. D'ailleurs, cette parole n'est pas sans lien avec une parole qu'on trouve au chapitre 9 de Jérémie. « Que chacun soit en garde contre son ami, méfiez-vous de vos frères, car vos frères ne pensent qu'à supplanter, vos amis répandent la calomnie. » La calomnie, c'est pas simplement de dire des choses mauvaises ici. Je pense que vraiment, ça peut être aussi, vous voyez, le cocon. Hein? C'est ce bien de l'amitié qui pourrait passer à côté du bien comme tel. C'est-à-dire, on se sent bien ensemble. Hein? On s'entre-congratule. On s'entre-flatte. Ça fait du bien. Et là, vous voyez, il y a ce moment où il faut poser la juste distance. Il faut poser l'écart parce qu'il s'agit bien d'être soi-même face à l'autre, que l'autre soit aussi l'autre et qu'on ait une relation qui est juste dans la lumière de la vérité. C'est pour ça que Zarathoustra va dire cela à ses disciples, c'est très intéressant. Hein? Maintenant, je vous ordonne de me perdre et de vous trouver vous-même. Et ce n'est que quand vous m'aurez tous renié que je vous reviendrai. Zarathoustra a la crainte d'être constitué comme une sorte de gourou, comme une sorte de le grand ami, vous voyez, devant lequel on ne pense plus, on obéit à tout, on se prosterne, etc., mais on n'est plus soi-même. Et vous voyez, oui, non, c'est très important. C'est très important que nos enfants, à un moment donné, nous renient. C'est très important que nos disciples, à un moment donné, nous renient pour qu'ils fassent le chemin. Quel est le désir du Père? Ce n'est pas que le Fils revienne à lui. Il faut bien lire la parabole du Fils prodigue. C'est que le Fils prenne sa suite et qu'il devienne Père à son tour. Et il y a donc un effacement du Père. Mais comme il y a un effacement du Maître, et comme il doit y avoir aussi un certain effacement de l'ami pour laisser place à ce que doit être le combat et l'épreuve de son ami. Et pas l'empêcher. Comme Frodo, par exemple, veut empêcher Sam de le suivre en Mordor, parce qu'il veut pas que ses amis soient impliqués dans cette histoire d'anneau qui va sans doute mal se passer, c'est terrible. Et Sam le poursuit, et à un moment, il doit accepter que Merry, Pépin et Frodo, et Sam Gamgee, viennent avec lui. Et c'est ça la vraie amitié. C'est qu'à un moment, il n'est pas dans ce désir de leur épargner tout, y compris l'aventure, y compris la quête, y compris la croix. Donc, il s'agit ici de haïr l'ami selon le monde pour l'aimer selon le Christ. D'où la parole d'ailleurs: pas de plus grande charité que de déposer son âme pour ses amis. Il n'est pas dit pas de plus grande amitié, mais pas de plus grande charité, car la plus grande amitié court encore le risque de s'enfermer sur elle-même et de perdre le mystère de la croix. Donc il n'y a pas de plus grande charité que de donner sa vie pour ses amis, parce qu'il faut distinguer entre amitié et amitié, entre amitié selon le monde et amitié selon le Christ. Selon le Christ, c'est-à-dire dans la vérité, et qu'il sait que le chemin de la joie est aussi un chemin de croix.
qui sait aussi que chacun va se réaliser avec, à travers des épreuves. Ça ne veut pas dire hein, qu'il faut fabriquer des épreuves pour son ami. Non, enfin, elles arrivent toutes seules, hein, ce n'est pas ce que je suis en train de vous dire. Mais ça veut dire qu'il faut l'accompagner là, et non pas vouloir le préserver de tout, c'est-à-dire de la vie elle-même. Lorsque saint Thomas d'Aquin prend les différentes conditions de l'amitié, il reprend Aristote et il dit la chose suivante. Selon Aristote, il y a 5 dimensions propres à l'amitié. Chacun des amis, en effet, 1, veut l'existence de son ami et qu'il vive. Point très important. C'est pas d'abord vouloir le bien, parce que si vous voulez le bien sans considérer ce qu'est l'autre, vous allez projeter sur lui un bien qui va être écrasant. La première chose de l'amitié, c'est d'abord de dire « il est bon que tu existes », même avec tes défauts, avec tes... c'est d'abord toi, c'est toi, il y a cette dimension personnelle. La deuxième chose, c'est de lui vouloir du bien. Ah, ça, c'est un point important. On veut du bien à l'ami, mais c'est dans un second temps, après avoir vu qu'il était quelqu'un d'autre qui avait aussi un bien qui lui correspondait. La troisième chose, c'est qu'on lui fait du bien. On peut le vouloir, mais il s'agit aussi de passer à l'action. Et il y a 2 autres dimensions qui sont très importantes. La quatrième, c'est qu'on vit avec lui dans la joie, on se réjouit de convivre. C'est, voilà, convivit, hein, le convivium des amis. Et on a un seul cœur avec lui, donc c'est pas la convivance, c'est la concorde dans ses joies et ses tristesses. Mais au fond, derrière cela, derrière ce vivre ensemble, vous voyez, tout de suite, ça sonne comme un cliché, le vivre ensemble, de l'amitié. Bon. Faites attention, c'est pas la camaraderie dont on parlait. Vous voyez. Il y a un danger du vivre ensemble qui a été précisément... Le nazisme s'est appuyé sur le vivre ensemble. Hein, bon. Donc la rhétorique du vivre ensemble, faut toujours voir de quoi parle-t-on. Mais en même temps, il y a une manière de vivre ensemble qui est le propre de la véritable amitié selon le Christ. Et au fond, ce vivre ensemble, il est lié à une fécondité commune. Vous connaissez ce passage dans saint Jean qui est pas loin du passage sur les amis, sur la femme qui entre dans les douleurs de l'enfantement. Et vous savez que les douleurs de l'enfantement, c'est le modèle de la douleur de la croix. C'est une douleur qui est une vraie douleur. Et aucun discours gentil, sophrologique, ne peut l'éteindre. Hein, on peut faire des péridurales au nom de la fausse amitié parfois. Je ne dis pas que la péridurale est mal en soi, attention, c'est un parallèle, hein, c'est une métaphore. Mais ce que je veux dire, c'est qu'on voudrait pouvoir parfois anesthésier complètement la chose. Mais il y a un moment où ensemble, on traverse une épreuve, on traverse cette douleur, et cette douleur, quand on la vit, quand on la souffre, on a l'impression qu'il n'y a rien au-delà. Voyez, hein, si vous faites une vraie phénoménologie de l'accouchement, la femme, quand elle est en train de traverser ça, elle n'est pas en train de se dire « Ah ben, de toute façon, il y a l'enfant qui va venir à la fin, c'est pour le bien. » Non, elle est dans un abîme, elle est dans un gouffre. Mais on est ensemble, et les sages-femmes sont avec. Vous voyez, c'est un lieu, d'ailleurs, d'une amitié très étonnante. Elles sont avec elle, elles l'accompagnent. C'est vraiment une image forte de l'amitié. Et ça n'est que quand l'enfant paraît que... On se dit, ah, donc cette souffrance était là, et on commence à oublier cette souffrance, devant le fait qu'un homme est né, qu'un nouvel être est venu dans le monde. Donc les amis ne cherchent pas à se flatter mutuellement, ne cherchent pas à être ensemble, ne cherchent pas à être ensemble dans un bien-être. Ils ne cherchent pas même le succès commun. Ce qu'ils veulent, c'est cette fécondité commune, dans la vérité, qui passera donc par l'épreuve. Qui passera donc par la correction fraternelle dans la vérité, mais qui passera aussi, au-delà de la correction fraternelle, dans le fait d'accepter des obscurités, des moments où on ne comprend plus rien, des moments même où l'on est au bord de la traîtrise, des moments où l'obscurité est telle que ce serait simplifier la relation que de dire « bon ben voilà, tu pars de ce côté, moi je pars de l'autre côté ».
Ça, c'est le cœur de l'amitié chrétienne, qui est toujours une amitié en lien avec la croix, parce que la croix est l'arbre de vie, et parce que le mystère de la révélation, c'est que nous est révélé que l'amitié la plus haute, passant par la croix, est aussi la plus féconde, et donc la plus chargée d'amour. Voilà, merci.

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2: Je vous aime, ô mon Dieu, et mon seul désir est de vous aimer.
3: Tout ce que vous voudriez que les autres fassent pour vous, faites-le pour eux, vous aussi. Matthieu 7, 12.

Frères et sœurs, l'Église, en ce dimanche, nous invite à imiter la générosité des pauvres, qui prennent le risque de donner et de se donner sans réserve, à l'exemple du Christ Jésus, qui s'est sacrifié pour nous sur la croix. Dans la lecture tirée du premier livre des Rois, le prophète Élie est persécuté par Achab, le puissant roi de Samarie, sous l'influence de sa femme païenne Jézabel. Obéissant à la parole de Dieu, le prophète doit quitter son territoire pour se rendre dans la cité païenne de Sarepta. Il est envoyé vers une femme veuve à qui il demande à boire et à manger. À cette époque, à cause de la sécheresse, une grande famine sévissait dans le pays. La femme veuve n'a presque rien, une très petite quantité de farine et d'huile pour le dernier repas qu'elle prendra avec son fils. Mais malgré son dénuement, elle obéit à la parole du prophète et lui offre généreusement tout ce qu'elle possède. Dans l'Évangile selon saint Marc, un autre exemple de cette générosité nous est donné. Jésus a d'abord dénoncé l'hypocrisie des scribes et des pharisiens qui sont attachés à la vaine gloire de ce monde et qui exploitent les plus pauvres. Jésus, assis dans le temple, en face de la salle du trésor, observe les personnes qui déposent leurs dons dans le panier des offrandes et il admire la générosité discrète d'une pauvre veuve. En effet, contrairement à ceux qui, dans une attitude ostentatoire, donnaient de leur superflu, cette pauvre veuve a offert tout ce qu'elle avait pour vivre. Elle a tout donné. Nous savons que dans la tradition biblique, la veuve, comme l'orphelin, est l'opprimé et le symbole du pauvre. En parlant d'une pauvre veuve, l'évangéliste veut insister sur la situation d'indigence de cette femme et souligne sa confiance totale en Dieu qui pourvoit tous nos besoins. Ainsi, la veuve de Sarepta s'est dépouillée de ce qui était nécessaire pour vivre. Notre Seigneur lui-même, frères et sœurs, a donné sa propre vie et montré de manière parfaite son abandon à Dieu, le Père. C'est ce qui nous est révélé dans la lettre aux Hébreux. Pour sauver l'humanité de ses péchés, Jésus s'est donné totalement et librement sur la croix. Aussi, il s'est relevé d'entre les morts et il veut nous attirer à lui dans son amour infini. Frères et sœurs, dans notre monde, l'égoïsme, la violence deviennent facilement des principes d'action de l'homme. Demandons à Dieu la grâce d'imiter les exemples de Jésus et des deux veuves pour apprendre la générosité de donner et de nous donner aux autres et à Dieu. Cette pauvre veuve a mis deux petites piécettes de monnaie, dit Jésus. Elle donne le peu qu'elle a pour vivre et ce faisant, elle se donne sans bruit, sans se faire remarquer, mais simplement par amour de Dieu et de son prochain. Amen, je vous le dis, cette pauvre veuve a mis dans le trésor plus que tous les autres. Elle a mis tout ce qu'elle possédait, tout ce qu'elle avait pour vivre. Parce qu'elle est éclairée, parce qu'elle est guidée par le Seigneur, elle comprend que Dieu vaut beaucoup plus que tous les trésors du monde. Et ce geste manifeste que le Seigneur nous invite à vivre, frères et sœurs, en accord avec la volonté de Dieu. C'est cela, être juste, être accordé à la volonté de Dieu. Jésus nous demande de scruter, non pas la manière dont les uns ou les autres peuvent donner, mais avant tout la manière dont nous nous donnons et nous donnons aux autres. Cette manière dont nous donnons est le reflet, l'image du don que nous faisons nous-mêmes à Dieu. C'est là l'essentiel. Non pas seulement pour notre existence sur la terre, mais pour la vie éternelle qui se révèle à nous à travers
la bonté infinie de Dieu qui se donne sans mesure. Jésus nous appelle à vivre en offrant le meilleur de nous-mêmes, avec amour, par amour. Il nous invite, Jésus, à ne pas agir à la manière de ceux qui cherchent à être vus, car l'orgueil n'est pas seulement le lot de quelques scribes, mais une tentation qui peut pervertir nos meilleures intentions. Voilà pourquoi il nous faut rester vigilants et lucides. Ce qui donne une valeur d'éternité à ce que nous sommes, c'est l'amour avec lequel nous donnons et nous nous donnons. Cet amour, nous avons à en vivre tous les jours, frères et sœurs, dans les plus petites choses, offrir par amour, comme nous invitait la petite Thérèse, offrir des petites actions. Tout ce que nous faisons peut être revêtu de l'amour, enveloppé par l'amour de Dieu. Oui, frères et sœurs, nous sommes invités à revenir sans cesse à Jésus pour repartir de lui. Quel trésor nous avons ! L'Eucharistie, Dieu présent lui-même dans son sacrifice, car le Fils de Dieu s'est donné. Ceci est mon corps livré, ceci est mon sang versé pour vous. Le Christ s'est donné pour nous. Et une sainte que nous aimons tous, Mère Teresa, a vécu ce don de sa personne et nous le dit. Dieu aime celui qui donne avec joie. La meilleure manière de montrer notre reconnaissance envers Dieu et les personnes, c'est d'accepter tout avec joie. Être heureux avec Jésus maintenant, cela veut dire aimer comme Jésus aime, aider comme Jésus aide, donner comme Jésus donne, servir comme il sert, sauver comme il sauve. Être avec Jésus 24 heures par jour, le toucher avec son déguisement de misère dans les pauvres et dans ceux qui souffrent. Un cœur joyeux est le résultat normal d'un cœur brûlant d'amour. C'est le don de l'Esprit Saint, une participation à la joie de Jésus vivant dans notre âme. Frères et sœurs, gardons dans nos cœurs la joie de l'amour de Dieu. Partageons cette joie de nous aimer les uns les autres comme Jésus nous aime. Si nous prenons appui sur le Seigneur, si nous nous laissons habiter par son Esprit Saint, si nous nous laissons guider par son souffle, ce qui pour nous nous paraît impossible devient possible parce que Dieu est avec nous. Frères et sœurs, que la célébration de l'Eucharistie ravive en nous le désir d'attendre du Seigneur son secours. Jésus est notre tout. Avec la pauvre veuve de l'Évangile, n'oublions pas que le peu que nous sommes capables de donner n'est jamais perdu dès lors que nous le donnons avec amour et par amour. Avec la veuve de Sarepta, croyons qu'avec le peu que nous donnons, Dieu peut réaliser de grandes choses pour le salut du monde et pour sa plus grande gloire. N'oublions pas que l'Eucharistie, c'est d'abord, avant la consécration, une petite hostie de pain. Le vin devient le sang du Christ. Quelle merveille! Nous sommes entrés dans l'année jubilaire en l'honneur du vénérable Père Jean le Prévôt. Appelons, dit-il, le souffle divin qui brisera nos liens et nous poussera tout en Dieu. Très belle citation du Père le Prévôt. Dans ma pensée, tout cela sont des nôtres, en quelque condition qu'il soit, dans le monde ou en dehors, qui par le cœur donne tout à Dieu, que des entraves peuvent retenir, mais dont la volonté n'a aucune réserve. Ce sont les cœurs généreux, les hommes de l'absolu, du vrai et du pur amour. Enfin, le Père le Prévôt nous recommande de prendre comme modèle la Très Sainte Vierge, allant s'offrir au Temple,
pour cela, d'ailleurs, frères et sœurs, que nous, religieux, nous renouvelons nos vœux le 21 novembre, jour de la présentation de Marie. Marie est le type et le modèle de toutes les âmes qui veulent généreusement s'offrir à Dieu. En elle, le don de soi plein, absolu, irrévocable, a été le point de départ de sa perfection, la source de tous ses mérites, en même temps que la mesure des grâces qui lui ont été départies. Oui, alors, avec le psalmiste, nous pourrons chanter la gloire de Dieu, qui garde à jamais sa fidélité, qui fait justice aux opprimés, qui redresse les accablés. Lui qui aime les justes et soutient ceux qui s'appuient sur lui pour agir avec amour et donner tout ce qu'ils ont pour vivre, afin que soit manifestée la victoire de l'amour de Jésus sur toutes les forces du mal. Amen.

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2: Seigneur, que ta main soutienne ton protégé, le Fils de l'homme qui te doit sa force. Psaume 79, 18.

La foi, l'espérance et la charité, hein, les trois vertus théologales du chrétien, qui résument à elles seules l'attitude intérieure du chrétien pour proclamer de tout notre cœur Jésus-Christ est Seigneur à la gloire de Dieu le Père. Alors, comme chaque jour, je vais me demander comment la vertu théologale dont nous parlons, en l'occurrence aujourd'hui la charité, vient nourrir les deux autres vertus théologales. Alors, j'allais dire, c'est la question la plus simple qui a pu m'être posée depuis le début de ces 3 jours, car vous le savez bien, hein, la charité est la perfection de toutes les vertus. C'est dans l'amour que se noue la perfection, hein, et vous vous souvenez de cet hymne de la charité de saint Paul, hein, quand il parle de tous les dons et de toutes les vertus, de tous les charismes, et il dit, eh bien, je vais vous montrer, hein, la voie la plus parfaite, c'est celle de l'amour. Et quand il parle ici de l'amour, ce n'est pas simplement de l'amour qui unit deux amis, hein, ni de l'amour que j'ai pour ma tarte au citron, évidemment, hein, mais c'est bien l'agapé en grec, hein, terme choisi par les écrivains sacrés pour désigner l'amour de Dieu lui-même. Car la charité, comme toutes les vertus théologales, nous fait participer à la vie divine, et l'agapé nous fait participer à l'amour de Dieu. Nous aimons Dieu comme Dieu s'aime, et nous aimons notre prochain et nous-mêmes comme il aime notre prochain et nous-mêmes. Alors, cette charité, elle vient perfectionner donc, hein, chacune des deux vertus. Essayons de prendre quelques exemples pour bien comprendre l'importance de la charité pour nous. Si par exemple nous comparons, comme Jésus le fait d'ailleurs, le ciel à un banquet, à un dîner, hein, auquel nous serions invités, eh bien on peut dire que la foi, la vertu théologale de foi, est la porte de ce banquet. L'espérance, elle, est le mouvement, hein, qui nous fait sortir de chez nous pour aller vers le dîner. C'est le désir, hein, qui nous met en mouvement, le désir d'aller au festin, hein, que d'autres d'ailleurs n'ont pas, hein, nous l'avons dit hier, hein, il y a ceux qui ont d'autres choses à faire, qui s'intéressent à d'autres choses qu'à Dieu et qu'au royaume de Dieu, hein, malheureusement. Donc la foi est la porte, l'espérance le mouvement, la charité, elle, est le vêtement. Hein. Elle est le dress code du festin de noces, hein. Le vêtement, hein, qui me permet d'être au banquet, d'y assister. Hein. Car il y a une seule loi au royaume des cieux, hein, une seule règle, hein, c'est la charité. Et la charité, l'agapé, l'amour de Dieu, hein, vient résumer toutes les lois et tous les commandements, et toutes les lois et tous les commandements que nous suivons durant notre vie, hein, n'ont de sens et de finalité et de but que d'éduquer notre cœur à vivre de cet amour, hein, qui nous est essentiel et nécessaire pour vivre dans le ciel et dans le bonheur du ciel. Ceux qui n'ont pas cette charité parfaite, eh bien, devront attendre, nous le savons, hein, dans le purgatoire. Un autre exemple pour notre vie maintenant. Si notre vie consiste à nous gouverner nous-mêmes, à nous conduire, on peut dire que la foi est le volant. C'est celle qui nous permet de conduire notre vie, hein, qui nous donne la direction, hein. Le moteur de notre propre voiture est l'espérance. Hein, c'est l'espérance qui nous donne le dynamisme de notre vie spirituelle. Et l'amour, lui, est le code de la route. Hein, si nous voulons arriver au but, il nous faudra respecter non seulement les commandements, mais tout ce qui procède de l'amour et de la charité. Sans l'amour, il ne peut y avoir que des accidents. Parfois, il y a des accidents qui sont pas très graves, qui nous ralentissent, ce sont les péchés véniels, et puis parfois, il y a des accidents mortels, qui nous font vraiment perdre notre propre direction vers la vie éternelle, et c'est le péché mortel.
En tout cas, à chaque fois, c'est le péché.

Ertel et ses péchés véniels hein, sont en direction de la charité. Autre exemple, troisième. La foi, par exemple, hein, donne la lumière. L'espérance donne le dynamisme. Et si l'archer, puisque c'est là l'exemple, veut envoyer sa flèche, il lui faudra l'envoyer au cœur de la cible. Et le cœur de la cible, c'est l'amour. Hein, comme nous le dit saint Paul, hein, j'aurais beau avoir toutes les vertus, si je n'ai pas l'amour, je ne suis rien. Donc, si par hypothèse on a la foi et l'espérance, si on n'a pas l'amour, eh bien ces deux vertus ne nous servent à rien. La charité donc donne la vraie mesure de ces deux vertus. Sans l'amour, la foi est morte. Sans l'amour, l'espérance est égocentrée. Elle perd ce qu'elle recherche. En effet, espérer pour un chrétien, c'est désirer posséder Dieu lui-même. Espérer pour un chrétien, c'est désirer aimer en vérité. Or, on ne possède pas Dieu seulement pour soi. Ou pour posséder Dieu, il faut apprendre à l'aimer pour lui-même et non simplement pour soi. Autrement dit, si nous voulons posséder Dieu, il faudra apprendre à l'aimer non pas seulement pour soi, mais pour lui-même. Il nous faudra la charité. L'espérance ne s'épanouit et trouve l'objet de son espérance que si elle se transforme en charité et en amour. Nous l'avions déjà dit hier pour le service. Alors, voyons maintenant, dans les quelques minutes qui nous restent, comment la charité maintenant, pour chacune des vertus en particulier, que sont la foi et l'espérance, comment la charité rend service à chacune de ces vertus. D'abord pour la foi. La charité rend service à la foi. Vous le savez, la foi n'est pas seulement un savoir, ou plutôt elle est un savoir presque instinctif. Les pères de l'Église l'ont appelé le sensum fidei. C'est ce qui fait faire à un fidèle qui a la foi, même sans enseignement théologique particulier, c'est ce qui lui fait sentir, comme par instinct, que le prédicateur dit des choses contre la foi ou que le prédicateur, au contraire, dit des choses fidèles à la foi. Il ne saurait pas forcément l'expliquer, mais il le sent à l'intérieur de son cœur. Cet instinct de foi, ce sensus fidei, est renforcé par le don du Saint-Esprit qu'on appelle le don de science et aussi le don de l'intelligence. Or, d'après la doctrine chrétienne, les dons du Saint-Esprit, qu'on trouve dans le prophète Isaïe à propos du Messie lui-même, Messie auquel nous participons hein, par le baptême, toujours, hein, les vertus théologales sont une participation de la vie même du Messie, les dons du Saint-Esprit n'existent que dans la charité. C'est la charité, l'amour qu'on a pour Dieu, qui fait naître en nous les dons du Saint-Esprit, qui fait naître en nous les voiles de notre bateau. Avant les dons du Saint-Esprit, nous ramions. Après les dons du Saint-Esprit, nous avançons grâce au vent lui-même de Dieu, parce que nous avons ouvert nos voiles. Et comment avons-nous ouvert nos voiles? Parce que nous avons activé en nous cette puissance, cette énergie divine qui s'appelle l'agapé, la charité. Par la charité, on sent, on pâtit des choses de Dieu. On les comprend de l'intérieur. Oh, on ne saurait pas dire pourquoi. Mais parce que la foi est un acte de la volonté, elle procède de l'amour et de l'amour de Dieu. La charité vient donc renforcer la foi, elle lui donne une plus grande intimité, une plus grande correspondance, une meilleure présence à ce qu'elle croit. Elle n'a plus besoin de maître, elle sait, elle ressent les choses par le cœur l'instruit,
comme si le maître était en elle. Ainsi, une maman avec son enfant comprend déjà ce qu'il veut, parce qu'ils sont dans une relation d'amour telle que le moindre signe lui fait comprendre ce que l'enfant veut lui signifier. Le langage ici ne sert à rien, le concept évidemment précise et vérifie l'intuition, mais l'intuition est première. La charité donc renforce la foi qui est connaissance, est soutenue, perfectionnée par notre vie de charité. La deuxième manière dont la charité augmente en nous la foi, ou plutôt la fait grandir, ce n'est pas tant dans son intensité que dans ce qu'elle croit. C'est un poncif, mais c'est la réalité. La révélation chrétienne nous apprend que Dieu est amour. Dieu est charité. La charité nous fait comprendre cette grande vérité de la foi, cette vérité principale. Mais Dieu n'est pas amour n'importe comment, parce que l'amour a mille facettes. Le pape Benoît XVI remarque dans son encyclique sur la charité, sa première, deux particularités tout à fait remarquables de cet amour de Dieu. D'abord, il nous signale que c'est Dieu qui nous aime, que dans la plupart des religions ou dans les philosophies, c'est aux fidèles d'aimer Dieu. Bien sûr, parce que c'est lui qui est plus haut, plus fort, plus puissant, et c'est lui qui demanderait l'amour de ses fidèles. Or, justement, la Bible, avant même l'avènement de notre Seigneur Jésus-Christ, nous montre un Dieu qui a l'initiative de l'amour. C'est lui qui nous a aimés le premier, résumera Jésus. Première particularité tout à fait remarquable, qui fait que la charité augmente notre foi, nous la fait grandir dans la compréhension de ce qu'elle croit. Une croyance tout à fait inouïe, tout à fait singulière. Elle est singulière aussi, et c'est la deuxième particularité que souligne Benoît XVI, parce que cet amour n'est pas seulement un amour gratuit. Il est un amour éros, un amour qui a soif. C'est Mère Teresa qui signalait à ses sœurs que Dieu ne nous aime pas seulement comme des réalités aimables. Dieu nous veut, Dieu nous désire, il a soif de nous. Et vous sentez bien dans cette formule qu'avoir soif de quelqu'un, c'est beaucoup plus que l'aimer, ou en tout cas, c'est l'aimer de manière très intense, d'une manière très particulière, qui fait que quand Dieu se révélera en Jésus-Christ, notre Seigneur utilisera la parabole de la brebis perdue. C'est lui qui vient chercher la brebis perdue. Et il ne demande pas à la brebis perdue de revenir. Il l'aime de tout son cœur. Il la désire. La charité fait grandir notre compréhension de Dieu. Ensuite, la charité nourrit notre espérance. Tout simplement parce que, nous l'avons compris maintenant, l'espérance nous fait par-dessus tout les biens que nous pourrions désirer et vouloir. L'espérance nous fait désirer pas moins que Dieu. Elle nous fait aimer Dieu. Or, qu'est-ce que la charité, sinon l'amour pour Dieu? Et si l'amour pour Dieu disparaît, alors le désir de Dieu disparaît lui aussi. Et se perdra peu à peu notre désir de lui. Une espérance sans amour est une espérance qui perd son essence, si je puis dire, qui perd le gazoil de son propre moteur. En tout cas, nous espérons Dieu pour nous-mêmes. Imaginons que nous perdions l'amour de nous-mêmes, que nous perdions la charité envers nous-mêmes. Eh bien, nous arrêterions de désirer des choses bonnes pour nous. Pour désirer des choses bonnes pour nous, il faut encore que nous nous aimions.
La charité est la condition sine qua non pour désirer du bien et pour désirer Dieu même pour nous. Bref, une personne qui n'a pas la charité envers elle-même ne pourra rien de désirer de grand pour elle-même. Il est vrai, il en est de même aussi pour notre prochain. Bien sûr, on ne peut pas désirer à sa place. Personne ne peut espérer à la place du prochain. Mais en revanche, on peut espérer pour lui de grandes grâces. Mais si nous n'aimons pas notre prochain, comment l'espérer si on ne l'aime pas? Si on ne prend pas le parti de Dieu pour lui, comment vivre l'espérance pour notre prochain? Il faut maintenant, nous dit Benoît XVI, faire attention au sacrement de l'Eucharistie. Car le sacrement de l'Eucharistie a un caractère social, parce que dans la communion sacramentelle, je suis uni au Seigneur, comme toutes les autres personnes qui communient. Mais l'amour ne s'arrête pas là, comme l'espérance n'est pas qu'une espérance pour soi. Puisqu'il n'y a qu'un seul pain, la multitude que nous sommes est un seul corps, car nous avons tous part à un seul pain. L'union avec le Christ est en même temps union avec tous ceux auxquels il se donne. Je ne peux avoir le Christ pour moi-même, pour moi seul. Je ne peux lui appartenir qu'en union avec tous ceux qui sont devenus ou qui deviendront siens. La communion me tire hors de moi-même vers lui et en même temps vers l'unité avec tous les chrétiens. Nous voulons être un avec le Christ par l'espérance, mais la charité nous fait comprendre qu'en devenant un avec lui, nous devenons un seul corps avec tous. L'amour pour Dieu et l'amour pour le prochain sont réellement unis par la charité. Le Dieu incarné nous attire tous à lui. C'est ainsi que l'Eucharistie nous fait comprendre comment la charité fait de l'espérance non pas une vertu égoïste ou égocentrique, mais une vertu qui s'ouvre sur les autres. Écoutez, je crois que j'ai pas tout dit, mais quand même beaucoup de choses, je vous laisse là-dessus. J'espère que le Seigneur renforcera chacune de ces vertus qui sont autant de dynamisme qui nous permettent de vivre de lui, pour lui et avec lui. Bonne soirée.

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2: Si quelqu'un vient à moi sans me préférer à son père, sa mère, sa femme, ses enfants, ses frères et sœurs, et même à sa propre vie, il ne peut pas être mon disciple. Luc 14, 26.

Alors, la seule chose dont je puisse me targuer dans cette affaire, c'est d'avoir bientôt 60 ans, enfin d'en avoir 58 bien sonnés. Donc, on peut espérer que j'ai fait ma crise du milieu de vie, mais ce n'est pas forcément une obligation de passer par la crise du milieu de vie, ou plus exactement, il n'y a pas deux personnes semblables, ou en tout cas identiques, semblables peut-être, mais pas identiques. Et donc, je crois que dans ces affaires, il faut se garder de, je dirais, d'absolutiser ce qui nous arrive à nous, les hommes et les femmes, bien entendu. En revanche, eh bien, cette fameuse crise de la quarantaine ou de la cinquantaine, avec l'allongement de la durée de la vie, maintenant on ne sait plus très bien si c'est la crise de la quarantaine ou s'il faut la prolonger à la cinquantaine, et je serais tenté, en ce qui me concerne, pour une raison que vous deviderez, de l'allonger encore un peu plus. Cette crise, ben, comme beaucoup de crises, mais particulièrement celle-là, fondamentalement, il faut se dire que c'est, aussi douloureuse soit-elle, parfois, une chance et même, nous dirions, nous, une grâce. C'est dans cette optique-là que nous allons essayer d'en dire quelques mots, de l'aborder. Et puis ensuite, eh bien, je pense que s'il y a quelques questions, j'essaierai d'y répondre. Et si je ne parviens pas à répondre aux questions, je vous renverrai aux nombreux ouvrages que j'ai moi-même essayé de lire sur la question pour me faire une idée. Alors, vous avez vu qu'il y a un fleuve là qui passe qui s'appelle la Bourbince. Et en promenant long de la Bourbince, j'ai vu que c'était un petit fleuve qui faisait 65 km. Et je me suis dit, ben voilà, c'est un petit peu la durée de nos jours. Enfin, passé, disons, l'enfance. Maintenant, nous en sommes là, nous sommes un peu comme la Bourbince. C'est-à-dire que c'est très court, une vie humaine. Hein, et cette rivière qui, en plus, naît dans l'étang de comment il s'appelle, Fond Perdu, quelque chose comme ça. Long Perdu. La Bourbince naît dans l'étang de Long Perdu. Ça m'a évoqué la crise du milieu de vie. Je me suis dit, ben voilà, notre vie est courte et puis nous nous rendons compte au milieu de cette vie que ben, nous avons perdu pas mal de temps, que nous avons perdu pas mal d'énergie, que nous avons parfois perdu, croyons-nous, notre peine. Et c'est à ce moment-là que surgit la crise du milieu de vie. Au fond, on pourrait dire, pour résumer, qu'il y a un premier, habituellement, bien sûr, il y a une première moitié de la vie dans laquelle on est plein d'enthousiasme, ce qui est bien. Et c'est dommage quand il n'y a pas cet enthousiasme, d'ailleurs, dans la jeunesse. Ça, c'est un autre problème. Quelques illusions aussi. Et sans doute, au fond, la poursuite d'une image un peu idéalisée de soi. Et au fond, ce qui va nous être donné ou demandé à un moment donné, donc vers la quarantaine, disons, eh bien, c'est de lâcher prise par rapport à cette image idéalisée de soi. Généralement, il y a un événement, il y a, mais pas toujours, quelque chose qui nous a secoué et qui fait que brusquement, eh bien, quelque chose semble s'effondrer dans notre vie, tel que nous l'avions rêvé, tel que nous l'avions envisagé. Et donc, le challenge, comme on dit, c'est finalement, à travers cette crise, qu'il ne faut pas fuir, d'arriver à se réconcilier avec soi-même et plus profondément, en fait, de se réconcilier avec Dieu, de vouloir finalement, enfin, vraiment, ce que Dieu veut pour nous. Au fond, quand on a 30 ou 35 ans, on a l'impression qu'on a encore toute la vie devant soi. Et puis, brusquement, ou vers la quarantaine, 45, 50 ans, on se dit que finalement, le temps passe très vite. Et je pense que c'est vrai pour célibataires et comme pour les gens mariés. Et en plus de ça, quand on a des enfants, eh bien, le fait d'élever des enfants fait que le temps passe encore plus vite. On ne voit pas les années filer. Et puis, brusquement, on se retrouve un petit peu face avec soi-même, en se disant que brusquement, eh bien, par exemple, on commence à ressentir son corps, on s'aperçoit que l'on a vieilli de cette façon-là, tout simplement. On commence à avoir quelques rhumatismes ou quelques douleurs. On sent son corps, alors que généralement, pendant la première partie de sa vie, on ne le sent pas. Bref, on se sent brusquement mortel. On se savait mortel, mais brusquement, on sent que le temps nous est compté. Eh bien, c'est certainement l'occasion favorable pour dresser un bilan, pour rentrer un peu en soi-même, pour prendre le temps de s'intérioriser, pour se saisir, encore une fois, de ces mois, voire de ces années, car on estime, enfin ceux qui ont vraiment étudié la question, on estime qu'en moyenne, ça dure 5 ans, une crise de milieu de vie. Donc c'est long quand même, 5 années. Alors avec, bien sûr, des hauts et des bas, bien entendu. Mais il y a brusquement un sentiment d'urgence qui nous saisit. Et puisque nous sommes chrétiens et que nous lisons la Bible, et notamment le Nouveau Testament, et bien certainement que la parabole des talents nous revient plus facilement à ce moment-là. Qu'as-tu fait des talents qui t'ont été confiés? Est-ce que tu ne les as pas enfouis?
est-ce que tu les as vraiment développées? Que diras-tu au maître quand il reviendra? C'est donc une inquiétude aussi qui naît. Et ne disons pas a priori que cette inquiétude-là est mauvaise. Ce qui est mauvais, c'est de s'y enfermer et finalement de s'en saisir pour l'enfouir à nouveau et ne plus rien en faire. Là, c'est Peggy qui disait, qui avait vécu lui-même cette crise du milieu de vie de façon douloureuse, qui pour lui n'a pas été le milieu de vie puisqu'il est mort peu de temps après à la guerre, comme vous savez. Mais Peggy qui avait cette formule, à 40 ans, l'homme se brise ou se bronze. Hein, l'homme ou la femme, et c'est surtout les hommes, je vais en parler, plus que les femmes, qui sont menacés par cela. Se brise ou se bronze. Eh bien, à tout prendre, je crois qu'il vaut mieux être brisé que bronzé. Il vaut mieux avoir des failles qui s'ouvrent qu'une carapace qui se forme à ce moment-là. Parce que la carapace, elle est imperméable aux autres et elle est imperméable à la grâce. Les deux allant ensemble. C'est aussi Carlo Caretto, le fondateur des Petits Frères de l'Évangile, qui dit ceci, à 40 ans, 40 ans, c'est une grande date liturgique de la vie. Une date biblique, bien sûr, 40, hein, 40 jours, 40 ans. La date du démon de midi, de la deuxième jeunesse, une date décisive pour l'homme. Au fond, c'est le moment, encore une fois, ce n'est pas à l'année près, ni même aux cinq années près, que Dieu choisit pour nous dire, décide-toi vraiment, que veux-tu vraiment? Est-ce que tu vas rester dans un mi-oui, mi-non, dans, finalement dans ce qu'on pourrait appeler une certaine médiocrité, ou bien est-ce que tu vas me choisir vraiment? Donc vous voyez que ça rejoint beaucoup de thèmes, et notamment celui du Saint-Esprit, celui des dons du Saint-Esprit, dont nous avons parlé, et dont bien d'autres ont parlé, ici, depuis le début de la session. C'est aussi, dans la Bible, le combat de Jacob avec l'ange. Hein, relisez la Genèse, sur ce passage, hein, Genèse 28, les passages du paragraphe 12 à 16. Après avoir combattu avec l'ange, Jacob donc, a été blessé, comme vous le savez, à la hanche, dit ceci, « En vérité, Dieu était dans ce lieu et je ne le savais pas. » Eh bien, on pourrait transposer et dire, « En vérité, Dieu était dans cette crise. » Et il faut que je le découvre, il faut que je saisisse cette crise comme une chance qui m'est donnée. Donc ce n'est pas une caractéristique d'aujourd'hui, simplement le fait que finalement nous avons de moins en moins de temps pour réfléchir, pour être seul avec nous-mêmes, pour méditer, pour adorer aussi, que cette vie, la vie contemporaine nous disperse, plus l'allongement de la durée de la vie, fait qu'on croit que c'est une question contemporaine exclusivement, parce qu'elle se manifeste de façon peut-être plus violente et plus générale, mais on a bien des exemples, y compris dans la Bible, j'ai parlé de Jacob, mais on pourrait aussi parler du roi David. Hein, lorsque David commet l'adultère avec Bethsabée, il semble bien qu'il soit lui aussi au milieu de sa vie. Et très souvent, on sait bien que ce genre de tentation, masculine et féminine, mais peut-être plus masculine, survient aussi à ce moment-là, à l'infidélité. Et puis, voyez aussi l'Ecclésiaste, ce fameux passage de l'Ecclésiaste, qui traduit bien les sentiments qui peuvent nous envahir à ce moment-là, ces moments de découragement, ces moments où brusquement on se trouve moche, on trouve que ce que l'on a fait finalement ne valait pas la peine, vanité des vanités, tout est vanité. Alors je réfléchis à toutes les œuvres de mes mains et à toute la peine que j'avais prise, eh bien tout est vanité et poursuite de vent. Il n'y a pas de profit sous le soleil. Passage bien fameux. Et on pourrait dire que beaucoup d'hommes et de femmes, entre 40 et 55 ans, pourraient reprendre cela, n'est-ce pas, à leur compte. Alors les symptômes, vous les connaissez, ils sont variés, divers, mais ils ne sont pas très compliqués à comprendre. Hein, on se croyait fort, on se croyait plutôt, je dirais, fondamentalement bien orienté, on était serein, et puis brusquement la vie paraît pesante. Tout devient difficile, les choses les plus simples. Hein, faire la queue, patienter, prendre le train, aller au boulot, et même rentrer chez soi, retrouver femme et enfant, par exemple, eh bien, brusquement, ça paraît quelque chose de lourd. Les témoignages abondent chez les écrivains, qui ne sont pas forcément des écrivains chrétiens. Philippe Delerme a écrit des choses fort intéressantes là-dessus. Ou encore un de mes collègues qui s'appelle Dominique Esfer, qui dans le Figaro Magazine écrivait ceci. J'ai voulu tout changer parce que je n'avais pas vu venir ces 40 ans. Vie confortable, femme et enfant, ce qui m'apportait le plus est soudain devenu totalement étranger à mon existence. Comme si je m'étais trompé de maison un soir en rentrant chez moi.
Et puis vous avez, je ne sais pas si vous aimez le cinéma, mais vous avez un acteur au cinéma qui incarne, je dirais, parfaitement, encore pour quelque temps, peut-être qu'il ne pourra pas le faire toute sa vie, cette crise du milieu de vie, c'est Jean-Pierre Bacri. Hein, vous voyez, Jean-Pierre Bacri, vous voyez Le goût des autres, vous voyez Kennedy et moi. Hein, l'homme de 45-48 ans, chef d'entreprise, qui brusquement n'a plus de goût à son boulot, à son entreprise, et qui se met ainsi à vagabonder, hein, dans Le goût des autres. Ou encore dans Kennedy et moi, il dit, voilà, j'ai 48 ans et je ne suis rien. Brusquement, sentiment de néant. Et on n'a pas besoin de chercher très loin pour soi-même ou bien des amis, des collègues, avoir ainsi des exemples de personnes qui ont, passez-moi l'expression, pété les plombs à cette époque, parce que, eh bien, il y avait cette fameuse crise dont la cause n'est pas forcément évidente, n'est pas forcément eux-mêmes, ne l'identifient pas vraiment. C'est brusquement ce sentiment d'inutilité qui vient. Vanité des vanités. Et Peggy encore disait, c'est un âge terrible, implacable, qui ne pardonne rien. Mais justement, l'enjeu, c'est de se pardonner, ou plutôt, c'est d'accueillir à ce moment-là le pardon dans toute sa force, non seulement pour ce qui nous arrive à ce moment-là, mais en réalité, pour toute notre vie depuis, je dirais, son origine, ou quasiment. Et Claudel aussi, hein, dans le partage du midi, a éprouvé complètement cette crise. Donc, qu'est-ce qui nous arrive ? Alors, on peut parler, j'ai évoqué à un moment le démon de midi. C'est pas simplement le démon de midi que connaissent bien les pères du désert, hein, qui est l'ennui qui arrive en plein midi, en plein soleil, le moment où vraiment on n'a plus du tout goût aux choses spirituelles. C'est quelque chose qui est en fait plus profond encore, parce que c'est notre destin, l'orientation de notre vie, notre talent fondamental qui nous semble en jeu. C'est l'orientation fondamentale de notre vie qui, brusquement, nous semble plus claire, ne semble plus être claire à nos yeux, c'est ça que je veux dire. Et ça vaut, encore une fois, pour toute personne humaine, qu'elle soit célibataire, qu'elle soit consacrée, qu'elle soit mariée, avec bien sûr des modalités différentes selon cet état de vie. On pourrait dire aussi que c'est comme une seconde adolescence. Et il y a beaucoup d'analogies. On s'aperçoit en creusant un petit peu que bien des questions qui surgissent à ce moment-là n'ont pas été réglées à l'adolescence. Ça peut être l'orientation de notre profession, mais ça peut être aussi des questions liées à la sexualité, par exemple, qui nous atteignent finalement au cœur de notre être. Et il y en a qui en profitent, je dirais, ou qui croient trouver un exutoire, une échappatoire, en franchissant le Rubicon. Moi, j'ai dit tout à l'heure, péter un plomb, ben c'est ça. Brusquement, allez, on va arrêter, entre guillemets, l'hypocrisie, c'est le mot qu'on emploie souvent à ce moment-là, et on va enfin oser être soi-même. Ça, c'est un réflexe très contemporain, quitte à envoyer tout promener, le métier, la famille, la femme, les enfants, ou le mari. Voilà, sous prétexte de rompre avec l'hypocrisie. Et évidemment, ce n'est pas là la bonne solution. La bonne solution, ça ne consiste pas à remettre en cause fondamentalement toute sa vie, toute son orientation, tout son engagement en plus, sous prétexte qu'on estime qu'on n'a pas rempli le plan, que finalement on n'est pas valorisé à ses yeux, car en réalité le fond du problème est là, parce qu'on s'aperçoit que finalement on est un type ou une femme très limité, finalement pécheur, et qu'on a du mal à l'accepter, voire qu'on le refuse. Et c'est bien là le fond du problème, c'est là le vrai combat avec l'ange, en quelque sorte, qui se produit à ce moment-là. Est-ce qu'on accepte cette vérité un peu crue sur nous, ou bien est-ce qu'on la refuse toutes ses forces, soit pour rompre, soit pour tomber dans la déprime, soit pour ressasser et s'enfermer. Donc cette insatisfaction, il faut l'accueillir. Le fait qu'on n'a pas rempli le programme, et qui peut oser dire qu'il a rempli le programme, il faut l'accueillir d'abord. Il faut faire corps avec cette insatisfaction et en profiter pour se mieux connaître, en se faisant aider, bien sûr. Et c'est là où un conseiller spirituel, c'est là bien sûr où un confesseur, mais un conseiller spirituel nous est fort utile, plus utile encore que par toutes les années qui ont précédé. Tout simplement pour mieux connaître et connaître son désir profond. Pas les désirs après lesquels nous courons ou nous avons couru, mais le désir, au sens où le père Finet disait « Ami, n'arrête pas ton désir ». Car c'est au creux de ce désir profond, de cette aspiration profonde, que se trouve finalement le plan de Dieu sur nous. Alors aujourd'hui, évidemment, le risque peut-être plus que par le passé, c'est de trouver facilement des succès d'année,
de trouver dans notre société eh bien, des désirs, des petits désirs qui sont facilement comblés et qui nous permettent de nous abrutir en quelque sorte, de nous échapper dans leur poursuite. Donc il faut aller, oser aller jusqu'à cette remise en question globale qui nous est, je dirais, proposée à l'occasion de cette profonde insatisfaction que nous ressentons. Oser se poser des questions. Qu'est-ce que j'ai fait de ma vie? Est-ce que vraiment je me suis trompé dans mes choix? Qui suis-je vraiment, indépendamment de ma fonction, de ma représentation, de mon statut social? Ça ne veut pas dire que c'est mauvais d'avoir un statut social, mais ce n'est pas lui, ce n'est pas le personnage qui peut me combler, quel que soit ce que les autres pensent de bien ou de mal de moi. Il y a une personne derrière qui demeure finalement insatisfaite au-delà du personnage. Voyez ce que dit le père Ansel Groom dans son petit livre « La crise du milieu de vie » qui se trouve certainement à la bibliothèque, là derrière, à la librairie. Il s'agit d'une crise existentielle dans laquelle se pose la question du sens global de ma vie. Pourquoi est-ce que je travaille tant? Pourquoi est-ce que je m'épuise? Et ça, bien sûr, bien des mères de famille au foyer pourraient se le dire aussi, surtout si elles travaillent en plus en extérieur. Pourquoi est-ce que je ne trouve plus du temps pour moi? Pourquoi est-ce que je ne trouve plus du temps pour Dieu, bien sûr? Donc, ce n'est pas une simple dépression. Ça peut passer par une dépression, mais c'est dans la durée que ça s'installe. Et on n'est pas forcément dépressif pour autant. C'est ce sentiment de vie, d'anxiété, ce sentiment diffus, qui est finalement une crise de croissance. Une crise, ce n'est pas en soi d'abord négatif. C'est un moment, hein, du grec krinein, crisis, de discernement qui nous est demandé à ce moment-là. À condition, bien sûr, que l'on accueille ce qui nous arrive, qu'on ne le refuse pas, qu'on ne le fuit pas. Alors le grand risque, c'est de se juger à ce moment-là. Le grand risque, c'est de se renfermer parce qu'on va se juger. Parce que finalement, on ne va pas accepter ce décalage que l'on perçoit entre, finalement, ce sont les illusions perdues, entre un certain rêve que l'on poursuivait, une certaine image idéalisée de soi, et puis cette réalité que l'on découvre, parfois d'ailleurs en exagérant sa médiocrité. Mais le problème, c'est que finalement, on veut se juger soi-même. Hein, au sens où saint Paul dit, lui, je ne me juge pas moi-même, souvenez-vous de ce que nous dit saint Paul, je ne me juge pas moi-même. Donc c'est une crise psychologique et spirituelle, parce que d'ailleurs dans psychologique il y a psyché, il y a l'âme, hein, donc c'est vraiment, on peut dire que c'est une crise spirituelle de toute façon, qui au fond est déclenchée par le sentiment de notre finitude, de notre dépendance. Et c'est en quoi c'est une grâce? De découvrir que finalement nous ne pouvons pas être parfaitement autonome en ce sens-là, que nous ne sommes pas finalement nos propres créateurs, notre propre créateur, et a fortiori notre propre rédempteur, que nous avons besoin de la rédemption, plus que jamais ainsi au mi-temps de la vie, au milieu de la vie. C'est Fernand Sanchez, hein, des Béatitudes, qui dit ça. L'homme est fait pour la plénitude, or il prend conscience au milieu de sa vie qu'il est en manque de cette plénitude. Apparaît donc le désir d'une dernière chance à saisir pour essayer de se réaliser soi-même. Eh bien non, il ne faut pas se réaliser soi-même, c'est pas ce que pense Sanchez, il faut accepter que Dieu vienne dans cette crise, descende à ce moment-là pour nous aider à discerner d'abord et à nous relever ensuite. Alors j'ai dit que ça affectait les hommes et les femmes, peut-être plus les hommes que les femmes, disent un certain nombre de spécialistes. Peut-être parce que les hommes acceptent moins, justement, facilement cette remise en question. Parce que, disons-le comme ça, nous avons peut-être une éducation, dans le monde occidental en particulier, qui fait que, une certaine image de la virilité fait qu'on n'aime pas bien se remettre en cause, surtout quand on est arrivé au milieu de la vie, qu'on a des responsabilités professionnelles, peut-être en général plus importantes que celles des femmes dans notre société, et qu'on n'a pas cette habitude d'être ainsi évaluer et de s'auto-évaluer ainsi. On a peur de cela. Plus la question, je dirais, de, comme disent un certain nombre de psychologues, psychanalystes, de cette angoisse sexuelle qui naît aussi à ce moment-là de l'homme de la quarantaine ou de la cinquantaine, hein, de l'andropause, qui se joint à tout cela, car il ne faut pas négliger le corps dans cette affaire. Le corps et l'âme sont liés et toutes ces crises surviennent au même moment. Avec l'idée, entre guillemets, excusez-moi, de la performance qui n'est plus au rendez-vous, ou plus de la même façon.
Mais ça ne veut pas dire que les femmes en sont exemptes, bien sûr. Là aussi, il y a les heures dangereuses, comme dit la romancière Claire Gallois, concernant les femmes de 40 ou de 50 ans, qui ont peut-être plus de mal à surmonter cette crise sur le plan, je dirais, physiologique, physique, mais psychologiquement, qui généralement s'en sortent mieux. C'est ce que dit par exemple Jacques Bautier dans La crise du milieu de vie. Si les femmes sont plus affectées par leur physique, dit-il, elles se sortent généralement mieux de la crise. Les hommes sont davantage touchés car ils ont toujours pensé régler les choses par eux-mêmes. Ça, c'est bien masculin. C'est mon affaire. Je n'ai pas besoin d'en parler à quiconque. Je vais surmonter ça tout seul. Et vivent dans un monde de performance où la faiblesse est considérée comme un échec. Ça, c'est très masculin. Puis, il faut dire qu'on continue d'être éduqué ou déséduqué de cette façon dans le monde de l'entreprise. Or, dit toujours Jacques Gauthier, l'un des défis de cette crise est d'accepter sa faiblesse et sa vulnérabilité. Ce que font plus naturellement les femmes. Et c'est aussi ce que dit Bernadette Lemoine. Alors, bien entendu, tout le monde ne franchit pas l'étape de la même façon, heureusement. On pourrait même dire qu'il n'y a pas deux personnes qui franchissent la crise de la même façon. Ce qui n'empêche pas de la décrire, et ce qui n'empêche pas quand même de décrire aussi, de trouver des sorties, des solutions, des issues comparables et transposables. La mauvaise manière, c'est de continuer le nez sur le guidon, pied au plancher, de se donner encore un peu plus de travail, par exemple, pour ne plus penser à soi-même et à ce qui nous arrive, de s'évader dans le boulot, ou de s'évader dans les aventures extra-conjugales si fréquentes à ce moment-là. Et bien entendu, cette crise touche l'homme, la femme et le couple. On sait bien que le tiers des divorces a lieu à ce moment-là, hein, entre 10 et 20 ans de mariage, ce qui correspond à peu près au moment où on arrive à la quarantaine, 20 ans de mariage, entre 10 et 20 ans. Donc il y a à ce moment-là une remise en cause fréquente des valeurs de fidélité, de confiance, de tendresse, ce qui ne fait que renforcer en quelque sorte l'urgence, ou en tout cas l'importance, car j'aime pas le mot urgence dans cette affaire, il ne faut pas se presser, l'importance de s'en sortir. Et on s'aperçoit, lorsque cela a été réglé, que cela commence à l'être, car ça se fait par paliers, que s'agissant par exemple notamment du foyer, du couple, eh bien, la relation qui s'instaure entre le mari et la femme, passé ce cap des années dangereuses ou des années difficiles, inaugure une étape bien plus féconde, bien plus savoureuse que celle qui a précédé. Parce que déjà les enfants en général commencent à être éduqués, même si on a d'autres soucis, et bien parce que c'est une réconciliation au fond où chacun se rechoisit à ce moment-là parce que la crise a pu être surmontée. Mais pour être surmontée, encore faut-il qu'on n'ait pas cherché à s'échapper, à fuir. C'est ça la grande tentation, hein, c'est de fuir la crise. Finalement, c'est une tentation d'orgueil, c'est toujours la même chose. Il ne faut pas chercher midi à 14 heures, même le démon de midi à 14 heures. C'est une tentation d'orgueil. On veut tellement être un type bien que se remettre en question sur tant d'années, croit-on, parce que 30, 40 ans, on pense que c'est long, mais en fait c'est très court, ça passe très vite, que, eh bien, on a du mal à faire le bilan. Hein, le professeur Millet dit ça. Le bilan de midi de la vie comporte souvent des éléments importants de regret et de déception, d'autant que le temps s'amenuise pour mener à bien les aspirations encore non réalisées. On se dit, mais allez, il ne me reste plus que 20, 30 ans, 40 ans, ça va être difficile. Mais c'est un mauvais calcul de rester comme ça dans l'arithmétique. Dieu n'est pas très bon en arithmétique. C'est pas son problème. Il ne nous voit pas par rapport au nombre d'années, il ne pèse pas comme nous pouvons le peser, nous, nos jours et nos années. C'est le mouvement général, c'est l'orientation générale qui compte. Donc voilà, il faut assumer le passé, reconnaître la valeur de ce qui a été créé aussi, hein, ne pas non plus tomber dans la dévalorisation, mais s'en servir comme d'un tremplin pour rebondir. C'est encore Jacques Gauthier qui dit ça, il ne faut pas tenter d'échapper, il faut consentir à cette grâce douloureuse finalement, pour que la métamorphose, que la mue se fasse, pour finalement devenir enfin soi-même. Et devenir enfin soi-même, qu'est-ce que c'est? Ce n'est jamais que d'essayer de correspondre docilement, patiemment, doucement, et non pas à la force du poignet, au plan de Dieu sur nous. Et finalement, que c'est mis 40 ans, ou que c'est mis 45 ans, ou que c'est mis 50 ans, bon, c'est pas très grave.
Ça n'a mis que 40 ou 50 ans. Aux yeux de Dieu, c'est vraiment très peu de choses, vous savez, 40 ou 50. 1000 ans sont comme un jour, lit-on dans la Bible. Donc 40 ou 50 aux yeux de Dieu. Donc 40 ou 50 ans, c'est très peu. Mais il faut la vivre, c'est le père André Déniaud qui dit ça. Il faut vivre cette épreuve, sinon on a une triste vieillesse. Alors, l'enjeu, c'est finalement, c'est une bonne vieillesse, si on vit bien cette crise. Et à ce moment-là, eh bien, ça peut devenir savoureux. Si vraiment on se dit que c'est une chance à saisir, que c'est une grâce à saisir, alors vraiment, on entre dans une période de plénitude, avec ses hauts et ses bas, bien entendu, car jusqu'à notre dernier souffle, il faudra continuer à avoir des hauts et des bas, et des luttes, et des pardons, et de la miséricorde. Mais disons que on est arrivé au large, et que même s'il y a des tempêtes, eh bien, les récifs se sont éloignés, et que il y a une sérénité fondamentale qui intervient à ce moment-là, parce que fondamentalement, on a appris à se réconcilier avec soi-même. On a appris à être miséricordieux envers soi-même, ce qui est encore bien plus difficile que de l'être souvent à l'égard du prochain. Il faut passer du faire à l'être, de l'activisme, non pas à se tourner les pouces maintenant, mais à ce qui valorise l'être sur l'activité. Réexaminer sa vie en laissant émerger ses aspirations profondes. Finalement, tordre le cou à l'anxiété, à la culpabilité, aux animosités des années d'avant, celles des rivalités, par exemple professionnelles qu'on peut avoir. Donc, entrer dans la patience, hein, au sens où saint Pierre nous dit, nous sommes au temps de la patience de Dieu. Il nous lit dans les deux épîtres, saint Pierre, nous sommes au temps de la patience de Dieu. Eh bien, finalement, la crise de le milieu de vie, c'est le moment où nous expérimentons le temps de la patience de Dieu. Il a été patient pendant ces 40 ou 50 ans passés. Il nous a laissé ainsi nous enferrer ou gaspiller beaucoup de temps, beaucoup d'énergie, parce qu'il est patient, voulant, comme dit saint Pierre, toujours que personne ne périsse, voulant que bien, nous terminions bien notre vie, tout simplement, avec beaucoup d'amour. Donc, c'est très joyeux, c'est comme un nouveau départ, une nouvelle naissance. C'est la seconde naissance, hein, au sens où Jésus dit, il te faut naître d'en haut. C'est la naissance, au fond, dans l'esprit. C'est le moment qui nous est donné pour retrouver l'esprit d'enfance, au sens de l'Évangile, le cœur d'enfant, tout en devenant en réalité mature. Car loin d'être contradictoires, les deux vont ensemble. La maturation que nous donne l'esprit d'enfance. C'est Jean Sullivan qui dit cela dans Le plus petit abîme. Si nous n'avons pas fui et si nous avons accepté d'entrer dans nos blessures, alors après cette crise, le masque tombe et nous devenons vraiment nous-mêmes. Un changement s'opère, mon personnage perd de sa rigidité, les autres ne peuvent plus me cataloguer comme avant. Apparemment, je deviens autre, plus ou moins, alors qu'en fait, je deviens vraiment moi-même. On pourrait dire que chacun se découvre alors non pas tel qu'il se rêvait, mais tel qu'il est appelé à être. Tel qu'il est appelé à être. Alors, il ne faut pas donc non plus idéaliser. C'est sûr que ça passe par des moments difficiles ou douloureux, par des moments d'humilité, mais non pas d'humiliation, de se découvrir fragile, vulnérable, pécheur, le fin du fin, j'allais dire, ce que étant de finir par s'aimer ainsi. Et là, c'est une voix que une Thérèse de l'Enfant Jésus ou une sœur Faustine qui nous accueille là quand on vient sur le chemin. Hein, il y a sœur Faustine d'un côté et sainte Thérèse de l'Enfant Jésus de l'autre, connaissent mieux que quiconque et sont vraiment pour nous des guides. Elles qui n'ont pas eu besoin, qui n'ont pas atteint 40 ans et qui n'ont pas eu besoin d'atteindre cet âge pour découvrir ce secret, ce qui fait de sainte Thérèse un docteur de l'Église, hein, cette petite voix. Eh bien, je crois que cette petite voix, elle est tout à fait adaptée à la crise de la quarantaine ou de la cinquantaine. C'est vraiment là-dedans, en la lisant, en la méditant, que l'on trouvera, je dirais, le secret du roi. Donc Dieu est au fond de la crise, comme tout ce qui nous arrive, mais à plus forte raison quand il s'agit de quelque chose qui nous secoue aussi fortement et fondamentalement que la crise du milieu de vie, c'est vraiment l'heure de Dieu. C'est l'heure de la miséricorde. C'est vraiment une crise religieuse, c'était Carl Jung qui remarquait ça. Il disait, chez tous mes patients, au-delà du milieu de la vie, au-delà de 35 ans à l'époque, parce qu'à l'époque c'était 35 ans, maintenant c'est plutôt 50, il n'y en a pas un seul dont le problème fondamental ne soit pas celui de l'attitude religieuse. Carl Jung,
un psychothérapeute qui disait cela. Eh bien, pour nous, les chrétiens, nous savons que tout est grâce. Et à plus forte raison, celle-ci, cette crise. C'est Jean Toller, le mystique rénan du XIVe siècle, qui a des pages tout à fait fulgurantes là-dessus. C'est pour vous dire que ce n'est pas d'aujourd'hui, cette crise du milieu de vie. En nous disant finalement que l'enjeu de la crise, c'est de nous laisser vider de tout ce qui nous encombre, de nous laisser désencombrer, de nous laisser finalement purifier, dépouiller par Dieu. Il faut le laisser faire. On pourrait dire autrement, il s'agit de dépouiller le vieil homme à ce moment-là pour revêtir l'homme nouveau. C'est donc vraiment une étape décisive sur le chemin de notre vie de foi, de notre vie chrétienne, qui nous est proposée à ce moment-là. C'est aussi ce que les auteurs appellent, beaucoup d'auteurs mystiques appellent la seconde conversion, ou spirituels appellent la seconde conversion. Ça ne veut pas dire qu'on n'était pas chrétien avant. Ça veut dire qu'à ce moment-là, il nous est donné de la lettre différemment, avec une confiance, avec un esprit d'enfance, avec un abandon à l'Esprit-Saint qui fait que peu à peu, et sans idéaliser du tout ce que nous sommes devenus à ce moment-là, eh bien, nous nous mettons finalement à faire confiance à Dieu pour conduire notre vie. Et de ce point de vue-là, retrouver la foi de notre enfance, de ce point de vue-là, pour retrouver le vrai visage de Dieu, celui que nous pouvons appeler Papa, Abba, on l'a encore dit ce matin, pendant le sermon, Abba, Père, si vous devenez comme des petits-enfants. C'est un peu comme la drague perdue de l'Évangile, je crois que c'est Jean Toller qui dit cela. Le cœur de l'homme, c'est comme la drague perdue de l'Évangile, une pièce précieuse enfouie dans la poussière de l'ego, les ombres de nos masques, les scories de la vie, les avoirs qui nous encombrent, nos peurs secrètes, nos psychoses parfois. La crise du milieu de vie, c'est Dieu qui frappe à la porte et qui parfois peut bousculer, bien sûr, en frappant à la porte. Ça peut nous bousculer, plus ou moins fortement. Donc, laissez Dieu conduire. Jusqu'à présent, au fond, on était amis de Dieu, mais on lui disait « Monte derrière dans la voiture, c'est moi qui prends le volant. » Et puis là, on a un gros accident intérieur, quelquefois un peu plus extérieur, on se dit « Finalement, non, ça serait mieux si tu conduisais. » Et on commence à lui laisser le volant. On se laisse conduire. Alors, ce n'est pas, la tentation du quiétisme. Il ne s'agit pas de se tourner les pouces en disant « Dieu fera tout, je ne ferai rien. » Vous voyez bien en quel sens je le dis. C'est l'invitation à vraiment prier l'Esprit-Saint pour recevoir les sept dons de l'Esprit dont on parlait hier. C'est encore Jean Toller que je vous cite. « L'homme peut faire ce qu'il veut, s'y prendre comme il veut, il n'atteint pas la paix véritable. » Il ne devient pas un homme du ciel avant d'avoir atteint la quarantaine. Alors, on sait que ça peut être faux, puis les témoins s'intéressent. Il y a des exceptions, Dieu merci. Auparavant, il est accaparé par toutes sortes de choses. Ses penchants naturels l'entraînent de ci, de là. Ce qui se passe en lui est bien souvent sous leur domination, alors qu'on s'imagine que c'est tout entier de Dieu. On a vite fait de baptiser nos désirs et nos aspirations en disant « c'est manifestement Dieu qui veut cela pour moi ». Et le père Anselm Grum lui dit « Dieu fait le vide en nous par des déceptions. Il nous dévoile notre vacuité par des défaillances. Il nous façonne à travers les souffrances que nous devons assumer à ce moment-là. » Et c'est ces expériences qui vont se multiplier, ces expériences de dépouillement qui se bousculent ou se multiplient dans la crise du milieu de vie. Donc vous voyez bien qu'il ne faut pas en avoir peur, il ne faut pas se recroqueviller. Il faut accepter ces ravalements, en quelque sorte, successifs, ou parfois on se sent en quelque sorte curé, parce qu'il nous arrive à ce moment-là, purifié, à condition, bien sûr, de savoir se faire aider, guider, conseiller, pour ne pas être seul à porter cela quand ça devient lourd. L'enjeu de la CMV, parce que la crise du milieu de vie, on peut dire la CMV, vous savez, c'est Fernand Sanchez qui dit ça, et de renoncer à acquérir la plénitude par ses propres moyens. C'est un travail de deuil, d'une certaine façon, qui ne porte pas sur des choses extérieures, mais sur soi-même. Donc, ne pas se crisper, ne pas se dire, au fond, là, ce que je découvre, c'est trop moche, c'est trop peu gratifiant, c'est trop lourd. Dieu ne peut pas m'aimer là-dedans. Parce que, justement, en réalité, c'est précisément parce qu'il y a cette faille que nous trouvons parfois honteuse, que Dieu, que rien ne rebute, vient par là que Dieu vient nous visiter.
Donc il faut accepter de se dépouiller. C'est le travail que nous faisons après tout dans chaque confession. Donc finalement, c'est le moment des bonnes confessions, le moment de la quarantaine, de la cinquantaine. C'est dans lequel on peut aller vraiment à l'essentiel et continuer d'aller à l'essentiel, parce que ça ne se fait pas en une seule fois. En se disant que Dieu peut m'aimer jusque-là. Et je dirais presque que c'est même là qu'il me préfère. Saint Paul, c'est quand je suis faible que je suis fort. Donc ne fuyons pas cette crise, ne la recherchons pas bien sûr, mais lorsque d'une façon ou d'une autre elle se manifeste, accueillons-la comme une grâce. Finalement, ce qui nous est demandé, c'est de ne pas rester fixés sur nous-mêmes, peu à peu d'arriver à un certain détachement vis-à-vis de ce qui nous arrive aussi à ce moment-là. Ne pas le fuir, mais en même temps ne pas se fixer là-dessus, comme si cela nous résumait aussi. On peut fuir, on peut trouver des faux semblants. On peut fuir par une espèce de dévotion ou d'activisme religieux qui nous empêche en réalité d'entendre ou d'écouter ce que le Seigneur veut nous dire. Vous voyez ce que je veux dire? On se donne une image finalement de grande piété personnelle, mais ce n'est qu'une image. Ce n'est qu'une forme d'activisme encore. C'est le Père Grün qui dit ça, un mur de protection que l'on érige encore à ce moment-là. Un mur de protection que Dieu lui-même ne pourra franchir parce que nous ne voulons pas qu'il entre là. C'est le sentiment finalement d'impureté. N'entre pas, je suis impur, qu'on trouve d'ailleurs dans la Bible. Ne t'approche pas de moi, je suis impur. Mais il faut que nous arrivions à dire, viens vite, car je suis impur, comme le lépreux qui vient se faire guérir. C'est justement parce que je me sens impur qu'il faut que tu t'approches de moi et que tu me touches, que tu me soignes, que tu me guérisses. Donc le Père Anselme Grüm a une remarque très, très juste à ce propos. Je veux parler du mur de protection qu'on tente d'ériger. Il dit aussi, dans ce cas, le fidèle accomplissement du devoir religieux en l'occurrence, ne jaillit pas d'un cœur aimant qui a été atteint et touché, mais d'une fixation anxieuse sur soi. C'est ça le piège de cette crise aussi. C'est notre problème devient le problème de l'univers et que l'on reste finalement fixé sur soi-même. Il faut passer par la crise, la dépasser, pour finalement se décentrer de soi-même, pour se laisser finalement guérir et toucher. Donc vous voyez que c'est un chemin de patience, au sens dans patience, il y a endurer, supporter, en latin patior, ça fait souffrir la patience tout de même. Un chemin d'humilité, l'humus, la terre qui se laisse petit à petit imbiber par la rosée, qui se laisse féconder, un chemin d'abandon. C'est en ce sens que le Père Finet disait « Ami, n'arrête pas ton désir ». Une de ces formules célèbres du Père Finet du foyer de charité de Châteauneuf. « Ami, n'arrête pas ton désir. Va jusqu'au bout de ton désir le plus profond, un désir converti, un désir que Dieu va enfin habiter, vraiment, va vraiment imbiber. Car c'est ton désir le plus profond de rejoindre ton Créateur. » Donc l'enjeu, finalement, c'est la conversion du désir. Ayant balayé les illusions perdues, les rêves, les images idéalisées de soi, c'est de nous laisser enfin habituellement conduire par le Saint-Esprit pour entrer dans cet abandon, dans ce décentrement de soi, dans cette humilité, dans cette reconnaissance, dans cette action de grâce, donc dans cette joie de la gratuité de l'amour du Seigneur. Ainsi mon âme se laisse faire. On chante ça, c'est Sainte-Thérèse qui nous a enseigné ça. Ainsi mon âme se laisse faire. Apprendre à se laisser faire, consentir à la fois à notre pauvreté et en même temps à la grâce que Dieu nous fait à travers cette pauvreté. Finalement, ça consiste à dire oui fondamentalement au plan de Dieu sur nous. Et donc c'est une voie de résurrection, c'est une voie de renaissance. Découvrir que nous sommes forts dans notre faiblesse, comme Saint Paul lui-même, et Dieu sait si Saint Paul, dont nous fêtons l'année, c'est l'année Saint Paul en ce moment que nous vivons, a fait finalement de grandes choses, tout en disant qu'il était l'avorton, le dernier, lui qui avait persécuté les chrétiens et qui avait cette écharpe dans la chair que Dieu n'a pas voulu lui ôter. Souvenons-nous, j'ai prié le Seigneur qui m'enlève cette écharpe de la chair, mais Dieu m'a répondu, le Seigneur m'a répondu, ma grâce te suffit. Je préfère que tu sois toujours titillé par cela, on ne sait pas ce que c'était. Est-ce que c'était de l'ordre de l'orgueil, de l'ordre de la sexualité, on ne sait pas. Mais je préfère que tu aies cette tentation, cet aiguillon, car tu ne rentres pas ainsi justement dans l'orgueil fondamental. Tu sens
non simplement tu sais, mais tu sens combien tu es dépendant. Et au fond, on pourrait dire aussi que la crise de la quarantaine ou de la cinquantaine, c'est le moment où on ne se contente pas de savoir, parce qu'on le sait, on l'a appris au catéchisme, et si on a été un, entre guillemets, un bon chrétien, on continue à le savoir, on ne le sait pas simplement, on le sent, on l'éprouve, on l'expérimente. C'est peut-être finalement le moment où on devient chrétien de cette façon-là, sans bien, à exception faite bien sûr de tous ceux qui ont la grâce de le découvrir bien avant la quarantaine, la trentaine, et parfois avant même d'avoir atteint 20 ans ou 10 ans. Entrons donc dans la miséricorde.

0: à ce moment-là, plus que par le passé, on sait que dans cet ennui même, il y a une grâce. Dans ces moments, le fait qu'on a brûlé du temps pour Dieu et que ce temps nous a coûté, n'a pas été très gratifiant, eh bien, il y a une certaine saveur, il y a une certaine grâce. Là, je pense au psalmiste, « Mon amertume, ma mère me conduit à la paix ». Eh bien, on peut le dire, je pense, c'est tout à fait, à mon avis, un verset pour la crise de la quarantaine, la cinquantaine, « Mon amertume, ma mère me conduit à la paix ». Ça ne veut pas dire que je me complais dans cette amertume, c'est que je m'en sers comme d'un chemin pour aller plus loin. Voilà. Eh bien, écoutez, j'ai quasiment terminé. Je vous termine avec sainte Thérèse de Lisieux, hein, qui nous invite à supporter avec douceur nos imperfections. C'est la petite voix, c'est vraiment le secret, je dirais, de la réussite spirituelle de la quarantaine, de la cinquantaine et au-delà. Pour réussir sa crise de la maturité, eh bien, lisons, relisons, méditons sainte Thérèse, elle qui nous dit « La sainteté, c'est aimer doucement sa misère. » Pas en se crispant, gna gna gna gna, c'est, voilà, c'est aimer doucement sa misère. Non pas se dévaloriser du tout, c'est pas du tout pareil. On va pas passer son temps à dire « t'es un minable, t'es un moins que rien », ça c'est pas chrétien du tout. Mais c'est d'accepter cette limite et cette misère en se disant qu'il y a là vraiment un chemin de grâce et de miséricorde, dans l'acceptation même. Et sœur Faustine, puisque je cite les deux, puisqu'elle nous accueille quand on arrive ici, qui nous disait de son côté, sœur Faustine n'a pas atteint la quarantaine, elle non plus, hein. L'âme n'a rien pour sa défense, non, c'est Jésus qui dit ça à sœur Faustine, l'âme n'a rien pour sa défense si ce n'est ma miséricorde. Heureuse l'âme qui s'est plongée toute sa vie dans ma miséricorde, car la justice ne la rattrapera pas. Car la justice ne la rattrapera pas. Eh bien, toute sa vie, peut-être que nous ne l'avons pas fait toute notre vie, mais avec grâce à cette fameuse CMV, cette crise, eh bien, au moins, la dernière partie de notre vie, faisons en sorte qu'elle soit toute donnée à la miséricorde, à l'école de sœur Faustine. Merci. Alors, il y a plein de bouquins intéressants. Il y en a un qui n'est pas consacré à cela spécialement, mais qui vient de paraître et qui a tout un passage, première partie qui le concerne tout à fait, le reste étant consacré à la vie dans l'esprit, mais ça va ensemble. C'est le livre du père Joël Guibert, « Renaître d'en haut », qui est aux éditions de l'Emmanuel. Commençons évidemment par ce qui est maison, n'est-ce pas, quand on est accueilli ici. Il faut... Et en plus, c'est tout à fait, sincèrement, je le dis, j'ai été tout à fait séduit par ce livre. Il s'appelle « Renaître d'en haut », il se trouve, je l'ai vérifié tout à l'heure, à la bibliothèque. Et il concerne aussi bien, à la librairie, et il concerne aussi bien les prêtres religieux, religieuses, que les personnes mariées, surtout pour la première partie qui concerne justement cette crise du milieu de vie qu'il a éprouvée. Il y a le père Anselgrün, dont je vous parlais tout à l'heure, le bouquin s'appelle « La crise du milieu de vie », donc oui, c'est simple, une approche spirituelle, chez Mediaspol. Il y a « La crise de la quarantaine » de Jacques Gauthier, au Sermon Fayard. Il y a « La crise du milieu de vie » par Lucien Millet, chez Masson. Il y a le bouquin du père Amédée et de Dominique Méglé, Le moine et le psychiatre, qui aborde beaucoup cette question aussi, aux éditions Centurion. Et puis, aux éditions d'Emmanuel de nouveau, le père André Déniaud, La mémoire du cœur, qui lui aussi est largement consacré à la crise du milieu de vie. Il y en a peut-être d'autres, mais il y a au moins ceux-là qui sont ceux que j'ai lus, plus tous ceux que je n'ai pas lus. Voilà, consultez. Alors, vous avez une question ? Est-ce que...
1: Alors... Elle concerne en fait les femmes et les hommes, puisque vous avez, me semble-t-il, dit que c'était plus souvent les hommes qui étaient, semble-t-il, étaient touchés. Est-ce que c'est parce que les femmes sont touchées, mais la vivent et la résorbent plus facilement sans qu'elles aient besoin de soutien extérieur et sans que ce soit aussi visible? Ou est-ce que c'est effectivement parce qu'elles sont moins touchées que les hommes? Enfin, voilà.
0: Là, j'ai un vrai problème, c'est que je ne suis pas une femme. J'ai lu et je conçois assez facilement que, effectivement, bon, la crise de la quarantaine, de la cinquantaine, ça touche les hommes et les femmes, on est d'accord. Ne serait-ce qu'encore une fois, physiologiquement. C'est clair et net. Et physiologiquement, je sais, et tout le monde le sait, que les femmes, de fait, à cause de la ménopause, sont touchées d'une façon beaucoup plus radicale et brutale et plus sensible que les hommes. Et ça affecte évidemment la psychologie, la sensibilité, etc. Donc, de ce point de vue-là, il y a, je dirais, un désavantage aux femmes, si j'ose dire, à supposer que ce soit un désavantage, et ça serait certainement à corriger. Mais le problème de l'homme, c'est l'acceptation. C'est l'acceptation de descendre de son piédestal. Au fond, il a été éduqué pour être un battant dans notre société. Il a été éduqué pour être, ou il a en tout cas...

0: image encore de celui qui doit finalement être un type valable, comme on dit, dans une société où tout se monétise. Et il y a certainement une, comment dirais-je, un orgueil masculin ou une vanité, que je ne sais pas forcément l'orgueil au sens fondamental du péché d'orgueil, mais une vanité masculine qui rend, par exemple, le simple fait de se confier, une femme se confiera plus facilement à une amie, à une confidente, etc. Un homme gardera beaucoup volontiers cela pour lui, tout simplement parce que ça serait avouer une faiblesse. Et que dans nos sociétés occidentales, avouer une faiblesse pour un homme, ça reste, même en 2008, quelque chose de difficile. Ça n'a pas toujours été ainsi. Par exemple, les larmes. Encore aujourd'hui, en 2008, un homme qui pleure, il va se cacher. Mais si, c'est pas si vieux que ça, ça remonte au 19e siècle, car, ou peut-être au milieu du 18e, mais vous voyez, la cour de Louis XIV, qui n'était pourtant pas un modèle de vertu à bien des égards, le roi pleurait en public. Et personne n'aurait, ne s'en serait gêné ou offusqué de voir le roi pleurer publiquement. On aurait soupçonné sa virilité pour autant. Je parle de Louis XIV. Notre Seigneur pleure sur Jérusalem à chaudes larmes. Donc les larmes, je prends cet exemple parce que, pour faire comprendre hein, le problème masculin contemporain. Contemporain, j'entends 19e, 20e et maintenant 21e siècle. Dans les sociétés occidentales, je ne sais pas bien ce qui se passe ailleurs, mais je parle des sociétés occidentales, mais je pense que dans le monde arabe en particulier, c'est la même chose. Montrer ainsi une faille, une faiblesse, c'est considéré comme n'étant pas masculin. Et c'est récent. Et là, je pense que nous avons... Alors, globalement, une conversion à faire, tout simplement pour se dire que, par exemple, les larmes, c'est un moyen d'expression. Et ça a été considéré comme un moyen d'expression. Enfin, ça, c'est pas considéré. C'est un moyen d'expression naturel. Ça appartient à la nature humaine. Tout simplement parce que nous avons un corps. Notre Seigneur, que je sache, ne s'est pas caché pour pleurer. Il pleure sur Lazare, au point que c'est public. Tout le monde dit, voyez comme il l'aimait. Il fond en larmes. Ils font en larmes sur Jérusalem. Donc, on ne peut pas soupçonner notre Seigneur de ne pas être parfaitement homme, pleinement homme. Et de fait, encore une fois, Louis XIV, qui est un autre exemple, qui n'est pas du tout du même registre, eh bien, à la cour de Louis XIV, pleurer n'était pas du tout considéré comme quelque chose... Pour un homme, n'était pas du tout considéré comme féminin. Oui, question.
1: Donc, je rebondis sur le fait de se confier, parce qu'effectivement, c'est dur pour un homme de se confier. Et vous nous avez dit, à juste titre, de trouver un conseiller spirituel. Donc, je pose la question, que dire à un conseiller spirituel? Déjà, c'est difficile d'en trouver. Que dire? Comment en parler à un conseiller spirituel? Et finalement, à ce moment-là, à quoi reconnaît-on un bon conseiller spirituel?
0: Vous savez que c'est Saint-Thérèse d'Avila qu'on a usé, je ne sais pas combien. On a eu, je ne sais pas, avant. Il faut dire qu'elle était assez difficile à satisfaire. Ben, écoutez, je vais vous dire, le simple fait d'en avoir la préoccupation... Déjà, d'en avoir, ou plus exactement, mieux dit, le désir. Toujours pareil, le désir. Ami, n'arrête pas ton désir. À partir du moment où on en a le désir, qu'on entretient ce désir, et qu'on en touche un mot au Seigneur, à mon avis, le the right man, the right place, ne tardera pas à surgir. On le trouvera. Homme ou femme, d'ailleurs, parce qu'il se peut qu'une femme soit conseillère spirituelle. C'est pas pareil que la confession. Ça peut être le même, mais il peut être distinct. C'est autre chose. Donc, voilà, c'est vrai que ce n'est pas facile, il faut le trouver, mais pour le trouver, il faut le chercher. C'est la première des choses. Et peut-être qu'il faut même le demander. Ça peut être une intention de prière. Aide-moi à trouver. Et là, encore une fois, sans se crisper, sans se précipiter, et puis on a le droit d'essayer. On a le droit d'essayer, et puis de se dire que, ben voilà, on a cheminé un bout de temps avec telle personne, et qu'on peut changer sans que ce soit... si grave que ça de changer. Encore une fois, Sainte-Thérèse d'Avila, elle en a usé, je ne sais pas combien, 10, les pauvres. Mais enfin, tout le monde n'est pas Sainte-Thérèse d'Avila non plus. Heureusement, pour les conseillers spirituels, c'est quand même plus reposant, certainement.
2: Question toute simple, comment savoir qu'on est arrivé au bout de sa crise et qu'on l'a résolue?
0: Eh bien, j'en sais rien. Enfin, j'en sais rien. Si, je pense que il y a, comment dirais-je, un thermomètre intérieur. Il y a un régulateur intérieur. Et les autres sont des bons Si on est marié, par exemple, le conjoint ou la conjointe, l'époux ou l'épouse sont aussi une bonne mesure. Le prochain est une bonne mesure. Je pense qu'à partir du moment où nous sommes plus préoccupés ou plus attentifs au prochain qu'à nous-mêmes, c'est que la crise commence à être fameusement résolue. À partir du moment où on est bien, on s'aperçoit même pas qu'on se décentre de soi-même, c'est que la crise est derrière nous. Je crois que la mesure, c'est le prochain. Est-ce que je suis toujours à ruminer en quelque sorte mes problèmes, fussent-ils un peu camouflés sur des hautes aspirations spirituelles? Est-ce que je pratique une religion qui finalement est très égocentrée, égocentrique? Ou bien est-ce que je suis de plus en plus attentif aux besoins du prochain le plus proche et parfois du prochain un peu plus lointain? Et au fond, plus je serai tourné ainsi vers l'autre, mieux je saurai au fond que la crise est derrière moi et surmontée. Il me semble. Ça me vient comme ça parce que je n'avais pas trop pensé, mais je crois que c'est la meilleure des mesures. La meilleure des mesures. Et puis qu'au fond, vis-à-vis de soi-même, on a aussi obtenu un certain humour. Vous voyez ce que je veux dire? Puisqu'on est moins centré sur soi-même, on a plus de distance et donc on a aussi plus d'humour. On ne dramatise pas tout ce qui nous arrive. On le prend doucement. C'est Saint-François de Sales, hein, qui en plus est le patron des journalistes, alors je l'aime beaucoup, qui est un maître pour cela. Pour prendre les choses doucement. Parce que aussi doucement, c'était le mot qu'employait, je crois, Sainte-Thérèse ou même Sœur Faustine. Prendre les choses doucement, sans se crisper. Là encore, en se laissant faire. En laissant Dieu conduire, de ce point de vue-là. En acceptant que l'eau, la recevoir dans nos mains, et de ne pas la refermer les mains, parce que si on fait ça, l'eau, elle s'en va. Vous voyez ce que je veux dire? Cette attitude intérieure. Mais il me semble que la meilleure mesure, c'est cela. C'est les autres qui seront la meilleure mesure, c'est pas nous. Dans la mesure où nous serons effectivement soucieux de leur bien, et finalement, ça sera la charité, en réalité. Autrement dit, l'amour. Donc nous disons toujours la même chose. C'est dans la mesure où nous aimerons mieux nous-mêmes, où nous serons réconciliés par Dieu avec nous-mêmes, que nous serons aussi plus miséricordieux envers les autres, nous les jugerons plus, et où nous nous mettrons enfin à leur service. Enfin à leur service. Donc ne pas se débrouiller tout seul, il y a vraiment des cas où il ne faut pas se débrouiller tout seul, mais même presque tous, c'est bon d'avoir un conseiller. Alors, ça peut revêtir des aspects qui sont de l'ordre aussi, quelquefois, quand c'est très intense et très aigu, d'une certaine psychiatrie. Il ne faut pas non plus négliger l'aspect, je dirais, proprement physique ou psychologique de cette affaire. Mais fondamentalement, entendons-nous bien, c'est quand même une crise spirituelle. Et la clé, même si elle doit passer par des moyens parfois médicaux, ça arrive, est spirituelle. Et puis le fait de relire un certain nombre de grands saints, qui ont écrit bien sûr, de préférence, les grands mystiques, ou par exemple Mère Teresa, à propos de ce qu'elle dit de sa nuit, qui est quand même une révélation de ces derniers mois, qui est tout à fait forte, et surtout qu'on on l'a connue, en tout cas elle est venue ici d'ailleurs à Paray le Monial, on connaît son parcours, on connaît sa vie, c'est quand même saisissant de se dire qu'elle a traversé une telle aridité, une telle sécheresse, une telle nuit, une telle crise finalement. Elle, on ne peut pas dire que ça a été la crise du milieu de vie, ça a été la crise de sa vie presque tout entière. Et que néanmoins, ou peut-être grâce à cela, elle est la sainte qu'elle est aujourd'hui. Parce que justement, elle a été donnée complètement aux autres. Je me demandais pourquoi je parlais de Mère Teresa, mais voilà, la réponse me vient à l'instant. C'est en a bien une qui a résolu la crise en permanence, en se donnant complètement aux plus petits et aux plus faibles, c'est bien Mère Teresa.
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notre parcours à travers ce document, l'espérance qui ne déçoit pas et qui vient nous rejoindre dans cette dynamique de l'année jubilaire, en lien aussi bien sûr avec ce qui est vécu en ce sanctuaire depuis un peu plus de 360 ans. Mais pour ce matin, je vous propose de réfléchir un instant sur ce thème « En marche vers la rencontre avec le Seigneur de gloire ». Le fameux « En marche », il appartient vraiment à l'histoire du peuple de Dieu, ce « En marche ». On a déjà évoqué à plusieurs reprises la première invitation adressée à Abraham, notre père dans la foi, c'est « Marche ». Ne reste pas installé, établi là où tu es, même si tu as de grands biens, et la Bible en fait l'énumération de ces grands biens, mets-toi en marche. Marche en ma présence. La destination n'est pas connue d'Abraham. Il se contente de cet appel du Seigneur, en marche, mets-toi en marche, et il se met en marche. Et il prend tout ce qui est à lui et toute la caravane suit. Et on peut constater que tout au long de l'histoire du peuple d'Israël, il y a cette dimension de la marche, les 40 années qu'on a évoquées déjà, de marche à travers le désert. Là aussi, il a fallu quitter. Alors bien sûr, on a quitté une terre où on était en esclavage, où le travail était rude, mais une fois dans le désert, ils vont se souvenir, oui, mais on a quitté aussi cette terre où nous avions de quoi manger. Il y a toujours la nécessité de quitter lorsqu'on se met en marche. Et de fait, ce n'est pas nécessairement une attitude qui nous est facile, parce que se mettre en marche sans savoir où l'on va, pendant 40 ans errer dans un désert en se demandant par où on va en sortir, il en faut de la persévérance et de la confiance, et on voit que le péché fondamental du peuple, c'est le manque de confiance. Est-ce que Dieu, finalement, ne se serait pas trompé? Est-ce qu'il ne nous aurait pas simplement raconté de belles histoires et puis nous a abandonnés en cours de route? Moi, le fait de se mettre en marche, c'est une invitation à raviver notre confiance à l'égard de celui qui nous appelle. Et c'est d'ailleurs pour cela que dans l'Église, on dit toujours qu'on ne se donne pas à soi-même sa vocation. C'est une réponse à un appel. Et si je me donne à moi-même ma vocation, ça veut dire que je n'ai confiance qu'en moi. Si je réponds à un appel, ça veut dire que j'ai confiance en un autre. C'est ce qu'a fait Abraham, c'est ce qu'a fait Moïse. Et c'est ce qu'ont fait tous les disciples du Christ aussi lorsqu'ils ont été appelés. Viens, suis-moi. Moi, je suis toujours frappé par ce que nous dit l'Évangile à ce moment-là. Aussitôt. Aussitôt. Ils laissent leurs occupations, leur famille, et ils suivent. Mais la puissance de l'appel, lorsque cet appel provient de Dieu, bien sûr. Et qu'est-ce qu'il devait y avoir? C'est toujours une question que je me pose. Qu'est-ce qu'il devait y avoir dans le regard de Jésus qui, se posant sur ces pêcheurs du lac, leur dit « Viens, suis-moi » et aussitôt, il se lève. Qu'est-ce qu'il devait y avoir dans ce regard lorsque Jésus voit Lévi et lui dit « Allez, suis-moi » et Lévi, devenu Matthieu, suit. Vous voyez, la disponibilité à suivre alors qu'on n'a pas les sécurités nécessaires ou qu'on estimerait nécessaires. Oui, je te suivrai, mais dis-moi d'abord comment ça va se passer, par où tu vas me faire passer et qu'est-ce que je vais rencontrer comme épreuve et comment je vais les vaincre, etc. Non, marche. Et toute l'histoire, finalement, du peuple de Dieu, c'est d'être un peuple en marche. Et le Concile Vatican II a redécouvert, ça n'a pas été une nouveauté absolue, mais a redécouvert avec force cette
cette identification de l'Église comme un peuple en marche. Mais dès que le peuple s'arrête, il s'expose au danger de l'habitude. Et comme le vide ne séduit pas, eh bien on se confie alors à d'autres divinités. Rappelez-vous, lorsque Moïse est sur le mont Horeb pour recevoir les tables qui vont permettre la vie en communion avec Dieu et les communions les uns avec les autres, les commandements, trouve un peu long hein, le temps, bah quand même, il faut bien s'occuper, alors on va se fabriquer un Dieu. On est assez doué pour se fabriquer des petits dieux qui satisfont nos désirs. Mais dès qu'on s'installe, on prend le risque de s'exposer à ce genre de danger. En marche. Et toute notre vie chrétienne peut être définie comme une vie de pèlerinage, justement. Il y a un philosophe allemand qui a beaucoup développé cela en parlant de l'espérance. Il a écrit un petit traité de l'espérance et les premières lignes de ce traité sont pour nous inviter à redécouvrir le vrai sens de cette dimension de notre vie chrétienne comme étant une vie en marche. Il nous dit, nous avons besoin de redécouvrir qu'est-ce que cela signifie que d'être un pèlerin ? Le pèlerin, il sait quel est le but. Il ne l'a pas encore atteint. Et évidemment, lorsque le but sera atteint, ce sera le terme du pèlerinage. Donc, nous n'aurons plus là à être en marche. Nous serons définitivement dans la présence et dans la contemplation de celui qui est le présent par excellence, Dieu. Mais tant que nous sommes sur cette terre, nous sommes en marche, en pèlerinage. Et il dit ceci, que c'est le mot de pèlerin qui finalement nous indique le plus justement la réalité de ce qu'est l'être chrétien. Et il va développer cela assez longuement. Alors comme il aime bien parler latin, pèlerin, c'est le status viatoris, hein, le fait d'être en marche. Et il dit « être un pèlerin signifie être en chemin ». Et celui qui est en chemin, il sait qu'il est en marche justement vers un accomplissement. Il n'est pas encore dans l'accomplissement. Mais chaque jour, il fait un pas vers l'accomplissement. Et je vais vous citer juste un passage, ça serait trop long de vous lire tout le paragraphe. Pour l'homme qui vit son statut de créature comme le fait d'être en marche, vous voyez, le statut de créature est lié au fait d'être en marche. Et le fait d'être en marche, c'est reconnaître que je ne suis pas encore pleinement accompli. Non seulement je n'ai pas encore rejoint le but de la marche, mais c'est la reconnaissance que moi-même, je ne suis pas encore pleinement accompli dans mon humanité. Donc, je vous cite ce que disait Joseph Pieper. Pour l'homme qui vit son statut de créature comme un être en marche, le ne pas encore être, il n'y a qu'une réponse appropriée à cette expérience. La réponse ne peut pas être le désespoir, car le sens de notre existence de créature n'est pas le néant, mais l'être, c'est-à-dire l'accomplissement. L'être nous est donné. Il nous appartient de l'accomplir. C'est la distinction nécessaire et complémentaire que l'on trouve dès les récits de création. Nous sommes créés
à l'image et selon la ressemblance. C'est pas strictement synonyme. Le fait d'être créé à l'image, c'est le don de Dieu. Le fait de réaliser la ressemblance, c'est notre travail. Et vous voyez que dès l'instant de création, il y a cette affirmation d'une collaboration nécessaire entre Dieu et l'homme pour parvenir au plein accomplissement de l'humanité. Dieu nous fait ce cadeau, il nous crée à son image, et son espérance, c'est que nous grandissions jour après jour dans la ressemblance. Et d'ailleurs, saint Paul dira un jour, « Mais ayez donc entre vous les mêmes sentiments que ceux qui étaient dans le Christ Jésus. Hein, ne vous contentez pas de dire Jésus, Jésus, Jésus. Ayez en vous les mêmes sentiments que ceux qui étaient dans le Christ Jésus. » Mais c'est ainsi que s'accomplit progressivement tout au long du chemin cette ressemblance. Je reprends, la réponse ne peut pas être non plus la tranquille sécurité de l'avoir. Car là encore, le devenir de la créature frôle dangereusement le néant. Les deux, le désespoir et la certitude de la possession, sont en conflit avec la vraie réalité. La seule réponse qui soit conforme à la situation réelle de l'existence humaine, c'est l'espérance. Et la vertu d'espérance est justement la vertu de celui qui est en chemin. Elle est en réalité la vertu du ne pas encore être. Si ça vous intéresse de travailler la question, ce n'est pas un gros livre non plus, mais il faut y entrer quand même. Hein. Joseph Pieper, un grand philosophe allemand. Vous voyez, donc, l'espérance est liée à ce qui nous caractérise être en marche. La question, c'est est-ce que nous marchons simplement les uns à côté des autres ou est-ce que nous marchons ensemble ? Marcher ensemble. Vous savez comment ça se dit en grec ? Synodos. Synode. Marcher ensemble, ça se dit synode. Donc un synode n'est pas fait pour nous inviter à l'immobilisme, mais il est là pour rappeler à l'Église et donc à chacun de ses membres que nous sommes appelés à marcher ensemble. Ensemble. Le ensemble a tout son poids. Dans les axes que je vous avais donnés dès le premier jour, je crois que c'était le deuxième qui disait « Tous les baptisés selon leur charisme et leur ministère ». Voilà où va se réaliser le ensemble. Selon leur charisme et leur ministère. L'objectif, ce n'est pas que chaque baptisé vive son charisme et son ministère pour lui-même, mais qu'il mette ce qu'il a reçu au service des autres. Et là aussi, le « ensemble » ne nous est pas toujours aisé. Ou alors, on aimerait bien choisir ceux avec qui on va être ensemble. Et pour reprendre une image que je reprends souvent, mais finalement qui a eu son acte de naissance, on pourrait dire ici, parce que c'est le Pierre-Julien Aymard, Saint-Pierre-Julien Aymard, fondateur des Pères du Saint-Sacrement, qui a découvert sa vocation ici au Lot. Il vivait pas très loin, à la Mure, et un jour qu'il prêchait à ses confrères, il leur disait « N'oubliez pas que vous n'avez pas la vocation de poteau indicateur. » Vous savez ce que c'est un poteau indicateur, hein? Il montre le chemin aux autres et lui, il reste sur place. Donc, ce n'est pas la spiritualité du poteau indicateur, c'est la spiritualité du marcher ensemble. Il ne suffit pas de dire, vous le savez bien, il ne suffit pas de dire à un enfant, c'est par là.
il faut le prendre par la main et l'accompagner. Si on se contente de dire le samedi soir ou le dimanche à l'enfant, va à la messe, et puis qu'il voit que nous, on continue à regarder la télévision ou sa tablette, viens, on y va ensemble. Hein, le marché ensemble. Donc, pas simplement des poteaux indicateurs, mais marcher avec. Et ce qui est extraordinaire, c'est que parce que nous allons marcher, nous allons découvrir le chemin. Nous voudrions tout savoir du chemin avant de nous mettre en marche. Et le Christ nous dit non, mettez-vous en marche et vous allez découvrir le chemin. Et donc, vous voyez que le point de départ de la mise en marche, c'est la confiance. Et c'est ça que les apôtres ont dû percevoir et que tous ceux qui ont rencontré Jésus ont dû percevoir en le rencontrant. En rencontrant Jésus, on découvre qu'on peut lui faire confiance, même s'il dit des choses surprenantes. Et que cette confiance, alors là, c'est là où ça devient surprenant pour nous, par contre. Cette confiance, elle n'émane pas nécessairement d'abord d'un discours, mais de la qualité d'une présence. Et c'est aussi une invitation pour nous. Susciter la confiance, c'est pas en montrant simplement qu'on sait plus ou qu'on sait mieux que les autres, mais c'est en offrant la qualité d'une présence. On pourrait reprendre l'image de Jésus, le roc ou le sable. Si nous avons une présence qui est sable, on risque de ne pas susciter la confiance. Mais une présence qui est roc, alors oui, on peut s'appuyer. Les difficultés seront là, mais on tiendra. Vous voyez, au début de la marche, c'est la confiance. Et ce qui veut dire qu'au début de la marche, puisque le mot confiance est quand même très proche du mot foi, au début de la marche, il y a cette question de foi. Qui suis-je pour toi? Et la réponse, c'est pas simplement la formule du catéchisme qu'il suffirait de répéter à la virgule près. La réponse, elle sera peut-être pas nécessairement exactement la même aujourd'hui que celle que nous avons pu donner il y a un certain nombre de mois ou d'années. Mais c'est à chaque début de journée que le Seigneur nous dit « Mais finalement, qui suis-je pour toi ?» Et si nous répondons comme Pierre, mais tu es le Christ, le Fils du Dieu vivant, alors nous pouvons nous mettre en marche pour la journée. Et nous allons découvrir que tout au long de cette journée, sur le chemin, nous ne serons jamais seuls. Il sera là, comme il l'a promis, je suis avec vous tous les jours. Et dans le document final, d'ailleurs, du dernier synode, un des vœux qui est exprimé par tous les membres qui étaient là, c'est que notre Église apprenne à ses enfants à marcher en marchant avec eux. Non pas une Église poteau indicateur. Jésus, c'est par là. La vie éternelle, c'est par là. Mais une Église qui apprend à marcher, l'éducation, en marchant avec guide, vous retrouvez deux des attitudes de la Vierge Marie à l'égard de Benoît. L'éducatrice qui a enseigné, la guide qui a montré le chemin et qui attendait Benoît au bout de ce chemin. Donc, vous voyez que notre foi a un caractère de pérégrination. Et nous en découvrons chaque jour quelque chose de nouveau. La foi, ce n'est pas simplement la répétition de formules. La foi, c'est entrer dans ce cheminement, donc accepter le temps. J'ai déjà évoqué cela. Accepter le temps qui nous est nécessaire. Encore l'impatience. Rappelez que la patience est très proche de l'espérance, dit le document
de la bulle d'indiction. Ne soyons pas des impatients. Acceptons à l'égard des autres la patience, comme Dieu accepte à mon égard une certaine patience. La persévérance et la patience, ce sont deux qualités nécessaires lorsqu'on se met en marche. Et la patience comporte deux aspects fondamentaux de la foi, justement, la confiance et la fidélité. Donc, en marche. En marche, c'est faire le choix de ne pas se laisser prendre au piège de l'immobilisme, de la simple répétition. N'oublions pas que la vie jaillit du mouvement et que le mouvement, c'est justement l'expression de la vie. Alors, il ne s'agit pas de changer pour le plaisir de changer, pour montrer qu'on est à la mode. Ce n'est pas de cet ordre-là, bien sûr. Mais non à ces immobilismes qui nous paralysent, qui nous enferment dans des certitudes et qui nous privent de la rencontre avec ceux qui se sentent à l'extérieur. Il y a dans l'Évangile, il y a une rencontre qui est magnifique, que tous les catéchistes connaissent bien, la rencontre entre Jésus et Zachée. Le désir de Zachée, c'est tout simplement de voir Jésus de loin. Il a entendu parler de lui, il voudrait bien voir, mais qui est donc ce personnage? Et il monte sur son arbre pour voir Jésus passer. Ça lui suffit de voir Jésus passer. Jésus se saisit de ce simple désir. Ah, tu as simplement le désir de me voir passer, mais tu vas voir la surprise qui t'attend. Jésus se fonde sur ce premier désir. Et ce premier désir est nécessaire. Il ne s'agit pas de dire, mais enfin, Zachée, tu aurais pu quand même désirer autre chose. Non, ça suffit à Jésus. Ce désir de Zachée de voir Jésus passer de loin, ça suffit. Je me saisis de ton désir et je vais le conduire à son accomplissement. Si toi, tu te contentes de me voir passer de loin, moi, dit Jésus, j'ai un besoin urgent de demeurer chez toi. Ah oui, les deux désirs qui se croisent. Ça suffit de loin? Non, chez toi. Et qui prend l'initiative? C'est pas Zachée, c'est Jésus. C'est lui qui interpelle Zachée qui croyait s'être caché. Descends. Et descends, c'est pas simplement descendre de l'arbre. Ça veut dire quelquefois. Descends de tes prétentions, descends de ce que tu imagines être tes pouvoirs, tes sécurités, descends. Jésus ne se contente pas de le voir de loin, il veut le voir face à face. Et il faut, le verbe est fort, il faut qu'aujourd'hui je demeure chez toi. Voilà le désir du Christ à notre égard. Chaque jour, il nous dit « Il faut qu'aujourd'hui, je demeure chez toi. » Évidemment que Zachée est plus qu'étonné. Et évidemment que ce dialogue avec Zachée commence à agacer ceux qui s'étaient jugés légitimes pour l'accueillir quand même. Jésus entre dans la maison de Zachée. L'Évangile ne nous dit pas le détail du dialogue. Il nous dit simplement l'effet de la rencontre. Et l'effet de la rencontre, c'est le changement de vie de Zachée. Voilà pourquoi il faut
que j'aille aujourd'hui demeurer chez toi pour t'inviter à un changement, pour que tu sortes de ton petit trafic quotidien et que tu te mettes en marche vers autre chose. Oui, voilà la pédagogie de Jésus. Des fois, il se saisit de nos désirs là où ils en sont. Et à partir de ce premier désir, il entre en relation avec nous, il se révèle à nous, et par sa présence, on va découvrir qu'il y a des choses à ajuster, à corriger dans notre vie. C'est ça, peut-être, finalement, la mise en œuvre de ce qui nous est proposé dès le numéro 1, la fameuse rencontre vivante et personnelle avec le Christ. Bien sûr que Jésus, en nous rencontrant, est émerveillé de ce que nous sommes. Bien sûr. Mais c'est rare qu'il nous dise « et surtout ne change rien ». Ça n'a pas encore été traduit comme ça dans l'Évangile, je ne sais pas. Il y a toujours une invitation. Justement, c'est aussi le propre de l'être en marche, du ne pas encore être pleinement accompli. Il y a encore à grandir, il y a encore à croître dans l'émerveillement de la rencontre. Il y a encore à apprendre sur le chemin de la mise en pratique de l'amour. Il y a encore à découvrir sur ce que signifient les différentes béatitudes. Ce n'est pas du premier coup, à l'écoute du premier enseignement de Jésus, que les disciples ont tout saisi. Il leur a fallu du temps pour le temps de la digestion ou de la rumination, puisque... Et ensuite, on produit quelque chose de qualité, une vie nouvelle. Vous voyez, la rencontre de Zachée avec Jésus, c'est l'exemple de cette rencontre vivante et personnelle, orientée vers un changement de vie. Et c'est le fruit de chacune de nos rencontres avec Jésus, orientée vers un changement de vie. Orientée vers un ajustement de notre vie à la vie du Christ. Parce que l'objectif, ça sera non pas simplement de répéter la fameuse phrase de saint Paul, mais de la vivre soi-même. Pour moi, vivre, c'est le Christ. Il n'y a pas de raison que, puisque saint Paul a pu dire cela, nous ne puissions pas le dire. Mais il ne suffit pas de le dire. Le dire parce que nous le vivons, ou parce que nous apprenons jour après jour à le vivre. Donc la foi, vous voyez, c'est un chemin de confiance et d'audace, un chemin d'amour et de fidélité. Et la foi, c'est justement cette qualité de celui qui est en marche et qui est comme attiré vers ce fameux « à venir », attiré vers cette rencontre avec le Seigneur de gloire. Dans ce fameux document, au numéro 2, le pape nous dit « Mettons notre fierté dans l'espérance d'avoir part à la gloire de Dieu. » Quelquefois, nous sommes tellement préoccupés par l'immédiat que nous oublions le but de la trajectoire. Et le but de la trajectoire, c'est la vie avec Dieu, c'est la contemplation de la gloire de Dieu, c'est la participation à la gloire de Dieu. Il nous faut quelquefois relever la tête, pas simplement regarder le bout de nos pieds, mais regarder un peu, lever la tête et regarder, mais vers où me conduit ce chemin? Vers la Jérusalem céleste. Vers la participation au repas des noces de l'agneau.
faut pas oublier ce but ultime. Le but de la vie chrétienne, c'est pas simplement d'être un peu mieux que les autres. Le but de la vie chrétienne, c'est de parvenir à cette vie de communion dans l'éternité avec Dieu. Ce qu'on appelle l'eschatologie. C'est pas un gros mot. Hein. Ça désigne justement cette marche vers l'accomplissement. Alors là, oui, ce sera l'accomplissement. Là, nous serons pour toujours dans la gloire. Mais attention, mettre notre fierté dans l'espérance d'avoir part à la gloire de Dieu, ce n'est pas justement simplement un projet pour après. Dieu ne nous dit pas « tu auras part à ma gloire quand tu auras fini ton pèlerinage sur la terre ». Il nous dit « dès ton pèlerinage sur la terre, tu as part à ma gloire ». Donc, avoir part à la gloire de Dieu, ce n'est pas une promesse pour nous endormir et pour nous faire accepter toutes les difficultés présentes. L'espérance de la gloire, je suis l'espérance de Dieu parce qu'aujourd'hui, je vais refléter sa gloire. Refléter sa gloire, c'est pas nécessairement parce que vous allez émaner de nous un rayonnement qui va aveugler les autres, mais refléter sa gloire, c'est mettre en pratique le commandement que Jésus nous a laissé et qui résume et perfectionne tous les autres, le commandement de l'amour vécu au quotidien. La gloire, ce n'est pas pour plus tard, simplement. La plénitude de la gloire, oui, mais déjà nous sommes dans la gloire. Et le fait d'être dans la gloire est lié à la grâce baptismale, puisque dans le baptême, nous avons revêtu le Christ, dit saint Paul. Et essayons de pas trop vite changer de veste. Nous avons revêtu le Christ, donc nous sommes revêtus de la gloire du Christ. Pas nécessairement encore une gloire qui se voit en fonction des critères humains, mais ce rayonnement à partir de notre vie. C'est l'attitude, c'est la vie, c'est le témoignage concret des premiers chrétiens baptisés par les disciples qui posaient la question. Mais qu'est-ce qu'il y a donc dans la vie de ces gens-là? Et pourquoi est-ce qu'ils vivent ainsi? C'est sûr que si notre vie ne questionne plus ceux qui sont autour de nous ou éloignés, mais qui ne partagent pas notre foi, alors il faut peut-être nous réveiller. Je me souviens que pendant le Concile Vatican II, il y avait le cardinal des Indes qui avait fait cette déclaration qui avait beaucoup choqué, en disant « le grand scandale du XXe siècle, c'est que les chrétiens vivent comme les autres ». Ça vaut la peine de réfléchir à ce genre de phrase. Le grand scandale, mettons le XXIe. Le grand scandale du XXIe siècle, c'est que les chrétiens vivent comme les autres. Si nous vivons comme les autres au point de nous être fondus dans la masse, si nous avons oublié que nous sommes dans le monde mais nous n'appartenons pas au monde, si nous nous sommes laissés prendre au piège de l'appartenance au monde, alors, de fait, nous sommes comme des sarments secs. Et vous savez ce qu'on fait des sarments secs. C'est donc pas l'objectif que Dieu a pour nous. Et de fait, c'est aussi difficile de cette vigilance à ne pas nous laisser prendre, à ne pas nous laisser conformer au monde. Quand saint Jean parle du monde, c'est tout ce qui s'oppose à l'accomplissement de la mission du Christ et de la mission qu'il nous confie. Tout ce qui s'oppose à la manifestation de l'amour
et de la miséricorde de Dieu. Donc notre objectif n'est pas de quitter ce monde pour en inventer un autre, mais c'est de transformer ce monde et de le transformer à la manière d'un ferment. Et c'est la responsabilité première des laïcs baptisés. Un peu en plaisantant, je dis la responsabilité première des laïcs baptisés, c'est pas de se dire quand est-ce que je pourrais avoir la vocation du curé, mais c'est de travailler à la transformation, c'est une citation du Concile Vatican II, c'est à travailler à la transformation des réalités temporelles. Voilà la première responsabilité du laïc baptisé, c'est en quoi il est ferment de vie nouvelle, la transformation de toutes les réalités temporelles. Il y a l'économie, il y a la politique, il y a les relations avec les autres États, il y a l'art, il y a la culture, il y a l'éducation. Première mission, elle est là. Et c'est aussi en cela que nous sommes l'espérance de vie. Tu dis, mais alors, ça y est, ils vont s'y mettre, oui. Nous avons reçu. Comment avons-nous fait fructifier ce que nous avons reçu? Donc c'est ainsi que nous sommes dans la gloire de Dieu. La gloire de Dieu, elle se manifeste justement à travers cette disponibilité à transformer notre monde pour qu'il devienne ce royaume dont nous demandons quotidiennement l'avènement. Que ton règne vienne. Oui, mais il ne va pas descendre du ciel tout seul, ce règne. Il va advenir, ce règne, parce que nous allons justement être ses collaborateurs actifs et efficaces au cœur du monde. D'où la confiance et l'audace. Vous voyez, il est de bon ton de mettre en évidence tous les aspects négatifs, en particulier tous les aspects négatifs que l'on peut repérer à travers l'histoire de l'Église. Moi, j'aimerais qu'un jour quelqu'un écrive un livre pour mettre en évidence tous les aspects positifs qui ont pu être réalisés grâce à l'engagement de l'Église à travers l'histoire. Que ce soit pour l'éducation, que ce soit pour la santé, je pense qu'on n'a pas nécessairement à n'avoir que honte de ce que l'Église a pu mettre en œuvre. C'est ça, collaborer à la gloire de Dieu. C'est faire en sorte que l'amour de Dieu ne soit pas simplement un projet ou une belle idée, mais soit quelque chose qui transforme la vie du monde et la vie de chaque personne humaine. Nous mettons notre fierté dans l'espérance d'avoir part à la gloire de Dieu. Et tous nos actes sont des actes constructeurs d'éternité, on pourrait dire. Tous les actes que nous accomplissons dans notre quotidien, par amour, sont constructeurs d'éternité. Vous voyez, se mettre en marche, c'est répondre à l'appel du Seigneur et lui répondre par tout ce que nous sommes. Nous ne lui disons pas « oui, je me mets en marche simplement avec une partie de moi-même ». C'est tout mon être qui se met en marche. Et c'est ce que nous dit dans un autre de ses textes, le pape François. C'est la radicalité de l'Évangile qui nous est rappelée. Le Seigneur demande tout. Il veut que nous soyons saints et il n'attend pas de nous que nous nous contentions d'une existence médiocre, édulcorée et sans consistance. À nous de faire en sorte que notre existence ne soit pas simplement médiocre, édulcorée ou sans consistance.
L'humilité, ce n'est pas la médiocrité. Et Dieu attend de nous que notre existence soit une existence qui a un poids, le poids de son amour. En disant ça, je ne peux pas faire la citation du jour de saint Augustin. Il faut comme ça, maintenant, il en faut au moins une par jour de saint Augustin. Mon poids, c'est mon amour. Pour vous détendre un peu, c'est une bonne nouvelle quand on monte sur la balance. Hein? Pas de régime à ce niveau-là. Mon poids, c'est mon amour. Ne soyez pas effrayés si l'aiguille monte. C'est plutôt bon signe à ce sujet. Pas d'existence médiocre, édulcorée ou sans consistance. Dieu ne nous appelle pas pour nous dire « tu es inutile ». Dieu ne nous choisit pas pour nous dire « mais tu sais, j'ai pas besoin de toi ». Dieu nous appelle pour nous confier une part de la mission, de sa mission. Dieu nous appelle pour nous dire « tout ce que mon Fils a fait, tu peux le faire » avec le don de l'Esprit-Saint. Et Jésus nous surprend même en allant au-delà. Lorsqu'il nous dit « Je vous enverrai l'Esprit-Saint et il vous permettra de faire des choses encore plus grandes que celles que j'ai faites. » Mais on n'est pas choisi pour une existence médiocre, édulcorée et sans consistance. On est choisi et consacré et envoyé pour accomplir les actes mêmes du Christ. Les actes du chrétien, ce sont les actes du Christ. Et ça nous rappelle le projet de Dieu à notre égard, qui a, c'est vrai, surtout été développé par la théologie de l'Église d'Orient, de ce qu'on appelle, je vous cite, c'est plus simple, « L'homme est une créature qui a reçu le commandement de devenir Dieu. » Saint Basile le Grand. L'homme est une créature qui a reçu le commandement de devenir Dieu. Tu as été créé à l'image, fais en sorte d'être à la ressemblance. Ça signifie quoi, faire en sorte d'être à la ressemblance? Ça signifie qu'on pourra dire, en reprenant la parole de Jésus, qui me voit le Père. Qui me voit le Christ. Vous n'êtes pas simplement devenu chrétien, vous êtes devenu Christ au jour du baptême. Donc, qui me voit le Christ. C'est ça la ressemblance. Et vous voyez que c'est bon finalement de savoir que nous avons un peu de temps devant nous pour y parvenir encore. Hein? Et que tout ne s'arrêtera pas à la fin de notre rencontre de ce matin. L'homme est une créature qui a reçu le commandement de devenir Dieu. Et saint Grégoire de Nazianze écrit quant à lui, « Lorsque le Fils immortel eut créé l'homme, il lui donne pour fin d'être lui-même Dieu. » C'est toute la théologie de la déification. Dieu est devenu homme pour que l'homme devienne Dieu. Pas Dieu à la place, pas Dieu en concurrence, parce que là on replongerait dans le premier piège de l'origine. Non, mais pour être un avec ce Dieu qui est tout amour et toute tendresse et miséricorde. Oui, c'est ainsi que dans notre humanité se manifeste la gloire de Dieu. En voyant le chrétien, je vois quelque chose du Christ.
On dit beaucoup aujourd'hui, on insiste beaucoup sur la valeur du témoignage de vie. Ben, qu'est-ce que c'est que le témoignage de vie? Pourquoi est-ce que ça nous surprend tant, ces témoignages de vie? Parce que là, à travers l'expérience vécue par quelqu'un, on se dit, mais on voit. Ben, c'est ce qui se passe avec chacune et chacun d'entre nous, même si vous montrez pas, si vous ne montez pas sur une estrade pour donner témoignage de votre vie.

présent cette vie éternelle a commencé. Nous sommes déjà dans l'éternité. Oui, il y aura un passage à un moment donné, mais ce n'est qu'un passage. Nous sommes déjà dans l'éternité. Et le document de l'année sainte nous invite justement à raviver cette foi en la vie éternelle que nous proclamons tous les dimanches et pour toutes les solennités. Au numéro 19, il est écrit « Je crois à la vie éternelle, ainsi professe notre foi. L'espérance chrétienne trouve dans ces mots un pilier fondamental. » Ouais, c'est vrai que souvent, peut-être, la catéchèse ou la prédication nous invite à regarder sur l'aujourd'hui. On oublie peut-être cette perspective, mais qui est fondamentale, parce que si le pèlerin perd de vue le but de sa marche, il risque non plus d'être pèlerin, mais d'être un errant. Nous ne sommes pas des errants, nous sommes des pèlerins. Le pèlerin, il sait le but. Un pilier fondamental de l'espérance chrétienne, c'est l'affirmation de cette foi en la vie éternelle. Et le Concile va dans le même sens lorsqu'il écrit « Lorsque manque le support divin et l'espérance de la vie éternelle, la dignité de l'homme subit une très grave blessure. » Parce qu'alors, il ne reste plus que l'immédiat, il ne reste plus que le matériel. Priver l'homme de cette aspiration, de cette découverte qu'il est fait pour la vie éternelle, c'est lui infliger une très grave blessure. Et c'est encore dans le document au numéro 19. Nous avons la certitude que l'histoire de l'humanité et celle de chacun ne se dirige pas vers une impasse ou un abîme obscur, mais qu'elle s'oriente vers la rencontre avec le Seigneur de gloire. Voilà notre certitude. Notre objectif, ce n'est pas la poussière ou la fumée, notre objectif, c'est la gloire. Notre objectif, c'est la participation à la vie même de Dieu dans l'éternité. Et cela devrait avoir quelques conséquences dans nos choix de vie, dans nos engagements. Et parfois, cela peut être courageux de choisir la fidélité plutôt que la facilité. Être conscient que tel ou tel engagement, tel ou tel choix de vie me conduit vers cette vie éternelle. Et que donc, là aussi, être en marche et connaître le but, c'est aussi avoir une certaine vigilance pour ne pas nous laisser séduire par tous ces petits chemins qui vont se manifester et qui vont nous paraître beaucoup plus sympathiques et beaucoup plus faciles et beaucoup plus tranquilles. Vous voyez que 40 ans à travers le désert, ça ne devait pas être toujours, c'est-à-dire, entre guillemets, de la rigolade quand même. Hein. Et on peut comprendre qu'il y a eu ces désirs, ces tentations, mais on ne pourrait pas choisir un autre chemin. Tu es sûr d'avoir pris le bon raccourci, hein? Quelquefois, on prend des raccourcis, puis on se rend compte que ça nous allonge beaucoup la route. Oui, la certitude que toute notre vie est orientée. Voilà. Orientée vers quoi? Vers qui? Vers la rencontre avec le Seigneur de gloire. Et là, non seulement nous le verrons dans le face-à-face, mais nous nous découvrirons nous-mêmes. Non pas les ombres et les obscurités seront restées à la porte, hein. Donc, nous nous découvrirons nous-mêmes avec notre rayonnement personnel. Et le Seigneur nous dira, « Tu vois que j'avais eu raison de mettre en toi mon espérance.

Oui, nous sommes faits pour la gloire. Et encore une fois, cela a commencé dès l'instant même de notre baptême, puisque nous sommes revêtus de la présence du Christ de gloire. Et nous retrouvons là notre dignité, notre responsabilité d'enfant bien-aimé du Père, hein, cette construction lente, patiente, persévérante de la ressemblance. Je vous rappelle cette fameuse formule de Zendel, hein, nous sommes le Christ les uns des autres. Ils n'ont pas d'autre Christ que nous. Et là où est le Christ, là est déjà le royaume. Le royaume n'est pas simplement un avenir, un futur, là aussi c'est un présent. Et ce royaume, il se construit à travers justement ce que nous vivons au nom de l'amour, au nom de la fidélité à ce Dieu qui ne cesse de nous appeler pour marcher à sa suite. Et parce que nous allons marcher ensemble, nous allons justement pouvoir nous épauler, mais nous enrichir mutuellement. Nous n'aurons pas simplement le bénéfice de ce que nous avons reçu, mais nous allons pouvoir bénéficier aussi de ce que les autres ont reçu. Là aussi, c'est une dimension du ensemble. Ce que j'ai reçu, ce n'est pas pour le garder pour moi, et pour dire à l'autre, tu vois, toi tu l'as pas, moi je l'ai. Non. Ce que nous avons reçu, c'est pour dire à l'autre, mais regarde, je l'ai reçu pour t'aider à grandir. Et toi, ce que tu as reçu, c'est pour m'aider à grandir. Voilà le ensemble. Alors, ce ensemble, il nous invite aussi à quitter une certaine suffisance à l'égard de nous-mêmes. Je me suffis à moi-même, j'ai besoin de personne. Douce illusion. Enfin, je ne sais pas si c'est doux d'ailleurs, mais c'est une illusion. Non, j'ai besoin de l'autre, comme l'autre a besoin de moi. Remarquez, quand Jésus envoie ses disciples, il ne les envoie pas seuls. Ça commence par deux par deux. Si je suis envoyé seul, le marcher ensemble n'a aucun sens. Si je veux construire ma communauté, mon église à moi tout seul, je ne suis pas sur le chemin du marché ensemble. Toute la différence entre une église et une secte. Veillons à que ça ne déteigne pas dans le mauvais sens. En découvrir cette nécessité du marché ensemble et donc cette nécessité de l'autre. Avec ses différences, bien évidemment. Ne pas simplement compter sur soi-même. Et pour que la volonté du Seigneur s'accomplisse en notre temps, il a besoin justement de chacune et de chacun d'entre nous. Et de ce qu'il va demander à chacune et chacun d'entre nous en vue d'un accomplissement. Peut-être que dans notre imagination, nous aurions pu penser, mais puisqu'il est Dieu, pourquoi est-ce qu'il n'a pas choisi de se débrouiller par lui-même, quoi ? Ça, vous lui demanderez en le rencontrant. Il a choisi de passer par nous, justement. Et ça dit toute la confiance de Dieu à notre égard, toute l'espérance de Dieu à notre égard, mais aussi toute la responsabilité qui est la nôtre. Vous voyez comment cette perception de notre vie comme une marche avec, une marche ensemble, vers un but, la gloire, dit quelque chose de notre parcours chrétien.

0: Le père Claude Flippot est un des membres de la communauté jésuite de Paray-le-Monial depuis le mois de septembre 2021. Il a exercé des ministères de formation et de retraite à Paris, Nantes, Lille et Rouen. Il est ancien rédacteur en chef de la revue Christus et auteur de plusieurs ouvrages de spiritualité. Le texte que vous avez maintenant sur le respect a été établi pour l'Académie Cor Jésus. Tout commence par le respect.
1: Jésus nous dit dans l'Évangile, ne jugez pas. C'est-à-dire, ne jugez pas avant de juger, prenez un peu de recul, respectez la personne avec qui vous êtes en conversation. Oui, tu commenceras par le respect. Cette expression bien connue peut nous dire beaucoup de choses sur la vie de tous les jours. Respecter non pas parce qu'on est plus généreux que les autres, ni parce qu'on exerce une vertu, ni parce qu'on a des bons sentiments, mais de peur que tu ne crois que c'est ton œuvre à toi. Ne juge pas, c'est un don de Dieu. Par le respect, je me mets non pas devant l'autre pour le juger, mais devant le tout autre. Et je renonce à être le juge et le centre. Le respect, c'est souvent par le manque que l'on devient attentif aux choses. Ainsi, des biens nécessaires à la vie de tous les jours. L'eau, l'air, le feu, nous les respectons, n'est-ce pas? Ainsi, du respect, qui est devenu l'objet d'une grande attention aujourd'hui. Sans le respect, en effet, la vie devient invivable. Souvent, on le dit de certains quartiers. Les relations se dégradent, la nature est violentée. Mais avec le respect, les personnes sont considérées dans leur dignité, la nature dans sa beauté. Et le Créateur est reconnu comme le donateur de tous les biens. Qu'est-ce donc que le respect? C'est assez mystérieux. Le dictionnaire Robert le définit ainsi. Sentiment qui porte à accorder à quelqu'un une considération admirative en raison de la valeur qu'on lui reconnaît et de se conduire envers lui avec réserve et retenue par une contrainte acceptée. Et le dictionnaire donne comme exemple le respect de la femme, le respect de la dignité des plus pauvres, le respect des droits humains, de la laïcité, de l'environnement.
0: Habiter la maison commune.
1: Respecter la nature. Commençons par là. Ce sentiment est sans doute le plus partagé aujourd'hui. Le pape lui-même en a fait l'objet de son encyclique, Laudato Si, qui a reçu, comme vous le savez, un accueil universel. User des biens de la nature en respectant leur destination universelle, c'est devenu comme une sorte de droit des nations et des générations à venir. Pensons à nos enfants et nos petits-enfants. Quel monde vont-ils trouver? Eh bien, nous avons du mal à observer cette règle. On dit pourtant que nos ancêtres, on les appelait les peuples primitifs, quand ils rentraient de la chasse, ils laissaient une feuille du plus grand arbre de la forêt dans la fente d'une branche, en guise, pourrait-on dire, de carte de visite, comme un signe de gratitude pour la nourriture que l'on a prélevée sur les biens de mère nature. Quel respect! L'exploitation sans frein de la nature manifeste au contraire la violence avec laquelle on la traite. Non plus comme un don, non plus comme un cadeau du ciel, mais comme une proie. André Gide, l'écrivain, disait déjà « L'homme a mis en exploitation à peu près tout l'espace dont il pouvait espérer parti. Il tire parti de tout, mais il laisse tout en chantier. » Qu'aurait-il dit aujourd'hui où l'appât du gain, exacerbé par la technique, tout est possible, n'est-ce pas ? A perverti l'ordre du don en en faisant une course au profit. C'est intéressant de noter que le mot de création n'est plus guère utilisé aujourd'hui. C'est l'indice de la sécularisation de la culture. On parle de la nature, certes, mais on ne parle pas de la création. Le ciel et la terre chantent la gloire de Dieu, dit le psaume qui loue le Créateur. Mais aujourd'hui, l'univers ne parle plus du Créateur. Et la nature n'est plus respectée comme un jardin que l'on cultive pour en partager les fruits, en gratitude, mais comme une carrière que l'on exploite sans vergogne, dénuée de toute dimension sacrée. Je suis moi-même donné à moi-même par la grâce des autres, tout est don, pas seulement la nature, mais moi-même je suis donné à moi-même à travers mes parents, ma famille, mes relations sociales, l'environnement, et à travers eux par celui qui m'appelle à l'existence. Teilhard de Chardin disait « Je suis reçu bien plus que je ne me fais moi-même » dans son livre « Le milieu divin » que tout chrétien devrait lire. C'est un don qui, reconnu, suscite le respect. Ainsi, dans la vie conjugale, user du don de l'amour conjugal, en respectant les lois du processus de la génération qui sont inscrites dans la nature, c'est reconnaître que nous ne sommes pas les maîtres des sources de la vie humaine, mais plutôt les ministres du dessein établi par le Créateur. C'est le pape Paul VI qui écrit cela dans son encyclique « Humane vitae ». Comment, dès lors, écrivent nos évêques aujourd'hui, à l'occasion des élections, dans leur petit ouvrage « L'espérance ne déçoit pas », ne pas être étonnés de voir se conjuguer parfois, dans les journaux, dans les interventions publiques, d'une façon totalement contradictoire, la tentation de l'euthanasie et en même temps une certaine surenchère sanitaire. La voie authentiquement humaine ne peut consister ni dans l'acharnement thérapeutique, ni dans le recours à l'euthanasie. Elle exige le respect et l'accompagnement attentif et bienveillant de chaque personne à tous les stades de son existence. Les évêques de France. Il s'agit bien en ces domaines du respect de celui qui, en nous donnant la vie, nous a aussi donné la nature et les lois de la sauvegarde de la nature et de son développement. Je suis invité dans un univers qui me précède, qui ne m'a pas attendu pour exister et qui a un sens et des lois de croissance. C'est comme une invitation qui suscite un sentiment religieux, même chez le savant, aussi bien que dans le cœur d'un enfant. Écoutez un peu ce qu'en dit Einstein, le grand savant que tout le monde connaît. Il réside, ce sentiment religieux, dans l'étonnement extatique en face de l'harmonie des lois de la nature, dans lesquelles se révèle une raison si supérieure que toutes les pensées ingénieuses des hommes ne sont en comparaison qu'un reflet tout à fait futile. Dans le petit cerveau d'une hirondelle, plus petit qu'une petite minuscule, il y a plus de choses que dans un grand ordinateur.
0: Il faut écouter la voix secrète de la conscience.
1: Eh bien voilà ma réflexion. Cette loi inscrite dans la nature, c'est aussi cette loi qui me parle dans ma conscience. Un grand philosophe, peut-être le plus connu, Emmanuel Kant, disait ceci. « Deux choses remplissent mon esprit d'une admiration et d'un respect incessant. Le ciel étoilé au-dessus de nos têtes et la loi morale dans nos cœurs. Deux choses qui me sont données et qui parlent à mon esprit. Les lois de la nature et les lois de mon cœur. » Parce qu'elles ont même origine et même auteur. Dans un petit essai remarquable qui s'appelle Calliste, John Henry Newman, l'un des théologiens anglais qui a le plus inspiré le Concile, qui a existé après sa mort, écrivait dans ce petit ouvrage « Ce Dieu, moi, je le sens dans mon cœur. Ce Dieu qui a créé l'univers, je me sens en sa présence. Il me dit, fais ceci, ne fais pas cela. C'est l'écho d'une voix réelle et véritable que j'entends. Et cette voix procède d'un être indépendant de mon individualité. Mon cœur s'y attache et je l'aime, comme si c'était une personne pleine d'amabilité. En lui obéissant, je suis toute joyeuse. Et si je suis rebelle, je me sens triste. Il me semble que je contriste ou réjouis tour à tour un ami vénéré. Je croise à ce qui est bien plus qu'une simple quelque chose. Un écho suppose une voix. Une voix suppose un être qui parle. Et cet être, cette voix secrète, je les aime et je les crains tout à la fois. Ainsi, la loi de la nature qui règle le vol d'une hirondelle et qui préside aux galaxies est aussi celle qui parle au fond des cœurs et qui les invite à choisir le bien et à éviter le mal. C'est une loi inscrite par Dieu au cœur de l'homme, a affirmé le Concile Vatican II dans l'Église, dans le monde de ce temps. Je cite, « Au fond de sa conscience, l'homme découvre la présence d'une loi qu'il ne s'est pas donnée à lui-même, mais à laquelle il est tenu d'obéir. Cette voix qui ne cesse de le presser, d'aimer et d'accomplir le bien et d'éviter le mal au moment opportun, résonne dans l'intimité de son cœur. Fais ceci, évite cela. » Cette loi, elle parle très particulièrement dans la rencontre du semblable, des autres. Le visage d'autrui, fut-il défiguré, suscite en moi une exigence de réponse par son extrême vulnérabilité. C'est en le rencontrant, en acceptant de m'approcher de lui, comme dans la parabole du bon samaritain, que je suis sommé de choisir entre le mépris, l'indifférence ou la bienveillance. L'Évangile dit, il s'approcha et prit soin de lui. C'est l'autre, n'importe quel autre, qui par sa présence me révèle cette loi morale commune entre l'autre et moi, et qui s'impose à ma conscience, comme à la sienne. Ne fais pas violence, ne convoite pas. Tu connais les commandements, disait Jésus au jeune homme riche, en liant sous la même loi l'amour de Dieu et l'amour du prochain. Par contre, nous savons bien à quel désordre et même à quels abus conduit l'attitude opposée, la convoitise ou le mépris. Un philosophe contemporain, Olivier Abel, a analysé les conséquences sociales de l'humiliation dans un livre qui porte ce titre, « De l'humiliation ». Quelle que soit celle des peuples ou celle des personnes. Et dans un essai très convaincant, il montre comment l'offense qui ridiculise l'autre génère le ressentiment. C'est un poison violent, dit-il. Elle fait taire l'interlocuteur, lui fait honte, ruine sa confiance en soi et le tient hors du cercle de ceux qui sont autorisés à parler. De là vient cette violence, seule expression qui reste lorsque n'est pas reconnue la dignité des personnes ou des peuples. C'est ce poison qui fragilise les familles, corrode le lien social et soulève les peuples et les uns contre les autres. Rappelons-nous la guerre d'Algérie. Rappelons-nous les suites du Rwanda. Et, hélas, ce qui se passe actuellement en Ukraine. Nous comprenons mieux, dès lors, le sens du mot « respect », qui vient du mot latin « respicere », « regarder avec recul », « considérer avec réserve ». Le respect devant une personne, devant un groupe, c'est cet arrêt, cette retenue du jugement, de la convoitise ou de la violence, qui prend l'autre en considération pour reconnaître sa dignité et ses droits. Sans cette retenue, ce pas de côté, cette contrainte que l'on s'impose librement. Mais c'est la guerre, c'est le déchaînement des passions. L'apôtre Saint Jacques dira dans son épître, « Vous convoitez et vous ne possédez pas, alors vous tuez. Vous êtes jaloux et vous ne pouvez obtenir, alors vous bataillez et vous faites la guerre. » Cette attitude de réserve qui laisse place à la bienveillance, ce renoncement à cette pulsion primitive et sauvage, s'exprime par des comportements à la fois affectifs et physiques, corporels. Ces comportements ont pour nous un nom, la chasteté. Le respect, c'est la chasteté, c'est ce pas de côté, c'est cette distance qu'on s'impose, cette sagesse du regard qui laisse l'autre exister pour lui-même, prendre sa place, se sentir attendu et estimé, et se sent le droit de s'exprimer. Ce petit instant de considération qui envisage le prochain dans sa dignité inaliénable, quelle que soit sa place dans la société, son genre de vie, son handicap, la couleur de sa peau. Un peu de considération, entend-on parfois, lors des conflits sociaux, et même là où l'on ne devrait pas l'entendre, au sein même de l'Église, où certains abus, hélas, et certaines emprises ont gravement blessé la confiance. En ces temps agités qui sont les nôtres, dans des débats électoraux, suite à la pandémie, comme aussi par les échanges sur la synodalité dans l'Église, il est salutaire de se rappeler ce présupposé ignatien qu'on appelle le présupponendum au début des exercices, dans lequel il est dit qu'il faut présupposer que tout bon chrétien doit être plus enclin à sauver la proposition du prochain plutôt qu'à la condamner. Et que si l'on ne peut la comprendre, on lui demande de s'expliquer. Et que l'on cherche tous les moyens appropriés pour que, en la comprenant bien, on la sauve. C'est dire que le respect d'autrui, dans les pensées, dans les paroles et dans les actes, consiste à renoncer au comparatif, se croire meilleur, avoir un meilleur jugement, une sorte d'atavisme qui porte à se croire meilleur que les autres, et à considérer plutôt que tout être humain possède une part de vérité. Cette vérité qui nous est supérieure à l'un et à l'autre. Si l'on s'affronte quelquefois pour un chrétien, ce ne doit pas être pour paraître l'emporter, mais à seule fin que la vérité soit connue, une vérité qui nous est supérieure à l'un et à l'autre. Une maman, une mère de famille m'écrit « Je me rends compte à travers mon fils et ses amis quand ils viennent à la maison que c'est une valeur et une manière de vivre qui ne leur est plus systématique, notamment avec ce qu'ils voient dans les réseaux sociaux et dans leurs jeux vidéo, mais aussi dans l'actualité et dans les débats télévisés, la considération d'autrui qui laisse l'autre exister, prendre sa place, qui l'autorise à être différent. » Ce sont des valeurs que nous rappelons souvent à travers nos discussions en famille, notamment au moment des repas où nous nous retrouvons tous ensemble.
0: Ôte tes sandales car ce lieu est sacré.
1: C'est dimanche. L'assemblée remplit la nef et les bas-côtés. Le silence s'établit, fervent, laissant place à la présence. Au moment où l'hostie se lève pour sceller la communion entre tous. Silence, présence, communion. Nous sommes invités aux noces de l'agneau, avec ce grand respect qui est au cœur de l'amour. L'homme est créé pour louer, révérer et servir Dieu notre Seigneur, écrit saint Ignace, dans la première page des exercices. Révérer. Le mot est usé de nos jours, et pourtant il ajoute quelque chose au respect, à savoir le sacré. Le respect s'adresse à Dieu, le tout autre, notre Créateur et Seigneur, dans le sentiment de sa présence. N'approche pas d'ici, dit Dieu à Moïse. Retire les sandales de tes pieds, car le lieu où tu te tiens est une terre sainte. Le buisson ardent, c'est la figure de la croix du Christ et de son cœur brûlant de charité. Saint Ignace, à la fin de sa vie, écrit dans son carnet de notes personnelles « J'ai fait oraison dans la chambre, avant la messe, pour que me soit donnée la grâce du respect, de la révérence et de l'humilité pour les personnes divines. Un respect plein d'amour. Accatamiento. » Saint Augustin, faisant remarquer que l'Écriture sainte parle distinctement de deux craintes de Dieu, les compare à deux épouses. L'une est volage et coureuse, l'autre est fidèle à son mari. Interroge-les, demande à la première, « Crains-tu ton mari ?»« Oui, je crains mon mari, » dit-elle. Et à l'autre, « Crains-tu ton mari ?»« Oui, je le crains, » dit-elle. Demande-leur ensuite à chacune, « Pourquoi le crains-tu ?» La première, volage, vous répond, « J'ai peur qu'il me surprenne. » « J'ai peur qu'il me surprenne. » Alors que la seconde vous dira, « J'ai peur qu'il ne me quitte. » Eh bien, mets ces deux craintes dans le cœur des chrétiens, dit Saint Augustin, et tu comprendras que la première crainte, la peur de Dieu, doit progressivement disparaître totalement pour laisser place à la seconde, le respect plein d'amour et de confiance qui demeure dans la vie éternelle. Comme il disait d'ailleurs que rien n'est plus méprisable que le respect fondé sur la crainte. C'est que la miséricorde se moque du jugement. Certes, la crainte du jugement, dit la sagesse, est le commencement de la sagesse, mais elle doit se transformer en confiance totale pour parvenir à cet amour de charité pleinement abandonné au Seigneur qui bannit toute crainte. C'est le respect amoureux que l'Esprit de Dieu suscite dans le cœur des croyants. « N'accordez rien à l'esprit de parti, » écrit saint Paul aux Philippiens, « rien à la vaine gloire, mais que chacun, par l'humilité, estime les autres supérieurs à soi. » Et c'est dans l'humilité que le vrai sens du respect plonge ses racines. Le philosophe Paul Ricoeur aimait dire que les vertus républicaines, liberté, égalité, fraternité, sont comme des fleurs coupées dans un vase. Si elles ne se nourrissent pas dans leur terreau originel, les vertus chrétiennes de foi, d'espérance et de charité qui les fondent, qui les nourrissent et qui s'expriment dans les vertus morales, elles seront bientôt fanées. Un peu de considération, demande-t-on, un peu d'humilité, pour considérer les autres dignes d'estime et pour respecter ensemble une loi que l'on ne s'est pas donnée, mais à laquelle on est tenu d'obéir. Saint Ignace traduisait, à l'usage du retraitant, « La première humilité est nécessaire au salut. Elle consiste à m'abaisser et m'humilier autant que cela m'est possible pour que, en tout, j'obéisse à la loi de Dieu, notre Seigneur. » Obéissance, respect. Tel est leur enjeu social, que nous appelons la civilité. La civilité, pour durer, a besoin de racines spirituelles. Autrement, elle se dégrade vite en une simple coexistence d'individus qui, au terme, ne seraient plus liés que par l'intérêt et le besoin de sécurité. Tout est lié, tout se tient. C'est parce que je crois en un Dieu créateur et à une humanité créée à son image que je respecte et soigne la fraternité dans notre maison commune. En fin de compte, respecter, ce serait simplement suspendre la parole ou son action, considérée pour se laisser habiter par la bienveillance.

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Le sujet que je compte traiter n'est pas celui indiqué dans le livret. Lorsqu'on a réfléchi l'année dernière sur le contenu de cette université d'été, évidemment, les événements de l'année n'étaient pas encore arrivés. Et il m'a paru impossible de maintenir un sujet alors que tant de choses s'étaient passées cette année. Et donc, je voudrais traiter la question suivante. Après 2013, quel projet politique pour les chrétiens ? Comme tout Français, j'ai assisté à la naissance et à l'affermissement d'un mouvement populaire impressionnant, en face duquel un gouvernement démocratiquement élu s'est soudain raidi, tandis que l'institution médiatique s'est prêté au mensonge, par action et par omission, avec candeur, avec le même naturel qu'elle met à diffuser de l'information. Et je voudrais essayer de prendre la mesure politique de cet événement. Et sa proximité m'oblige à introduire tout de suite une précaution préliminaire. Les réflexions qui suivent tournent autour d'une thèse que j'essaierai d'étayer au mieux, mais qui aurait sans doute besoin d'être aménagé, amendé ou prolongé. Je vous livre des éléments de réflexion. Cette thèse est la suivante. La contestation de la loi modifiant la définition du mariage civil a mis en évidence et comme scellé l'obsolescence prochaine du moment culturel sur lequel repose l'équilibre des forces politiques depuis, mettons, le début de la Troisième République, 1870. Cette obsolescence se manifeste par l'entrée du moment culturel qui alimentait la politique depuis le début de l'ère industrielle dans un cycle contre-productif de dissolution des liens sociaux et de déshumanisation. Et je propose d'appeler ce moment culturel qui est près de s'effondrer un humanisme de la quantité, que on peut résumer par la ligne d'action suivante: le progrès de l'homme et de la société passe d'abord par le progrès de ses conditions matérielles d'existence. Voilà pour l'humanisme de la quantité. Mais repartons du commencement. Et première partie, quelques leçons de la manif pour tous. Qu'avons-nous vu cette année ? Du côté du mouvement populaire, je retiens trois faits. Premièrement, la surprise qui vint de la capacité de mobilisation sur un thème non économique, c'est-à-dire qui ne relève pas de l'humanisme de la quantité. Deuxièmement, ce ne fut pas un combat de cato, même s'il y en avait beaucoup dedans, ce ne fut pas un combat de cato ou un combat communautariste. Ce fut un combat d'ordre politique, d'abord politique, pour le bien commun de la société. Troisièmement, ce fut un mouvement de résistance urgente, Ludovine de la Rochère nous l'a montré hier, et non un mouvement de proposition mûrement pesée. Il n'y avait pas de projet politique. Maintenant, du côté de la sphère publique, je retiens à nouveau trois faits. Premièrement, une tentation ou une dérive totalitaire du régime démocratique, et ce à quatre niveaux, par les manipulations du mécanisme de la discussion parlementaire, par le refus de prendre en compte l'opposition, non pas pour céder, évidemment, mais pour aboutir à un texte de consensus. Troisièmement, la répression policière de l'opinion. Et quatrièmement, des mensonges d'État proférés sans vergogne et sans que les médias s'en émeuvent. Deuxième fait, l'incapacité des partis politiques de gouvernement à assumer, sinon avec beaucoup de bémols et beaucoup d'arrière-pensées électoralistes,
à assumer une revendication touchant au fondement de la société. Et dans le même temps, une vulnérabilité de l'État à des lobbies groupusculaires. Et donc, le mécanisme de la représentation démocratique apparaît doublement fragilisé, puisque d'un côté, il est sourd à des aspirations populaires, mais de l'autre, il est étrangement influençable lorsque s'expriment certains petits réseaux. Troisième fait, la manifestation de la puissance de ce qu'on pourrait appeler le nouveau parti dévot, par référence à ce que devint la Compagnie du Saint-Sacrement au XVIIe siècle, qui est une expression qui a été remise en circulation par Philippe Muret, je crois avec raison. Et par parti dévot, j'entends un milieu social qui a partie liée avec le pouvoir, des hommes politiques, des gens des médias, des artistes, des people, et qui se considère investi d'une mission, la mission d'exercer une vigilance morale sur la sphère publique. Et ce parti dévot est dévot parce qu'il s'appuie sur des valeurs sécularisées du christianisme et entend jouer un rôle à la fois religieux sur les consciences et séculier sur les comportements. À chaque fois qu'on avait, cette année, un invité de la Manif pour tous dans une émission de médias, la première chose qu'il devait manifester, la première chose qu'il devait faire pour avoir le droit de parler, c'était confesser le credo du parti dévot. Non, je ne suis pas homophobe. La configuration politique que je viens d'esquisser a été plus qu'une confrontation entre Français. Elle a été une confrontation entre deux humanismes, deux manières d'envisager l'homme, notamment dans ses rapports avec son semblable. Deux humanismes opposés et non pas deux projets politiques. Je reviendrai sur cette distinction. La Manif pour tous défendait une certaine conception de l'homme et qui d'ailleurs n'était pas tout à fait claire. L'argumentaire s'est un peu précisé en cours de route, mais même en cours de route, ça n'est pas encore clair. Et il n'y a en tout cas pas de projet politique. Ça ne débouche pas sur un projet politique. Et du côté des partis de gouvernement, il y a eu autrefois des projets politiques. Celui de la gauche s'opposant à celui de la droite. Et leur projet politique était appuyé sur un humanisme partagé, celui que j'appelle l'humanisme de la quantité. Mais cette opposition de projets politiques au sein d'un humanisme partagé a vécu. Comme l'a révélé l'épisode de la loi Taubira, on peine aujourd'hui à voir ce qui sépare les partis de gouvernement entre eux, sinon des réflexes hérités du temps où leur opposition avait un sens, ou bien des calculs électoralistes. Donc, confrontation de deux humanismes. Un qui se cherche, un autre qui semble disparaître, s'évanouir. Mais je me suis peut-être un peu trop empressé de considérer qu'il y avait opposition de deux humanismes. Pourquoi ne pas accepter tout simplement la bonne vieille rengaine de l'opposition entre le parti du progrès et le parti de la réaction? Ça a été la clé de lecture des médias, du parti dévot, entre les avant-gardes et les conservateurs. Mais une première raison, c'est que, et hier l'exposé de Ludovine de la Rochère l'a, me semble-t-il, bien montré, c'est que la Manif pour tous n'avait aucune caractéristique des grandes manifestations conservatrices ou de réaction. Par exemple, prenez celle, la grande manifestation de juin 68 de soutien au général de Gaulle. Et puis, la seconde raison était que si la configuration avait été traditionnelle, celle de la bonne vieille opposition entre parti du progrès et parti de la conservation, eh bien, les partis politiques auraient été des moteurs. Ils savent faire ça. C'est leur fonds de commerce. Et, en fait, ils ont suivi. Mais à ces raisons négatives s'en ajoutent des plus positives sur lesquelles je veux maintenant m'attarder. Et là, je vais rentrer dans une partie un peu plus théorique. Je vais poser quelques bases de réflexion. Cette deuxième partie, je l'intitule « Société humaine et humanisme ». Et j'y traiterai de deux points. Tout d'abord, il y a
des déterminations fondamentales de ce qui fait une société humaine. Et puis, dans un deuxième temps, il y a des déterminations historiques de ce qui fait une société humaine. Donc, premier point, les déterminations fondamentales d'une société humaine. Il suffit d'être un chien pour mener une vie de chien, mais il ne suffit pas d'être un homme pour mener une vie humaine. Car à la différence du chien, un homme peut conduire sa vie d'homme de deux manières opposées, de manière humaine ou de manière inhumaine. Mener sa vie de manière humaine ou de manière inhumaine, c'est, dans la Bible, ce qui différencie l'homme juste de l'homme injuste. Au porche du livre des psaumes, le psaume 1, on trouve la description de ces deux voies. L'homme juste, dit le psalmiste, se plaît dans la loi du Seigneur et il médite sa loi jour et nuit. Autrement dit, je traduis ça dans des catégories non religieuses, non bibliques, des catégories de morale naturelle. On peut dire, l'homme juste, c'est celui qui guide sa vie selon un droit usage de sa raison, à savoir en cherchant la vérité et en poursuivant le bien. Et puisqu'il en est aussi des sociétés humaines, de l'homme, pardon, il en est aussi ainsi des sociétés humaines, des sociétés composées d'hommes. Il ne suffit pas qu'une société soit composée d'hommes pour qu'elle soit une société humaine. Une société d'hommes peut tout à fait être inhumaine lorsqu'elle empêche ses membres de guider leur vie selon l'usage droit de leur raison, pour chercher la vérité et pour poursuivre le bien. Et en ce sens, une société humaine est une société juste, alors qu'une société inhumaine est une société injuste. Or, une société humaine consiste en une organisation des rapports humains au moyen d'institutions, de normes, de coutumes, de mœurs. Appelons tout cela un ordre social. Et donc, une société est juste ou humaine lorsque son ordre social est tel qu'il rend possible, qu'il soutient, qu'il guide, qu'il maintient ses membres dans la recherche de la vérité et la poursuite du bien, et notamment pour ce qui concerne les relations humaines. Cette compréhension de la différence entre ce qu'est une société d'hommes et une société humaine, selon un critère de justice, emporte une conséquence immédiate pour, du point de vue de l'homme politique. L'homme politique est fait pour servir la société, un ordre social juste, pour aider ses concitoyens à vivre une vie humaine par la recherche de la vérité et la poursuite du bien. Et un homme politique n'est pas là simplement pour assouvir une ambition de pouvoir ou chercher les stratégies pour se maintenir au pouvoir. Mais quelle justice ? Quelle justice concrètement ? Les hommes n'ont jamais cessé d'y réfléchir et les réponses abondent, souvent en se contredisant, y compris chez les chrétiens. Et ça, d'ailleurs, c'est plutôt bon signe, parce que quand on se contredit, on est obligé de discuter ensemble et à plusieurs, on peut y voir un peu plus clair. Mais le magistère de l'Église a tenu à aider la discussion, en apportant la précision suivante, qui est directement inspirée de la doctrine des deux voies du livre des psaumes dont je viens de parler. Cette précision, c'est la suivante. En dernière analyse, une bonne conception de la justice se ramène toujours au fait pour l'homme de rechercher la vérité et de poursuivre le bien, parce que c'est pour cela qu'il est fait. C'est pour cela que Dieu l'a créé. Il est fait pour ça, c'est sa nature. Et c'est pour cela qu'on appelle cet éclaircissement du magistère la loi naturelle. Tant qu'on ne replace pas la justice dans le cadre de la loi naturelle, on se fourvoie. Et une société d'hommes ne pourra pas être une société humaine
si son ordre social ne respecte pas la loi naturelle. En disant cela, l'Église fait deux choses. Premièrement, elle affirme qu'il y a une loi naturelle, que l'homme est fait pour rechercher la vérité et poursuivre le bien. Elle ne propose donc pas une théorie de la justice en concurrence avec d'autres théories de la justice. Elle affirme qu'il y a un fait qui s'impose à toutes les théories de la justice. Autrement dit, affirmer qu'il y a une loi naturelle, c'est affirmer que toutes les conceptions de la justice vont se heurter à un moment ou à un autre à l'épreuve des faits. Nos compréhensions humaines de ce qu'est la justice, elles tiendront dans la durée, dans la mesure où elles tiennent compte de ce fait. Et nos conceptions humaines de la justice, elles s'effondreront dans la mesure où elles ignorent ce fait. Deuxième précision, deuxième aspect de cet enseignement de la loi naturelle. Affirmer qu'il y a une loi naturelle, c'est affirmer qu'il y a une mesure objective de la justice, que ce n'est pas simplement à volonté, qu'on n'organise pas ça simplement dans un rapport de force. La justice, elle a une mesure objective. Et si cette mesure objective est remplie dans la relation humaine entre les hommes, alors la relation est équitable. Alors il y a justice. L'ordre social juste, l'ordre social fait pour l'homme, c'est l'ordre social équitable. Par exemple, dans la relation d'éducation, l'élève doit à son maître une docilité, mais pas une docilité absolue, une docilité qui est mesurée par l'exigence de l'apprentissage, les exigences de l'apprentissage. Tandis que de son côté, le maître doit à son élève une disponibilité mesurée, non pas absolument, disponibilité totale, mais une disponibilité mesurée par l'acte de transmission qui éduque à la vie humaine. Et lorsque le maître enseigne à une classe, il devra à chacun une attention qui est mesurée par la diversité des niveaux et les aptitudes de chacun. Ces déterminations fondamentales de ce qui fait une société humaine, selon la loi naturelle, sont très générales. Mais elles permettent déjà d'apprécier l'intérêt et les limites de nombreuses théories de la justice. Voici par exemple une théorie qui affirme que la justice est remplie, l'ordre social est juste, lorsque l'homme est placé dans des conditions favorables pour se décider librement. Dans une telle théorie, le libre arbitre est la condition nécessaire et surtout suffisante pour qu'une société soit humaine. Et donc dans l'énoncé, l'homme est fait pour chercher le bien et pour chercher la vérité et poursuivre le bien, cette théorie de la justice retient simplement l'homme est fait pour chercher et poursuivre. Et ce qui est le complément d'objet direct, la vérité et le bien, elle laisse ça au choix de chacun. Une telle conception de la justice conduit à édifier un ordre social où l'on essaiera de maximiser, d'offrir le maximum d'opportunités ou de choix possibles aux citoyens. Tout ce qui contribuera à augmenter les choix sera bon. Mais elle conduira aussi à considérer que se détruire ou s'édifier humainement sont des choix tout à fait équivalents d'un point de vue politique, de la justice, et sont des choix purement personnels. L'essentiel, c'est qu'on ait la liberté de faire l'un ou l'autre. Eh bien, dans une telle conception, il n'y a plus de mesure objective de la justice. Il n'y a que des aménagements pour rendre la liberté des uns compatible avec la liberté des autres. La vérité et le bien, quant à eux, se dissolvent dans l'individualisme ou la subjectivité.
Une autre conception qui est répandue aujourd'hui de la justice consiste à identifier la justice avec l'égalité. Un ordre social juste, c'est un ordre social où tout le monde dispose absolument des mêmes opportunités. Cette compréhension de la justice comme égalité a l'avantage d'être attentive à la situation de chacun, au rôle compensateur des inégalités que joue l'ordre social. Mais elle néglige le fait que la mesure du juste est propre à chaque relation humaine, à chaque personne, qu'elle est dépendante des chemins personnels d'humanisation. De sorte que l'identité individuelle ou collective tend à se dissoudre dans l'égalité. Le cas de l'ouverture du mariage aux personnes homosexuelles est de ce point de vue intéressant. Les tenants de la justice comme maximisation du libre arbitre ont soutenu qu'on n'avait pas à imposer une conception ou une autre du mariage et que la société ne pouvait que bénéficier du fait que tout type de mariage soit possible. Dans un ordre social juste, l'essentiel, le nécessaire, c'est que chacun ait le choix. De leur côté, les tenants de la justice comme égalité sont tombés d'accord avec cette conclusion, mais en passant par un autre chemin. On ne peut refuser à certains le droit de se marier, ont-ils affirmé, car ce serait une rupture d'égalité. Ainsi, face à la question du mariage homosexuel, deux théories concurrentes de la justice se sont trouvées totalement d'accord. Et pour une seule raison, ni l'une ni l'autre n'admet l'existence d'une mesure objective de la relation humaine. Du point de vue de la loi naturelle,

circonstances historiques dans lesquelles l'homme a à choisir, l'homme a à chercher la vérité, l'homme a à se décider pour le bien et pour la vérité. Et je distinguerai trois niveaux. Le premier niveau, c'est celui de la culture, ou, si vous voulez, de la civilisation. La culture, c'est, on avait parlé ici il y a un an, ce que j'appelle un patrimoine contemplatif et moral que les hommes constituent, agrègent par leurs actes quotidiens et qu'ils se transmettent et qui les nourrit, qui les inspire pour mener une vie humaine. Et lorsque nous nous insérons dans une culture, lorsque nous recevons par l'éducation une culture, nous découvrons des clés pour comprendre le monde, pour nous situer, pour savoir qui nous sommes, pour savoir ce que nous avons à faire de notre vie. Mais évidemment, une culture, elle ne fournit pas du tout un projet politique concret. Elle ne fournit pas une mesure concrète de l'injustice, parce qu'elle est trop indépendante des circonstances historiques. Deuxième niveau, deuxième échelle de temps, c'est ce que j'appelle l'humanisme. Et quand j'ai parlé tout à l'heure d'humanisme de la quantité, c'est de cela dont je parle ici. Par humanisme, j'entends une manière concrète, historique, de répondre aux questions soulevées par la culture, et plus particulièrement à la question qui a introduit ces développements. Comment faut-il conduire sa vie d'homme pour qu'elle soit une vie humaine et non pas une vie inhumaine ? Eh bien, à chaque époque, on répond différemment. Par exemple, Socrate répondait en disant « Eh bien, pour mener une vie humaine, il faut rechercher en tout les belles actions, parce que ce sont les belles actions qui font l'âme belle. » Eh bien, l'idéal de la vie socratique, il a inspiré notre culture, il inspire encore notre culture, mais l'humanisme socratique, il n'a été vécu qu'au temps de Socrate. Et encore. Mais enfin, il a représenté une forme d'humanisme pour un temps donné. Et chaque époque connaît son humanisme. Prenez, je ne sais pas, par exemple, le XIIe siècle. Au XIIe siècle, on se répète en permanence « Nous sommes des nains sur des épaules de géants ». Autrement dit, nous sommes des héritiers et notre mission humaine, la manière dont nous nous humanisons, c'est en essayant de monter un tout petit peu plus haut que nos prédécesseurs. On s'appuie sur une tradition, sur toute notre culture passée, et on essaye d'aller un peu plus loin. Troisième échelle de temps, c'est celle du projet politique. À l'intérieur d'une culture ou d'un humanisme, et d'un humanisme, une génération se donne des buts pratiques pour faire de la société une société plus humaine. Et là, le projet politique, il est totalement dépendant des circonstances historiques. Par exemple, le projet politique des Trente Glorieuses a disparu au début des années 70, a été remplacé par d'autres projets politiques et d'ailleurs par une nouvelle génération d'hommes politiques. Bien. Troisième partie, d'un humanisme à l'autre. Je vous ai un petit peu ennuyé avec beaucoup de développement théorique, mais je pense que c'était utile pour comprendre notre situation politique d'aujourd'hui. Et tout d'abord, je voudrais regarder ce qu'il en est de ce que j'ai appelé l'humanisme de la quantité. Pour caractériser l'humanisme de notre temps, il faut chercher comment l'homme du XXe siècle a considéré ce qui était sa tâche d'homme. Quelle a été son ambition pour édifier des sociétés humaines ? Et là, il suffit de quelques idées pour le voir. L'idée que les avancées scientifiques servent à améliorer les techniques et que l'amélioration des techniques facilite tellement le quotidien qu'on ne sait pas comment on aurait fait pour vivre sans. Comment on faisait pour vivre sans et comment on pourrait vivre sans. Mais aussi l'idée, par exemple, que l'éducation est une affaire collective par laquelle on pousse le plus de monde possible vers des études longues pour avoir un bon métier, une bonne situation et pour le bien de l'ordre social. Ou l'idée que
des mécanismes

mécanismes de solidarité sociale et des acquis sociaux doivent offrir à tous une sécurité matérielle et des conditions de vie moins dures. Ou l'idée que l'économie doit avoir pour objectif la création de richesses, la croissance de la production, la croissance corrélative de la consommation, et que cette richesse doit bénéficier au plus grand nombre. En tout cela, la réponse à la question « Quel ordre social pour quelle société humaine ?» tient en une phrase. Le progrès de l'homme, de l'humanisation, ce qui fait une société humaine, passe d'abord par le progrès de ses conditions matérielles d'existence. Et c'est pour ça que j'appelle cela un humanisme de la quantité, parce que la quantité, c'est binaire, on en a plus ou on en a moins. Et là, c'est allons vers toujours plus de satisfaction des besoins matériels de l'homme. Et ça sera le socle, le préalable pour permettre à chacun de vivre sa vie humaine. Et cette définition de notre humanisme présent, elle rend compte, je crois, du clivage politique qui a imprégné cet humanisme de la quantité. D'un côté, la droite a eu le souci d'alimenter le moteur de cet humanisme. Accroissons la vie économique, accroissons la richesse, et mécaniquement, tout le monde en bénéficiera. C'est le raisonnement qu'on voit encore à l'œuvre aujourd'hui pour justifier la mondialisation. De l'autre côté, la gauche a joué un rôle modérateur en disant « Attention, il faut que le bénéfice attendu pour tous soit vraiment pour tous. Il faut qu'il y ait une égalité de répartition des bénéfices de cet accroissement permanent des conditions matérielles d'existence. » Or, l'humanisme de la quantité a aujourd'hui vieilli. Vieilli parce que, notamment, son principal défaut originel est en train de le tuer. Et ce défaut originel est qu'il ne fournit aucune mesure objective de la justice. Il ne sait pas s'arrêter. Il ne sait pas être raisonnable. Et quand on ne sait plus être raisonnable, eh bien, on devient injuste. On perd la mesure de la justice. D'abord parce que les objectifs que l'on s'assigne, améliorer les conditions matérielles d'existence, ne paraissent jamais suffisants. On ne les a jamais atteints. Ensuite, parce que l'amélioration d'une condition matérielle d'existence ouvre la voie à 10 nouvelles améliorations encore plus indispensables que les précédentes. Et puis enfin, parce qu'en investissant toute son énergie dans l'amélioration des conditions matérielles d'existence, eh bien on développe une obsession des objectifs matériels qui tourne au cercle vicieux. De sorte qu'aujourd'hui, notre humanisme de la quantité se heurte au réel de trois manières. C'est-à-dire il se heurte à la loi naturelle. Il n'incarne plus cette loi naturelle. Et puisqu'il ne l'incarne plus d'ailleurs, c'est pour ça qu'il va disparaître. Il se heurte au réel de trois manières. Tout d'abord, il devient démesuré. Il est pris par la démesure. Tous nos objectifs initiaux, empêcher qu'il y ait des famines, diminuer la mortalité infantile, améliorer l'éducation, tout ce que l'on veut, tous ces objectifs sont déjà dépassés. Nous en sommes à mettre sur les publicités alléchantes des préceptes moraux, surtout ne mangez pas ce qu'on vient de vous montrer. Donc c'est le supplice de Tantale version 2.0. On en est, mon petit-neveu en bénéficie cette année, on en est à équiper d'iPad tous les collégiens. On en est à changer tous les carrefours en rond-point, même le carrefour forestier. Nous sommes des accros. Nous sommes des accros. Et nous sommes tellement accros que nous avons développé une sorte de théologie du salut par la consommation.
Hein. C'est ce que Philippe Murat avait très bien relevé ça. Il avait relevé un slogan publicitaire d'un vendeur de dentifrice qui disait « Pour un monde sans caries ». Ben, pour un monde sans caries, on commence évidemment par la question des dents, mais pour un monde sans caries, ça va jusqu'au bout. Ça va pour un monde sans mort, pour un monde sans maladie, pour un monde sans... finalement, pour un monde qui se sauve lui-même. Donc c'est de la théologie. Mais évidemment, cette démesure, elle est rattrapée par le réel. Parce qu'elle nous fait vivre au-dessus de nos moyens. Et actuellement, nos sociétés en sont requis pour se refinancer à des pratiques qui, en temps normal, si c'était pour des citoyens, seraient réprimées par le code pénal. Et puis ensuite, cette démesure, il suffit d'aller dans un pays pauvre pour se rendre compte que notre standard officiel de vie est devenu indécent. Indécent. Qu'est-ce que ça veut dire de devoir mettre installé dans toutes les maisons des détecteurs de fumée alors que vous faites quelques centaines de kilomètres, ou même vous allez dans une banlieue et vous voyez dans quelles conditions vivent des gens. En second lieu, l'humanisme de la quantité bute sur le réel par son extension totalitaire. Je dirais, si vous voulez, il y a à force de tout concentrer sur l'amélioration des conditions d'existence matérielle, eh bien on en vient à faire rentrer là-dedans toute la vie humaine. Toute la vie humaine est saisie par la quantification. Et ça se manifeste par le fait que, on le voit aujourd'hui, même l'humain doit devenir une marchandise, doit faire l'objet d'un marché. Ça se voit aussi, donc on détruit la nature humaine, hein, on rend la nature humaine disponible pour, comme si c'était de la matière, parce qu'on a étendu à tout ce qui est humain l'humanisme de la quantité. Et puis, on le voit aussi dans le fait qu'on promeut une égalité qui dissout jusqu'aux choses qui nous définissent, ce que nous sommes. Quand on en est à vouloir annuler la distinction sexuelle comme constitutive de ce que nous sommes, pour en faire une distinction, ce que vous voulez être, vous serez homme ou vous serez femme, à votre volonté. C'est-à-dire quand on abolit la nature par souci de promouvoir une égalité de toutes les configurations possibles de vie humaine, eh bien, ça veut dire qu'on a étendu à l'homme cet humanisme de la quantité. Troisième lieu, l'humanisme de la quantité, actuellement, produit de l'injustice. Il génère une société injuste. Je pourrais parler des 12% de personnes qui, dans notre société, sont considérées comme vivant en dessous du seuil de pauvreté. Est-ce que ça n'est pas spécifiquement pour répondre à ces problèmes-là que l'humanisme de la quantité a été créé ? Or, aujourd'hui, on a élevé les niveaux de vie officiels, mais en réalité, on a toute une masse de gens qu'on a exclu, et puis à qui on donne de l'argent pour qu'ils se taisent. Et ça va plus loin. Ça va plus loin parce que, et ça m'a frappé pendant cette année, ces débats sur le mariage homosexuel. Je discutais avec quelqu'un du Secours catholique qui me dit, depuis quelques années, on a une augmentation impressionnante du nombre de femmes avec enfants qui s'adressent à nos centres, qui sont en situation d'exclusion. Et ça veut dire quoi ? Ça veut dire que le lien familial est tellement fragilisé, les liens de solidarité entre personnes sont tellement fragilisés, qu'il suffit de trois fois rien pour que quelqu'un, tout d'un coup, bascule dans le monde de l'assistance généralisée. Et qu'est-ce que ça veut dire ? Au même moment où certains, pour satisfaire une toute petite minorité, on fragilise un peu plus le lien du mariage, dans le même temps, on voit les effets de cette fragilisation du mariage sur une augmentation des mécanismes d'exclusion dans la société. Autrement dit, le parti
qui jusqu'à présent se proclamait le parti de la justice, est devenu le parti de la jouissance. Et le parti de la jouissance, y compris si ça doit détruire un nombre important de personnes, de vie humaine, par ailleurs. Tant pis. La jouissance avant tout. Et la jouissance d'une minorité riche, d'une minorité aisée. Alors, j'en finis, j'en conclus. Quel nouvel humanisme pour quel projet politique ? Un humanisme s'éteint, un autre doit naître. La masse des injustices que notre société est en train de créer, le fait que notre humanisme quantitatif n'a plus les moyens de survivre, le fait qu'il se heurte maintenant aux dernières frontières de la marchandisation, c'est-à-dire la nature humaine, fait que un nouvel humanisme va nécessairement naître du fait comme réponse à toutes ces injustices. Ce que sera ce nouvel humanisme n'est pas encore clair et je n'ai pas de boule de cristal pour ces questions-là. Mais les manifestations de 2013 m'ont semblé être un point de départ. Un point de départ parce que justement, les clivages politiques de l'humanisme de la quantité étaient dépassés. On sait pour l'instant ce que l'on refuse, on ne sait pas encore ce que l'on veut. On ne sait pas encore plus exactement quels sont les critères par lesquels on qualifie une vie humaine, une vie d'homme de vie humaine, ou une société d'homme de société humaine. Qu'est-ce que c'est qu'une société humaine pour aujourd'hui ou pour demain ? Et il est évidemment de la responsabilité des chrétiens de préparer, de participer à l'avènement de ce nouvel humanisme, s'ils ne veulent pas regarder passer le train. À cet égard, les réflexions qui précèdent, je crois, nous engagent à trois choses. Tout d'abord, nous replonger dans les racines de notre culture. L'histoire montre que tous les renouveaux humanistes viennent d'une réappropriation de la culture. Et d'une réappropriation où on a l'impression, tout d'un coup, de redécouvrir les vérités essentielles sur la manière de mener une vie humaine. Et donc, il faut arrêter d'acheter Closer, de regarder le journal de 20 heures, de passer ses journées à tweeter, et il faut lire Virgile et Homère, Sophocle et Cicéron, Augustin et Thomas d'Aquin, Rabelais, Racine et Shakespeare. Je ferai remarquer, ça vous fait rire, hein, évidemment. Ça paraît tellement incongru, ce genre de conseil. Et oui, je vous ferai remarquer que c'est quelque chose de ce genre qu'ont initié les veilleurs. Qu'est-ce qu'ils ont fait ? Ils n'ont pas lu leurs tweets ? Ils n'ont pas lu les derniers articles de Gala ? Ils ont lu des textes qui donnent un sens à la vie humaine. Et je dirais, pourquoi est-ce qu'ils ont fait ça ? Parce que la dérive totalitaire, les injustices manifestes dans lesquelles le gouvernement était entraîné, conduisaient au besoin d'un exil intérieur. C'est-à-dire d'un retour pour se libérer de cette oppression, pour pouvoir résister d'un lieu de liberté. Et ce lieu de liberté, c'est la culture qui le donne. Deuxièmement, je ne sais pas quel thème, sur quelles idées dominantes, se cristallisera le nouvel humanisme. Mais je suis à peu près certain qu'il sera axé sur la justice, et plus précisément, sur la détermination d'une mesure objective de la justice. Qu'est-ce que je dois, qu'est-ce que la société doit à telle personne pour l'aider à avoir une vie humaine, pour la soutenir dans sa recherche de la vérité et la poursuite du bien ? Est-ce que la seule chose qu'on doit à un chômeur, c'est son indemnité mensuelle ? Et en retour, qu'est-ce que cette personne doit à la société
par le seul fait d'y appartenir. Le parti de la jouissance, qui génère l'injustice à tour de bras, laisse aujourd'hui un boulevard à ceux qui veulent défendre la justice. Troisièmement, pratiquer la justice et donc exercer la miséricorde pour vivre de la charité, ça passe par des actes. Et il n'y a rien de tel que de se mettre au contact de l'injustice, de se placer face aux situations d'urgence humaine. Parce que là, nous retouchons, nous trouvons un lieu de libération de l'humanisme de la quantité. Nous retrouvons le chemin de la question « qu'est-ce que c'est ? Qu'est-ce que je dois à cette personne ? Qu'est-ce que c'est que cet homme, cette femme qui est en face de moi ? De quoi a-t-il besoin ? Qu'est-ce qui serait juste pour lui ?» Hein ? Et donc, l'exercice de la miséricorde, c'est ce qui se fait par la charité, c'est la condition pour retrouver les nouvelles mesures objectives de la justice. Alors évidemment, ces trois points ne donnent pas un programme, politique immédiat, un projet politique immédiat. Mais encore une fois, je pense qu'un projet politique immédiat, il va se constituer à mesure qu'il y aura un humanisme qui se constituera. S'il n'y a pas l'humanisme qui appuie le projet politique, il n'y aura pas de projet politique. Nouveau, j'entends. Hein ? Et il n'y aura pas d'humanisme tant qu'il n'y aura pas cet investissement de chacun dans le retour à une réflexion. Qu'est-ce qui fait qu'un homme vit une vie humaine ? Ou qu'une société d'hommes, qu'une assemblée d'hommes est une société humaine ? Je vous remercie.

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0: Je pense que l'une des grandes grâces à recevoir dans sa vie, c'est de comprendre une bonne fois qu'on a le droit de perdre du temps pour Dieu. Et pour vous montrer tout de suite que c'est une grâce, que c'est une grâce qu'on ne reçoit pas forcément dans sa jeunesse, je prendrai l'exemple d'un prêtre que nous aimons tous beaucoup en France, le père André Sève, assomptionniste, qui n'a découvert cette grâce que 25 ans environ après son sacerdoce, après 2 ans de noviciat chez les assomptionnistes et 6 ans de séminaire. Ce prêtre merveilleux, journaliste, le Jacques Chancel de l'actualité religieuse en France, qui a interviewé toutes sortes de personnes, y compris Georges Brassens, ce fut l'un de ses grands succès de librairie, André Sève était allé à Troussure, dans l'école de prière fondée par le père Caffarel, pour un reportage sur une école de prière. Il est arrivé avec ses appareils d'enregistrement, bien décidé à n'y rester que quelques heures, le temps de faire son reportage. Et après une forte discussion avec le père Caffarel, il est resté le soir, malgré tous les rendez-vous qu'il avait le lendemain. Le lendemain, il a failli partir, car il ne supportait pas cette oraison en silence pendant une demi-heure dont il avait perdu l'habitude depuis très longtemps. Et puis, il a joué le jeu, et au bout de 6 jours, il se rendait compte que ce n'était pas inutile de consacrer 30 minutes pour Dieu. Le titre de son best-seller paru au Centurion. Et je pourrais vous donner comme ça bien d'autres exemples. Le père de Jean Vanier, tenez. L'amiral Georges Vanier, ancien ambassadeur de France, du Canada en France, avant de diriger le Canada, lorsque le Canada était encore dans le Commonwealth, Georges Vanier n'a découvert l'oraison que quelques années après sa femme, en tombant sur un vieux livre poussiéreux sur les méthodes d'oraison. Et à partir de ce moment-là, tous les jours, il allait prier dans une église près du Trocadéro à Paris, pour être sûr de n'être pas dérangé par les téléphones de l'ambassade. Donc, l'une des grandes grâces à recevoir dans une vie, les uns à 18 ans, les autres à 25, les autres à 60, c'est de découvrir qu'on a le droit, c'est la grande objection, qu'on a le droit de perdre du temps pour Dieu. À une époque, je vais essentiellement d'ailleurs cet après-midi parler des slogans intelligents, apparemment intelligents, par lesquels Satan nous détourne de la prière. Premier slogan, je n'en ai pas le droit. Deuxième slogan, je n'en ai pas envie. Troisième slogan, je n'en ai pas le temps. Troisième slogan, je ne sais pas faire le vide, etc. Je crois que c'est comme ça que je serai le plus utile. Premièrement, je n'en ai pas le droit. Il y a tellement d'urgence, il y a tellement de misère à soulager, que beaucoup de chrétiens, apôtres, se disent « Seigneur, je suis tout à fait pour les contemplatifs. Bravo qu'il y ait des contemplatifs. Mais Seigneur, ce n'est pas ma vocation. Moi, c'est une autre façon que j'ai de t'aimer. C'est de retrousser mes manches et d'agir. Dans le ciel, j'aurai tout le temps. Quand je serai en retraite, j'aurai tout le temps de prier. Mais maintenant, je n'en ai vraiment pas le temps. Ce n'est pas ma vocation. Moi, je prie dans la vie, en pleine patte humaine. En faisant le reste, je t'aime de toutes mes forces. Et Dieu sait si la charité fraternelle est la pierre de touche de notre amour de Dieu. Vous êtes-vous déjà posé la question suivante? Pourquoi les luthériens, pourquoi nos frères luthériens ont-ils abandonné leur monastère contemplatif pendant 4 siècles, depuis le 16e jusqu'au 20e, jusqu'à Thésée? À cause d'une toute petite erreur de Luther, une erreur qui paraît presque une vérité. Quand vous lisez rapidement la première épître de Saint Jean, vous avez l'impression que Saint Jean résume toute la vie chrétienne en 2 choses, la foi et la charité fraternelle. Croire que Dieu nous aime et répercuter cet amour de Dieu en aimant nos frères. Pistis, agapé, la foi, la charité. J'ai déjà entendu des commentaires de la première de Saint Jean fait ici ou là par des chrétiens disant, voyez mes frères, c'est magnifique, il n'y a que deux choses à faire, croire que Dieu nous aime et aimer nos frères. Comme dit Luther, nous ne serions que des canaux, des tuyaux entre l'amour de Dieu et la misère des hommes. Vous recevez l'amour de Dieu et vous vous dépêchez de le répandre sur les hommes. Eh bien ça tue la vie contemplative et l'oraison à la racine. Je crois que nous ne sommes pas des tuyaux, nous sommes des bassins, comme dit Saint Bernard. C'est-à-dire que nous avons le droit de goûter, de savourer, déjà sur terre, l'amour de Dieu pour nous. Autrement dit, nous ne sommes pas des mercenaires. Nous sommes des amis pour le Seigneur. Toi, mon petit père, ce qui m'intéresse, c'est que tu sois un bon ouvrier apostolique dans mon royaume. Et toi, ma petite mère, ce qui m'intéresse, c'est que tu sois pour tes frères un visage de ma tendresse. Et comme c'est vrai, j'aime beaucoup Odette Vertruis, une handicapée de mon pays du nord de la France, qui chante à travers l'Europe maintenant, « Je cherche le visage du Seigneur tout au fond de vos cœurs. » Comme c'est vrai que nos frères incroyants cherchent sur notre visage et dans notre cœur quelque chose de l'amour de Dieu. Mais nous ne sommes pas que les agents missionnaires de Dieu, nous sommes ses enfants. Dieu n'est pas un PDG d'usine japonaise qui ne s'intéresse à ses cadres que dans la mesure où ils sont rentables, efficaces. Il est un père qui veut que nous l'aimions. Quand je prêche une retraite à des hommes, surtout à des hommes, je trouve que j'ai gagné quand j'ai réussi à leur faire comprendre qu'ils n'ont pas seulement des bras pour agir, une intelligence pour réfléchir, mais qu'ils ont un cœur pour aimer. Car beaucoup de mes frères pensent qu'il faut surtout aimer Dieu de toutes ses forces. Vous savez, monsieur le curé, moi, la prière, c'est pas mon fort. Je suis pas un homme qui prie, mais je suis un fort à bras. Si vous avez besoin de moi pour déménager les chaises à la kermesse, je suis là. Pour distribuer les enveloppes du denier du culte, je suis là. Et c'est très bien. Mais un jour, il faut qu'ils découvrent ces messieurs. Si j'avais le temps, mais ce serait une toute autre conférence qu'il m'arrive de faire, pourquoi les hommes ont plus de mal à le découvrir que les femmes. Bon. Les hommes mettent souvent beaucoup plus de temps que les femmes à découvrir qu'ils ont aussi un cœur, que ce n'est pas réservé aux bonnes femmes et aux enfants, et qu'ils ont le droit et le devoir de goûter Dieu. Quand je prie, je ne fais rien. J'immobilise mes mains. Je ne me sers plus de mes mains pour agir. Je les immobilise dans une position symétrique par rapport à un axe vertical. Dans toutes les religions, l'être qui prie se recueille, s'immobilise, se met dans une position décontractée, symétrique. Au lieu de transformer le monde par son intelligence et ses biceps, il accueille Dieu. Il pense qu'il accueille Dieu. Il se laisse faire par un autre. J'ai le droit, j'ai le devoir de ne rien faire. Je rappelle que le repos du dimanche, ce n'est pas un commandement de l'Église, c'est un commandement de Dieu. Tu consacreras du temps, mon petit, à ne rien faire. Tu te laisseras faire par moi pendant toute une journée. Alors c'est vrai que nous n'appliquons pas le précepte aussi rigoureusement que nos frères juifs, qui, vous le savez, du vendredi soir au samedi soir, ne se servent même pas de leur stylo pour écrire quoi que ce soit. J'ai passé toute une journée, toute une semaine à Annecy, dans le cadre d'amitié judéo-chrétienne, avec des juifs, avec Armand Abécassis, que vous voyez de temps en temps à la télévision, qui n'a pas sorti son stylo pendant toute une journée. On ne travaille pas le Shabbat. C'est beau. Les chrétiens ont tellement compris qu'il ne fallait pas appliquer cela à la lettre, qu'ils sont tentés de faire le dimanche tout ce qu'ils n'ont pas réussi à faire pendant la semaine, leur passage en retard et la comptabilité du monsieur. Donc, premièrement, j'ai le droit, mais si vous aviez tous compris cela, ce serait la conférence du siècle, voyez. Il n'y a aucune conférence qui va, je peux aider un peu le Saint-Esprit, mais c'est une telle grâce que ça serait miracle que tous ceux de Paray-le-Monial comprennent cela cette fois-ci, et qu'ils ont le droit de perdre du temps, de perdre beaucoup de temps pour Dieu, tous les jours, toutes les semaines. Cela est juste et bon. Ce n'est que justice. C'est normal de dire merci à Dieu. Et c'est bon. Et même quand ça ne vous paraît pas savoureux, vous le devez faire parce que c'est juste. C'est normal de dire merci à Dieu. Bon, je reviendrai peut-être là-dessus tout à l'heure. Je ne voudrais pas vous lasser en répétant. Mais j'ai conscience d'enfoncer le clou. Et parmi beaucoup de témoignages, la lettre d'une assistante sociale qui avait pourtant découvert l'oraison à la suite d'une retraite, mais qui tout à coup est reprise par cette objection. Ce sujet me préoccupe beaucoup en ce moment. Les familles où je vais pour mon travail, les personnes démunies ne peuvent pas faire oraison, car elles n'ont aucun temps ni lieu personnel, une seule pièce pour plusieurs personnes. Quant aux gens qui ont la chance d'avoir un petit travail, comment peuvent-ils faire oraison ou aller à la messe après une journée de travail à la chaîne, debout dans le bruit et la chaleur, et en trouvant le soir une ribambelle d'enfants pas toujours désirée? Est-ce que moi, assistante sociale, j'ai le droit de me payer ce luxe? Vous savez, c'est le problème de beaucoup de prêtres qui ne font plus oraison parce qu'ils n'ont pas le temps. Ils ont autre chose à faire. Il y a le boulot apostolique. Et c'est aimer Dieu que d'exercer sa charge pastorale. Ma façon d'aimer Dieu, c'est d'aimer le prochain. C'est presque vrai, mais c'est faux. C'est l'un des slogans par lesquels Dieu, par lesquels Satan détourne beaucoup de prêtres, de religieuses, à la limite de trappistes. Comme je prêche un certain nombre de retraites chez les trappistes, vous ne pouvez pas savoir laquelle, hein? Mais même les trappistes, vous savez, ils sont tentés d'abandonner un peu l'oraison parce qu'il y a le fromage à terminer et le courrier à régler. Il ne faut pas croire que les contemplatifs et les contemplatives échappent à cette tentation. Non, je n'ai pas le droit. C'est un luxe. Et c'est vrai que c'est un luxe. Le dimanche, c'est un luxe. C'est un repos. Mais c'est un devoir. Deuxième objection. Beaucoup plus profonde, finalement. Mon père, à vrai dire, je n'en ai pas tellement envie. Quand je me mets à prier, je me barbe. Je ne sais pas comment on dit en slovène. Bon. Quand je me mets à prier, ça ne m'intéresse pas tellement. Parce que ce qui m'intéresse, mon père, ce sont mes affaires, les choses à faire, mon travail professionnel, familial, apostolique. La prière, c'est un peu lassant. Nous sommes tous tentés de ne pas accorder à la prière le temps qui lui revient parce que Dieu nous ennuie un peu. Après des périodes de ferveur, nous nous lassons de converser avec lui. C'est la grande tentation de tous ceux qui ont la chance d'avoir un métier passionnant. Leur métier, leur apostolat, les intéresse beaucoup plus que le temps gratuit où ils ne font rien. Parce que, vous l'avez repéré, quand vous priez, vos affaires n'avancent pas. Elles n'avancent pas d'un pouce. Il y a le courrier qui est là, il y a l'article à rédiger, il y a la visite à faire, il y a le coup de téléphone à donner. Il y a le service à rendre. Et tout cela n'avance pas. Alors, tandis que là, on voit ce qu'on fait. Et le bon Dieu doit être heureux. Et j'aurai l'occasion de vous dire après-demain, puisqu'on m'a demandé de parler de la charité fraternelle dans l'enseignement du mardi matin, et je vous dirai à quel point je crois à tout cela. C'est vrai. Mais je suis également fait pour perdre du temps avec Dieu, me laisser aimer par Dieu. Dans la prière, je ne fais rien, c'est lui qui fait le boulot. Dans la prière, je joins les mains, mais je les remets entre les mains de quelqu'un d'autre. Je vais les glisser dans les mains de Dieu pour que Dieu me transforme. Bon, et c'est parfois lassant. La grande objection, vous voyez, le grand obstacle à la régularité d'une vie d'oraison, c'est que j'ai l'impression de ne rien faire. C'est l'activisme. L'activisme n'est pas le fait d'avoir beaucoup d'activités, c'est le slogan par lequel on s'imagine qu'on a une vie bien réussie parce qu'on a une vie remplie. Quand quelqu'un vous téléphone, je parle aux gens qui sont fort occupés, et il y en a certainement beaucoup parmi vous. Quand quelqu'un vous téléphone et vous dit, est-ce que je pourrais vous rencontrer? Qu'est-ce qui fait bien dans la vie actuelle? C'est de répondre, oh madame, venez dans 3 semaines, là, à 10h10, j'ai un petit trou entre 10h10 et 10h20, je pourrais vous recevoir. Alors là, vous paraissez vraiment quelqu'un de très bien, hein, suroccupé, débordé, crevé. Hein. Tandis que si vous lui répondez, madame, mais venez cet après-midi, si vous voulez, à quelle heure? À l'heure que vous voulez. Oh, alors là, vous êtes complètement ridicule, vous voyez, vous avez du temps. Méfiez-vous, mes chers confrères, de certaines homélies de funérailles où vous faites l'éloge du défunt ou de la défunte en disant « c'était une personne extraordinaire, elle n'avait pas une minute à elle, elle était débordée, sous-entendu, elle n'avait même pas le temps de prier, quelle femme formidable !» Je me marre intérieurement en pensant aux servants de funérailles que je pourrais faire parfois. Oui. Nous sommes ici en train d'entourer de notre sympathie sœur Ernestine qui vient de mourir et qui a fait tellement de choses dans sa vie. Mes frères, je dois vous le dire, elle était tellement occupée qu'elle n'avait plus le temps de prier, comme c'est beau, mes frères. Eh bien, je vous rappelle que le commandement suprême, ce n'est pas de se crever les uns les autres, c'est de s'aimer les uns les autres. Méfiez-vous, voyez. Alors, heureusement, bon, tout le mouvement écologique, il ne faut peut-être pas trop le dire aux tout jeunes, ça, parce qu'ils ont bien compris qu'on n'était pas fait pour travailler. Hein. Je pense que la religion du travail commence un peu à s'estomper, je vois... Par vos réactions, vous êtes d'accord avec moi. Bon. Mais c'est vrai que la réussite d'une vie ne vient pas du fait qu'on est suroccupé. Et les gens en retraite, ils sont de plus en plus nombreux, ça pose des problèmes évidemment au gouvernement, mais nous ne sommes pas là pour régler la chose. Bon, les gens en retraite nous rappellent qu'on peut très bien réussir sa vie sans faire beaucoup de choses. Tu n'appelleras pas « mon Dieu » l'œuvre de tes mains, ne cesse de dire les prophètes. C'est la grande tentation, voyez, de l'homme au travail, de s'imaginer qu'il n'est intéressant, qu'il ne réussit sa vie que lorsqu'il fait beaucoup de choses, lorsqu'il est surchargé, suroccupé, qu'il a un agenda suroccupé. Troisième objection, je n'en ai pas le temps de faire oraison, soit cette objection n'est pas très valable, parce que vous vous êtes rendu compte que vous preniez toujours le temps de faire ce qui vous paraît important. Mesdames, le samedi après-midi, je suis persuadé que vous avez beaucoup de choses à faire. Vous avez le repas du dimanche à préparer, la toilette des enfants à assurer, les courses à Auchan, à ne pas... Auchan, excusez-moi pour la publicité, oh là là, excusez-moi, bon. Au supermarché, bon, vous avez beaucoup de choses à faire. Eh bien, ça ne m'étonnerait pas, mesdames, que tous les samedis après-midi ou tous les samedis soirs, vous preniez un peu de temps pour faire votre toilette. Je suis persuadé qu'ici, à peu près toutes les dames font leur toilette au moins une fois par semaine. Vous voyez? Ah ben oui, je m'aperçois par votre réaction. Bon. Et pourtant, vous avez un tas de choses à faire. Mais vous êtes persuadé que vous avez le droit de faire un peu de toilette, et même beaucoup de toilette, pour rester propre aux yeux de tout le monde et à vos propres yeux. Vous avez des gens qui font leur footing toutes les semaines, même tous les jours, parce qu'ils sont persuadés. Bon, quand on est persuadé qu'on a le droit de le faire, on le fait. D'ailleurs, vous prenez un mètre, vous 100 cm, vous supprimez 4 cm, 96. C'est le nombre de quarts d'heure qu'il y a dans une journée. Si vous brûlez 1 cm pour Dieu, il vous en reste 95. Hein? Et si vous brûlez une demi-heure pour Dieu, il vous reste 47 demi-heures. 47 demi-heures. Non, si, 47 demi-heures, c'est bien. Eh bien, essayez une semaine de brûler tous les jours un quart d'heure pour Dieu. Vous verrez que les 95 autres quarts d'heure se porteront très bien. Car mystérieusement, Dieu rend au centuple, c'est le cas de le dire, vous voyez, le temps que nous lui brûlons. Par conséquent, on fait mieux et souvent plus vite, d'une façon qui peut vous étonner au bout d'un certain temps, ce que l'on fait après avoir donné du temps à Dieu. Appliqué à la lettre la fameuse devise de Jeanne d'Arc, Dieu premier servi dans votre agenda. Autre objection, Je regarde ma montre. Hein. Vous connaissez les trois qualités d'un bon sermon, non? Non? Court, bref et pas long. Vous direz ça à votre curé de ma part. Hein. Bon. Autre objection beaucoup plus importante. Mon père, je ne sais pas faire le vide. On m'a souvent dit que dans la prière, il fallait faire le vide. Mais moi, quand je fais le vide, mon père, je n'y arrive pas. J'y arrive 3 minutes, et puis aussitôt, les objections reviennent. Alors moi, j'ai un conseil tout simple, fondamental. C'est peut-être la seule chose que vous allez retenir de tout mon enseignement. Au lieu de faire le vide, faites le plein. Hein? C'était pas prévu, mais je vois qu'il y a juste ce qu'il me faut. Vous voulez faire le vide dans ce verre. Il y a de l'air dans ce verre. Hein? Il y a de l'air. Comment faire le vide d'air dans le verre? Vous le remplissez d'eau. L'air a été remplacé par l'eau. Eh bien, au lieu de faire le vide dans votre zone mentale, faites-le plein. Et alors, du coup, je vais vous montrer le lien profond qu'il y a entre la lecture spirituelle et l'oraison. Si vous ne faites pas de lecture spirituelle, il est normal que vous ne sachiez pas faire oraison. Si vous ne faites pas de lecture spirituelle, ne vous étonnez pas que vous abandonniez très vite l'oraison. Pourquoi? Parce que, voulant faire le vide, vous êtes sans cesse envahi par toutes les difficultés de votre vie, par tous les soucis. Vous êtes en parfaite santé psychologique. Vous associez, suivant la loi de l'association des idées, à partir de vos préoccupations. Bon, je suppose que vous essayez de prier « Mon âme a soif du Dieu vivant ». Ah mince, j'ai oublié de mettre de l'orangeade dans mon frigidaire. C'est pas comme ça que ça marche. Ah, puis il faudra que j'aille voir la personne qui m'a vendu le frigidaire, parce que son fils est malade. Ah, puis c'est vrai, je ferais peut-être bien de m'occuper des hôpitaux. Ah, puis c'est vrai, l'aumônier d'hôpital, en ce moment, il a des soucis, il faudrait que je lui donne un coup de téléphone. Et puis c'est parti, ça fait les 24 heures du monde dans votre zone mentale, voyez. Mais faites-le plein. C'est-à-dire que une phrase d'évangile va vous rappeler une autre phrase d'évangile. Votre association de pensée va se faire dans le sens évangélique. Et vos distractions seront remplacées par des méditations. Vous avez déjà visité? Non, vous ne visitez pas les monastères, ce n'est pas permis. Quelle est la grande richesse d'un monastère? La bibliothèque. Les moines ont une bibliothèque extrêmement bien achalandée. Or, ces messieurs ne font la plupart du temps aucune catéchèse de toute leur vie. Vous avez des dizaines et des dizaines de moines qui ne font pas un quart d'heure d'enseignement religieux dans leur vie. Pourquoi lisent-ils? Pourquoi depuis 15 siècles, les disciples de Saint-Benoît se lèvent-ils une heure plus tôt? Pour lire, pour faire ce qu'ils appellent leur lectio divina, pour bouquiner la Bible, Saint-Bernard, les auteurs spirituels, et ainsi mieux prier. Alors, il ne s'agit pas de tomber dans la gourmandise intellectuelle, on y reviendra demain. Mais si vous ne nourrissez pas votre esprit, vous ne pouvez pas faire oraison. Savez-vous combien le curé d'Ars avait de livres dans sa bibliothèque? 450. J'ai visité, avec le grand spécialiste du curé d'Ars, l'abbé Naudet, qui vient de mourir, comme aumônier du Carmel d'Ars, j'ai visité la bibliothèque du curé d'Ars, extrêmement achalandée. Et il faisait sa lecture spirituelle 2 fois par jour. Je disais ce matin à l'un de vos responsables là, de la communauté Emmanuel, celui qui s'occupe de toute la partie librairie, je dis, c'est un reproche qu'on ne peut pas faire au renouveau, hein, de se fier, d'attendre du Saint-Esprit ce que normalement vous devez attendre des livres. Et ce serait... C'est parfois la tendance de certaines personnes qui n'ont rien compris à l'influence du Saint-Esprit dans la vie. Moi, mon père, je n'ai pas besoin des bouquins, je prie le Saint-Esprit. Voilà, je prie le Saint-Esprit, il va m'inspirer de tout ce que je dois. C'est une très mauvaise conception des rapports entre la deuxième et la troisième personne de la Sainte Trinité. C'est ce que l'Église a toujours condamné sous le terme d'illuminisme. Et le Saint-Esprit remplacerait le Verbe. Le Verbe, il serait venu nous dire, vous savez, tout ce que j'ai dit, ça ne sert à rien, vous allez écouter le Saint-Esprit. C'est contraire à l'Évangile. La seule parole que Dieu va nous dire, c'est son Verbe, et tout ce que son Verbe nous dit dans la Bible. Le Saint-Esprit nous est donné pour nous faire comprendre et savourer ce que le maître d'école nous a dit. C'est vrai que parmi vous, il y a peut-être des mères de famille ou des pères de famille qui trouvent que l'instituteur de leur enfant n'est pas idéal. Alors quand l'enfant revient de l'école, il s'entend dire « Tu sais, ton maître t'a mal expliqué ta leçon de grammaire ou de calcul. Je vais te l'expliquer autrement. Parce que moi, c'est plus simple qu'avec ton maître. Le Saint-Esprit ne fait jamais cela. L'Esprit du Fils ne vient jamais contester la méthode du Fils. Le Verbe incarné est un maître d'école indépassable. Le Saint-Esprit ne conteste jamais. Et il ne nous dit pas « ferme ta Bible ». J'entendais encore ce matin, justement, qu'on vous recommandait d'acheter une Bible. C'est ça le véritable renouveau. On lit sa Bible et on demande à l'Esprit-Saint de nous faire entrer dans la vérité tout entière et par le don de sagesse, de nous faire goûter les déclarations d'amour qui se trouvent dans la Bible. Le Saint-Esprit ne supprime pas l'enseignement du Verbe, bien au contraire. Il vous le rappelle. Mais ne dites pas, moi je ne suis pas un intellectuel, je me passe de bouquins. C'est pas bon ça, c'est pas bon. Le curé d'Ars n'était pas un intellectuel, il faisait sa lecture spirituelle deux fois par jour. On voit même les bouquins qu'il a lus à la fin de sa vie parce que à ce moment-là, on lui demandait de prendre un peu de chocolat pour se mettre en forme. Il mettait la moitié du chocolat à côté et avec sa manche de soutane, il donnait une grande traînée, ce qui prouve qu'il a lu ces passages-là. Je vous signale qu'il ne suffit pas de prendre du chocolat et de le mettre à côté pour devenir un saint quand même. Hein? Non. Bon, on pourrait... Très important, le père Voyaume, ce grand mystique de notre siècle, qui a lancé le petit frère du père de Foucault, explique dans les lettres aux fraternités qu'il écrit à ses frères qu'on ne doit jamais télescoper ce rôle de l'intelligence dans la prière. Certes, nous devons apprendre à nous présenter devant le Seigneur tel que nous sommes, faibles, sans véritable ardeur. Je vous en parlerai peut-être après. J'en parlerai après-demain lorsque je parlerai de la façon de prier et de persévérer devant le Saint-Sacrement. Mais on ne peut pas dire à longueur de vie, « Seigneur, je suis une bûche, mais il faut, Seigneur, je suis une cruche, remplis-la. » C'est très bon, je ne me moque pas. Mais ce n'est quand même pas la seule façon de prier, vous voyez. Parce que la cruche, elle va être remplie par quoi? Par toutes vos distractions. Ouais. Et alors vous allez dire, j'ai de l'aridité. Non, vous êtes paresseux. Je viens de prêcher une retraite où il y avait pas mal de religieuses. Je crois que la moitié ont pris comme résolution de refaire leur lecture spirituelle. Parce qu'une bonne religieuse, elle conserve quand même son oraison. Vous voyez, c'est quand même fondamental. La lecture spirituelle, c'est quand on a le temps, quoi. Hein, c'est un petit luxe. Elles se rendent compte au cours d'une retraite que, abandonnant la lecture spirituelle, elles font mal aux raisons. Un moine qui ne fait plus bien, ne répétez pas ça, hein, bien sûr, hein, un moine qui ne fait plus sa lectio divina dégénère un peu. Alors au cours d'une retraite annuelle, il reprend la résolution de bouquiner. Pas pour avoir une grosse tête, pas pour faire bien, pas pour avoir une conversation au parloir suivant, pour sa vie spirituelle. Alimenter sa foi, c'est découvrir en lisant ou en écoutant les enseignements de Dieu sur lui-même et sur sa vie parmi nous. Cette science divine ne peut entrer en nous que par nos facultés de connaître, que sont l'imagination et l'intelligence. On néglige trop souvent cet aspect de la foi. On veut trop simplifier et recevoir cette connaissance, je ne sais de quelle manière, au-delà des images et des idées. Moi, je vais au bon Dieu avec l'intelligence du cœur, c'est très à la mode de dire ça. Ah bon, alors vous avez deux intelligences, vous? L'intelligence tout court et l'intelligence du cœur. Vous en avez deux, vous avez bien de la chance. On voit ce que ça veut dire. Mais nous n'avons qu'une intelligence. L'intelligence du cœur, je suis tout à fait pour cette expression-là. C'est l'intelligence toute imprégnée par le don de sagesse qui fait qu'on savoure les choses. Mais c'est toujours dans votre intelligence. Et pour le dire en passant, nous vivons à une époque anti-intellectualiste, néo-sentimentale. Tous les sociologues sont d'accord. Pour des motifs assez faciles à comprendre, on vit tellement au niveau de l'informatique et tout ça, une civilisation ultra-scientifique, que par réaction, on fait semblant de ne pas aimer l'intelligence. Il suffit de regarder d'écouter les hommes politiques à la télévision, ça c'est tout à fait typique. Qu'ils soient de droite ou de gauche, ces messieurs n'ont plus d'idée. Parce que leur impresario leur a dit, surtout, au petit écran, faut pas donner aux gens l'impression que vous avez des idées. Ça fait un télo, ça.
1: Alors, j'ai le sentiment. Ces messieurs ont fait le NA, mais ils n'ont que des sentiments. Ils sont en train de donner au mot sentiment un nouveau sens dans la langue française. Eh ? Parce que conviction, idée, non. Sentiment. J'ai l'impression. C'est so-so. Excusez-moi, non. Mais comme de droite comme de gauche, j'ai dit, hein, et de gauche comme de droite. Bon, donc, ne dites pas « j'ai la tête vide », dites « je n'ai pas nourri mon esprit pour arriver à l'oraison avec des paroles que je vais méditer ». Et j'expliquerai, je reviendrai là-dessus demain en parlant du comment faire oraison. Tantôt j'écoute, tantôt je parle, tantôt je me tais. Alors, c'est combien de fois j'ai entendu ça ? Seigneur, mon Dieu, monsieur l'abbé, vous nous avez dit que dans la prière, fallait écouter Dieu. Mais moi, mon père, quand j'écoute, je n'entends rien. Vous n'avez jamais fait cette objection-là ? Quand j'écoute, je n'entends rien. Qu'est-ce que je réponds ? Monsieur, madame, vous êtes tout à fait normal. Ça prouve que vous ne vous prenez pas pour Jeanne d'Arc. Jeanne d'Arc, elle a eu des voix, je suis tout à fait pour. J'ai même prêché une retraite à Don Rémy, à quelques mètres de l'endroit... L'endroit du bois Chenille où Jeanne d'Arc a entendu les voix, j'y crois tout à fait, mais ça c'est l'obsession, c'est l'exception. Dieu nous parle normalement à travers la Bible. Il me redit à moi aujourd'hui ce qu'il disait à Saint-Pierre, mon patron, sur le bord du lac, « Pierre, m'aimes-tu ? » Alors c'est vrai que de temps en temps, le Saint-Esprit fait profondément retentir dans notre cœur une parole d'évangile, confère le témoignage que nous avons eu hier soir. L'effusion de l'esprit, bon, tout à fait d'accord. Mais c'est une parole de la Bible justement qui est revenue. Pierre, m'aimes-tu ? Dieu nous parle normalement à travers les paroles de la Bible. Il me redit à moi aujourd'hui ce qu'il disait à Zachée. Zachée, descends, il faut que j'aille demeurer chez toi. Écouter Dieu, c'est écouter la Bible. C'est tout simple. Il ne faut pas se casser la tête. Quand on a compris cela, qu'est-ce que ça simplifie la vie ? Quand je vais essayer d'écouter Dieu, Mais non, j'ouvre ma Bible. Je vais reprendre pour la 118e fois un texte de la Bible que j'aime bien. Ça, j'en parlerai longuement demain. C'est simple. C'est pas compliqué. Je ne vous dis pas de lire pour devenir des gros intellectuels capables de faire de longues conférences de Bible ou de théologie. Eh non, pour prier. Pour alimenter votre dialogue avec Dieu. Ah, pour nous détendre, un sophisme dont Satan se sert pour détourner beaucoup de chrétiens de la prière. Ah, un sophisme, c'est un raisonnement qui paraît vrai et qui est faux. Bon, alors je vais vous donner un exemple de sophisme, vous allez comprendre. Si vous voulez garder bonne vue, mangez des carottes, car on n'a jamais vu un lapin porter des lunettes. En bonne logique, ça ne tient pas. Vous pouvez simplement dire, attendez que je ne me trompe pas, vous pouvez simplement dire, le lapin mange des carottes, le lapin ne porte pas de lunettes, donc il n'y a pas d'incompatibilité entre le fait de manger des carottes et de ne pas porter de lunettes. Bon, plus simplement, Miss une telle est rousse, Miss une telle est anglaise, donc toutes les anglaises sont rousses. Voilà ce que c'est qu'un sophisme. Eh bien, nous sommes victimes de cet attrape-nigo lorsque nous raisonnons ainsi. Mon père, si la prière d'oraison dont vous êtes en train de nous parler cet après-midi était quelque chose d'important, tous les chrétiens feraient oraison. Si c'était important, tous les chrétiens feraient oraison. Or, vous êtes quand même bien obligé de constater qu'il y a beaucoup de chrétiens qui ne font pas oraison. Donc, ce n'est pas important. Et vous avez des gens qui ne voient pas que c'est un sophisme. Je répète, si la prière était quelque chose d'important, bah, tous les chrétiens feraient oraison puisqu'ils se rendraient compte que c'est quelque chose d'important. Or, l'expérience prouve qu'il n'y a pas beaucoup de chrétiens qui consacrent du temps à Dieu. Donc, ça ne peut pas être si important que cela. Alors que la conclusion, c'est il n'y a pas... La prière, si la prière était quelque chose d'important, tous les chrétiens feraient oraison, c'est vrai. Or, il n'y a pas beaucoup de chrétiens qui font oraison, c'est vrai. Donc, il ne faut pas s'étonner que l'Église soit un peu poussive, puisque ses membres ne font pas quelque chose qui est très important pour eux. Voilà la vraie conclusion. Mais nous sommes tentés d'inverser les choses. Ou bien, autre objection, mon père, j'ai commencé, mais c'est trop difficile. J'ai commencé, mais c'est trop difficile. Alors, je vous parlerai longuement demain d'un certain nombre de conseils à suivre pour persévérer. Il y a des écoles de ski, pourquoi n'y aurait-il pas aussi des écoles de prière ? C'est-à-dire qu'il est bon de rappeler quelques principes.

Alors, c'est la grosse objection de beaucoup de chrétiens d'aujourd'hui. Je prie à partir de la vie, à partir de mes rencontres, à partir de mes contacts, à partir de mes dialogues. Comme c'est vrai. Dans le petit livre que je viens, qui vient de sortir, qui est justement Guide des chemins de la prière, j'ai tout un chapitre intitulé « Prier dans le métro ». Parce que c'est des conférences que j'ai faites à Paris. Alors évidemment, quand on parle à Paris, pour encourager les concitoyens parisiens à prendre le métro plutôt que leur voiture, il faut bien dire. Bon, c'est vrai qu'on peut prier dans les moyens de transport au volant de sa voiture ou dans le métro. Mais si vous ne priez qu'à partir de vos rencontres, eh bien, vous ne ferez jamais oraison. Prendre un exemple. Il y a quelques années, je prêchais à un groupe de séminaristes du Nord. Et l'un d'eux, devenu prêtre depuis, avait fait l'école de journalisme. Et il avait appris à prier. J'ai dû mettre ça d'ailleurs dans un article, il est vivant il y a quelques mois. C'est l'article qui m'avait dit « Prier sa vie, prier sa vie et vivre sa prière ». Donc, il avait beaucoup appris à prier à partir de journal, car vous savez qu'un journaliste doit passer au moins 2 heures de sa matinée à lire Le Monde, bon, pour s'informer de tout ce qui se passe à travers la planète. Il avait tellement appris à prier à partir du journal parlé et du journal écrit qu'il ne priait plus que comme cela. Et ça donne d'excellentes prières. « Seigneur, le roi de Belgique vient de mourir, fais quelque chose pour la Belgique. » Merci pour la sainteté du roi Baudouin. S'il te plaît, fais quelque chose pour la Belgique. Ne me dites pas que ce n'est pas important, cette prière-là. Seigneur, dans mes visites, j'ai rencontré une personne dans le besoin, dans la détresse, fais quelque chose pour elle. Seigneur, j'ai rencontré une personne admirable qui se dévoue beaucoup. Seigneur, que tu es merveilleux de produire des êtres comme cela. Ça donne d'excellentes prières de supplication et d'action de grâce. Mais si vous ne priez que comme cela, le Seigneur, il ne peut plus en placer une. C'est toujours lui, c'est toujours vous qui parlez. Et ça l'intéresse. Seigneur, je te signale que là-bas, il y a quelque chose à faire. Seigneur, je te félicite pour ce que tu fais par là. Bravo Seigneur, s'il te plaît Seigneur. Mais il me semble qu'à un certain moment, le Seigneur il dit, « Hé, pousse, je peux en placer une ?» C'est toujours toi qui parles. Si vous ne priez qu'à partir de la vie, c'est toujours vous qui prenez l'initiative de la prière et jamais lui. Ce qui faisait dire à ce séminariste devenu prêtre depuis, il disait à ses camarades à la fin de la retraite, « J'ai découvert cette semaine qu'il manquait un baffle à ma stéréo. Je priais toujours à partir des événements et je ne priais plus à partir de la Bible. Vérifiez, mes chers amis, pendant ces jours de parelmonial, si votre prière est suffisamment alimentée par les déclarations d'amour de la Bible. Si vous avez un métier qui vous met beaucoup en contact avec la misère du monde, si vous travaillez dans un service de cancérologie, si vous êtes au contact, si assistante sociale, vous êtes au contact avec beaucoup de misère, tout cela ne vous parle pas beaucoup de la tendresse de Dieu. Cela vous parle de la détresse du monde. Comment se rappeler que Dieu aime toutes ces personnes dans la Bible, qui ne cesse de nous dire sur tous les tons, ma tendresse pour toi est sans mesure. Je me souviens d'une réunion que j'animais à Abbeville à la demande d'un interne. Et à ce moment, donc c'était une réunion de médecins, d'infirmières, d'aides-soignantes. Et à un moment donné, l'interne qui organisait cette soirée se lève et me dit « Qu'est-ce qu'on peut dire à des malades qui ne croient pas en Dieu pour leur faire comprendre que Dieu les aime ?» Je leur dis « Mais par définition, mon cher monsieur, vous ne pouvez pas leur faire comprendre que Dieu, vous ne pouvez pas leur donner une foi terrible que Dieu les aime. Par votre compétence médicale et par votre sollicitude, par votre gentillesse et votre dévouement, vous pouvez être une icône de la tendresse de Dieu pour eux. Mais c'est dans la Bible que Dieu nous dit que son amour est indéfectible, que son amour est émette, que son amour est solide, que son amour ne dérape pas, ne glisse pas. S'ils ne croient pas à la Bible,

Ils n'ont pas le grand argument pour croire que Dieu les aime. C'est dans la Bible que Dieu nous le dit. Il y a quelques mois, j'ai terriblement souffert d'un zona. Le zona ne me parlait pas de la tendresse de Dieu, voyez. Le zona, il me parlait de la souffrance. Bon, et je me tenais la tête en disant, Seigneur, ta tendresse est sans mesure. Mais j'avais l'impression que s'il m'avait enlevé ce zona plus vite, sa tendresse aurait été plus grande, bien sûr. Je me raccroche à ce moment-là à une parole de Dieu, le Seigneur est mon berger, rien ne saurait manquer où il me conduit. Tout ce que je dis quand je prêche, ce n'est pas évident. C'est évident que ce n'est pas évident. J'ai souvent envie de terminer une homélie en disant « Incroyable, mais vrai !» Seulement, on me prendrait pour Jacques Martin, ça ne me plairait pas. Tout ce que je dis est incroyable, mais vrai, appuyé sur la parole de Dieu. Donc, c'est extrêmement important d'aller sans cesse se ressourcer dans la parole de Dieu pour être sûr qu'il nous aime, malgré les événements qui nous disent le contraire.

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2: Le Seigneur est avec moi, tel un guerrier redoutable. Mes persécuteurs trébucheront, ils ne réussiront pas. Jérémie 20, 11.

0: Alors, si vous avez lu l'intitulé, alors c'est un parcours qui s'intitule « Progresser dans la vie spirituelle ». Et notre rencontre d'aujourd'hui est intitulée ainsi « Avoir foi ». En réalité, il y a une petite erreur typographique sur vos programmes. C'est pas simplement « Avoir foi en la foi », mais « Avoir foi en sa foi ». Ce n'est pas contradictoire, mais c'est un peu plus précis, parce que nous allons découvrir que nous sommes tous vraiment engagés dans l'acte de foi, les actes de foi que nous posons. Et comme introductif, je voudrais me servir du témoignage du fondateur de la communauté de l'Emmanuel, Pierre Goursat, qui est aujourd'hui décédé. Un jour, il disait à un des frères ceci. Au lieu, écoutez bien, au lieu de croire en ton doute et de douter de ta foi, doute de ton doute et crois en ta foi. Bon, il y a de l'humour, hein. Mais, au lieu de croire en ton doute et de douter de ta foi, doute de ton doute et crois en ta foi. Alors, le fil rouge, si vous voulez, de notre entretien, de notre échange ce soir, c'est vraiment de réfléchir, de méditer sur la puissance effective, la puissance réelle de la foi qui nous a été communiquée au baptême. Il y a bien des manières de parler de la foi. On l'imagine quelquefois, peut-être un peu trop, comme une sorte de kit tout fait, hein, une sorte, voilà, la foi, ça serait comme une sorte de boule de béton, plus ou moins compacte, dont on ne pourrait rien changer, et puis qu'il faudrait essayer d'avaler tout rond avec un demi-verre d'eau. Et donc, vous voyez, comme c'est un ensemble boule de béton. En fait, il n'en est rien du tout. La foi, telle que nous voulons la considérer aujourd'hui, elle est vraiment un dynamisme. Et c'est ce dynamisme que nous voudrions découvrir davantage ensemble. La foi, en réalité, elle n'est pas une boule de béton qu'on devrait essayer d'avaler, mais elle est un grand oiseau, en quelque manière, qui vole vers le Seigneur. Et alors voici, toujours en introductif, un autre témoignage de Pierre Goursat. Un jour, il s'est mis en colère et à l'égard d'un membre qui était entré depuis peu dans la communauté, il disait ceci. « Tu comprends ? Tu es un bel avion et tu ne décolles pas. » Il faut absolument que tu décolles. Ça ne va pas du tout. Je vois dans ton regard le goût de l'absolu. Donc, il faut que tu sois fidèle à ta vocation. Et alors, celui qui s'est fait un peu admonester comme ça, il rapporte sa réaction. Il dit « J'étais absolument ravi, car je comprenais intérieurement qu'il avait raison. » Donc je crois que ceci nous concerne particulièrement en ce moment. Il nous faut être à l'écoute de notre cœur, exactement de la parole de Dieu, de l'interpellation de Dieu dans notre cœur, pour que nous décollions davantage vers le Seigneur. Certainement nous sommes déjà en vol, mais vous savez, il y a toujours des altitudes nouvelles à prendre. Si on veut aller au loin, on ne fait pas du rase-motte. Parce que quand on fait du rase-motte, on finit par heurter une montagne ou un pylône électrique ou je ne sais pas trop quoi. Donc il faut aussi que nous nous décollions, que nous allions en quelque manière en altitude. Et ce qui va nous permettre d'aller en altitude, c'est la foi. C'est la foi unie bien sûr à l'espérance et à la charité. Mais c'est la foi seule qui fait décoller notre vie. Parce que La foi que nous avons reçue au baptême est vraiment la condition essentielle pour rentrer en contact avec Dieu. Donc vous voyez ce que je veux souligner, c'est le réalisme, c'est la capacité réelle qu'a notre foi d'entrer en relation, en contact avec Dieu. Pas une idée de Dieu, mais avec le Dieu vivant, avec le Dieu vivant et vrai, qui reste le tout autre, hein, il s'agit bien du même Dieu, créateur du ciel et de la terre, comme nous le proclamons dans le credo, mais un Dieu avec lequel je vais pouvoir avoir une relation réelle avec Dieu. Voyez. Ici, nous sommes dans la réalité, pas dans le monde un peu, quelquefois un peu plus ou moins utopique des idées, mais dans la réalité de notre foi, dans le dynamisme de notre baptême. On pourrait dire que la foi est le moyen de toucher Dieu. C'est une manière de parler. Mais oui, d'entrer en contact avec Dieu. La foi est le moyen d'une rencontre vivante avec le Dieu vivant. À certains moments de notre existence, nous avons bien conscience de cette foi qui est en nous. Et puis, nous avons tellement, tellement besoin de l'aide du Seigneur que nous prions avec foi, réellement, pour ceci ou pour cela. Et c'est bien, et c'est normal. Mais cette puissance qu'à certains moments nous reconnaissons à notre foi, en réalité c'est à tout moment de notre existence qu'elle doit s'exercer de cette manière. Pas simplement pour demander, pour une demande urgente sur tel ou tel point. C'est la foi qui nous fait vivre. C'est la foi qui nous fait vivre, unie à l'espérance et à la charité. La foi est vraiment le moyen de la rencontre avec Dieu. Alors je vous propose que nous parcourions quelques textes évangéliques qui nous mettent dans la situation d'une rencontre de foi vivante avec le Seigneur. Alors si vous avez sous la main votre Nouveau Testament ou votre Bible, Vous pouvez aller voir, nous pouvons aller voir ensemble, Matthieu, chapitre 8, versets 5 à 13. Matthieu, chapitre 8, versets 5 à 13. Donc c'est la guérison de l'enfant d'un centurion. Comme il était entré dans Capharnaüm, un centurion s'approcha de lui en le suppliant. « Seigneur, dit-il, mon enfant gît dans ma maison, atteint de paralysie et souffrant atrocement. » Il lui dit, « Je vais aller le guérir. »« Seigneur, reprit le centurion, je ne mérite pas que tu entres sous mon toit, mais dis seulement un mot, et mon enfant sera guéri. Car moi, qui ne suis qu'un subalterne, j'ai sous moi des soldats, et je dis à l'un, va, et il va, et à un autre, viens, et il vient, et à mon serviteur, fais ceci, et il le fait. Entendant cela, Jésus fut dans l'admiration, et dit à ceux qui le suivaient, en vérité, je vous le dis, chez personne, je n'ai trouvé une telle foi en Israël. Eh bien, je vous dis que beaucoup viendront du levant et du couchant prendre place au festin avec Abraham, Isaac et Jacob dans le royaume des cieux. Tandis que les fils du royaume seront jetés dans les ténèbres extérieures, là seront les pleurs et les grincements de dents. Puis il dit au centurion, « Va, qu'il advienne selon ta foi, et l'enfant fut guéri sur l'heure. » Personnellement, je vais vous faire peut-être une petite confidence, mais je suis toujours extrêmement impressionné par ce que dit Matthieu au verset 10. Entendant cela, Jésus fut dans l'admiration. Jésus a été dans l'admiration de la foi de ce centurion. L'admiration de Jésus. C'est vous dire la foi, la qualité de la foi de cet homme, qui s'appuie totalement sur la vérité de Jésus, sur la parole de Jésus. Et Jésus est dans l'admiration. Là, vous voyez, il y a une rencontre de foi extraordinaire et en même temps ordinaire. Mais il y a une qualité de foi, c'est-à-dire une qualité de rencontre formidable et en même temps toute sainte. Elle repose sur la confiance que cet homme fait en la parole du Christ. Il l'avait déjà certainement entendu, peut-être vu. Eh bien, il s'appuie totalement sur le Seigneur et il se confie au Seigneur, il lui fait confiance. Oui, dans la foi, on pourrait dire, dans l'acte de foi, il y a comme un déplacement de nous-mêmes. La foi unie à l'espérance opère ce qu'on pourrait appeler un changement de centre de gravité. Vous savez que le point de gravité, dans une réalité, dans une chose, en nous aussi, c'est le point d'équilibre. Eh bien, nous étions peut-être... Notre point de gravité change, alors que nous étions peut-être davantage appuyés sur nous-mêmes. Voilà que, par la foi, par le dynamisme de la foi, nous sortons de nous-mêmes, de nos limites, etc., pour trouver notre point d'appui, ou, si vous voulez, notre point d'équilibre, dans le Seigneur lui-même. Et nous nous confions au Seigneur. Nous nous mettons entre les bras du Seigneur. Et c'est cette foi qui fait tressaillir le Seigneur de joie. Et je voudrais prendre avec vous un autre passage évangélique, donc l'évangile de Marc, cette fois, Marc au chapitre 5, versets 25 à 34. C'est la femme hémorroïse. Donc Marc 5, versets 25 à 34. Donc ici le contexte, c'est le Seigneur qui est au milieu d'une foule, comme bien souvent. On lui demande des tas de choses, il est vraiment assailli, on pourrait dire presque harcelé par la foule. Et voici que, verset 25, une femme atteinte d'un flux de sang depuis 12 années, qui avait beaucoup souffert du fait de nombreux médecins, et avait dépensé tout son avoir sans aucun profit, mais allait plutôt de mal en pis, avait entendu parler de Jésus. Venant par derrière dans la foule, elle toucha son manteau, car elle se disait, si je touche au moins ses vêtements, je serai sauvée. Sauvée, guérie. Dans le Nouveau Testament, on voit qu'il y a un lien entre salut et guérison. Mais je ne rentre pas ici dans le détail. J'en reste au texte. Si je touche au moins ses vêtements, je serai sauvée. Et aussitôt, la source d'où elle perdait le sang fut tarie, et elle sentit dans son corps qu'elle était guérie de son infirmité. Et aussitôt, Jésus eut conscience de la force qui était sortie de lui. Et s'étant retourné dans la foule, il disait, « Qui a touché mes vêtements ?» Ses disciples lui disaient, « Tu vois la foule qui te presse de tous côtés, et tu dis, qui m'a touché ?» Et il regardait autour de lui pour voir celle qui avait fait cela. Alors la femme craintive et tremblante, sachant bien ce qui lui était arrivé, vint se jeter à ses pieds et lui dit toute la vérité. Et il lui dit, « Ma fille, ta foi t'a sauvée. Va en paix et sois guérie de ton infirmité. » Et ce texte est très intéressant, très instructif. De fait, nous voyons Jésus entouré de la foule, pressuré de toutes parts, et tout le monde le touche, effectivement. Tout le monde le presse. Et cependant, au milieu de cette foule qui le presse, comme on est pressé dans le métro, si vous voulez, il distingue une relation particulière. Et justement, il peut distinguer cette relation particulière parce que cette femme ne se contente pas de le pressurer physiquement, mais de toucher son manteau. Mais dans le geste même de toucher son manteau, il y a une relation, une véritable rencontre qui s'opère avec Jésus. Et Jésus reconnaît cette relation. Et il pose la question, qui m'a touché ? Parce que, voilà, en même temps, une force sort de lui. C'est-à-dire que quand on touche Dieu, On ne le touche pas physiquement nous-mêmes. Mais quand on atteint Dieu, quand on rencontre Dieu par la foi, eh bien, il y a une relation réelle qui s'établit avec lui. Il y a un échange d'amitié qui se produit avec lui. Et quand nous prions, le fond de notre prière, quelle que soit d'ailleurs la forme de la prière, ce qui constitue le fondement de toute forme de prière, que ce soit la prière liturgique, la prière vocale, la louange, l'adoration, l'oraison, mettez toutes les formes de prière que vous voulez, qu'est-ce qui constitue le fond de la relation dans la prière? Ce n'est pas les épiphénomènes qu'il peut y avoir dans la prière, ce n'est même pas quelquefois le goût ou le sentiment qui peuvent m'advenir et qui sont bons, qui m'aident à prier, mais plus profondément, ce qui constitue ma prière, toute forme de prière, c'est la relation de foi, d'espérance et de charité avec Jésus. Mais il faut commencer par avoir la foi. C'est la foi qui ouvre la porte à la relation. C'est la foi qui introduit l'espérance et la charité. Et puis après, la charité, comme elle se reverse, c'est-à-dire cet amour de Dieu qui nous est donné, cette charité se reverse, imprègne, comme l'eau peut imprégner une éponge, eh bien, elle imprègne notre foi, elle imprègne notre espérance. Mais donc, le fondement de notre relation avec Dieu n'est rien d'autre que ce que nous avons reçu au baptême. Simplement, ce que nous avons reçu au baptême a besoin d'être mis en œuvre. C'est un trésor qui est entre nos mains. Être baptisé, ce n'est pas simplement être inscrit sur un registre et d'avoir un tampon sur un carnet. C'est une vie. Nous le savons bien, c'est une vie. Et comme toute vie, elle aspire à se développer, elle aspire à s'épanouir. Et qu'est-ce que ça veut dire épanouir sa foi? C'est la mettre en activité. C'est comme le corps. Le corps, il a besoin de grandir, et donc il faut que nous prenions de l'exercice. Eh bien, l'exercice, c'est de mettre en œuvre, en action, la foi, l'espérance et la charité. Et c'est ça, la qualité de notre prière, au fond, elle est jugée, elle dépend, elle est mesurée à l'aune de notre foi, de notre espérance et de notre charité. Et ici, je me reviens à nouveau cette attitude de Jésus, cette attitude admirative de Jésus devant la foi du centurion. Quelle qualité de rencontre avec le Seigneur! Et ce qui est encore plus bouleversant, c'est que le Seigneur est en admiration devant le don que lui-même a fait à ce centurion. Parce que la foi vient de Dieu, c'est un don, la foi, l'espérance et la charité. Ce n'est pas nous qui nous les donnons, mais c'est le don de Dieu, le baptême, c'est un don. Et donc le centurion, il ne fait pas partie du peuple élu, mais le Seigneur lui a donné la foi. Il a permis qu'il ait ce mouvement. Mais la foi, l'espérance et l'amour sont en nous comme des talents. Souvenez-vous, la parabole des talents. Des talents que nous devons développer. Nous n'avons pas le droit, devant le Seigneur, de laisser le talent de la foi à demi enterré. Nous connaissons la parabole des talents. Celui qui a craint de développer son talent et qui l'a laissé à la banque, ou à moitié enterré, ou enterré, le Seigneur lui dit « Qu'as-tu fait du don que je t'ai fait ?» Et c'est un peu l'interpellation qu'il nous lance aussi. « Que fais-tu du don, du talent, de la foi que je t'ai donné au baptême ?» Alors, puissions-nous un jour ou à certains moments au moins percevoir ce regard du Christ qui est dans l'admiration. Cela veut dire que, vous voyez, il y a une qualité de rencontre, une réciprocité de rencontre qui a lieu moyennant la foi. Et donc nous voyons que la foi est efficace. La femme hémorroïs, en touchant le manteau de Jésus, ce n'est pas un geste magique, mais ça exprime la qualité de la foi. Il n'y a rien de magique. Il n'y a rien de magique dans notre foi chrétienne. Tout est question de relation, de vérité de la relation avec le Seigneur. Qu'est-ce que c'est que une mentalité magique? Et Dieu sait si cette mentalité est répandue dans nos sociétés aujourd'hui. La mentalité magique, c'est quelqu'un qui prétend mettre la main sur Dieu par quelques pouvoirs, par quelques rituels, par quelques cultes, je ne sais pas quoi, par quelques parcours. Personne ne met la main sur Dieu, personne ne mettra jamais la main sur Dieu. Dieu est Dieu, et il reste Dieu. Simplement, il se met, et c'est ça l'inouï de notre vocation, de notre appel, il se met à notre disposition pour que nous le rencontrions, que le rencontrant, nous l'aimions davantage, que nous lui confions notre vie, et que progressivement, notre vie soit transfigurée par cette rencontre, par le don de Dieu en nous. Souvenez-vous aussi, souvenons-nous ensemble de cette rencontre dans l'évangile de Jean avec la Samaritaine. Ça commence par une rencontre autour de l'eau. C'est important l'eau, hein, surtout quand il fait chaud. Alors, après, le Seigneur l'amène à des choses plus spirituelles, si vous voulez, qui concernent sa vie intime. Et il finit par lui dire, si tu savais le don de Dieu, si tu savais le don de Dieu. Et je crois que le Seigneur, par son esprit, nous redit, nous murmure, peut-être nous crie, je ne sais pas. En tout cas, nous fait entendre à nouveau son cri, qui est en même temps un appel, et qui nous dit, si tu savais le don de Dieu que tu as déjà en toi. Alors, entendre cet appel du Seigneur, c'est se mettre à sa disposition pour que nous coopérions à ce don qu'il fait en nous, qu'il a fait en nous.
1: Et le Père a cité les passages de l'Évangile de la femme qui touche Jésus. Et j'aime beaucoup ces passages parce que les contextes où la femme touche Jésus, c'est un contexte de vitesse, de bruit, de confusion. Et c'est pourtant très proche à la vie que beaucoup d'entre nous vivent chaque jour. Et pour moi, ça, c'est une consolation. Parce que je comprends bien que le défi que chaque jour ouvre devant moi, c'est de grandir dans la confusion, dans la vitesse, de tout ce que nous vivons, dans la capacité, en exerçant la foi, de trouver le bon équilibre entre l'abandon et l'engagement. Alors, il y a beaucoup de choses à faire, il y a les choses que nous devons vivre tous les jours, et chaque journée, c'est un véritable champ où on est invité de plus en plus à vivre l'abandon de la foi, mais sans tomber dans les quiétismes, ça veut dire sans tomber dans le fait de dire « bon, c'est Dieu qui fait tout, pourtant je peux rien faire ». Alors je trouve que la confusion, la vitesse, la vie que nous vivons chaque jour ne nous empêche pas de grandir dans l'exercice de la foi, dans toutes les choses que nous faisons. Et grandir, cela signifie de trouver de plus en plus quel est le juste point où nous devons nous engager et le juste point où nous devons nous abandonner au Seigneur dans la vie de tous les jours. Alors ce n'est pas une chose spirituelle simplement liée à les moments de prière, etc. Mais dans la vie de tous les jours, on a les champs où exercer dans les concrets la foi. Dans mon bureau, c'est la même chose. Quelle est la juste limite chaque jour entre mon engagement, les talents que j'ai reçus, les compétences que j'ai développées, et je dois les exercer, et les points où je dois abandonner l'accomplissement du travail au Seigneur. Et ça, c'est une question de finesse, ça s'affine de plus en plus par l'exercice de la foi. Excusez-nous, mais comme vous comprenez bien, nous ne maîtrisons pas trop la langue. Mais...
0: Vous voyez, on ne peut pas dire qu'il y ait de foi à laisser. Ici, il y a un autre passage évangélique qui peut nous aider. C'est quand Pierre demande au Seigneur de venir à sa rencontre en marchant sur l'eau. Moi, personnellement, il n'est pas arrivé de marcher sur l'eau, vous voyez. Et alors, c'est formidable cet épisode, c'est formidable. Donc, voilà que le Seigneur s'avance vers ceux qui sont dans la barque, en marchant sur l'eau. Et c'est l'amour qui inspire exactement à Pierre cette demande complètement folle pour un homme. Donne-moi d'aller à ta rencontre. Donne-moi de marcher sur l'eau. Mais il y a une illustration de la foi, de l'espérance et de la charité formidable dans ce passage. En effet, c'est l'amour qui inspire, c'est la charité, c'est l'empressement de l'amour qui inspire à Pierre de faire cette demande au Seigneur. Donne-moi d'avancer, donne-moi d'aller vers toi. Et notez que le Seigneur n'est pas mécontent de cette demande. Il ne lui fait pas de reproche. Par exemple, on peut imaginer qu'il aurait dû dire « Mais moi, je marche sur l'eau, mais toi, c'est pas à toi de faire ça. » Non. Au contraire, le Seigneur, certainement, jubile dans son cœur. Pourquoi ? Parce que c'est l'amour qui est à la source de cette demande complètement folle. Et ça, c'est le genre de demande qui plaît au Seigneur. Enfin, je ne dis pas qu'il faut qu'on demande de marcher sur l'eau, hein. On se comprend, non ? Mais ce qui plaît au Seigneur, c'est tout ce qui est inspiré par la charité. C'est tout ce qui est inspiré par l'amour. Donc, le Seigneur lui répond immédiatement « Viens ». C'est donc sa capacité ne vient pas de lui, parce que c'est évident que c'est impossible. Sa capacité vient de Dieu. Et Paul a quelque part dans ses lettres cette formulation. « Notre capacité vient de Dieu ». Et c'est vrai pour chacun de nous. Donc la capacité qu'a Pierre de marcher sur l'eau vient de Dieu. Elle vient du Christ qui lui dit « Viens !» et qui lui donne cette capacité de marcher sur l'eau. Et donc, voilà Pierre, toujours poussé par l'amour, qui met un pied en dehors de la barque, et il met un deuxième pied en dehors de la barque. Marcher sur l'eau, c'est ça ce que je veux dire, c'est que il n'y a pas de foi à laisser. On ne peut pas avoir un pied dans la barque et un pied qui commence à tâter l'eau. Vous voyez ? Il n'y a pas de foi à laisser. Notre foi, elle peut être petite, mais et elle est appelée à grandir, donc, mais il n'y a pas de foi à laisser. Il faut mettre les deux pieds, à un moment donné, il faut mettre les deux pieds en dehors de la barque et s'avancer près du Seigneur. Et c'est ce qui se passe dans l'épisode. Et ça se passe bien, jusqu'à un certain point. Et oui, ça se passe très bien, parce que Pierre expérimente cette capacité qui lui vient du Seigneur, qui lui est inspirée par l'amour, pour rejoindre le Seigneur. Vous voyez, là, il y a aussi, finalement, une belle image, une belle comparaison de ce qu'est notre chemin vers le Seigneur. Nous sommes faibles, nous sommes pauvres, nous sommes impuissants, absolument incapables d'aller vers lui, nous sommes pécheurs, mais le Seigneur nous donne, justement par la foi, l'espérance et l'amour, la capacité d'aller vraiment à sa rencontre. Et donc ça se passe bien jusqu'au moment où ça commence à s'enfoncer, la foi et l'amour se diminuent en Pierre, et il commence à enfoncer, c'est la panique. « Seigneur, sauve-moi !» Et le Seigneur lui dit « Pourquoi as-tu douté ?» Voilà, « Pourquoi as-tu douté ?» Pourquoi n'as-tu pas continué ton acte de foi, ton acte de confiance, qui est ce déplacement à la fois géographique et surtout moral, spirituel vers moi ? Pourquoi t'es-tu arrêté en chemin ? Pourquoi as-tu cessé à un moment donné de me donner ta confiance ? Et c'est ça qui t'a fait commencer à couler. Mais j'étais même quand tu commençais à couler, j'étais là. Je suis là et je te donne la main. Je ne t'abandonne pas. Mais c'était bien parti. C'était bien parti. Vous voyez, l'efficacité de la foi et de l'amour ensemble. Mais il faut sortir les deux pieds, j'insiste. Il faut sortir les deux pieds. Il faut quitter notre barque, la barque de nos appuis simplement humains. Les appuis humains sont légitimes. On n'est pas dans une bulle, nous les chrétiens. Les appuis humains sont légitimes, sont nécessaires. Mais à travers même les appuis humains légitimes, nécessaires, bons, valables, à travers même les appuis humains qui nous sont donnés, notre capacité vient de Dieu. Notre capacité vient de Dieu. Mauro, tout de suite, il vient de dire, dans la vie professionnelle, la compétence, la capacité est importante. Et je dirais que dans la vie professionnelle, dans la vie familiale, dans la vie tout court, plus nous serons compétents humainement, mieux ça sera. Nous sommes d'accord. Mais même à l'intérieur de nos compétences nécessaires, légitimes et tout ça, notre capacité vient de Dieu, notre force vient de Dieu. Notre appui, c'est le Seigneur. Et il y a suffisamment de psaumes qui montrent que notre appui, c'est le Seigneur. Le Seigneur, notre citadelle, notre rocher. Voilà, le Seigneur est notre rocher. Quand on construit une maison, il faut commencer par poser les fondations. Eh bien, c'est le Seigneur qui est notre rocher, notre fondation, notre fondement. Donc, à l'intérieur de tous les appuis humains, de toutes nos compétences, en réalité, nous nous appuyons sans cesse sur Dieu. Nous ne nous appuyons pas sur Dieu simplement quand nous en avons besoin, quand nous sentons que vraiment nous ne pouvons plus avancer, que les événements nous bloquent, qu'on a l'impression de se trouver devant un mur. Non, c'est à tout moment que nous sommes appuyés sur Dieu. C'est à tout moment que notre capacité vient de Dieu. À l'intérieur même de nos compétences, de nos savoir-faire, de tout ce qui est positif en nous, de tout ce qui est dynamisme en nous, nous nous appuyons sur Dieu. Sinon, notre vie est bâtie sur le sable. Notre vie est bâtie sur le sable. Et prier, c'est finalement quotidiennement prendre conscience davantage que notre capacité vient de Dieu. C'est pas simplement une prise de conscience, mais c'est de renforcer ces fondations. C'est de renforcer notre appui sur Dieu. Voyez. Et ceci, c'est l'acte de foi fondamental, fréquemment renouvelé, que nous donnons à Dieu, que nous sommes appelés à donner à Dieu. Car le Seigneur a soif que nous ayons soif de lui. Ce matin, Mgr Rivière a parlé du désir de Dieu en notre cœur. Et il nous a bien montré que ce désir vient de Dieu lui-même. Et le catéchisme de l'Église catholique, dont je vous conseille la lecture, particulièrement la quatrième partie qui porte entièrement sur la prière, c'est un bijou, un petit chef-d'œuvre, eh bien, commentant précisément l'épisode de la Samaritaine, de la rencontre de Jésus avec la Samaritaine, le catéchisme a cette phrase magnifique qui dit « Dieu a soif que nous ayons soif de lui ». Dieu a soif que nous ayons soif de lui. Et c'est lui qui nous donne cette soif. Mais vous voyez, c'est l'échange de l'amour. Dieu nous aime, et il nous aime le premier. Il nous aimera toujours le premier. Et nous, quand nous nous mettons en marche vers le Seigneur, même pauvrement, eh bien, si nous nous mettons en marche, c'est parce que le Seigneur, le premier, nous attire. Quand je serai élevé de terre, j'attirerai à moi tous les hommes. Donc il y a cette attraction universelle du Christ sur tout homme. Il y a cette attraction universelle particulière du Christ sur les baptisés. Il nous a donné un don qui nous attire vers Dieu. Et ce matin aussi, Mgr Rivière a parlé de l'aimant. Il a terminé par là, je crois d'ailleurs, par un jeu de mots, hein, l'aimant. L'aimant qui attire la limaille, hein, l'aimant, Dieu qui est aimant, qui nous attire, qui ne cesse de nous attirer. Mais encore faut-il que nous répondions présent, que nous acceptions de nous laisser attirer. Une des choses les plus difficiles que nous avons à vivre, parce que nous sommes pécheurs, ça c'est en raison du péché, c'est de consentir à la gratuité. C'est paradoxal quand même. Le salut est gratuit. Tout de la part de Dieu est gratuit. Mais notre orgueil nous bloque souvent. Et nous avons du mal à consentir à la gratuité. Alors que, vous savez bien, du point de vue commercial, toutes les techniques de vente sont là pour faire croire que ce qu'on va vous proposer, c'est gratuit. Vous avez droit à 2 barils... et vous payez le prix d'un. Enfin, de toute façon, c'est récupéré. Et je ne donne pas la marque. Hein, vous notez, je ne donne pas la marque. Je suis prudent. Je ne vais pas avoir les procès. Mais donc, commercialement, on essaie de faire croire que c'est gratuit. Bon, simplement, c'est un peu moins cher. Voilà, bon. Mais avec le Seigneur, c'est complètement gratuit. Et premièrement, nous avons du mal à croire à cette gratuité, si nous le croyons globalement, si vous voulez. Bon, mais ça ne suffit pas de croire globalement au fait que le Seigneur nous donne gratuitement. Ça ne suffit pas. Il faut puiser gratuitement. Alors, il y a comme, il y a comme en nous cette gêne. Bon, d'accord, l'amour du Seigneur est gratuit, je le crois sincèrement et vraiment. Alors, je puise un peu, mais je ne puise pas assez. Je ne puise pas assez dans cette gratuité de l'amour du Seigneur. Curieusement, je suis trop parcimonieux, comme si je ne voulais pas déranger le Seigneur. Hein, on m'a appris la politesse envers les gens, et c'est bien. Surtout, monsieur, madame, je ne voudrais pas vous déranger, mais je vais un peu vous demander un petit service, mais pas trop, ça c'est bien. Mais avec le Seigneur, on ne le dérange pas quand on demande beaucoup. C'est l'inverse qui le dérange beaucoup, c'est qu'on lui demande peu, trop peu. Et il y a quelqu'un qui a bien compris cela, parmi beaucoup d'autres, parmi tous les saints, c'est Sainte Thérèse de l'Enfant Jésus. Elle a eu l'intuition, le sentiment, plus que le sentiment passager bien sûr, mais l'expérience spirituelle profonde, que les trésors de l'amour de Dieu étaient comme comprimés dans le cœur de Dieu. Puisque Dieu est miséricorde, et toute cette session est basée sur une méditation de la miséricorde, eh bien le cœur de Dieu est comme comprimé. Et donc, ce qui soulage, ce sont des façons de parler imparfaites, hein, mais qui disent la réalité, ce qui soulage le cœur de Dieu, c'est que nous lui demandions beaucoup. Et nous n'avons peut-être pas assez de foi, justement. Nous n'avons peut-être pas assez d'espérance, peut-être pas encore assez d'amour pour lui demander beaucoup. Alors, évidemment, ici, il y aurait des tas d'objections. Mais moi, je lui demande beaucoup et puis je n'obtiens pas ce que je lui demande. Là, c'est tout l'aspect, vous savez, nous ne savons pas prier comme il faut, comme dit Paul. Nous faisons des demandes qui ne sont pas forcément bien orientées, c'est-à-dire selon le bien, notre vrai bien. Et bien souvent, nous ignorons quel est notre vrai bien. Et donc, le Seigneur rectifie nos demandes, et puis il les purifie, parce que nous avons une courte vue. Mais en réalité, le Seigneur nous donne à profusion. Simplement, il nous faut demander la grâce de demander cette profusion dans cette ligne qui soit la sienne. Il faut nous convertir, demander la grâce de la conversion. Se convertir, c'est s'orienter, hein, c'est ça que ça veut dire, le mot convertir, s'orienter, se tourner vers. Eh bien, pour demander beaucoup, il faut d'abord que nous nous orientions vers le Christ, que nous le regardions pour lui-même, que nous l'écoutions. Parce que ce qui fait qu'on n'est pas exaucé sur ceci ou sur cela, c'est parce que nous n'avons pas, au préalable peut-être, pris le temps d'écouter ce que le Seigneur veut, de le regarder pour lui-même. Et donc nous sommes pris par un fatras de demandes, d'idées, de ceci, de cela, et notre esprit, notre cœur est très encombré. Et donc, nous restons dans l'encombrement et dans la confusion, dans une certaine forme de confusion. Alors qu'il faut commencer par nous asseoir, qu'il faut commencer par nous poser paisiblement devant Dieu pour regarder le Christ, le regarder avec les yeux de la foi. Et le regarder, c'est en même temps se mettre à sa disposition, c'est l'écouter avec le cœur. Parce qu'il a peut-être, quand je dis peut-être, c'est une manière de parler, il a peut-être quelque chose à nous dire. Et alors à ce moment-là, si nous prenons la peine de l'écouter, de percevoir ce qu'il a à nous dire, alors notre prière va peut-être changer d'orientation. Elle va se faire certainement plus profonde, car nous allons entrer davantage dans le désir de Dieu sur nous. Et le but de toute prière, le but de la prière chrétienne, c'est d'entrer dans le désir de Dieu. Hein? Il s'agit de devenir, comme le dit un psaume, enfin certaines traductions d'un psaume, il s'agit de devenir ouvrier du désir de Dieu. Ouvrier du désir de Dieu. Et c'est ça le but de la prière, c'est d'entrer dans le dessein d'amour de Dieu qui nous dépasse de toutes parts. Et pour cela, cela demande une écoute, voyez, une disponibilité. Et nous avons absolument besoin de la foi pour entrer dans dans cette perspective de Dieu, pour entrer dans ce désir de Dieu.
2: Simplement, en réfléchissant sur le Dieu où on est, par les moyens, c'est véritablement en Dieu où
1: le Seigneur veut nous faire connaître et rappeler la surabondance de son don. Il ne se limite pas à donner, mais il donne toujours en surabondance. Et comme disait le Père, c'est drôle parce que quand quelque chose nous est donné, on a souvent le souci de dire, bon, je prends, je ne sais pas si vous allez jamais à un buffet, je ne sais pas, à Milan, il y a l'habitude, quand on sort du travail à 7 heures, d'avoir une happy hour. Je ne sais pas si vous connaissez, bon, je pensais un petit peu partout. À Milan, c'est plein de monde. Et à Milan, happy hour, c'est... Ah ouais, et on sort, on va dans une bar, et il y a beaucoup de choses à manger, et il faut payer simplement les choses à boire, très peu, 4, 5 euros, et tu peux manger tout ce que tu veux manger. Et je connais beaucoup de monde, et moi, je suis entre ces personnes-là, et je fais le compte, bon, j'ai simplement payé 4 euros et je ne peux pas manger tout. Alors je prends très très peu. Mais je peux confirmer que c'est une attitude aussi spirituelle à moi. Ça veut dire que le Seigneur, il me donne quelque chose, mais je demande très peu. Et je viens à Paris les Moniales, ça fait 20 ans, exactement pour, et je comprends de plus en plus mieux, pour comprendre profondément que le Seigneur donne en surabondance et que je suis invité à manger tous les buffets. Pas simplement. Moi, ça, c'est une conversion personnelle. Ça fait 20 ans pour moi.
0: Peut-être qu'on pourrait consacrer le quart d'heure qui nous reste un quart d'heure, aux questions, à quelques questions. Alors voilà, la parole est à vous.
3: Vous avez évoqué Pierre, disant qu'il avait marché sur l'eau, et puis plouf.
0: Oui.
3: Vous avez parlé à un moment, et en parlant, on entendait le chant du coq, moi, sur une poule d'ailleurs, peu importe, qui parlait derrière vous, et qui nous a rappelé un autre plouf.
0: Oui, c'est le fait.
3: Est-ce que la foi existe sans le doute?
0: Est-ce que la foi existe sans le doute?
3: Sans le doute.
0: Je crois que à votre question, qui est une question pointue, on répondra peut-être davantage demain, mais dès maintenant, quelques réflexions. Je dirais que, en soi, si on veut être précis dans les termes, la foi et le doute s'excluent. Je dirais que c'est contradictoire dans les termes. Si vous avez la foi, vous ne doutez pas. Si quelque chose est noir, elle n'est pas blanche. Ouais, c'est... On peut pas, il y a un principe de non-contradiction. Donc en soi, la foi et le doute s'excluent. Simplement, la foi, elle peut être plus ou moins grande, plus ou moins développée. Et il y a aussi ce passage, par exemple, dans l'Écriture, où il y a ce père, ce passage tellement touchant, ce père de famille qui supplie le Seigneur, « guéris mon enfant, si tu le peux. » Voyez ? Il y a en même temps un acte de foi, mais c'est une foi qui a un peu de mal à surgir, en quelque manière, dans le cœur. Elle y est, quand même. Et le Seigneur, si tu peux, comment si tu peux? Vous voyez? Et il guérit l'enfant. Et alors, le Seigneur dit, mais si tu as la foi, c'est possible. Alors, il y a cette réponse admirable de cet homme qui dit, je crois, Seigneur, mais augmente en moi la foi. C'est magnifique. Enfin, c'est la vérité, quoi. Alors, je pense que foi et doute, absolument parlant, s'excluent, mais notre foi, elle doit grandir et elle peut affronter des épreuves de la foi. Elle peut affronter des épreuves de la foi. Elle peut être assaillie, comme encerclée, si vous voulez, comme assiégé par des doutes contre la foi. Et donc, il peut y avoir le combat de la foi. Il y a, en réalité, le combat de la foi. Par exemple, Thérèse de l'Enfant Jésus, vous savez, hein, elle a vécu ce que l'on appelle une épreuve de la foi. Une épreuve, mais terrible. Une épreuve terrible. Alors qu'elle était religieuse et qu'elle était à la fin de sa vie et qu'elle était dans un état d'amitié avec Dieu. Mais Thérèse de l'Enfant Jésus n'a pas perdu la foi. Sa foi a été assiégée. Assiégée. À tel point qu'elle avait décidé d'écrire le credo avec son sang, hein, en se faisant une petite, toute petite blessure, et d'écrire le credo avec son sang. Et elle portait le credo ainsi écrit sur elle, et dans ses moments les plus terribles de tentation, elle mettait la main sur le credo. Mais elle avait l'impression qu'elle s'avançait vers le néant. Et elle indiquait l'allée des marronniers au Carmel de Lisieux. Elle disait, vous voyez, au bout de cette allée, il y a comme un trou noir, c'est l'image de mon âme. Donc la foi, si vous voulez, elle peut subir des épreuves, mais en soi, foi et doute s'excluent. Simplement, la foi, elle peut être assiégée, et malheureusement, elle peut être peut-être à certains moments submergée par le doute, et à ce moment-là, si c'est le doute qui prend le dessus, c'est plus tout à fait la foi.
4: Est-ce que je me trompe si je dis que Marie n'était pas effleurée par le doute dans sa foi?
1: N'était pas
4: effleurée du tout par le doute dans sa foi? Point d'interrogation.
0: Ce que l'on voit selon l'Écriture, c'est que elle a eu à faire un pèlerinage de foi. D'ailleurs, c'est l'expression même qu'emploie le Concile Vatican II, hein, dans Lumen Gentium, le pèlerinage de foi de Marie. Et souvenez-vous de l'épisode de Jésus à 12 ans, retrouvé dans le temple. Ses parents le cherchent pendant 3 jours, angoissé. Une véritable angoisse de parents. Hein. Voilà Marie et Joseph angoissés qui recherchent partout Jésus enfant. Et ils le retrouvent au bout de 3 jours, c'est quand même long, dans le temple. Et vous connaissez l'épisode. Jésus, je pense que dans la réponse de Jésus d'ailleurs, il y a comme aussi la candeur d'un garçon de 12 ans, tout pur, tout droit. Cette candeur qui nous émeut totalement. Ne savez-vous pas que je dois être aux affaires de mon père? Et on nous dit qu'ils n'ont pas compris. On ne nous dit pas qu'ils n'ont pas eu la foi. Et donc, il y a eu ce pèlerinage de la foi de Marie. Et au pied de la croix, Marie n'a pas douté, justement. Elle n'a pas douté. Et c'est en elle que repose l'espérance de l'humanité, puisqu'elle se tient debout près de la croix. Mais Jean-Paul II, dans son encyclique sur Marie, la mère du Rédempteur, dit que Marie a vécu comme une kénose de la foi à ce moment-là, comme un abaissement de la foi, une purification, je ne sais pas quel mot peut convenir. Dans kénose, il y a l'idée d'abaissement de la foi, voyez. Devant ce désastre absolu, il y a eu cette kénose de la foi de Marie. Mais Marie n'a pas douté. Marie n'a pas douté. Et non seulement elle n'a pas douté, mais elle espère pour nous. Elle espère pour l'humanité entière, alors qu'apparemment, tout est détruit. En plus de son amour charnel, maternel, il y a tout le contenu de sa foi qui semble, apparemment, c'est perdu, c'est un échec, apparemment. Mais Marie n'a pas douté. Mais encore une fois, vous voyez, quand on parle de la foi de Marie, il faut bien la situer dans les circonstances concrètes de la vie. Il ne faut pas situer Marie comme dans une bulle. Hein? Non. Marie a eu à vivre de cette foi profonde. Marie, elle est la

plus proche de Dieu. Hein, la tradition spirituelle l'appelle l'épouse de l'Esprit, pour montrer son intimité inouïe avec le Seigneur. Elle est la plus proche de Dieu. Mais précisément parce qu'elle est la plus proche de Dieu, et donc en ce sens-là la plus éclairée, elle a expérimenté en même temps le plus l'obscurité du mystère. Parce que demain, on y reviendra, mais il ne faut pas confondre doute et obscurité. Parce que là il y a aussi quelques lumières, quelques points sur lesquels il faut réfléchir. Marie est celle qui, parce qu'elle est le plus proche de Dieu, et que Dieu reste Dieu. Dieu reste Dieu. Et donc, parce qu'elle était proche de Dieu, plus les saints se rapprochent de Dieu, plus ils expérimentent, ils ont l'expérience, de, comme on dit, de sa transcendance, c'est-à-dire du fait qu'il domine tout, qu'il est Dieu, Dieu est Dieu. Et il reste Dieu. Et donc Marie, en même temps, la plus éclairée, c'est les contrastes de la vie spirituelle, ça, de notre vie chrétienne. La plus éclairée et la plus dans l'obscurité.

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2: Amour et vérité se rencontrent. Justice et paix s'embrassent. Psaume 84, 11.

Homélie du pape François lors de la messe avec les frères capucins en la basilique Vaticane à l'hôtel de la Chaire le mardi 9 février 2016. Dans la liturgie de la parole d'aujourd'hui, l'on rencontre deux attitudes. Une attitude de grandeur face à Dieu qui s'exprime dans l'humilité du roi Salomon et une autre attitude de mesquinerie qui est décrite par Jésus. Comme le faisaient les docteurs de la loi, qui, alors que tout était en règle, laissaient de côté la loi pour observer leur petite tradition. Votre tradition capucine est une tradition de pardon, de don du pardon. Il y a tant de bons confesseurs parmi vous. C'est parce qu'ils se sentent pécheurs, comme notre frère Cristoforo. Ils savent qu'ils sont de grands pécheurs, et face à la grandeur de Dieu, ils prient continuellement. Toi, écoute du lieu où tu résides au ciel. Écoute et pardonne. Et parce qu'ils savent prier ainsi, ils savent pardonner. En revanche, quand quelqu'un oublie la nécessité qu'il a de pardonner, il oublie lentement Dieu, il oublie de demander pardon et ne sait pas pardonner. L'humble, celui qui se sent pécheur, est un grand pardonneur dans le confessionnal. L'autre, à l'instar de ces docteurs de la loi qui ont l'impression d'être les purs, les maîtres, c'est uniquement condamné. Je vous parle en tant que frère, et en vous, je voudrais parler à tous les confesseurs, spécialement en cette année de la miséricorde. Le confessionnal sert à pardonner, et si tu ne peux donner l'absolution, je fais cette hypothèse, s'il te plaît, ne frappe pas. La personne qui vient chercher du réconfort, le pardon, la paix dans son âme, qu'il trouve un père, qu'il l'embrasse et lui dise « Dieu t'aime » et qu'il le lui fasse sentir. Et je suis désolé de le dire, mais combien de personnes, je crois que la plupart d'entre nous l'ont déjà entendu, disent « Je ne vais pas me confesser, car un jour on m'a posé ces questions. Ils m'ont fait cela, s'il vous plaît. » Mais vous, capucins, avez ce don spécial du Seigneur, pardonnez. Je vous le demande, ne vous lassez pas de pardonner. Je pense à quelqu'un que j'ai connu dans l'autre diocèse, un homme de gouvernement, qui à l'issue de son mandat en tant que gardien et provincial à 70 ans,

a été envoyé dans un sanctuaire pour confesser. Et cet homme avait une file de gens, tous, prêtres, fidèles, riches, pauvres, tous, un grand pardonneur. Il trouvait toujours le moyen de pardonner, ou du moins de laisser en paix cette âme par une étreinte. Un jour, je suis allé le trouver et il me dit « Écoute, tu es évêque, alors tu peux me le dire. Je crois que je pêche, car je pardonne trop et j'ai ce scrupule. » « Et pourquoi ? Je ne sais pas, mais je trouve toujours une façon de pardonner. » « Et que fais-tu quand tu te sens ainsi ?» Je me rends à la chapelle devant le tabernacle et je dis au Seigneur « Excuse-moi Seigneur, pardonne-moi, je crois qu'aujourd'hui j'ai trop pardonné. Mais Seigneur, c'est toi qui m'as donné le mauvais exemple. Voilà, soyez des hommes de pardon, de réconciliation, de paix. » Il y a tant de langages dans la vie. Le langage de la parole, il y a aussi le langage des gestes. Si une personne s'approche de moi au confessionnal, c'est parce qu'elle ressent quelque chose qui lui pèse, dont elle veut se défaire. Peut-être ne sait-elle pas comment le dire, mais le geste est celui-là. Si cette personne s'approche, c'est parce qu'elle voudrait changer, ne plus faire, changer, être une autre personne, et elle le dit avec le geste de se rapprocher. Il n'est pas nécessaire de poser des questions, mais toi, si une personne vient, c'est parce que dans son âme, elle voudrait ne plus le faire. Mais bien souvent, elles n'y parviennent pas, car elles sont conditionnées par leur psychologie, par leur vie, par leur situation. Un cœur large, le pardon. Le pardon est une graine, c'est une caresse de Dieu. Ayez confiance dans le pardon de Dieu. Ne pas sombrer dans le pélagianisme, tu dois faire ceci, cela, cela et encore cela. Mais vous possédez ce charisme des confesseurs. Le reprendre, le renouveler en permanence, et soyez de grands pardonneurs, car ceux qui ne savent pas pardonner finissent comme ces docteurs de l'Évangile, ce sont des grands condamneurs, toujours en train d'accuser. Et qui est le plus grand accusateur dans la Bible ? Le diable. Où tu sers Jésus, qui pardonne en donnant la vie, la prière, de nombreuses là, assis comme ces deux-là, Saint Léopoldo et Saint Pio ? Où tu sers le diable qui condamne, accuse ? Je ne sais pas. Je ne pourrais vous dire autre chose. À travers vous, je le dis à tous, à tous les prêtres qui vont confesser. Et s'ils n'y parviennent pas, qu'ils soient humbles et disent « Non, je célèbre la messe, je nettoie par terre, je fais tout, mais je ne confesse pas, car je ne sais pas bien le faire. » Et demander au Seigneur la grâce que je demande pour chacun d'entre vous, pour vous tous, pour tous les confesseurs, et aussi pour moi. »

Homélie du pape François lors de la messe d'ouverture de la 15e Assemblée Générale Ordinaire du Synode des Évêques en la Basilique Vaticane le mercredi 3 octobre 2018. L'Esprit-Saint que le Père enverra en mon nom vous enseignera tout et il vous fera souvenir de tout ce que je vous ai dit. De manière très simple, Jésus offre à ses disciples la garantie qu'il accompagnera toute l'œuvre missionnaire qui leur sera confiée. L'Esprit-Saint sera le premier à garder et à maintenir toujours vivante et actuelle la mémoire du Maître dans le cœur des disciples. C'est lui qui permettra que la richesse et la beauté de l'Évangile soient source de joie et de nouveautés constantes. Au début de ce moment de grâce pour toute l'Église, en syntonie avec la parole de Dieu, demandons avec assistance au Paraclet qu'il nous aide à faire mémoire et à raviver les paroles du Seigneur qui ont fait brûler notre cœur. Ardeur et passion évangélique qui engendrent l'ardeur et la passion pour Jésus. Mémoire qui puisse réveiller et renouveler en nous la capacité de rêver et d'espérer. Parce que nous savons que nos jeunes seront capables de prophéties et de visions dans la mesure où, désormais adultes ou âgés, nous sommes capables de rêver et ainsi de rendre contagieux et de partager les rêves et les espérances que nous portons dans notre cœur. Que l'Esprit nous donne la grâce d'être des pères synodaux, oints du don des rêves et de l'espérance, afin que nous puissions, à notre tour, oindre nos jeunes du don de la prophétie et de la vision. Qu'il nous donne la grâce d'être une mémoire active, vivante, efficace, qui de génération en génération ne se laisse pas étouffer ni écraser par des prophètes de calamité et de malheur, ni par nos limites, erreurs et péchés, mais qui est capable de trouver des espaces pour enflammer le cœur et discerner les chemins de l'esprit. C'est avec cette attitude d'écoute docile de la voix de l'esprit que nous sommes réunis de toutes les parties du monde. Aujourd'hui, pour la première fois, sont aussi avec nous deux confrères évêques de la Chine continentale. Nous leur exprimons notre chaleureuse bienvenue. La communion de l'épiscopat tout entier avec le successeur de Pierre est encore plus visible grâce à leur présence. Oint dans l'espérance, nous commençons une nouvelle rencontre ecclésiale capable d'élargir les horizons, de dilater le cœur et de transformer ces structures qui aujourd'hui nous paralysent, nous séparent et nous éloignent des jeunes, les laissant exposés aux intempéries et orphelins d'une communauté de foi qui les soutiennent d'un horizon de sens et de vie. L'espérance nous interpelle, nous déplace et rompt avec le conformisme du « on a toujours fait ainsi ». Et elle nous demande de nous lever pour regarder directement le visage des jeunes et les situations dans lesquelles ils se trouvent. La même espérance nous demande de travailler pour renverser les situations de précarité, d'exclusion et de violence auxquelles sont exposés nos enfants. Les jeunes, qui sont le fruit de nombreuses décisions prises dans le passé, nous appellent à prendre en charge avec eux le présent, en nous engageant davantage et à lutter contre ceux qui, de toutes les façons, empêchent leur vie de se développer avec dignité. Ils nous demandent et exigent un dévouement créatif, une dynamique intelligente, enthousiaste et pleine d'espérance, et que nous ne les laissions pas seuls aux mains de tant de marchands de mort qui oppriment leur vie et obscurcissent leur vision. Cette capacité de rêver ensemble qu'aujourd'hui le Seigneur nous offre à nous comme Église exige, selon ce que disait saint Paul dans la première lecture, de développer entre nous une attitude bien précise, que chacun de vous ne soit pas préoccupé de ses propres intérêts, pensez aussi à ceux des autres. Et en même temps, il vise plus haut, demandant qu'avec humilité, nous considérions les autres supérieurs à nous-mêmes. Avec cet esprit, nous chercherons à nous mettre à l'écoute les uns des autres pour discerner ensemble ce que le Seigneur demande à son Église. Et cela exige de nous que nous soyons attentifs et veillions bien à ce que ne prévale pas la logique de l'autopréservation et de l'autoréférentialité qui finit par faire devenir important ce qui est secondaire et secondaire ce qui est important. L'amour pour l'Évangile et pour le peuple qui nous a été confié nous demande d'élargir le regard et de ne pas perdre de vue la mission à laquelle il nous appelle pour viser un plus grand bien qui profitera à nous tous. Sans cette attitude, tous nos efforts seront vains.
le don de l'écoute sincère, priante et le plus possible sans préjugés ni conditions, nous permettra d'entrer en communion avec les diverses situations que vit le peuple de Dieu. Écouter Dieu pour écouter avec lui le cri des gens, écouter les gens pour respirer avec eux la volonté à laquelle Dieu nous appelle. Cette attitude nous défend de la tentation de tomber dans une position moralisante ou élitiste, comme aussi de l'attraction pour des idéologies abstraites qui ne correspondent jamais à la réalité de nos gens. Frères et sœurs, plaçons ce temps sous la protection maternelle de la Vierge Marie, femme de l'écoute et de la mémoire, qu'elle nous accompagne pour reconnaître les traces de l'Esprit-Saint, afin que, avec empressement, entre rêve et espérance, nous accompagnions et stimulions nos jeunes afin qu'ils ne cessent pas de prophétiser. Père Synodot, beaucoup d'entre nous étaient jeunes ou faisaient leurs premiers pas dans la vie religieuse alors que se terminait le Concile Vatican II. Aux jeunes d'alors a été adressé le dernier message des pères conciliaires. Cela nous fera du bien de repasser de nouveau dans notre cœur ce que nous avons entendu lorsque nous étions jeunes, en rappelant les paroles du poète « Que l'homme conserve ce qu'il a promis lorsqu'il était enfant ». Les pères conciliaires nous ont ainsi parlé. L'Église, 4 années durant, vient de travailler à rajeunir son visage pour mieux répondre aux desseins de son fondateur, le grand vivant, le Christ, éternellement jeune. Et, au terme de cette imposante révision de vie, elle se tourne vers vous. C'est pour vous, les jeunes, pour vous surtout, qu'elle vient par son concile d'allumer une lumière, lumière qui éclaire l'avenir, votre avenir. L'Église est soucieuse que cette société que vous allez constituer respecte la dignité, la liberté, le droit des personnes. Et ces personnes, c'est vous. Elle a confiance que vous saurez affirmer votre foi dans la vie et dans ce qui donne un sens à la vie, la certitude de l'existence d'un Dieu juste et bon. C'est au nom de ce Dieu et de son Fils Jésus-Christ que nous vous exhortons à élargir vos cœurs aux dimensions du monde, à entendre l'appel de vos frères et à mettre hardiment à leur service vos jeunes énergies. Lutter contre tout égoïsme, refuser de laisser libre cours aux instincts de violence et de haine qui engendrent les guerres et leurs cortèges de misère. Soyez généreux, purs, respectueux, sincères et construisez dans l'enthousiasme un monde meilleur que celui de vos aînés. Amen.

Homélie du pape François lors de la messe et canonisation des bienheureux Paul VI, Oscar Romero, Francesco Spinelli, Vincenzo Romano, Maria Caterina Casper, Nazaria Ignazia di Sant'Thérèse de Jésus, Nunzio sul Prizio, sur la place Saint-Pierre à Rome, le dimanche 14 octobre 2018. La deuxième lecture nous a dit qu'elle est vivante la parole de Dieu, énergique et plus coupante qu'une épée. Il en est vraiment ainsi. La parole de Dieu n'est pas seulement un ensemble de vérités ou un récit spirituel édifiant. Non, c'est une parole vivante qui touche la vie, qui la transforme. Là, Jésus en personne, lui qui est la parole vivante de Dieu, parle à nos cœurs. L'Évangile en particulier nous invite à la rencontre avec le Seigneur, à l'exemple de cet homme qui court à sa rencontre. Nous pouvons nous identifier à cet homme dont le texte ne mentionne pas le nom, presque pour suggérer qu'il peut représenter chacun d'entre nous. Il demande à Jésus comment avoir la vie éternelle en héritage. Il demande la vie pour toujours, la vie en plénitude. Qui d'entre nous ne la voudrait pas? Mais, remarquons-le, il la demande comme un héritage à posséder, comme un bien à obtenir, à conquérir par ses forces. En effet, pour posséder ce bien, il a observé les commandements depuis son enfance, et pour atteindre l'objectif, il est disposé à en observer d'autres, c'est pourquoi il demande « Que dois-je faire pour avoir ?» La réponse de Jésus le désoriente. Le Seigneur fixe le regard sur lui et l'aime. Jésus change de perspective, des préceptes observés pour obtenir des récompenses à l'amour gratuit et total. Cet homme parlait en termes de demande et d'offre. Jésus lui propose une histoire d'amour. Il lui demande de passer de l'observance des lois au don de soi, du faire pour soi-même à l'être avec lui. Et il lui fait une proposition de vie tranchante. « Va, vends ce que tu as et donne-le aux pauvres, puis viens, suis-moi. » À toi aussi, Jésus dit, « Viens, suis-moi. Viens, ne reste pas sur place, car il ne suffit pas de ne faire aucun mal pour appartenir à Jésus. Suis-moi. Ne marche pas derrière Jésus seulement quand cela te convient, mais cherche-le chaque jour. Ne te contente pas d'observer les préceptes, de faire un peu d'aumône et de dire quelques prières. Trouve en lui le Dieu qui t'aime toujours, le sens de ta vie, la force de te donner. » Jésus dit encore, « Vends ce que tu as et donne-le aux pauvres. » Le Seigneur ne fait pas des théories sur la pauvreté et la richesse, mais il va directement à la vie. Il te demande de laisser ce qui appesantit ton cœur, de te libérer des biens pour lui faire une place à lui, l'unique bien. On ne peut pas suivre vraiment Jésus quand on est alourdi par les choses, car si le cœur est surchargé par les biens, il n'y aura pas de place pour le Seigneur qui deviendra une chose parmi les autres. C'est pourquoi la richesse est dangereuse et, dit Jésus, rend même difficile le salut. Non pas parce que Dieu est sévère, non. Le problème est de notre côté. Le fait d'avoir trop, le fait de vouloir trop nous étouffe, étouffe notre cœur et nous rend incapables d'aimer. C'est pourquoi saint Paul rappelle que la racine de tous les maux, c'est l'argent. Nous le voyons. Là où on met l'argent au centre, il n'y a pas de place pour Dieu et il n'y en a pas non plus pour l'homme. Jésus est radical, il donne tout et demande tout. Il donne un amour total et demande un cœur sans partage. Aujourd'hui également, il se donne à nous comme pain vivant. Pouvons-nous lui donner en échange des miettes? À lui qui s'est fait notre serviteur jusqu'à aller sur la croix pour nous, nous ne pouvons pas répondre uniquement par l'observance de quelques préceptes. À lui qui nous offre la vie éternelle, nous ne pouvons pas donner un bout de temps. Jésus ne se contente pas d'un pourcentage d'amour. Nous ne pouvons pas l'aimer à 20, à 50 ou à 60%, ou tout, ou rien. Chers frères et sœurs, notre cœur est comme un aimant. Il se laisse attirer par l'amour, mais peut s'attacher d'un côté seulement, et doit choisir. Ou bien il aimera Dieu, ou bien il aimera la richesse du monde, ou bien il vivra pour aimer, ou bien il vivra pour lui-même. Demandons-nous de quel côté nous sommes. Demandons-nous où nous en sommes aujourd'hui dans notre histoire d'amour avec Dieu. Nous contentons-nous de quelques préceptes, ou suivons-nous Jésus comme des amoureux, vraiment disposés à quitter quelque chose pour lui.
Jésus interroge chacun d'entre nous, et nous sommes tous, en tant qu'Église, en chemin. Sommes-nous une Église qui ne prêche que de bons préceptes, ou une Église épouse qui s'abandonne dans l'amour pour son Seigneur? Le suivons-nous vraiment, ou retournons-nous sur les pas du monde comme cet homme? Au total, Jésus nous suffit-il, ou bien cherchons-nous beaucoup de sécurité du monde? Demandons la grâce de savoir quitter, par amour du Seigneur, quitter les richesses, quitter les nostalgies de rôles et de pouvoirs, quitter les structures qui ne sont plus adaptées à l'annonce de l'Évangile, les poids qui freinent la mission, les liens qui attachent au monde. Sans un saut en avant dans l'amour, notre vie et notre Église souffrent d'une autosatisfaction égocentrique. On cherche la joie dans un plaisir passager, on s'enferme dans les palabres stériles, on s'installe dans la monotonie d'une vie chrétienne sans élan, où un peu de narcissisme couvre la tristesse de rester inachevé. Il en fut ainsi pour cet homme qui, dit l'Évangile, s'en alla tout triste. Il s'était attaché aux préceptes et à ses nombreux biens, il n'avait pas donné son cœur. Et bien qu'ayant rencontré Jésus et accueilli son regard d'amour, il s'en est allé triste. La tristesse est la preuve de l'amour inachevé. C'est le signe d'un cœur tiède. Par contre, un cœur détaché des biens, qui aime librement le Seigneur, répand toujours la joie, cette joie dont on a besoin aujourd'hui. Le saint pape Paul VI a écrit « C'est au cœur de leurs angoisses que nos contemporains ont besoin de connaître la joie, de sentir son chant. » Aujourd'hui, Jésus nous invite à retourner aux sources de la joie, qui sont la rencontre avec lui, le choix courageux de prendre des risques pour le suivre, le goût de quitter quelque chose pour embrasser sa vie. Les saints ont parcouru ce chemin. Saint Paul VI l'a fait, à l'exemple de l'apôtre dont il a pris le nom. Comme lui, il a consacré sa vie à l'évangile du Christ, en traversant de nouvelles frontières et en se faisant son témoin, dans l'annonce et dans le dialogue, prophète d'une Église ouverte qui regarde ceux qui sont loin et prend soin des pauvres. Saint Paul VI, y compris dans la difficulté et au milieu des incompréhensions, a témoigné de manière passionnée de la beauté et de la joie de suivre Jésus totalement. Aujourd'hui, il nous exhorte encore avec le Concile, dont il a été le sage timonier, à vivre notre vocation commune, la vocation universelle à la sainteté. Non pas aux demi-mesures, mais à la sainteté. Il est beau qu'avec lui, et avec tous les autres saints et saintes d'aujourd'hui, il y ait Monseigneur Romero, qui a quitté les certitudes du monde, même sa propre sécurité, pour donner sa vie selon l'Évangile, aux côtés des pauvres et de son peuple, avec le cœur attaché à Jésus et à ses frères. Nous pouvons en dire autant de Francesco Spinelli, de Vincenzo Romano, de Maria Caterina Casper, de Nazaria Ignazia di Sainte-Thérèse de Jésus, et aussi de notre garçon des Abruzzes et de Naples, Nunzio Sulprizio. Le saint jeune, courageux, humble, qui a su rencontrer le Christ dans la souffrance, dans le silence et dans l'offrande de soi. Tous ces saints, dans des contextes différents, ont traduit par leur vie la parole d'aujourd'hui, sans tiédeur, sans calcul, avec le désir de risquer et de quitter. Frères et sœurs, que le Seigneur nous aide à imiter leurs exemples. Amen.

Nous serons demain le 11 novembre. Voici une homélie du pape François lors de la messe pour tous les morts des guerres au cimetière américain de Netuno le jeudi 2 novembre 2017. Nous tous aujourd'hui sommes ici rassemblés dans l'espérance. Chacun de nous, dans son propre cœur, peut répéter les paroles de Job que nous avons entendues dans la première lecture. Je sais, moi, que mon défenseur est vivant, que lui, le dernier, se lèvera sur la poussière. L'espérance de rencontrer Dieu, de nous rencontrer tous à nouveau, comme des frères, et cette espérance ne déçoit pas. Paul a été fort dans cette expression de la deuxième lecture, l'espérance ne déçoit pas. Mais très souvent, l'espérance naît et s'enracine dans de nombreuses plaies humaines, dans de nombreuses douleurs humaines, et ce moment de douleur, de plaie, de souffrance, nous fait regarder le ciel et dire « Je sais, moi, que mon défenseur est vivant, mais cela suffit, Seigneur. » Et c'est la prière que nous formulons peut-être tous quand nous regardons ce cimetière. « Je suis certain, Seigneur, que nos frères sont avec toi. Je suis certain, nous disons cela. » Mais s'il te plaît, Seigneur, cela suffit, il ne faut plus la guerre, il ne faut plus ce massacre inutile, comme l'avait dit Benoît XV. Il vaut mieux espérer, sans cette destruction, des jeunes, des milliers, des milliers, des milliers, des milliers, des espérances brisées. Cela suffit, Seigneur. Et nous devons dire cela aujourd'hui, alors que nous prions pour tous les défunts, mais en ce lieu, nous prions de manière particulière pour ces jeunes. Aujourd'hui, alors que le monde est encore une fois en guerre et se prépare à aller encore une fois plus fortement en guerre, cela suffit, Seigneur, avec la guerre, on perd tout. Il me vient à l'esprit cette femme âgée qui, en regardant les ruines d'Hiroshima, avec une résignation pleine de sagesse mais beaucoup de douleur, avec cette résignation plaintive que savent vivre les femmes parce que c'est leur charisme, elle disait « Les hommes font tout pour déclarer et faire la guerre » et à la fin, ils se détruisent eux-mêmes. C'est cela la guerre, la destruction de nous-mêmes. Cette femme âgée avait certainement perdu là-bas des enfants et des petits-enfants. Il ne lui restait que la blessure dans son cœur et les larmes. Et si c'est aujourd'hui un jour d'espérance, c'est aujourd'hui un jour de larmes. Des larmes comme celles que sentaient et versaient les femmes quand le courrier arrivait. Vous avez, madame, l'honneur d'avoir un mari qui a été un héros de la patrie, d'avoir des enfants qui ont été des héros de la patrie. Ce sont des larmes que l'humanité ne doit pas oublier. L'orgueil de cette humanité qui n'a pas appris la leçon et qui semble ne pas vouloir l'apprendre. Très souvent dans l'histoire, quand les hommes pensent faire une guerre, ils sont convaincus d'apporter un monde nouveau, ils sont convaincus de faire naître un printemps. Et cela finit par un hiver, laid, cruel, avec le règne de la terreur et la mort. Aujourd'hui, nous prions pour tous les défunts, tous, mais de manière particulière pour ces jeunes, à un moment où tant d'entre eux meurent dans les batailles de chaque jour de cette guerre par morceaux. Prions également pour les morts d'aujourd'hui, les morts de la guerre, également des enfants, innocents. C'est le fruit de la guerre, la mort, et que le Seigneur nous donne la grâce de pleurer. Amen.

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2: Je vous aime, ô mon Dieu, et mon seul désir est de vous aimer.
3: Si quelqu'un veut être le premier, qu'il soit le dernier de tous et le serviteur de tous. Marc 9, 35.

Le Christ est la source de tout le sacerdoce, dit Thomas en parlant de la communication de l'unique sacerdoce de Christ. Donc c'est pour nous qu'il est prêtre, et nous sommes non seulement bénéficiaires du salut qu'il accomplit, de la rédemption, mais il nous rend participants de son sacerdoce même, car il est plus digne pour nous de prendre part à l'œuvre du salut et pas simplement recevoir passivement les effets obtenus. Et cette participation au sacerdoce du Christ est double dans l'histoire du salut, car le Christ est la source du sacerdoce de l'ancienne et de la nouvelle alliance, et il est double aussi cette participation sous un autre rapport à l'intérieur de la loi nouvelle, où il est participé d'un côté par tous les baptisés, et de l'autre côté par les ministres ordonnés, les presbytres, les prêtres. Et c'est la première de ces distinctions, donc les prêtres de l'ancien et de la nouvelle alliance qui est donnée au tout début de la question sur le sacerdoce du Christ, tandis que la seconde, celle entre les baptisés et les ministres ordonnés, est donnée dans les traités des sacrements, où Thomas parlera du caractère sacramentel. Nous sommes familiers surtout de cette deuxième distinction, les ministres ordonnés et le sacerdoce royal, distinction remise en valeur par le Concile Vatican II, d'ailleurs qui se réfère très explicitement dans sa note en ce lieu à l'enseignement de Thomas. Mais notons que pour Thomas, c'est la note historique qui paraît d'abord. Le Christ récapitule et porte toute l'histoire du salut. C'est de son sacerdoce que tirent leur efficience aussi bien les dispositions cultuelles de l'ancienne loi que, comme il dit, le rite de vie de la religion chrétienne. Une expression curieuse et très intéressante, le rite de vie de religion chrétienne selon la loi nouvelle. Donc tout comme le Christ est la tête de tous les hommes, de même son sacerdoce porte toute l'humanité dans l'unique dessein bienveillant de l'incarnation rédemptrice. Le sacerdoce christique n'est pas un parmi d'autres, agissant uniquement à l'intérieur de l'Église visible, il agit dans la totalité de l'économie post-lapsaire, donc qui suit la chute, comme le salut dont ce sacerdoce est une des facettes. Il est pour tous les hommes, pour toutes les époques, et du coup parler du Christ prêtre nous engage non simplement face aux chrétiens, mais face à tous les hommes, car comme... c'est trop fort, vous voulez... D'accord, je peux m'éloigner un tout petit peu, c'est peut-être plus simple. Car faire partie du peuple de Dieu, tous les hommes sont appelés. Un autre parallèle avec la question de la capitalité du Christ, quand Thomas se pose la question « Est-ce que le Verbe incarné est la tête de tous les hommes ?» Il ne va pas commencer sa réflexion par l'examen des situations particulières dans tel ou tel individu. Il parle de l'universalité du salut. Sauver les hommes, être victime de propitiation pour leurs péchés, revient au Christ précisément parce qu'il est tête. Et de même, quand il parle du sacerdoce, celui des baptisés, celui des prêtres, celui de l'ancienne alliance, etc., Thomas va partir du Christ et non pas de la pluralité des situations partielles. Néanmoins, ce départ d'en haut est profondément ancré dans l'histoire sainte. Les deux premières formes du sacerdoce participé que notre auteur évoque ne sont pas celles du régime ecclésial, mais de l'ordre historique. Il s'agit de l'histoire théologique, celle qui est vue sous le regard de Dieu, sous la raison de Dieu. Donc il s'agit de parler de la plénitude du Christ. C'est cette même logique de Thomas qui guidera mon propos. Je parlerai d'abord du sacerdoce du Christ. Ensuite, nous verrons comment devient-il nôtre. Et puis je reviendrai à deux formes qui nous intéresse plus particulièrement ici, le sacerdoce de tous les baptisés et le sacerdoce des ministres ordonnés. Et donc pour ce faire, j'utiliserai les grands blocs dans les traités que Thomas utilise et de même son commentaire de l'Épître aux Hébreux et à l'Évangile selon saint Jean. Et je retiendrai dans l'exposé de Thomas les éléments
qui me semble particulièrement éclairant dans notre situation. Parfois, je me permettrai quelques développements ou les extrapolations plus discutables. Voilà. En quoi consiste le sacerdoce du Christ, d'abord ? Thomas va parler du sacerdoce du Christ à l'intérieur du traité sur le mystère de l'incarnation en lui-même, selon lequel Dieu s'est fait homme pour notre salut, avant de parler de ses œuvres, de ce qu'il a fait, ce qu'a souffert notre Sauveur, c'est-à-dire Dieu incarné. Placer le sacerdoce à cet endroit signifie qu'il n'est pas vu d'abord comme un office ou un état passager, comme une fonction, mais comme une des conséquences, comme une des facettes de l'union hypostatique. En parler revient de dire non seulement de ce que le Christ fait, mais de ce qu'il est dans sa relation avec son Père et dans le mystère de l'incarnation rédemptrice, pour reprendre ce que le cardinal évoquait ce matin. La primauté du rapport au Père et non pas à nous structure ce groupe des questions dont fait partie celle sur le sacerdoce. Donc Thomas parlera de la soumission, de l'obéissance au Père, de sa prière, de son sacerdoce, de l'adoption divine, pourquoi il ne convient pas de dire que le Christ est adopté, mais il convient de dire que sa filiation est la source de la nôtre. Il va parler de la prédestination de l'humanité de Jésus. Et la suite de ces questions va nous amener à la question de l'adoration du Christ et de la médiation entre Dieu et les hommes, qui est comme la récapitulation de tout ce qui a été dit. Donc si pour nous, c'est le terme de prêtre qui paraît être le plus synthétique, pour Thomas, c'est le terme de médiateur qui récapitule tout ce petit traité. Le sacerdoce en est un aspect particulier, avec une note propre, nous la verrons, transmettre au peuple les biens divins. Et tout particulièrement la question du sacrifice lié pour Thomas à la fonction du prêtre. Donc l'Épître aux Hébreux affirme que nous avons un grand prêtre qui a pénétré dans les cieux, Jésus, le Fils de Dieu, donc, et pour rendre compte de cette vérité scripturaire, et c'est le commentaire scripturaire qui guide l'intelligence de Thomas de ce propos, pour en rendre compte, Thomas procède en deux temps. Que signifie être prêtre? Cela convient-il à Jésus? Donc le prêtre est le même médiateur entre Dieu et le peuple, qui transmet les choses saintes, dont l'enseignement, nous allons y revenir, et offre à Dieu les prières et le sacrifice du peuple. Cet échange, ce mouvement descendant et ascendant, est-il propre à la révélation biblique? Pour Thomas, cette figure sacerdotale, ces mouvements de respiration, de culte, relèvent de la loi naturelle et de la vertu de religion, qui pour lui, comme vous savez, ne se confond pas d'emblée avec la vie théologale. Cette vertu de religion prendra une couleur toute propre dans le régime chrétien, mais recevoir les choses de Dieu et répondre par le culte relève de la loi naturelle. Tout homme reçoit de Dieu son existence et tous les biens de la création. Il est juste, et c'est pourquoi la religion qu'on vertu se rapporte à la vertu de justice, qu'il réponde à ses bienfaits, même si cette réponse sera, pour nous les hommes, toujours en deçà de ce qui est reçu. C'est pour cela que la religion en tant que vertu n'est qu'une partie potentielle de la justice. Pour recevoir les choses saintes, la grâce, pour les offrir, est-ce que l'homme a besoin des médiations sensibles? Est-ce qu'on a besoin de médiations sensibles pour recevoir la grâce, pour rendre grâce? Et ce, à double titre.
Est-ce qu'il nous faut passer par des choses sensibles, par les réalités sensibles, pour être sanctifié et pour exprimer sa gratitude? Et puis, une autre médiation, faut-il recevoir ces choses saintes d'un autre? Faut-il un prêtre autre que moi pour me sanctifier, présenter une offrande en mon nom? Donc, en effet, si la religion et le sacrifice, qui en est l'acte par excellence, est une vertu de registre cardinal, alors c'est tout homme qui doit la pratiquer naturellement et en son nom propre. De même que l'acte de création ne connaît pas d'intermédiaire, et tout homme a un rapport immédiat avec son Créateur, de même, il est appelé à répondre immédiatement à Dieu en s'offrant à lui par cet acte de gratitude. Et en même temps, cette offrande passera par des signes sensibles. Car pour Thomas, et c'est absolument fondamental, pour toutes ces questions, l'homme est un esprit incarné. Dans l'unité de son être, dit à Dieu son adoration par tout son être, donc aussi par les signes sensibles, par les réalités sensibles, ne serait-ce que par les gestes corporels d'adoration. Il engage le créé dans le culte rendu à Dieu. Puis, il y a un autre aspect à considérer. Non seulement l'homme est un être corporel par sa nature, mais il hérite de sa nature dans un état déchu. Donc non seulement il exprime son adoration par les gestes sensibles, mais après la chute, il a besoin des signes sensibles pour être sanctifié. Adam, avant la chute, est prêtre qui, en s'offrant à Dieu, offre en même mouvement la création sensible. Il la sanctifie, mais il n'est pas sanctifié par elle. Après la chute, l'homme continue d'exprimer sa dépendance de Dieu par des gestes sensibles dans sa nature corporelle, mais deux changements interviennent. Premièrement, cette expression prend une forme cinglante, sacrificielle, ce qui est propre à l'économie post-lapsaire. Et puis, non seulement il sanctifie le sensible, mais il est sanctifié par ce qui est sensible. Donc l'économie sacramentelle de l'incarnation rédemptrice commence à ce profil. Revenons au deuxième aspect de la médiation mentionné plus haut. Parlons non seulement de la médiation du créé, mais de la médiation d'un autre homme, d'un prêtre. Faut-il que l'homme passe par un prêtre pour recevoir les choses saintes et les offrir à Dieu? Pourquoi cette altérité? Parce que, comme dit Thomas, en parlant des sacrements, nul ne peut être sanctifié après le péché si ce n'est par le Christ, que Dieu a établi d'avance comme auteur de la propitiation, nous dit l'Épître aux Romains, par la foi en son sang, pour la manifestation de sa justice. Donc l'homme peut rompre le lien avec Dieu par ses propres forces, mais il ne peut pas se sauver lui-même. Donc ce besoin d'être sanctifié par un médiateur apparaît comme conséquence du péché originel. Donc le dessein bienveillant de la divinisation, de l'adoption filiale prend la forme de la rédemption. Dieu lui-même pose un réconciliateur et l'altérité entre le sanctifié et le sanctificateur renvoie à ce mystère du salut, de la divinisation qui devient salut, donc le relèvement, la guérison par un autre. Donc même si Thomas ne le dit pas de la sorte, si nous prolongeons l'enseignement de d'Aquin sur ce point, on peut penser que la distinction entre le sacerdoce universel et le sacerdoce ministériel apparaît à la suite de la chute. Elle est fondée dans la libre disposition de Dieu qui décide de nous envoyer un sauveur. Si cela est vrai,
le Christ sera non seulement la source de tout sacerdoce de l'ancien, de l'ancienne et de la nouvelle alliance, mais aussi le type de tout prêtre, même dans le régime de la religiosité naturelle. Être sanctifié par un autre revient à se reconnaître inapte à accéder à Dieu par ses propres forces, ce qui contient en creux l'attente du Rédempteur. De l'autre côté, l'immédiateté du rapport personnel avec Dieu dans l'état antélapsaire, son caractère synthétique, seront assumés et surélevés dans le sacerdoce commun de tous les baptisés. La vocation d'Adam de cultiver le jardin de la création prend une forme nouvelle dans la vie des rachetés qui s'offrent tout entier et offrent le monde à Dieu. Donc, après avoir posé ces éléments nécessaires pour comprendre qui est le prêtre, revenons au texte de Thomas. Convient-il au Christ d'être prêtre ? Cela lui convient souverainement, dit Thomas. Il donne aux hommes la vie même de Dieu en les rendant participants de la nature divine. Il réconcilie avec Dieu la totalité du genre humain. Jésus donne les choses saintes, ce qui pour Thomas est la définition même du sacerdoce, sacradance, ce qui donne les choses saintes. Et parmi elles, c'est intéressant, notre auteur évoque en tout premier lieu l'enseignement, en reprenant la prophétie de Malachie, c'est de sa bouche qu'on attend l'enseignement. Donc le sacerdoce du Christ ne se limite pas à l'action sacrificielle, même si c'est à travers le sacrifice en premier lieu qu'est pensé le mouvement ascendant qui mène les hommes vers Dieu. Pour le mouvement descendant, des dons qui sont faits aux hommes figurent tout particulièrement le ministère de la parole. Enseigner la vérité, dire Dieu, ne signifie pas seulement l'énoncer d'une manière abstraite, il faut la mettre en pratique. Donc si l'ancienne alliance présente cet enseignement d'une manière fragmentaire, partielle, autre, et prophète et législateur Moïse, autre et le prêtre Aaron, la royauté, le sacerdoce ici ne se confondent pas. Chez le Christ, au contraire, dit Thomas, tout se rejoint, comme chez celui qui est la source de toutes les grâces. Cela me semble être assez important. Souvent, nous allons opposer ou distinguer d'une manière un peu rude le ministère de l'enseignement, munus docendi, et le ministère du gouvernement. Tandis que pour Thomas, doit gouverner, c'est mettre en pratique l'enseignement donné par ailleurs. En cela, c'est le même ministère de vérité qui s'exerce aussi bien dans l'enseignement que dans le gouvernement. Donc derrière cette affirmation, il y a un héritage biblique repensé par les chemins platoniciens. Tout d'abord, il y a cette causalité du maximum. Donc de la plénitude du Christ, nous avons tous reçu. C'est parce qu'il est la source de toutes les grâces qu'il est la source de tout le sacerdoce. Et un autre élément aussi qui est enraciné dans l'écriture que Thomas hérite de la ligne platonicienne pour la philosophie, la connaissance de la vérité est toujours un engagement dans l'agir, un agir droit. C'est pourquoi celui qui enseigne la vérité, la montre, doit assurer sa mise en pratique. Donc pour le Christ, être prêtre, ce n'est pas uniquement racheter, c'est aussi enseigner et gouverner. Le Christ est prêtre car il donne aux hommes les choses divines, réconcilie l'homme avec Dieu par son sacrifice. Et sa médiation, c'est très intéressant chez Thomas, est plus parfaite que celle même de l'Esprit Saint.
très souvent, et nous avons eu une très belle illustration, très profonde et très riche ce matin, quand nous pensons à la communion, nous pensons évidemment à la personne même de l'Esprit-Saint. Mais Thomas attire notre attention que si nous parlons de la médiation du Christ est plus parfaite que celle de l'Esprit-Saint. C'est pour ça que c'est lui, ni l'Esprit ni le Père, qui est dit médiateur, car le Christ a en commun avec Dieu la béatitude et avec l'homme la nature mortelle. Il unit en sa personne Dieu et l'homme que le péché oppose. En sa personne, il a tué la haine, sa chair, son corps, le rend plus apte à cet office de médiation et à cette plénitude de culte que la condition non incarnée de l'Esprit-Saint. L'Esprit-Saint, étant en toute chose égal à Dieu, ne peut être appelé intermédiaire ou médiateur entre Dieu et les hommes, dit Thomas. Cela appartient au Christ seul, qui tout en étant égal au Père sous rapport de la divinité, lui est cependant inférieur sous le rapport de l'humanité. Si l'on dit que l'Esprit-Saint interpelle pour nous, c'est en sens qu'il nous pousse à interpeller, tandis que le Christ non seulement mène les hommes à Dieu, mais il est l'homme qui répond à Dieu et ce faisant, il réconcilie avec Dieu tout le genre humain. Donc à la fois Dieu et homme, sanctificateur et législateur, il est aussi à la fois prêtre et victime, en lieu très classique que Thomas reprend. Par l'oblation de sa chair, de toute sa vie, il porte l'esprit de l'homme vers Dieu, et Thomas de montrer que son sacrifice va unir en lui, réaliser ce qui était représenté d'une manière partielle par les sacrifices pour le péché, par les sacrifices pour la paix, par l'Holocauste. Ce qui était représenté partiellement est uni dans l'unique offrande du Christ. Puisque Jésus est vrai Dieu et vrai homme, il est non seulement à la fois prêtre et victime, il est aussi prêtre et destinataire du sacrifice. Son humanité agissait en vertu de sa divinité, en recréant nos cœurs, en effaçant nos péchés. Il est le seul à sanctifier sans avoir besoin d'être sanctifié à son tour. Il communique ce qu'il a en propre, il ne le reçoit pas d'un autre. Il est la source de tout le sacerdoce dont nous bénéficions de deux manières. Premièrement, nous en sommes sanctifiés, son sang efface nos péchés, nous introduit dans la gloire. Deuxièmement, nous devenons aussi des sanctificateurs dans la mesure où nous mettons au service de son dessein bienveillant du salut. Chaque fidèle, dit Thomas, chaque fidèle n'est pas uniquement le ministre ordonné, chaque fidèle est député à recevoir ou à donner aux autres ce qui concerne le culte de Dieu. C'est le rôle propre du caractère sacramentel. Or, tout le rite de la religion chrétienne découle du sacerdoce du Christ. Donc non seulement le Christ nous sanctifie, mais il fait de nous des prêtres, des sanctificateurs, en nous faisant participer à son mystère pascal. Et avant de parler de cette communication de son sacerdoce qui nous est faite, j'aimerais m'arrêter un instant sur un autre aspect. Si c'est dans l'oblation de sa vie que le Christ exerce son sacerdoce, cet acte étant passé, l'état sacerdotal demeure-t-il? Peut-on parler de l'éternité de son sacerdoce? Car ce sacerdoce semble se manifester surtout dans sa passion et dans sa mort, qui ne sont pas éternels. Et Thomas de répondre, l'acte de sacrifice appartient au passé, mais l'effet procuré, la sanctification, l'accès à la gloire, demeure. La béatitude des saints dépend toujours de l'humanité de Jésus. Donc la voie du sanctuaire est frayée par la vertu de son sang. La consommation de l'oblation, la gloire, demeurera toujours. Donc lorsque nous nous demandons parfois «
que restera-t-il du sacerdoce ministériel dans la patrie, là où il n'y aura plus d'actes sacramentels ni de gouvernement pastoral? Cette réponse de Thomas peut nous éclairer. Le fruit de notre ministère demeurera. Tout comme l'acte de l'engendrement humain est circonscrit dans le temps, son effet est une relation stable. Dans le ciel, les naissances humaines n'auront plus lieu, mais les liens familiaux rayonneront de l'éclat de leur charge de charité. Tout comme l'assomption de la Vierge Marie a élevé sa maternité divine à une nouvelle plénitude, de même, la paternité spirituelle des ministres rayonnera, peut-on penser, dans ceux qu'ils ont sanctifiés, même si les actes sanctifiants appartiennent résolument au passé, du temps présent. Donc, le sacerdoce du Christ est pour Thomas une facette particulière du mystère du médiateur. Le Verbe incarné donne les choses saintes aux hommes par son humanité et les réconcilie avec Dieu par l'offrande de sa vie. Comment ce sacerdoce devient-il nôtre ? Je vais passer assez rapidement sur cette partie et qui reprend en grande partie ce que j'évoque par ailleurs parlant du caractère sacramentel comme ordination au culte pour parler davantage du sacrement de l'ordre et des conséquences qui s'en suivent. Donc il est plus digne pour l'homme ne pas être un récepteur passif des bienfaits de Dieu mais les accueillir activement, les faire siens. Donc tout le thème des mérites, justement répondre en action de grâce, et cette capacité est créée en nous par le caractère sacramentel que Thomas décrit comme une ordination. Ah, ordination en tout premier lieu à la gloire, à la jouissance de la gloire, car le caractère pour Thomas est une réalité secondaire, dépendante avant tout de cette réalité finale qu'est la grâce. Nous, spontanément, nous disons d'abord il y a le caractère et après la grâce. Pour Thomas, la logique est autre. Il y a le premier, la fin qui l'intéresse, c'est la grâce, et pour cela, il y a le caractère. Et puis, le culte rendu à Dieu tel qu'il convient au rite de la vie chrétienne. Donc, c'est la vie chrétienne elle-même qui est présentée comme un rite ancré dans le sacerdoce du Christ. Donc, nous devenons l'offrande que Jésus offre à son Père et nous prenons part à cette oblation. Donc, pour cela, il faut que son humanité, en quelque sorte, nous touche. Donc se met en place toute une série de relais des sacrements, relais de cette instrumentalité de la sainte humanité de Jésus, l'économie des sacrements, où la grâce spirituelle est donnée sous les signes des réalités visibles. Donc Dieu crée en nous la capacité de recevoir cette vie divine et de répondre. Donc son désir de notre dignité le dispose à faire de nous ses collaborateurs. Donc, et l'homme, par le baptême, est appelé à devenir ce prêtre qui s'offre à Dieu. Donc le sacerdoce baptismal ne se réduit pas pour Thomas à une simple réception.

avec tout ce que la posture d'Adam a cette mission de sanctification du genre humain et la sanctification de la cité. Donc tout saint et prêtre, cite Thomas, dans l'offrande royale de lui-même, ce qui a la valeur de fin. Donc en cela, ce sacerdoce est commun, non pas dans ce sens qu'il serait quelconque, mais dans le sens le plus fondamental, le sens de racine, de la radicalité, de la finalité. Cette situation du sacerdoce baptismal, à mon sens, est parallèle chez Thomas avec son enseignement sur la vie de l'union à Dieu, qui est la vie essentiellement de la charité, donc de ce qu'il y a de plus ordinaire. Tout ce qui est extraordinaire ne l'intéresse dans la vie spirituelle que dans la mesure où cela sert ou manifeste cette vie ordinaire de la charité. Cette vie ordinaire de la charité est le sacerdoce royal qui a la raison de la fin. C'est pour cela qu'il est hautement convenable que l'entrée dans le sacerdoce ministériel se fasse par le degré du diaconat, qui dit tout particulièrement le service. Le service de la sainteté, le service de l'union à Dieu dans les autres. Il y a dans une lignée bérulienne, même si telle n'était pas la position de Bérulle, un petit traité sur la vie spirituelle qui, reprenant le thème des trois vies et des trois voies, va réserver la vie unitive ou la voie unitive à ceux qui ont reçu les ordres sacrés en les détachant des deux ordres. Voilà, cette manière de concevoir est absolument impensable pour Thomas. Pour quelques traits, pour le sacrement de l'ordre, avec quelques commentaires. Ici, j'utilise surtout le traité de l'ordre dans la Somme contre les gentils, parce que Thomas n'a pas eu le temps d'achever la Somme de théologie sur ce sujet. Je reprends son texte. Ce que nous avons dit montre que dans les sacrements, la grâce spirituelle est donnée sous le signe des réalités visibles. Il doit y avoir toujours proportion entre une action et celui qui l'accomplit. La dispensation de ces sacrements doit donc se faire par l'intermédiaire d'hommes visibles, détenteurs d'un pouvoir spirituel. Ce n'est pas aux anges qu'il appartient de conférer les sacrements, mais à des hommes revêtus d'un corps visible. C'est ce que dit l'apôtre dans l'Épître aux Hébreux, suit la citation biblique. Donc la visibilité et la corporéité qui est engagée dans le sacrement de l'ordre. Il manque aux anges la solidarité avec notre condition. Cette solidarité chez le ministre passe aussi par la solidarité du péché d'une certaine manière. Et tout l'enjeu de la grâce, c'est la transformer en communion des saints. Puis un autre aspect sur lequel j'aimerais insister, c'est le caractère visible, lisible du signe. Nous savons bien que Thomas pose cette solution théologique qui deviendra classique pour la pensée catholique, que le sacrement est cause pas ce que signe, cause en tant que signe. Et la théorie thomasienne de la connaissance exige le singulier et le sensible. Donc, c'est la logique même de l'incarnation rédemptrice. Quelque chose de visible, de sensible. Dieu nous a sauvés par son incarnation, ce n'est pas pour fonder une église invisible ou pour communiquer la grâce par les moyens purement invisibles. Les sacrements sont une protestation de foi. Une foi dans le Christ à venir pour l'Ancien Testament, dans le Christ déjà venu. Et l'acte de foi pour Thomas est un acte d'une certaine connaissance. Croire, cite-t-il saint Augustin, c'est penser avec assentiment. Donc penser, pour cela l'intelligence humaine a besoin d'un signe lisible,

visible. Du coup, le sacerdoce exige une visibilité, une lisibilité. Plus nous appauvrissons la lisibilité et la visibilité du sacerdoce, plus nous appauvrissons sa richesse sacramentelle. Dans quelle mesure notre sacerdoce est lisible dans notre culture, dans notre vie personnelle? L'humanité du ministre qui sert de relais à l'action de Dieu doit être configurée au Christ. Et en cela, la densité théologale de la vie du ministre est absolument fondamentale. Et là, je reprends le texte de Thomas pour revenir à quelque chose qui a été évoqué ce matin par le cardinal. Thomas continue, après avoir parlé de cette visibilité, on peut en trouver la raison ailleurs encore. L'institution, l'efficacité des sacrements ont leur principe dans le Christ, dont l'apôtre dit aux Éphésiens qu'il a aimé l'Église et s'est livré pour elle afin de la sanctifier. Donc les sacrements ont une racine nuptiale. La vie sacramentelle est nuptiale dans son essence même. Pour Thomas, évidemment, le sacerdoce est très finalisé par l'Eucharistie. Le corps à corps du Christ et de l'Église. La donation corporelle du Christ et de l'Église. Le don de la chair du Christ qui constitue le corps de l'Église. Du coup, les hommes qui seront pris dans cette action du Christ doivent être aussi configurés dans son amour pour l'Église. Les hommes qui aiment l'Église et qui se livrent pour elle. En cela, nous voyons très bien que le célibat ecclésiastique n'est nullement une question purement disciplinaire, mais possède une profonde convenance théologique. Et le mot de convenance, comme il était rappelé ce matin, a un sens extrêmement fort pour Thomas. Donc les sacrements sont les signes nuptiaux dans leur essence même, dans leur racine. Leur ministre est appelé à s'unir à l'action de l'époux. Sa vie est une vie nuptiale. Et je passe par-dessus plusieurs autres aspects. J'aimerais terminer par ce que Thomas dira ici sur la grâce du sacrement de l'ordre. Très souvent, lorsque nous pensons le sacrement de l'ordre, nous sommes un peu obsédés par son aspect fonctionnel. Donc, le caractère qui permet de poser les actes qui ont une efficience, qui est celle même de Dieu. C'est très vrai. Thomas continue, il appartient à la libéralité divine en conférant à quelqu'un le pouvoir de faire quelque chose, de lui donner en même temps ce sans quoi il ne saurait décemment exercer ce pouvoir, dignement exercer ce pouvoir. L'administration de sacrements, qui est le but du pouvoir spirituel, n'est réalisée décemment que si la grâce de Dieu vient en aide au ministre. Aussi, ce sacrement dont il la grâce, pour que cette grâce passe par la vie du ministre et non seulement dans le ministre. Du coup, pour terminer, qu'il me soit permis de faire une analogie suivante. Il y a dans le mystère du sacerdoce ordonné, dépendant du Christ, quelque chose qui est semblable au mystère de Marie. Marie qui est digne mère du Rédempteur. Elle reçoit la grâce proportionnée au ministère unique qu'elle a à accomplir. Et cette grâce la rend une digne mère du Rédempteur. Qui aquem meruisti portal. Donc elle se livre
à cette action de Dieu, et ce faisant, cette action s'accomplit en elle. Donc, ici, il y a la grâce d'être de dignes entendants des mystères célébrés, qui est donnée par le sacrement de l'ordre. De même que la maternité divine établit un rapport absolument unique avec la tête de l'Église, la paternité spirituelle établit un rapport unique dans l'engendrement à la vie divine. Le prêtre, même le plus indigne, le plus misérable, est celui qui a quand même répondu à l'appel de Dieu, qui s'est livré à cet appel, avec une fidélité sans doute moindre que celle de Marie, mais en même temps, il a désiré cette plénitude. Il a voulu répondre à l'appel reçu de Dieu. Il s'est livré. Et en cela, le célibat sacerdotal, qui dit l'intégrité de ce don, la sainteté sacerdotale, qui englobe la totalité de la vie du ministre, est une véritable consécration du prêtre. Et pour eux, dit Jésus, je me consacre afin qu'ils soient eux-mêmes consacrés dans la vérité. Ce n'est pas propre au sacerdoce royal que de faire de toute sa vie une offrande à Dieu. Le sacerdoce ministériel y ajoute un aspect particulier. Faire de toute sa vie une offrande à Dieu dans le service de ce ministère de la sanctification. Donc, comme pour Marie, le don de soi à l'œuvre divine n'est pas seulement fonctionnel. Le sacerdoce n'est pas purement fonctionnel, il est payé de la personne même, de celui qui se livre. Et en cela, Marie, la plénitude du sacerdoce royal participait, permet, me semble-t-il, de comprendre quelque chose du ministère, du sacerdoce ministériel. Donc, pour récapituler, j'aimerais souligner trois points que je me suis permis d'extrapoler un peu par rapport à l'enseignement tout à fait classique et bien connu de Thomas. Donc, le Christ est la source de tout le sacerdoce, et je pense aussi que le sacerdoce de la religiosité naturelle, je ne parle pas de la religion naturelle, je ne pense pas qu'elle existe réellement, une religion naturelle, mais le sacerdoce de la religiosité naturelle dit déjà en creux quelque chose de cette confession que j'ai besoin d'un autre pour être sanctifié. Voilà. Que la plénitude du sacerdoce du Christ nous est communiquée et demeure pour l'éternité dans son effet, pas dans l'acte même de l'oblation. Et si les sacrements nous communiquent la vertu de la passion, ils nous rendent présent le sacrifice de la passion, il y a un rapport très particulier entre le temps et l'éternité, et aussi que l'exercice, le don même du sacerdoce ministériel ne se limite pas à une fonction, mais est accompagné d'une grâce qui fait que le ministre est un digne ministre des mystères qu'il célèbre dans la personne même du Christ, tête et époux de l'Église. Merci beaucoup.

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2: Seigneur, vois ma misère. Délivre-moi. Je n'oublie pas ta loi. Psaume 118, 153.

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Ce matin, on m'a demandé de parler justement de cette grâce du baptême dans l'Esprit Saint. De quoi s'agit-il? Alors, on connaît bien dans le renouveau, pour ceux et celles qui sont les anciens, ce qu'on appelait l'effusion du Saint-Esprit, ou baptême dans l'Esprit Saint. Dans le monde francophone, on parlait davantage d'effusion du Saint-Esprit. Et puis, alors que dans le monde anglophone, hispanophone, on parlait facilement de baptism in the Holy Spirit ou bautismo, je suis pas très fort en espagnol, mais bon, c'était ça. Ce qui fait que quand... Et vous savez que cette grâce, peut-être, qui est intéressante de voir d'où ça vient. Donc, on le sait, on a fêté en 2017 les 50 ans de cette grâce du renouveau charismatique dans l'Église catholique. Donc, ça veut dire 1967 dans l'Église catholique, mais c'est plus ancien, bien sûr. Ça vaut le coup de commencer à se dire d'où ça vient. Personnellement, voilà, j'ai eu l'occasion dans mes études de prêtre d'approfondir un peu le sujet. C'est pour ça cet ouvrage, c'est simplement le mémoire d'études sur cette grâce du baptême dans l'Esprit Saint. Creuser un peu le sujet. Et vous le savez peut-être, sans doute, tout a démarré en fait fin du 19e siècle avec une religieuse italienne qui s'appelait Elena Guerra. Alors juste pour un petit sondage, qui connaît Elena Guerra? Levez la main bien haut. Donc, il y a encore beaucoup à faire connaître. Parce que figurez-vous qu'elle a été canonisée par le pape François le 20 octobre 2024, donc c'était il y a même pas un an. Je pense c'est une, voire peut-être les dernières canonisations du pape François, si je me trompe pas. Donc c'est quand même très révélateur. En même temps, au fond, avec mon livre, j'avais un petit surplus d'une neuvaine à l'Esprit Saint, une neuvaine de Pentecôte avec des paroles de Elena Guerra, si ça vous intéresse. Voilà, mais vous pouvez trouver ça aussi sur Internet facilement, mais plutôt sur des sites italiens, parce que dans le monde francophone, elle est très peu connue. Donc, cette religieuse italienne qui vivait à Lucca, en Italie, Luc, eh bien, elle a des émotions. Jésus vient lui parler intérieurement dans son cœur et lui dit, écoute, Jésus était triste parce que, dit, dans l'Église catholique, on a oublié le Saint-Esprit. Et il faut que tu écrives au pape pour lui dire qu'il faut qu'il enseigne les fidèles, les catholiques, sur le Saint-Esprit. Donc vous imaginez, bon, à l'époque, fin du 19e siècle, vous êtes une simple religieuse, écrire au pape, c'était un peu compliqué. Donc elle a mis du temps, à la fin, Jésus a tellement insisté qu'elle l'a fait. Le pape était Léon XIII à l'époque, donc maintenant on commence à, voilà, tout de suite, tout le monde s'intéresse à Léon XIII. Voilà, est-ce que maintenant on est Léon XIV? Voilà, bon, il y a peut-être un petit signe, mais bref. Et figurez-vous que le pape a écouté. Donc, comme quoi, vous voyez, les papes, ils écoutent le Saint-Esprit aussi, en tout cas à travers cette simple sœur. Et donc, il a fait une encyclique sur le Saint-Esprit en 1897. Divinum in Lud Munus. Elle n'existe qu'en latin, mais aujourd'hui, avec les traducteurs sur Internet, c'est facile, c'est incroyable. En 2 minutes, vous pouvez avoir l'encyclique en français. Même moi qui suis nul en latin, vous voyez, c'est bon. Du coup, il le fait. Mais vous savez, les encycliques à l'époque, c'était pas sur Internet dans toutes les langues du monde, hein. C'était en latin et on l'envoyait aux évêques. Et en plus, à poste, à cheval, je sais pas quoi. Et autant dire que les évêques, bon, certains, ils s'y intéressaient plus ou moins. Donc, Jésus redit à Elena Guerra, écoute, ça va pas parce que ça n'a pas du tout marché. Personne n'a lu l'encyclique. Ça n'a rien changé. Personne ne s'en occupe. Donc, alors, il y a quand même un point intéressant. C'est que dans l'encyclique ou juste avant ou après, je ne sais plus, le pape avait commencé, il avait rétabli la neuvaine au Saint-Esprit, la neuvaine de Pentecôte. Vous voyez, première chose de dire, ben, il faut qu'entre Ascension et Pentecôte, on se mette à nouveau comme au Cénacle, comme les apôtres, pour demander le Saint-Esprit à nouveau. Et il avait dit comme intention particulière de cette neuvaine de le faire en particulier pour l'unité des chrétiens, pour la restauration de l'unité de l'Église. Donc, vous voyez, pour ça qu'on parlera de l'unité cet après-midi, parce que c'est intimement lié, le baptême dans l'Esprit Saint, l'effusion du Saint-Esprit et l'unité. Ça va complètement ensemble. Et d'ailleurs, vous voyez, je fais des petits sauts comme ça, mais comme ça, on voit la cohérence de ce que Dieu fait. Le pape François, vous savez, quand en 2017, il a parlé au renouveau charismatique mondial, peut-être à Rome, là, pour le grand jubilé du renouveau. Il y en a qui y étaient, là. Moment magnifique. On était 50 000, là, au Colisée. Ben, il a dit, voilà ce que j'attends du renouveau charismatique. Ben, c'est partager avec toute l'Église la grâce du baptême dans l'Esprit Saint. D'où le titre du bouquin, d'où l'enseignement, etc. On essaye de faire ce que le pape nous demande. Et puis, travailler à l'unité
Parce qu'il dit ce renouveau dans l'esprit, il est œcuménique à la base, à la naissance. Et vous voyez, quand je remonte aux racines, aussi loin que sont les racines, on voit l'unité, elle était inscrite. Même à une époque, on n'était pas du tout dans cette démarche entre chrétiens, catholiques, protestants, c'était toujours tendu. Hein. Mais vous voyez, à la racine, le pape dit, on va prier le Saint-Esprit, toute l'Église, on revient au Cénacle, en particulier pour l'unité des chrétiens. Hein, voilà. Et donc, on voit tout, et l'aboutissement, on voit la cohérence. Le pape François, qu'est-ce qu'il dit? Ben, vous travaillez à l'unité, et puis le service des pauvres et l'évangélisation, hein, l'annonce de l'Évangile, évidemment. Donc voilà, donc Elena Guerra, le pape Léon XIII rétablit la neuvaine, et comme c'était, ça fonctionnait pas super bien, nouvelle, il y avait toujours cet échange épistolaire, je crois qu'il y a eu 13 ou 14 lettres entre la sœur et le pape, et il lui a dit, ce serait formidable si pour le début du XXe siècle, donc la première messe du XXe siècle, le 1er janvier 1901, vous pourriez, comme consacrer le XXe siècle au Saint-Esprit, spécialement en chantant le Veni Creator au nom de tous les catholiques. Alors vous connaissez le Veni Creator, c'est cet hymne au Saint-Esprit très ancienne, on dit peut-être du 9e siècle, hein, peut-être de Rabban Mort, on n'a pas l'existence, la certitude, mais et ça commence, viens Esprit Créateur nous visiter, viens éclairer l'âme de tes fils, emplis nos cœurs de grâce, de lumière, etc. Alors, c'est une hymne qui est magnifique. Hein. Moi, personnellement, je commence toutes mes journées avec le Veni Creator en français, parce qu'encore une fois, je suis pas un très bon latiniste, mais c'est chaque jour, à chaque fois, il y a quelque chose de nouveau. C'est vraiment une prière d'une puissance. Et d'ailleurs, si vous voulez l'approfondir, il y a un très bon livre du cardinal Cantalamessa qui s'appelle Viens Esprit Créateur, en fait, qui est un commentaire de ce Veni Creator. Mais voilà. Donc, du coup, le pape Léon XIII, 1er janvier 1901, solennellement, alors, il était seul, hein, il n'était pas devant la place Saint-Pierre avec, mais voilà, il y avait tous les anges, les saints, en tout cas, le bon Dieu entendu, le Saint-Esprit. Il invoque le Saint-Esprit pour toute l'Église. Et qu'est-ce qui se passe à ce moment-là? Eh bien, le Saint-Esprit arrive au Vatican. Non, il fait un détour. Il dit non, là, ça va pas le faire tout de suite. Et il arrive directement, c'était au Kansas, là, voilà, ce groupe d'étudiants méthodistes réunis avec leur pasteur qui était en train de lire les Actes des Apôtres et qui lisent les merveilles de Dieu, notamment l'action du Saint-Esprit puissante, les prophéties, les chants en langue, ce qui se passe après la Pentecôte, quand on dit les apôtres étaient remplis du Saint-Esprit, etc. Et donc, ils disent à leurs pasteurs, les étudiants, mais comment ça se fait que nous, on voit plus ça, les chants en langue, prophéties? Imposez-nous les mains comme faisaient les apôtres pour qu'on reçoive le Saint-Esprit. Donc le pasteur le fait, et ils se mettent à chanter en langue, etc. On va dire effusion du Saint-Esprit, pentecostal. Ils vivent un renouvellement profond. Et ils commencent à en témoigner dans leur église méthodiste, mais ils ne sont pas très bien accueillis, on les prend un peu pour des barjots. Du coup, ils se mettent un peu à part, et dans la liberté, la facilité, la souplesse de nos frères et sœurs protestants, le pasteur dit, nous, finalement, on vit de l'esprit de Pentecôte, et ça a donné ce qu'on a appelé les pentecôtistes. Il a fondé une communauté qu'il appelait pentecôtistes. Je vous passe tous les détails, qui a grandi, vous connaissez peut-être l'histoire avec Azusa Street, 1906. Enfin, on voit comment Dieu, c'est Dieu lui-même, hein, c'est pas une œuvre humaine. Hein, c'est vraiment, parce qu'Azusa Street, c'était un pasteur noir américain qui a commencé dans un garage dont personne ne voulait, etc. Et il y a eu une effusion, un déversement du Saint-Esprit, un réveil à partir de là, qui a touché donc le monde entier. Réveil pentecôtiste. Donc, il y avait des millions de pentecôtistes dans le monde entier, jusqu'à ce que finalement, des protestants classiques, eux-mêmes se laissent transformer tout en restant dans leur église. On appelait ça des néo-pentecôtistes. Si vous voulez, il y avait des baptistes qui devenaient pentecôtistes, charismatiques. Il y avait des anglicans, des épiscopaliens, toutes les confessions chrétiennes, si vous voulez, protestantes, réformées, évangéliques, qui étaient renouvelées, devenaient charismatiques. Jusqu'à ce qu'en 1967, on y arrive, des professeurs d'université aux États-Unis catholiques, intéressés par des témoignages, se disent « il y a quand même quelque chose là, il faut qu'on y aille ». Et donc, ils ont été priés avec groupes comme ça, pentecôtistes, néo-pentecôtistes, demander eux-mêmes à ce qu'on prie pour eux. Et ils font cette expérience de ce qu'on a appelé le baptême dans l'Esprit-Saint. Et puis, ils organisent un week-end pour des étudiants peu après. Voilà, le Saint-Esprit tombe sur ces étudiants qui sont transformés et vous connaissez la suite de l'histoire, sans doute. Ça a gagné le monde entier jusqu'à dans toute l'Église catholique, et en particulier en 1975 à Rome, il y avait un premier rassemblement
les pentecôtistes catholiques, enfin des charismatiques catholiques, à la Pentecôte 1975. C'était déjà un jubilé, hein, c'était il y a 50 ans. Est-ce qu'il y en a qui y étaient à Pentecôte 75? Amen. Alors il paraît, tout le monde l'a dit, et donc il y a eu une rencontre dans la place, dans la basilique Saint-Pierre avec le pape Paul VI. Vous voyez, c'est la première fois qu'il devait parler aux charismatiques. Et au Vatican, il y avait des gens qui disaient au pape, non mais eux, ils sont un peu très Saint-Père, attention là, c'est un peu, c'est dangereux. C'est, voilà. Et le pape est arrivé, et je crois que c'est juste avant, au moment où le pape était là, il y a eu un chant en langue qui est parti, magnifique. Ceux qui étaient là s'en souviennent encore. Et je crois qu'il y a eu une parole prophétique très forte de Ralph Martin, un Américain, qui disait, peut-être certains pourront me confirmer, que des pans entiers de l'Église tomberont, hein, mais que le Seigneur allait rebâtir, qui lui-même, hein, allait restaurer, reconstruire, qu'il était à l'œuvre. Hein, voilà. Et c'est sûr, bah, c'est ce qu'on voit dans notre Église, hein, des pans entiers qui s'effondrent, mais à la fois, on voit un renouveau, un réveil magnifique. Donc ça, c'était 1975, et le pape Paul VI a eu cette parole très célèbre en disant que ce renouveau dans l'esprit était une chance pour l'Église. Hein, c'était vraiment, voilà, l'encouragement du pape. Et depuis, tous les papes ont encouragé le renouveau charismatique, jusqu'au pape François, qui, providentiellement, pour fêter les 50 ans du renouveau catholique, il se trouve que le pape lui-même, alors qu'au départ, il trouvait le renouveau, il appelait ça les danseurs de samba, il l'a dit lui-même, hein. Il a dit, je trouvais que c'était un peu, voilà, en Argentine, et il dansait la samba, il voyait ça un peu de loin. Et lui-même, invité par, quand il était archevêque de Buenos Aires, par des diocésains qui ont invité à participer à un rassemblement ou l'autre, il a été touché. Il a demandé la prière, il a reçu lui-même le baptême dans l'esprit. Vous avez des vidéos sur YouTube où on voit avec les pentecôtistes qui prient, le cardinal quant à la Messa, qui n'était pas encore cardinal, mais qui est là. Il prie pour lui et il l'a compris de l'intérieur. Et d'où son appel ensuite, hein, ce qui est fort, c'est qu'il a fallu que le bon Dieu lui-même ait intervenu pour que ce soit le pape qui dise au renouveau, mais maintenant il faut partager avec toute l'Église la grâce du baptême dans l'Esprit et travailler à l'unité des chrétiens. On voit comment, moi j'aime bien voir comment le Seigneur, quand il agit, il a de la suite dans les idées, hein, depuis Léon XIII. Alors Léon XIV, il n'a encore rien dit, il vient d'arriver, on attend de voir la suite, mais forcément c'est la continuité. Hein, tous les papes, c'est la continuité. Il y a de la suite dans l'idée. Et le bon Dieu lui-même assure le service après-vente. Donc, il y a plein d'épreuves, il y a plein de difficultés, on le sait, marquées par notre Église, nos mouvements, nos groupes, tellement de souffrances. Hein. Il y a la joie et la croix, mais la gloire de Dieu est là. Et donc, on va essayer de maintenant se redire un peu c'est quoi cette grâce du baptême dans l'Esprit Saint. Et pour nous aujourd'hui, même si ça fait peut-être 50 ans, 60 ans qu'on l'a reçu, ou peut-être même si on arrive et qu'on débarque et qu'on n'a jamais entendu parler de ça. C'est le pape François lui-même qui a parlé de la grâce du baptême dans l'Esprit Saint. C'est pour ça que le titre de mon bouquin, j'ai repris l'expression de ce qu'il avait dit. Et il l'a dit même avant 2017, à la première rencontre qu'il a eue avec le renouveau charismatique italien et international. C'était le 1er juin 2014, dans un stade à Rome. Je ne sais pas si certains y étaient. Ouais, super, bravo. Et donc, c'est là qu'il a employé ce terme. Et pour la première fois, il a dit vraiment de partager avec toute l'Église la grâce du baptême dans l'Esprit Saint. Et il a ajouté tel qu'on lit dans les Actes des Apôtres, hein, pour qu'on comprenne bien de quoi il s'agit. Voilà. Parce que, évidemment, le baptême chrétien, dit Saint Paul, il y a un seul baptême, une seule fois un seul baptême, c'est un baptême dans l'Esprit Saint. Hein. On est baptisé au nom du Père, du Fils et du Saint-Esprit. Et par le Saint-Esprit, par le baptême, on est plongé, hein, dans la grâce de Dieu, dans le Saint-Esprit. Alors quand on parle de cette grâce du baptême de l'Esprit Saint, de cette expérience du baptême de l'Esprit Saint ou effusion du Saint-Esprit, hein, voilà, c'est l'équivalent, ça désigne véritablement comme un renouvellement, une expérience particulière de la puissance du Saint-Esprit qui est faite depuis justement le 20e siècle, là, et qui a touché toutes les confessions chrétiennes, toutes les dénominations. Et qui est finalement, pour ça qu'on dit que c'est un renouveau, c'est pas quelque chose de nouveau, mais c'est une redécouverte, finalement, de la richesse du baptême et de la confirmation. Y compris dans la dimension des charismes. Parce que, soit dit en passant, moi je connais
une seule phrase du catéchisme de l'Église catholique par cœur. C'est le numéro 1302 qui dit que l'effet du sacrement de confirmation est l'effusion plénière du Saint-Esprit telle que les apôtres l'ont reçue au jour de la Pentecôte. Je redis, ça veut dire l'effet du sacrement de confirmation, c'est l'effusion plénière, pas 50%, pas 80%, pas 30%, l'effusion plénière du Saint-Esprit telle que les apôtres l'ont reçue au jour de la Pentecôte. Rien de moins. Parce que parfois, il y a des discussions dans l'Église pour dire oui, au début, le Saint-Esprit, il a mis un grand coup sur la tête des apôtres. Vous savez, c'est comme quand vous lancez une quille, là, une boule là, dans le jeu de quilles. Allez, on lance le truc et après, elle roule. Mais 2000 ans après, elle roule un peu moins vite. Quoi. Elle a même tendance à s'enliser un peu. Mais ce n'est pas ça. Ça veut dire qu'à chaque sacrement, baptême, confirmation, ça va ensemble, on est d'accord, c'est parfaitement uni. Et même parfois, dans les actes des apôtres, on nous parle, par exemple, quand à la Pentecôte, Pierre dit « Faites-vous baptiser, vous recevrez alors le don du Saint-Esprit ». À l'époque, il n'y avait pas la distinction baptême-confirmation, mais ça inclut les deux. Et on voit qu'à chaque fois, les apôtres, tous ceux qui ont reçu le baptême au nom de Jésus, ils leur imposent les mains pour qu'ils reçoivent le Saint-Esprit. Donc on voit qu'il y a cette double étape, baptême au nom de Jésus, et imposition des mains pour la réception du Saint-Esprit. Donc dans l'Église catholique latine, on a distingué, on a dit baptême, confirmation. Dans la tradition orthodoxe ou orientale, les deux sont liés. On fait quand on est petit, d'un seul coup, l'initiation. Mais c'est indissociable. Donc c'est pour ça, juste une petite précision. Voilà. Mais bien sûr, si des frères et sœurs sont pas confirmés pour des catholiques, c'est urgent qu'ils le fassent. Donc voilà, discussion pour dire, est-ce qu'au début de l'Église, il y avait une impulsion très forte du Saint-Esprit? Des grâces particulières pour les apôtres. Et puis ensuite, les autres, nous, on arrive 2000 ans après, on profite de ce qu'ils ont reçu, on s'émerveille de ce qu'ils ont reçu, et puis on se débrouille avec ce qu'on a. Pas du tout. C'est le catéchisme de l'Église catholique qui le dit, puisque le sacrement de confirmation que tu as reçu, que j'ai reçu, son effet, c'est l'effusion plénière du Saint-Esprit telle que les apôtres ont reçu. Donc, il n'y a rien de moins. Okay, c'est la même chose. Sauf que, eh bien, forcément, dans notre vie, on n'est pas toujours au rendez-vous. Si Dieu est toujours au rendez-vous des sacrements, nous, pas toujours. Par exemple, moi, quand j'ai rencontré Jésus à l'âge de 24 ans, je ne savais pas dire si j'avais été confirmé ou pas. J'ai dû aller voir mes parents le 30 mai 1980 à Paris, à l'église Saint-Lambert. Donc, je le crois dans la foi. Enfin, non, pas dans la foi d'ailleurs, parce que j'ai un papier. Mais franchement, je n'ai aucun souvenir. Pour vous dire quand même, bon. Voilà, j'étais pas le premier de la classe en caté. Donc, par contre, on sait que dans notre théologie catholique, Dieu donne sa grâce dans les sacrements, même si on n'est pas présent. Sauf que c'est comme les cadeaux, voilà, on les a jamais déballés en fait. Moi, le cadeau, je l'avais reçu, il était dans un coin, je savais même plus qu'il était là. Et quand j'ai redécouvert le Seigneur Jésus, je me suis dit, ah oui, au fait, c'est vrai, il y a ça. Finalement, l'expérience du baptême dans l'Esprit Saint, c'est libérer cette grâce du Saint-Esprit que j'ai reçue au baptême et à la confirmation, cette effusion plénière du Saint-Esprit, mais qui a été comme captive ou entravée, on dit aussi en théologie, le sacrement, l'effet du sacrement, il est entravé. Il est entravé par quoi? Un peu comme une source, si vous voulez une source, si vous pouvez l'ensabler ou l'entraver, ça peut pas bien jaillir, quoi. On voit rien, en fait. Vous savez, une source qui est tout ensablée, vous voyez rien. Vous voyez de l'herbe un peu verte. Il faut creuser et vous allez refaire jaillir la source. Donc, ils sont entravés. Entravés par quoi? Entravés par le manque de foi. Effectivement, c'était mon cas. Moi, quand j'étais confirmé, j'avais pas trop la foi en Jésus et que j'allais recevoir quelque chose à ce moment-là, certainement. Et puis, le péché aussi, bien sûr. Quand nos refus d'aimer, ce qui nous détourne de Dieu, ça nous coupe de la source. Si on veut libérer cette puissance du Saint-Esprit dans nos vies, il va falloir désentravé, désensablé. Alors ici, c'est un lieu particulier, le lot, un lieu de grâce. On dit pour se convertir, pour se réconcilier avec Dieu. Donc, on peut recevoir le sacrement du pardon. Donc, profitons-en largement. Comme on nous l'a dit, c'est soit au veillé sur la prairie derrière, là, il y a les prêtres du sanctuaire qui sont disponibles, soit dans la basilique à d'autres moments de la journée, je pense, qu'ils sont disponibles aussi. Et en plus, on est dans une année jubilaire. Bon, là, je fais une petite parenthèse. On nous a dit sur le jubilé. Vous savez, le jubilé vient du jubilé biblique, où Dieu avait dit tous les 7 fois 7 ans, les 7 ténaires d'années sabbatiques,
Ça fait la 50e année, c'est un jubilé. Ça veut dire que c'est une année où on réintègre sa terre, où on libère les esclaves, on remet les dettes. C'est une année justement pour reprendre possession finalement de notre héritage de fils et de filles de Dieu, exactement tout ce qu'on a, sur quoi on a parlé hier, pour libérer les captifs, pour recevoir le pardon et pour pardonner, remettre les dettes. Vous savez, dans Notre Père, c'est « remets-nous nos dettes comme nous les remettons ». Et le pardon des péchés, c'est ça, c'est la remise des dettes. Le péché, c'est une dette d'amour que j'ai envers Dieu, que j'ai envers les autres. Donc, demander pardon à Dieu, demander pardon, ou pardonner, remettre les dettes à ceux qui nous doivent aussi. Et ça, c'est très important aussi, si on veut libérer la puissance du Saint-Esprit dans nos vies, de vivre cette remise des dettes. Même si les personnes ne nous demandent pas pardon, n'ont aucun repentir, Dieu nous demande de pardonner, nous. Comme lui-même sur la croix a dit « Père, pardonne-leur, ils ne savent pas ce qu'ils font ». Il n'a pas attendu que les hommes soient là en train de lui demander pardon. Et donc c'est aussi une grâce à demander de pouvoir pardonner pour libérer cette puissance du Saint-Esprit dans nos vies. Voilà. Et la poussière. Donc je vous encourage à vivre cette grâce du jubilé. Il y a une grâce particulière justement de libération des captifs, d'entrer dans une espérance nouvelle, puisque ce thème en plus du jubilé a une coloration particulière sur l'espérance. Et vous savez que dans chaque diocèse, les évêques sont invités à identifier des églises jubilaires, c'est-à-dire où on peut vivre cette démarche du jubilé, c'est-à-dire déposer les fardeaux, demander pardon, remettre les dettes, et puis à travers une démarche de prière, de pèlerinage, puisque nous sommes ici, c'est tout simple, il suffit d'aller à l'église, à la chapelle, comme on dit, il y a un petit guide avec deux, trois étapes, faire mémoire de son baptême, effectivement se confesser dans les jours qui autour de la démarche, communier. Donc on remplit toutes ces conditions-là et puis obtenir ce qu'on appelait l'indulgence plénière. Alors l'indulgence, il y aurait beaucoup à dire, mais c'est-à-dire cette pleine remise des dettes, des fautes, des conséquences de nos péchés. Et donc on peut l'obtenir pour un défunt ou pour nous-mêmes. Voilà. Et vous avez le petit papier, je pense, qui explique. Donc profitons aussi des grâces jubilaires de ce lieu. Je me souviens, il y a un an, quand on était pour le rassemblement à Paray, là-bas, il y avait le jubilé de Paray le Monial, 350 ans. Et on a vécu, chaque jour, on allait passer la porte, parce que là, il y avait une porte, ce qui est pas le cas ici, il suffit de rentrer dans l'église normale, avec le pasteur Carlos Payan, etc., en église, aussi de différentes confessions. Et je trouvais ça un signe magnifique, de venir ensemble, Seigneur. Et puis, on a ce désir d'entrer dans l'espérance, justement, de l'unité pleine et entière, d'un cœur réconcilié, uni en toi, Seigneur. On veut avancer avec toi. Voilà. Voilà. Parenthèse fermée sur les grâces du jubilé, mais qui revenait sur cette question de désentraver le sacrement de baptême et confirmation, puisqu'on a déjà reçu toute cette puissance du Saint-Esprit à ce moment-là. Mais je dirais, il y a même plus que simplement désentraver le sacrement. Parce que même à la confirmation, on ne reçoit pas un camion-citerne de Saint-Esprit pour tout le restant de notre vie. Si je ne peux pas vous dire où est-ce que tu as mis ta réserve du Saint-Esprit là, quand tu as reçu à ta confirmation, j'en ai plus ou c'est à sec. Non. La confirmation, le sacrement, représente en fait une ouverture à la plénitude du Saint-Esprit. Et vous savez, depuis la Pentecôte, les cieux sont ouverts. Dieu a répandu le Saint-Esprit au jour de la Pentecôte, mais ce n'est pas pour dire à J+1, le lendemain, les cieux se sont fermés, ça y est, c'est fini. Non. Ce n'est pas comme un canadair, il arrive, il largue l'eau qu'il a emmagasinée et après, il est à sec. Non, du côté du bon Dieu, ça coule. Vous connaissez le dernier chapitre de l'Apocalypse, le fleuve de Dieu qui coule du trône et de l'agneau. Ce fleuve qui donne la vie. Un fleuve qui nous rappelle le fleuve que Ézéchiel a vu au chapitre 47, qui coule du côté 3 du temple, qui au début est comme un torrent et qu'après, Ézéchiel s'avançait, il en avait au niveau de la cheville, des genoux, des hanches, et après c'était un torrent infranchissable. Et il y avait des arbres de vie qui poussent de part et d'autre, et ces feuilles servent à la guérison des nations. Vous avez ça, donc ce thème du fleuve, en fait, qui traverse toute la parole de Dieu depuis la Genèse. Ézéchiel, qu'il voit en prophétie, et dans l'Apocalypse, ça y est, c'est réalisé là. C'est plus une prophétie, c'est Jean, il a vu le fleuve. Donc le fleuve de Dieu, comme on chante, le fleuve de Dieu est ici, le fleuve, il coule, la grâce de Dieu coule, la puissance du Saint-Esprit se déverse comme un fleuve infranchissable. Et c'est lui qui veut renouveler la face de la terre, nos vies, nos existences, toute l'Église.
Hein? On vit dans une époque, avec ce réchauffement, on vit des périodes de grande sécheresse, hein? Et on voit la souffrance de la création, de toute la nature dans cette sécheresse. C'est assez, je sais pas si vous avez, moi j'ai fait ingénieur des eaux et forêts avant d'être prêtre, donc ça, parfois ça me fait mal dans ces périodes-là quand je vois les arbres, les plantes, je vois qu'ils souffrent, j'ai presque envie de, je souffre avec elles, je dis ah, j'aimerais d'aller te, je vais te donner à boire, je sais pas, je vais aller, mon pauvre. Eh bien, je pense que notre humanité souffre aussi d'une sécheresse, d'une aridité spirituelle. Alors, heureusement, on voit des ruisseaux qui commencent à couler, un réveil, hein, un peu partout, et on y aspire de tout notre cœur. Merci aussi aux frères et sœurs plus anciens, fidèles, qui depuis les débuts du renouveau ont persévéré, hein, parfois dans le désert, en se disant, en étant parfois pas très bien accueillis, pas très bien compris, ou marginalisés. Hein. On a un peu l'impression comme Jean-Baptiste qui prêchait dans le désert. Voilà. Mais merci de votre fidélité. Parce que aujourd'hui, on voit qu'il y a, le Seigneur fait du nouveau. De toute façon, il fait toujours, il fait toutes choses nouvelles. Mais je crois vraiment qu'on vit une saison particulière. Et tout le monde le dit. Maintenant, même dans nos paroisses, on voit ces gens dans toutes les confessions, partout, ces jeunes qui arrivent. On ne sait pas trop d'où, etc. Donc, il y a un vrai réveil. Quand Dieu dit, mais je vais répandre la soif, la faim et la soif d'entendre la parole de Dieu. Ben, c'est exactement ça. Hein, et 10 personnes saisiront un juif par le manteau disant ben, c'est où, c'est quoi chez moi dans ma paroisse la Clamart, je me souviens une fois je vais pour démarrer la messe au fond et puis il y avait une jeune de, je sais pas, elle avait une 12 ans, 13 ans, elle me dit bonjour, je viens pour la messe, elle dit je viens pour la première fois, je suis venu, ah ben c'est super, je dis ben, vas-y installe-toi avec tes parents et puis on verra à la fin de la messe, puis elle me dit ah, mais non mais je suis venu toute seule, mais j'ai déjà lu la Bible. Mais donc elle avait, je sais pas, des copines lui avaient parlé, elle avait commencé à lire la Bible, elle dit je vais aller à la messe, même sans ses parents, à 12 ans. Vous voyez, il y a quelque chose de bluffant, hein, cette faim et cette soif de la parole de Dieu. Voilà, donc je crois vraiment que le Seigneur veut faire il y a un déversement nouveau du Saint-Esprit, il y a une effusion nouvelle. Et si le pape nous dit de partager avec toute l'Église la grâce du baptême dans l'Esprit, c'est vraiment, c'est une grâce, et c'est une grâce puissante. C'est le fleuve qui coule, qui veut nous entraîner, nous submerger, qui veut faire bien au-delà de ce que nous pouvons imaginer. Et d'ailleurs, les pères de l'Église eux-mêmes disaient « La nouveauté elle-même a besoin d'être renouvelée. La nouveauté elle-même a besoin d'être renouvelée. » Saint Grégoire de Nice aussi qui disait qu'au ciel, on irait de commencement en commencement par des commencements qui n'auront pas de fin. C'est magnifique ça. De commencement en commencement par des commencements qui n'auront pas de fin. Et donc, frères et sœurs, j'ai envie de dire aujourd'hui, ben, commençons. Accueillons d'une manière nouvelle encore commençons quelque chose de nouveau avec le Saint-Esprit. Laissons le Saint-Esprit faire quelque chose de nouveau dans ma vie, dans mon groupe, dans mon église, dans ma paroisse, dans le monde. Voilà, à travers nous. Laissons-le nous submerger. En priant, je me suis rendu compte, en tout cas dans ma vie, mais je pense que pour nous en France, c'est assez, ça nous marque assez fort. C'est un autre obstacle à l'accueil du Saint-Esprit. C'est que, bon, moi j'ai fait des études d'ingénieur, je vous ai dit, donc je suis le gars cartésien, donc je crois ce que je vois. Et en France, on est très marqué par cet aspect très rationaliste. Vous savez qu'à la Révolution, on a adoré la déesse raison. Vous savez ça. Dans certaines églises, on a mis la déesse raison réellement. Hein, c'est pas une image, une façon de parler. Hein, on a mis une charmante dame là. On a baptisé déesse raison et on va l'adorer. Inclinez-vous, prosternez-vous, quoi. Mais qu'est-ce que ça veut dire, en fait, plus profondément? Ça veut dire qu'on était tellement fascinés par l'intelligence humaine et la raison humaine, qui est vrai, qui est extraordinaire, qui est merveilleuse. Eh bien, qu'on la met au-dessus de tout. Au-dessus du bon Dieu. Ça veut dire finalement, je crois ce que je vois. Ou je crois, j'accueille que ce que je peux comprendre. La mesure de toute chose va devenir ma raison. Hein. Donc, on va dire, je rationalise, etc., ou j'intellectualise, ou on reste beaucoup dans notre cerveau. Quand on fait ça, le problème, c'est qu'il y a une chape de plomb qui descend sur le cœur. Je me souviens, le prédicateur, quand je me suis converti, il a dit ça, et j'ai trouvé ça tellement vrai, parce qu'on part dans notre tête, et moi, c'était ça, et c'est notre défi, je trouve, pour nous, Français. On est très cérébraux, y compris dans notre Église, puisqu'on vide l'air qu'on respire.
y compris la formation, qui est très bien d'avoir une très bonne formation intellectuelle, même pour nos prêtres, je ne dis pas du tout, mais il faut que l'intelligence soit pas la déesse raison, mais qu'elle soit au service du cœur. Ouais, c'est la dernière encyclique du pape François sur le cœur, et tout part du cœur dans la Bible. Le problème, c'est l'endurcissement du cœur dans la parole de Dieu. Et l'endurcissement du cœur vient justement quand on part à cause de l'orgueil de l'intelligence. Voilà. Et ça, il faut détrôner ça. Il faut décapiter, désolé, la déesse raison. Non pas qu'on va vivre comme des décérébrés, on va rendre grâce à Dieu pour l'intelligence qu'il nous donne, la mettre en valeur, mais la mettre au service de l'amour, hein, au service de Dieu finalement. Le premier commandement, c'est tu aimeras le Seigneur ton Dieu de tout ton cœur, toute ton âme, toute ta force, et ton prochain comme toi-même. Hein. Et pour ça, une petite image que je tiens d'un prédicateur, certes, on verra si certains ont reconnu, mais ça date de longtemps. Et là, cette année, je ne sais pas pourquoi, quand on m'a demandé de parler d'effusion du Saint-Esprit, ce truc-là m'est revenu pour moi et même pour nous, pour accueillir ce feu nouveau, ce vin nouveau, hein, je pense, du réveil. C'est un entonnoir. Quand on veut accueillir la douche du bon Dieu, la grâce de Dieu qui coule, le baptême dans le Saint-Esprit, Dieu nous a donné un entonnoir. Dans l'entonnoir, il y a le V de l'ouverture, là, ok? Ça, c'est la bonne volonté. J'accueille avec ma bonne volonté. J'ouvre mon cœur, si vous voulez. Et puis, il y a la partie étroite, là. Ça, c'est comme un I. D'accord? Ça fait un I. Ok? I de intelligence. Alors, pour bien utiliser l'entonnoir, si vous le mettez dans ce sens-là, d'accord? Vous mettez le I en haut. Je sais que je suis très beau. Merci à la cuisine pour leur magnifique entonnoir orange. Donc vous vous mettez sous la douche avec un entonnoir, vous verrez, vous ne serez pas très mouillé même si ça coule à flot. Ça ici, on met l'intelligence en premier, c'est-à-dire je filtre tout a priori, je n'accepte que ce que je comprends, ce qui passe dans mon filtre. Hein. Je veux tout maîtriser, contrôler. Seigneur, tu as le droit de faire des choses dans ma vie, mais il faut d'abord que tu m'expliques tout ce que tu vas faire, les conséquences, le bénéfice-risque, voilà. Donc là, parce que ça, c'est notre mentalité, on est forcément une mentalité scientifique, on cherche à maîtriser, à contrôler. Je dis pas qu'il faut pas être prudent, qu'il faut pas le faire, c'est intéressant, c'est important de réfléchir, etc. Mais si je mets toujours mon intelligence en premier, bah, ça risque de faire ça au niveau de la grâce de Dieu. Par contre, si je retourne l'entonnoir, je commence, je dis, Seigneur, j'accueille ton amour, j'accueille ta grâce, j'accueille ton Esprit Saint. Seigneur, fais de moi ce qu'il te plaira. Sois libre, fais des choses nouvelles. Seigneur, sois libre de me déplacer, de m'entraîner plus loin, plus profond, au-delà de ce que je peux imaginer. Fais-moi sortir de ma zone de confort, Seigneur. Peut-être j'accepte de perdre le contrôle, de perdre pied, comme Ézéchiel dans le fleuve. Hein. Je reste pas, vous savez, comme on est sur la plage, on peut rester comme ça, le bout des orteils, voilà. Ouh, c'est sympa, mais ça, c'est pas se baigner, ça. Il y a un moment quand on se baigne, il y a le moment fatidique où on perd pied. C'est vrai, hein. Et quand on sait pas bien nager, c'est le moment quand on perd pied, c'est ouh, faut expérimenter que l'eau va nous porter, mais il y a un peu un acte de foi, hein, au départ. Ben après, on le sait. Une fois qu'on a expérimenté, c'est bon. Mais la première fois, on se dit, qu'est-ce qui va m'arriver? C'est pas évident quand on n'a plus pied. Eh bien, il faut accepter de perdre pied dans l'amour de Dieu, se laisser entraîner au-delà. Alors, ça ne veut pas dire qu'on ne va pas utiliser notre intelligence, elle est importante. C'est pour ça que dans l'entonnoir, on accueille et après, il y a le I pour filtrer, ça s'appelle le discernement. Hein, évidemment, c'est très important de discerner. Voilà, ne me faites pas dire ce que je n'ai pas à dire. Hein. Il ne s'agit pas d'être des illuminés. Il s'agit d'accueillir la puissance du Saint-Esprit, mais de commencer par accueillir, de se laisser entraîner, déplacer, bousculer, toucher, transformer. Et puis, on va discerner avec l'aide des frères et sœurs en église, etc. Pour ce soir, la veillée, pour recevoir le nouveau souffle de l'Esprit-Saint, vous n'oublierez pas. Alors, déjà, vous pouvez le faire, vous prenez votre entonnoir au-dessus de la tête, là. Allez-y, vous l'avez là? Ok, allez, on le retourne. Au nom de Jésus, Seigneur, Amen. J'accueille ta grâce, ta miséricorde, ta paix, et je mets mon intelligence au service de ton amour. Amen. J'aimerais effectivement revenir sur cette question du baptême dans l'Esprit Saint. C'est Jésus qui en parle dans les Actes des Apôtres. Hein, donc effectivement, donc c'est pas une invention
du renouveau charismatique, évidemment. Jésus, au début des actes, juste au moment de repartir vers le Père, il faut que vous attendiez ce que le Père a promis. Ce que dit-il, vous avez entendu de ma bouche. Jean, lui, a baptisé avec de l'eau, mais vous, c'est dans l'Esprit Saint que vous serez baptisés sous peu de jours. Donc on voit déjà que ce baptême dans l'Esprit Saint, Jésus dit, c'est ce que le Père a promis. C'est la promesse du Père. Vous imaginez, c'est la promesse, en fait. Et quand vous lisez les prophètes, on connaît toutes ces prophéties dans Joël, dans Jérémie, dans, voilà, je vous donnerai un cœur nouveau, un esprit nouveau, je répandrai mon esprit sur toute chair. Voilà, dans Jérémie, la nouvelle alliance, tous me connaîtront du plus petit au plus grand. C'est la promesse. C'était le rêve de Dieu, depuis la chute et même avant la chute, c'est que notre vie soit une vie remplie du Saint-Esprit. C'est ça la vie chrétienne, la vie humaine accomplie, c'est qu'on soit rempli du Saint-Esprit. Saint Paul dira dans la lettre aux Éphésiens, soyez continuellement remplis du Saint-Esprit. Soyez continuellement remplis du Saint-Esprit. Certaines traductions disent dans la Bible de Jérusalem, cherchez dans l'Esprit Saint votre plénitude. Voilà, c'est une manière de dire, mais voyez, ça veut dire mon accomplissement, c'est dans l'Esprit Saint. C'est quand je suis rempli du Saint-Esprit. Ça, c'est le rêve de Dieu, c'est qu'on soit comme un poisson dans l'eau. Le poisson, il est fait pour être dans l'eau, quoi. Et nous, on est fait pour vivre dans le Saint-Esprit, rempli du Saint-Esprit, pas à côté du bocal. Sinon, un poisson à côté du bocal, c'est pas très beau à voir, hein. Ça fait ah bon, bon. Et parfois, s'il y a des chrétiens à côté du bocal, eh ben ça donne pas trop envie, quoi. Franchement, c'est un chrétien rempli du Saint-Esprit. On est fait pour ça. Ça, c'est la promesse du Père. Et Jésus dit, cette promesse, elle va s'accomplir. Hein, attendez ce que le Père a promis. C'est ça, la Pentecôte. C'est l'accomplissement de la promesse du Père qu'on soit rempli du Saint-Esprit. Qu'on retrouve finalement notre pleine respiration, notre plénitude de vie humaine, qu'elle s'accomplisse dans l'Esprit-Saint. Donc, Jésus dit, vous, Jean a baptisé dans l'eau, vous, c'est dans l'Esprit-Saint que vous serez baptisés sous peu de jours. Un petit mot sur le terme de baptiser. Parce que, en fait, ce mot n'a pas été traduit du grec. En fait, le mot grec, c'est baptisein. Jésus dit, Jean vous a baptisein, avec la bonne conjugaison, avec de l'eau, mais vous, vous allez être baptisein, avec la bonne conjugaison, dans l'esprit. Et comme pour le mot week-end, vous savez, on emploie week-end en français, tout le monde sait ce que ça veut dire. En fait, c'est un mot anglais, ça veut dire fin de semaine. Okay ? Eh ben, on en est venu à tous dire baptisein, baptisein. Mais en fait, en français, ça veut dire quoi, baptisein? Hein? Ben, si on traduit, en fait, ça veut dire être plongé, être immergé. Et l'image que moi qui me vient, c'est celle quand il y a des enfants qui jouent, donc quand on jouait dans la baignoire avec le petit canard en plastique, vous savez, vous avez des petits canards là. Et parfois, il y avait un petit trou au niveau de la tête du canard là. Et quand on le plongeait dans l'eau, ça faisait bloup, bloup, bloup, bloup, bloup, bloup, bloup, et il se remplissait d'eau. Et c'était très drôle. Moi, ça me faisait beaucoup rire, mais c'était le bon Dieu voulait me préparer au baptême dans l'esprit. Mais c'est ça, être baptisé dans le Saint-Esprit. C'est le coup du petit canard. On en revient à notre truc, c'est qu'il faut qu'il y ait un trou pour que l'eau rentre, quoi. Il faut ouvrir son cœur, hein. Il faut se laisser remplir. Sinon, si vous mettez, parce qu'il y avait aussi, parfois, il y avait des petits canards, il n'y avait pas de trou. Donc, vous les mettez dans l'eau, vous les lâchez, bion, il ressort, il ne se passe rien. Il repart en courant. Donc voilà, la promesse, le rêve de Dieu, ce que Jésus nous dit, vous serez baptisés dans le Saint-Esprit, vous serez plongés, immergés. Donc, c'est pas trois gouttes du Saint-Esprit sur le front, hein, c'est pas trois gouttes d'eau sur le Saint-Esprit, c'est vraiment être plongé, être rempli, c'est comme infusé, hein, c'est comme le sachet de thé dans le, voilà, faut infuser. C'est pour ça que ça nécessite aussi de prendre du temps. Hein, mon petit canard, là, il faut le laisser sous l'eau pour qu'il se remplisse. Faut pas juste faire toc et il ressort, voyez. Et donc, prendre le temps et dans nos, c'est pareil. Hein. Alors, Dieu peut agir en temps voulu, j'agirai vite, ok. Il peut y avoir des grâces foudroyantes, être rempli du Saint-Esprit. Mais il y a aussi des choses qui s'inscrivent dans le temps. Et il y a besoin d'avoir des bonnes prières, comme nous disait notre frère hier, des chants en langue qu'on prolonge. Parce que pendant que tu prolonges ton chant en langue, bah, le petit canard, il se remplit, quoi. Ton cœur est ouvert, ça coule, ça déverse, hein. On accueille, voilà.
Et on a besoin de prendre le temps. Et moi, je rends grâce à Dieu aussi pour nos louangeurs, là, notre équipe de louanges, qui nous aident à prendre le temps d'adorer Jésus. Et dans ces temps-là, vous savez, c'est pas des temps, c'est des temps importants, pas des temps pour parler à notre voisin, pour penser au rôti ou à je sais pas quel truc. C'est vraiment pour se tourner vers Dieu, pour l'adorer et pour ouvrir grand notre cœur et pour se laisser remplir, se laisser entraîner, emporter par le fleuve, quoi. Donc, on va essayer de vivre ça. Donc, c'est dès maintenant. Je pense que Jésus veut déjà commencer à travailler nos cœurs, mais toute la journée, pour que ce soir, ben, on ouvre les vannes, comme on disait. Hein. Vous savez, moi, le barrage là-haut, là, dans la montagne, j'ai vraiment envie que ça, il faut que ça libère là. Hein. Quand je vois toute cette eau là-haut, là, je me dis, faut pas qu'elle reste là-haut comme ça. Hein. On veut ouvrir grand les vannes là. On veut que ça coule, que ça se déverse à flot. Donc le baptême dans l'Esprit Saint, c'est dans l'Esprit que vous serez baptisés sous peu de jours. Comme une confirmation de ce que je vous dis là, eh bien, le jour de la Pentecôte, ils se trouvaient tous ensemble dans un même lieu. Tout un coup vint du ciel un bruit tel que celui d'un violent coup de vent qui remplit toute la maison. Donc déjà, la communauté qu'ils forment, hein, on peut dire l'assemblée qu'ils forment est remplie dans un premier temps. Et une grâce ecclésiale, on pourrait dire. Et ensuite, les langues de feu qui se partagent, ils s'en posent une sur chacun d'eux. Donc, il y a des dons et des charismes aussi particuliers. C'est-à-dire, c'est pas à la fois un truc collectif. On va dire, c'est à la fois une fusion collective du Saint-Esprit. Oui, parce que c'est ensemble en Église, quand on est réunis, et à la fois personnel, une sur chacun. Et donc, ça, c'est ça le poison aussi de comparer dans nos vies spirituelles. Chacun reçoit, et chacun a à vivre quelque chose de particulier. Et peut-être pour certains, ça va se passer de telle manière, avec des grâces sensibles ou pas, pour d'autres progressives, pour d'autres très instantanées, pour d'autres voilà, qui s'étalent. Je vais être réveillé dans la nuit. C'est pour ça qu'il y a une grande diversité d'actions du Saint-Esprit. On ne peut pas le réduire, dire bah, là, tu as reçu l'effusion de Saint-Esprit, eh ben non, là, ce n'était pas ça, etc. En tout cas, la promesse de Dieu, elle s'accomplit. Et tout le reste de l'Écriture nous dit, elle est pour tous ceux qui croient, hein, qu'ils soient loin ou qu'ils soient proches. Il s'agit de croire au Seigneur Jésus, croire qu'il est mort et ressuscité pour toi, qu'il a donné ta vie pour que tu sois réconcilié avec le Père. Et si tu lui offres ta vie, tu lui donnes ta vie, tu plonges dans la grâce et tu crois au Seigneur Jésus, eh bien, accueille, reçois le Saint-Esprit. Comme dira Pierre le jour de la Pentecôte, repentez-vous, c'est-à-dire retournez-vous vers Dieu, faites-vous baptiser et vous recevrez alors le don du Saint-Esprit. Hein, donc vous voyez, il y a l'aspect à la fois de la grâce du sacrement, hein, bien sûr, mais la grâce du sacrement, elle peut être entravée. Et il y a aussi le au-delà de la grâce, c'est toujours la grâce du sacrement, mais qui va se déployer dans nos vies avec nouveaux envois du Saint-Esprit. Hein. On n'a pas reçu une fois pour toutes, comme je disais. La confirmation, c'est pas une fois pour toutes, mais c'est une ouverture à une plénitude du Saint-Esprit et de commencement en commencement par des commencements qui n'auront pas de fin. Et même dans la

des jeunes à l'oratorio, etc., et qui aimait le Saint-Esprit. Et il y a ce jour de la Pentecôte où il aimait aller prier sur la tombe des martyrs, là, dans les catacombes. Et il y a ce lieu, on sait, il a prié le Saint-Esprit le jour de la Pentecôte, là, plusieurs heures. Et il y a un moment donné, il a témoigné, il y a eu comme une boule de feu. Là, le Saint-Esprit s'est même pas manifesté sous forme de langue de feu, mais une boule de feu qui l'a traversé, qui lui est rentré, voilà, et il a été saisi et il témoignait. Tout le monde disait depuis ce jour-là. Alors, il avait grâce physique, il n'avait jamais froid, même en plein hiver. En gros, il était avec son t-shirt et ça l'a tellement, et son cœur était tellement bouillant et ça l'a dilaté. On a expérimenté qu'il a eu une côte déplacée. Donc, on a vu à la fin de sa vie, on voit qu'effectivement la côte, ça avait bougé, quoi. Donc, lui, il avait vécu une Pentecôte particulière, alors qu'il était déjà prêtre, engagé au service du Christ, et qu'il était déjà d'une certaine manière rempli du Saint-Esprit, bien sûr, mais c'était un nouveau remplissage, quelque chose de nouveau, certainement, de plus puissant pour aller davantage et pour le réveil qu'il a, parce qu'il a mené un vrai réveil à Rome, et encore aujourd'hui, il y a des prêtres de l'oratoire de Saint-Philippe Neri, un grand amoureux de Jésus et de l'Esprit-Saint, pour nous dire, voilà, quelle que soit même notre histoire, Dieu veut faire du nouveau, peut faire du nouveau et veut nous entraîner plus loin, hein, comme il le veut. Donc, on va prier pour ça. Et donc, les langues de feu se posent une sur chacun d'eux et il nous est dit, tous furent alors remplis de l'Esprit-Saint. Voyez, c'est ça. La grâce du baptême dans l'Esprit, de la Pentecôte, c'est être rempli du Saint-Esprit, rempli, rempli, rempli, rempli, débordant. Saint Paul dira, soyez continuellement remplis du Saint-Esprit. Voilà. Et dans nos vies, il y a tellement de fuites du Saint-Esprit. Non, mais voilà, et on a sans cesse, on a besoin, hein, de demander ce renouvellement. Dans les temps qu'on vit, en plus dans cette grâce jubilaire, je suis sûr que le Seigneur veut, il est à l'œuvre, on l'a dit, hein, pour remplir, pour répandre son Saint-Esprit d'une manière nouvelle partout, pour renouveler son peuple, son Église, dans ce travail, dans ce réveil. Et prions non seulement pour nous, mais pour toute l'Église. Pour toute l'Église et pour toutes les confessions chrétiennes. Je faisais ce lien avec l'unité. On l'a abordé un peu. Le Saint-Esprit, quand il vient, ben, il fait l'unité dans la diversité. C'est pas dans l'uniformité, mais on y reviendra cet après-midi avec Étienne. Ce que je disais, ben, il y a à la fois l'unité, il y a une grande communion, les apôtres sont dans cette grande communion, et à la fois il y a la diversité des langues de feu qui se posent sur chacun, avec des dons et des charismes qui sont pas les mêmes. On verra ensuite, ben, Paul et Pierre. Paul dira, moi j'ai été envoyé aux païens, et Pierre aux juifs. Vous voyez, donc, on voit que le Saint-Esprit va ensuite répartir les diversités des charismes, des dons, des ministères. Et c'est aussi ça qu'on a à redécouvrir sur la manière dont le Seigneur veut faire l'unité dans son Église, y compris entre les différentes dénominations. Hein, voilà. Mais ça, on y reviendra cet après-midi. Mais voilà, que le Seigneur vienne déjà ouvrir nos cœurs à nous qui allons vivre maintenant cette Eucharistie, mais qui nous donne. Qui viennent rallumer en nous une immense soif, un immense désir. Jésus dit que celui qui a soif, qui vienne à moi et qui boive de l'eau de la vie gratuitement, que l'homme de désir s'approche et qu'il boive. Est-ce que, mon frère, ma sœur, tu as soif? Est-ce que tu as faim et soif? Qui est-ce qui a faim et soif ici? Voilà, faim et soif. Seigneur, j'ai faim et soif plus de toi. Je me suis réveillé avec ça, plus Seigneur, plus, davantage, davantage. Je me souviens, je suis venu à peu près 30 ans ici au Lot, et Seigneur, maintenant je veux plus, davantage, hein, plus, plus, plus de toi Seigneur. Il y a tellement plus, il y a tellement plus dans tes réserves divines, dans ces réserves-là qui sont, on a tout reçu là, qui sont dans le barrage, là, derrière le barrage Seigneur. On veut la plénitude du Saint-Esprit Seigneur. Pour nous, pour toute l'Église, on veut que les fleuves d'eau vive qui jaillissent de ton cœur viennent irriguer à nouveau nos vies, toute notre Église, notre pays, notre vieille Europe, le monde entier. Et Seigneur, nous voulons déjà te remercier pour toutes les effusions, les baptêmes de l'Esprit dont tu nous as gratifiés, toutes les grâces que nous avons pu voir, toucher, hein, tout ce qui a été transformé dans nos vies. Et nous voulons te rendre grâce aussi pour ce réveil que tu as commencé,
pour tous ces frères et sœurs qui sont touchés par ta grâce.

grâce, qui ont soif, qui viennent frapper aux portes de nos églises, qui viennent demander, hein, enseignez-nous, éclairez-nous, on veut Jésus, on veut comprendre la Bible, voilà, on veut s'approcher de Dieu. Voilà, merci Seigneur, parce que c'est vraiment toi qui es à l'œuvre, c'est toi qui conduis ton église, aussi à travers, eh bien, les, pour nous catholiques, les différents enseignements des papes, cette continuité à chaque fois, des papes qui, dans l'accueil de cette grâce du renouveau dans l'Esprit Saint et dans l'encouragement aussi à le vivre et à le partager avec toute l'Église. Et Seigneur, nous voulons vraiment garder au cœur cet encouragement du pape François pour dire que c'est pas seulement pour nous, hein, comme disait Étienne, pour siroter les charismes ou pour faire partie de tel mouvement du renouveau, mais c'est un courant de grâce pour toute l'Église. C'est le fleuve de vie qui veut renouveler toute l'Église, Seigneur. Alors merci de, nous voulons aussi te demander de bénir nos responsables d'église, nos évêques, nos pasteurs, nos bergers, Seigneur, nos prêtres, voilà, les patriarches. Seigneur, renouvelle ton peuple et renouvelle les responsables aussi. Donne-leur la sagesse, mais aussi l'audace, le discernement et la soif pour conduire ton peuple, pour accueillir aussi ce réveil que tu veux. Et ce réveil qui vient nous unir de toute confession, qui vient vraiment embellir ton église, qui vient voilà la faire resplendir de mille feux comme un phare pour les nations, pour tous les peuples. Et merci Seigneur de répandre aussi ces fleuves d'eau vive sur nos frères et sœurs juifs qui attendent ta venue, Seigneur. Mais que tu puisses aussi déverser ton esprit sur eux avec puissance, te révéler comme le Messie d'Israël et que nous puissions être unis pour confesser ton saint nom, Jésus, le seul nom qui nous sauve, le nom au-dessus de tout nom. Amen.

Seigneur, même la ténèbre pour toi n'est pas ténèbre, et la nuit comme le jour est lumière. Psaume 138, 12.

aimer, et c'est une des formules que Benoît XVI, et d'abord Joseph Ratzinger, aime le plus, il dit « aimer, c'est dire oui à l'être aimé ». Ce que requiert, ce que désire le plus l'être aimé, c'est que vous lui disiez oui. Le oui de l'amour est un oui total. Alors, je vous dis deux choses. D'un côté, je vous ai dit ce matin que pour aimer, il faut d'abord dire « je », et ce « je » lui-même est accueillant d'un « tu ». Je vous dis aussi, quelque chose d'important, que dire « tu » permet aussi au « je » de croître. Dans l'amour, le « je » appelle, on sait très bien combien un enfant a besoin qu'on lui dise « tu » pour qu'il apprenne à dire « je », mais ça vaut aussi pour nous comme adultes. Alors là, il peut y avoir une apparente contradiction. Qu'est-ce qui est premier? C'est le jeu ou c'est le tu? Je pense que c'est mal posé le problème. Pour aimer comme adulte, il faut dire je. Et il faut être intègre. Il n'empêche que, pour que l'amour soit réel, il ne faut pas seulement pouvoir dire je, mais dire tu à l'autre de telle façon que, en disant tu, on va révéler à l'autre ce qu'il est. Et donc, dans l'amour, il y a bien ce mouvement de va-et-vient, hein, où le « je » que l'on prononce nous permet d'être nous-mêmes intègres, mais nous-mêmes étant intègres, on reçoit de l'autre un surcroît d'existence et d'être. Et donc, l'amour lui-même est nécessaire aussi pour éveiller et réveiller en l'autre de l'amour. Donc, l'amour suppose de dire « oui », de dire oui à ce que nous sommes, de dire oui à l'être aimé et donc d'accueillir l'être aimé. Paradoxalement, aimer, ce n'est pas seulement dire oui, c'est savoir dire non. Il est frappant de voir que il est plus facile de dire oui que de dire non. Or, le non est aussi constructeur que le oui. C'est Nicole Fabre qui raconte qu'un jour, elle voit arriver un petit enfant pour une consultation, c'est une psychanalyste chrétienne, et ce petit garçon était totalement instable. Il rentre dans la pièce, il commence à grimper au mur, à tirer le rideau, etc. Impossible, absolument impossible de le faire tenir en place. Et tout à coup, elle se dit, « Dis donc, regarde, elle prend une feuille de papier, elle pose la feuille de papier au milieu de la pièce, et lui dit, « Tu vois cette feuille ?» Bien, cette feuille-là, « Je t'interdis de venir y toucher. » Qu'est-ce que va faire l'enfant ? Se précipite sur la feuille de papier, la piétine, la met dans tous ses états. En disant non, elle permet à l'enfant tout à coup d'avoir une limite et de s'affronter à. Très frappant de voir aujourd'hui, il y a vraiment un changement du profil, hein, même psychologique général de la population depuis une vingtaine d'années. Autrefois, on sait bien qu'il y avait un certain nombre de repères, un certain nombre de normes. On nous a bassiné que ces normes étaient névrogènes, qu'elles induisaient des refoulements, qu'elles étaient destructrices. Très bien. Aujourd'hui, il n'y en a plus. Qu'est-ce qui se passe? Eh bien, on se retrouve devant une espèce d'énergie en nous qui devient infinie, qui n'est plus du tout bordée par quelques berges que ce soit. Et on voit des personnes qui, n'ayant plus de point de repère, n'ayant plus de limite, se trouvent devant un besoin et un désir infini qui, n'étant pas réalisé, devient infiniment culpabilisant. On n'a jamais eu autant de malaise, notamment dans le milieu du travail. C'est jusqu'à 80% des personnes qui estiment qu'elles manquent de reconnaissance. Et combien de jeunes aussi sont perdus devant des modèles totalement inaccessibles et l'impression immense d'être toujours en déficit par rapport à ces modèles. Combien donc l'absence de nom, l'absence de berge pour juguler un petit peu ce fleuve impétueux qui nous habite, est déstructurant, profondément déstructurant. Donc, aimer, c'est aussi savoir dire non. Aimer l'autre, c'est apprendre l'importance de la limite, le non-limite. Quand je dis non, je dis à l'autre, tu peux aller jusque-là, mais pas plus loin que cela. Je me souviens d'une jeune fille de 17 ans qui me disait, non, pas quand elle a 17 ans, elle avait été mariée, pardon, mariée, trois enfants, 30 ans, me disait, je me rends compte aujourd'hui que j'ai beaucoup de mal à mettre des limites avec mes enfants,
Et dans mon histoire, jusqu'à 17 ans, mon père rentrait dans ma chambre sans frapper à la porte. Je suis désolé, c'est une insoutenable intrusion. Il est important que le plus tôt possible, vos enfants aient des espaces de liberté que vous respectiez. Pas seulement des espaces communs, mais des espaces à eux. Et que vous honorez, et dont vous honorez même la limite, en apprenant à l'enfant qu'il y a des limites que vous ne transgressez pas. Sans son autorisation, vous lui apprenez à, d'abord vous apprenez à le respecter, et vous lui apprenez à se respecter. Et qu'est-ce qu'il est donc précieux que vous-même appreniez à mettre des limites. Devenir adulte, c'est mettre des limites. Le danger, c'est le mauvais infini, comme disait Hegel, qui fait que on ne sait pas dire non à tel désir, on ne sait pas dire non à tel achat, à tel... Qu'est-ce qui est important de savoir s'arrêter. Et de savoir s'arrêter, de savoir aussi dire à l'autre, non, tu n'iras pas plus loin que ça. Non. Oh, tiens, un petit exemple de Thérèse de l'enfant Jésus. Puisque nous sommes ici à Lisieux, que j'ai toujours trouvé très éclairant. Vous savez que Sainte Thérèse d'Enfant Jésus a une histoire blessée d'abandon successif, et donc elle savait en elle qu'elle avait une espèce de compulsion à rechercher le rassurement, notamment auprès de sa sœur qui était la prière du Carmel. Et elle raconte à maman la chose suivante, en manuscrit C. « Je me souviens qu'étant postulante, j'avais parfois de si violentes tentations d'entrer chez vous, » elle dit ça à sa sœur qui était donc la prieure, pour me satisfaire et trouver quelques gouttes de joie, que j'étais obligé de passer rapidement devant le dépôt et de me cramponner à la rampe de l'escalier. Il me venait à l'esprit une foule de permissions à demander, enfin ma mère bien-aimée, je trouvais mille raisons pour contenter ma nature. Que je suis heureuse maintenant de m'être privée dès le début de ma vie religieuse. Je jouis déjà de la récompense promise à ceux qui combattent courageusement. Courageusement. Vous voyez, le fait qu'elle se soit mise intérieurement cette limite, donc de renoncer à, la rend libre. Vous savez, c'est cette personne-là qui, je sais pas, une nouvelle personne amie, c'est tellement merveilleux d'avoir une amie, va lui téléphoner tous les jours, et au fond, sans le vouloir, va perdre cette amie, parce qu'au fond, elle va l'envahir, elle ne se mettra pas une limite. Donc la liberté, c'est se donner une limite. Je pense à l'adolescent qui, dès qu'il rentre chez lui, ouvre la radio, et finalement être totalement dépendant de la radio qu'il écoute 8 heures par jour. Premier petit conseil, quand tu rentres chez toi, tu as l'impression que tu es obligé de mettre cette musique, suspends ton geste pendant 10 minutes. Oui, tu vas sentir un manque. Oui, éventuellement même, tu vas sentir une petite angoisse. Mais tu vas te rendre compte que tu peux vivre avec ce manque. Tu peux vivre au moins 10 minutes en supportant cette angoisse. Et dans ces 10 minutes, tu peux éventuellement trouver une autre orientation. C'est cela, mes amis, l'apprentissage de la liberté. Se donner une petite limite que progressivement, on peut étendre à beaucoup d'autres domaines. Une des premières armes du démon, c'est de nous faire croire que nous n'avons plus de liberté, alors qu'elle est toujours là. Cinquième parole de l'amour. Qu'est-ce que c'est, votre avis ? Vous n'osez plus trop dire, là. Hein? Alors, je ne vais pas mettre de verbe, comme donner, aimer, tout ça. Ça, c'est évident que l'amour, aimer, c'est dire tout cela. Hein? C'est dire, s'il te plaît. Savoir aimer, c'est savoir dire, s'il te plaît. Ah là là. Qu'est-ce qu'on a à travailler pour apprendre à demander ? Premier dysfonctionnement, c'est ne jamais demander. Je me souviens d'un homme qui me disant « Oh, j'ai une femme merveilleuse. Depuis 5 ans que je suis marié, j'ai quasiment... Non, je n'ai pas de reproche à lui faire. Elle sait tout faire, elle fait ça tout tellement bien. Ah, » me dit-il, « j'ai peut-être un petit quelque chose à dire. Si depuis 5 ans que je suis marié, je n'ai pas souvenir qu'elle ne m'ait jamais demandé une seule chose. » Savoir demander, c'est savoir dépendre. C'est accepter de dépendre de l'autre. Dysfonctionnement symétrique. Ah oui, d'accord, mon père, oui, bien sûr, c'est important de demander. Moi, je peux vous dire que j'ai demandé, demandez, vous recevrez, j'ai toujours pas reçu. Hein? Non, je suis guéri, hein, j'ai compris. Hein? Deuxième dysfonctionnement, demander n'est pas exigé.
Alors, l'art du s'il te plaît comme expression de l'amour. D'abord, les fausses demandes. Ouh là là, que c'est fréquent. Tiens, il n'y a pas de pain. Tiens, l'herbe n'est pas tondue. Je me souviens d'une personne qui était venue voir comme ça, qui disait, mais je ne comprends pas, j'ai une grosse colère contre mon mari. Grosse colère contre mon mari. Il était revenu en... Il disait, oui, c'est curieux. Il dit, tiens, il n'y a pas de pain, ça me met en boule. Et en effet, elle a réalisé, en parlant, que c'était une parole, en fait, très violente. Parce qu'en fait, c'était ce qu'on appelle un double message. Et on dit une chose et on veut dire une autre chose. Tiens, on dit, tiens, il n'y a pas de pain, et bien sûr, le message, c'est de dire, bah, tu pourras aller chercher du pain. Hein? Mais repérer cela, c'est étonnamment fréquent. L'écriture est remplie de demandes, mais de demandes qui sont justes. On pourrait dire que quasiment tout l'Ancien Testament se résume dans la parole du psaume « Un pauvre a crié, le Seigneur entend ». C'est une merveille cette parole-là. « Un pauvre a crié, le Seigneur entend ». Vous entendez mes amis? Pour savoir demander, il faut avoir un âme de pauvre. C'est ce que je vous disais tout à l'heure. Avoir une âme de pauvre, c'est être capable de dire « Je manque et j'ai besoin de toi ». Ou plutôt, j'ai besoin de telle chose que tu pourrais me donner. Donc, pour rentrer dans la demande, il faut d'abord être un pauvre. Et ensuite, je ne dirais pas qu'il faut crier, c'est pas la peine de crier. Hein. Mais il faut demander, un pauvre à demander, et le Seigneur entend. Et bien évidemment, le Nouveau Testament est aussi rempli. Hein. À commencer par la prière par excellence, qui est la prière du Notre Père, qui nous apprend à faire les justes demandes. Si Jésus ne nous avait pas appris que ton règne vienne, est-ce qu'on penserait demander que le règne de Dieu arrive dans nos vies, je ne suis pas certain. Hein. C'est pour ça que cette prière-là est tellement importante. Et combien Jésus lui-même hein, nous donne l'exemple. Il demande, rappelez-vous la prière sacerdotale, hein, « Père, je veux que là où je suis, eux aussi soient avec moi. » La force du « je veux » de Jésus. Hein, qui demande ça à son Père. Alors, concrètement, comment faire pour rentrer dans un juste, s'il te plaît, dans la relation entre personnes? Un vrai « s'il te plaît », une vraie demande, répond à quatre critères. On pourrait même dire cinq. Tout simplement, d'abord, faire une demande. Hein. « Je suis fatigué. Bon, »« T'as bien, t'es fatigué. »« Non, je suis vraiment fatigué. »« Oui, j'ai bien entendu que t'étais fatigué. » Ce que j'ai dit tout à l'heure, hein, c'est comme il n'y a pas de temps. Qu'est-ce que tu veux dire? Est-ce que tu veux dire que tu voudrais que je te laisse un peu de temps pour te reposer? Combien, souvent, donc, on est en deçà, et plus que ça, on est dans le besoin. Quand on dit « je suis fatigué » ou « j'ai besoin d'être aimé », vous savez, le problème d'un besoin, c'est que c'est infini. Et donc, c'est infiniment culpabilisant pour l'autre que d'essayer d'y répondre. Mais justement, je vais y revenir. Donc déjà, énoncer. Deuxièmement, énoncer une demande positive. Vous savez, une femme disant à son mari, « Chérie, est-ce que tu pourrais passer... » Vous savez, les chéris, en général, c'est... C'est dommage d'ailleurs. Chérie, est-ce que tu pourrais passer un peu moins de temps au bureau? Quelques semaines plus tard, chérie s'est inscrit à des soirées de golf. Et madame a été furieuse. Chérie a très bien entendu la demande de sa femme. Oui, oui, désormais en effet, je passe moins de temps au bureau, mais je passe du temps au golf. Vous riez, mesdames. Mais je suis désolé, c'est pas le problème du mari, c'est le problème de la femme. Elle n'a pas fait de demande positive, elle n'a pas dit « Je serais heureuse que tu rentres plus tôt le soir à la maison. » Parce que vous comprenez, on s'engage davantage quand on fait une demande positive. On ose montrer sa vulnérabilité. Toujours, hein, toujours la face ombrée, la face lumineuse. Accepter de dire sa dépendance et donc sa vulnérabilité. C'est cela, rentrer dans l'amour, hein. Faire une demande concrète. Troisième critère, hein. Énoncer une demande, demande positive, demande concrète. Chérie, j'aimerais que tu rentres. J'aimerais que tu rentres plus souvent. Ah, c'est quoi rentrer plus souvent? C'est très. C'est trop vaste, c'est pas concret. Demande concrète, c'est j'aimerais bien qu'une fois par semaine, par exemple, tu vois, notamment pour m'aider parce que ça peut durer avec les enfants, tu rentres à 19h. Voilà. Ça, c'est une demande précise.
Quatrième critère, une demande réaliste. Je te demande juste de me faire un petit effort. Montre-moi que tu m'aimes. Ma che peccato, hein, comme disait l'Italien. C'est pas concret et c'est pas mesuré. Donc, qu'est-ce qui est important là? Donc, la demande soit réaliste et précise. Je vous disais ce matin que dire à l'autre, mais montre-moi que tu m'aimes, est une demande violente, c'est une demande à la limite manipulatrice. C'est demandons des signes précis. On peut demander, est-ce que tu aurais la gentillesse, par exemple, quand tu rentres le soir, de déposer ton vêtement au porte-manteau? Je dis ça parce que je me souviens d'un homme qui avait très bien compris que lorsque le soir il rentrait, de déposer la serviette, non pas près du mur, mais à 20 cm, agaçait prodigieusement sa femme. Vous savez comme moi, hein, que c'est ça qui fait les conflits, hein, c'est pas les gros machins, on se marierait pas s'il y avait de grosses divergences. Et ce sont des toutes petites choses. Hein, qu'on... Et sa mère avait très bien compris ça, d'ailleurs, elle dit, j'ai mis 15 ans pour accepter de déposer ma serviette contre le mur. Ce tout petit geste, ça a été hein, en fait un grand geste d'amour. Hein. Mais aussi, qu'est-ce qu'il est important que la demande soit précise. Chérie, je serais content que... Et dernier critère qui n'est pas le moins important, pas seulement demande concrète, demande négociable. Si demander n'est pas exigé, cela suppose que intérieurement, nous nous préparions à ce que l'autre puisse dire « je ne peux pas », voire « je ne veux pas ». Sinon, vous ne donnez pas d'espace à la liberté de l'autre. Je ne dis pas que la relation s'arrête là, mais dans votre demande, vous avez donné la place à l'autre. Autrement dit, quand vous demandez, vous ne dites pas « je veux et exige », que tu sois là devant moi, la main sur la rayure du pantalon, mais « j'aimerais bien que ». Dans le « je veux », il y a de la violence. Dans le « j'aimerais bien que », il y a de la place pour l'autre. Ce qui veut donc dire qu'une vraie demande se négocie. Voilà, je te dis ce que j'aimerais. Tu dis maintenant, toi, ce que tu peux. Et après ça, ensemble, à deux, on va essayer de voir comment répondre. Toi, par exemple, j'aimerais bien qu'on puisse, le fameux devoir de s'asseoir, hein, se voir tous les 15 jours. Eh bien, on va réfléchir. Si on dit tous les 15 jours, manifestement, ça coince, ben, qu'est-ce qui serait bien? Et ensemble, on va réfléchir à un rythme de rencontre qui convienne aux deux. C'est-à-dire donc, on ne se dérobe pas tout de suite. Qu'est-ce qui est important pour qu'une demande soit juste? Qu'ensemble, on trouve la solution. Donc le juste rapport à la demande suppose donc que les deux s'investissent et qu'on puisse trouver la fameuse troisième voie dont je vous parlais ce matin. Après le « s'il te plaît », le « merci », bien évidemment. Là encore, il y a bien des dysfonctionnements dans la gratitude. Hein. Il y a les merci répétés, invasifs, hein, multipliés, hein, qui rendent mal à l'aise. Hein. Ok, non, j'ai compris. Qui m'invite d'ailleurs tant à l'infusion. Hein. Espèce de compliment tellement vaste. Ah là là, mon père, vous êtes génial. Comme disait Monsieur de Dax à une paroissienne qui le félicitait pour ce qu'il avait dit en chair, « Je sais, madame, le diable me l'a déjà dit. » De fait, il y a des compliments, je vous dis, d'une largesse, d'une largeur plutôt, qui ne veulent rien dire. Dire à quelqu'un « tu es génial », ça ne veut rien dire à la limite. Hein. Et puis, il y a de l'autre côté, des compliments... Ou plutôt, ce serait d'autre côté, des personnes qui ne croient pas au merci. Vous connaissez l'histoire des deux Amérindiens qui parlent ensemble. Ils disent, viens, je vais te montrer comment j'emploie la psychologie moderne sur mon cheval. Il s'approche du cheval en poursuivant. J'ai le cheval le plus rapide et le plus courageux de tout l'Ouest. Alors, à ce moment-là, l'animal fait une grise mine et se dit, c'est bien ma chance, il a acheté un autre cheval. Il y a des personnes qui ont du mal à accepter, hein, donc à entendre, hein, le merci. Donc, comment ajuster notre rapport à la fois au compliment et à la gratitude, hein, aussi bien pour le dire que pour le recevoir?
Juste une petite remarque, c'est vrai que aujourd'hui, c'est ce que note un certain nombre d'observateurs comme Finkielkraut ou Hannah Arendt, notre époque est très marquée par l'ingratitude. Je crois que un des biens les plus grands que nous puissions apporter, nous, comme chrétiens, c'est d'apprendre à dire merci. Comme c'est Hannah Arendt, le penseur juif, qui disait que notre époque vit d'un ressentiment d'être né. On a l'impression qu'on a envie d'être l'auteur de soi-même. C'est ce qu'on voit en matière de manipulation du génome, mais aussi en plein d'autres domaines. Je pense que ce qui fait le chrétien, c'est qu'il est fils. S'il est fils, il sait qu'il a été engendré. S'il sait qu'il est engendré, il sait qu'il voit son être à autre que lui. L'Écriture est remplie de merci. Relisez les psaumes. Notamment les derniers psaumes, qui sont les psaumes d'action de grâce. Jésus lui-même sait dire merci à celle qui verse un parfum sur ses pieds. Même s'il n'utilise pas le mot, il fait mémoire et il rend hommage en disant « On dira du bien de ce qu'elle a fait ». Donc il sait reconnaître le bien qu'on lui fait. Et inversement, l'Écriture montre bien que qu'est-ce qu'il y a comme ingratitude ? 10 lépreux guéris et un seul qui revient. Tout est frappé en paroisse de la croissance de la vente des cierges avant le baccalauréat. Mais par contre, de l'absolu, de la quasi-absolue absence de vente après les résultats du baccalauréat. Moi qui pensais pourtant qu'en France, il y avait 80% de réussite. On ressemble fort aux lépreux de l'Évangile. D'ailleurs, depuis que vous allez voir, vous avez prié la petite Thérèse là-haut. Quand vous priez la petite Thérèse, vous dites d'abord « S'il te plaît, est-ce que tu pourrais ?» ou d'abord « Merci ». Est-ce que votre prière ressemble à un ex voto ou plutôt à une demande insistante au point même que vous avez presque un doute sur le fait qu'elle entende ? Qu'est-ce qui est donc important donc, et qu'est-ce que dans la tradition de l'Église, hein, on a souligné l'importance du jour de l'ex voto, de l'action de grâce, hein, du remerciement. Le merci fait partie de la loi d'amour entre les personnes. Quand je suis invité chez les familles, je suis parfois un peu peiné. Alors, quand je vois des fiancés, c'est merveilleux parce que alors, la gratitude déborde. Mais quand ils ont 10 ans de mariage, hein, c'est « Ah mon père, est-ce que vous pourriez me passer le sel ?»« Ah non, vous n'avez pas le sel. »« Bon chéri, le sel. » Et puis, bien sûr, il y a aussi peu de merci que de « s'il te plaît hein, », aussi peu. L'amour garde toute sa jeunesse et sa saveur quand on mesure toujours le bien que l'autre nous fait. Donc, hein, le merci, la gratitude, c'est cette ouverture du cœur qui reconnaît que le bien que l'autre fait est gratuit. Vous savez, au fond, je parlais ce matin de la Trinité, mais je pense que le modèle de toute espèce de relation entre être humain est la Trinité. Or, dans la Trinité, il n'y a que deux mots. Il y a merci et s'il te plaît. Le modèle même de la relation. Il y a le merci qui est l'infinie action de grâce des personnes divines l'une pour l'autre parce qu'elles se donnent l'une à l'autre. Et puis, il y a le s'il te plaît, parce qu'il y a le s'il te plaît du Père qui dit à son Fils, s'il te plaît, est-ce que tu veux sauver le monde ? Et c'est un acte de liberté par lequel le Père envoie le Fils et par lequel le Fils dit oui au Père. C'est pour ça que le s'il te plaît et le merci tissent le cœur même de nos relations. Et que ce n'est pas du tout du superflu. En plus, c'est une loi de feedback. Le feedback, c'est le retour, ça fait partie de la vie. Entrer en relation avec l'autre, c'est répondre à ce que l'autre donne. L'un donne, l'autre répond merci. Ce n'est pas du contre-don par nécessité ou par dû. C'est simplement reconnaître avec gratitude ce que l'autre donne. Alors, comment faire pour que notre merci soit ajusté et non pas manipulateur ? D'abord, le merci, qui doit exister, hein, doit être circonstancié, c'est-à-dire qu'on doit donner la raison de la gratification. Merci pour. C'était le père Emiliano Tardif. Hein. Un jour, quelqu'un vient à la fin de ses conférences et dit « Oh, mon père, merci pour votre conférence, c'était tellement merveilleux, etc. Alors, merci. »
C'est tellement insistant qu'au bout d'un moment, il se dit, bon, ben, j'aimerais bien savoir pourquoi est-ce que la personne est tellement pleine de gratitude. Mais au fait, pourquoi est-ce que vous me dites merci? C'est mon père. À un moment, vous avez tiré votre mouchoir, vous vous êtes mouché, et je me suis dit, oh, ce sont les trompettes de Jéricho, les murs s'abattent. Je me suis dit, les murs s'abattent dans ma vie. Ça fait partie des désillusions des prédicateurs. Hein. Mais aussi, vous savez, l'autre cas, la personne vient le voir en disant, ah, mon père, ça m'a tellement touché, votre homélie. Puis là encore, c'est tellement insistant. Mais qu'est-ce qui vous a touché? Vous savez, quand vous avez dit, passons au second point, je me suis dit, je vais changer d'existence. Mais j'insiste bien qu'un vrai merci doit être régionalisé. Donc on doit bien, non pas dire merci, voilà, c'était tellement beau, c'était... Mais le merci est important, mais merci en donnant la raison. Parce que quand vous donnez la raison, la personne que vous gratifiez de votre merci peut s'approprier votre merci. Je pense, inversement, l'autre jour, dans la communauté où je vis, quelqu'un me dit, j'étais en train d'essayer de presser un fruit, puis j'arrivais pas, j'avais un peu de main gauche. Personne me regarde en me disant, ah, Pascal, toi qui es tellement intelligent, tu ne sais même pas utiliser cet instrument. Je dis, mais c'est quoi cette parole-là? Il y avait à la fois un compliment, et puis de côté, bon. Et en même temps, je me suis surpris après ça, Pascal qui est tellement intelligent, et bien l'autre juste après, à m'arrêter sur l'image, à faire retour en arrière, vous savez, je me suis rendu compte que espèce de compliment qui n'était pas véritablement un, en fait, rend dépendant. Toi qui es tellement intelligent, à la limite, ça ne veut rien dire. Et donc, qu'est-ce qu'il est important quand on fait un compliment, d'essayer d'ajuster. Dis à une petite fille, ça vous paraît pour le compliment, dis à une petite fille, tu es jolie, d'abord, ça risque de la rendre dépendante, parce que si on lui dit plus tu es jolie, elle va croire qu'elle ne l'est plus. Et en plus, qu'est-ce que veut dire tu es jolie, hein? Alors que lui dire, tu vois, aujourd'hui, tu es bien habillée, tu as mis telle couleur avec telle couleur, c'est bien harmonisé. En disant cela, elle peut s'approprier le compliment et faire en sorte qu'il devienne sien, et donc ne pas dépendre de vous, le complimenteur. Ça, c'est un compliment qui rend libre. Ça, c'est un merci qui est dans une juste distance. Donc, il est important de savoir remercier, mais de remercier de façon ajustée. Qu'il est important, dans l'autre sens, de savoir recevoir un merci. Ah, tu sais, merci pour comment, que ça dit ? Il n'y a personne qui a une capacité à dire comment, pour se faire répéter le merci d'ailleurs. Et donc, là encore, d'avoir, oui, je dirais bien, l'humilité de savoir accepter une gratitude. C'est même Golda Meir qui disait, un de ses ministres, mais non, on disait, vous savez, vous n'êtes pas à ce point bien qu'on ne puisse pas vous faire un petit compliment. Hein. Merci. S'il te plaît, et troisième mot, pardon, exactement, hein, c'est le trépied. En Dieu, bien évidemment, le pardon n'a pas de sens, mais chez nous, qui sommes défaillants, même si nous cherchons à aimer, nous sommes parfois maladroits, qu'est-ce que le pardon a d'importance? Là encore, qu'est-ce qu'il y a aussi comme dysfonctionnement dans le pardon? Je crois que le plus grand risque dans le pardon, c'est le bon débarras. C'est qu'on dit pardon pour éviter le problème. C'est dans les cours de récréation, deux enfants, une difficulté entre deux enfants qui vont se taper dessus, puis aussitôt on arrive et dit « Non, demandez-vous pardon. » Non. Il y a le moment où on reconnaît l'offense et le moment où on demande pardon. Ceux qui sont passés dans les camps de concentration disent bien qu'il n'y a de pardon humanisant que lorsqu'on reconnaît véritablement le préjudice, parfois très profond, que l'autre a commis. Donc, contrairement à ce qu'on pourrait s'imaginer, le pardon suppose non pas l'oubli, mais la mémoire. Un pardon qui oublie trop vite est un pardon qui refoule et qui, donc, au contraire, évite l'épreuve de reconnaître que l'offense faite par l'autre suscite en moi colère, voire haine. Donc, il y a des pardons trop rapidement donnés qui ne sont pas des véritables pardons. Il est normal que lorsqu'on vit une épreuve, on la ressent douloureusement et donc on l'occulte pendant un temps.
pour la mettre de côté. Je me souviens d'une personne qui était passée dans un camp de concentration et qui d'un coup s'est retrouvée à faire une période d'insomnie, rebelle à toute espèce de médicaments. Et en faisant une amnèse avec son psychiatre, d'un coup la personne s'est rappelée, parce qu'elle avait totalement refoulé à savoir tout cet épisode tellement douloureux dans ce camp. Et le psychiatre, qui était chrétien et qui savait que son patient l'était aussi, lui dit, mais est-ce que vous avez pris le temps de pardonner à ces bourreaux qui vous ont fait tellement de mal? Il dit, jamais. Donc avait en fait occulté la mémoire, avait donc tout enfoui. Et en rentrant dans une démarche de pardon, elle a aussitôt retrouvé le sommeil. Donc, le réflexe premier face à un mal subi, c'est de nous protéger. Et on se protège en refoulant, en se clivant, en mettant les choses de côté. Le travail de pardon va supposer que nous affrontions cette difficulté tellement douloureuse. J'oserais dire plus. Quand vous vivez quelque chose de douloureux, une offense ou même un échec, alors que la tentation c'est de mettre de côté, je pense que ce qui est le plus profitable, c'est de s'affronter le plus vite possible à la difficulté. C'est lorsque la difficulté est la plus proche de nous qu'elle nous dit le plus de choses de nous. Quand on va la revisiter quelque temps après, on l'a déjà recouverte et réinterprétée. Donc, affrontons-nous, voyons ce qu'elle veut dire, sans pour autant mariner trop dans la souffrance, hein, y avoir, et après cela, rentrer dans la démarche de ce pardon. Précisément, donc, inutile de vous dire que l'Écriture est remplie de ce pardon, notamment ce que dit le livre de Néhémie, notre Dieu, le Dieu des pardons. Ce que dit notamment aussi, et c'est probablement l'un des textes les plus importants du Nouveau Testament sur le pardon, la grande parabole du débiteur impitoyable. Le pardon chrétien n'est pas un pardon qui prend l'initiative. Dans le débiteur impitoyable, ce qui est insupportable, ce n'est pas qu'il ne pardonne pas, c'est qu'il oublie que lui-même, ayant été pardonné pour cette dette totalement insolvable qui représente 20 fois le produit national brut d'Israël, lui-même, c'est vrai, 60 millions de pièces d'or, ou d'argent, je ne sais plus, lui-même ne pardonne pas. Autrement dit, pour pardonner, il nous faut d'abord bénéficier du pardon de Dieu. Vous savez, une personne qui avait un mal fou a pardonné à sa belle famille parce que les premiers temps, elle s'était sentie rejetée. Et c'était à travers le sacrement de la réconciliation, en ayant mesuré le bonheur immense d'un Dieu miséricordieux dont toute la joie est pardonnée, qui s'est dit, mais dans cette lumière, je peux moi, en réponse, pardonner. Le chrétien n'est pas celui qui prend l'initiative, c'est celui qui répond à l'initiative de Dieu. Donc, pour pardonner, il s'agit d'abord de nous émerveiller, de voir que Dieu pardonne toujours. Et alors, dans cette lumière-là, prends le temps de pardonner. J'irai plus loin. Vous parlez ce matin de Kakuna, Kakuna qui existe, pardon, des agapé-thérapies qui existent à Kakuna au Canada, qui existent aussi d'ailleurs, la communauté Béatitude les a adaptées à la France de façon tout à fait féconde et profitable. Quand je suis allé à Kakuna, j'ai fait une agapé-thérapie il y a une dizaine d'années, une des choses qui m'a le plus apporté et le plus enrichi, c'était la démarche de pardon qu'il proposait. Par rapport aux différentes personnes qui, dans notre histoire, ont pu nous blesser, consistait à prendre une feuille de papier et écrire en haut de la feuille de papier, pour bien concrétiser l'acte de pardon, « Seigneur, avec ta grâce, je demande pardon à deux points à la ligne, telle personne, par exemple notre Père, deux points à la ligne, telle chose concrète, tel geste concret. » Donc déjà, dénoncer les actes qui nous ont fait mal. Le dire, ça c'est le premier temps. Après l'avoir écrit, et c'est déjà un pas très important, le formuler à haute voix. Vous n'imaginez pas combien le passage de l'écrit à l'oral engage. Et combien la parole, c'est l'homme, c'est très biblique ça. D'abord l'événement en hébreu, c'est aussi... D'abord, c'est la parole et c'est l'événement. Donc, c'est à la fois la parole et ce qui est fait. Mais il propose même un troisième temps.
Et combien j'ai vu dans ma pratique de prêtre, comme ce troisième temps est fécond, il propose, après avoir écrit et avoir parlé devant le Saint-Sacrement, discrètement, il ne s'agit pas de prendre le micro devant tout le monde, il propose dans un troisième temps de dire cette prière de pardon devant quelqu'un, par exemple devant un prêtre. Et là, souvent, il se passe quelque chose, parce que véritablement, en parlant et en parlant à quelqu'un, c'est tout notre être qui s'engage. Et quand on pose cet acte de pardon, qui est tellement salutaire, nous avons tous des pardons à donner. Il n'y a pas une seule vie qui ne soit pas blessée. Il n'y a pas des parents qui soient à ce point parfait, qui ne nous aient pas, quel que soit leur amour, été maladroits. Eh bien, quand on pose cet acte, on se rend compte qu'il y a véritablement un avant et un après. Certes, la mémoire peut revenir. C'est vrai que des fois, on pardonne, on se dit, mais comment ça se fait que j'ai de l'amertume qui revient? Distinguez bien entre l'acte de pardon que vous avez posé et la mémoire qui est encore douloureuse. Vous êtes une personne qui veut se réconcilier avec son frère et qui décide, ça fait des années que je ne l'ai pas rencontré, je décide demain de lui écrire. C'est-à-dire que la décision est prise. Le lendemain, elle se lève au petit matin et se met à cette table de travail pour écrire. Tout d'un coup, de quoi se rend-elle compte? Elle se rend compte qu'elle avait une arthrite du poignet. Le corps parle. Le mal a dit. Et donc, même si son âme désirait pardonner, le corps qui avait tellement enregistré de refus de pardon pendant des années, la continuait, comme un bateau continuait à courir sur son air et refusait ce pardon. C'est-à-dire donc, ne vous étonnez pas si, vous-même ayant été dans un long ressentiment, vous puissiez poser un acte de pardon et encore ressentir un peu d'amertume. C'est simplement votre mémoire. Dans ce cas-là, reprenez l'acte de pardon. Ne dites pas c'était inefficace. Non, ça a vraiment été efficace. Il y a vraiment eu un avant et un après. La seule chose, c'est donc répéter. Et si vous répétez ces actes de pardon, vous ferez l'expérience qu'a fait Sainte Bernadette Soubirous, qui avait été tellement honnie, tellement critiquée, détruite dans sa réputation, sa personnalité, et qui, à force de pardon, quand on lui rappelait son histoire, quand elle était rentrée à Nevers, religieuse, disait, je ne me rappelle pas, surtout pas un oubli de refoulement, mais un pardon tellement donné que la mémoire était totalement lavée. Là, oui, le pardon devient véritablement source d'un oubli, mais un oubli recréateur, exactement comme une cicatrice qui, au bout d'un certain temps, va pâlir, voire quasiment disparaître. Le pardon, donc, qui forme d'amour, est véritablement recréateur. Il nous reste combien de paroles pour aimer? Trois? Alors, tu me connais, j'en ai. Oui, c'est vrai, il en reste trois. Très bien, je vois qu'il y en a quelques-uns encore qui suivent. Alors, qu'est-ce qu'il reste comme petit mot? Bonjour. Savoir aimer quelqu'un, c'est savoir lui dire bonjour. Il y a encore les dysfonctionnements. Bonjour, salut, salut la compagnie. Ou inversement, les saluts qui n'en finissent pas. Alors, chez nos frères africains, c'est très bien, parce qu'on donne des nouvelles de la famille en faisant ça, mais chez les Italiens, c'est merveilleux. Moi, j'ai avec des Italiens. Un jour, j'avais une réunion pendant 2 heures. Alors, ça parle, pas de tchatch, avec les mains, avec un... Au bout de 2 heures, on me disait, bon, quel est le résultat? Rien. Le problème n'était pas clairement posé, pas de résultat. Et puis, donc, je bouillonnais un peu intérieurement. Un de mes collègues italiens vient vers moi en me disant, ah, dis donc, qu'est-ce que c'était sympa. C'est très italien. L'important, c'est qu'il y ait du relationnel, c'est qu'on ait parlé, c'est que... Alors, pour nous qui sommes un petit peu, et notamment, je vois mon collègue allemand, qui a besoin du fonctionnel, ça manque un peu de bonjour. Eux, il y a beaucoup de bonjour, mais ça manque un peu de contenu. Vous savez, c'est espèce, moi je découvre ça en Italie, il y a une espèce de, vous savez, de gradient. Vous savez, plus on monte vers le nord, plus les relations se refroidissent, plus on est dans l'objectif, plus on descend vers le sud, plus ça se réchauffe. C'est comme le rapport à la loi aussi, ça devient un peu plus laxiste, ça devient un petit peu chewing-gum.
on n'est jamais totalement équilibré. Ah si, la France est quand même assez équilibrée, parce qu'il y a le nord et le sud, c'est vrai, la France est merveilleuse. En tout cas, donc, aimer, c'est savoir saluer l'autre. Quand on voit quelqu'un pour la première fois, on le salue. Pourquoi, quand on connaît quelqu'un davantage, on le salue moins, ou on ne le salue plus, hein? La fameuse salutation angélique, hein, qui est le nom du « Je vous salue Marie », l'ange prend le temps de saluer Marie. La tradition de l'Église le montre aussi. Hein. Donc, le bonjour est important parce qu'il met en relation. C'est prendre le temps d'accueillir l'autre. C'est comme dans la prière. Avant de nous réjouir de la proximité de Dieu qui fait miséricorde, mes amis, adorez-le. Avant de demander quoi que ce soit à Dieu, posez un humble, comme disait Charles Péguy, agenouillement droit. Un des plus beaux gestes de l'homme. La liturgie, c'est pas seulement demander, c'est pas seulement tendre les mains, c'est aussi savoir s'agenouiller. C'est Cardinal Ratzinger, dans son livre sur la liturgie, qui disait que dans une apparition, on voyait le démon, et le démon n'avait pas de genoux. Qu'est-ce que c'est parlant, hein? Et cet agenouillement face à Dieu, qui est d'abord Dieu infiniment grand avant d'être Dieu infiniment petit dans l'hostie se donnant à nous, donc Dieu demande que d'abord soit honorée l'infinie distance qui est entre lui et nous, pour qu'après ça elle puisse la franchir en venant à notre rencontre. C'est ça aussi le bonjour, c'est de pouvoir dire, on revient toujours à cette grande question de la différenciation, tu n'es pas moi, je ne suis pas toi. Et après cela, on peut rentrer en contact avec l'autre. Donc vous voyez, dans le bonjour, il y a une attention portée à l'autre. Combien de fois, quand on dit bonjour, on ne lève pas les yeux? C'est ça qui est là aussi, il y a un côté un peu sympathique en italien. Hein. C'est le seul pays où j'entends dire « Buongiorno padre ». En France, ça, c'est vrai que c'est « Bonjour monsieur hein, ». Quand on a le col romain, on a une soutane, on dit quand même « Bonjour monsieur ». Je ne sais pas, avec la vie religieuse, qu'est-ce qu'on vous dit, hein. On ne sait plus véritablement dire un vrai bonjour. Au point même qu'un de mes amis, l'autre jour, a été voté, et comme on le disait, c'était dans une ambassade française, et on lui disait « Bonjour monsieur », il a carrément répondu, il était donc en col romain, « Bonjour citoyen ». C'est vraiment la Révolution française, hein, c'est pas ça de parler. Donc, un vrai bonjour donc prend le temps d'accueillir, parce qu'il fait attention à l'autre. C'est le cardinal Suenin, hein, qui était le cardinal archevêque de Malines-Bruxelles, qui suivait le renouveau, a ses définitions merveilleuses. Il dit « Aimer, ou plutôt l'amour, est la pure attention à l'existence de l'autre. » L'amour, ne retenez que ça. L'amour est la pure attention à l'existence de l'autre. Qu'est-ce qu'on a besoin de cela? On disait du curé d'Ars qui accueillait ses pénitents 3 minutes. On disait de lui, parce qu'il en accueillait 80 000 tous les 6 mois. Il y avait des trains entiers qui allaient de Lyon à Ars. Que lorsqu'il vous parlait, il était tellement intensément présent à vous qu'on avait l'impression que, alors qu'il ne donnait que 3 minutes, qu'il avait passé une demi-heure avec vous. Donc, l'amour est cette intense présence, c'est ce que disaient ceux qui connaissaient Paul VI, ils sentaient la même présence, et Jean-Paul II, Benoît XVI, pareil. Donc, à la limite, si vous voulez, c'est un petit peu comme le bonjour émerveillé par rapport à un enfant. Hein, espèce de présence, on est très présent à l'enfant. Eh bien, l'autre mérite le même émerveillement. Le se montrer de quelqu'un mérite en effet cette gratitude du bonjour. Et si j'osais dire, oui, le bonjour est bien, mais d'un coup, je suis en train de penser, je ne sais pas si vous avez Internet, si vous recevez des emails, on dit beaucoup aujourd'hui dans les emails « bonjour ». Alors, autant le bonjour a vraiment du sens quand on se rencontre, « je te souhaite une bonne journée », autant l'email qui est devenu quasiment ce qui remplace aujourd'hui les courriers de surface, hein, les courriers ordinaires, moi, ça me gêne, vous avouez, c'est une opinion personnelle, hein, c'est pas, je n'engage pas le Saint-Siège en parlant là. Je trouve dommage que le bonjour de nos courriels ait remplacé le cher. Bonjour Pascal remplace le cher Pascal.
Or, qu'est-ce que c'est précieux, le cher ? Le cher, ça signifie « tu m'es cher », et pas très bon marché d'ailleurs, hein. « Tu m'es cher parce que tu m'es chéri ». Il y a de l'amour qui passe dans le cher. Dans le bonjour écrit, il y a moins d'amour qui se dit. Si l'amour dit bonjour, l'amour dit au revoir. Et combien, en effet, savoir aimer, c'est savoir dire aussi au revoir. Je vous donnais tout à l'heure l'exemple de cette religieuse qui avait peur du au revoir. Il y a deux dysfonctionnements. Il y a celui qui ne sait pas dire au revoir. Et aujourd'hui, je suis un petit peu inquiet de la prolifération des téléphones, des téléphones portables. Pas pour des questions d'ondes, hein. Mais parce que on ne sait plus se détacher. Il y avait une publicité autrefois qui disait, on voyait un grand-père qui avait un portable en disant « Aujourd'hui, vous ne serez plus jamais séparés de vos proches. » Mais qu'est-ce qui se passe ? Moi, je vois ça. Quand je vais prendre l'avion de Rome à Paris, par exemple, on voit les personnes qui arrivent avec leur portable en train d'envoyer des SMS. Ils rentrent dans l'avion. L'avion, hein, c'est comme les trains corail. Maintenant, l'un à côté de l'autre. Forcément, dans les avions, on a toujours été comme ça. En tout cas, on rentre peu en contact avec l'autre. Et dès qu'on sort, on est déjà en train de reprogrammer son téléphone. Le voyage qui était le moment où on rencontrait l'autre, aujourd'hui, fait qu'on n'est plus jamais qu'en contact avec les siens par le biais du téléphone. Donc on ne court plus le risque de la rencontre. Et le fait de ne plus jamais être séparé fait qu'on ne sait plus jamais, on ne sait plus gérer ni la distance, ni la séparation. Or justement, savoir aimer, c'est savoir prendre cette juste distance. Pour être soit moi à Rome, je refuse d'avoir un téléphone portable. Je suis soit à mon bureau, soit chez moi. Entre les deux, j'ai au moins un quart d'heure où je peux tranquillement prier le chapelet, ou simplement réfléchir, ou simplement regarder la beauté de l'architecture. Savoir être soi, accepter aussi le silence, hein, et donc l'intériorité. Donc, on est entre ne plus savoir quitter, et inversement, la rupture à ce point brutal qu'elle est l'abandon, qui réveille toutes nos blessures d'abandon. C'était Pascal Quignard qui disait « Depuis que je suis sorti du ventre de ma mère, ma vie n'est plus qu'un éternel adieu. » Bon, c'est un peu romantique et c'est peut-être un petit peu exagéré. Hein. Mais à travers tout ça se lit une très grande vérité de l'amour qui est « Savoir aimer, c'est savoir quitter. » Savoir quitter son père et sa mère. Pas seulement physiquement, mais intérieurement. Je me souviens de cette célibataire de 48 ans, 10 ans, c'est seulement maintenant que j'apprends à me séparer. Oh, ça fait 20 ans que j'ai quitté la maison. Pas 20 ans, 25 ans. Mais c'est maintenant que je commence à me rendre compte de la puissance de la parole de l'Évangile. Laissez les morts enterrer leurs morts. Moi, je vois bien que mes parents sont en train en permanence d'enterrer des morts et maintenant je dois les laisser enterrer des morts pour les quitter intérieurement. Et pour être moi, c'est une parole totalement libérante et pas du tout spontanée. Ça suppose un vrai travail intérieur. Hein. Et Jésus, « Il vous est bon que je parte. » C'est vraiment une parole. Il sent la tristesse des apôtres. Jésus sait bien qu'ils sont tristes de ce que, désormais, le lien est coupé. Qu'est-ce qui se passe, en fait? Et là, on a une très profonde loi de vie. Jésus quitte ses apôtres. Mais en quittant ses apôtres, il leur dit « Si je ne pars pas, je ne vous enverrai pas l'Esprit-Saint. » Quelle différence y a-t-il? Tant que Jésus est là, Jésus est extérieur. Quand l'Esprit-Saint vient, il permet d'intérioriser Jésus. Tant qu'on veut vivre la présence extérieure, on n'intériorise pas. C'est pour ça qu'il est important que l'autre parte, pour que nous fassions mémoire de sa bonté, de son amour, et que nous vivions, non pas avec une source extérieure à nous, mais intérieure à nous. Parce que vous avez vu ce film admirable qui s'appelle Ray, qui est l'histoire de Ray Charles, vous savez, ce merveilleux compositeur et qui a une histoire blessée. Et en même temps, cet homme-là qui a dû constamment lutter, notamment contre son handicap, mais aussi contre l'exclusion parce qu'il était noir. Et à la fin de sa vie, il dit, alors qu'enfin on le reconnaît, notamment les états racistes du Sud reconnaissent enfin le mal qu'ils lui ont fait, et sa femme qui est à ses côtés lui dit « Qu'est-ce que j'aimerais en ce jour de reconnaissance que ta mère soit là ?» Il lui dit « Ma mère, elle a toujours été là. » Mes amis,
que vos sources soient intérieures. On peut commencer à dire au revoir et bonsoir quand on comprend que l'autre demeure. Et c'est pour ça qu'il est important, dans l'amour, apprendre à bien dire au revoir. Pas un au revoir comme ça, rapide, mais un au revoir qui garantit et sécurise le lien. Tu sais, je t'aime. Tu sais, je penserai à toi. Tu sais, je t'écrirai. Qu'est-ce que c'est beau, une promesse. Ça engage. Donc, je reste en lien avec toi. Et ce qui est derrière, c'est « fais-moi confiance ». Et ça, ça permet de tenir sans pour autant, de façon compulsive, essayer de remplir le vide. D'accepter justement qu'il y ait du vide pour pouvoir creuser notre intériorité. Et enfin, dernier... Oula, j'ai dépassé l'horaire. Dernier mot. Quel serait le dernier mot de l'amour ? Là, c'est facile. Non, c'est pas aimer. Hein. Je crois qu'aimer, c'est appeler l'autre par son nom, ou plus précisément par son prénom. Pas forcément une évidence. Hein. D'abord, il y a des personnes qui ne vous appellent jamais par le prénom, ou bien une façon dans nos communautés nouvelles de dire « mon petit frère, ma petite sœur ». C'est gentil, mais des petits frères et des petites sœurs, on en a plein. Moi, je suis unique. Hein. Donc, il est important donc de reconnaître que nous avons un nom. Et un nom, ça nous différencie des autres. Je dis bien un nom et pas un surnom. Il y a des familles qui donnent beaucoup de surnoms. C'est parfois blessant. On rappelle des surnoms qui sont valorisants, mais des surnoms peuvent aussi être enfermants. Rappelez-vous le film Goupil Main Rouge. Hein. On peut être

sauf en Matthieu 16, le jour où il donne son nouveau nom. Et Pierre, nous ne trompons pas, Pierre est un nouveau nom. Pierre, c'est comme s'il appelait quelqu'un Caillou. Alors pour nous, c'est devenu un prénom, mais c'est vraiment un nom nouveau. Mais en même temps, Jésus rappellera toujours Pierre, Simon, fils de Jonas. Donc il appellera toujours par son nom d'avant, pour bien signifier à quel point ce nom l'identifie. Et puis rappelez-vous combien Dieu nous a appelés par notre prénom le jour de notre baptême. D'ailleurs, les sacrements les plus importants se vivent, hors l'Eucharistie, se vivent en donnant notre prénom, les sacrements à caractère. Donc de l'importance donc, de ce nom, jusque dans la tradition de l'Église. Donc, aimer quelqu'un, c'est avoir le souci, l'attention d'appeler l'autre par ce nom qu'il différencie. Pas par le nom de famille, par le nom. Le nom de famille est commun, le nom est propre. Et à travers le nom, donc, c'est nous-mêmes qui nous sentons aimés. Il y a une façon de prononcer le nom qui fait que nous nous aimons, que nous sentons aimés. Concluons. Quand j'ai dit tout cela, quand j'ai dit que l'amour fait signe, que l'amour a notamment 10 paroles pour se dire, que le décalogue de l'amour exprime cet amour qui est dans nos cœurs, il manque quelque chose. Même si nous avons des mots pour dire l'amour, aucun mot ne peut épuiser l'amour. Je crois que c'est important de voir que, au fond, l'amour doit se terminer non pas dans une parole, mais dans un silence. Parce que l'amour est plus grand que tous les mots, parce que la liturgie elle-même nous a appris que, au-delà des mots, il y a la célébration. Que le mystère de l'autre ne peut jamais être épuisé par une parole. Combien dans l'Écriture il y a des « ah », d'émerveillement. Combien dans la liturgie il y a des « ou », les fameuses « antiennes ou », qui signifient que lorsque ma parole articulée est dépassée, il me reste un espace pour célébrer. Et donc, aimer l'autre, c'est à la fois lui dire ces 10 mots de l'amour qui sont tellement précieux, et de temps en temps s'arrêter et seulement célébrer l'autre. J'ai toujours rêvé, moi, dans les préparations au mariage, qu'il y ait une petite préparation qui soit donnée pour dire des poèmes. Après l'autre jour, il y a quelques années, je me retrouvais sur une plage italienne, et qu'est-ce que je vois alors que nous, en France, c'est pas, les spectacles sont plus ou moins acceptables. Là, qu'est-ce que je vois à l'italienne? Madame, pas madame, c'était plutôt un jeune homme, une jeune fille, et le jeune homme qui était là était en train de lire un poème à sa belle. Il dit, oh, ça donne des idées pour la préparation au mariage. Donc vous voyez, dans ce haut même de l'admiration, il se dit encore quelque chose de la relation à l'autre qui dépasse tout mot. Ce que je ne peux dire, je dois le célébrer.

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2: Je vous aime, ô mon Dieu, et mon seul désir est de vous aimer.
3: Le Seigneur, Dieu tendre et miséricordieux, lent à la colère, plein d'amour et de vérité. Exode 34, 6.

Le thème de ce matin, de l'enseignement de ce matin, c'est la prière en temps d'épreuve. C'est moi qui avais proposé ce thème, alors j'étais content de pouvoir le travailler. Et puis finalement, je me suis rendu compte que c'est un thème

qui est quand même difficile parce que d'abord des types d'épreuves, il y en a beaucoup. Il y a celles qui nous touchent de très près, celles qui bouleversent profondément notre vie. Et puis il y a aussi et ça n'est pas anecdotique. Il y a aussi eh bien ce que vit le monde et on peut être soi-même affecté par de se dire que notre époque est par bien des côtés bouleversante. Alors, j'ai pris le parti de ne pas faire, le but c'est quand même de parler de la prière, donc de ne pas faire un topo sur ce qu'est l'épreuve, de ne pas non plus faire une liste ou d'essayer de considérer tous les types d'épreuves, mais plutôt de regarder ce qui est pour moi une épreuve, me touche intérieurement, quoi. Et donc plutôt de regarder simplement à partir de ce qui se passe en nous. Un autre point qui me semble important de vous dire, c'est que j'ai plutôt décidé de partir de ma propre expérience et donc de pas faire non plus un enseignement qui soit exhaustif sur la prière en temps d'épreuve, parce que ce serait bien prétentieux de ma part. Et puis, une fois de plus, qu'est-ce que ça voudrait dire? Mais donc de partir de ma propre expérience, forcément, elle est subjective, elle est limitée. J'en donnerai des points un peu comme ça de temps en temps, mais sans entrer dans les détails, simplement parfois des petites choses, qui vous montreront que c'est le cas. Donc forcément, mon expérience, elle est subjective, elle est limitée, elle peut manquer de recul aussi, et puis peut-être que moi-même, je me suis pas laissé suffisamment atteindre dans ce que j'ai vécu, et donc, ce que je veux vous dire, ou ce que je En commençant, c'est que, au-delà du contenu, j'aurais souhaité que cet enseignement soit aussi comme un baume un peu consolateur, vous voyez. Je ne sais pas si ce sera le cas pour tous, mais j'espère en tout cas que pour certains d'entre vous, ça pourrait être le cas. Je vais quand même suivre dans mon enseignement les quatre étapes du deuil, donc le déni, la colère, la négociation et puis le désespoir. Je parlerai pas de l'acceptation de l'épreuve parce que dans toutes ces parties, en fait, c'est de ça que je parlerai. Voilà. Et puis je me suis rendu compte, en fait, en relisant mon topo, qu'il y aura quand même beaucoup aussi au fond, de références à d'autres auteurs, beaucoup le pape François, mais donc de un peu peut-être un peu trop de lecture, voilà. C'est comme ça que ce sera. Alors le premier point que je voudrais aborder, c'est celui du déni. Pour ma part, comme je vous disais, j'ai vécu une période difficile qui a duré 3 ans, et je me suis rendu compte que tout au long de la première année, au fond, au début c'était très inconscient, mais je m'en suis surtout rendu compte au bout de la première année, au fond, je n'avais qu'une hâte, c'était que tout redevienne comme avant, que le Seigneur élimine les difficultés, qu'il efface les problèmes, quoi, et puis de revenir à la case départ, comme si rien ne s'était passé. Et en fait, je me suis rendu compte que il me fallait accepter, qu'il y avait quelque chose à traverser, que j'allais changer, et que tout allait changer d'une certaine manière. Alors, est-ce que ça change la prière? Eh bien, je crois que oui, ça change quelque chose. Ça change quelque chose de plus dire, Seigneur, emmène-moi ailleurs, change ma réalité, que je sois un autre, que mon passé soit autre, bien que ça passe vite, que guéris-moi, qu'on n'en parle plus. Mais de dire plutôt dans notre prière, dans notre dialogue avec le Seigneur, d'accord. Qu'est-ce que je vais devenir maintenant? Qu'est-ce que notre relation va devenir? Et puis de rentrer, si je puis dire, dans le dur, de se laisser atteindre et de faire confiance. Alors je vous lis un petit passage d'un livre qui, je crois, n'est plus édité, mais c'est un livre d'André Sève qui s'appelle 30 minutes pour Dieu. Il dit ça, la vie quotidienne est la réalité humaine la plus sacrée, parce que c'est là que se construit un homme, c'est là que s'enfante un saint. En fait, ce dont il parle, et moi c'est ce qui m'a le plus marqué dans ce livre, c'est le lien qu'il y a, ou le lien qu'il nous faut toujours tenir entre notre vie quotidienne et notre prière. Mais c'est un peu là-dessus que je vais avancer dans cette première partie. Bien des prières ont la couleur des contes de fées. Seigneur, que cette citrouille devienne carrosse. Prier me pousse alors loin de ma vie réelle. Je me laisse dévorer par les rêveries. Si j'avais pas ces maux de tête, si nous avions un autre curé, si notre fils aîné avait aimé le commerce. Bon, ça, c'est les exemples qu'il donne, mais vous voyez, on peut vraiment les multiplier, quoi. Si, si, si.
Si ma vie était autrement, alors, Seigneur, tout irait bien entre nous. Sous une forme ou sous une autre, je demande à Dieu de changer ma vie magiquement. Et puis, il donne un exemple qui lui est arrivé, un témoignage qui touche les choses au cœur, à l'essentiel. Je n'ai rien su dire à une maman dans le malheur. Son enfant de 3 ans va mourir. Je pensais à tout ce bonheur saccagé. Je n'osais pas parler de prière. Demander quoi ? Elle m'avait dit que le petit était perdu. Je sentais qu'elle attendait un peu que je l'aide à vivre cela. Et je n'avais pas les mots, parce que nous sommes habitués à prier pour que ces choses n'arrivent pas. Nous ne sommes pas habitués à prier pour les vivre. C'est là que j'ai senti très violemment qu'il faut casser l'image de Marc qui lie la prière à la vie préservée, à la vie plus facile. Bon, je lis pas tout, hein, je lis des extraits, mais bon, ce qui est important, c'est de... Enfin, je crois que vous percevez bien ce qu'il veut dire. De toute façon, c'est assez clair. Nous essayons de refuser l'obstacle, d'exorciser la peur par des prières qui, en fait, exaucées, ne nous conduiraient qu'à une vie de plus en plus démissive. Dieu n'a pas d'oreille, pour qui demande de quoi se passer ce courage. Puis un peu plus loin, il cite Thérèse d'Avila, « Dieu aime les gens courageux ». C'est qu'une première partie, hein, je vais dire d'autres choses. Bon. Nous devons tout attendre de notre vie quotidienne. Ce casse-tête, l'épreuve, bon lui dit ce casse-tête, mais l'épreuve est actuellement le lieu de votre combat et donc de votre prière. Ne priez pas pour n'avoir plus ce casse-tête, mais pour le vivre le mieux possible. Dans ce combat, comment puis-je aimer ? Ça reste la question, la vraie question. Bon. Donc vous voyez, un des points qui le soulève, c'est le lien qu'il y a entre la prière et la vie quotidienne. On est encore un petit peu loin là de l'épreuve spécifiquement, mais je vais y revenir. Mais je souligne quand même ce point, parce que souvent durer dans la prière est difficile, parce que la prière, elle est sans véritable lien avec le reste de notre vie. Le curé d'Ars disait « Que de fois nous venons à l'église sans savoir ce que nous venons faire et ce que nous voulons demander. Et pourtant, quand on va chez quelqu'un, on sait bien pourquoi on y va. Il y en a qui ont l'air de dire au bon Dieu « Je m'en vais vous dire 2 mots pour me débarrasser de vous. » En fait, ça touche à notre relation avec Dieu et à la manière dont elle va se nourrir et de tout ce qui fait notre vie. Alors c'est vrai que l'épreuve, elle est un peu à double tranchant. C'est-à-dire qu'elle peut... dans l'épreuve, parfois, on se dit « je n'arrive plus à prier ». En fait, il y a des cas où c'est vrai, où nous sommes dans une situation tellement extrême, d'une certaine manière, que nous n'avons plus l'énergie, nous ne pouvons plus. Moi, j'ai pas vécu ça, mais de fait, Romano Guardini, dans son livre « Initiation à la prière », eh bien, il évoque ce cas, et alors il dit, dans ces cas-là, il faut chercher Dieu ailleurs. Enfin, il dit pas il faut chercher, il faut essayer de trouver Dieu autrement, dans la contemplation de la création, trouver Dieu, dans la relation avec les autres, enfin bon. Mais il me semble que ce cas reste assez marginal. Souvent, plus souvent en tout cas, on se laisse plutôt prendre par le désespoir, on renonce. Et donc on se dit, je ne vais pas prier parce que, ou je ne peux plus prier parce que, mais en fait, ce n'est pas tant qu'on ne le peut pas que nous avons laissé une résistance, un couvercle se mettre au-dessus de notre désir et de notre pouvoir, et nous nous laissons guider par le désespoir, alors j'y reviendrai plus tard. Mais en tout cas, Dieu ne nous abandonne pas, il vient nous chercher. Mais le deuxième aspect de l'épreuve, c'est qu'elle peut aussi être, elle donne aussi de très bonnes raisons de prière, de vraies motivations. Comme Job, par exemple, dans la Bible, qui passe des heures à invectiver le bon Dieu, quoi. Ou comme le psalmiste, ça crie en nous, et ce cri, il peut facilement devenir prière. Qu'il soit le cri de la douleur, ou peut-être plus encore le cri de l'impuissance. Je ne sais plus qui dit ça, mais on commence à vraiment prier que quand on commence à fréquenter l'impossible. En tout cas, je sais que pour moi, ça a été quelque chose de très fort, mais de l'impuissance, de dire « il n'y a plus que toi, Seigneur ». Et je crois vraiment que l'épreuve peut être ce moteur-là. Une fois de plus, comme je l'ai dit, elle n'est pas que ça. Mais dans l'épreuve, il y a aussi quelque chose. J'ai vraiment quelque chose à apporter à Dieu, Bon. Le pape François écrit, et je vous lis un petit passage. C'est un passage que le père Jean-Rodolphe a déjà lu hier, mais je vous le relis pour une autre raison. Jésus enseigne l'obéissance à la réalité. L'obéissance à la réalité, c'est l'inverse du déni.
Jésus enseigne l'obéissance à la réalité.